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1: Le lundi 4 mai, ici Caroline Bertrand. Bonne soirée à tous. Pierre-Nice Saint-Amand, l'homme qui a tué deux enfants en fonçant dans une garderie de Laval, porte en appel la décision judiciaire le déclarant accusé à haut risque. C'est ce que rapportent des médias ce soir. Pierre-Nice Saint-Amand avait été déclaré, rappelons-le, non criminellement responsable de ses gestes pour cause de troubles mentaux. L'étiquette d'accusé à haut risque qu'il a reçue en mars dernier fait en sorte qu'il doit rester détenu à l'hôpital psychiatrique Philippe Pinel. Le débat sur sa demande d'appel sera toutefois reporté en raison d'un manque de fonds. À Québec, deux piétons d'âge mineur ont été blessés dans un accident impliquant deux voitures ce soir. C'est en après-midi un appel qui a été effectué au 911 vers 15h45 concernant cet accident qui s'est déroulé dans le secteur de Beauport. Plus de détails avec Sandra Dion, porte-parole du service de police de la ville de Québec.
2: Les deux piétons, de même que les deux conducteurs impliqués, ont été transportés vers un centre hospitalier. À l'arrivée des services d'urgence, alors l'un des deux piétons était inconscient et présentait des blessures importantes. Un périmètre de sécurité a été érigé par les patrouilleurs et les enquêteurs du SPVQ ainsi que l'unité d'identification judiciaire sont sur place afin de faire la lumière sur les causes et circonstances de l'événement.
1: À Washington, maintenant, les agents fédéraux ont ouvert le feu sur un homme armé situé à proximité de la Maison-Blanche. La situation a ensuite mené à un court confinement. Selon le Secret Service, l'incident s'est produit aujourd'hui, donc peu de temps après le passage du convoi du vice-président J.D. Vance. Mais rien n'indique si lui ou le président Donald Trump était ciblé. L'individu armé a été transporté à l'hôpital, mais son état de santé n'a pas été précisé pour le moment. Cela survient une dizaine de jours après une troisième tentative d'assassinat envers le président américain. De retour chez nous, en poste depuis peu, la première ministre Christine Fréchette a pourtant déjà effectué plusieurs annonces. Et à la veille de son retour à l'Assemblée nationale, elle a donné une entrevue exclusive au balado de Paul Arcan. Le résumé avec Annie Guillemette.
3: Même si la Chambre va siéger qu'une courte période, la première ministre a une foule d'objectifs. Elle veut adopter des lois sur les soins de santé imposés en cas de danger, le P38, et pour permettre aux femmes de connaître les antécédents criminels de leurs partenaires. Mais Christine Fréchette veut aussi mettre de l'avant l'utilisation de drone pour retracer un homme qui déclenche son bracelet anti-rapprochement.
4: Donner ces informations-là précieuses aux policiers avant même qu'ils n'arrivent sur les lieux.
3: Québec va aussi démarrer samedi le dossier de santé numérique. Selon les informations présentées à la première ministre, il est prêt à être implanté.
5: Vous allez péter une colère si ça marche pas.
4: Oui, ouais, ça c'est clair.
3: Parmi les autres dossiers, Christine Fréchette place au premier rang les impacts des tarifs sur les PME. Elle souhaite d'ailleurs acheter davantage québécois, même si les règles ne lui permettent pas toujours.
4: Je pense qu'on peut aller un peu plus loin, voyant ce que des partenaires économiques font.
3: Elle annoncera aussi dans les prochains jours son plan en immigration. L'intégrale de ce balado est disponible sur l'appli Cogeco. Annie Guillemette pour Cogeco Nouvelles.
1: Et pour terminer, en Alberta, la pétition lancée par les indépendantistes réclamant la tenue d'un référendum aurait recueilli plus de 300 000 signatures. C'est ce que le dirigeant de Stay Free Alberta a déclaré lorsqu'il a déposé le document au bureau d'élection Alberta à Edmonton aujourd'hui. Le minimum de signatures requis était de 178 000. La presse canadienne souligne que la population albertaine pourrait être appelée à voter dès octobre prochain. La première ministre Danielle Smith avait déjà déclaré être prête à tenir un référendum si la pétition recueillait suffisamment de signatures. Une contestation judiciaire provenant d'un groupe de Premières Nations de l'Alberta qui juge que la séparation de la province, viendrait violer les droits issus des traités est toutefois en cours. Un juge doit se prononcer mercredi. 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
6: Pour ce soir et cette nuit, ça sera un ciel dégagé. Ça devrait être par la suite un ennuagement. Durant la nuit, on parle d'un minimum à 6 degrés. Demain, mardi, c'est nuageux pour débuter la journée. On a des averses en après-midi avec un max de 17 degrés. Et la pluie va rester pendant deux jours, mercredi et jeudi. C'est deux journées de pluie, maximum de 10 pour mercredi, 8 pour jeudi. Et vendredi 8 mai, on termine la semaine avec du soleil, max de 11.
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9: Ouais, c'est avec Stéphane White qu'on entreprend la dernière heure de l'émission de ce soir. Bien le bonsoir, Stéphane.
10: Salut, Mario.
9: Juste le temps de dire aux gens qu'on va s'entretenir avec Marc Ramsey par rapport au combat Mbili Canelo Alvarez un petit peu plus tard dans l'heure et aussi avec Alex Tagliani sur le Grand Prix de Formule 1 et sur le décès d'Alexandro Zanardi, un gars qui m'a donné deux des entrevues les plus mémorables que j'ai eu le privilège de faire en carrière et qui a joué un grand rôle. Il y a eu un accident mémorable dans lequel Alex Tagliani est impliqué avec Alex Zanardi, mais je n'en dis pas plus long. On va parler de ça notamment, puis du Grand Prix. Maintenant, Stéphane, on t'a confié comme mandat, comme mission de nous préparer un peu. Martin Biron va être là demain également dans le même ordre d'idées pour nous parler des Sabres de Buffalo, une équipe qu'il couvre à l'année longue. Peut-être juste un commentaire avant pour boucler la boucle sur la série de Tampa. Comment t'as apprécié le dernier match et la façon dont le Canadien a réussi à aller arracher cette série-là au Lightning, Steph?
10: Oui, bien, arracher, c'est le mot. Les dieux, on en parle souvent, les dieux du hockey étaient avec nous autres, et puis c'est ça, le hockey. Ça arrive, ce genre de victoire, des fois, ce qui est impressionnant, moi, c'est les trois victoires sur la route. Ça a été de même pendant toute la saison, comment que sur la route on trouve le moyen d'aller chercher des buts. Et pour finir sur cette série-là, mais écoute, il n'y a aucun doute, le joueur de la série, c'est Jakob Dobesch. Écoute, ses trois derniers départs, Mario, a eu sept départs, les sept départs de la série, mais ses trois derniers départs, c'est très impressionnant. 40 lancés à Tampa Bay, on gagne le match 2-1. 40 lancés. Et après ça, on s'en vient à Montréal. 33 lancés, il perd en supplémentaire 1-0. Et on retourne à Tampa Bay, 29 lancés. Encore une fois, il gagne 2-1. Les trois derniers départs, là, il était impressionnant.
9: Et qu'est-ce qui t'a le plus impressionné dans ses performances hier? Là, il avait comme l'air en contrôle. C'était une blague, les chances qui venaient de l'enclave à un moment donné. Là, il y en a qui reprochaient à Tampa Bay de l'avoir tiré dans le plastron, mais en même temps, il les défiait. Ouais. Mais ton œil d'expert, ouais. Qu'est-ce que ça te dit sur sa performance qui, même si elle était presque, ben pas presque, était un peu héroïque, il l'a fait paraître facile par bout, pareil.
10: Exactement. Et puis, écoute, c'est certain que ces gens de gardien de but, si tu viens trop près de lui, tes chances de marquer sont pas grosses. Parce que, justement, premièrement, c'est un gros gabarit dans le filet. Mais surtout, il challenge l'adversaire dans ce qu'on appelle le low slot et le mid slot. L'enclave bas et l'enclave moyen, là, et à mi-hauteur. Et là-dessus, il attaque l'adversaire avec son corps. Il est tellement agressif que soit que le puck te frappe ou soit le puck manque le filet. Et donc, c'est très difficile. Donc, là-dessus, il était très bon. On dit souvent qu'il est croche. Moi, j'aime mieux dire qu'il est agressif. Et encore une fois, pour la, je ne sais pas comment, deuxième fois que je le dis depuis 10 jours, il m'a impressionné au niveau de son contrôle des émotions. Et ça, c'était bon. Il est rassurant. Et ça, c'est important pour l'équipe. Qu'est-ce qu'il dégage? La confiance qu'il a dégagée dans cette série-là quand tu fais face au meilleur gardien de but de la Ligue nationale et une des bonnes attaques de la Ligue nationale, c'est impressionnant.
9: J'ai livré une opinion tout à l'heure dans un échange avec Tony qui réagissait au fait qu'il y en a qui suggéraient là, d'échanger Fowler. Mettons, si tu voulais aller à pêche au gros poisson, puis bon, de l'utiliser dans une transaction, j'ai dit c'était quand même. J'ai dit c'était une joke. Tu sais, je vais pas te reculer de mon opinion en ce sens qu'il est tellement jeune encore. Mais mettons que je joue le jeu puis que j'enlève mes barrières par rapport au sujet. Si un club était prêt à aller chercher un joueur d'impact, là, puis qu'ils veulent un de tes deux gardiens, un de tes deux jeunes gardiens dans la transaction. Tu continues-tu la discussion ou tu le raccroches?
10: Pas pour non. Non, pas pour l'instant. Tu sais, il faut faire attention. Je me souviens le fameux printemps à l'acte. Moi, j'étais avec les Blackhawks de Chicago là, ce temps-là. Et le fameux printemps à l'acte, tout le monde après échangé Carey Price après cette saison-là. Là. C'est échanger, c'est pouvoir avoir quelqu'un ou quelque chose pour Carey Price. Échangez-les. On a notre gardien de but pour les 6-7 prochaines saisons et on connaît la suite. La suite a prouvé le contraire.
9: Voilà. Maintenant, les Sabres de Buffalo, Stéphane, qu'est-ce que ça va donner comme série? À quel genre de série tu t'attends, mon Steph?
10: Ça va être très intéressant. Premièrement, j'ai étudié l'alignement des sabres. Écoutez bien ça. Le premier paire de défenseurs, Rasmus Dahlin, 6 pieds 3, Sam Wilson, 6 pieds 4. Le deuxième paire, Owen Power, 6 et 6, Bowen Byram, 6 et 1. Ça, c'est le petit gars dans le groupe. Après ça, t'as Kesselring à 6 et 4, t'as Connor Timmins à 6 et 3, et t'as les deux extras, Logan Stanley, 6-7, et Luke Chance, 6-2. C'est impressionnant. J'ai rarement vu une grosse défensive de même. Et le moins pesant des 8 défenseurs que je viens de te nommer, il est 204 livres. C'est Rasmus Dahlin. Les autres, c'est tous 225, 229, 214, 225, 231. C'est du bœuf en mots juste. Et je pourrais même dire, c'est du buffalo. pas à peu près.
9: T'es en train de me dire que c'est une défensive taillée sur mesure pour Cole Caulfield?
10: Ben, ça va être... Ben, la seule façon, c'est que c'est pas tous des gars rapides, par exemple.
9: Aha.
10: Il y a des gars comme Logan Stanley, Luke Chen, que c'est l'air pas à peu près. Un Mathias Samuelson, c'est un gars qu'on peut patiner assez, et ça va être la stratégie. Pour moi, c'est pas des battes corps à corps, mais c'est les battes de vitesse. Et ce côté-là, j'aime l'équipe du Canadien. Mais il reste que les Sabres de Buffalo, regarde le premier trio qui a été très, très bon dans la première série contre les Bruins, Peyton Krebs, Tage Thompson et Alex Tuck. Après tout, c'est du gros format. Mais là où ce que j'aime les chances du Canadien, c'est au niveau de notre profondeur, elle a été très, très, très, très bonne. Contre Anaheim, et je compte là-dessus. Au niveau des gardiens de but, Alex Lyon a fait tout un travail en relève à Uko Pekal Lukonen. Il a été très, très bon en quatre départs. Il a donné en moyenne un but .14 pour être exact, qui est 955. Donc, ça va être un très bon duel de gardien de but. Mais j'ai pris le Canadien à cause de la profondeur du Canadien, et j'ai pris le Canadien parce que notre premier trio peut juste être meilleur qu'en première ronde.
9: OK, Canadien, t'es prêt à dégainer. Moi, je me réserve ça pour demain. Tony a dit Canadien en 6. Toi, qu'est-ce que tu dis, Steph?
10: J'ai dit Canadien en 6. Et puis, on va essayer de battre les gros sabres par notre talent et notre vitesse. Et ça va être la façon... Les gros sabres, là, c'est pas une équipe d'intimidateurs. C'est une équipe qui va jouer physique. C'est une équipe qui, à un contre un, vont être difficiles à jouer contre. Mais ça ne sera pas de l'intimidation comme qu'on a vu un petit peu, comme que Tampa a essayé dans les deux premiers matchs. C'est pas le game.
9: OK. Et ça, je pense, en tout cas, moi, pour le spectacle, je m'ennuierai pas de ça. Là. Puis d'ailleurs, j'étais content que dans les derniers matchs, il y en ait moins de ça contre Tampa Bay. Mais je veux juste revenir au gardien de but. Lyon, donc, je veux dire, c'est-tu le numéro un? Il y a eu quand même, bon, Pekka Luukkonen a 35 départs, Lyon en a 36. Fait que c'est vraiment un duo. Ellis a eu 16 départs également. Fait que ça se peut. Est-ce que c'est un point fort, leur gardien de but, ou un point douteux?
10: Ben, tu sais, Alex Lyon a eu toute une saison, puis ça fait 2 ans qu'il a des bonnes saisons, tu sais, il était bon avec Détroit aussi, mais il reste que j'ai jamais été un fan, et puis je ne suis pas vendu à Alex Lyon pour la simple et bonne raison que c'est un petit gardien de but, puis à un moment donné, ça te rattrape. À 6 et 1, il est considéré comme un petit gardien de but dans la Ligue nationale, mais il fait les arrêts, et je suis tout le temps surpris à chaque match. Donc, dans les gardiens de but, c'est sûr que si tu me demandes, tu y vas-tu avec Alex Lyon ou tu y vas avec Jakub Dobesch? Je vais te dire Jakub Dobesch demain matin, tout de suite. Mais il reste que les Sabres, moi, ce que j'ai aimé de Lindelof, c'est qu'en première ronde, Uko Pekka Luukkonen, qui est un gros gardien de but, qui a eu toute une fin de saison à Buffalo, le dernier mois, il était impressionnant. Mais après 2 mauvais départs, tout de suite, il n'a pas hésité. On change. On n'a pas niaisé avec le POC, comme qu'on dit, et Alex Lyon, depuis ce temps-là, il fait du boulot.
9: Et je voulais revenir sur les défenseurs également. Si Buffalo est allé chercher Shen et Stanley à date limite des transactions, là, ils ont beau être gros, leurs défenseurs, c'est qu'ils ne devaient pas être sûrs d'eux autres s'ils sont allés chercher 2 autres.
10: Ben, c'est ça. Mais ils voulaient avoir la plus grosse défensive possible. Je me souviens exactement des commentaires du GM Kekalainen. qu'il cherchait de la grosseur pour les séries. On va voir si ça lui donne raison. Mais les modèles d'affaires sont gros, pas à peu près. Mais Luke Shen, c'est un gars qui est LT Scratch en ce moment et qui joue pas. Et il est en santé, il joue pas. Puis la raison, c'est qu'il est c'est trop vite pour lui. Donc, imagine avec le Canadien. C'est pour ça que je suis Canadien. Je veux exploiter notre vitesse. Essaye pas de compétitionner avec les Sabres de Buffalo un contre un au niveau physique. Non, va y chercher avec ta vitesse, ton talent.
9: Oui, j'aime ça. Chez les attaquants, qu'est-ce que ça dit comme offensive? Est-ce que c'est nez à nez avec le Canadien ou tu penses que le Canadien a l'avantage offensivement? Comment tu vois la comparaison?
10: Offensivement, en ce moment, jusqu'à date, dans les séries, net avantage au premier trio des Sabres, comme je parlais tantôt, avec oui. Alex Stock, Tage Thompson et Peyton Krebs ont eu toute une première ronde contre les Sabres. Après ça, ça s'équivaut. Je déteste pas le troisième trio des Sabres tout avec Zach Benson, Josh Norris et Josh Doan. Mais notre profondeur à Montréal, j'ai adoré le travail qu'ils ont fait. Au niveau du deuxième trio, pour moi, ça s'équivaut. Le deuxième trio des Sabres, c'est un trio assez ordinaire, un petit peu à ce qu'on a à Montréal. Sauf que nous, on a un demi d'or qui peut surprendre sur un deuxième trio. Et puis, à part de ça, mais ça ressemble beaucoup.
9: Quelques messages, Stéphane. J'aimerais savoir ton avis sur comment le Canadien là, doit se préparer. Puis, une question. Kapanen revient-il dans l'alignement pour commencer la série? On met-tu Gallagher dans une position de pétard à mèche que tu ressors au bon moment? Pense à ça, puis on vient tout de suite.
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9: En compagnie de Stéphane White. Stéphane, ben bon, j'ai commencé par un sujet qui n'est pas le sujet central là, d'une discussion sur comment le Canadien va battre les Sabres de Buffalo, mais crois-tu qu'on commence à tirer là avec Gallagher dans l'alignement ou qu'on revient à la formation de départ plus Dobson qui est prévenu? Oups, est-ce qu'on a perdu Stéphane? OK, il est là.
10: Non, je ne change pas grand-chose, Mario, pour être bien honnête. Je pense que les défenseurs avec la venue de Dobson, c'est clair que c'est Jack Hay en qui on a le moins confiance. Ça, c'est clair comme de l'eau de roche. Et pour ce qui est des attaquants, c'est parce que moi, mon problème, c'est en prendre un Gary qui t'apporte zéro but, zéro tir au but, zéro rien, et prendre un Kapanen qui t'amène zéro tir, zéro but, zéro passe, zéro rien. Je vais prendre Gary parce que Gary va quand même amener d'autres choses, qui est l'émotion, un peu d'aspect physique. Et en ce moment, je commencerai avec Gary. Ici, on voit qu'il, plus que la série avance, plus qu'il, entre guillemets, manque de gaz ou manque d'énergie, mais là, tu peux rentrer un Kapanen ou même un Veleno. Mais pour l'instant, je veux dire, les trois derniers matchs canadiens, tu sais, je veux dire, cet alignement-là a été impressionnante avec Gary dans l'alignement.
9: On a découvert dans cette première ronde-là, avec une équipe qui est capable de faire suffoquer tout adversaire, là, qui impose une camisole de force aux adversaires très souvent. T'aimes pas être capable de fermer le jeu. Ils ont un bon gardien, puis le Canadien a réussi à se faufiler pareil. Et crois-tu que nos attaquants de pur talent, là, qui sont pas vus comme des gars de... Comment je te dirais ça? Là, qui ont approuvé qu'ils peuvent être des gars efficaces en série, puis ils auront plusieurs années pour le faire. Ils prouveront pas tout ça cette année. Ouais. Mais tu penses-tu qu'on va les voir un peu plus?
10: Ben, je pense qu'on peut juste les voir un peu plus. Ils ont été très éteints. Et écoute, ils ont appris, surtout un Caulfield, et que dans les séries, oh mon Dieu, c'est difficile de se démarquer. C'est très difficile de se démarquer, surtout quand tu es opposé à un gars de qualité comme Genzel ou Cirelli, qui est reconnu comme un des meilleurs attaquants défensifs de la Ligue. Moi, je pense qu'entre les Sabres, ils peuvent être juste plus voyants. Et donc, ça va être déjà mieux que la première ronde. Mais moi, je pense qu'ils ne peuvent pas être plus effacés qu'ils l'ont été. Surtout que tu n'auras plus des Genzel, Eagle, Cirelli dans les jambes. Ça, je pense qu'ils vont apprécier ça au plus haut point.
9: Il y a des gars d'élite chez les Sabres, mais qui n'ont pas profité des réflecteurs, des séries éliminatoires éliminées depuis tellement d'années. Mais ouais, il reste que Rasmus Dahlin a peut-être pas eu le début aussi spectaculaire qu'un Lane Hutson. Il y a à Montréal deux joueurs différents, deux gabarits totalement différents. Mais Rasmus Dahlin pourrait prendre le contrôle de la série comme un Edmund à ses bonnes années. Qu'en penses-tu?
10: Ben, Rasmus Dahlin est pour moi un candidat au trophée Norris cette saison. Il a été un des piliers des Sabres, une des raisons que les Sabres ont eu une saison aussi magique. Et puis, Dahlin, c'est certain que j'ai hâte de le voir jouer. C'est un défenseur qui est très impressionnant, qui est rendu à maturité. A eu quand même une bonne première ronde. Ce qui est le fun, c'est qu'on a une série où tu as le Canadien, qui est la plus jeune équipe de la Ligue, et quelques mois plus jeune que les Sabres, qui sont troisième au niveau de la Ligue nationale, au niveau de la jeunesse. Ça, c'est impressionnant. Ça, c'est la nouvelle garde qu'on va voir mercredi soir. C'est la nouvelle garde de la Ligue nationale qu'on va voir. Ça va être intéressant. Et on peut inclure les Flyers là-dedans.
9: Oui.
10: Qui font partie de la nouvelle garde. Donc, t'as trois clubs sur quatre dans l'Est ou que c'est les équipes, parmi les équipes les plus jeunes de la Ligue nationale. Ça, là, ça en dit beaucoup sur où on est rendu dans la Ligue nationale. C'est rendu une ligue de talent, de rapidité et de jeunes.
9: Oui, avec un méchant bon cardio. Surtout quand je pense à Hudson. Écoute, c'est incroyable les minutes qui passent sur la glace.
10: Exactement. Puis t'as un joueur pour qui je suis content, c'est Mike Matheson. Sa 10e saison dans la Ligue nationale, c'est la première fois qu'il va jouer dans le deuxième tour des séries. Et lui, il a l'air d'un gars qui en profite, je le voyais hier après le match. Il a-tu l'air heureux de pouvoir passer finalement à la deuxième ronde des séries éliminatoires pour la première fois de sa carrière?
9: Oui, tu fais bien de le souligner. D'ailleurs, une petite anecdote, vous avez vu Philippe Danault, bon, ça devient une espèce de running gag, là, une histoire avec sa pizza après les matchs éliminatoires comme en 2021. Il ramène la pizza, mais moi, je savais pas jusqu'à quel point Mike Madison est un gars très, très rigide et qui a une alimentation là, saine, là, exemplaire pour être sûr d'avoir toujours le bon carburant dans le corps. Et d'ailleurs, bon, probablement que Philippe le savait, c'est pour ça qu'il a amené à la pointe de pizza. Mais semble-t-il qu'il a dit aux journalistes après, mais si vous avez remarqué, j'en ai pris juste une toute petite bouchée. Alors, c'est un gars qui se prépare, écoute, sur tous les aspects de son jeu, dont l'alimentation. Puis, j'ai hâte de voir comment on va refaire les paires. T'sais, Dobson, là, on l'a réintégré, c'était pas les paires habituelles. Va-t-il jouer avec Hudson? Va-t-il jouer avec Madison? Probablement que s'il revient, si on le considère à 100% mercredi, qu'on pourrait avoir une paire Madison-Dobson.
10: Oui, exactement. Ça va être intéressant à voir, mais peu importe les combinaisons, on joue à 5 défenseurs, Mario. Ça va bouger parce que Strouble a joué seulement 6 minutes et quelques dans le dernier match. Et ça démontre beaucoup que peut-être pas qu'on n'a pas confiance en Strouble, mais surtout on a une confiance illimitée dans les 5 premiers défenseurs.
9: Deux questions sur Daubèche en terminant. Il reste une année de contrat et souvent on règle ça avant d'entreprendre la dernière année. Il est en train de se négocier un papier prochain contrat, lui-là. Là.
10: Oui, mais il n'y a rien qui presse pour le Canadien. Je veux voir sa deuxième saison parce qu'officiellement, c'est sa première saison. On peut dire une saison et demie. Là. Mais tu sais, un gardien de but, tu n'as eu beaucoup des gardiens de but qui ont fait des entrées dans la Ligue nationale qui ont été incroyables. Puis après ça, oh, ça a été difficile. Puis je ne dis pas que ça va être le cas de Daubèche, mais on doit prendre notre temps. Et après les fêtes l'année prochaine, si on voit que c'est pas un feu de paille ou qu'il répète ce qu'il dit, ou même encore mieux, qu'il continue de s'améliorer.
9: Il va coûter plus cher.
10: Mais à un moment donné, il y a une affaire qui est sûre. C'est que nos deux gardiens de but ils vont coûter cher. Un jour, nous, on ne pourra pas garder nos deux gardiens de but, malheureusement, mais profitons-en pendant qu'on les a.
9: Et en terminant, bon, Philippe Quentin me disait que Daubèche lui faisait penser à Patrick Roy en 86. Puis je vais te demander, trouves-tu qu'il ressemble à un autre gars-là, que ça peut être un ancien du Canadien? Moi, c'est drôle, mais peut-être à cause de la grandeur puis des grandes jambières, là, comme quand il couvre presque tout son filet quand il est au sol en papillon. Je trouve qu'il y a des airs. Mettons, je mettrais une masse de Ken Dryden, là, s'il se mettait en même position que Ken Dryden, comme Carey Price le faisait, là, des fois, il me semble qu'on aurait des drôles de flash.
10: Oui, peut-être à cause de sa grandeur. Tu sais, Ken Dryden, c'était pas le gardien de but le plus élégant.
9: Non.
10: Dans son temps. Écoute, c'est certain que c'était pas aussi élégant que Dérogation version Bernard Parent de l'époque. Mais on pourrait. Mais moi, c'est-tu qui me fait penser?
9: À qui?
10: Il me fait penser étrangement à celui qui a battu dans le premier match, dans la première série, Vasilevski. C'était deux gars qui jouaient de la même façon, qui étaient agressifs au bon moment, qui ont des gros gabarits, qui sont imposants et qui dégagent quelque chose. Les deux me faisaient penser, ils se ressemblaient beaucoup.
9: En tout cas, on le compare à des gros noms. On verra la suite. Steph, un gros merci d'avoir mis la table pour l'affrontement Buffalo-Montréal à partir de mercredi. On se retrouve au premier trio jeudi soir, évidemment.
10: Évidemment, merci beaucoup. Bon match mercredi. Merci, Mario.
9: Merci, Steph. Bye-bye. Les Jays sont en action ce soir. Ils perdent 5-1. Martin McGuire assiste au match. C'est de là qu'il nous parlait un petit peu plus tôt. 5-1 en début de 7e manche. Et au hockey, ça n'a pas changé. Oh oui, ça a changé. OK, je reviens. De toute façon, je suis plus à la bonne page. Ah non, 2-1 Philadelphie contre la Caroline. Après la pause, Marc Ramsey sur le prochain combat. Christian Mbili contre Canelo Alvarez. Alors, Marc, il en a vécu. Il va en vivre un autre grand combat. Et j'ai hâte de voir ce que ça représente que d'avoir un des siens qui affronte Alvarez, qui est quand même là un des plus gros noms de la boxe des 50 dernières années. Et on aura Alex Tagliani aussi. À tout de suite.
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9: Ouais, toute une nouvelle qui est tombée il y a quelques jours, mais sur laquelle on n'a pas eu le temps de s'arrêter, là, parce qu'il y avait un match ce soir-là, mais je voulais absolument y revenir en début de semaine. C'est un grand rendez-vous auquel va participer Christian Mbili, flanqué de son entraîneur Marc Ramsey. Combat de championnat du monde contre Canelo Alvarez, 35 ans. Ça aura lieu en septembre 2026. Marc est avec nous. Bonsoir, Marc.
29: Bonsoir, Mario.
9: C'est pas facile d'obtenir un rendez-vous avec Canelo Alvarez. Tu l'as enfin avec Christian Mbili dans votre viseur parce que, tu sais, il y a eu d'autres boxeurs avec lesquels tout le monde, vous n'êtes pas les seuls, mais tout le monde espère avoir un rendez-vous contre Alvarez. C'est un des géants de la boxe depuis combien d'années déjà?
1: Ben, c'est le boxeur d'une génération complète. Maintenant, il y a aussi le côté monétaire qui est rattaché à un combat comme ça. Alors, c'est sûr que tout le monde souhaite toujours ce genre de combat-là.
9: Est-ce que Alvarez, il y a eu d'autres opportunités? Est-ce que c'est un combat qui aurait dû survenir plus tôt? Est-ce qu'il évitait Mbili ou tout simplement Christian n'avait pas encore prouvé qu'il méritait ce rendez-vous-là jusqu'à tout récemment?
1: Ben, je te dirais que c'est un peu peut-être un mix des deux où ce que Alvarez se dirige toujours où ce que c'est sûr où ce que la business est bonne pour lui. Du côté d'Mbili, ben, c'est s'imposer à un certain moment donné, c'est même quelque chose qu'on a dû expliquer à Christian. On se doit de s'imposer face à l'industrie et pas de juste demander un combat. Et c'est à coup de victoire qu'on réussit à décrocher un combat comme ça.
9: Et quand tu dis que vous avez dit ça à Christian, sais-tu que lui voyait ça différemment?
1: Ben, c'est parce que tout le monde le souhaite. Puis à un moment donné, Christian voulait peut-être même au niveau des réseaux sociaux commencer à challenger un peu plus Canelo, mais c'est de faire bien comprendre qu'il y a un côté business, il y a un côté aussi politique avec les associations qui sont rattachées à ce genre de combat-là. Alors, il n'y a pas d'autre moyen que de forcer les gens de l'industrie à l'obtenir ce combat-là. Et ça se fait avec des victoires. Ça s'est fait en gagnant le titre intérimaire et en se faisant déclarer champion du monde par la suite.
9: Grâce à David Lemieux et toi, puis toute l'équipe de Eye of the Tiger, j'ai eu le privilège de voir Alvarez en personne en allant décrire un combat de demi-finale dans lequel David était impliqué, puis Raoul Chavez et Alvarez se battaient en finale. Ça, c'est une des belles expériences que j'ai pu vivre professionnellement. Mais toi, tu l'as étudié sans doute depuis longtemps parce que avec David, vous l'aviez dans le viseur, puis parce que c'est le boxeur fort là, des 20 dernières années. A-t-il des faiblesses, Alvarez? Est-ce qu'il y en a plus qu'il y en avait il y a quelques années, rendu là où il est dans sa carrière, 63 victoires, 3 défaites et 2 nuls.
1: Ben, c'est un gars qui s'est quand même gardé en forme, qui fait seulement 2 combats par année depuis longtemps. Il s'est très, très bien conservé. C'est sûr que comme chaque boxeur, il y a des forces, il y a des faiblesses. On a pu voir dans les derniers combats que tout ce qui est mouvement l'embête un peu plus que les confrontations directes. Maintenant, ça va être de faire marier les deux styles ensemble.
9: Est-ce que ça a été une longue négociation? Est-ce que tu as été impliqué dans la négo?
1: Non, du tout, c'est vraiment Camille et Stéphane qui a l'idée ça là, de A à Z. Et puis, ça a été un petit peu, ouais, je te dirais un petit peu long parce que Camille n'est pas quelqu'un de facile à négocier. Je sais qu'il a dû se battre par certains moments là, pour obtenir ce qu'on voulait, ce que Christian voulait, ce que la compagnie également voulait. Puis, à la fin, on a réussi à avoir une entente, tout le monde ensemble.
9: Qu'est-ce que tu peux nous dire sur ce que vous vouliez?
1: Ben, écoute, c'est sûr que non seulement il y a le côté monétaire, mais il y a le côté aussi que c'est Christian qui est champion. Et même si les gens considèrent et l'industrie de la boxe considère Canelo comme la vedette, il y a ce qu'on appelle des privilèges de champion et que ça soit. Et c'est pas tellement qu'ils sont importants. Je vais donner un exemple, c'est que ça soit comment qu'on dispose des images sur les posters, sur la publicité, les entrées sur le ring, les annonces quand on nomme les boxeurs pour la pesée, c'est toutes ces petites choses là qu'il faut négocier une à la fois, mais habituellement c'est quelque chose qu'on donne aux champions. Et là, c'est sûr que le côté de Alvarez tirait la couverte pour avoir toutes les que ça soit aussi le regard pour les juges, les arbitres et tout ça. Et c'est pas seulement pour avoir un avantage, mais c'est à un certain moment donné le combat est déjà commencé. On veut rien céder au clan Alvarez.
9: Ah, tu le vois comme ça, le combat commence à négo.
1: Tout à fait. Il n'y a pas de doute là.
9: Intéressant. Puis qu'est-ce que vous avez obtenu là? Avez-vous été obligé de trancher la poire en deux sur certains éléments de négo, comme par exemple qui fera sa marche vers le ring en dernier?
1: Ça sera Christian. Christian est champion du monde et c'est lui qui va embarquer second.
9: Wow! C'est satisfaisant, ça. C'est vrai que c'est une belle victoire symboliquement, là.
1: Hein? Mais c'est que ces genres de boxeurs-là, les méga stars de la boxe, ont souvent à peu près tout ce qu'ils demandent, ils l'obtiennent. Alors, c'est de démontrer notre sérieux, démontrer qu'on va pas là simplement pour un chèque de paie, qu'on va pas là simplement comme parure, qu'on s'en va là pour gagner un combat de boxe. Puis c'est important de démontrer nos intentions dès le début.
9: Pourquoi, puis je présume de la réponse, mais pourquoi c'est un meilleur moment que jamais en septembre prochain pour Christian Billy d'affronter Alvarez que ça l'aurait été peut-être il y a 2 ans ou 3 ans?
1: Ben écoute, je pense que c'est surtout avec le combat, tu sais, la défaite face à Bivol, également avec Terence Crawford lors de son dernier combat. On a vu un peu un blueprint, comme on dit en anglais, de ce qu'il faut bien faire pour être en mesure de vaincre Canelo Alvarez. On avait une idée un peu plus brouillon auparavant. Maintenant, il y a aussi, c'est sûr, tu as mentionné l'âge, malgré qu'il se porte bien et qu'il n'a pas l'air d'avoir un trop grand ralentissement. Il demeure pour moins là, qu'on ne peut pas se battre contre les années. Et Christian, lui, est au pic de sa carrière, est vraiment au sommet des performances qu'il peut délivrer. Puis je pense que le timing est idéal en ce moment.
9: Est-ce que tu trouves que Christian Billy s'est beaucoup amélioré ces dernières années? Et quel est l'aspect ou quels sont les aspects de sa boxe qui l'a le plus amélioré?
1: Bon, écoute, honnêtement, on travaille de façon générale d'un développement continu depuis tellement longtemps. C'est sûr que la rendu à un certain âge, tu atteins un certain plafond, une certaine stabilité au niveau technique. Maintenant, ce qui a vraiment amélioré, c'est la chance qu'il y a eu pendant cette attente-là d'avoir un méga combat, mais d'avoir la chance de participer à des événements grandioses comme ça a été le cas en demi-finale de Crawford et Canelo, d'affronter des adversaires de plus grand niveau aussi. Et c'est de faire que la marche soit pas trop grande le jour où, justement, on va se présenter en Arabie Saoudite, on va avoir à faire face à un gars de cette envergure-là, d'être sûr qu'il a vraiment franchi chaque étape.
9: Tu commences à apprivoiser l'environnement de l'Arabie Saoudite là, avec Beterbiev, Makhmoudov, Mbili. Est-ce que c'est un avantage? Est-ce que vous en allez dans le même amphithéâtre, dans le même endroit pour le combat?
1: C'est le même endroit où a eu lieu les combats Bivol Beterbiev. Maintenant, c'est un environnement que je connais bien. C'est un terrain neutre pour les deux boxeurs. Alors, c'est pour nous, c'est parfait.
9: Tu sais dans quoi tu t'embarques quand tu y vas. Veux, veux pas, ça aide. Quelles sont les caractéristiques de ta relation avec Mbili par rapport aux autres boxeurs vraiment importants que tu as eu sous ton égide, Marc?
1: Bon, c'est un jeune homme brillant, plaisant à travailler. Il écoute bien. Il veut savoir ce qu'il fait, par exemple. C'est quelqu'un qui va poser des questions, qui veut savoir pourquoi qu'on établit un tel plan de match. Il aime poser des questions, il aime se faire expliquer les choses. Comme j'ai mentionné, c'est un jeune homme qui est brillant. Il aime apporter son opinion également à tout ça. Mais c'est quelqu'un qui est facile à travailler, éthique de travail, irréprochable. Quelqu'un qui pousse fort à l'entraînement. Alors, il n'y a pas d'inquiétude de ce côté-là.
9: Pas dans la personnalité, mais dans la discipline qu'il affiche. C'est-tu dans la même famille qu'un Beterbiev, genre, là, le gars qui est au gym le lundi après son combat le samedi, là?
1: Mais vois-tu, ça, c'est quelque chose, son éthique de travail, c'est quelque chose qui avait déjà des rangs amateurs. Quand j'ai commencé à le recruter, à l'observer quand il était chez les amateurs, je me renseignais au niveau de l'équipe de France amateur et tous les entraîneurs me disaient que c'est quelqu'un qui avait beaucoup, beaucoup de sérieux pour un jeune homme de son âge. Maintenant, c'est sûr que là, il arrive à Montréal, un peu le capitaine de mon équipe à cette époque-là était Beterbiev et je te dirais que toute ma nouvelle génération de boxeurs ont pris un peu un copier de ça. Maintenant, tout le monde l'ont vu aller, ont vu le succès qu'il a obtenu. Ils ont vu les efforts qu'il mettait dans le gymnase. Les gens sont beaucoup concentrés sur le talent de Beterbiev, mais c'était beaucoup plus son éthique de travail, c'est le sérieux qu'il démontrait à l'entraînement. Puis je pense que tous mes boxeurs en profitent maintenant.
9: Est-ce que Mbili, c'est une vedette en France?
1: Oui, tout à fait.
9: Ouais.
1: Tout à fait. Non, oui, quand il arrive là-bas, il y a beaucoup de demandes médias. Et, ouais.
9: Sa notoriété est très élevée, puis elle va atteindre un autre niveau. Bon, on aura le temps de s'en reparler, on aura le temps de s'entretenir, j'imagine, d'ici là avec Christian. Merci beaucoup pour l'entretien, puis félicitations pour avoir obtenu cette opportunité-là incroyable, une autre qui s'ajoute à ton très vaste CV, mon cher Marc. As-tu apprécié la victoire du Canadien en terminant?
1: Tout à fait. Tout le temps plaisant. On était nerveux. J'ai assisté au sixième match. J'étais nerveux pour le septième, mais on est content de la conclusion.
9: T'es-tu plus nerveux comme fan du Canadien que dans le coin de ton boxeur dans un gros combat?
1: C'est même pas proche. À la boxe, c'est mon travail. Je suis habitué. Là, je me sens un peu impuissant quand je regarde du hockey.
9: Ça se peut-tu que ça nous mette dans un pareil état? Tabarouette. C'est rien que du hockey, mais on n'embarque pas à peu près. Merci, Marc. Bonne soirée. Bye-bye.
1: Merci. Bonne soirée. Bye.
9: Salut. À la prochaine. On revient avec Alex Tagliani. On va parler du Grand Prix, mais on va aussi parler d'un grand pilote qui est mort. Puis je pense que c'était toute une personne également. Alessandro Zanardi, à tout de suite.
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5: Salut Tag, comment vas-tu?
6: Hey, salut Mario, ça va bien?
5: Ça va très très bien. Pour être bien franc, je n'ai rien vu du Grand Prix en fin de semaine. J'ai vu les faits saillants, les reportages, j'ai lu, mais je n'ai pas vu la course affairée que nous étions à travailler sur le show qu'on faisait hier après-midi. Alors, est-ce que c'était un bon show? Troisième victoire de suite pour Antonelli.
6: Oui, je pense que ça a été quand même un bon spectacle. Il y a eu plusieurs bagarres en piste. Il y a eu Leclerc qui a mené l'épreuve au début. Il y a eu le 360 de Max Verstappen au départ de l'épreuve. Il y a eu la bagarre en fin de course avec Antonelli et Norris. Il y a eu Piastri qui est revenu en force à la fin pour grimper sur le podium. Donc, même si la nouvelle réglementation fait pas l'unanimité chez les pilotes encore, pour toute la question de recharge et de stratégie. Ça a été quand même un Grand Prix, je pense, excitant pour les spectateurs. Il y a encore un peu de travail à faire, mais en général, ça a été une course enlevante.
5: Oui. Les moments clés de cette course-là, Tag?
6: L'arrêt au puits de Mercedes pour donner la tête à Antonelli. Un peu une petite cafouille dans les puits avec Norris. Bon, ça lui a fait perdre la tête. Je pense que Antonelli était un petit peu plus vite, de toute façon, mais dans la tête de Norris, ils l'ont échappé. Ça aurait été plus difficile de passer, mais là, l'attaque ne venait pas de la part de Norris parce qu'il manquait un petit peu de vitesse. Donc, il aurait aimé mieux être en position de se défendre que d'attaquer. Mais malheureusement, ils ont perdu la première place dans les puits. Ça a été le moment tournant pour donner la victoire à Antonelli.
5: Et maintenant qu'on a pu constater comment ça se passait en piste, là, après les trois semaines de pause par rapport au sprint de samedi, la course d'hier, donc est-ce que il y a quoi que ce soit de qui a un peu changé dans la hiérarchie qui semblait vouloir s'établir dans le début de la saison?
6: Ben, les Red Bull ont fait un bon pas. Je crois que la course n'a pas été représentative hier par rapport à Max Verstappen. Ils ont pris une stratégie pour rentrer très, très tôt dans la course. Il s'est tapé une cinquantaine de tours avec les pneus blancs. Donc, il a fait un arrêt très tôt, puis ensuite, il a rallié l'arrivée avec un arrêt. Donc, il y avait énormément de tours sur son deuxième train de pneus. À mon avis, la voiture Red Bull était quand même compétitive. Ça aurait été le fun de le voir à armes égales. Il s'est bien défendu. Il a fait des dépassements absolument incroyables. Donc, je pense qu'ils ont fait un pas vers l'avant. Les McLaren ont fait un pas vers l'avant aussi, je crois. Je pense plus qu'il y a autant une domination des Mercedes parce que Russell n'était pas là. C'est pas son circuit, mais il était pas là. Ferrari, c'est encore un so-so. Leclerc s'est bien défendu, mais il perdait un peu de vitesse en fin d'épreuve. Donc, ça s'est resserré, mais je pense que le côté, le

0: plus l'équipe qui a fait le pas le plus grand d'après moi, qui a pas été vu durant la course, ça a été Red Bull.
1: Change de sujet, puis j'avais hâte de te parler de ça, dans le fond, parce que tu m'as donné quelques-unes des entrevues les plus mémorables de ma vie. C'est Alexandro Zanardi qui me les a données, donc quelques jours après l'accident, la collision que vous avez vécue tous les deux, dans laquelle vous avez été impliqués en 2001. J'avais eu l'occasion de lui parler, il était dans sa chambre d'hôpital, les jambes amputées, avec ses enfants sur ses cuisses. Il me parlait en toute sérénité. J'étais renversé d'entendre ce gars-là parler, puis j'ai eu l'occasion d'interviewer à quelques autres reprises plus tard quand il était devenu un paralympique, un gars très très inspirant. Mais quand j'ai appris la nouvelle de son décès à 59 ans seulement, j'ai eu un petit pincement, puis j'ai pensé à toi immédiatement, parce que là, je pense à d'autres entrevues mémorables que toi tu m'as données. Mais comment t'as accueilli, aussitôt que t'as su qu'il était décédé, ça t'a-tu fait quelque chose, un petit pincement?
0: Ah, c'est sûr. Écoute, pendant tout le week-end, j'étais un peu déchiré. Je te mentirais pas, même ce matin, quand je me suis réveillé, tu sais, il y avait, on avait plein de bonnes nouvelles, on avait plein de choses à célébrer. Il y avait la victoire du Canadien, mais j'ai beaucoup pensé, puis c'est comme c'était quelque chose qu'ils avaient essayé de mettre de côté. Mais ce gars-là, vraiment, il a joué un rôle important parce que peu importe, tu sais, tout le support que j'ai eu des pilotes, même de sa femme, pour moi, tu sais, en toute honnêteté, l'élément tournant, ça a été quand il est venu à Toronto durant le week-end de course. Puis il est venu me voir, on a commencé à parler en italien, on riait. Il est vraiment drôle en passant.
1: Très longtemps après l'accident, ça, pour nous situer dans le temps, Tag, de ce que tu décris, là, que c'est passé à Toronto?
0: Écoute, c'était, on parle de septembre 2001 à juillet, probablement, juillet 2002. Et il m'a approché, on s'est embrassé. Puis la première chose qu'il a voulu me montrer, c'est la super technologie de ses jambes en carbone, en titane, ultra légère. Puis il m'a poussé une blague en disant que là, il était à peu près un pouce plus grand que sa femme Daniela, tout en riant. Puis ça a comme vraiment enlevé un gros poids sur mes épaules. Parce que même si il y a des risques dans le métier que tu fais, t'es pas responsable, t'as vu toutes sortes de data, de vidéos puis de reprises, mais t'as tout le temps ce poids sur les épaules-là, puis tu te dis tout le temps pourquoi moi, puis tu veux quasiment te punir de t'en être sorti avec moins que l'autre personne dans laquelle t'es impliqué. Fait que pour moi, comme dans ma tête, ma punition, ça aurait été d'arrêter de courir, tu sais, c'était comme plus vraiment important. Puis cette rencontre-là avec lui au mois de juillet à Toronto, ça l'a fait un déclic. Puis à ce moment-là, j'ai fait comme OK, là je peux passer un autre appel. Parce que jusqu'à ce moment-là, c'était pas sûr que j'allais continuer à courir.
1: Et tu m'avais dit d'ailleurs dans une entrevue très touchante, on en a fait quand même plusieurs en carrière, mais quand on est intervenu vraiment en profondeur sur beaucoup de détails entourant ça, puis tu m'avais raconté cette rencontre-là en détail, mais il y a plusieurs années, c'est que dans le fond, c'était un peu cette conversation-là qui t'avait comme dédouané, déculpabilisé, trouve le mot que tu voudras, là, tu sais, pour qui t'avait donné un peu le feu vert pour embrasser ta carrière de nouveau, puis pas y aller avec tous ces sentiments-là qui auraient pu t'habiter, hein?
0: Ben un, ça a fait ça, mais ça l'a fait pour la simple et bonne raison que quand tu vois l'attitude de quelqu'un qui était dans cette situation-là, tu vois un peu son approche à la vie, tu vois sa résilience. C'est sûr et certain que ça peut pas faire autrement que faire un déclic pour toi-même, même si tu veux te... Tu sais, tu veux te punir, puis tu veux te dire « Ah, ben pourquoi que j'accroche pas mon casque? Ça vaut pas la peine de courir. Il y a des choses beaucoup plus importantes que ça dans la vie, puis tu sais, ça serait pas fair que moi je continue, puis lui, il peut pas continuer. Blablabla, bla, bla, toutes les choses qui sont dans ta tête à tous les jours ou à tous les soirs quand tu vas te coucher. Mais de voir son attitude, moi, ça m'a marqué, un. J'ai eu vraiment un grand respect pour lui depuis ce temps-là, mais j'avais souvent texté dans le passé sa femme aussi, puis j'avais dit à elle aussi qu'elle était, à mon avis, incroyable, parce que c'était une des premières à venir me voir à l'hôpital pour essayer de me rassurer par rapport au moment où j'allais apprendre la nouvelle. Les pilotes, puis toutes les autres équipes, même elle était venue pour essayer de m'enlever ce feeling de culpabilité dans les premiers moments. Donc, pour moi, ça va rester à tout jamais un des plus grands que j'ai rencontré, puis un honneur d'avoir pu courir avec lui sur les mêmes pistes.
1: Ouais, Alessandro Zenardi, décédé à l'âge de 59 ans, qu'il repose en paix. Tag, merci de ce témoignage, merci de ton expertise. Et on se reparle très bientôt, mon cher. Bonne fin de soirée.
0: Merci.
1: Bye bye, Tag. Bye bye. Dans un instant, c'est Jérémy. Bonsoir, les sportifs. À demain.
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2: Le lundi 4 mai, ici Caroline Bertrand. Bonne soirée à tous. Ottawa débloque des fonds pour les entreprises touchées par le resserrement des tarifs américains sur l'acier, l'aluminium et le cuivre. Des prêts allant jusqu'à 50 millions de dollars pourront être accordés aux exportateurs, Car Marchand explique.
3: Les droits de douane américains sur l'acier, l'aluminium et le cuivre font plus mal depuis avril. Ils ne s'appliquent plus seulement à une composante, mais sur l'ensemble de la valeur du produit. Et les fabricants et exportateurs réclamaient un coup de pouce. La ministre de l'Industrie, Mélanie Joly.
4: On a quand même la meilleure entente au monde pour avoir accès au marché américain. Mais en même temps, on a des tarifs. Dans les circonstances, qu'est-ce qu'on fait? On travaille avec ces industries-là.
3: Les prêts seront exempts d'intérêt la première année et à faible intérêt pour les deux et troisième années. La PDG de Manufacturier Exportateur du Québec, Julie White, accueille l'aide avec soulagement, mais aussi méfiance.
5: Il y avait de la très grande nervosité. Est-ce qu'on va être capable de passer à travers? Maintenant, le diable va être dans les détails. Il faut que l'argent soit disponible rapidement et facilement pour les entreprises.
3: Ici Carl Marchand pour Cogeco Nouvelles.
2: Les élus provinciaux seront de retour demain, mardi, à l'Assemblée nationale. Sous la direction de la nouvelle première ministre Christine Fréchette, les travaux parlementaires vont se concentrer sur les priorités de la coalition Avenir Québec. Le vice-premier ministre Yann Lafrenière est d'ailleurs confiant que les projets de loi proposés par son parti aboutiront lors de cette période.
6: Dans les semaines, les mois qui sont devant nous, c'est de courte durée, c'est vrai. On va aller chercher des gains. J'ai vu des collègues qui avaient tous le couteau entre les dents, qui voulaient qu'on travaille. On a un sprint à faire avant de se rendre jusqu'aux élections. Alors, tout le monde à même place, puis moi j'en suis assuré.
2: Cette courte session parlementaire se terminera le 12 juin prochain. Maintenant, l'utilisation d'une guillotine pour décapiter une marionnette représentant le ministre du Travail, Jean Boulet, lors d'une manifestation organisée samedi à l'occasion de la Journée internationale des travailleurs, continue d'être condamnée par la classe politique. Le candidat du Parti libéral dans la circonscription de Louis-Hébert, dans la région de Québec, l'avocat René Verret, s'est fait demander en conférence de presse aujourd'hui si ce geste dépasse la liberté d'expression.
7: Ça dépasse de beaucoup. Je pense que la violence n'a pas sa place en démocratie. Alors moi, je ne suis pas du tout d'accord avec ce genre de comportement-là. Des gens qui manquent de respect aussi à l'égard d'un homme politique qui est extrêmement brillant, intelligent. On le respecte, cet homme-là. Alors, ce sont des gestes de violence qui sont condamnables.
2: L'attaché de presse du maire de Québec dénonce publiquement les propos haineux et homophobes qu'il reçoit sur les réseaux sociaux. Cédric Verreau a décidé de prendre la parole afin de montrer que cette réalité existe encore. Il déplore que la fréquence et l'intensité des attaques axées sur son orientation sexuelle ont augmenté. Cédric Verreau, qui travaille pour le maire Bruno Marchand depuis près d'un an, souligne qu'il refuse de céder à la peur ou à la banalisation de ses discours.
8: Moi, j'ai jamais vécu ça. Puis je suis conscient de mon privilège. C'est que ce soit au secondaire, à l'université, dans mes autres jobs, mon orientation sexuelle n'a jamais été un objet de discussion. En fait, jusqu'en fin de semaine. Quand j'ai décidé que là, il fallait quand même montrer ce qui se passe, parce que cette parole haineuse-là est de plus en plus décomplexée sur certaines plateformes, dans ce cas-ci X, mais il y en a aussi sur Facebook, il y en a partout.
2: Et pour terminer, les festivités du 50e anniversaire des Jeux olympiques de Montréal sont officiellement lancées. La ville, le parc Jean-Drapeau et le parc olympique tiendront plusieurs activités cet été pour revivre les moments forts de la 21e Olympiade. Les citoyens pourront entre autres se sentir comme des athlètes lors de la journée porte ouverte du bassin olympique le 4 juillet et plusieurs autres sites seront ouverts au public. Un grand spectacle est aussi prévu sur l'esplanade du parc olympique le 1er août, jour de la tenue de la cérémonie de fermeture en 1960. Surtout, la grande championne Nadia Comaneci sera de la fête. Pour les détails de la programmation complète, on consulte montréalolympique.ca. 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
9: Pour ce soir et cette nuit, ça sera un ciel dégagé. Ça devrait être par la suite un ennuagement durant la nuit. On parle d'un minimum à 6 degrés. Demain mardi, c'est nuageux pour débuter la journée. On a des averses en après-midi avec un max de 17 degrés. Et la pluie va rester pendant deux jours, mercredi et jeudi. C'est deux journées de pluie, maximum de 10 pour mercredi, 8 pour jeudi. Et vendredi 8 mai, on termine la semaine avec du soleil, max de 11.
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10: Mesdames, messieurs, bonsoir. Bienvenue à cette édition du lundi 4 mai 2026 de Bonsoir les sportifs. On est là jusqu'à minuit. Question de vous accompagner tranquillement, pas vite. Et nous prendrons des appels à compter de 21h30. La question ce soir, le Canadien élimine Tampa Bay en 7 matchs avec 9 petits lancers de rien. Comment va votre système nerveux? C'est de votre système nerveux qu'on parlera ce soir à compter de 21h30. Je vous le dis tout de suite, les prédictions, c'est demain. Gardez ça, là. Vous n'avez pas le droit d'appeler et dire « Ah, moi, Buffalo! » Non, demain. C'est demain qu'on fait ça, parce que je vous laisse le temps encore d'écouter la multitude d'experts qui vont se prononcer sur cette série-là. Et donc, à compter de 21h30, Canadien qui élimine Tampa Bay en 7 matchs avec 9 lancés. Comment va votre système nerveux? Et je vous dirais que les mea culpa sont les bienvenus également ce soir. Si vous en profitez, je dis ça comme ça. Tu sais, si vous avez l'occasion, ça va vous faire du bien. Se libérer occasionnellement, dire « Ouais, c'est pas de même, je l'avais vu. » Ça fait du bien occasionnellement, mais à compter de 21h30, on va faire ça. Bon, hey, c'est le temps de s'informer avec notre collègue Jérémy Filosa. Salut Philo, comment ça va?
11: Ça va bien, toi?
10: Ça va super bien. Donc, Philo, le Canadien qui a pris congé aujourd'hui, mais ouais, est en Floride, pas à Buffalo. On a attendu un petit peu.
11: Ouais, ils ont changé leur plan, en fait, ce matin. Et bon, ça a été un peu compliqué pour les médias qui suivent l'équipe parce que plusieurs avaient déjà fait des plans pour se rendre à Buffalo. Mais le Canadien a changé d'idée. Je sais pas si Nick Suzuki est allé voir Martin Saint-Louis, puis il a dit « Écoute, Martin, je sais que toi, là, tu as vécu longtemps à Tampa, puis pour toi, c'est peut-être pas la fin du monde, mais nous autres, on vient de gagner une série de 7 matchs, puis là, on va avoir congé lundi, puis on aimerait plus ça, avoir congé en Floride, à Tampa, sous les palmiers, qu'à Buffalo. Ce serait-tu possible, ça? » Et je sais pas si Martin Saint-Louis a acquiescé, mais ils ont changé leur plan. Alors, la journée de congé d'aujourd'hui, ils l'ont passé à Tampa, et ils vont s'entraîner aussi à Tampa demain avant de quitter en après-midi pour se rendre du côté de Buffalo. Alors, on va espérer que plusieurs joueurs, avant de quitter Montréal en fin de semaine, avaient mis dans leur valise bien des petites culottes et bien des pantalons et bien des t-shirts parce que le voyage sera beaucoup plus long qu'anticipé. Alors, voilà, je regarde un petit peu là, les preneurs au livre. Les deux équipes vraiment nez à nez, là, moins 105 pour le Canadien, moins 115 pour Buffalo.
10: Hey, prends une seconde, là, explique-moi ça. Là, moi, je comprends rien, les preneurs au livre, moins 105, moins 115. Ah, c'est quoi cette histoire-là? Là?
11: C'est très, très facile. Écoute, en fait, ce que ça veut dire, c'est que si vous prenez le Canadien pour remporter cette série-là, dans le but de faire 100 $ il faut risquer 105 $ Alors, c'est très près, mais bon, il y a un petit 5% de différence là, qui va à la maison. Alors, vous risquez 105 $ et si le Canadien gagne la série, ben on vous redonne votre 105 $ plus 100 $ Et du côté de Buffalo, c'est moins 115. Donc, c'est quand même très, très, très près. Alors, du côté de Buffalo, il faudrait risquer 115 $ pour espérer en faire 100. Alors, disons que la maison ne s'expose pas trop, là, parce qu'on est dans les négatifs des deux côtés. Alors, très, très, très serré.
10: OK. Juste à dire, Philo, oui, là, tu gardes la prédiction pour demain. C'est demain qu'on va faire ça ensemble. Fait que donc, on va laisser encore les preneurs au livre se faire influencer pendant une couple d'heures. Et demain, on fera la prédiction ensemble.
11: Puis assurément que demain, on aura des cotes différentes parce que les gens vont avoir placé leur argent et ben les lignes, comme on les appelle, vont avoir bougé un petit peu. Alors peut-être qu'on pourra vous donner aussi une mise à jour demain à savoir où est-ce qu'on est rendu dans tout ça. Le Buffalo, eux autres, n'avaient pas congé aujourd'hui et Lindy Ruff a rencontré les médias et il a parlé de Cole Caulfield. On lui a posé des questions sur le fait que Caulfield n'avait pas connu une performance extraordinaire offensivement parlant au premier tour, mais il a dit, écoutez, il va falloir quand même se méfier de lui et de ses capacités, bien sûr, sur la patinoire. Avec le retour de Noah Dobson hier soir, ben, le Canadien a renvoyé Adam Engstrom au Rocket de Laval. Le Rocket là, qui joue sa saison demain soir à Toronto. Les Marlies là, qui mènent cette série 3-5, 2-1 jusqu'à maintenant. Donc, il va tenter d'aller leur donner un coup de pouce. Et dernière note, hockey, ou en tout cas Ligue nationale, là, les finalistes du trophée Bill Masterton, donné aux joueurs ayant démontré le plus de persévérance et de dévouement, ont été dévoilés aujourd'hui. Alors, ils sont Rasmus Dahlin des Sabres, Gabriel Landeskog de l'Avalanche et Jonathan Toews des Jets.
10: OK, on va parler des Leafs de Toronto. Oh mon Dieu que ça a fait des vagues aujourd'hui. On a présenté la nouvelle équipe management et ça n'a pas fait le bonheur de tout le monde.
11: Non, pas du tout, pas du tout. Écoute, j'ai rarement vu une conférence de presse qui a commencé, disons, de façon aussi éclatante. Et il faut mentionner que, bon, Matt Sundin et John Shaker ont été présentés aux médias. Comme tu l'as dit, ça faisait pas l'unanimité. Des membres des médias qui ont indiqué que Sundin, une figure emblématique de l'équipe, ben, on l'a ramené pour redorer un peu le blason de l'organisation, mais que c'est un gars qui a pas beaucoup d'expérience. Tandis que du côté de Shaker, attention, il s'est fait traiter en conférence de presse, là, d'arnaqueur, de menteur et de vendeur de chars usagés. Et ça a été la première question de Steve Simmons, du Toronto Star, à Keith Pelley, le président de MLSC. Et je vous laisse écouter comment ça s'est passé. Vous allez voir que le malaise était assez gigantesque. Merci.
12: In the past, say, 3 to 4 days, I have in contact with about 20 people who work in the National Hockey League, many of whom are prominent names that we would all know. And of the 20 people I spoke to, one was supportive of John's hiring, and the other 19 thought it was a sham, to be perfectly honest. Words were used like con artist, liar, salesman. How did you come to a different conclusion that I was able to come to in a very short time?
13: I must have talked to different people.
12: That's it? Because I'm telling you, the hockey world today is astounded by this announcement.
13: Okay.
12: And your response to that?
13: Is we've conducted due diligence, and it was deep due diligence. It was a thorough process, and I'm quite happy with where we've landed.
10: Ouch.
11: Ouch. Steve Simmons dit, écoutez, j'ai parlé à une vingtaine de personnes dans le monde du hockey, et le compte, ça a été 19-1. Contre l'embauche de Shaker. Il dit les mots que j'ai entendus en parlant à ces personnes, ça a été arnaqueur, menteur, vendeur de chars usagés. Comment avez-vous fait pour en venir à une conclusion différente de la mienne? Et du côté de Perley, ben on dit, ben on a tout simplement parlé à des personnes différentes. Et il a dit, écoute, je suis désolé, mais le monde du hockey aujourd'hui est sous le choc de cette embauche.
10: Mais qu'est-ce qu'il avait fait Shaker juste pour qu'il soit nommé comme ça, comme con artist et menteur? Qu'est-ce qu'il fait dans la Ligue nationale?
11: Ben premièrement, c'est un gars qui est quand même assez jeune. Il faut le mentionner, il n'a que 36 ans. Mais il y a eu deux incidents dans les dernières années alors qu'il était directeur général des Coyotes de l'Arizona. Premièrement, il avait été trouvé coupable d'avoir forcé certains jeunes prospects à passer des tests physiques, ce qui était contre les règlements de la Ligue nationale de hockey. Son équipe avait perdu deux choix au repêchage, un choix de premier tour et un choix de deuxième tour. Lors de son départ des Coyotes, lorsqu'il a, disons, démissionné, ben, ce qui a fait surface, c'est que pendant qu'il était en poste avec les Coyotes, ben, il convoitait d'autres opportunités dans la Ligue nationale de hockey. Et ça, ça a été mis à la lumière du jour et il a été suspendu par la Ligue nationale pendant un an pour cette histoire-là. Alors, tu comprendras que du côté des médias de Toronto, on pose des questions, assez sévères. Je trouve que peut-être que Steve Simmons y est allé peut-être un peu trop durement, là. Il y a toujours une façon de poser une question, mais là, il expose l'homme devant lui, à la table. Ça veut pas dire que Shaker fera peut-être pas une bonne job. On le sait pas, on verra. Mais pour l'instant, Jérémy, la réaction à Toronto est extrêmement négative. Et pendant ce temps-là, ben, Pierre Dorion lui aurait passé une entrevue pour le poste de directeur général du côté des Canucks de Vancouver.
10: OK, parlons de Montréal qui célèbre le 50e anniversaire des Jeux olympiques de 76. Plusieurs activités auront lieu sur l'île de Montréal.
11: Oui, exactement. On pourra revivre l'atmosphère des Jeux olympiques de Montréal là, de plusieurs façons. Le Comité olympique canadien a mis sur pied plusieurs activités qui permettront aux plus jeunes et aux moins jeunes de vivre ou revivre là, l'épopée des Jeux olympiques de 1976. Je vais vous en nommer quelques-unes. Dès le 16 mai, là, il y aura des expositions et des visites guidées qui seront organisées au Parc olympique, au Parc Jean-Drapeau et sur plusieurs autres sites et lieux des Jeux olympiques. Par exemple, le Centre Claude Chaudrebiard. On parle de cinéma flottant aussi au bassin olympique, des balades, découvertes et des événements sportifs. Le tout va se conclure avec la randonnée en vélo en septembre prochain au moment du championnat du monde de cyclisme de Montréal. Vous venez de l'entendre dans le bulletin de nouvelles, il y aura aussi un spectacle qui sera offert sur l'esplanade le 1er août et Nadia Comăneci sera en visite à Montréal pour ce 50e. Mais je dois te dire, Jérémy, que ça reste quand même que c'est un gros vide de voir que le joyau des Jeux olympiques, le stade, on n'a pas été capable de faire coordonner les travaux avec le 50e. Mmh. Parce qu'on a un stade présentement qui est en... Tu sais, qui est en rénovation, qui est fermé, on ne peut pas y tenir d'événements. Bon, tu connais déjà mon opinion, j'aurais bien aimé ça, qu'on puisse ajouter, tu sais, aux randonnées, puis aux petites marches, là, puis tout ça, j'aurais bien aimé qu'on puisse ajouter 3, 4, 5, 7 matchs de la Coupe du Monde. Ça aussi, ça aurait été bon pour le 50e, tu sais, comme, ben ça va être Vancouver à la place de Montréal. Mais, c'est ça. C'est correct, c'est le fun.
14: Est-ce que la mairesse était là aujourd'hui?
11: Elle n'était pas là et j'étais un petit peu surpris parce que j'étais convaincu d'avoir lu dans le communiqué de presse qu'elle devait être là. Je ne sais pas exactement pour quelle raison elle n'y était pas parce que j'aurais eu assurément quelques questions à lui poser sur situation sportive.
14: J'aurais aimé ça qu'elle soit là, sinon je ne me serais pas levé à cette heure-là après avoir que j'ai le match de hockey hier soir.
11: Ouais, t'as raison. C'était une des raisons principales pourquoi j'allais à ce point de presse ce matin. Mais t'inquiète, j'ai quand même recueilli du bon matériel. Je vais t'en reparler un petit peu plus tard cette semaine.
14: OK, parfait. J'ai bien hâte d'entendre ça. On va terminer avec les Blue Jays qui sont en action ce soir du côté de Tampa Bay.
11: Ouais, ils ont perdu les Blue Jays ce soir par la marque de 5-1. C'était le premier match au Tropicana Field pour les Blue Jays depuis 2024. Vous vous souvenez que l'année passée, le stade était fermé. On a changé le toit et tout ça. Le toit, il est blanc, hein? Blanc, blanc, blanc, blanc, blanc. Puis les joueurs des Blue Jays avant le match se sont pratiqués à capter des ballons parce que c'est pas facile de détecter la balle là, dans un toit blanc comme ça. Alors, ils se sont inclinés 5-1. Malheureusement, on revoit un peu là, ce qu'on a vu depuis le début de la saison chez les Blue Jays. 10 coups sûrs, Jérémy, tu marques un point. Et ça, pour moi, le gérant, malheureusement, a beaucoup de blâme à prendre là-dedans parce que ça veut dire que on fait pas grand-chose pour essayer de faire bouger les choses, générer de l'attaque, voler des buts, déposer des amortis, jouer du baseball de situation pour que ces 10 coups sûrs-là t'amènent des fruits. Alors, seulement un point, on s'incline 5-1. Eric Lauer a donné 3 points en première manche. Ça a été suffisant pour encaisser la défaite. George Springer n'était toujours pas dans l'alignement, là, toujours blessé à un orteil. Là, il s'est re-blessé au même orteil qu'il s'était cassé il y a de ça quelques semaines. Il était disponible sur le banc. Finalement, il n'a pas joué. Il devrait être dans l'alignement demain. Addison Barger aussi devrait effectuer un retour au jeu probablement cette fin de semaine. Et Louis Varland a été nommé releveur du mois d'avril dans la Ligue américaine. Je pense qu'il a montré une moyenne de points mérités de 0,77, je ne me trompe pas. Et il est passé du rôle de setup man à releveur numéro 1 dans l'équipe. Alors, tout un mois pour lui. Mais il reste que les Blue Jays retombent encore une fois à 3 matchs sous la barre de 500.
14: OK, Philo, donc tu prépares tes prédictions pour demain et tu nous travailles quelque chose pour le Stade olympique. J'ai hâte d'avoir des nouvelles de ça. Merci beaucoup, Philo.
11: Ça va être bon.
14: Alors, on le souhaite. Okay. À demain, Philo.
11: À
14: salut.
11: Demain. Bye. Bye.
14: 21h18, c'est le moment d'avoir Paul Christian Bergeron avec nous pour cette chronique branchée sur le sport. En fait, Paul Christian fait le survol de ce qui se passe sur les réseaux sociaux. Il est avec nous. Salut, Paul Christian.
15: Salut, Jérémy. Ça va?
14: Ben, ça va super bien. Dis-moi, il doit y avoir beaucoup de réactions suite à cette série entre le Canadien et le Lightning de Tampa Bay sur les réseaux sociaux.
15: Oui, c'est ça. Une partie de ma job, c'est de regarder ce qui se passe sur les réseaux sociaux, sur le web. Puis là, j'ai dû choisir. C'est quand même difficile de choisir quand tu dois choisir ce qui a le plus d'impact et tout. Puis, je vais commencer avec le policier Mike Carney qui a dit que le Canada entier est derrière eux. Mais attention, M. Carney, je veux juste dire une chose, que si, admettons, les Maple Leafs étaient à la place des Canadiens de Montréal, je ne sais pas si on serait tous derrière les Maple Leafs, parce que la fanbase des Canadiens est vraiment différente que celle des Maple Leafs. Il y a eu du chaos dans les rues de Montréal, on l'a vu. Tu sais, après le match qui a été sold out, le watch party dans le Centre Bell, des feux d'artifice, des bagarres. T'as des pompiers qui ont allumé leur sirène puis qui disaient « Go, Habs, go » sur le gros microphone. Tu as des compagnies qui en profitent aussi. T'sais, on voit Hydro-Québec qui a enlevé le petit
16: l'éclair
15: petit
16: dans sur le logo. Ouais.
15: Bref, il y a beaucoup de gens qui réagissent à ça. Et puis, en avion, tu peux regarder le match dans l'avion. Et puis, j'ai vu cette vidéo qui était très drôle. C'est une fille qui filmait son écran dans l'avion qui dit « J'ai payé 40$ pour le Wi-Fi et ça valait la peine. » On va écouter c'était quoi l'ambiance dans l'avion.
16: Ah oui, c'est l'agent de bord qui annonce.
15: Là, il était une gang dans l'avion en train de regarder le match. Puis ça vaut la peine quand même, 40$ pour regarder le match. Donc on voit que les fans, là, ils s'arrêtent à rien pour regarder le match. 40$, là, ça, c'est rien
16: ça
15: pour
16: ça vaut la peine, ça vaut, c'est un bon investissement.
15: J'allais te demander à toi, aux auditeurs, est-ce que vous êtes déjà demandé qu'est-ce qui arrive quand les joueurs se serrent la main après qu'une série soit terminée?
16: Ça, c'est la grande question. C'est en fait, je me demandais qu'est-ce que Kucherov va pu dire à Dobesh durant la poignée de main officielle.
15: Oui. Puis, Arnaud Soli, qui est un comédien, s'est amusé à faire un voice-over, donc une voix au-dessus des joueurs pour s'imaginer ce que les joueurs disaient.
17: Good game.
18: Bon match.
17: Good game.
18: Bon match.
17: Good game.
18: Good game.
17: Yes, sir.
15: Donc, mais ça, attends. Là, on arrive à Corey Perry. Corey Perry qui parle à Philippe Dano.
19: Hey, Corey, savais-tu que c'est rendu qu'ils font l'animalerie pour adultes en star au Saint-Hubert, babe?
20: Ah ouais?
19: C'est fou, man.
20: Hey, good job, le jeune. Je pourrais être ton père.
21: Merci.
15: Lui, il est en train de parler à Lane Hudson juste après. Après ça, on voit Cooper avec Nick Suzuki. Donc, John Cooper avec Nick Suzuki.
21: Ah, good job, Sous. Vous avez été chanceux, hein? 9 shots au net, asti. Des beaux buts de vidange.
15: Anyway. Et pour finir, la série
16: J'aime bien le petit rire de Cooper qui est toujours un peu rigolo, là. Ouais.
15: Puis pour finir, Martin Saint-Louis envers 2-3 joueurs.
22: Va te coucher.
16: Bon.
15: C'est très créatif.
16: J'aime ça. Mais je l'aurais mis un peu plus piquant en tant qu'affaire. OK. Bon, ça, c'est qu'est-ce qu'on dit à travers cette poignée de main entre le Lightning de Tampa Bay et le Canadien de Montréal. Bon, on va parler maintenant d'un fan australien qui s'en vient voir un match à Montréal, gracieuseté du CH.
15: Oui. Donc, je vous en avais parlé il y a quelques chroniques. Je vais vous mettre en contexte. Donc, c'est un fan de l'Australie qui commence à filmer une vidéo en disant « Ma blonde m'a demandé de faire mes valises et de juste mettre l'essentiel dans les valises. » Il a mis un chandail de Cole Caulfield à l'étranger et un chandail de Cole Caulfield à la maison. Ensuite, sur cette publication-là, dans les commentaires, Cole Caulfield commente avec son compte officiel en disant « Est-ce qu'on peut lui donner des tickets en taguant le Canadien de Montréal? » Le Canadien de Montréal en ajoute en disant « Oui, c'est bon, on s'en occupe. » Puis il tague Air Canada. Il demande à Air Canada « Est-ce que vous pouvez vous occuper des billets? » Air Canada dit « Oui. » Après ça, il fait une mise à jour en disant que si les Canadiens se rendent en ronde 2, je vais avoir des billets des Canadiens et je m'en viens à Montréal. Et il s'en vient. Et d'ailleurs, je l'ai texté. Donc, je vais...
16: T'es rentré en contact avec?
15: Oui, je suis rentré en contact avec. Puis je vais faire une petite entrevue avec. Puis on va s'en reparler.
16: Fait que donc là, mercredi, vendredi, c'est à Buffalo. Premier match à domicile, c'est dimanche. Fait que donc...
15: Il s'en vient jeudi
16: fait
15: à Montréal.
16: Au courant de la semaine, on devrait avoir des nouvelles de lui. Ah, ça, c'est le fun. Et parlant de Buffalo, parce que la série débute mercredi, donc à Buffalo, il y a un fan de Buffalo qui fait un cri du cœur sur les réseaux sociaux.
15: Ouais, il y a vraiment, vraiment peur des fans du CH.
23: Listen to me. Do not sell your tickets to Canadiens fans. These fans are infamous for taking over stadiums. This is a 6.5-hour drive. I only have one lifetime to watch a Buffalo team win a Stanley Cup. You only get so many chances. Don't get greedy. This is our barn. This is our year. This is your one life.
16: OK, fais la traduction, s'il vous plaît.
15: Ouais, donc, essentiellement, il dit « Vendez pas vos billets. Les fans du CH sont connus pour occuper de la place dans des territoires adverses. On a juste une vie pour voir les Sabres gagner la Coupe. Soyez pas gourmands avec la revente des billets parce que c'est ça que tu peux revendre tes billets un peu plus cher. » Puis, c'est vraiment drôle parce qu'en dessous de la publication, tu sais, les deux gars là, de HFTV qui ont fait l'opération Red Towel à Tampa Bay. Ils ont amené 5000 serviettes à Tampa Bay. Ils ont fait du bruit, puis tout ça. C'est le premier commentaire en dessous avec le plus de mentions « j'aime ». Puis, c'est une image de Shrek avec un petit sourire en coin. Tu sais, avec un petit sourire...
16: On s'en vient.
15: Je sais pas c'est quoi le coup qu'ils préparent, mais ça doit être à peu près ce qu'ils ont fait avec le Tampa Bay Lightning. Mais moi, si j'étais eux, je sous-estimerais pas les fans de Buffalo. Parce que les fans de Buffalo, là, ça fait... C'est quoi? C'est 15 ou 16 saisons qu'ils ont pas vu les séries. Puis, je te dis, ils sont en feu sur les réseaux sociaux. On va s'en parler une autre fois, mais ils sont en feu.
16: On peut pas enlever le fait que, nonobstant si les partisans de Buffalo sont là ou c'était au Canada, dans l'ouest du pays, il y a des partisans du Canadien qui habitent là-bas. Là. C'est pas juste du monde de Montréal qui se déplace.
15: Ben, écoute, contre les Canucks, c'est quasiment la moitié de l'aréna qui est remplie.
16: Edmonton, Calgary, c'est la même chose. Et Buffalo, malheureusement pour eux autres.
15: Parce que c'est à 6h30.
16: C'est comme ça également. Mais peut-être que les Sabres vont trouver le moyen de contenir un peu puis d'organiser la vente des billets pour favoriser les résidents de Buffalo. Paul-Christian Bergeron, ça fut un plaisir. Merci beaucoup d'avoir été avec nous.
15: Merci à toi, Jérémy.
16: Merci énormément. On s'arrête quelques instants pour retour. On met la table à notre soirée de conversation.
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16: 21h28, match en cours présentement entre les Hurricanes de la Caroline et les Flyers de Philadelphie. Les Hurricanes mènent la série 1-0. C'est 2-2. Seth Jarvis vient de créer l'égalité pour les Hurricanes. 7-18 à faire en troisième période. C'est en cours présentement. Et Jarvis, c'était son premier des séries. Donc, Jarvis qui a créé l'égalité 2-2. Les Ducks vont affronter les Golden Knights de Vegas dans quelques instants. Et je vous rappelle que c'est le début de cette série. Donc, le match numéro 1. Ceci étant dit, vous étiez nombreux à être avec nous pour le party de visionnement qu'on a eu ici dans notre studio spectacle de la Place Bonaventure. Je vous remercie énormément. Et pour ce faire, savez-vous quoi? C'est qu'on va poursuivre l'aventure. Fait que donc, les deux premiers matchs, vous en avez un mercredi de cette semaine. Vous en avez un vendredi de cette semaine. Les deux matchs, nous aurons un party de visionnement. Encore une fois, c'est ce qu'on va faire. Et là, quand on parle de party de visionnement, vous avez des écrans géants. Vous avez, en même temps, vous avez la voix de Martin McGuire, Danny Dubé, qui sont synchronisés avec l'image. Vous avez de la pizza en quantité industrielle. D'ailleurs, à ce sujet, on dit un gros merci à Domino's Pizza. Les produits sont bons, la pizza est excellente. Puis c'est pour ça que le 98.5 FM a décidé de s'associer à Domino's Pizza. Et d'ailleurs, je vous invite à aller sur le site du Domino's.ca pour votre prochaine commande. Mais eux ont fait la job, vous avez fait la job et le Canadien de Montréal a fait la job. 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Et vous allez être tiré. 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D'ailleurs, ça sera dans Bonsoir les sportifs le vendredi soir qu'on vous nommera le gagnant pour le dimanche, le premier match à domicile entre le Canadien et les Sabres de Buffalo. Bon, notre sujet de conversation ce soir. Oui, le Canadien a gagné hier. Oui, 9 lancés. Oui, ils n'ont pas lancé en deuxième. Mais l'emporte en 7 matchs, victoire de 2-1, donc du Canadien face au Lightning de Tampa Bay. L'emporte en 7 matchs avec 9 petits lancés. La question que je vous demande ce soir, on va se faire une thérapie collective, OK? Puis les prédictions, c'est demain. Je vous l'ai dit, demain, les prédictions. Comment va votre système nerveux? Comment ça se passe? Il y a d'ailleurs un auditeur, Christian, que je salue, qui était là au party de visionnement, qui m'a amené une tisane. Parce que je dis tout le temps, hein, je vais prendre une bonne tisane. Et j'ai demandé de la camomille, il n'y en avait pas, il y avait juste du thé vert. Merci beaucoup, Christian, c'est excellente votre tisane. Mais comment va votre système nerveux, c'est ce que je vous demande. Et si vous avez un petit mea culpa à faire parce que vous aviez prévu que Tampa Bay était pour gagner, ben vous êtes les bienvenus aussi. Ça fait du bien de juste sortir le méchant une fois de temps en temps.
5: Ben, solide, je me suis trompé, mais solide, ben méchant.
16: Ben là, ça c'est Guy, notre arbitre mal commode. Mais donc, si vous avez un petit mea culpa, vous serez les bienvenus. Si vous ne voulez pas le faire, vous ne le faites pas. On peut garder ça pour soi. Habituellement, nous, les journalistes sportifs, quand on se trompe, on n'en parle pas. Vous avez le droit de faire comme nous, il n'y a pas de problème. J'accepte ça. Mais des fois, ça fait du bien juste sortir le méchant. Et c'est ce qu'on va faire ce soir jusqu'à minuit. Donc, le Canadien élimine Tampa en 7 avec 9 petits lancers. Comment va votre système nerveux? C'est ce qu'on vous demande ce soir. On débloque les circuits à l'instant même. OK? Donc, vous composez pour Montréal. Et là, je sais que je me répète. Puis vous me le dites. Hey, ouais, tu dis tout la même chose. Je le sais. Mais ceux, j'ai tellement rencontré de gens dans les parties de visionnement qui disent « Ouais, j'écoute, mais j'appelle pas. » À tous ceux à qui j'ai parlé en disant « Là, vous êtes obligés d'appeler. C'est à vous que je parle. » 514, je le dis tranquillement, 514-790-9850. 514-790-9850, c'est pour Montréal. Comment va votre système nerveux, OK, après cette victoire en 7 matchs du Canadien face à Tampa Bay? Partout au Québec, là, c'est du monde en tas, là. Je vous le dis, ça, c'est Mousse Dupont qui disait ça. C'est du monde en temps. De l'Outaouais en passant par Québec, la Mauricie, l'Estrie, le Saguenay, le Bas-Saint-Laurent, la Gaspésie, la Côte-Nord, l'Abitibi. Vous avez l'Est de l'Ontario et partout, partout au Canada. Les gens de l'Alberta, encore, j'ai des messages. Vous appelez 1-866-790-9850. Et sur la messagerie texte, vous me donnez votre nom en priorité, s'il vous plaît. Je ne fais pas partie de vos contacts, je ne sais pas à qui je parle et ça m'insécurise. Je deviens nerveux et là, c'est là que je prends de la camomille. Vous composez le 989 5, vous me donnez votre nom et vous me répondez comment va votre système nerveux. Est-ce que vous en sortez vivant suite à cette victoire du Canadien face au Lightning de Tampa Bay? On fait une courte pause, très, très courte pause. Attendez un clin d'œil. Au retour, on prend vos appels. Merci d'être avec nous. À bonsoir les sportifs.

0: maintenant Anderson dégage la rondelle à la pointe droite. Goulet, un tir, dévié, Caden Goulet et une déviation devant le filet. Le Canadien brise la glace. C'est 1-0. Voilà, New York sorti du banc. Serge Gaulle, on remet à la pointe droite. Max lance à la du gardien. Retournement et Alex Newhook à la porte droite en prenant le rebond. 2-1, le Canadien. On écoute Chérov, le tir. C'est l'arrêt de la part de Suzuki. Dégagement avec un plongeon de Evans. Et le Canadien remporte le match. Il gagne la série. Bonne nuit, Tampa Bay.
1: Bye bye. Vraiment, là, quelle série.
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3: Du port de Montréal, j'en ai parlé tantôt. C'est un projet qui date des années 80, donc à l'époque où le trafic là, de conteneurs à Montréal était en hausse. Le véritable problème aussi, c'est que maintenant, les navires porte-conteneurs sont de gros navires, donc ils peuvent charger là, deux fois plus, même trois fois plus de conteneurs que les navires qui montent présentement à Montréal. On est limité là, dans le port de Montréal. À part de ça, on apprenait hier d'un vice-président aussi du groupe des Gagnés, donc que le groupe fait pression auprès du fédéral pour faire libérer ces deux navires là, du détroit d'Ormuz. Mais vous allez voir que là-bas, là, des bateaux, il y en a des centaines, et pour pas dire plus que ça encore, de chaque côté. Donc, du détroit. Et là, le trafic là, est limité. Là. C'est pas très large et on peut pas passer à la queue leu-leu.
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12: 21h39 minutes. J'ai reçu deux textos pour le dernier montage. C'est évidemment Mathis qui fait tout ça. Donc, je lui refile l'information. On a dit waouh. Et l'autre a dit j'ai kiffé le dernier montage à fond. Donc, kiffé, c'est j'ai beaucoup aimé. J'ose croire que c'est ça que ça veut dire. Mais c'est ça. Fait que donc, vous venez d'arriver avec nous. La question qu'on vous demande ce soir, comment va votre système nerveux après avoir vu le Canadien remporter ce 7e match 2-1 face au Lightning de Tampa Bay en n'ayant que 9 lancés, 0 lancé en deuxième période et ont trouvé le moyen de gagner quand même. Disons que ça peut être un peu stressant et c'est ce qu'on fait. On fait une évaluation de la marchandise avant qu'on recommence tout ça. Ça sera demain les prédictions, mercredi le match numéro 1. On évalue les pièces là, après la tornade contre le Lightning de Tampa Bay. Tornade, donc, vous avez compris le principe, il y a eu des ouragans là-bas. Mais donc on fait ça, on évalue notre équipement. On va aller au bout de fil. Elias est avec nous. Bonsoir Elias.
13: Salut, ça va?
12: Très bien, vous-même?
13: Ça va super, merci.
12: Puis, comment va le système nerveux?
13: Oh mon Dieu, je sais même pas par où commencer, honnêtement. Mais je dirais que, étonnamment, quand la deuxième période est terminée, je me suis senti plus calme.
12: Ah oui?
13: Parce que pour moi, c'était comme, OK, on finit la deuxième, c'est encore 1-1. La tempête est passée. Il y a quelque chose. Il y a quelque chose qui fait en sorte qu'on va gagner. Les équipes qui se font jusqu'au bout, la Coupe Stanley, ils ont toujours de la chance avec eux. Puis hier, je ne sais pas comment l'expliquer, mais toute la chance était avec nous.
12: Ben, ce que vous dites, là, hier, John Cooper a parlé de ça. Il dit, les dieux du hockey ont souvent été dans mon coin, mais ce soir, étaient dans le coin de l'équipe adverse. On a bien joué, mais ce n'est pas nous qui avons gagné.
13: Exactement ça. Puis nous, en fait, avec les boys, hier, on regardait la game. Puis notre débat à la deuxième entracte, c'était, si t'es Martin Saint-Louis, comment tu fais ton discours dans une équipe de jeunes comme ça? Est-ce que tu pètes ta coche?
12: Non.
13: Ou est-ce que tu vas doucement essayer de les encourager et de voir le positif?
12: Non, moi je pense...
13: Évidemment, on avait vraiment des... excuse-moi de te couper. On avait vraiment des points de vue différents.
12: Et c'est qu'est-ce qui est sorti, le point majoritaire? Qu'est-ce qui est sorti selon vous?
13: Le point majoritaire, c'était de rester positif puis de faire en sorte qu'on peut encore aller la chercher malgré une mauvaise période.
12: Est-ce qu'on apprend ce que Martin Saint-Louis, puis ça n'a pas été révélé officiellement, mais ce qu'on apprend, on a dit, ce qu'on vient de faire, là, c'est en arrière de nous. OK, regarde, c'était sûrement la pire période que le Canadien a joué depuis le début de la série. C'est en arrière de nous. Là, on a l'opportunité d'aller chercher ce qu'on a besoin. Il nous reste une période pour le faire. Et c'est de cette façon-là qu'on a décidé d'entreprendre la troisième période. Fait que je pense qu'il faut rester positif, mais réaliste en même temps, en disant, on peut pas faire à semblant, là. Et on passe une période de temps avec aucun lancé. Hey, j'ai calculé, le 5e lancé du match est en troisième période à 14 minutes 29. Ça, c'est le 5e lancé.
13: On a célébré comme si c'était un but.
12: Ben oui, exactement, exactement. OK, Elias, donc, en résumé, le système va bien. On est prêt à entreprendre la prochaine série?
13: Exactement. Puis moi, je voudrais juste dire une dernière chose.
12: Oui.
13: Alexandre Carrier.
12: Oui.
13: Alexandre Carrier. Wow! Le fait qu'il soit revenu pour le premier match quand Dobson s'est blessé, je pense que le monde ne porte pas assez à quel point... son rôle dans cette équipe-là, à quel point est important.
12: Ah, clairement. Il a joué du très, très gros hockey. Bon, Elias,
13: c'est incroyable.
12: Faut se quitter là-dessus. Merci beaucoup d'avoir appelé.
13: Merci à toi. Bonne soirée et bonne série.
12: Merci. Au revoir. À la prochaine. Je vous rappelle, c'est demain les prédictions qu'on fait ça et vous pourrez rappeler sans problème. Avant qu'on parle avec Alain, qui était du côté de Tampa Bay, juste vous dire, j'ai un message, la messagerie texte, faut que je vous lise absolument. Salut, c'est Stéphanie. Très grande fan du Canadien depuis mon enfance. Je suis à 37 semaines de grossesse et disons que je ne pensais pas passer au travers les deux dernières semaines. Stress dans le tapis, surtout vendredi et hier. Ouf, j'ai jamais été aussi stressé que ça. Mais ma cocotte est restée au chaud. J'espérais tellement qu'il passe en deuxième ronde pour que notre petite fille Julia ait des chances de vivre ses premières séries cette année. Cette équipe est spéciale, la magie opère et c'est tout le Québec qui gagne. Go Habs, go. Stéphanie qui nous envoie ce message. Hey, beaucoup de courage, beaucoup d'amour pour ce qui s'en vient pour vous, Stéphanie. Et merci d'avoir partagé ça avec nous. On va aller au bout du fil. Alain est avec nous. Bonsoir Alain.
14: Bonsoir Jérémy, ça va bien?
12: Ça va super bien. Vous étiez au match hier?
14: Ouais, on sort de l'avion, là, moi et mon fils. Oui, on était là hier au match à Tampa Bay.
12: OK, racontez-nous votre match. Racontez-nous être partisan du Canadien à Tampa Bay. Comment ça s'est passé?
14: Ben écoute, il y avait quand même pas mal de monde, mais moins qu'on est allé à la game aussi, la cinquième game, là, mais on est, il y avait un peu moins de monde, mais c'est avec le chandail du Canadien, mais quand même pas mal représenté. Je te dirais qu'en première période, là, moi, la cinquième game, ça allait mieux, mais hier, là, je te dis qu'en première période, j'étais à me chercher une crème glacée, puis là, j'étais vraiment dépressionné, là, ça allait pas bien, mes affaires. Là.
12: OK. Ça, c'est juste en première période?
14: Ah oui, puis en deuxième, là, j'étais allé me chercher, là, en fait, une pizza. Parce que là, je filais vraiment pas.
12: Là, en troisième, j'imagine, vous avez plus faim, mais là, vous avez le goût de manger vos émotions encore?
14: Ben là, je pensais aller voir le docteur pour avoir des pilules, parce que je te dis que c'est sûr que là, hier, en troisième période, encore là, je te dirais, j'ai dit à mon fils, c'est sûr qu'on perd, là, au pista, là, c'est impossible. Puis finalement, moi, quand j'ai quelque chose, c'est tout le temps l'inverse qui se produit, que mon fils me l'a remis d'en face après, il m'a dit, écoute, c'est bien ça qui s'est passé, on a gagné.
12: C'est ça, à 8:53, Alex Newhook frappe la rondelle du revers qui touche Vasilevski pour marquer le deuxième but. Sincèrement, là, c'est quoi les chances que ça arrive? Mais c'est arrivé aux Canadiens qui avaient les dieux du hockey dans leur coin.
14: Exact, parce qu'il se passait rien jusqu'à ce moment-là. Fait que, écoute, on était dû. Hein? C'était le destin, parce que Martin Saint-Louis l'avait dit, le destin, la sixième game, on pouvait pas gagner. C'était comme ça que c'était écrit. Il fallait que les gars prennent l'expérience de la septième.

0: Plaît.
1: Au plaisir.
0: Merci, au revoir, à la prochaine. Est-ce qu'on fait une pause? OK, on va au bout du fil? On va au bout du fil? OK, Sabrina est avec nous. Bonsoir, Sabrina.
2: Bonsoir.
0: Comment allez-vous?
2: Ça va bien, là.
0: OK. Sept matchs qui ont été très, très, très chaudement disputés. Au bout de sept matchs, le Canadien gagne le match avec 9 lancés seulement. Comment vous vous portez, Sabrina, aujourd'hui? Est-ce que le système nerveux a écopé pendant ces sept matchs-là?
2: Écoute, moi puis mon père, on a regardé ça ensemble. Là, il y a 82 ans, puis moi, j'en ai 49. Puis lui, il était gardien de but. Moi, j'étais gardienne de but aussi. Mais on n'en venait pas d'aubèche les arrêts qu'il faisait. Là. J'ai dit, écoute, papa, là, si le bon n'arrête pas de parler... Tu sais, on entend toujours parler d'or, ben Carey Price, puis on regarde Vasilevski, c'est le meilleur. Moi, là, j'ai... Regarde, là, il arrêtait la rondelle presque avec ses dents. Là. Fait que en deuxième période, c'est... J'ai dit à mon père, je ne peux pas. J'ai dit, ils n'ont pas de lancer. Pendant tout, là, ça ne le regarde pas bien. Oh non, ça va finir, que ça va être Tampa, comme en 2021. Puis là, je paniquais, puis je me sentais pas bien. Puis quand j'ai vu le deuxième but, là.
0: New York.
2: Écoute, quand même, ça allait rentrer, là. J'ai dit, écoute, c'est un but qui est laid, mais il compte. Puis le dernier 2 minutes là, de la troisième, c'était vraiment comme... j'ai dit « Oh non, ils m'ont scoré, oh non! » Puis j'arrêtais pas d'être négatif. On dirait que je voulais tout en garrocher le négatif parce qu'on voyait ça à chaque game. « Oh non, mais là, ils vont faire un but, puis ils vont aller en overtime, puis là, ça va être... le gars Paul de l'autre équipe, là, c'est ça, Paul qui s'appelle, puis ouais. Il était partout sur la glace hier. Je disais, oh non, ça va être un gars de même qui va se carrer. Puis quand on a gagné, j'ai fait, oh my gosh, j'étais tellement contente. On était contents. Là, on dirait qu'on va se coucher, puis on se lève, puis c'est vraiment comme on est vraiment des maniaques de hockey ici. Là.
0: Sabrina, moi je vous écoute, là, puis ça a l'air super le fun. Écoutez, un match de hockey avec vous. Ah, ils vont perdre, l'autre il va marquer, c'est sûr que c'est fini. La fin du monde arrive avant la fin du monde, là.
2: Oui, c'est ça. Moi, là, je vois tous les scénarios dans ma tête, là, puis là, quand ils gagnent, je suis comme, oh, ben, je le savais, tu sais, comme une vraie hypocrite, là.
0: Tout le monde fait ça.
2: Fait que non, je suis vraiment contente, puis aussi, je vais juste dire ça vite. Mon père, il est atteint de cancer, puis peut-être pas grand temps à vivre, fait que pour moi, de voir que le Canadien, ils vont aller plus loin, c'est vraiment... contente là, pour lui. Là. Fait que j'espère qu'il se rende jusqu'à la fin, mais je vais continuer à faire mes zones négatives dans ma tête, là, puis peut-être que ça les porte chance dans une façon.
0: Mais Sabrina, savez-vous quoi? Je pense que c'est autant que le Canadien que tout ce qui se passe alentour du Centre Bell ou les parties de visionnement qu'on peut avoir ici à Cogeco. Je pense que ça fait juste dégager une grosse, grosse dose d'amour et de passion. Fait que, en espérant que ça puisse aider votre papa à être capable de passer des bons moments. Sabrina, je vous dis un gros merci d'avoir pris le temps de nous appeler. On vous souhaite une bonne soirée.
2: Merci beaucoup. Hein?
0: Merci, au revoir.
2: Merci beaucoup. Merci, au revoir.
0: À la prochaine. OK, 21h49, on va s'arrêter. J'ai un circuit qui se libère à l'instant. Faites ça, tout de go. 514-790-9850. La question, comment va votre système nerveux? Non, c'est une vraie question. Hey, 7 matchs comme ça, d'un point. Il y a 9 lancés. Pouf, il gagne la série. Comment ça va, vous? Ça va-tu popper? À vous, débrûlement d'estomac? On en parle au retour.
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6: 21h53 minutes. Il nous reste quelques instants avant d'aller aux informations. Je veux pas vous bousculer sur les circuits. Fait que donc, soyez patients. On va aller aux informations. Pour au retour, on va faire ça. Je vais sur la messagerie texte au 98985. Nicole nous envoie un message. Rémi, c'est Nicole. Bonjour, Nicole. Peux-tu m'expliquer ce que voulait dire, ce que Martin Saint-Louis faisait dans le vestiaire en se frappant la poitrine, s'il te plaît? Est-ce que ça vient d'un film? La réponse est oui. C'est The Wolf of Wall Street. C'est un film avec Leonardo DiCaprio. Et Matthew McConaughey fait un broker, en fait, quelqu'un qui travaille à la banque. Pas à la banque, mais à la bourse. Et c'est le vieux routier qui monte à DiCaprio comment on fait. Et quand il se tape la poitrine, c'est comme pour être dans une vibe. Il parle d'un rite. C'est un chakra qu'on fait. Je ne sais pas de quelle façon qu'eux l'ont utilisé, mais ça faisait référence à un film, The Wolf of Wall Street. Moi, j'avais appelé ça aujourd'hui dans le balado sorti de zone de Wolf of Sainte-Catherine avec Martin Saint-Louis. Fait que donc, voilà la référence. OK. Autre message. C'est Jean qui nous envoie ça. Salut. Après plus de 20 minutes sans but en deuxième, j'avais plus rien à perdre. Le drapeau du Canadien et le chapelet sur la corde à linge et le miracle fut. Amen. C'est Jean qui nous a envoyé ça. Salut, c'est Thomas de Saint-Célestin. Je vous écoute tous les soirs. Merci pour les bons mots. Vous êtes bien gentil, Thomas. Les Canadiens, on voit qu'ils apprennent de leurs erreurs au fur et à mesure. Ils apprennent vite, sont proactifs, attentifs des détails. L'avantage d'un septième match, c'est qu'on connaît l'équipe adverse très bien. Donc, là, une donne sa prédiction. Thomas, je ne vais pas lire votre prédiction parce que les prédictions, c'est demain. Autre message, mon système nerveux va bien. C'est mon système digestif qui n'arrache, j'imagine, parce que plusieurs ont fait comme Alain qu'on a entendu tout à l'heure. On se met à manger les chips, les peanuts, les affaires. Ah, oh, je suis nerveux. Ça aurait pu. Greg de Pierrefonds, mon système va bien. Très fier du Canadien. J'avais prévu en 6, mais quelle série qui rappelle celle de 93 avec tous les matchs serrés. Les Zèbres n'étaient pas très neutres, mettons. Mais encore une fois, me donne la prédiction. Mais j'attends demain, Greg, de Pierrefonds. Hey, juste mentionner qu'en 93, le Canadien avait passé le premier tour et le deuxième tour avait battu qui? Les Sabres de Buffalo. Ouais. En 4. Ouais. Tout est dans tout! Hey, tant qu'à faire, hein? On se met-tu du stress avant temps? On fait ça? Ouais. Comment va votre système nerveux? C'est ce qu'on vous demande ce soir.
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4: Le lundi 4 mai, ici Caroline Bertrand. Bonne soirée à tous. L'ex-ministre de la Santé, Christian Dubé, a fait une première apparition publique ce soir depuis qu'il a claqué la porte de la coalition Avenir Québec. Le député de la Prairie s'exprimait devant les étudiants de l'École nationale d'administration publique sur la création notamment de Santé Québec. Et selon la presse, il a déclaré qu'il aurait voulu que l'agence soit un mammouth beaucoup plus libre. Christian Dubé a précisé que son ministère a dû accepter des compromis puisqu'il voyait Santé Québec donc beaucoup plus gros. Il a toutefois refusé de répondre aux questions des journalistes ce soir pour donner plus de détails. L'ex-ministre a également souligné qu'il parle encore parfois à Santé Québec en cachette pour faire le point sur certains projets. Le ministre Jean Boulet n'écarte aucune option à la suite de la manifestation des centrales syndicales samedi, où des manifestants ont passé à la guillotine un mannequin à son image. Le ministre a le soutien du gouvernement, Louis Lacroix.
5: La scène est sans équivoque. On y voit des manifestants passer à la guillotine, un mannequin à l'image du ministre du Travail, Jean Boulet. En visionnant la séquence, le vice-premier ministre, Yann Lafrenière, n'en revenait pas.
6: Moi, j'étais dégoûté, choqué. Ces gens d'image qu'on voit des fois dans d'autres nations...
5: Tout de suite, les centrales syndicales se sont dissociées des gestes posés. Mais pour le vice-premier ministre, c'est insuffisant.
6: Se dissocier, là, de venir dire qu'on regardait à droite quand ça s'est passé à gauche, pour moi, c'est faible.
5: D'autant que la guillotine était difficile à manquer.
6: Pour moi, c'est sans équivoque. Cette guillotine-là n'a pas pu être cachée et pas arrivée à la dernière seconde.
5: Bouleversé, Jean Boulet n'écarte aucune option, y compris de porter plainte à la police.
6: Alors, je vais supporter mon collègue Jean Boulet. Sa décision va être personnelle, ça lui revient à lui.
5: Louis Lacroix, Cogeco Nouvelles, Québec.
4: La police de Montréal a d'ailleurs confirmé qu'une enquête a bel et bien été ouverte. Le gouvernement fédéral a annoncé aujourd'hui 1,5 milliard de dollars sous forme de prêts pour aider les manufacturiers qui exportent des produits contenant de l'acier, de l'aluminium ou du cuivre. C'est que depuis le 6 avril, le gouvernement américain a élargi les droits de douane à la valeur totale des biens qui en contiennent. On écoute là-dessus le président et chef de la direction de l'Association de l'aluminium du Canada, Jean Simard.
7: Là, on était incapable de refiler cette facture-là aux Américains qui, eux, ont accès à des produits fabriqués aux États-Unis qui compétitionnent avec ces produits-là. Donc, on n'était plus de taille pour pouvoir compétitionner sur le marché nord-américain avec la concurrence américaine.
4: Maintenant, Pierre-Nie Saint-Amand, l'homme qui a tué deux enfants en fonçant dans une garderie de Laval, porte en appel la décision judiciaire le déclarant accusé à haut risque. C'est ce que rapportent des médias. Pierre-Nie Saint-Amand avait été déclaré, rappelons-le, non criminellement responsable de ses gestes pour cause de troubles mentaux. Et l'étiquette d'accusé à haut risque qu'il a reçue en mars dernier fait en sorte qu'il doit rester détenu à l'hôpital psychiatrique Philippe Pinel avec des sorties limitées. Le débat sur sa demande d'appel sera toutefois reporté en raison d'un manque de fonds. Triste histoire du côté de Québec. Deux jeunes écoliers ont été happés par une voiture à la sortie des classes dans le secteur Beauport. Les événements se sont produits vers 15h45 aujourd'hui. Les deux enfants qui fréquentent l'école primaire au 80, qui est située à proximité, ont été transportés en centre hospitalier. L'un des deux jeunes était inconscient au moment de son transport et son état de santé est maintenant jugé comme critique. Selon les premières informations, deux véhicules seraient d'abord entrés en collision et l'un d'eux aurait ensuite fauché les jeunes qui circulaient à pied. Certains des véhicules impliqués dans l'accident ont aussi été transportés à l'hôpital. Et pour terminer, la chanteuse Britney Spears a plaidé coupable à une accusation de conduite imprudente et a été condamnée à un an de probation. En mars dernier, la star de 44 ans avait été arrêtée sur une autoroute en Californie alors qu'elle était au volant après avoir consommé de la drogue et de l'alcool. 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
0: Pour ce soir et cette nuit, ça sera un ciel dégagé. Ça devrait être par la suite un ennuagement durant la nuit. On parle d'un minimum à 6 degrés. Demain mardi, c'est nuageux pour débuter la journée. On a les averses en après-midi avec un max de 17 degrés. Et la pluie va rester pendant deux jours, mercredi et jeudi. C'est deux journées de pluie, maximum de 10 pour mercredi, 8 pour jeudi. Et vendredi 8 mai, on termine la semaine avec du soleil, max de 11.
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8: 22h05 dans 4 secondes. Merci d'être avec nous à Bonsoir les sportifs. Et là, qu'est-ce qu'on fait là? Eh bien là, je vous donne les résultats de matchs en cours dans la Ligue nationale. C'est toujours 2-2 entre les Flyers de Philadelphie et les Hurricanes de la Caroline. Nous sommes en prolongation, 17-15 à faire en prolongation. C'est Seth Jarvis qui a envoyé tout le monde en prolongation en marquant son premier des séries pour les Hurricanes de la Caroline. Dans l'autre match, les Hurricanes mènent la série 1-0. Dans l'autre match, on débute la série entre les Ducks d'Anaheim et les Golden Knights de Vegas. C'est toujours 0-0, 13-51 à faire en première période. Deux matchs qu'on va suivre, évidemment, pour vous. 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Vous allez dans l'onglet concours et là, vous êtes en mesure de vous inscrire pour deux choses. Le premier formulaire pour avoir accès à une paire de billets pour le premier match local de la deuxième ronde entre le Canadien et les Sabres de Buffalo, dimanche le 10 mai. Chaque match à la maison, on aura une paire de billets pour vous. Vous allez là-dessus, vous remplissez le formulaire, vous avez le droit une fois par jour. Fait que donc, vous avez droit plusieurs fois, mais une fois par jour. Remplissez le formulaire et on va faire tirer au hasard vendredi dans Bonsoir les sportifs. On va nommer le gagnant de cette paire de billets. On va essayer de nommer le bon. La dernière fois, on avait nommé celui de Mario Landois aux amateurs de sport. On a rappelé le gars une deuxième fois. Le gars, il disait merci! On est de même, mais voyons donc, il aurait dû nous le dire qu'il avait déjà gagné. Le gars était content. À un moment donné, je réalise, les gens m'envoient des textos en me disant, hey, c'est parce que t'as le gagnant de Mario. Oups, mauvais. Mauvais courriel. Je reprends notre gagnant à nous et puis on est en mesure de lui donner cette paire de billets. Donc, formulaire numéro un pour une paire de billets pour le Canadien de Montréal face au Sabres de Buffalo dimanche le 10 mai. Et deuxième formulaire pour mercredi de cette semaine et vendredi de cette semaine. On fait des parties de visionnement ici dans notre studio théâtre de la Place Bonaventure. Vous avez des écrans géants. Vous avez la voix de Martin McGuire, Danny Dubé synchronisée avec l'image. Il y a de la musique, il y a de l'éclairage, il y a de la boisson, ça prend 18 ans et plus. Il y a de la boisson, il y a des boissons gazeuses, si vous voulez, il y a de l'eau. Il y a un petit comptoir où il y a des friandises, il y a beaucoup de choses à manger. Et d'ailleurs, on remercie Domino's Pizza pour travailler avec nous là-dessus parce que c'est eux qui nous donnent tous ces succulentes pointes de pizza que vous pouvez déguster tout au long de la soirée. Et je vous le dis, on passe une bonne soirée. Donc, deuxième formulaire, c'est pour vous inscrire là-dessus. C'est un tirage au hasard parmi tous ceux qui se sont inscrits. OK, on va aller au bout du fil. Claude est avec nous. Bonsoir, Claude.
9: Salut, monsieur Jérémy. Comment allez-vous?
8: Très bien, vous-même, Claude.
9: Oui, ça va mieux parce que on a passé à travers la soirée d'hier. Mais là, je ne veux pas casser ton party là, de découverte, là. Mais je vais faire un Alain Crête de moi-même.
8: Oh, ça fait quoi un Alain Crête?
9: Un Alain Crête, ça dit c'est pas comment, mais c'est combien.
8: Oui.
9: Mais après, on va se dire les vraies affaires.
8: Oui.
9: Et pas de tir au but en deuxième, là, c'est assez proche, tu sais. Ça, on le sait. Donc, écoute, si on a gagné ce game-là, c'est grâce à la défensive. Grâce à Dobbesh.
8: Clairement.
9: L'offensive, c'était de la... Je ne dirais pas le mot. OK? C'était vraiment mauvais, pour qu'on se réveille. Et John Cooper, ben, il a raison. On a été mauditement chanceux. Une déviation, Suzuki qui rabat le poste, pogne le défenseur, rentre dans le net.
8: Oui.
9: Après, l'autre en arrière, il dit m'a flippé le poc de même devant le net, d'un coup que ça marchait. Oui. Mais oui, t'as pas la fesse du goaler, ça rentrait.
8: Exact.
9: Ça, c'est assez par deux, là, OK?
8: Oui.
9: Quelque part, on la mérite pas vraiment, mais comme à l'être. C'est pas comment, c'est combien.
8: Hey, juste vous dire, Claude, là, 9 tirs au but dans une victoire en série, c'est un record de la Ligue nationale. Le précédent record était de 10 lancés, c'était les Oilers d'Edmonton en 2024, dans une victoire de 1-0 face aux Stars de Dallas. 35 lancés du côté des Stars et 10 seulement pour les Oilers d'Edmonton. Ça, c'est en 2024. Fait que donc, oui, vous avez raison à 100%, mais il y a un moment donné... T'as besoin de chance. Il est arrivé une fois un dégagement de Lane Hudson qui a touché un bâton brisé pour annuler le dégagement. On était capable de poursuivre. Ça, c'est le genre de chance que t'as besoin. Et t'en as besoin de chance si tu veux aller assez loin en série de fin de saison.
9: C'est sûr. Ça, on passe pas à côté. Sauf que la chance, oui, mais la non-production de l'offensive...
8: C'est clair.
9: Je regrette que... C'est quelque chose que je vais faire tirer des roches, une chance que je suis seul. Cole Caulfield, c'est pas un joueur de série.
8: Mais Claude, je vous stoppe là. Je vais juste vous dire, attendez avant d'être aussi incisif dans une affirmation. Attendez de voir comment ça va se passer dans le deuxième tour contre les Sabres de Buffalo. Si à la fin, le Canadien est éliminé et ça a été la même chose, là, on pourra se parler et vous pourrez être incisif. Là, lui a encore une marge de manœuvre, là. Parce que s'il arrive dans la prochaine série puis il se met à marquer des buts, ça va être difficile de dire « Hey, c'est pas un joueur de série de fin de saison. » Dans cette série-là, il a rien fait. Kucherov, là, il a un but en avantage numérique. C'est tout. 5 contre 5, il n'y en a pas, là.
9: Non, c'est un fait. C'est sûr que si Caulfield fait ça, je vais l'avoir dans les dents parce qu'il va être content. Ouais, c'est bien correct.
8: Ouais, hey, Claude, la communication est pas très bonne, elle coupe un petit peu, mais je pense qu'on a compris l'essentiel de vos propos. Je vous dis un gros merci, je vous souhaite une bonne soirée. Au revoir, à la prochaine.
9: Merci, bye.
8: Bye-bye, au revoir, à la prochaine. Jean-Wilfred est avec nous. Bonsoir, Jean-Wilfred.
10: Bonsoir, monsieur Rainville. Comment ça va?
8: Ça va très bien, vous-même. Comment va votre système nerveux, Jean-Wilfred?
10: Mon système nerveux, hier soir, j'allais passer au bord de la mort. Mais qu'est-ce que je suis obligé de faire là? J'ai fermé la télé.
8: OK.
10: Avant, je mets mon recording et puis j'écoute dans mon téléphone.
8: OK.
10: Comme ça, là, moi, je suis calme, j'écoute, mais je ne regarde pas. Parce que si je regarde, mon cœur palpite sauf fort là, j'allais passer.
8: Là, dites-moi, là, quand on arrive en deuxième période et il n'y a aucun lancé en deuxième période, quel est votre état d'esprit? Pensez-vous que le Canadien va vraiment gagner ce match-là?
10: Vous savez, avant la série, dans votre pronostic, tout le monde a dit que le Canadien en 7.
8: Ouais.
10: Et puis moi, j'avais confiance que le Canadien allait gagner la série. Mais arrivé dans la deuxième période, je ne pouvais pas regarder. Non, mon cœur palpitait trop fort là. Vous savez, M. Neville, j'ai passé 20 ans aux États-Unis. Je ne comprenais pas encore le hockey. Une seule fois, j'ai allé avec le Panthère, regarder le match du Panthère là, je ne l'aimais pas. Mais quand je viens ici au Canada, en 2008, à l'époque de Piquet-Souban, je vois l'adrénaline, la chaleur, et puis j'ai tombé amoureux du jeu. Mais hier soir, c'était le bonheur pour moi.
8: De voir cette équipe-là être capable de battre le Lightning de Tampa Bay qui a joué un match magistral. Et malheureusement pour eux, heureusement pour tous les partisans du Canadien, mais malheureusement pour les partisans du Lightning de Tampa Bay, c'est pas eux qui sont sortis gagnants de ce match-là, mais ça prend de la chance dans la vie et il y a eu de la chance dans le match d'hier. Donc, Jean-Wilfred, ce que je comprends, c'est que malgré ce stress intense au courant de la série face au Lightning, on va être capable de tenir le coup pour la prochaine série face au Sabres de Buffalo?
10: Ah oui. On va gagner en 6.
8: Ah ben là, ah non, mais attendez, Jean-Wilfred, il faut appeler demain pour dire ça, on l'a dit. Pas de prédiction ce soir, c'est pas ce soir qu'on fait ça, on attend demain.
10: Mais écoute, là, ça fait 8 ans, je ne peux pas, mais c'est pour combien ça j'ai dit tout ce que j'ai dit. Soit là, on va faire 6. Merci beaucoup.
8: OK, merci beaucoup, Jean-Wilfred. Au revoir, à la prochaine. Merci énormément. OK, on va s'arrêter là-dessus. On fait une très, très courte pause sur la messagerie texte. Juste vous dire, j'ai un message de Yves de Calgary. Le stress était au maximum quand Eagle a arrêté le but vide de Slaf. Vous en souvenez, là, il s'en va convaincu qu'il va marquer dans un filet désert. Eagle sort le bâton, fait l'arrêt. J'étais sûr que Tampa Bay allait prendre la rondelle et aller compter un but pour égaler la partie. Je vais faire mon mea culpa. J'avais pris Tampa en 7. Go, Habs, go! C'est Yves de Calgary qui nous envoie ce message. Allez-y sur... La question est fort simple ce soir. Suite à l'élimination du Lightning de Tampa Bay par le Canadien de Montréal dans un match numéro 7 où le Canadien a lancé à 9 reprises, le troisième lancé, je vous répète, à 8 minutes 53... Non. À 14 minutes 29 en troisième période. 8:53, c'est le but New York. Donc, 5 lancés à 14:29 en troisième et le Canadien trouve le moyen de gagner ce match-là 2-1, élimine Tampa Bay. La question, comment va votre système nerveux? Comment vous sentez aujourd'hui? C'est ça, nous, on évalue les pièces de notre mécanique avant de repartir pour la deuxième ronde des séries qui sera à compter de mercredi. Faites ça sur la messagerie texte, le 98985. Et au téléphone, j'ai un circuit qui est libre. Allez-y maintenant, 514-790-9850. Première fois, vous êtes les bienvenus. 514-790-9850 ou le 1-866-790-9850.
11: York, c'est un attaque 3 à 2 contre 1. Arrive au cercle, Gonsalves réussit. La fin de Gonsalves, le tir. Quel arrêt de Dobert! Il vient de priver Gonsalves d'un autre but dans cette série. Début de deuxième. Gazzo reçoit. Cercle gauche. Cercle de tir de Radish. Arrêt du gardien. Incroyable Dobert. Il s'est déplacé. Gauche-droite. Arrêt de la jambière. Et il immobilise. Wow! Kucherov s'approche en embouchure. Près du gardien. La passe à travers le recul avec Golance. Quel arrêt! Encore avec la mi-tête. Pas de retour. Dobert est fumant. Dobson a perdu revirement. Egon l'attaque. Haut de la zone. On pointe à la rondelle, il tire, c'est l'arrêt de la part de Suzuki. Quel jeu du capitaine! Hudson perd le jeu, on va ses goals, presque échappé. Arrive en zone à 1 contre 1, s'arrête devant Dobson, il fait. Bon jeu Dobson, son long bâton, il l'empêche de tirer. Pression de Bjorkstad dans la table, tire à bout portant. Quel arrêt, de Belge encore!
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8: 22h19, OK, on est toujours en prolongation entre les Flyers et les Hurricanes. 8 minutes à faire dans la première période de prolongation. C'est 2-2. Les Hurricanes ont les devants 1-0 dans la série et c'est toujours 0-0 entre les Ducks et les Golden Knights de Vegas. Match numéro 1 du deuxième tour, 6-38 à faire en première période. Nous aurons avec nous Bruno, Pierre, Louis. Juste dire sur la messagerie texte, il y a quelqu'un qui me demande est-ce qu'il faut se réinscrire à chaque fois entre les matchs ou si je m'inscris ce soir, c'est autant bon pour mercredi et vendredi. Bon, voilà la réponse. Ça, c'est pour le party de visionnement qu'on fait ici à la Place Bonaventure dans notre studio théâtre. Vous pouvez vous inscrire ce soir, ça va être bon, mais vous avez le droit de vous inscrire à chaque jour également. Fait que donc, imaginez, c'est que vous mettez votre nom une fois de plus dans le chapeau, c'est tiré au hasard. Fait que donc, allez-y, tant aussi longtemps, une fois par jour, vous avez le droit. Autant pour les billets du Canadien, du match du 10 mai, premier match à domicile, il y a un formulaire pour ça. Vous allez dans l'onglet concours, il y a quelqu'un qui me demande comment ça marche. Si vous êtes sur l'application, je pense que c'est l'histoire des trois petites barres, parce que j'ai un petit écran qui me fait comme une formule de l'application, là. Fait que donc, dans les trois petites barres, vous cliquez, vous descendez le menu et vous allez jusqu'en bas, c'est concours. Si vous êtes sur le site web, c'est en haut, concours, vous cliquez là-dessus, vous avez les deux formulaires qui sont là. C'est de cette façon-là que vous pouvez vous inscrire, autant pour les billets du Canadien de Montréal, premier match local du deuxième tour face au Sabres de Buffalo, ou pour les parties de visionnement de mercredi et de vendredi cette semaine. Allez-y en grand nombre, vous allez voir, ça va être le fun. OK, on va aller au bout du fil. Louis est avec nous. Bonsoir, Louis.
18: Salut, Jérémy.
8: Comment ça va, Louis?
18: Très bien, toi-même.
8: Ah, ça va bien. Comment va votre système nerveux, Louis?
18: Ah, regarde, moi, à part, j'ai des règles maintenant. J'ai pas eu le choix.
8: Des règles?
18: Oui, j'ai pas eu le choix. Depuis que je suis ça, là, ça va bien. Première période, c'est bien. Deuxième période, trois tequila, c'est bien. Troisième période, trois bien, puis je regarde le résultat le lendemain, parce que quand je me réveille, bien, il est trop tard, le game est
8: chaud. C'est ça, exact. Là, je m'en ai dit, première période, cinq bières. Deuxième période, cinq bières de tequila, puis la même chose en troisième, puis après, vous appelez à Bonsoir Sportif, vous dites, ben, regardez le match! Moi, je sais comment ça marche, cette fin-là!
18: Jérémy, je sais pas si t'as vu passer ça hier, quand ils ont fait des dégagements, puis qu'il restait une minute, puis les reprenant la mise au jeu au ras de bêche, soit à gauche, soit à droite.
8: Ouais.
18: Écoute, moi, j'étais au volant, là, puis là, mon âme me disait « erreur totale ». Erreur, malheureusement, mais c'était ça, une poignée de deux minutes. Là, j'ai fait comme « non, non, non, ça, c'est de la cerise sur le Sunday ». Il y a un club, je ne sais pas si c'est junior majeur, j'ai vu ça aujourd'hui, c'est Instagram. Il reste 0.5 secondes.
8: C'est l'Armada. C'est l'Armada. C'est Charbonneau qui a marqué avec peu de temps.
18: 0.5 secondes. Il a mis au jeu. Il a mis dans le top corner. Il pousse au septième match. Écoute, hier, quand il restait 30 secondes, Montréal, on fait ça combien de fois durant la saison, gagner avec un 6-7 secondes? Pourquoi ça n'aurait pas pu arriver à Tampa? Tu sais, les buts, là, le monsieur l'a dit tantôt, les buts, là, c'est des pocs à tête chercheuse. Il n'y avait rien de beau là-dedans, mais l'efficacité est là. Fait que on les prend. Mais
8: oui, mais hey, Louis, non, vous avez sous-évalué une chose. C'est la, malgré le fait que le Canadien a seulement 9 lancés, Montréal a dominé au chapitre des mises en jeu. Ça veut dire que au moins, t'es pas capable de lancer au filet, mais t'as essayé de contrôler le puck un petit peu plus parce que t'as commencé avec 53% du temps, t'as commencé avec la rondelle.
18: Oui, mais j'ai pas parlé, Jérémy, à cause du peu de nombre de tirs au but, sauf que ça montre la détermination du club. Ils ont réussi à gagner pareil. Fait que, regarde, coudonc, merci, puis dans le titre, c'est, ils ont gagné. Là.
8: C'est ça.
18: C'est sûr, si tu reprends des individus qui sont les élites pour compter les buts chez nous, ben ouais, ça a été un peu tranquille. Parce que si, je pense, dans la première, deuxième game, trois buts, avant ça, ben, coudonc, hein. Tampa Bay, là, c'est un très gros club, là. Fait que, le temps que Dobèche démontre que bon. Moi, m'a dit, là, si j'ai une fête cet été, là, de mes petites filles, puis elle m'a fait faire une piñata à l'effigie de Dobèche. Parce que, il a été tellement dur à percer que ça, ils vont passer après-midi à danger dessus pour réussir à avoir les bonbons.
8: J'aime l'image. C'est bon. OK, Louis. Donc, hey, en terminant, est-ce que vous êtes prêt physiquement avec tout ce que vous avez vécu comme stress dans cette série face à Tampa Bay pour entreprendre la deuxième ronde des séries?
18: Regarde, moi, t'es bien honnête. C'est clair que Buffalo, à un certain niveau, ils n'ont pas le même style de jeu que Tampa.
8: Pas de prédiction, Montréal, là. Pas de prédiction.
18: Non. Je parle juste que le système de jeu Montréal, définitivement, on l'avantage d'être plus scoreux. Sauf que si physiquement Buffalo s'installe, ça peut faire mal.
8: Mais là, je ne demande pas d'analyser. Je vous demande, vous, êtes-vous prêt? Êtes-vous correct? Vous avez passé au travers la première ronde?
18: Oui, je suis prêt.
8: Ça viendra. C'est ça. Donc, on verra ensuite. On prendra de la tequila à la limite. C'est tout. C'est de même, ça marche.
18: Mais je veux dire, en finissant, sais-tu que ça sera une belle histoire pour Buffalo parce qu'ils n'ont jamais eu la Coupe Stanley, Buffalo. Fait que si jamais Montréal l'a pas, bien, Colin, allez-y pour Buffalo. C'est tout.
8: On verra en temps et lieu. Louis, je vous dis un gros merci d'avoir appelé. Bonne soirée.
18: Merci à toi, Jérémy.
8: Bye-bye. Au revoir. À la prochaine. OK, on va aller au bout du fil. Pierre est avec nous. Bonsoir, Pierre.
19: Hey, salut, Jérémy. Ça va bien?
8: Très bien, vous-même, Pierre.
19: Ça va super bien. Écoute, je parlais avec ton interlocuteur tantôt. C'est la première fois que j'appelle, mais tu sais, j'étais quasiment aussi nerveux à savoir qu'est-ce que je vais dire en attendant tous les commentaires que je l'étais sur la game d'hier.
8: OK, attendez. Hey, première fois, pour vrai, jamais appelé dans une tribune téléphonique?
19: Non, monsieur.
8: OK, attention, bougez pas. Bravo, Pierre! Ben oui, excellent choix. Bon, mais OK, c'est sûr que c'est énervé un petit peu. Il y a quelqu'un qui m'a dit ça hier lors du party de visionnement. Hey, je vais être nerveux. Ben, j'ai dit, c'est pas pire que la conversation qu'on a là présentement. Fait que donc, il n'y a rien d'énervant. Pierre, la question que je vous demande, comment va votre système nerveux après ce premier tour des séries contre Tampa Bay?
19: Oh my God! C'est là qu'on se rend compte qu'à quel point on est vraiment accro. Tu sais, moi, j'écoute de temps en temps le hockey, là, quand j'ai vraiment rien à faire en saison régulière. Mais dans les playoffs, si Montréal joue, ça y est, je suis vraiment pogné pour vivre ça, puis de vivre avec ça. S'ils perdent, ça va pas bien. S'ils gagnent, ben là, on est parti pour la gloire, tu sais. Mais tu sais, le fait qu'ils se prennent comme Tampa, puis j'ai écouté les deux premiers matchs, puis j'ai vu l'espèce d'agressivité, puis la violence, puis le côté baveux de Tampa.
8: Ouais.
19: Ben, moi, je te dirais, là, Gobèche, là, les dieux étaient avec, les deux scoreurs hier soir. Puis le karma, ben, le karma s'est arrangé pour régler le problème avec Tampa. Ça a fini quand on s'en est sorti gagnant. T'arrives à rien de la violence et de l'agressivité. Je viens de croire qu'il y a du hockey de série, là. Mais moi, j'ai regardé Colorado jouer de Caroline dans les deux les derniers matchs.
20: Ça ressemble pas à ça.
19: Ça
20: joue
19: vraiment au hockey.
20: Ben oui, mais Pierre, savez-vous quoi? Moi, je pense qu'on a décidé de copier, de faire une pâle copie de ce que les Panthers de la Floride ont fait, parce que les Panthers ont éliminé deux années de suite le Lightning de Tampa Bay au premier tour. Hey, mine de rien, ça fait 4 ans de suite que Tampa Bay est sorti au premier tour, OK? Puis, je vous le dis, là, quand on a commencé la série contre le Canadien, pas mal convaincu que Tampa Bay pensait jamais dans 100 ans se rendre jusqu'en 7 matchs. Et encore moins, Pard, hein, c'est bien dit, perdre le match numéro 7 avec 9 lancés seulement. D'après moi, aujourd'hui, c'est pas le paradis du côté du Lightning de Tampa Bay.
19: Ouais, mais moi, j'ai écouté la game. J'ai écouté la première période. Puis quand j'ai vu que Montréal jouait ses talons, puis on avait toujours dit qu'il était en désavantage numérique. Hey, 5 contre 5, Montréal, ils n'étaient pas capables de sortir leur puck. Dieu merci à Dobesch. Dobesch les a vraiment tenus en haleine jusqu'à la fin. Les deux, tu t'en moquais les deux buts, Jérémy, là. Regarde les deux buts. La puck déviée, c'est derrière ce goal-là. Puis le premier but, là, la puck a été déviée, a frappé la jambière d'un joueur, puis direct dans le net. Ça s'appelle pas les dieux avec le Montréal, là, ben, je sais pas comment ça s'appelle.
20: Martin Saint-Louis a dit à Point de presse, après la défaite dans le match numéro 6, c'est notre destin. Notre destin, c'est d'aller jouer un match 7. C'est ça qu'on va faire. Là, on peut y croire, on peut pas y croire. Mais quand t'es dû, puis c'est ce qu'on a vu du côté du Canadien de Montréal. Bon, Pierre, ce que ça veut dire avec votre premier appel, notre trompette, ça veut dire que vous devenez membre officiel de la tribune téléphonique de Bonsoir les sportifs. À partir de maintenant, vous pouvez appeler quand ça vous tente, puis ça va nous faire un très grand plaisir d'avoir l'opportunité de jaser avec vous, Pierre.
19: Il n'y a pas de problème, Jérémy.
20: On vous souhaite une bonne soirée. Merci d'avoir appelé.
19: Merci, toi aussi. Bye.
20: Merci, au revoir à la prochaine. OK, on va aller au bout du fil. Bruno est avec nous. Bonsoir, Bruno.
21: Hey, Jérémy, comment ça va?
20: Ça va bien, vous-même, Bruno?
21: Pas bien.
20: Puis, comment ça va, le système nerveux?
21: Oh, ça va bien, calme. Il n'y a pas de trouble. Tout va bien aller, on va gagner. C'est celui qui vit, va mourir. À un moment donné, là, OK, en première, on attaquait tout ça, mais en deuxième, là, ils attendent peut-être. Pour moi, ils ont mal comptabilisé les lancers. C'est impossible. J'ai dit, mais dis-moi donc, j'ai submené un petit bout, là, à un moment donné. Puis, j'ai écouté pas mal tout le match. Il y a eu des lancers qui ont été bloqués, ont frappé de poteau, qui n'ont pas compté.
20: Il y a beaucoup de lancers qui ont raté le filet. Là. C'est pas, tu sais, Caulfield en a au moins trois à lui tout seul. Mais tu sais, vraiment, puis maintenant, on est beaucoup plus précis sur un lancer. Il y a quelqu'un qui me dit, à un moment donné, il y a un dégagement, on n'a pas donné un lancer. Il faut que ça soit une chance de marquer. C'est-à-dire, si le gardien de but n'est pas là, il faut que ça rentre dans le filet. Fait que, donc, si le gardien de but arrête la rondelle à l'extérieur du filet, on considère maintenant que c'est pas un lancer. Et tout ça en raison des paris sportifs. Parce que les paris sportifs, tu peux parier sur le nombre de lancers par joueur, par match. Fait que donc, on est extrêmement pointilleux sur le nombre de lancers.
21: Si c'est vrai, tu peux parier sur les lancers par joueur et pour l'équipe et tout ça. OK. Mais c'est vraiment plus qu'il vit, là. À un moment donné, les icing. Mais le bout du bout, là, quand je pense que les fantômes ont traversé dans le sang, ils ont traversé chez nous, là, c'est que quand il fait le icing, parce qu'on va pour un icing, puis il est arrêté par un bâton cassé.
20: Ben oui.
21: Qui est là depuis 2 minutes. Ça, c'est le bout du bout, ça. C'est incroyable, ça.
20: Bruno, je vous arrête. Les Hurricanes de la Caroline viennent de marquer. L'emporte 3-2 face aux Flyers de Philadelphie. Prennent les devants 2-0 dans la série face aux Flyers. Donc, ça vient de se faire à l'instant. Victoire des Hurricanes.
21: Justement, les Flyers ont manqué deux chances de compter et tout ça. Mais non, c'est sûr qu'hier, là, ils laissaient le vivre. Il y avait bien des Isaac et tout ça. Mais c'est parce qu'à un moment donné, on s'est juste défendu. Hein. C'est ça qu'ils avaient dit en fait. Mais hey, c'est le Tobes, là, moi, il fait penser de plus en plus. Je regarde, OK, c'est juste une série, là. Mais il fait de plus en plus à Rouen en 86. Je regarde les matchs de la kit, là. Tabarnouche. C'est incroyable. Mais vraiment, on était. C'est celui qui vit bien là. Le cœur, là, a failli m'arrêter 2-3 fois. C'est sûr.
20: OK, Bruno, là, il reste 48 heures avant le début de la prochaine série. Ça sera mercredi face au Sabres de Buffalo. 48 heures, en avez-vous assez pour vous remettre? Rebaisser un peu l'adrénaline, puis on recommence ça en force au deuxième tour?
21: Oui, non, non. Mais là, ça prend. C'est sûr que ça prend toujours des belles prestations comme ça de l'Ouest, mais ça prend un premier trio, puis un avantage numérique qui marche. Parce que sans eux autres, à un moment donné, là, le troisième, le quatrième, puis le deuxième aussi, vous êtes contre ils continuent. Sans eux autres, là, le premier puis l'avantage, on ne pourra pas passer au travail de Bourseau, parce que Bourseau, ils sont capables de compter les buts, justement. Ils sont capables. Puis si Lions, ils goalent comme il a goalé à date, là, ben. Moi, j'ai
20: Canadien. Ah, job, Bruno. Pas de prédiction ce soir. Je vous laisse aller, mais on n'embarque pas là-dedans. C'est demain, les prédictions. C'est demain qu'on fait ça, mon cher ami Bruno, les prédictions.
21: OK.
20: Fait que donc, vous êtes correct. Vous avez passé le premier tour. On est en business pour le deuxième tour.
21: Ils sont enterrés, eux autres. Ils sont partis jouer au golf. Puis on passe à l'équipe suivante pour la prochaine ronde.
20: OK, parfait. OK, merci, Bruno.
21: OK.
20: Merci. Merci, au revoir, à la prochaine. OK, je salue Yvan, notre camionneur, qui souligne avec beaucoup d'amour le but de Taylor Hall, qui dit « Hey, Taylor Hall a marqué ». Je pense qu'il prenait pour les Flyers, parce que les mots qui sont marqués, je ne dirai pas qu'est-ce qui a été dit avec Taylor Hall. Mais oui, c'est Taylor Hall qui donne la victoire aux Hurricanes de la Caroline en prolongation 3-2. Donc, les Hurricanes se prennent les devants 2-0 face aux Flyers de Philadelphie. Et après une période de jeu, c'est toujours 0-0 entre les Ducks et les Golden Knights de Vegas, match numéro 1 du deuxième tour. On va s'arrêter quelques instants, on fait une courte pause. J'ai un circuit de libre. Un. À l'instant, un. C'est à vous, là. C'est à vous. Jamais appelé, c'est à vous, là. Là, vous me dites, non, je n'appellerai pas. Arrête, c'est stressant, j'ai pas le goût de ça. Passoir. Arrête. Oui. Oui. Oh, vous êtes sur la 40, sur la 10, sur la 30, sur la 55. Name it, la 132, la 158. La 77, je ne sais pas si elle existe. Vous êtes dans votre véhicule, vous êtes au travail, à la maison, 514-790-9850. Ou la 77, ça existe-tu, ça? Je ne sais pas, OK? 514-790-9850 ou le 1-866-790-9850 sur la messagerie texte, c'est le 98985. Très courte pause. Au retour, on prend vos appels. Restez là.

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9: 22h39, je vous rappelle cette victoire des Hurricanes de la Caroline qui l'ont emporté 3-2 en prolongation face aux Flyers de Philadelphie. Prenez devant 2-0 dans la série. Et les Ducks et Golden Knights, c'est toujours 0-0 après une période de jeu. Nous aurons avec nous Christian, Benoît et Mahmoud qui seront là juste avant. Il y a quelqu'un qui me dit, Ghislain, moi je suis sur la 16, est-ce que ça compte? La réponse est oui. Vous téléphonez quand vous voulez. Il y a quelqu'un qui me demande, est-ce que Guy, l'arbitre malcommode, va téléphoner? Peut-être, les chances sont bonnes. Juste vous dire, j'ai discuté avec Guy que j'ai rencontré lors du Fan Jam du Canadien de Montréal. Il était là, bien gentil, il se préparait, vraiment agréable. On prend une photo ensemble, tout ça. Et Guy m'a raconté qu'il a reçu quelques messages assez intenses. Parce que Guy, souvent, va dire, le Canadien, je pense pas qu'ils vont gagner. Je pense, depuis le début de l'année, il appelle pour dire que le Canadien va perdre. Guy, il s'est trompé. C'est pour ça qu'on passe un extrait. Une fois tantôt, fallait pas jouer, c'est, on n'embarquera pas avec ça. Mais, tu sais, Guy a son opinion et on peut être en accord ou en désaccord. Ça demeure une opinion. Moi, je pense que. Moi, je pense que si quelqu'un pense pas comme moi, ça veut pas dire que je vais aller sur les réseaux sociaux et lui dire « Hey, toi, là, pita ton piti de ta piti. » On se calme, le pompon. C'est un jeu, là. Un, le hockey, c'est un jeu. Et deuxièmement, ce qu'on fait, je le répète, et j'espère que vous comprenez, on ne guérit pas le cancer ici, là. C'est juste une place pour s'amuser, pour avoir du fun, pour laisser passer notre fou, parce que les journées sont souvent plates et mornes, avec une météo ordinaire par moment. Fait que donc, nous, on en profite pour avoir du fun, du plaisir. Puis quand ça va pas bien, ça va pas bien, puis c'est correct, on chiale, puis on est là, c'est un exutoire. Mais c'est, ciblez pas les gens individuellement pour donner le message, là. À la limite, écoutez-les pas quand il est là. T'sais. Ça demeure une opinion. C'est une opinion, c'est de l'opinion. On fait ça, on donne notre opinion, ni plus ni moins. Fait que donc, soyez indulgents. Soyez indulgents. OK, on va aller au bout du fil. Mahmoud est avec nous. Bonsoir, Mahmoud.
10: Oui, bonsoir. Comment allez-vous, Jérémy?
9: Très bien, vous-même, Mahmoud.
10: Ça va, merci. Alors, pour répondre à votre question,
9: ouais.
10: ça irait mieux si le powerplay fonctionne et devient productif.
9: OK. Fait que donc, ce que je comprends, c'est qu'étant donné qu'il fonctionne pas depuis... En fait, il a fonctionné au match numéro 1. En début de série, ça fonctionnait. Mais après, ça a arrêté de fonctionner. Fait que là, vous, le stress embarqué. Quand l'avantage numérique ne fonctionne pas, le stress embarque.
10: Ben, parce que tout fonctionne à part ça, là. Parce que normalement, on doit fermer les livres dans les 60 minutes, là. Parce que pourquoi laisser ton sort entre les mains de la chance ou les mains de quelque chose que tu contrôles pas, alors que le powerplay, tu dois le contrôler, il doit être productif.
9: Okay,
10: c'est mon point de vue.
9: Non, mais vous avez un excellent point de vue. Mahmoud, juste vous dire que les Sabres de Buffalo ont terminé au sommet de la division Atlantique et ont remporté le premier tour. Et puis, ils sont maintenant au deuxième tour. Puis, je pense qu'ils sont 1 en 40 en avantage numérique. Les Bruins de Boston ont déjà remporté la Coupe cette année en étant extrêmement mauvais en avantage numérique. Ça veut dire qu'en série, c'est sûr, si l'avantage numérique fonctionne, ça te donne un coup de main. Mais c'est pas l'unique solution pour essayer de gagner des matchs.
10: Je comprends, mais quand même, c'est un moyen comme d'autres, oui. Mais l'équipe maintenant, ça va mieux pas mal que les années d'avant. Mais il reste le powerplay, il faut qu'il soit efficace.
9: D'accord avec vous à 100%. Mahmoud, êtes-vous stressé dans cette série-là face au Lightning?
10: Ben oui, moi et mon fils aussi qui m'entend m'écoute maintenant, oui. Surtout mon fils encore.
9: OK. Est-ce que, Mahmoud, c'est vous qui étiez celui qui réconforte l'autre en disant « Non, calme-toi, ça va bien aller. » Quand il lance 0 fois en deuxième période, comment on arrive à réconforter le fiston?
10: Ah, je me dis « Arrête, pourquoi tu stresses? » C'est juste un jeu.
9: Ah, ça, j'aime ça. Mais c'est un jeu qui est stressant.
10: Oui, ben, quand c'est le Canadien qui commence un petit peu à ne pas marquer ou quelque chose comme ça, oui, ça devient stressant un petit peu.
9: Avez-vous douté que le Canadien gagnerait ce match-là?
10: Non, c'est quand c'est le temps régulier est fini, donc ça tombe à la chance comme les Tampa Bay ils ont gagné ici leur dernier match ici par chance, c'est la même chose.
9: Okay,
10: donc, quand tu marques pas dans la période, les 20, les 60 minutes, tu deviens un petit peu 50-50.
9: OK, tu deviens à la merci de la chance. Tu deviens à la merci
10: oui,
9: de la chance.
10: Ça,
9: OK, hey, Mahmoud, est-ce que c'est la première fois de votre vie que vous appelez dans une tribune téléphonique?
10: Oui, dans celle-là, oui, effectivement, c'est okay. La première fois.
9: Mais vous avez déjà appelé, vous êtes un habitué, vous savez comment ça marche en tribune téléphonique.
10: Non, on vous écoute souvent.
9: OK, mais vous avez déjà appelé dans d'autres tribunes téléphoniques?
10: Non.
9: Donc, c'est la première fois?
10: Oui, c'est la première fois, oui.
9: Mahmoud, félicitations! Ben oui!
10: Merci.
9: Ben là, Mahmoud, c'était pas clair, là. On hésitait à sortir notre trompette, parce que je vous avais dit, ben là, c'est la première fois ici, là. J'ai dit, y a-tu job ailleurs? On était prêts, on a notre joueur de trompette qui était prêt pour vous, Mahmoud. Fait que donc, à partir de maintenant, vous nous appelez quand vous voulez, ça va nous faire extrêmement plaisir, Mahmoud. Bonne soirée.
10: Merci, bonsoirée.
9: Merci, au revoir à la prochaine. OK, on va au bout du fil. Benoît est avec nous. Bonsoir, Benoît.
11: Ben bonsoir, M. Jérémy, ça va bien?
9: Très bien, vous-même, Benoît.
11: Ben oui, très bien. Vous m'excuserez, là, peut-être un peu nerveux, c'est la première fois que j'appelle, moi, là.
9: Première fois jamais appelé de votre vie?
11: Non.
9: OK, attendez une minute.
11: Je vous écoute, par exemple, vous et M. Mario Langlois, et tout ça, là.
9: OK, attendez, Mathis, le joueur de trompette n'est pas trop loin, attention. Oh, bravo, Benoît, bravo! Mon Dieu! D'après moi, le joueur de trompette va nous demander une augmentation de salaire, c'est clair. OK, Benoît, comment va le niveau de stress après cette série entre le Canadien et le Lightning?
11: Ah, je vais vous dire, hier, là, Seigneur, me grugeait les doigts, les ongles, sauf que les chips m'ont donné. Sinon, il me reste plus de doigts.
12: Avez-vous chialé un peu contre le Canadien quand vous voyez l'équipe pas capable de lancer au filet pendant un bon 24 minutes? Je l'ai dit, là, le cinquième lancé, c'est à 14-29 en troisième. Chialez-vous un peu après le Canadien à la télévision?
11: Ben là, j'ai dit, Colin, il joue pour pas vouloir gagner, si on veut, mais c'est pas évident non plus, là.
12: Ben, Dobesch a été solide, là. Quel match, là, Jakub Dobesch.
11: Ouais, une maudite chance qu'on l'avait, celle-là, hier, là.
12: Là, à partir de là, là, à partir de maintenant, là, vous avez vu ce que oui. Ça a donné contre Tampa Bay. Est-ce que votre système nerveux est assez solide pour commencer le deuxième tour?
11: Ah oui, ben moi, il y a un que le dernier match là, que j'étais stressé, mais pour ça, là, j'avais bien confiance.
12: OK, vous avez confiance aux Canadiens? Vous pensez qu'ils sont capables de faire quelque chose de bien? Ah, on enlève le septième match, là, parce que clairement, ça n'a pas été la meilleure performance. En tout cas, la deuxième n'a pas été le fun. C'est mais ça. Ce club-là vous donne confiance?

0: complètement, puis regardez ce qu'il est devenu aujourd'hui. Après ça, il y en a eu d'autres aussi, comme Slavkovski. Après ça, comme Arba Jacky aussi.
1: Ouais.
0: Là, hier, t'as bien déçu qu'il ne joue pas, par exemple.
1: Je pense que vous n'êtes pas le seul, parce que j'ai regardé Struble jouer, puis c'était pas facile, là.
0: Ouais, ouais, c'est ça. Regardez qu'on va voir pour l'avenir, qu'est-ce qui va arriver avec lui, là.
1: OK. Là, vous savez, Benoît, et ce que j'ai demandé aux gens, c'est que demain, on va se faire des prédictions. Mais je ne sais pas, est-ce que vous allez appeler demain? Est-ce que on peut prendre rendez-vous pour demain pour la prédiction?
0: Benoît, ben oui, j'aimerais bien ça, parce que j'ai gagné mon pari, mes deux premiers paris, là.
1: C'était quoi vos paris? C'était quoi vos paris?
0: Ben, le premier pari, c'était que le Canadien rentrait en série.
1: OK.
0: Qui gagnait la première série, puis là, c'est fait.
1: OK. Vous avez parié avec qui? Des amis? Le beau-frère? Comment ça a marché?
0: Ah, c'est mon beau-frère, mais là, pour moi, il veut plus gaver, là, parce qu'il commence à prendre pour les Canadiens.
1: Ah! Fait que là, Benoît, je suis convaincu que le beau-frère vous a dit, ben oui, mais toi, t'es un fan. Tu trouves tout le temps que les Canadiens sont bien bons. Fait que, ben oui, je vais parier avec toi. C'est ça qu'il a fait, hein?
0: Sa femme l'a traité de
1: vire capot. Ah! Il y en a des mêmes dans la vie. OK. Hey, Benoît, on se donne rendez-vous demain pour votre prédiction. Je vous dis un gros merci d'avoir appelé.
0: Ben, ça me fait plaisir. Ben, j'espère que j'ai bien fait ça.
1: Ah, vous avez fait ça comme un champion du monde. On se reparle demain. Merci, Benoît.
0: Ben, gros merci, M. Vermi. Bonne soirée. Bye-bye.
1: Merci. Au revoir. À la prochaine. Est-ce qu'on a le temps de prendre un appel? Oui? Non? OK, on fait une pause. Christian, vous serez le prochain. J'ai un circuit qui se libère. Non, ça clignote. Ça n'a pas été trop long. Sur la messagerie texte, vous êtes assez calme quand même. Mais allez-y, 98985. Comment va votre système nerveux? Question. Écoute, on évacue. C'était stressant. Je ne sais pas si pour vous, c'est stressant. Là. Mais je regardais le monde. Là. Oh, c'était pas facile. Et là, il y en a qui mangent des chips. Cron, cron, cron, cron, cron. Mange une crème glacée. Mange des peanuts. Là, j'ai soif, prendre de l'eau, une liqueur, une bière. Tantôt, Louis a dit une tequila. Wow, quand même. Mais je suis convaincu que vous avez mangé vos émotions. Vous ne direz pas moi si je mange mes émotions. Ça arrive. Ça, occasionnellement. OK, 22h48, on s'arrête là-dessus. Très courte pause, au retour, on prend vos appels. Restez là.
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4: 22h52, on va au bout du fil. Christian est avec nous. Bonsoir, Christian.
5: Hey, salut Jérémy, comment tu vas?
4: Très bien, vous-même. Et surtout, comment va votre système nerveux, Christian?
5: Écoute, je pense que vendredi soir, le match qu'ils ont joué, j'ai pogné un gros stress parce que j'ai pogné une migraine tout le long de la fin de semaine. J'avais avec cette migraine-là, je voulais quand même écouter le match. Tu sais, le match d'hier, là, très intéressant. Parfait, j'embarque. Surtout que ma femme, elle est européenne, puis elle a l'habitude d'écouter le soccer. Fait qu'on l'embarque là-dedans dans les séries, puis on veut vivre cette émotion-là. On veut célébrer, hein. C'est plus si on veut célébrer en équipe, on veut célébrer en famille. Puis mes enfants aussi, je les embarque là-dedans. Puis écoute, malgré la migraine, ben j'écoutais le match, je me forçais. J'étais comme, mais je veux qu'ils gagnent. J'aimerais ça célébrer, j'aimerais ça qu'ils gagnent. Alors, deuxième période, j'ai comme laissé un petit peu mon espoir de côté. Je dis à ma femme, écoute, on va mettre ça en mute, là. On va préparer le souper, je pense qu'on va faire d'autres choses. Là. Ça me débarque un peu. Mais toujours du coin de l'œil, toujours en regardant de droite, en regardant à gauche, j'espère qu'ils vont gauler. Et là, je vois que ils n'arrivent pas à marquer de but, ils n'arrivent pas à se lancer. Je suis comme, je pense que c'est fini, là. Là, j'avais faim, là. Comme tu dis, on mange nos émotions, là. Ouais. Oh, là, j'avais faim, là. Pas de la faim, mais faim de stressé, là. Vraiment stressé. Je voulais vraiment qu'il gagne. Puis là, on arrive des... Tu sais, je sais pas si c'est du talent ou de la chance. Tout le monde parle de chance. Mais je veux dire, pour faire une déviation à cette manière-là que Suzuki a fait, je pense que c'est du talent rendu là, là. Tu sais, il n'est pas juste la chance. Fait que c'était impressionnant. Puis quand ils ont gagné, j'étais tellement content... Mais j'arrivais pas à célébrer parce que je m'attendais à plus. Je voulais vraiment qu'il donne à 100%, mais je pense que c'était ça la stratégie. Fait que stressé, oui, pas mal. Est-ce que je suis prêt pour les prochains matchs à côté niveau stress? Je pense que le stress qui redescend parce qu'on recommence quand même à tu sais, une nouvelle série. Fait que c'est le fun, le stress redescend, mais je veux pas me ramasser dans la même situation. C'était vraiment pas le fun d'être là. C'est vraiment, vraiment pas cool.
4: Moi, Christian, je pense sincèrement, puis on va attendre à demain pour faire des prédictions, mais je pense pas qu'on aura le même genre de série parce que soit que, exemple, Buffalo domine totalement physiquement avec de l'émotion le Canadien de Montréal, ou soit le Canadien va dominer par son jeu collectif. Fait que donc, je pense qu'on va avoir des matchs serrés parce que la majeure partie des matchs sont résolus cette année par la marge de 2-3 buts. Mais on va avoir des matchs serrés, mais pas comme Tampa Bay. Tampa Bay, c'est à un moment donné, quand les deux clubs décident de ne pas donner de chance à personne, là, dans le match numéro 6, il n'y a rien qui se passait. Là. Les occasions de marquer étaient quasi nulles.
5: Oui. je ne veux pas donner de prédiction, puis je ne veux pas aller là, mais je peux juste dire que présentement, les séries sont le fun à écouter. Ma femme qui n'a jamais embarqué là-dedans, elle embarque là-dedans. On vit le stress, mais d'un stress positif. Fait que c'est vraiment, vraiment le fun, là. J'espère que les autres matchs vont être aussi le fun que ça.
4: Exactement. Il faut juste en profiter. Quand ça passe, il faut en profiter. Christian, merci d'avoir appelé. Bonne soirée.
5: Merci beaucoup. Salut.
4: Au revoir, à la prochaine. OK, juste avant d'aller aux informations, Mike me dit, moi, je t'écris pas, Jérémy, parce que tu lis jamais mes messages. Ça donne rien. Je te salue quand même, Mike. Ben là, je l'ai lu. Hey, en rentre des messages, j'essaie de les lire. Là. Choquez-vous pas vraiment. C'est pas bon pour le stress, Mike, se choquer, là. C'est pas bon pour le stress. Quand on te pose des infos, retour, on prend vos appels.
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16: Le lundi 4 mai, ici Caroline Bertrand. Bonne fin de soirée à tous. En poste depuis peu, la première ministre Christine Fréchette a pourtant déjà effectué de nombreuses annonces. Et à la veille de son retour à l'Assemblée nationale, elle a donné une entrevue exclusive au balado de Paul Arcan. Le résumé avec Annie Guillemette.
17: Même si la Chambre va siéger qu'une courte période, la première ministre a une foule d'objectifs. Elle veut adopter des lois sur les soins de santé imposés en cas de danger, le P38, et pour permettre aux femmes de connaître les antécédents criminels de leurs partenaires. Mais Christine Fréchette veut aussi mettre de l'avant l'utilisation de drones pour retracer un homme qui déclenche son bracelet anti-rapprochement.
18: Donner ces informations-là précieuses aux policiers avant même qu'ils n'arrivent sur les lieux.
17: Québec va aussi démarrer samedi le dossier de santé numérique. Selon les informations présentées à la première ministre, il est prêt à être implanté.
19: Vous allez péter une colère si ça ne marche pas.
18: Oui, ouais, ça c'est clair.
17: Parmi les autres dossiers, Christine Fréchette place au premier rang les impacts des tarifs sur les PME. Elle souhaite d'ailleurs acheter davantage québécois, même si les règles ne lui permettent pas toujours.
18: Je pense qu'on peut aller un peu plus loin, voyant ce que des partenaires économiques font.
17: Elle annoncera aussi dans les prochains jours son plan en immigration. L'intégrale de ce balado est disponible sur l'appli Cogeco. Annie Guillemette, pour que j'aie qu'aux nouvelles.
16: Le cessez-le-feu conclu en avril dernier entre les États-Unis et l'Iran vacille, c'est le cas de le dire. L'Iran aurait frappé aujourd'hui plusieurs navires dans le détroit d'Ormuz et les Émirats arabes unis affirment avoir intercepté 15 missiles iraniens et 4 drones pendant la journée. Une situation qui survient alors que le président américain a lancé le projet Liberté qui vise à rétablir la circulation maritime dans le détroit. Donald Trump a également indiqué que 7 petites embarcations iraniennes qui ciblaient des navires civils ont été coulées. Selon le général Dominique Trinquant, ancien chef de mission militaire de la délégation française auprès des Nations unies. Cette situation était inévitable en raison de l'attitude du président américain.
20: La déclaration du président Trump de libérer le détroit d'Ormuz, mais sans l'accord des Iraniens, ne pouvait conduire qu'à une confrontation. Mais je doute fort que les armateurs envoient leur précieuse cargaison traverser le détroit d'Ormuz sans assurance, et avec les risques qu'ils peuvent courir.
16: En Outaouais, une amie proche d'une femme tuée dans un bar de danseuses est soulagée de l'arrestation d'un homme samedi dernier. Bradley Girard, 21 ans, est accusé du meurtre non prémédité de Justine Larche, une mère de 3 enfants. La femme âgée de 39 ans a été abattue au bar 77 à Gatineau le 23 avril. Une amie proche a donc réagi à l'arrestation.
21: Là, il est arrêté. Je pense que ça va contribuer à diminuer mes instantanées crises de panique out of nowhere. Donc, l'arrestation de ce gars-là apaise un peu. Je ne peux pas croire que justice ne sera pas rendue.
16: Bradley Girard avait déjà été arrêté en 2024 à la suite d'un épisode de poursuite sur la route avec la police. Il avait aussi présenté une fausse identité et entravé le travail d'un agent de la paix. Dans le monde du sport, après avoir remporté une première série, la tension se tourne vers les prochains adversaires des Canadiens de Montréal, l'équipe qui se rendra affronter les Sabres à Buffalo dès mercredi. L'ancien capitaine et directeur général du Canadien, Serge Savard, croit d'ailleurs que le tricolore va gagner cette série, mais il ne néglige pas l'adversaire.
22: Il ne faut pas penser que ça va être un walk in the park. Là, Buffalo, c'était la meilleure équipe de la Ligue nationale le dernier mois, là. Ils sont gros, ils sont bons. Alors, ça va être excessivement difficile. Puis on commence sur la route une autre fois, là. Il faut gagner un match là, sur la route pour gagner cette série-là. Je pense pas que ça va être facile. Le style de jeu du Canadien est rendu de telle manière qu'on peut battre n'importe quelle équipe.
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23: Pour ce soir et cette nuit, ça sera un ciel dégagé. Ça devrait être par la suite un ennuagement durant la nuit. On parle d'un minimum à 6 degrés. Demain mardi, c'est nuageux pour débuter la journée. On a des averses en après-midi avec un max de 17 degrés. Et la pluie va rester pendant 2 jours, mercredi et jeudi. C'est 2 journées de pluie, maximum de 10 pour mercredi, 8 pour jeudi. Et vendredi 8 mai, on termine la semaine avec du soleil, max de 11.
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4: 23h05, nous aurons Gilles, Jean-François et un autre Gilles avec nous dans quelques instants. Mais juste avant, on fait un petit survol du côté de ce qui se passe pour la NBA avec notre spécialiste Max Pépaquet. Salut Maxime!
24: Jérémy, bien le bonsoir.
4: Et voilà, on commence.
24: C'est remixé.
4: 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OK, Max, raconte-nous. Oui, exact. Raconte-nous les matchs qui sont en cours présentement du côté de l'NBA.
24: Oui, début de la deuxième ronde ce soir, beaucoup plus digestible. Enfin, on n'est pas obligé de s'ouvrir 3 écrans pour regarder tous les matchs qui se passent. Donc, seulement 2 matchs ce soir. C'est le fun, on peut regarder chaque match attentivement. Puis ce soir, je m'attendais à te parler d'une série très serrée entre les 76ers et les Knicks parce qu'on a chez les 76ers un Joel Embiid, un grand Camerounais de 7 pieds qui est le grand égalisateur, si tu veux, parce que dans la NBA d'aujourd'hui, on tire de plus en plus du 3 points. On s'en parlait la semaine dernière. Ben, Joel Embiid ramène ça beaucoup plus sous la clé, lui, en dessous de l'anneau. Mais ce soir, ben, je vais te dire, c'était pas son match. Et le match entre les 76ers et les Knicks était extrêmement plate. Après 2 quarts, on savait déjà qui allait gagner. Les partants des Knicks n'ont pas joué le 4e quart pour le troisième match de suite. Et c'est la première fois de l'histoire qu'une équipe remporte trois matchs consécutifs par la marque de 25 points. Ils l'ont emporté 137 à 98. J'espère vraiment que Joel Embiid va se réveiller dans les prochains matchs, parce que sinon, on va avoir une série qui va se terminer en quatre matchs, et ça va être ça. Mais Joel Embiid a été deux fois le joueur le plus utile de cette ligue-là, donc a le potentiel de se réveiller, a le potentiel d'être un des meilleurs joueurs au monde. C'est ce qu'on espère dès mercredi. La série sera toujours à New York à ce moment-là.
4: OK, là, il y a un match en cours présentement. On est au troisième quart entre les Timberwolves et les Spurs. Raconte-nous qu'est-ce qui se passe.
24: Ouais, ça, c'en est tout un, Jérémy. C'est vraiment bien parti. On le sait que la grande force dans cette série-là, c'est chez les Spurs. On a Victor Wembanyama qui est une énigme. À peu près, personne n'est capable de contrôler. On essaie juste de diminuer ses efforts. Mais s'il y a une équipe qui peut se mettre dans sa route et le ralentir, c'est bien les Timberwolves du Minnesota qui ont Rudy Gobert et Naz Reid, qui sont deux grands corps capables de s'opposer à lui. Rudy Gobert, je ne sais pas si tu te souviens de lui, c'est au début de la pandémie, on n'était pas certain que ce virus-là était vraiment en train de sévir. Et Rudy Gobert en avait ri, avait touché les micros.
4: Oui, je me souviens. Ben oui.
24: Le grand centre français, qui est un peu plus en fin de carrière qu'en début, mais il connaît des séries incroyables jusqu'ici. C'est lui qui a été capable de mater dans la première ronde contre Denver. Il fait les choses admirablement encore une fois ce soir dans la deuxième ronde. Donc, ça part vraiment bien. On a un match extrêmement serré. On est donc au troisième quart et les Spurs mènent par un petit point 55 à 54. Puis demain, les deux autres séries s'amorcent. Ce sera les Cavaliers de Cleveland qui vont visiter les Pistons de Détroit premiers dans l'Est et les Lakers de LeBron James vont visiter les champions en titre, le Thunder d'Oklahoma City, mon cher.
4: OK, on se reparle demain. Merci beaucoup, Max.
24: Avec grand plaisir. Bonne fin de soirée, Jérémy.
4: Merci. Au revoir. Avant d'aller à Gilles, juste vous dire, j'ai un message au 98985. Bonsoir, Jérémy. Ce qu'on vit actuellement aux quatre coins du Québec, c'est incroyable. Les écoles de nos enfants embarquent dans cette belle aventure. Ça nous rassemble. Ça nous fait vivre des moments qui, à mon avis, resteront longtemps gravés dans nos mémoires. Et je l'espère, nous rendrons plus forts et unis pour la suite. Donc, c'est Stéphane. Merci pour les bons mots, Stéphane. C'est fort apprécié. Je vais vous en lire un autre. J'en ai un qui est assez pas pire. Robert, j'ai 78 ans. Et je me croyais immunisé contre le stress. À la retraite, c'est cool. Mais je me suis surpris à me ronger les ongles, stressé, bien sûr. À la prochaine série. Merci, Robert, d'avoir pris le temps de nous contacter via le 98985. OK, on va aller au bout du fil. On s'entretient avec Gilles. Bonsoir, Gilles.
0: Bonsoir.
4: Comment allez-vous?
0: Oui, ça va bien, vous?
4: Ben oui, ça va bien. Comment va votre système? Oui, allez-y, ben, allez-y.
0: Je pourrais commencer par... moi, j'écoute les amateurs de sport depuis Pierre Trudel.
4: OK.
0: Mais j'ai jamais téléphoné. C'est la première fois.
4: OK, quand même. Ça fait un bout de temps que vous êtes à l'écoute.
0: Ça m'avait donné le goût de téléphoner.
4: Dans une tribune téléphonique pour la première fois de votre vie, là.
0: Oui, la première fois.
4: OK, attention. Attention. Bravo, Gilles. Bravo. Bon, là, il y a une question qui me vient en tête. Pourquoi avoir attendu aussi longtemps?
0: Ben, je sais pas. C'est la gêne ou quelque chose comme ça. C'est...
4: Ben là, c'est fait. C'est fait. Toujours bien ça de fait. On a brisé la glace. Ouais. Gilles, j'ai une question pour vous.
0: Oui, oui.
4: Comment va votre système nerveux, Gilles?
0: Ben, le système nerveux, il n'est pas si pire. C'est le coccyx.
4: Ben, le coccyx?
0: Oui, parce que je suis toujours assis sur le bout du sofa.
4: OK.
0: En étant toujours assis sur le sofa, à un moment donné, le coccyx, il écoute, tu sais.
4: OK. Avez-vous douté dans la série ou c'est vraiment juste le septième match qui a été difficile à endurer?
0: Non, j'ai pas douté du tout. Parce que j'ai l'impression avec les Canadiens, nos joueurs qu'on a aujourd'hui, c'est qu'on retrouve les joueurs du Canadien d'antan. La fierté d'être Canadien. C'est qu'on n'avait pas avant. Parce qu'à un moment donné, je me suis un peu désintéressé du hockey. Mm-hmm. Parce que je sentais que les joueurs n'avaient pas l'intérêt d'être pour le club canadien, tu sais. Là, maintenant, j'ai l'impression qu'ils sont pour le club canadien puis ils vont tout faire pour être le club canadien. T'sais.
4: Fait que vous sentez qu'ils ont le Canadien, le CH tatoué sur le cœur.
0: Ouais, le flambeau.
4: OK, ils ont le flambeau. Avez-vous entendu les propos de Nick Suzuki quand il parle de Martin Saint-Louis, quand il a dit... On pourrait donner notre vie à ce gars-là. Il a dit ça après la victoire face au Lightning de Tampa Bay. C'est là que ça parle.
0: J'ai entendu parce que à toutes les fois qu'elle est partie, j'écoute toujours les après-matchs, tu sais, que je faisais pas avant. Puis maintenant, ben, il me semble que la fierté est là. Puis même moi, la fierté, je l'ai trouvée parce que je me suis désintéressé à un moment donné, tu sais. Puis là, ben, la fierté, même moi, je la retrouve, là, tu sais.
4: Hey Gilles, dis-moi donc, quand Tampa Bay trouve le moyen de ne pas accorder aucun lancé aux Canadiens de Montréal en deuxième période, dis-moi pas que vous n'avez pas douté, là.
0: Non, j'ai pas douté parce que je me suis dit il y avait comme mission de protéger les avances de 1-0.
4: Ouais, mais lancer, ça aide un petit peu pareil. Tu peux au moins rajouter un but à la limite. Là.
0: Mais, oui, oui, mais si je peux donner un conseil aux Canadiens, là, arrêtez de chercher le jeu parfait. Lancez au filet, lancez au filet, lancez au filet.
4: Bon, mais là, Gilles, on a pris ça en note. On envoie ça sur notre fax qui fonctionne très peu. Et on envoie ça directement au Canadien de Montréal qui va quitter pour Buffalo. Lancez au filet, lancez au filet, lancez au filet. On a pris ça en note. Gilles, je vous remercie d'avoir appelé. Bonne soirée.
0: Oh, OK, vous aussi, bonne soirée.
4: Merci, au revoir, à la prochaine. OK, on va aller au bout du fil. Jean-François est avec nous. Bonsoir, Jean-François.
1: Salut, Jérémy, ça va bien?
4: Très bien, vous-même, Jean-François.
1: Ben oui, merci. Première fois que j'appelle.
4: Première fois, vous aussi, jamais appelé de votre vie? Oui. Ben
1: non,
4: là.
1: J'avais appelé auparavant. Je travaille sur la route, donc on n'a pas toujours le temps.
4: Là, Jean-François, notre joueur de trompette, on va charger, il va nous charger de l'overtime, là, mais attention. Attention. Bravo, Jean-François! Ben oui! OK, OK, OK. On commence ça en grande, Jean-François. Donc, comment va votre système nerveux en commençant?
1: Ouais, il va mieux depuis hier, là. Un coup que la deuxième période a été passée, ça s'est replacé un peu, là.
4: Il y a plein de monde qui me dit sur la messagerie texte que malgré le fait que le Canadien n'arrivait pas à lancer au filet, la performance de Debèche faisait en sorte qu'il avait confiance quand même. Est-ce que c'est votre cas?
1: Ben oui, il y a une chance qu'on l'avait parce que sinon, ça aurait pu finir 4-5 à 1 sans problème. Là.
4: Le meilleur club, c'était-tu Canadien ou c'était Tampa Bay au total dans la série, pas juste dans le match numéro 7?
1: Ah, ben dans la série, je pense que c'est le Canadien. Là. D'après moi, on aurait pu s'en sortir plus rapidement qu'en 7 matchs.
4: Fait que donc, c'est l'avance perdue, quoi, dans le match numéro, numéro 6?
1: Ouais, ça, ben, pas 6. Quand on met 2-0, ça fait mal. Puis dans le match numéro 6, ben, tu sais, quand tu perds en prolongation, 1-0.
4: OK, ouais, c'est ça. C'était dans le match numéro 4 de bord, je pense. Ouais, quelque chose de même.
1: Ouais.
4: Ouais, OK. Ce jeune club-là, de jeunes blancs-becs, là, ça, c'est un club que vous avez toujours vu qui était pour être bon ou, ben, non, vous avez commencé à le découvrir au fil de l'année?
1: Ben moi, j'écoute le hockey quand je suis en congé, sinon je l'écoute à radio au 98.5, mais tu sais, on a beau entendre qu'ils vont être bons et faut le voir de nos propres yeux. Puis là, je pense qu'on le voit bien cette année qu'ils ont un bon potentiel.
4: Fait que là, Jean-François, vous me dites que vous écoutez les matchs, mettons, en radio avec Martin McGuire, puis vous n'êtes pas stressé. Hey, je les écoute, moi, en même temps, quand on fait des parties de visionnement ici, je suis stressé. Je me dis, mon Dieu, Colin, hein? Hey, Martin, il nous met ça, là, l'intensité est au maximum. Vous n'êtes pas stressé, vous?
1: Ben oui, mais on n'a pas le contrôle à part juste espérer finalement. Là, pas nous autres qui est sur la glace, mais oui, on est stressé et on espère toujours le mieux pour notre équipe, notre club.
4: OK, fait que c'est comme ça que vous gérez ça en disant c'est pas moi qui interagis, c'est à eux de faire les choses, mais moi je constate, c'est bien ça?
1: Oui, ben c'est ça. Ben moi, je suis un sportif, là. Moi je joue à l'intercross, je joue à balle, fait que je suis un peu superstitieux. Fait que là, pendant les séries, quand je travaille. Ils ont perdu. Quand je suis en congé, on mange une fondue au chocolat puis ils gagnent. Fait que là, dans la prochaine série, jour 2 matchs, ça sera pas bon pour mon diabète.
4: Non, le truc, c'est la fondue au chocolat, c'est bien ça. All right.
1: C'est ça.
4: Okay,
1: c'est en plein ça.
4: Fait que tout le monde au Québec, ça prend des fondues au chocolat, OK? Parce que Jean-François, il en mange puis il gagne. Fait que fondue au chocolat pour tout le monde. Prochain match et mercredi. Voilà. OK, Jean-François, je vous dis un gros merci d'avoir appelé.
1: Excellent, ben merci beaucoup.
4: Merci, au revoir, à la prochaine. OK, d'un Gilles, on a eu un Gilles. On en a un deuxième Gilles qui est avec nous. Bonsoir, Gilles.
5: Bonsoir, ça va bien?
4: Très bien, vous-même, Gilles.
5: Il faut que ça aille.
4: OK, là, dis-moi.
5: J'ai une querelle prendre une voiture
4: de vite. OK, fait que donc, là, je comprends, c'est que vous avez pogné un petit virus, vous avez pogné un petit rhume. C'est pas parce que votre système immunitaire était trop bas parce que vous étiez trop stressé, là.
5: Ah, ça se peut, mais je prends des antidépresseurs.
4: Ah, ben là, écoute, je connais pas les conséquences de tout ça, mais si vous me le dites, je vais me fier à vous. Donc, comment va votre système nerveux?
5: Comme je vous dis, depuis que j'écoute souvent aussi vos émissions, là.
4: Ouais.
5: Depuis que j'ai écouté Serge Savard, lui, il a dit, il connaît son hockey, lui, il a dit que les Canadiens peuvent battre n'importe qui.
4: Ouais.
5: C'est vrai. Moi, je suis hockey depuis 70 ans. J'ai 82. J'ai jamais vu deux joueurs comme Cole Caulfield et Lane Hudson.
4: dans l'histoire du Canadien que vous avez connu, que vous avez vécu. Là. Vous n'avez pas vu deux comme ça. Là.
5: Non.
4: Allez, il y en a
5: eu. Deux jours, là, pour
4: ça. Non, non, mais il y en a eu des pas pires, là. Tu sais, Savard, mais, Lapointe.
5: Oui, oui, oui. Mais Cole Caulfield, il est plus vite. J'aimerais un défenseur vite comme ça.
4: Un défenseur, vous parlez de Lane Hudson?
5: Oui.
4: OK.
5: Cole Caulfield, je ne veux pas descendre Guy Lafleur, mais je trouve quand tu prends son élan, il est plus vite que Guy. Êtes-vous d'accord avec ça?
4: Vitesse en ligne droite, ça peut sembler plus rapide, effectivement. Mais oui. Là, je pense pas qu'il faut commencer à comparer Caulfield, Lafleur. Je vous le dis, vous allez faire exploser ma messagerie texte. Le monde va dire, qu'est-ce que je fais? Non, voyons donc! Compare pas Lafleur avec Caulfield. Caulfield a une saison de 50 buts. Lafleur en a eu 6. Okay. Ça va commencer la comparaison.
5: OK.
4: Là.
5: Okay. Mais
4: je parle
5: même de vitesse.
4: Ah, la vitesse, oui, vous avez raison. Plus rapide.
5: Bon. Et puis, moi, j'ai un joueur, je ne pourrais pas te sentir.
4: Oh. En terminant?
5: Demidov.
4: Vous n'êtes pas capable de sentir Demidov. Là, non. Deuxième raison pour faire exploser la messagerie texte. Mais allez-y, j'attends non. Vos explications.
5: Jean Perron, qu'est-ce qu'il disait à Bielus? Il n'en voulait plus. Ben, je suis d'accord avec moi. Regardez les jouets, là. Quand c'est le temps de faire une pause, il joue. Quand c'est le temps de shooter, ça me tente. Êtes-vous d'accord avec ça?
4: Non, mais vous avez le droit à votre opinion. Mais sincèrement, je pense qu'il va falloir que Demidov, et dans les derniers matchs, deux derniers matchs, on l'a senti plus en confiance. Et à partir de là, on va espérer qu'il soit capable de lancer un petit, puis moins être prévisible un petit peu, mais il a sorti ses mains du dimanche, par contre.
5: Moi, je... Mais pourquoi que Jean Perron, il
4: n'aimait
5: pas
4: les Russes? Ben là, ça, c'est une excellente question qu'il faudrait poser à Jean Perron. T'sais. Là, je peux pas vous répondre à la place de Jean Perron. Là.
5: Il l'a déjà dit.
4: Oui, mais les Russes de l'époque, Gilles, les Russes de... Ouais, les Russes de l'époque... Ouais, perdu dans leur tête, je vais dire, je regardais Kouchera, vous avez peut-être raison, là. Mais les Russes de l'époque puis les Russes d'aujourd'hui, c'est un peu différent. Puis surtout, dans le moule qu'on donne chez les Canadiens avec la culture de l'équipe, avec Martin Saint-Louis, tu peux pas commencer à faire ce que tu veux. Là. C'est, tu peux faire ce que tu veux, mais à l'intérieur du match qu'on propose chez les Canadiens.
5: Vous remarquez qu'il a diminué son temps de glace.
4: Parce qu'il faut qu'il protège l'avance. Avez-vous diminué avez-vous remarqué qu'il a diminué le temps de glace à Caulfield aussi?
5: Oui, parce qu'il ne produit pas non plus.
4: Eh. Fait que un moment donné, il faut essayer de protéger. Gilles, il faut se quitter là-dessus. Un gros merci d'avoir appelé pour une première fois.
5: Non, non, c'est pas la première fois.
4: Ah, c'est pas une première fois. Bon, mais mon Dieu. OK. Hey, on va se reprendre une prochaine fois parce que là, malheureusement, il faut se quitter, il faut aller à la pause. Un gros merci, Gilles, d'avoir été avec nous. Au revoir, à la prochaine. OK, 23h19 minutes. J'ai un circuit qui se libère à l'instant, 514-790-9850. La question qu'on vous demande ce soir, vous allez dire, elle est bête ta question. Attendez une minute. Comment va votre système nerveux après la conclusion de cette série en 7 matchs? Et pendant que je vois des images de Buffalo, là, je vous dis, ça va être intense à Buffalo. Les gens là-bas, ils ont le goût d'avoir des séries. Courte pause, retour, on prend vos appels. Merci d'être avec nous. À bonsoir les sportifs.

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7: 23h24, les Golden Knights de Vegas sont les 20-0 sur les Ducks d'Anaheim. 2:47 à faire en deuxième période. Je vous rappelle un petit peu plus tôt, les Hurricanes de la Caroline ont porté 3-2 face aux Flyers. C'est en prolongation. Les Hurricanes ont les devants 2-0 face aux Flyers de Philadelphie. OK, nous aurons avec nous Yvan, Marc-André et Patrick. Et pour votre information, Guy is in the house. Guy is in the house.
8: L'arbitre mal commode est avec nous.
7: On va l'avoir un petit peu plus tard. Et on est gentil avec Guy, l'arbitre mal commode, parce qu'il est gentil, Guy, l'arbitre mal commode, même s'il est mal commode. On va aller au bout du fil. Patrick est avec nous. Bonsoir, Patrick.
9: Monsieur Jérémy, mes salutations.
7: Comment allez-vous, Patrick?
9: Ça va mieux.
7: Oui. Comment va votre système nerveux, Patrick?
9: Disons qu'un matin, quand je me suis regardé dans le miroir, je me suis fait peur.
7: Ah oui. Il y a eu du stress un peu au courant des dernières journées?
9: Oui, disons que ça m'a grisonné prématurément, là.
7: Sincèrement, dans le match numéro 7, là, que ça, qu'il n'y a rien qui se passe, puis que ça soit aussi, on peut dire, une domination de Tampa Bay, À un moment donné, j'imagine qu'il y a eu un petit doute. Ben, donc, vous étiez en confiance tout le temps.
9: Donc, en deuxième période, j'étais avec des amis, on regardait la TV, puis on était là. Puis surtout l'avantage numérique qu'ils ont eu, puis aucun tir, rien. On était là à voyer, tirer, puis ils n'écoutaient pas.
7: Ils n'écoutaient pas. Mais j'ai essayé, moi aussi, puis ils n'écoutent pas. Je comprends pas pourquoi. Pourtant, c'est dit clairement.
9: Il va falloir trouver une solution.
7: Ouais, il va falloir envoyer des fax, je pense. L'histoire, c'est des fax.
9: Me dire, on était assis sur le bout de notre chaise, notre bain, puis une maudition qu'on n'a pas trouvé de l'alcool, ça aurait été dangereux.
7: Hey, Patrick, je veux savoir, honnêtement, toute la série était aussi stressante que le dernier match ou c'est vraiment le dernier match?
9: Les deux derniers matchs, mon 1-0, puis celle-là, là. J'ai testé mon cœur a été testé, je suis bon pour encore pour un bout avec mon cœur.
7: Pensez-vous, là, on n'embarque pas dans les prédictions, mais pensez-vous que la prochaine ronde, la deuxième ronde, sera aussi stressante que la première ronde face à Tampa Bay?
9: J'espère que non, parce que c'est bon. Il faudrait que je me mette à remortir les cheveux, là, cacher le gris, là.
7: Hey Patrick, avant qu'on se quitte, je veux savoir une chose. Il y a des gens qui m'ont mentionné, puis je l'ai dit tantôt. Il y en a plusieurs qui disent. Oui, c'était stressant, mais Debèche, on savait, on pouvait avoir confiance en lui. Est-ce que ça, c'est quelque chose que vous aviez également comme sentiment?
9: Ah oui. Depuis que le nouveau entraîneur des gardiens de but, là, il s'est amélioré à 300%, là.
7: Il est quand même gros, il est quand même solide, puis là, il est dans sa bulle.
9: Puis là, c'est sûr, tu le vois, là, quand il fait ses arrêts, on dirait qu'il regarde les joueurs, c'est juste ça que tu avais à m'envoyer, là.
7: Pensez-vous qu'il fait ça? Pensez-vous qu'il est défi de cette façon-là?
9: Son physique, il parle pas mal, son physique.
7: OK. Bon, mais je vais porter attention sur le physique le prochain coup. Je vais essayer de faire une lecture à distance.
9: Puis pour mercredi, mais je suis prêt. Mes flûtes de train sont bien ajustées. Puis on va les faire crier, mec, ça compte.
7: Numéro 1, Patrick, je vous dis un gros merci d'avoir appelé.
9: Merci à vous.
7: Merci, au revoir à la prochaine. Marc-André est avec nous. Bonsoir, Marc-André.
10: Salut, ça va bien?
7: Très bien, vous-même.
10: Yes.
7: Puis, êtes-vous revenu de votre stress? Ben vous êtes encore stressé?
10: Oui, ça va mieux. Depuis hier, là, on a décompressé un brin, non?
7: OK. Faut avouer que c'était le match numéro 7, c'est insupportable.
10: Ah, c'était quelque chose. Même ma femme, elle se demandait si elle devait pas sortir ma machine pour dormir. Pour avoir de l'oxygène, elle dit « respire, là
7: ». À ce point-là?
10: Ah, c'était rough hier.
7: C'était rough, ça. Hey, avez-vous chiolé après la télévision un peu?
10: Non, mais j'ai chiolé après ceux-là qui parlaient.
7: Ah, expliquez-moi.
10: Ceux-là qui parlaient. Ben, tu sais, on était tous mes enfants, ma femme. Et là, ma femme a décidé de parler à mes enfants. C'est même, arrête de parler, t'es déconcentré. C'est là qu'on voit qu'on est maniaque, brin.
7: OK, là, Marc-André, vous êtes en train de me dire, vous dites aux autres alentours, arrête parce que les autres sont focus, là, tu vas les déconcentrer si tu parles. C'est bien ça?
10: C'est à peu près ça, oui.
7: Wow. Quelle a été la réaction de la tendre moitié? Est-ce qu'elle a dit, OK, j'arrête de parler, ben non, elle continue à jaser?
10: Non, elle a arrêté de parler, mais elle dit, là, s'il y a un but, sacre-moi pas un coup de poing.
7: Mais là. J'espère, on va pas là.
10: Quelqu'un a bu, tu sais, on contrôle plus rien, là, les gestes. On se lève d'un coup sec, on est content.
7: Là, Marc-André, est-ce que c'était vraiment juste histoire du septième match? Ben non, la série au grand compte. Moi, là, honnêtement, j'ai rarement vu une série aussi serrée que ça. Ça, c'était du gros hockey de série qu'on a vu entre le Canadien et le Lightning.
10: Oui, non, ça a été superbe. Le dernier match, il m'a déçu un peu, mais d'un côté, tu prends un pas de recul, tu sais, Dobesh, il a sauvé le match, c'est lui qui l'a gagné.
7: D'accord avec vous à 100%.
10: Vendredi, ben c'est Vasilevski qui l'a gagné.
7: Est-ce que c'est de la chance quand le Canadien marque un but par déviation une première fois de Suzuki après la jambière du joueur du Lightning puis que Newhook frappe la rondelle au vol? C'est-tu de la chance ou c'est le destin?
10: Oh, c'est ça, c'est de la chance, là. Tu peux pas avoir plus que ça, là. Puis même le but de Newhook, là, en s'en revirant, il tire de même en plein vol, là. C'est pas du talent, ça, là.
11: OK. Du talent, ouais, non, non, mais non, mais là, je sais pas si vous avez déjà essayé de frapper une rondelle au vol. C'est du talent, un, pour y toucher, deux, pour marquer. Ça, j'avoue que c'est un peu plus chanceux. Mais il faut que tu sois capable d'y toucher, là. Moi, je suis pas capable de faire ça.
10: Non, moi non plus, là, mais en tout cas, ils ont vraiment été chanceux hier.
11: Bon, hey, Marc-André, là, leçon numéro un qu'on appelle d'une tribune, on dit pas que c'est de la chance, on dit que les dieux du hockey sont avec. Et après, on peut dire, à la limite, c'est le destin de l'équipe qui a décidé du sort de ce match-là. C'est les petites menteries qu'on se compte entre nous autres pour dire que, dans le fond, c'est un petit peu chanceux. Mais on le prend pareil. Marc-André, je vous dis un gros merci d'avoir appelé.
10: Hey, petite question pour finir.
11: Oui.
10: Pour la deuxième ronde, est-ce que tu ferais revenir Kapanen?
11: Moi, je toucherai à rien, là. Laisse ça comme ça, touche à rien, on verra. On aura besoin de faire des ajustements, mais je toucherai à rien pour l'instant.
10: Ah, OK. Même Jack Hay?
11: Oui, OK, là, ça, vous marquez un point, là, Marc-André. Je toucherai à rien, sauf Jack Hay.
10: sauf Jack Hay.
11: Hey, en plus, contre Buffalo, là, je sais pas si vous avez vu Greenway, là, qui est sa quatrième ligne des sortes de Buffalo, là. C'est un mammouth, le gars, là. Il est gros, il est grand, il frappe. Je pense que tu as plus besoin d'un Harbour Jacket que tu as besoin d'un Struble. Surtout que c'était difficile pour Struble dans le dernier match. Marc-André, il faut se quitter là-dessus. Merci d'avoir appelé.
10: Merci, bonne soirée.
11: Merci, au revoir à la prochaine. On va prendre Yvan avant d'aller à la pause, OK? Yvan est avec nous. Salut, Yvan!
12: Salut, Jerry. J'ai repoigné les ondes d'un parc éolien, là.
11: Dans quel coin que vous êtes?
12: Au Nebraska, je viens de traverser Sydney, Nebraska.
11: OK, numéro un. Fait que donc, est-ce que vous avez les dernières mises à jour de la Ligue nationale? Vous voulez que je vous les donne encore?
12: Non, c'est encore 1-0 Vegas.
11: Numéro un. Donc, après deux périodes, 1-0 Vegas, c'est les Hurricanes qui ont gagné 3-2 face aux Flyers. Vous aviez les Flyers gagnants là-dedans, j'imagine?
12: Ben oui.
11: Ah, oh. Pas bien.
12: Ah, le chien pas mort, il s'en a la Philadelphie. Ça va
11: passer. OK. Donc, les Hurricanes qui mènent 2-0. Bon, Yvan. Puis, c'était-tu stressant ou pas stressant pour vous en tant que partisan de l'Avalanche du Colorado? Il n'y avait rien de stressant dans le match entre le Canadien et Tampa Bay?
12: Non, ben moi, c'est plus la situation. Les trois derniers matchs, c'était tellement serré que c'est l'arbitrage qui m'énerve.
11: Ah!
12: C'est du gauche-droite, c'est pas jamais c'est quoi qui s'en vient.
11: Moi, je comprends pas comment ça se fait que chaque club qui prend les devants dans un match, c'est le club qui va être pénalisé. Si t'as les devants, t'es pénalisé. C'est sûr.
12: Et ils sortent des affaires, là, ça a ni cul ni tête. La punition des Midov, là, interférence sur le gardien, il s'est fait planter dans le goaler.
11: Il exagérait un peu son geste, puis on a pensé qu'il voulait atteindre le gardien de but. Moi, je pense qu'il voulait générer une pénalité pour accrochage ou...
12: Il s'est fait sauter les patins un peu.
11: Ouais.
12: En tout cas.
11: Moi non plus.
12: Moi, c'était plus ça, là. Un match de 0-0, puis quand ils se sont fait remonter, puis je pensais qu'ils l'échappaient, là. Mais le underdog était là, puis la glace, elle avait l'air vraiment mauvaise à Tampa Bay.
11: Ah, oui. Mais Yvan, vous avez pas prévu que le Canadien gagnait cette série-là contre Tampa Bay, là?
12: Ben oui.
11: Ah, vous aviez prévu ça. Le Canadien gagnait contre Tampa.
12: En sept.
11: Ah, c'était déjà prévu, ça.
12: Ben, ça tombe d'un bord ou de l'autre.
11: Ben oui.
12: En sept, tu sais quoi, hein?
11: Ben oui. C'est quand tu le sais pas, tu dis en sept.
12: Un mauvais call de Crappin' Puck. Une balle de ping-pong, il y en a avant du but, New York passe là, paf.
11: Avant qu'on se laisse, Yvan, comment va la défensive de votre club, l'Avalanche Colorado, victoire de 9-6? Ben,
12: j'espère qu'on parlera pas de Kyle.
11: Eh oui, hein?
12: Hey, c'est à 3-0 après 5 minutes. Hey, les carottes sont pas cuites, là, mais 5 minutes plus tard, c'est à 3-3.
11: Mais 9-6 au premier match, là, sincèrement, là, ils peuvent pas jouer du jeu ouvert de même tout le temps.
12: T'as-tu vu aller ça, toi, le trio des deux Foligno avec McCarron?
11: C'est spécial, hein?
12: Aïe, aïe! Lève-toi la tête, là.
11: Oui, ça frappe, mais ils sont faits quand même dominer par l'Avalanche Colorado.
12: Oui, mais des Josh, ils en ont trois sur le même trio, eux autres.
11: Ouais. Mais on n'est pas rendu là encore, on va attendre. Mais qu'on soit rendu là, on verra. Ouais.
12: Ah, fatiguant. Mais en parlant de défensive, là, Minnesota n'est pas fort non plus, là.
11: Ben là, hey, ils sont tellement bons, t'as cherché Quinn Hughes, il est bon? Mais pas défensivement,
12: ben
11: c'est
12: ouais,
11: ben détail.
12: C'est ça, oublie ça. Là. Au bout de 35 minutes, c'est à la glace, la défensive. Là.
11: C'est comme Karl Makar, ça, il est excellent, mais défensivement, pouf.
12: On a des limites, là, c'est ça. Là. Après 25-28 minutes, là, ces gars-là, ils tombent dans zone dangereuse.
11: dans zone un peu fatiguée et prêts à prendre des risques.
12: C'est ça.
11: OK. Hey, Yvan, faut citer. Hey, faut citer là-dessus, là, en terminant, allez-y.
12: Oui, comme tu disais, là, Harbour, il n'y a pas le choix de revenir. Là.
11: Ah, moi, je pense que c'est un must. C'est sûr, c'est un must.
12: Buffalo, ils n'ont pas le choix. Là. Ils pensaient que c'était fait brosser contre Tampa Bay. Attache à Chuck.
11: Ah, vous pensez que ça va être pire?
12: Ah, oui. Ben, ce ne sont pas des mitaines d'en face entre les sifflettes. Là. Ah. Ça va être des bons coups d'épaule. Là.
11: OK. Ben là, Yvan, là, ça, écoutez demain, OK? Parce que demain, on fait nos prédictions, puis on va en parler. Puis rappelez-nous demain, puis je vais entendre votre prédiction sur la série face au sable de Buffalo. D'avoir appelé. Bonne route.
12: Oui, mon homme. Merci.
11: Salut.
12: Bonne soirée.
11: Bye-bye, à la prochaine. OK, 23h36, on va s'arrêter quelques instants. Merci d'être avec nous. À bonsoir, les sportifs. Et ce, sur l'ensemble du réseau Cogeco.

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9: 23h40, nous aurons René, nous aurons Guy et on débute le tour avec Dominique qui est avec nous. Bonsoir Dominique.
10: Oui, salut Jérémy, ça va bien?
9: Très bien, vous-même.
10: Ça va bien, merci.
9: Puis, content que la série soit finie entre le Canadien et Tampa Bay?
10: Écoute, ça a été une bonne série, mais une série qui a été quand même assez stressante. Écoute, honnêtement, je n'étais pas un fervent amateur de Dobesh. J'ai encore de la misère avec certains de ses ajustements, là, mais j'ai obligé de dire qu'il fait la job. Là.
9: Qu'est-ce que vous avez de la difficulté avec Dobesh encore?
10: Écoute, le style, juste quand il sort du net, ça, on dirait qu'il... C'est jamais être en contrôle à 100%. On dirait qu'il peut tout le temps nous faire une belle gaffe. Là. Tu sais, comme le match numéro 6, là, quand il est sorti du net, puis la puck a passé juste latéralement en face du but. Là, ouais. Ça des belles froideurs.
9: Dominique, j'imagine quand vous l'avez vu jouer au défenseur, bloqué avec son corps durant la série, vous avez dit « Ah, attends là, attends au filet, toi, mon frère de bêche! »
10: Ouais, ça donne des petits mots de tête, disons.
9: Mais sincèrement, écoute, on est obligé de dire qu'il fait un job. Là. Le gars, il était sensationnel là. Dans le dernier match. Des fois, je vous le dis, là, il a arrêté rondelle, sa tête était même pas là. La jambière était là, tout était là, mais sa tête avait pas encore tourné. Il arrête tout, il est béni. Là. Ça va, il est dans sa bulle. Là.
10: Ouais, c'est ça, il est dans sa bulle. Puis écoute, on va souhaiter que ça continue contre Buffalo. S'il est comme ça contre Buffalo, moi, je pense qu'on a des bonnes chances de passer à travers. Là.
9: OK. Fait que donc, morale de l'histoire, c'est que vous en sortez indemne de cette série-là face au Lightning de Tampa Bay. Mais dans le dernier match, quand il lance pas une fois en deuxième période, comment s'il va chialer un peu?
10: Ben, écoute, tu sais, comment je pourrais dire ça? Autant qu'on peut chialer contre les arbitres, les buts chanceux qu'ils ont eus, mais ça fait partie de la game. Puis, regarde, ils l'ont eu, ils ont passé à travers, puis regarde le résultat, ben, c'est qu'en bout de ligne, on a passé Tampa Bay, puis on s'en va contre Buffalo. Fait que, tu sais. Je dirais peut-être pas la même affaire si on aurait perdu, là, mais pour l'instant...
9: C'est ça. C'est pas comment, c'est combien. Tu gagnes-tu, tu gagnes pas. Parfait, t'as gagné. Go, on passe au prochain tour.
10: Exact.
9: Bon, ben voilà, une bonne chose de régler. Fait que Dominique, moi, je vous dis, le truc pour moi, c'est la tisane. Si jamais vous venez trop intense, essayez une camomille. C'est très, très bon pour la santé. Puis ça calme les nerfs quand on écoute un match de hockey.
10: Ben écoute, je vais me fier à toi puis je vais essayer ça la prochaine fois.
9: Camomille au chaud, je vous le dis, c'est... Chip à côté, très, très bon. OK, Dominique, merci d'avoir appelé. Hey, c'est la première fois que vous appelez dans une tribune?
10: Oui, yes.
9: OK, attention. Bravo, Dominique! Ben ouais! Ben ouais! Hey, Dominique, ça fait combien de temps que vous écoutez les tribunes téléphoniques?
10: Ben écoute, je n'écoute pas beaucoup. J'écoute toi le soir quand je reviens du travail à la maison, mais moi, je suis pas un adepte de ce genre de... À moins que ça soit au niveau du sport, j'écoute votre compétiteur un petit peu aussi au niveau de BPM, là, mais toi puis BPM, vous êtes mes deux sources, là, je te dirais.
9: OK, numéro un. Fait que donc, là, à partir de maintenant, nous, contrairement à notre compétiteur qu'on salue, soit dit en passant, tout le monde se connaît, on vous salue, faites une bonne job. Nous, on vous remet une carte de membre à vie pour Bonsoir les sportifs, qui vous donne le droit en tout temps d'appeler dans notre tribune téléphonique. Et cette carte-là n'arrivera jamais par la poste, mais pensez que l'intention est là de vous donner une carte de membre à vie de Bonsoir les sportifs. Vous pouvez appeler maintenant quand vous voulez, Dominique. Avec grand plaisir, on aura la chance de vous parler.
10: Eh bien, je vous remercie. Bonne soirée.
9: Merci, au revoir à la prochaine. OK, on va au bout du fil. Guy est avec nous. Bonsoir, Guy.
7: Salut, Jérémy.
9: Comment ça va, Guy?
7: Aïe, aïe, aïe, c'est de la grosse merde, le dernier match, là. Arrête, là, calme. Moi, je le savais en 7, puis moi, je le savais. Hey, 9, tirs, 2 buts de merde. Ah, non, c'est les arbitres. Ah, c'est de la grosse merde.
9: Là, Guy, là, vous avez dit 3 fois merde en partant. Et deuxièmement, vous sonnez comme si vous étiez dans un sous-marin. Fait que donc, je sais pas si vous parlez sur le
7: c'est correct, c'est mieux.
9: Moyennement, je vous dirais, vous sonnez bizarre ce soir. Vous sonnez bizarre, ça sonne écho. On dirait que ça fait vibrer mes plombages, puis ça fait partie du système d'alarme ici à la station. C'est pas une bonne chose. Est-ce que vous êtes là?
7: C'est-tu mieux?
9: Ouais, ça va être correct comme ça. On va y aller de même. Bon, Guy. Admettons, vous dites, le dernier match, c'était de la chenoute.
7: T'as-tu déjà vu ça dans ta vie, toi?
9: J'ai déjà vu ça.
7: Deux buts déviés du joueur de poule, puis gagner un 7e match. T'as déjà vu ça, toi?
9: Non. Sincèrement, non.
7: Bon, arrêtez de faire le chauvin un petit peu, là. C'est correct qu'ils ont battu Tampa Bay, ça, je l'enlèverai pas. Ben, tu sais, là, t'as les arbitres, puis là, arrêtez, là, ils ont joué un gros match, là.
9: Hey, à combien de matchs que vous aviez dit que Tampa Bay t'as pour gagner, déjà?
7: Moi, j'étais obligé de passer avec mon bicycle à gaz dans le lavoto.
9: Fait que c'est quand que vous faites ça, là?
7: Tout le monde m'attend, tout le monde veut le filmer. Aussitôt qu'il fait... c'est toujours mes gageurs. Aussitôt qu'il va faire beau, il faut que je fasse une vidéo, il faut que j'envoie ça sur YouTube, puis c'est une gageure, là, je vais le faire, là.
9: En combien vous avez dit déjà que Tampa était pour battre le Canadien?
7: Ça, c'est un petit peu gênant.
9: En combien donc?
7: En 5.
9: En 5.
7: Ouais, mais j'ai mis en tout cas dans le caractère.
9: Arrête! Arrête!
7: Hey, Jérémy, c'était un petit là. Je sais qu'il y a bien des auditeurs là, qui iraient juste 14 minutes. Là. Jérémy, je t'ai envoyé un petit coucou. On fait une. Un match levé de fonds avec des personnes publiques et des anciens Canadiens et ainsi de suite. Là. Fait que je t'envoie un petit message, ce serait le fun que tu viendrais jouer avec nous autres.
9: On joue à quoi, ou juste?
7: Au hockey.

0: Ouais.
1: Oh, ouais.
0: Cet appel n'est plus enregistré.
1: Ah, voilà. Là, vous avez repaisé ce bouton. C'est parfait. OK, Guy, je vous souhaite une bonne soirée. Merci. À la prochaine.
2: Hey, puis
1: pas flou en carte. Ouais, super. Au revoir, à la prochaine. Salut. Bye-bye. OK, on va s'arrêter là-dessus. On fait une courte pause. Merci d'être avec nous. Bonsoir, les sportifs, sur l'ensemble du réseau Cogeco.
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2: 23h51, il nous reste quelques minutes avant la fin de l'émission. On va aller au bout du fil. Marie-Ève est avec nous. Bonsoir Marie-Ève.
3: Allô, ça va?
2: Très bien, vous-même?
3: Ben oui, merci. Je trouvais que ça manquait de voix féminine ce soir. Fait que je me suis dit, ben écoute, je vais appeler pour une première fois. Fait qu'on va faire de l'overtime au trompettiste encore.
2: C'est vraiment la première fois. Jamais appelé d'une tribune, là.
3: Jamais.
2: Oh, ben attention. Bravo, Marie-Ève! Ben oui! Là, je vous dis, le trompettiste, il pèse sa calculette, ça cling-cling-cling-cling-cling, ça va nous coûter cher à soi.
3: Bon, mais oui, il n'y aura plus de souffle pour ce trompettiste.
2: Non, il y a les babines en feu présentement qui nous disent qu'il n'est plus capable. OK, hey, Maria, je veux savoir que avec tout ça, là, comment se porte votre système nerveux suite à cette conclusion en 7 matchs entre le Canadien et Tampa Bay?
3: Ben, j'ai cru lire quelque

0: sport que c'était bon pour le système cardiaque de vivre des variations. Hein? Fait que je me dis, ben c'est sûrement bon d'avoir vécu autant de variations dans les dernières games. Fait que ça a été des hauts, des bas, du stress. Mais je vois ça comme positif. Mon système nerveux est plus résilient.
1: Ah, ben j'aime ça. C'est une bonne façon de voir ça. Évidemment, donc, ça a été de l'apprentissage, tout comme le jeune club de hockey du Canadien qui devait apprendre dans le processus des séries. Nous, en tant que partisans, c'était l'apprentissage à rendre notre système nerveux plus fort. Mais Marie-Ève, à travers la série, est-ce que vous avez douté? Exemple, dans le match numéro 7, y a-tu des doutes en quelque part?
0: Ben j'ai pas le choix de dire que oui. Là, tu sais, j'entends beaucoup depuis tantôt du monde qui dit non, j'ai jamais douté. Tu sais, mon cœur voudrait ne pas avoir douté, mais ma tête a pas le choix de douter. À un moment donné, là, une deuxième période pas de tir, les doutes s'en viennent. Là.
1: Et surtout que Tampa Bay avait toujours la rondelle et trouvait le moyen de lancer au filet. Et Debèche faisait les arrêts, mais tu te dis ça va arrêter un moment donné, ça peut pas continuer de même tout le temps là.
0: Ben c'est ça exact. C'est un peu à l'image. Je me rappelle plus c'était dans laquelle des prolongations parce qu'il y en a une coupe, hein. Mais une de celles gagnées contre Tampa qu'on se disait ben c'est juste une question de temps avant que Debèche cède parce que le Canadien ne tirait pas en prolongation. Fait qu'à un moment donné oui Debèche est solide, mais de mettre toutes les œufs dans un même panier, on sait qu'est-ce qui peut se passer.
1: Exactement. Maria, je veux savoir. Dominique tantôt nous a dit, un auditeur nous dit, moi j'ai encore des doutes sur Debèche. En fait, parfait, il est bon, mais j'ai encore des doutes. Vous, avez-vous encore des doutes sur Jakub Debèche?
0: Non. Moi, il m'a énormément surprise. Au début, j'avais des doutes, mais je dirais que mes doutes se sont envolés. T'sais, c'est plus au niveau de la pression. T'sais, comment est-ce qu'il va gérer cette pression-là ou comment il gérerait des très mauvaises défaites parce qu'il n'y en a pas eu encore en série. Fait que, on va voir comment il va se relever d'une très mauvaise défaite si ça arrive, mais en espérant que ça n'arrive pas. Puis s'il garde cette confiance-là, moi, j'ai aucun doute.
1: Pour la suite des séries. Moi, juste vous dire, Marie-Ève, quand on avait les gens qui étaient ici dans notre studio spectacle pour les visionnements des matchs à l'étranger, j'ai dit aux gens pour le septième match, j'ai sincèrement, j'ai aucune idée qui va gagner. La seule chose que je sais, j'ai confiance en Martin Saint-Louis. J'ai confiance que ce gars-là va s'arranger pour faire un club compétitif sur la glace. OK, la deuxième était rough. Mais Martin Saint-Louis, moi, j'ai confiance en ce gars-là. Est-ce que vous partagez ma confiance?
0: Ben oui, tout à fait. Puis même que quand j'ai écouté l'après-match hier, je m'attendais à ce que, tu sais, après la deuxième, là, je me suis dit, Marty, ça va ramasser ces gars-là. Tu sais, ça sera pas beau dans le vestiaire. Puis pareil qu'après ça, après la deuxième, non, tu sais, il était confiant. On va oublier la deuxième, on va aller de l'avant. Puis ça m'a comme rassuré de voir que c'est un leader positif malgré l'adversité. Puis qu'il veut, il veut emmener son club vers l'avant, puis pas mettre leur nez dans leur caca, là, comme on dit. Là.
1: Exact. Donc, Marie-Ève, l'équipement, ça va bien pour être capable d'entreprendre la deuxième ronde des séries. On est correct?
0: Oui, certain. Avec confiance.
1: OK, parfait. On garde la confiance. Et demain, rappelez-nous, on va faire des prédictions pour la série entre le Canadien et les Sabres de Buffalo. Gros merci d'avoir appelé, Marie-Ève.
0: Merci à vous autres. Bonne nuit.
1: Merci. Au revoir. À la prochaine. OK, juste mentionner, je voyais des images tantôt. Je vous ai parlé des partisans des Sabres de Buffalo. C'était intense là-bas du côté de Buffalo. Puis là, je sais qu'il est 23h55. Je vous dis ça un peu en fin d'émission. J'aurais dû le dire avant. Mais j'ai eu une notification tantôt sur mon téléphone et le service de police de Montréal disait aux gens, tu sais, je pense qu'on est capable de bien faire les choses. Je dis pas qu'il y a eu beaucoup de brasses camarades, mais il y en a eu un petit brin dans les derniers matchs. Il y a eu des feux d'artifice qui ont été mis en plein milieu de la rue. Je ne peux pas vous faire la morale. En fait, je vais essayer, mais je ne veux pas vous faire la morale parce que vous êtes tous des gens intelligents et vous comprenez le principe. Mais on peut-tu, pour une fois, avoir de l'air du monde intelligent? Puis je sais que vous êtes capable de le faire. Fait que soyons intelligents dans ce qu'on fait. On a le droit d'être heureux, on a le droit de crier, on a le droit de chanter, on n'a pas le droit de rien briser. C'est ça le but du jeu, puis les bagarres, oubliez ça. T'sais. Embarque pas dans la fête! On n'arrêtait pas de dire qu'on ne t'aime pas bien. Embarque pas dans la fête! Sors de là! Hey, on dit un gros merci à Mathis Drainville. Vous restez là, retour, c'est le Piggy qui s'amène pour la nuit en direct. Et nous, on se reparle dès demain à compter de 21h.
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3: Le mardi 5 mai, ici Caroline Bertrand, voici les nouvelles. L'ex-ministre de la Santé, Christian Dubé, a fait une première apparition publique lundi soir depuis qu'il a claqué la porte de la Coalition Avenir Québec. Le député de la Prairie s'exprimait devant les étudiants de l'École nationale d'administration publique, notamment sur la création de Santé Québec. Selon la presse, il a déclaré qu'il aurait voulu que l'agence soit un mammouth beaucoup plus libre. Christian Dubé a précisé qu'il a dû accepter, disons, des compromis puisqu'il voyait Santé Québec beaucoup plus gros. Il a toutefois refusé de répondre aux questions des journalistes pour donner plus de détails. L'ex-ministre a également souligné qu'il parle encore parfois à Santé Québec en cachette pour faire le point sur certains projets. Le ministre Jean Boulet n'écarte aucune option à la suite de la manifestation des centrales syndicales samedi, où des manifestants ont passé à la guillotine un mannequin à son image. Le ministre a d'ailleurs le soutien du gouvernement, Louis Lacroix.
4: La scène est sans équivoque. On y voit des manifestants passer à la guillotine, un mannequin à l'image du ministre du Travail, Jean Boulet. En visionnant la séquence, le vice-premier ministre, Yann Lafrenière, n'en revenait pas.
5: Moi, j'étais dégoûté, choqué. Ces gens d'image qu'on voit des fois dans d'autres nations...
4: Tout de suite, les centrales syndicales se sont dissociées des gestes posés. Mais pour le vice-premier ministre, c'est insuffisant.
5: Se dissocier, là, de venir dire qu'on regardait à droite quand ça s'est passé à gauche, pour moi, c'est faible.
4: D'autant que la guillotine était difficile à manquer.
5: Pour moi, c'est sans équivoque. Cette guillotine-là, pour plus être cachée, n'est pas arrivée à la dernière seconde.
4: Bouleversé, Jean Boulet n'écarte aucune option, y compris de porter plainte à la police.
5: Alors, je vais supporter mon collègue Jean Boulet. Sa décision va être personnelle, ça le revient à lui.
4: Louis Lacroix, Cogeco Nouvelles, Québec.
3: La police de Montréal confirme qu'une enquête a été ouverte. Le gouvernement fédéral a annoncé lundi 1,5 milliard de dollars sous forme de prêts pour aider les manufacturiers qui exportent des produits contenant de l'acier, de l'aluminium ou du cuivre. Depuis le 6 avril, le gouvernement américain a élargi les droits de douane à la valeur totale des biens qui en contiennent. Là-dessus, le président et chef de la direction de l'Association de l'aluminium du Canada, Jean Simard.
6: Là, on était incapable de refiler cette facture-là aux Américains qui, eux, ont accès à des produits fabriqués aux États-Unis qui compétitionnent avec ces produits-là. Donc, on n'était plus de taille pour pouvoir compétitionner sur le marché nord-américain avec la concurrence américaine.
3: Mark Carney va annoncer aujourd'hui, mardi, qui succédera à Mary Simon. Le mandat de cette dernière s'achève après un mandat de 5 ans. Le poste de gouverneur général serait ainsi donné à une femme sachant parler tant en anglais qu'en français. Rappelons que Mary Simon a été critiquée ces dernières années pour ne pas être en mesure de parler le français alors qu'elle s'exprime en anglais et inuktitut. À Québec, 2 jeunes écoliers ont été happés par une voiture à la sortie des classes dans le secteur Beauport lundi. Les événements se sont produits vers 15h45. Les 2 enfants qui fréquentent l'école primaire au 80, située à proximité, ont été transportés en centre hospitalier. L'un des 2 jeunes était inconscient au moment de son transport et son état de santé jugé comme critique. Selon les premières informations, 2 véhicules seraient d'abord entrés en collision et l'un d'eux aurait ensuite fauché les jeunes qui circulaient à pied. Et pour terminer, à Washington, les agents fédéraux ont ouvert le feu sur un homme armé situé à proximité de la Maison-Blanche lundi. La situation a mené à un court confinement. Selon le Secret Service, l'incident s'est produit peu de temps après le passage du convoi du vice-président J.D. Vance. Mais rien n'indique si lui ou le président Donald Trump était ciblé. L'individu armé a été transporté à l'hôpital, mais son état de santé n'a pas été précisé pour le moment. Cette situation survient une dizaine de jours après une 3e tentative d'assassinat envers le président américain Donald Trump. 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
3: Du temps généralement nuageux mardi pour le Grand Montréal. Il y a des risques d'averses en fait au courant de l'après-midi. Risque d'orage également, maximum de 17. Gatineau, du temps nuageux avec un 60% de risque d'averses, maximum de 19. Sherbrooke, alternance soleil nuage. Ça se gâte, oui, en après-midi avec de la pluie, maximum de 20. Trois-Rivières, nuageux avec des averses qui vont débuter en après-midi. Des risques d'orage également, maximum de 11 degrés.
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0: minuit 6. Ben oui, Lido Schoffel après une victoire du Canadien. Bon, c'était pas hier, mais en série, on peut étirer un peu notre concept parce que c'est festif, parce que vous aimez la toune. Quoique je reçois des fois les commentaires comme celui de Nicole. Je ne comprends pas les paroles de la chanson Lido parce que je ne parle pas l'anglais. Ben Nicole, avec tout ce qui existe aujourd'hui, faites parole Lido Schoffel dans Google. Si vous avez Google, quoique vous me textez, fait que j'imagine vous êtes à deux pas de Google, faites un copier-coller dans ChatGPT, demandez-lui de vous la traduire. Mais de toute façon, même si c'était en Inuktitut, c'est festif. Ce sont des chants. Même si c'était Despacito, je ne connais pas l'espagnol, mais j'ai déjà dansé un peu sur Despacito. Je n'ai jamais entendu cette chanson avant non plus. Ben, tant mieux. Vous n'êtes pas à l'abri d'entendre une nouvelle chanson dans votre vie, j'espère. Pourquoi ne pas faire jouer une toune en français, genre bleu, blanc, rouge, hier, aujourd'hui, hein? Genre, je pourrais faire ça, mais... C'est une tradition qui date de plusieurs années. Ça fait des années que je traîne ce tune-là. Et ça a commencé par mon ami Pierre Houd, sur une autre antenne, qui m'avait appris que cette chanson-là jouait à l'époque, je sais pas si c'est encore le cas aujourd'hui, là, sur chaque victoire du Canadien au Centre Bell, pendant que les estrades se vidaient, à un moment donné, le DJ, comme dernière tune, il va avec Lido Schoffel. Et c'est devenu une tradition après une victoire du Canadien avec Pierre à l'époque, lors de ses chroniques, et maintenant en ondes ici quand je commence la nuit. Présenter les deux chansons. Vous en faites pas, j'adore la musique francophone et j'en diffuse beaucoup à l'émission d'ailleurs, mais peut-être que je vais passer des fois des tunes que vous n'aurez jamais entendues. Ça, je vous avertis d'avance. Alors, si jamais vous êtes ouverte à des nouvelles chansons, Nicole, je vais vous en faire découvrir quand même pas mal à l'émission. Mais le point n'est pas là cette nuit. Je suis quand même inspiré. Je me suis... Et quelqu'un m'écrit ici, pourquoi la nuit en direct n'est pas en rattrapage? Comment vous dire ça? Faut être là. La radio en direct, c'est encore une valeur. Cette émission-là comporte des témoignages. Les gens acceptent de nous parler de leur vie, de choses très personnelles. Mettre ça sur Internet ensuite, pour que les gens se partagent les extraits pendant des jours. Des fois, les gens paraissent pas toujours bien non plus, ce sont pas des pros de la radio. Pas comme le jour où il y a plein d'invités qui savent qu'ils sont sous les feux de la rampe, ou des chroniqueurs qui ont l'habitude de la parole. La nuit, c'est pas ça. C'est une émission pour les humains, les vrais humains qui nous parlent de leurs affaires. Alors, si ça pouvait circuler, ben, peut-être même que ça mettra en danger l'émission. Vous savez ce que c'est aujourd'hui, hein? Quand il y a un extrait un peu controversé, hein, on cancel... Cette émission-là se protège comme ça et protège les gens qui témoignent en ondes. Alors, c'est pour ça que c'est pas en rattrapage. Et comme l'expression, fallait être là. C'est ça, la nuit en direct, fallait être là. Alors, si vous voulez ne pas manquer l'émission, vous l'écoutez. Si vous dormez, c'est normal. Les gens normaux dorment, mais on n'est pas normal. On est de nuit, on travaille de nuit. Et vous seriez surpris de savoir à quel point on est nombreux à écouter la nuit. Bon, ben ça, c'était mon courrier des auditeurs. J'ai reçu des textos en début d'émission avec des questions pertinentes. Alors, j'y ai répondu. Mais voici maintenant avec le thème de l'émission de cette nuit. Je me suis inspiré la victoire du Canadien. Je sais que ça vous fait un bien fou pour les gens qui s'intéressent. Il y a toujours des gens qui disent « Bon, ça peut se finir sans qu'on parle plus de hockey. » Ah oui, je vous comprends. Là. Éventuellement, on va revenir à vos sujets. Mais pour beaucoup, beaucoup de gens, je sais que ça fait un bien fou de voir le Canadien gagner. Et je me suis demandé comment je pourrais tourner ça sans faire une tribune de sport. Ça n'en est pas une et on suit Bonsoir les sportifs qui fait très bien le travail. Jérémy est aussi en feu que le Canadien d'ailleurs pendant les séries. Alors, cette nuit, je vais vous poser la question suivante. Et elle est très philosophique et elle est inspirée de ce qui se passe avec le Canadien présentement parce que c'est beau ce qui se passe. Je vous demande, qu'est-ce qui pourrait vous arriver de mieux dans votre vie? Peu importe de quoi vous voulez parler. Parlez-moi d'un scénario qui pourrait se concrétiser dans votre vie et qui ferait que votre vie serait meilleure. Maintenant, facile de répondre, gagner à la loterie. Je comprends. Parlez-moi de quelque chose de tangible, d'un objectif que vous poursuivez ou une bonne nouvelle que vous aimeriez recevoir, mais qui est dans le monde du vraisemblable. Pas « Hey, monsieur Gagnon, on a trouvé votre licorne, la voici. » On va pas là, on va pas dans le rêve. On va vraiment dans un élément possible qui pourrait vous arriver, mais vraiment, c'est le mieux qui pourrait vous arriver selon vous. Deux numéros de téléphone dans la région de Montréal, 514-790-9850. Partout au Québec, sans frais, 1-866-790-9850. Je sais que pour beaucoup, beaucoup de fans du Canadien, la réponse à cette question-là, c'est une Coupe Stanley à Montréal. Puis c'est correct, si vous voulez me dire ça, si c'est ce qui pourrait vous arriver de mieux, participer à la parade au lendemain ou au surlendemain, le temps de dégriser là, de la victoire à la Coupe Stanley, ben prenez la ligne et parlez-moi-en. Sinon, qu'est-ce qui pourrait vous arriver de mieux dans votre vie à la nuit en direct? C'est ma question de la nuit du 5 mai. Très hâte de vous entendre. En passant, les circuits, pour l'instant, sont presque tous disponibles. Alors, un petit in comme ça, si vous voulez ne pas trop attendre. 514-790-9850. 1-866-790-9850. C'est sans frais. Et il y a aussi l'application Cogeco. Si vous l'avez, cliquez sur la bulle en haut à droite. Vous pouvez soit me texter avec cette bulle-là, soit cliquer sur téléphoner en studio. C'est beau, ça, jamais besoin de retenir un numéro de téléphone. On n'en retient plus des numéros de téléphone maintenant qu'on a des contacts sur le cellulaire, n'est-ce pas? Je connais même pas le numéro de ma blonde. Dis pas, mais adore. Je connais pas par cœur. Ça fait 6 ans et demi qu'on est ensemble. La nuit en direct débute dans un instant.
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0: Minuit 16, Pascal d'Ottawa m'écrit via le 98985. Merci d'être là. On n'a pas ça ici, une belle ligne ouverte comme ça. Ben Pascal, oui, vous l'avez, parce que je suis autant chez vous que je suis à Baie-Comeau, que je suis à Rimouski, à Saguenay, à Robertval, à Québec, Sherbrooke, Trois-Rivières, Gatineau. Vous êtes sur la banlieue de Gatineau, là, à Ottawa, et par le 104.7 et par l'application, là, la tribune téléphonique est pour vous aussi, donc vous l'avez. C'est pas une tribune téléphonique montréalaise, bien que le studio soit à Montréal. Moi, je viens des régions. Puis c'est une émission pour tout le Québec, des fois même dans les grands titres. Ça arrive, je parle de Montréal, il y a des grosses nouvelles qui touchent Montréal. Mais tu sais, quand on parle de la réfection d'un boulevard, j'essaie d'éviter d'épargner mes auditeurs avec cette nouvelle-là. Là. Pas besoin de savoir qu'il va y avoir des cônes à tel endroit dans tout le Québec, qu'on sache que Robert Bourassa va être en travaux, hein, vous comprenez? Non, c'est une mission vraiment là toute québécoise et je suis content de vous avoir avec nous, même de l'autre côté de la rivière des Outaouais, mon cher Pascal. On a, pour commencer la nuit, je vous rappelle la question de la nuit, là, qu'est-ce qui pourrait vous arriver là, de mieux dans votre vie? Là? Qu'est-ce qui serait vraiment en anglais, on dit un game changer, là. Quelque chose qui vous amènerait du positif et qui pourrait vous arriver, quelque chose de vraisemblable. Normand, le livreur, va ouvrir les lignes cette nuit. Salut, Normand. Normand, je ne t'entends pas, Normand. Allô, c'est-tu mon téléphone qui est là? Il est là, mon téléphone. Normand? OK. C'est moi le problème.
2: Hello?
0: C'est pas vous, c'est moi. C'est moi, la console avait été trafiquée par un individu. Hein,
2: je comprends pas pourquoi tu m'entends pas.
0: Ben oui, je vous entends, là, Normand. Je vous entends, Normand.
2: Hello?
0: Oui, je vous entends bon. Maintenant. Tantôt, je vous entendais pas, okay. Mais c'était pas votre problème à vous. C'est ma console qui était mal punchée. Peut-être que quelqu'un dans le réseau vous entendait, mais pas moi. Moi, en studio, je ne vous entendais pas.
2: Excuse-moi.
0: Ben non, c'est pas vous. C'est pas vous le problème. Alors,
2: ben là, je suis le coin de Sherbrooke puis Saint-Laurent, fait que j'essaie de me tasser un peu pour pas avoir trop de bruit d'auto, mais là, on devrait s'entendre, je pense.
0: Ben non, c'est correct. Là, vous êtes plus sur le Bluetooth, fait qu'on va bien vous entendre. Alors, Normand, le livreur, qu'est-ce qui pourrait vous arriver de mieux?
2: Ben moi, là, 3 ans et demi, j'ai recommencé ma grande passion de jouer au bridge internationalement. Puis moi, c'est un game changer. Pour moi, ce serait de trouver un partenaire de haut niveau pour gagner un championnat majeur. Là. Ça serait quelque chose d'extraordinaire.
0: Un partenaire, ah oui?
2: Mm-hmm.
0: OK. Pourquoi? Racontez-nous là, qu'est-ce que ça vous permettrait de faire?
2: Ben, c'est parce que je joue déjà 3 fois des nationaux aux États-Unis. Okay. L'an dernier, j'ai gagné le championnat en Irlande.
0: OK.
2: Fait que j'ai déjà des succès. Mais pour gagner un championnat majeur aux États-Unis, ça me prendrait un joueur un peu plus fort, là, mettons.
0: OK. Parce que ça vous ferait passer à un autre niveau?
2: Ben, c'est un peu ça. Puis aussi, tu sais, on rajeunit pas. Fait que je vais peut-être pas conduire un camion toute ma vie. Hein, fait que c'est ça.
0: OK. Fais-tu longtemps que vous faites ça?
2: Que je fais quoi?
0: Ben, est-ce que vous faites présentement, là?
2: Ben, ça fait longtemps, mais c'est à temps partiel, là.
0: Non, mais racontez-nous le championnat. Ça, c'est intéressant, ça.
2: Ben, écoute, moi, ça fait 40-45 ans que je joue au bridge, là.
0: Ouais.
2: Je suis un des bons joueurs au Canada.
0: OK.
2: J'ai rencontré un Irlandais dans un tournoi américain l'an dernier. On s'est bien entendu. Il m'a invité d'aller chez lui pour... Le national, puis on a gagné, fait qu'on a été un peu chanceux. Puis c'est ça, mais lui, il veut pas tellement voyager aux États-Unis. Même moi, de ce temps-ci, c'est pas ma destination favorite. Fait que c'est ça, mais il faut faire avec, parce que, bon, c'est ça, on a pas de contrôle là-dessus, hein?
0: Ben, écoute, je ne connais zéro. Je ne connais pas le bridge du tout, là. Fait que
2: le bridge, c'est un jeu de cartes. Oui, mais
0: j'ai jamais vu d'alpaga, mais je sais que c'est un animal. Là. Mais à part le fait que c'est un jeu de cartes, là, parce que le partenaire et tout... Tu sais, moi, je joue, mettons, au poker, puis j'ai pas besoin de partenaire pour ça. Là, mais le bridge.
2: Au bridge, les grands championnats se jouent par équipe de 6.
0: OK.
2: Mais il y a quand même beaucoup de choses qui jouent en paire. Donc, une équipe de 6, d'habitude, c'est 3 paires. Mais il y a beaucoup de championnats par paire aussi. Mais si tu réussis à former une très bonne paire, ben là, tu vas t'ajouter sur une bonne équipe normalement ou quelque chose comme ça. Fait que c'est ça. Fait que j'ai eu une très, très bonne année l'an dernier. Ça prendrait quelqu'un de régulier, de très fort pour aller chercher des sponsors puis pour aller jouer plus
0: Donc, quelqu'un, non seulement qui peut jouer à haut niveau, mais qui en plus est un peu entrepreneur sur les bords.
2: C'est pas comme le poker, le bridge. Il n'y a pas de prix en argent.
0: Non, mais vous dites qu'il trouve des sponsors. Donc, quand elle est cognée à des portes, il faut avoir de la dégaine. Là. C'est pas évident de trouver des commanditaires dans notre économie. Là.
2: Non, ça c'est clair. Mais moi, j'ai de l'entre-gens en masse. Là. Mais pour le genre de... Tu sais, ça se joue dans des grands hôtels. Ça prend pas mal de sous. Là, moi, j'investis... Moi, j'ai 60 ans, fait que, tu sais... La maison est payée, les enfants sont partis, tu sais, je suis relativement libre financièrement, là, fait que je peux investir mon argent pour aller jouer. Mais ce serait pas mal mieux si d'autres personnes faisaient ça, tu sais, ça me libérerait plus maintenant.
0: Mais déjà, tu sais, vous avez gagné un championnat outre-mer, tu sais, vous êtes déjà lancé dans une telle aventure. Mais donc, le paroxysme, ce qui pourrait vous arriver de mieux, là, c'est de compétitionner aux États-Unis. C'est quoi? C'est la capitale mondiale du bridge?
2: Ben, je le fais déjà, mais ce serait de gagner quelque chose là-bas, de gagner un gros tournoi là-bas. Je vais trois fois par année aux États-Unis, normalement, pour jouer les trois tournois nationaux qu'ils appellent là.
0: OK.
2: Fait que c'est ça. Puis, tu sais, c'est des tournois qui ont 10, 20 000 personnes. C'est pas mal, c'est du gros stuff. Là.
0: OK. Puis, et ça ressemble à quoi, les bourses?
2: C'est ce que je te dis, dans le bridge, il n'y a pas de bourse en tant que tel.
0: OK, même pas.
2: Europe, il y en a, mais tu vois, quand on a gagné là-bas, on a fait même pas 200$.
0: OK, donc c'est vraiment pour le triple.
2: Ben, c'est ça, c'est pour le bragging rights, là, pour
0: dans toute la communauté du bridge, est-ce qu'au Québec, elle est assez... Il me semble que j'entendais souvent parler du bridge avant. Ça se peut-tu qu'il y avait ça dans le journal, des affaires de bridge? Ça se peut-tu?
2: Oui, effectivement. Là, je ne sais plus s'il y en a. Je pense qu'il y en a moins. Le chroniqueur André Trudel est décédé il y a quelques années, puis je pense pas qu'il a été remplacé. C'est un jeu qui perd beaucoup en popularité. C'est un jeu qui... c'est dur d'embarquer les jeunes, non? C'est quelque chose, ça prend pas mal de temps pour apprendre puis travailler.
0: OK. Ben, j'ai toujours associé ça à des gens plus âgés. Ça, c'est vrai, vous avez raison.
2: Ouais.
0: Je sais pas là, pourquoi, mais qu'est-ce qu'il y avait dans le journal? C'est un peu comme l'almanach du peuple?
2: Dans le journal, il allait te donner une main, donc les 52 cartes, puis okay. Qu'est-ce qui s'est passé. Des fois, il y avait des anecdotes. Tel père a gagné tel championnat, puis il y a des choses comme ça, tu sais. Comme là, en fin de semaine, il y avait un tournoi à Saint-Sauveur. Fait que, tu sais, moi je gère une page Facebook avec 6000 membres pour les tournois de bridge, tout ça, pour donner les résultats. Fait que quand je vais finir demain matin, mais je vais sortir les résultats du tournoi de la fin de semaine, puis je vais tout... publier ça, puis il y a du monde qui vont lire ça, puis ça va les intéresser, tu sais.
0: Alors, il y a peut-être beaucoup de gens qui jouent au bridge, qui nous écoutent présentement, et peut-être une personne qui pourrait correspondre à votre description de ce que vous recherchez. Alors, cette page-là, pour vous retrouver, là, histoire de faire le pont avec vous, là?
2: Ça s'appelle Amis de Bridge sur Facebook.
0: Amis de Bridge sur Facebook. Je vous souhaite un bon succès. Merci beaucoup, Normand, d'avoir ouvert la nuit. Je ne m'attendais pas du tout à parler de bridge, mais c'est ce qu'il y a de bien avec cette émission-là. C'est comme la boîte de chocolat de Forrest Gump.
2: Moi, je t'écoute deux fois par jour. C'est comme...
0: OK, les grands titres et la nuit.
2: Ben oui, parce que je travaille la nuit. Fait que je commence avec la tribune que j'écoute. C'est rare que j'appelle. On s'est parlé une couple de fois, mais c'est pas fréquent. Puis le matin.
0: Merci beaucoup, Normand. Je dois faire la pause, mais écoute, je suis bien content de vous avoir pour les deux émissions. Ça fait du bien au code d'écoute, j'imagine, quelque part. Merci beaucoup, Normand, puis à la prochaine.
2: Bye.
0: Salut. Qu'est-ce qui pourrait vous arriver de mieux? C'est ma question cette nuit.
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8: Il est 00:30. Qu'est-ce qui pourrait vous arriver de mieux dans votre vie? Robert est avec nous. Salut, Robert.
9: Bonjour.
8: J'ai très hâte d'entendre votre réponse.
9: Moi, la plus belle chose qui pourrait m'arriver, ça fait depuis 2008 que je suis veuf. Puis j'aimerais rencontrer quelqu'un et découvrir encore l'amour, qu'est-ce que c'est.
8: Ah oui, depuis 2008, hein, ça fait 18 ans. Il n'y a rien eu depuis?
9: Oh oui, j'en ai rencontré, ça ne fonctionne pas. Okay. Je ne sais pas, peut-être, je ne suis pas une personne qui est rapide, mais ça ne fonctionne pas.
8: OK. Vous avez été combien de temps avec votre femme, dont vous êtes veuf?
9: 27 ans.
8: Wow! Est-ce que c'était le grand amour?
9: Ah mon Dieu, je l'aimais autant à partir du premier jour jusqu'à ce qu'on décède.
8: Ah oui, hein? Ça se peut-tu que la prochaine à la barre haute?
9: Écoutez, moi, j'étais un homme qui est très généreux. Je t'aime beaucoup d'affection, beaucoup de tendresse. Puis, on dirait que c'est ça que je ne suis pas capable d'avoir.
8: OK.
9: Les personnes que je rencontre, c'est soit qu'ils ne veulent pas passer tout de suite à l'action. Puis, je ne suis pas prêt à ce niveau-là. C'est surtout de la tendresse, de l'affection. Une compagne de vie, autrement dit.
8: Je comprends.
9: Pouvoir profiter de la vie, puis pour passer le temps, mais là, je travaille, je me désennuie parce que c'est très long à la maison. Dans le jour, pas de problème, c'est les soirs. On sait pas la première fois qu'on se parle, d'ailleurs, Louis-Philippe, mais pour une petite anecdote comme ça, moi, je suis rendu animateur de bingo.
8: OK.
9: Et puis, je m'amuse avec ça, je rencontre beaucoup de gens.
8: Ben oui, c'est une belle place pour rencontrer, ça.
9: Ben, j'ai passé ma vie dans le public. Puis hier soir, ben, on a vécu par rapport au hockey, une anecdote. J'étais en train d'animer le bingo. On avait à peu près 115-120 personnes. Puis quand le Canadien a compté de lui, ça s'est maquillé dans la salle. Puis là, je me suis rendu compte que le Canadien venait de compter un but. Puis il reste encore 8 minutes. Puis quand on a gagné le match, ça s'est crié encore. Fait que là, j'ai dit, mon Dieu, il y a beaucoup de femmes qui aiment le hockey. Je dis, coudonc, t'es rendu que les femmes aiment le hockey et les hommes aiment le bingo. Fait que, mais c'est une belle anecdote.
8: Il y avait des femmes et des hommes dans la salle? Les gens y allaient en couple?
9: Il y a beaucoup de gens qui viennent en couple. Il y a beaucoup de gens tout seuls.
8: Oui, c'est bon pour vous, ça, qu'il y a des gens tout seuls. En plus, vous animez, là, vous êtes comme la star avec le micro, là. Ça se peut qu'il y ait une dame intéressante dans la salle un jour, là.
9: Ah oui, oui, oui. Puis moi, j'aime, comme je vous dis, j'aime le public. Puis le travail que je fais ici, là, oui, j'ai le bingo fini à 10h. Puis là, je suis en train de nettoyer la salle une partie de la nuit, puis après ça, je m'en vais à la maison. Mais c'est ça. Moi, je suis pour le public, parce que c'est le public quand même qui nous donne cet emploi-là. Puis je les garde. Comme là, à la fête des mères, je fais tirer deux certificats cadeaux pour les gens dans la salle que je donne de moi-même pour la fête des mères. Aux occasions comme ça, il y a eu... J'ai fait tirer deux gros lapins de Pâques à Pâques, à Noël. Et toutes les occasions, je fais des tirages de certificats cadeaux. Fait que, puis là, c'est mon anniversaire bientôt. On va donner 5 000 $ dans la salle le 31 mai, la journée de mon anniversaire.
8: C'est où votre bingo?
9: À Saint-Jean-sur-Richelieu.
8: Saint-Jean-sur-Richelieu. Puis vous avez quel âge, vous, Robert?
9: M'envoie 74 ans, là.
8: 74 ans. Et Est-ce que ça se peut qu'il y a des gens à cet âge-là, des femmes qui ont comme fait le deuil de rencontrer quelqu'un, là, qui ne sont plus à la recherche de quelqu'un comme vous l'êtes, là, que ce soit pas donc réciproque avec les gens de votre âge?
9: Ben c'est ça, ce que les gens qu'on rencontre, il y en a qui ont vécu des mauvaises expériences de couple ou de violence ou quoi que ce soit.
8: Oui.
9: Et puis sont pas prêtes à s'embarquer mutuellement, ou bien ils veulent être en couple, mais chacun vit chez eux. Moi, j'ai rien contre ça, mais c'est d'avoir quelqu'un avec moi pour être capable de la gâter puis de l'aimer comme j'ai aimé ma conjointe.
8: Vous avez quand même dit une chose et son contraire. Hein. Vous avez dit, je suis patient, mais j'ai le goût de vite avoir de la tendresse. Si vous aviez cette patience pour la tendresse, peut-être les câlins, les bisous viendraient un peu plus tard, si vous étiez prêt à laisser rentrer de l'amitié pendant un certain temps. C'est surtout si vous dites qu'il y a beaucoup de gens qui sont échaudés par d'anciennes relations qui ont peut-être pas la même urgence que vous avez en ce moment.
9: Oh ben moi, c'est pas une question de sexualité, là.
8: Non, j'ai compris ça. C'est pour ça que je parlais de câlins et de bisous. J'ai pas parlé de sexe, là.
9: OK.
8: Je parlais de tendresse.
9: Tendresse, oui, c'est ça. Puis avoir une compagne de vie, tu sais, aller au restaurant, aller voir des spectacles ou n'importe quoi, puis t'es toujours tout seul. C'est beau prendre un verre de vin, mais t'es tout seul dans un restaurant ou tes amis t'appellent pour aller manger au restaurant, bien, ils sont tous en couple, toi, t'es tout seul. Fait que c'est monotone un peu. Puis le soir à la maison, mais j'écoute la télé, la radio, la musique, mais la télé me répond pas, puis la musique non plus. Ça me change les idées, mais avoir quelqu'un dans ta vie pour parler, discuter, puis profiter de la vie, c'est juste ça que j'ai besoin.
8: Et si vous aviez deux billets pour une pièce de théâtre, un spectacle qui est dans 6 mois, que vous les achetiez, ces deux billets-là, sans savoir avec qui vous allez y aller, puis bon, quelques semaines avant l'événement, vous jasez avec quelqu'un, puis en passant, j'ai deux billets. Puis la personne qui devait m'accompagner s'est désistée. Est-ce que tu serais intéressé à venir avec moi voir telle pièce, tel spectacle? On sait jamais ce qui pourrait arriver, ça engage rien la personne. Puis vous faites pas trop d'attente, mais en même temps, ça, par la force des choses, ça crée une soirée entre vous deux. Là.
9: Ah oui, absolument.
8: Je pense à la stratégie. D'accord.
9: Ben absolument. C'est des bonnes stratégies parce que ça jette deux billets.
8: Ben oui.
9: Deux billets puis tu rencontres pas personne, des brigands billets.
8: Ben, la pire chose qui peut arriver, c'est que oui, vous restez prêt qu'un billet, puis vous allez voir un spectacle seul. C'est la pire chose qui peut arriver. Mais en même temps, si vous attendez de rencontrer la personne pour faire l'activité, tu sais, au pire, vous êtes tout seul, mais au moins, vous avez une soirée que dont vous allez profiter, vous n'êtes pas tout seul à la maison. Sauf que peut-être que le fait d'acheter les billets va créer l'occasion pour une personne que vous rencontrez, que vous trouvez bien sympathique. Hey, viens donc avec moi. Puis, hey, dans le pire des cas, vous y allez qu'un chum de gars, puis vous passez une belle soirée à regarder un show, là. Mais ça crée l'ouverture, là. Telle date, en septembre. Exemple, je vais voir Pierre-Yves Roy Desmarais, l'humoriste. Prenez deux billets, il est à Brossard. Je sais, j'y vais, c'est le cadeau que j'ai donné à Noël, un des cadeaux à ma blonde à Noël. Donc, on va voir ce show-là d'humour. J'achète deux billets. Mais, tu sais, quand je les ai achetés, je savais pas qu'elle allait vouloir aller. Je sais qu'elle aime l'humoriste, là, mais je savais pas qu'elle était disponible. Puis si jamais elle avait pas été, j'aurais fait un autre cadeau, puis je serais allé avec un ami voir cet événement-là. Puis on sait, des fois, on prend une paire de billets, puis on sait pas qui va nous accompagner, mais on sait qu'on veut pas y aller tout seul.
9: C'est ça. Mais tu vois, dans la période un petit peu avant les fêtes, j'avais rencontré quelqu'un, et puis ça allait bien.
8: Okay.
9: Puis sans la connaître, j'ai acheté des cadeaux pour lui offrir pour la période des fêtes. Puis par un pur hasard, je m'en vais dans Tim Hortons prendre un café, puis j'arrive là, puis la personne est avec un autre homme.
8: Oh.
9: Fait que c'est des choses comme ça que je vis. Puis
8: votre chien intérieur est mort à ce moment-là.
9: Ouais. Fait que tous les cadeaux que j'avais achetés pour elle, j'avais acheté des belles ensembles, etc. Ben, j'ai tout donné ça à du monde que je connaissais, les vendre à prix réduit ou quoi que ce soit. Fait que on dirait que je suis mal chanceux. J'ai tout eu dans ma vie, Louis-Philippe. J'ai eu une très belle vie, mais c'est ça. Côté amour, depuis que j'ai perdu ma conjointe, j'ai de la difficulté.
8: Est-ce que c'était elle qui vous organisait? Tu sais, quand c'était le temps de sortir et tout ça, c'était-tu elle qui prenait les réservations, qui achetait des billets, puis qui... Ouais.
9: On faisait tout à deux.
8: Okay.
9: On faisait tout à deux. On faisait le ménage, on faisait les commissions. On faisait tout à deux, puis on ne faisait jamais rien sans en parler à ma conjointe ou ma conjointe m'en parlait à moi. Et ben écoute, ça te tente-tu d'aller à telle place ou d'aller dans un souper? Ben, j'ai pas de problème, ils disent, on va y aller. Mais on faisait tout à deux. Puis, puis écoutez, là, ça fait 16 ans. Puis je la pleure encore. Puis souvent, j'y envoie des messages à l'au-delà. C'est une personne que j'ai tellement aimée.
8: Écoutez, c'est beau l'amour. Puis c'est plate quand des gens... Des gens doivent continuer tout seuls après une si belle relation. Puis je vous souhaite que ça vous arrive encore. Ce sera pas la même chose, on s'entend. Là, on peut pas rebâtir un 27 ans de relation, mais je vous souhaite sincèrement que vous rencontriez quelqu'un qui vous permette de sortir puis d'avoir du plaisir, d'avoir des soirées, puis d'avoir des rires, d'avoir des sentiments réciproques. C'est tellement agréable. Aimer et aussi se sentir aimé.
9: Exactement. C'est pas juste de donner, c'est de je veux que la personne soit avec moi pour ce que je suis et non pas pour ce que je suis capable de lui apporter. Parce que je suis capable de lui apporter, je donnerais la lune à la personne qui va être avec moi. C'est juste de l'aimer puis que ça soit réciproque. On dirait que depuis que j'ai perdu ma conjointe, les gens que je rencontre, c'est pas ils veulent pas autant foncer que moi, j'aurais envie de le faire. Et le monde que j'ai rencontré, ils me trouvent bien sympathique, très gentil, très généreux, mais ils veulent pas continuer.
8: Ah, mais rencontrer quelqu'un,
9: par rapport à des mauvaises, par rapport à des mauvaises épreuves qu'ils ont vécues ou des mauvaises relations ou quoi que ce soit.
8: Mais je terminerai, Robert, en vous disant que rencontrer quelqu'un qui veut précisément la même chose que nous, c'est pas facile. Puis à 74 ans, ça va être encore plus difficile parce que moi, je le vis à 40. Je sais à 40, là, je suis plus précis dans ce que je veux que quand j'avais 20 ans où là, j'étais plus ouvert à plein d'affaires. Là, il y a plein d'affaires que je veux plus. Fait que par élimination, ça complique. Ça me complique en tant qu'humain et en tant que chum. Fait que c'est à 74, je peux pas imaginer à quel point on doit avoir nos habitudes et qu'on veut pas trop en sortir à l'occasion. Peut-être un peu, mais tu sais, dans une relation, c'est pas facile s'investir puis de partir quelque chose. Mais lâchez pas, puis continuez d'être ouvert. On sait jamais ce qui peut arriver. J'ai hâte d'entendre votre stratégie, si ça marche ou pas. Passez une bonne nuit, Robert.
9: Je vais essayer ça.
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8: Minuit 46, je salue tout le monde qui prend la peine de m'appeler pendant la pause, mais si vous voulez me garder en respect, ne me poserai jamais la question au téléphone. C'est quoi ton sujet cette nuit? J'ai une page Facebook sur laquelle je l'annonce à tous les jours et généralement, je le dis 2-3 fois par segment, puis il y a 4 segments par heure. Faites le calcul mathématique, là, c'est de la mathématique de 3e année, c'est assez simple. Écoutez l'émission, puis si ça vous intéresse, appelez-moi. Faites pas le contraire. Il y a des gens, des fois, qui m'appellent avant d'ouvrir la radio. Je comprends que vous reconnaissez le numéro de téléphone, mais je préfère, sauf quand c'est mercredi sujet libre, que vous écoutiez l'émission, puis que si ça vous intéresse, vous m'appeliez. Ce qu'a fait Ghislaine, d'ailleurs. Salut, Ghislaine.
26: Salut.
8: Alors, Ghislaine, qu'est-ce qui pourrait vous arriver de mieux dans votre vie?
26: Bien, de un, et ça, c'est une aparté. Moi, je ne sais pas ce que je fais mercredi. Ah, c'est là, OK. Alors, moi, j'aimerais te souhaiter bon anniversaire.

0: C'est ça qui pourrait
1: vous arriver de mieux dans votre vie, là.
0: Aller plus loin, plus haut, plus fort.
1: Ghislaine, c'est ce qui pourrait vous arriver de mieux dans votre vie que le Canadien gagne contre Buffalo?
0: Écoute, je peux-tu t'en compter une pas pire?
1: Ben oui, si ça répond à ma question.
0: Oui.
1: OK, allez-y.
0: Dans le sens suivant, mai est le mois de sensibilisation à la sclérose en plaques.
1: OK.
0: Moi, dans mon entité, puis dans l'entité de bien du monde qui ont la SP, qu'on appelle, on voudrait donc qu'un miracle arrive par le fait de trouver, par les scientifiques, un remède, un miracle qui pourrait nous servirait du bon sens. Aussi.
1: C'est sûr que quand on est en attente qu'on trouve un traitement, un médicament pour notre condition, c'est clair que c'est ça qui pourrait nous arriver de mieux. Tout comme les personnes en attente d'un organe pour une greffe. C'est l'attente. J'imagine bien des réflexions à se dire, tabarnouche, si ça arrivait, ça serait tellement mieux.
0: Et ce qui nous inquiète, et je te dirais, aux 2 ans, les chercheurs du Québec... viennent nous rencontrer, jaser avec nous autres. Eux autres, ils apportent ce qu'ils font comme recherche pour nous. Et nous leur apportons comment on vit la SP. C'est un très bon entretien entre les deux.
1: Okay.
0: Et l'année passée, je les ai vus, un chercheur de l'Université de Montréal, ou je sais pas quoi, trop. Et puis lui, il était comme moi, inquiet que dans le sud, c'est la frontière, il y a le sud, là, pas loin.
1: Oui.
0: Et plusieurs fous par là ont décidé de couper tout ce qui était scientifique, tout ce qui était recherche. Par le fait même, si tu te souviens, les États-Unis commencent par dire, ben on entérine tel médicament, ça passe ensuite au Canada. La grande association de médicaments entérine aussi le médicament.
1: La Santé Canada chez nous, la FDA pour les Américains.
0: Voilà. Alors, ça là, ça n'existera plus là. Nous autres, là, on pense qu'on recule, puis on recule, puis on recule. Puis on se dit, quand est-ce qu'avec tout ça, on va connaître le chercheur qui va nous trouver la bonne affaire, comprends-tu? Oui, il y a des chercheurs qui ont été rapatriés au Québec. J'espère qu'il y a d'autres chercheurs qui ont décidé de traverser la frontière au Canada ou en Europe.
1: Mais je comprends que les chaires de recherche ont eu des coupures de financement. Je comprends qu'il y a des gens qui ont eu des menaces de coupures de financement. Mais je n'irai pas jusqu'à me dire, si j'étais vous, là, qu'on peut plus compter sur les universités américaines. Il y a encore énormément de recherche qui se fait, mais c'est vrai que dans les premières semaines de présidence, il y a eu des éléments inquiétants qui ont été amenés pour la recherche. Et quand on sait que le ministre en haut de tout ça, c'est Robert F. Kennedy, qui a pas tellement un esprit scientifique, mais ça, c'est lui qui est en haut de la chaîne. Dans les laboratoires, dans les chaires de recherche, il y a encore beaucoup de travail qui se fait, j'ose espérer, pour la sclérose en plaques, notamment.
0: Mais dis-toi que le chercheur avec qui j'ai jasé là-dessus l'année passée, lui-même est inquiet.
1: Okay.
0: Donc, il est plus en affinité avec ce chercheur-là que moi. Mais dis-toi que au Canada, là, on est au moins là, 90 000 Canadiennes et Canadiens qui sont atteints de la SP. Mmh. Pourquoi? Parce qu'on est le pays le plus nordique et qui a le plus de cas de SP au monde.
1: Mais il y a un lien? Il y a un lien entre le froid, entre la température?
0: Oui.
1: OK.
0: Il y a un lien. Et puis, mais par contre, ce qui est bizarre, c'est pour ça que la recherche existe. Nous sommes 3 femmes pour un homme à avoir la SP.
1: OK.
0: Alors, est-ce que de façon, je sais-tu, moins hormonale, qui

0: ferait en sorte qu'on l'a plus que les gars. Aucune idée. C'est pour ça qu'on se fie sur les chercheurs pour penser à nous, comprends-tu, là?
1: Oui, je comprends.
0: C'est pour ça qu'on essaie d'apporter de l'eau au moulin sur... comment je te dirais ça? Tu regardes... moi, qui a un groupe avec qui j'ai des ateliers au fil des semaines, il n'y a pas une qui a la même chose que l'autre, qui marche comme une autre, etc. On l'a de façon différente. 80% vont avoir l'ASP par palier qu'on appelle. La personne a des douleurs X et elle va monter l'escalier, elle ne redescend pas en bas. Tandis que moi, exemple, je suis de forme lente, je fais partie de 20%, de lente et progressive. C'est sûr et certain que je veux la forme la plus lente possible pour avancer et pas être trop maganée dans le sens que l'esprit peut faire. Parce que c'est une maladie très sournoise, très hypocrite. On entend des témoignages autour de nous autres, puis c'est à peu près ça que ça nous reflète, là. Une telle a des engourdissements, ça perdure tout le temps. L'autre a des mangeaisons. L'autre a des spasmes. L'autre est presque en chaise roulante, etc. Il n'y en a pas une qui a la même chose que l'autre.
1: Ce qui doit tellement compliquer la recherche d'un traitement, puisque les gens qui sont affligés par sclérose en plaques ont des symptômes différents, doit être difficile donc d'établir un lien commun sur comment on gère la maladie. Là.
0: Ben, on essaie d'avoir, mettons, là, quelqu'un qui s'occupe du 80% en palier, comme on appelle en escalier, puis ensuite le 20% qui est de forme lente et progressive. Les chercheurs, mon Dieu, ça fait peut-être, je dis à peu près autour de 6 ans, peut-être 7, qui se penchent sur nous autres. Ils ne se penchaient pas avant sur nous autres. Moi, quand j'étais au micro pour parler aux chercheurs, je dis, écoute, là, je dis, on existe, nous autres aussi. On a l'ASP, mais nous autres, c'est une forme lente et progressive. On n'a pas de médicaments pour nous. Qu'est-ce que vous attendez? On existe. Et on a. Mon Dieu, le monde a applaudi dans la salle parce que je n'étais pas toute seule à être lente et progressive.
1: Ça doit quand même faire du bien de se sentir soutenu et qu'on n'est pas tout seul à traverser ça. Ghislaine, beaucoup d'empathie de ma part, mais aussi de la part d'auditeurs qui m'envoient des messages textes. Lâchez pas, Ghislaine, faut aller à la pause, mais on vous le souhaite. Là. Ça va être difficile cette nuit de faire mieux comme réponse. Qu'est-ce qui pourrait vous arriver de mieux? Pour vous, ben c'est un traitement pour la maladie. Merci, puis bon courage, Ghislaine.
0: Merci beaucoup.
1: Au revoir. Ça va être bien fait. Merci beaucoup. Minuit 56 à la nuit en direct. Les auditeurs et auditrices qui ont de la mémoire. Je n'avais pas parlé de cette date-là depuis un an environ. À suivre dans un instant.
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1: Une heure à la météo au cours des prochains jours. Ben, ce sera pas si beau en 48 heures, vraiment. On a aujourd'hui des nuages avec risque d'orage en après-midi. Quelques averses débutant en après-midi, d'ailleurs. Maximum 17 de la pluie mercredi toute la journée. Retour du soleil à partir de jeudi. Et pour le moment, on avance vers un week-end assez gris, sauf qu'on disait ça aussi la semaine dernière, et finalement, ça n'a pas été si pire le week-end dernier. Gatineau, 2 jours également avec des averses, 19 aujourd'hui, 10 demain, 60% de probabilité d'averses, retour du soleil chez vous aussi pour jeudi. Cette nuit, c'est confortable quand même. Maximum 20 à Sherbrooke aujourd'hui, des averses, mais entre-temps, on aura quand même une avant-midi intéressante, soleil-nuage, des orages tard en après-midi. Et également en soirée, au total une 20aine de millimètres. De la pluie pour mercredi et jeudi. Ça demeure nuageux jusqu'à dimanche. Alors, on va profiter un peu du quelque peu de soleil qu'on aura en avant-midi à Sherbrooke. Trois-Rivières, c'est des averses débutant en après-midi. Risque d'orage aussi chez vous. Un bon 5 à 15 millimètres en dedans de 24 heures. Et demain, mercredi, encore de la pluie. J'ai pas encore les quantités. Le soleil qui revient jeudi. Côté de Québec, c'est un peu le même scénario là, avec des averses débutant en après-midi, avec orage autour de 20 mm au total, en incluant la nuit. Et ça se poursuit mercredi, la pluie. Saguenay, averse, risque d'orage en après-midi, 10 à 20 mm. Averse cessant vers minuit. Demain, c'est à 60% et 40% pour jeudi. Rimouski fait 4, maximum de 17 des averses débutant en après-midi. Rafale de vent à 70 km/h en mi-journée. Et de la pluie pour mercredi, de la pluie pour jeudi aussi. Soleil, mais pas avant vendredi. Baie-Comeau, de faibles chances d'averse pour le matin. Et beaucoup plus en après-midi et en soirée. De la pluie ensuite pour mercredi et jeudi. À Gaspé aussi, il mouille jusqu'à jeudi. Soleil qui revient vendredi. Et à Rouyn-Noranda, Et c'est là qu'il y a le soleil toute la semaine. Aujourd'hui, demain, mercredi, jeudi, vendredi, soleil à tous les jours. Par contre, vous n'aurez pas une belle fin de semaine. C'est le prix à payer aujourd'hui. 8 degrés à Rouyn comme maximum. Alors, à la nuit en direct, question tout simple. Qu'est-ce qui pourrait vous arriver de mieux dans la vie? On va continuer. On va aller parler avec Marc maintenant. Salut, Marc.
10: Bonjour, Louis-Philippe. Bonsoir.
1: Bonsoir, bonne nuit. Alors, Marc, qu'est-ce qui pourrait vous arriver de mieux?
10: Je vais tout de suite répondre à ta question, mais je vais avoir beaucoup, si tu veux en parler, à dire sur les trois intervenants avant moi.
1: Allez-y pour vous, parce que je sais ce qui va arriver. Si vous réagissez à tout ce que vous avez entendu, on va arriver à la pause.
10: Non, j'ai pris des notes, je suis très clairvoyant et organisé.
1: OK, mais répondez à la question pour vous. Qu'est-ce qui pourrait vous arriver de mieux, Marc?
10: Réussir à influencer les gens que je côtoie, tout spécifiquement ceux que je côtoie souvent, comme mes proches, mes amis, ma famille, ainsi que mes collègues, à adopter, du moins en partie, ma vision de la vie qui est de manifester l'abondance pour en profiter des bienfaits dès maintenant.
1: Tabarnouche, c'est mal parti pour influencer. Je comprends même pas ce que vous me dites. Je vous suis pas dans ce que... Donc, vous aimeriez
10: Je vais te le vulgariser. Malheureusement, c'était ma note. Elle est peut-être un peu trop soutenue dans son vocabulaire. Vulgairement, excusez-moi si je bégaye, c'est juste je veux être sûr
1: que le message passe
10: bien. Merci. Donc, je vais donc aller au contexte qui me permet d'en arriver à cette réponse. Récemment, je suis un spécialiste en marketing senior, assez éduqué, avec du succès.
1: Okay.
10: Et puis récemment, je vis une séparation et en date du 1er février. On dit souvent que ce n'est pas viable et très difficile de cohabiter suite à une séparation. Nous, ça faisait 10 ans qu'on était ensemble. Nous avons 2 filles de 4 et 2 ans, ainsi qu'un bungalow sur l'île de Montréal. Nous sommes très chanceux, choyés. Malheureusement, ça a bien été pendant 2 mois, et à son insu, et je n'en veux à personne, je n'ai pas l'énergie, le temps d'être déçu, triste ou fâché, et j'encourage tout le monde à laisser ça derrière eux. Moi, j'ai décidé que c'était 1 seconde. Alors, c'est très court. Cependant, je travaille à rétablir l'équilibre. Okay. Donc, de fil en aiguille, des événements sont arrivés. C'est la vie. À un moment donné, c'en était trop, ça impactait un peu mon travail. J'ai levé la main rapidement. Donc, je suis en arrêt de travail. Lundi, aujourd'hui, étant la première journée de 2 semaines.
1: Ça, c'est lever la main rapidement, c'est quoi ça?
10: Ça, c'est, dans le fond, j'ai demandé à la directrice des ressources humaines un petit 15 minutes pour m'aider à m'outiller pour aborder un sujet délicat avec mon supérieur, qui est le VP marketing et technologie de la compagnie pour laquelle je travaille, que je n'aimerais pas. Fait que, ceci étant dit, je suis tombé en arrêt de travail. De façon technique, c'est un choc post-traumatique. C'est pas la fin du monde, vous inquiétez pas. Je me sens mieux que jamais. Cependant, je bégaye puisque j'essaie une nouvelle médication. C'est pas grave.
1: Donc, ce qu'on entend là, c'est...
10: Ça n'existait pas il y a environ 2 semaines.
1: Je dois vous avouer, c'est frappant quand même. Là. Je vais être très honnête avec vous.
10: Pardonnez-moi, je vais vraiment clarifier. Lorsque je termine, je vais vous dire que je vous écoute. Ça va nous permettre d'être mieux coordonnés.
1: Mais Marc, je vais juste être très honnête avec vous. J'analyse, depuis le départ de la discussion, j'analyse si votre condition est réelle ou si vous vous moquez de l'émission.
10: Non, c'est vraiment pas une condition. Puis vous voyez, là, ça débloque et c'est très nouveau pour moi. Alors, je vous invite à avoir confiance. C'est d'ailleurs mon ami chez qui je suis pour quitter la maison en stratégie d'évitement. Je suis ici, il me dit appelle donc, écoute 98.5, puis appelle donc leur parler.
1: Alors, au départ, là, quand je vous pose la question, qu'est-ce qui pourrait vous arriver de mieux, vous avez parlé d'influencer les gens autour de vous. Pourquoi
10: c'est
1: la
10: bonne idée de me ramener là, merci.
1: Pourquoi la réponse à ça, c'est pas d'aller mieux parce que vous allez pas bien, visiblement?
10: Parce que je vais déjà mieux dans les fêtes, dans mon cœur.
1: J'entends pas ça.
10: C'est une image, mais moi, comment je communique ce qui est arrivé, puis comme je vous dis, j'en veux à personne, hein. Je suis très bien en paix avec ça, pour vrai. C'est ça. Fait que, excusez-moi, j'ai perdu le fil un tout petit peu.
1: Ben, garde, on va revenir à ça, l'influence des gens autour de vous.
10: Pourquoi, alors, excusez-moi, influencer les gens, pourquoi pas aller mieux, je vois mieux, oui, super. Je suis revenu, je vous le dis, je suis clairvoyant, là, je suis juste peut-être un peu fatigué. Mais bref, moi, dès le jour 2 ou 3 suivant ma relation Louis-Philippe, je me suis ressourcé dans mes valeurs réelles de partage, de respect. Malheureusement, nous prenons pour acquis que la majorité des gens naviguent la vie avec ces valeurs en tête. Cependant, nous sommes tous dépassés, malheureusement, par l'hyperconnectivité, entre autres, mais il faut juste des fois se faire rappeler. Et puis, ben, il y a des gens moins chanceux qui n'ont pas nécessairement eu l'éducation que je l'ai eue. Ou est-ce que moi, dans ma famille, réduire, réutiliser, récupérer, c'est des valeurs qui existaient bien avant qu'en fasse des annonces.
1: Vous aimeriez influencer les gens autour de vous à être plus respectueux de l'environnement?
10: Non, du tout.
1: Okay,
10: donc,
1: okay.
10: Je vais...
1: Vous voyez, là, je suis...
10: Pardonnez-moi.
1: C'est du charivari, là.
10: Rapidement.
1: Ouais.
10: Mais merci. D'ailleurs, c'est moi qui avais posé une question combien de temps pour Ghislaine, puis on ne sait jamais. Hein? Puis j'aimerais te reposer la question. Est-ce que je dois être soucieux du temps ou...
1: Marc, je me rends à la pause avec vous, puis après ça, je vais passer au prochain auditeur. Toutes les minutes qu'on a passées avec vous, ça
10: dans
1: a été...
10: Étape, le fan? Je vais clencher, là. Je vais clencher, je te promets.
1: Ben, dans une minute, non, c'est pas ça le point. Ah, okay, le point, c'est que les huit...
10: Des messages pour
1: Marc,
10: les trois intervenants.
1: Tais-toi, écoute-moi. Ce que je veux dire, Marc, c'est que dans les huit dernières, on n'a rien compris. Donc, je te laisse une autre minute, tu peux y aller, mais on n'a rien compris. Rassemble tes idées ou peut-être aussi que tu n'es pas en état de nous parler. Mais garde, respectueusement, je te permets de conclure dans la prochaine minute.
10: Je ne bégayerai même pas, ça va arrêter de rater. Je passe la minute. Toutes tes tout le monde, c'est très pertinent, c'est un signe... D'ailleurs, Robert, ma mère pourrait être intéressée et elle aussi célibataire, s'il vous plaît, je vous connecte. Parfait. Si tu veux, Louis-Philippe.
1: Je pensais que tu répondrais à la question. Je voulais pas que tu parles des autres, Marc. C'est déjà assez difficile. Là, il me parle encore. J'ai baissé le son, mais il parle encore. Clairement, quelqu'un qui n'est pas en état de nous parler en ondes. Malheureusement, c'est le téléphone et ça ne me permet pas toujours de filtrer adéquatement avant d'arriver en ondes. Ça avait quand même l'air d'être pas si pire tantôt quand on s'est parlé il y a environ une demi-heure avant que ce soit son tour. Donc, bonne chance à Marc. Je comprends qu'il vit quelque chose de pas facile et je vous souhaite que ça se place de votre côté. Merci d'avoir appelé à l'émission parce que clairement, ce qui pourrait vous arriver de mieux, c'est d'aller mieux, d'être capable de bien rassembler vos idées. Puis après ça, si vous cherchez à avoir une quelconque influence sur les gens autour de vous, ben l'avantage de l'avoir de l'influence, c'est qu'on nous comprend quand on parle. Vous écoutez La Nuit en direct, la suite dans un instant.
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9: 1h16 à La Nuit en direct, Gustave est avec nous. Salut Gustave.
10: Bonjour Louis-Philippe. Donc,
9: alors oui, Gustave, qu'est-ce qui pourrait vous arriver de mieux, Gustave?
10: Je te dirais, je me considère comme quelqu'un de relativement assez comblé dans la vie. J'ai une conjointe que j'apprécie beaucoup et que j'aime beaucoup en fait, un travail lequel je suis relativement comblé avec un bon poste. Mais par contre, je ne cacherai pas, c'est un peu utopique que je vais apporter ce soir, Louis-Philippe, mais ça me permet de rêver vraiment. Ce qui me rendrait plus heureux, ça serait de gagner au loto-match.
9: Ben, j'ai commencé l'émission en disant, appelez-moi pas pour dire gagner à la loterie. On cherche à parler quelque chose de tangible cette nuit. Gagner l'automax, ça peut difficilement être un objectif atteignable dans la vie. Il y en a un sur des dizaines de millions qui peuvent le remporter. Puis, on s'entend, là, tout le monde pourrait avoir cette réponse-là cette nuit. Parce que ça change une vie en tabarouette. Là. On n'arrête pas de dire que l'argent fait pas le bonheur. Désolé, là, mais le manque d'argent, ça crée le malheur. Là.
10: Tout à fait. Je suis désolé, par contre, j'arrive pas au début de l'émission, là, au retour du travail, j'ai manqué ça, j'aurais pas appelé pour dire ça, sinon, désolé de ne pas avoir suivi la consigne, mais oui.
9: C'est plus une mise en garde qu'une consigne, dans le sens où ça, c'est la réponse de tout le monde. Là. Je veux dire, n'importe qui, non, là, bon, ben, tantôt, là, notre ami là, qui nous a appelé, qui veut rencontrer une femme, là, désolé, s'il gagne l'automax la semaine prochaine, là, il est en couple. Là. C'est plate de même.
10: C'est ça, et oui, mais tu sais, ça ne sera peut-être pas nécessairement pour les bonnes raisons, mais ça peut acheter du bonheur dans un sens, mais non, c'est ça. Ça peut aussi faire du bien, mais comme ça peut, comment dire, ça peut être un plâtre sur des problèmes, mais au final, ça règle pas vraiment la situation. Ça nous rend peut-être plus malheureux, heureux sur le moment, mais plus malheureux à long terme. Mais oui, là, écoute, là, je patine un peu parce que je n'étais pas préparé à parler d'un autre sujet que ça. Mais sinon,
9: tant mieux si tu vas bien. Tant mieux si tu vas bien. Donc,
10: oui,
9: donc ce qui pouvait t'arriver de mieux, t'est arrivé. Ça t'est arrivé, Gustave.
10: Oui, exactement. Je te dirais que, tu sais, je trouve que, il faut faire du tout ce que tu fais dire. Il y a une annonce à la télévision qui est de Fidelity qui passe, qui me fait toujours rire. La personne qui dit qu'elle vit le rêve dans des actions au quotidien. Ben, je me considère un peu quelqu'un comme ça. Et j'ai un travail très standard, une vie quand même classe moyenne, mais je suis heureux dans mon quotidien. Puis oui, t'as raison de dire, j'ai gagné à la loterie de la vie, si on veut, je suis content, j'ai une vie pas, pas plus fascinante qu'un autre, mais l'importance d'être heureux avec ce qu'on a puis d'apprécier ce qu'on a autour de nous. Et je pense que c'est une bonne base à avoir.
9: Ben, c'était quoi l'affaire qui peut t'arriver le mieux qui t'est arrivée?
10: J'ai toujours eu hâte d'être rendu au stade où je suis, au stade d'avoir une vie adulte, de vivre avec ma conjointe, qu'on soit heureux, qu'on a une vie de couple agréable, qu'on fait des belles activités, avoir un travail stable, avoir un bon salaire qui me permet d'avoir une belle vie. Non, écoute, ce qui pourrait m'arriver mieux, oui, tu m'en parles, j'avais déjà appris dans les semaines dernières, parler de ça, c'est vraiment l'accès à une propriété. C'est ce que je ne suis pas encore propriétaire d'une maison, puis c'est ce qui m'arrive, ça va m'arriver bientôt, mais c'est la situation économique et immobilière actuelle que je trouve pour les gens de ma génération qui sont dans la vingtaine et même dans la trentaine, mais c'est pas évident actuellement là, à ce niveau-là.
9: Ben, on l'a trouvé, tabarouette, Gustave, et heureusement, on a trouvé ce qui pourrait t'arriver de mieux. Mais ce qui...
10: Oui, exactement.
9: Mais heureusement, t'as plus de chances d'avoir accès à la propriété que de gagner le Tourmax. C'est sûr que le Tourmax, t'auras accès à toute une propriété, là. Puis, dans les plus beaux quartiers. Mais non, continue de travailler fort, puis surtout d'apprécier le moment présent. Ça, c'est pas donné à tout le monde d'être capable de faire ça. Puis, on te le souhaite. D'ailleurs, tu n'as plus besoin de remporter la loterie. Tu es heureux. Tabarnouche, c'est tu l'as. Être heureux, là. Il y a beaucoup de gens qui m'appellent qui ne le sont pas. Tu dois l'entendre dans les lignes souvent la nuit. Fait que c'est. Non, à 1h20 du matin, appeler dans une ligne ouverte et dire je suis heureux, là, ça vaut de l'or.
10: Tout à fait. Ah, ben. Non, c'est t'as bien raison. Puis, de vue de cet angle-là, oui. Je pourrais pas mieux dire.
9: À la prochaine, Gustave. Merci d'avoir appelé.
10: À la prochaine, Philippe. Merci à toi.
9: Salut. On va parler à Gisèle. C'est la première fois qu'elle prend la ligne pour nous appeler la nuit, une auditrice de longue date. Allô, Gisèle.
11: Oui, bonsoir. Ça va bien?
9: Très bien. Qu'est-ce qui pourrait vous arriver de mieux, Gisèle?
11: Ah, ce serait de rencontrer quelqu'un.
9: Ah, vous aussi, hein? Vous êtes à la recherche?
11: Oui, j'aimerais vraiment, quand j'ai eu l'appel, j'ai écouté l'appel de Robert, j'ai été vraiment surprise parce que c'est vraiment le genre de monsieur que je voudrais rencontrer. Fait que, il me fait vraiment penser à mon conjoint que j'avais qui est décédé, on est ensemble 23 ans. Je suis une personne que je sortirais pas pour rencontrer quelqu'un, mais Robert serait vraiment mon style d'homme. Son appel de tantôt m'a vraiment charmé. Je pense que ce serait une bonne occasion de le rencontrer.
9: Oui, je dois vous dire quand même que je ne suis pas entremetteur. Ça arrive des fois que les gens appellent, aimeraient rencontrer telle ou telle personne. Je fais jamais ça. Parce que c'est un peu la règle d'éthique de mon travail. Si je mets deux personnes en relation, puis il y en a une qui fait du mal à l'autre, je suis en partie responsable, vous comprenez? Donc, je fais pas ça. Par contre, il nous a dit où est-ce qu'il se tenait, lui-là. Là.
11: Pardon?
9: Il nous a dit où est-ce qu'il se tenait, notre Robert.
11: Oui, mais moi, je demeure à Beauharnois. Lui, il demeure à Saint-Jean-sur-Richelieu.
9: Oui.
11: Exact. Fait que... Vous pourriez pas, vu que vous avez son téléphone, vous pourriez pas lui donner le mien qui m'appelle?
9: Non, mais c'est ça. Je vous ai expliqué pourquoi je peux pas faire ça. Si un jour, peut-être que vous êtes une très bonne personne, Gisèle. Peut-être que Robert est une très bonne personne, mais si un jour, là, il y a une Gisèle qui m'appelle, qui veut avoir le numéro de téléphone d'un Robert, puis que Gisèle, là, c'est une cannibale tueuse en série, là. Moi, j'ai aucune façon de le savoir, ça. Je vous parle au téléphone. Vous comprenez combien ça pourrait finir mal pour moi dans la presse le lendemain? Un animateur de radio met en relation deux auditeurs et il finit dans l'assiette de l'autre. Je peux pas faire ça.
11: Oui, OK.
9: Mais ce que je vous dis, c'est qu'il y a même le bingo à Saint-Jean-sur-Richelieu. Allez jouer au bingo? Hey, dites, c'est vous, Robert? Ben, bonjour. Je suis Gisèle. J'ai appelé l'autre jour à l'émission. Je vous ai entendu, Robert. Puis j'aimerais bien ça aller voir un spectacle avec vous.
11: Puis lui, il est au bingo?
9: C'est ça. C'est ça qu'il nous a dit tantôt, quand il vous a charmé.
11: Oui. C'est ça. Fait que s'il m'entend, moi, je demeure à Bournois, ouais, puis je m'appelle Gisèle Drouin.
9: Bon. Garde, c'est dit. Mais donc, ce qui pourrait vous arriver de mieux, c'est Robert ou c'est d'avoir quelqu'un dans votre vie en général? Là?
11: Oui, c'est ça. Mais Robert, il serait vraiment mon style.
9: OK, bien, tant mieux. Ça s'appelle un coup de foudre téléphonique.
11: Oui, parce que moi, je suis pas la personne qui va sortir pour rencontrer quelqu'un. Là.
9: Vous n'êtes pas sur Tinder?
11: Ça m'a vraiment frappé.
9: OK. Avez-vous essayé les applications de rencontre?
11: Pardon?
9: Avez-vous essayé les applications de rencontre?
11: Non, ça, des applications de rencontre, je crois pas à ça, puis j'ai peur de ça, vraiment. Là.
9: Oui, c'est vrai que ça aussi, il faut être très prudent. Oui. Lieu public, puis tout ça, là. Ouais.
11: C'est ça. Fait que c'est ça que je voulais dire, mais c'est malheureux qu'on ne pourra pas correspondre comme ça ensemble, mais. S'il est à l'écoute, ben là, il sait mon nom, puis où est-ce que je démarre.
9: Avez-vous Internet, vous?
11: Non, vraiment. Je vais vous dire pourquoi. C'est que moi, j'ai travaillé en informatique pendant 30 ans.
9: OK.
11: Et puis, je ne veux plus rien savoir de l'informatique, puis j'ai même pas de téléphone intelligent. Fait que je veux plus me lancer là-dedans. Okay. J'ai travaillé trop longtemps là-dedans, puis je ne veux plus rien savoir là-dessus.
9: Parce qu'il y a la page Facebook de la Nuit en direct, puis si jamais vous vous êtes jasé là-dessus tous les deux, moi, je ne pourrais... Je serais maintenant plus responsable de votre rencontre. Vous vous êtes rencontrés librement par Facebook, ça aurait été facile. Mais en tout cas, il vous connaît, puis vous savez où est-ce qu'il se tient au bingo à Saint-Jean-sur-Richelieu. Ben, je vous souhaite beaucoup de bonheur avec Robert. Gisèle, merci d'avoir appelé.
11: Ben, merci beaucoup.
9: Au revoir.
11: Merci à vous.
9: Au revoir. Alors, j'aimerais ça faire ça, mais ça prendrait des recherchistes, faire des recherches d'antécédents judiciaires. Puis, tu sais, l'émission Coup de foudre, là, c'était, ils prenaient pas du monde dans le parking pour les amener sur le plateau, là. Ils faisaient des recherches, là. Puis encore là, ça a dû arriver que... Il y a des gens qui ont déchanté rendus à la maison une fois les projecteurs fermés, là.
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0: Ginette Renaud et Marc Hervieux. Alors, c'est la chanson que m'a inspiré Robert et aussi Gisèle avant la pause. En passant, Gisèle, Robert m'a rappelé pendant la pause, puis il m'a dit son nom de famille. Fait que là, vous avez entendu, il a entendu le vôtre. Fait que là, vous avez entendu entendre le sien. Il me dit c'est Racicot, puis il porte une veste de cuir quand il anime le bingo le samedi soir au bingo communautaire de Saint-Jean-sur-Richelieu. C'est tout ce que je vais faire. C'est tout ce que je vais faire pour vous matcher. Je ne ferai aucun effort de plus. Je vous expliquerai pourquoi tout à l'heure. Je ne peux pas commencer à faire ça. En passant, c'est pas la première fois qu'un auditeur ou une auditrice appelle pour rencontrer, pour que je mette en relation une autre personne qui avait parlé au cours de la nuit. Sachez que je ne fais jamais ça. C'est pas très prudent. On va parler avec Léon maintenant. Salut, Léon.
1: Oui, bonsoir.
0: Je vous écoute. Qu'est-ce qui pourrait vous arriver de mieux, Léon?
1: Bien, moi... Je voudrais que la médecine soit capable de me remettre des cristaux dans mes oreilles afin que je retrouve mon équilibre.
0: Des cristaux? Donc l'équilibre, là, c'est comme quand on souffre d'une labyrinthique, là, c'est des canaux semi-circulaires qui sont tout mêlés, c'est ça?
1: Oui. Okay. Oui, parce que moi, quand j'étais dans le coma, j'ai tellement eu d'antibiotiques. Que les cristaux dans mes oreilles ont fondu. Donc, je n'ai plus du tout d'équilibre.
0: OK, OK. Puis, pour l'instant, la science ne peut pas remplacer ce bout-là de notre oreille, c'est ça?
1: Non, non, non.
0: Êtes-vous au courant que s'il y a de la recherche en ce sens?
1: Pas du tout.
0: OK.
1: Et là, je viens d'apprendre que mon oreille droite est morte. Mais je ne comprends pas parce que j'entends très bien.
0: Ah oui, OK.
1: Ouais, ouais.
0: Vous entendez de la gauche comme de la droite, puis pourtant on vous dit qu'elle est morte.
1: Oui,
0: oui. Une oreille zombie.
1: C'est ça.
0: C'est voulez-vous que je demande à ChatGPT s'il y a de la recherche pour ça?
1: Ah oui.
0: OK, parfait. On va demander à Lucille. On va faire venir Lucille dans la discussion. Lucille, je suis avec mon amie Léon, qui a un problème avec ses oreilles. Hein. Elle a ses cristaux qui sont à remplacer. Et on se demandait si la recherche est en train de travailler sur des solutions pour des gens dont les oreilles sont abîmées, là, qui leur font perdre l'équilibre. Est-ce qu'on travaille sur la possibilité de remplacer les cristaux de l'oreille?
2: Oui, il y a de la recherche en cours là-dessus. Le problème des cristaux dans l'oreille interne qui affecte l'équilibre est souvent associé au vertige positionnel paroxystique bénin. Actuellement, on utilise surtout des manœuvres de repositionnement pour remettre les cristaux à leur place. Cela dit, des études se penchent sur des implants ou des dispositifs de stimulation vestibulaire pour compenser. C'est pas encore au point où on remplace les cristaux, mais on avance tranquillement vers des solutions plus technologiques.
0: On est à combien de temps d'une solution pour ces gens-là qui souffrent? Elle est en train de chercher. Ah, non, recherche interrompue. Je pense que c'est ma connexion Internet qui est un peu lâchée. Là. Je vais y reposer la question encore. Là. On est à combien de temps d'une solution pour les gens qui souffrent? Ah, elle est en train de me répondre par écrit. Alors honnêtement, c'est difficile à prévoir avec précision. Les manœuvres actuelles fonctionnent bien pour beaucoup, donc la recherche... sur des implants. Bon, vraiment, on a le problème de connexion présentement. Donc, Léon, au moins, il y a des gens qui travaillent présentement sur votre problème.
1: C'est ça, parce que j'ai des vertiges et si j'ai pas ma marchette ou mon déambulateur, c'est à terre. Et moi, qui étais très autonome, je vous dis que c'est très difficile pour moi d'accepter ça.
0: Je
1: là,
0: comprends.
1: Mais j'ai toute ma tête, je me console avec ça, parce que dans 3 mois de coma, il y a des cellules dans notre tête qui meurent et que je me dis qu'il y en a... Quand que j'ai été traitée à l'Institut Lindsay, j'ai vu qu'il y avait des gens encore pires que moi, alors... Je me console avec ça. Et pour revenir à Robert, je ne comprends pas qu'il est seul, parce que moi aussi, sa voix m'a beaucoup accroché. Mais je ne veux pas de copain parce que je serais un fardeau. Alors, je préfère m'occuper de moi toute seule.
0: Êtes-vous quand même dans un endroit sécuritaire pour, tu sais, si vous chutez, est-ce qu'il y a des gens pour vous aider?
1: Maintenant, je demeure dans une APA parce que j'ai une autre maladie qui s'appelle la paraparésie spastique, qui est dans la même famille que la sclérose en plaques.
0: OK.
1: Et à 55 ans, mon neurologue m'a mis à la retraite forcée pour les années. Il m'a dit, tu ne travailleras plus pour les années qui te restent à marcher. Et je me trouve chanceuse parce que je vais avoir 79 ans bientôt et je suis encore capable de marcher.
0: Mais tant mieux. Tant mieux. Puis, tu sais, c'est important de rester en mouvement, c'est la santé. Fait que, tu sais, le fait que votre condition à l'oreille vous empêche de bouger, tu sais, c'est pas bon, ça. On va souhaiter qu'on vous trouve une bonne solution, Léon, pour que vous puissiez continuer d'être active, là, comme vous voulez l'être.
1: Mm-hmm. Puis, votre émission est très fun parce que je dors pas beaucoup la nuit et je l'écoute toute. Et il faut que je vous dise que Canadiens, ils vont me faire faire une crise de cœur parce que je fais de l'insuffisance cardiaque. Ils viennent de découvrir ça il y a 2 ans.
0: Ouais.
1: Et mon cœur était à 30%. Alors, j'écoute avec mon ami par le iPad le Canadien et j'ai dit, je pense que je pourrais pas écouter la série Bob. Ça va me prendre double médicament pour mon cœur.
0: je peux comprendre, tabarouette. Je pense pas avoir de conditions au cœur présentement. Peut-être, on ne sait pas, mais je la trouve stressante aussi. Là. On n'a plus beaucoup d'ongles au Québec présentement. Ils sont pas mal tous rongés. Là.
1: Puis, une autre affaire qui me rendrait heureuse, ça serait que Luc Poirier m'invite dans sa loge au Centre Bell.
0: Oh, tabarnouche, l'invitation est lancée avec un voyage en Ferrari pour y aller?
1: Pas nécessairement Ferrari. J'irai en d'autres voitures.
0: Mais là, vous avez pas peur au Centre Bell là, pour votre cœur? Hey, c'est peut-être l'endroit le plus émotif quand on suit le Canadien.
1: À mourir au Centre Bell, ça serait la plus belle mort que je peux avoir.
0: Je m'attendais pas à ça cette nuit. Qu'est-ce qui peut vous arriver de mieux? Ben, crever au Centre Bell. Merci beaucoup, Léon. Alors, je vous place dans le harem de Robert et je vous souhaite une très bonne nuit puis bonne santé à vous. J'espère que ça va bien se régler vos affaires.
1: Merci, bonsoir.
0: Salut, à la prochaine. 1h41 à la nuit en direct. 514-790-9850. 1-866-790-9850. Qu'est-ce qui pourrait vous arriver de mieux? C'est le fun, ça nous amène à plein d'endroits, souvent insoupçonnés, cette émission-là. J'ai hâte d'entendre la suite après la pause. Vous pouvez composer le numéro. Si vous n'avez pas retenu les numéros, il y a l'application Cogeco en haut à droite, la petite bulle. Vous cliquez soit pour m'écrire un texto, comme le font plusieurs personnes pour réagir, ou vous appelez avec ça. Cliquez sur « Téléphoner en studio ». C'est moi qui réponds, il n'y a pas d'autres employés, il n'y a pas de filtre, là. C'est directement moi, puis je vous parle pendant la pause et après, on se parlera en onde avec tous les auditeurs de partout au Québec que je salue.
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0: 1h46, on parle à Brian maintenant. Salut Brian.
19: Salut, ça va bien?
0: Ça va très bien. Qu'est-ce qui pourrait t'arriver de mieux, Brian?
19: Qu'est-ce qui pourrait m'arriver de mieux? Ben, dans le fond, tu sais, ben, je sais pas, on s'était parlé, là, un mois, là, je m'étais fait laisser par ma blonde, pis de blabla. Ça m'a fait beaucoup réfléchir, je vous dirais, parce qu'en ce moment, je travaille beaucoup de nuit, fait que j'ai pas mal de temps à réfléchir à tout ça, puis je pense que j'ai comme besoin de, comme, guérir les propos que j'ai mis un pansement dessus.
0: OK.
19: Puis ça, ça serait un gros game changer pour l'avenir, je pense.
0: Donc, d'être capable de penser à travers ce que vous vivez présentement, c'est ça? Ce serait ça là, qui pourrait vous arriver le mieux, c'est ça?
19: Ben, c'est ça, parce que, tu sais, mettons, tu sais, dans le passé, genre, tu sais, j'ai été quand même pas mal blessé. Mm. Mais tu sais, j'ai quand même, tu sais, j'ai une belle famille, j'ai des bons amis, tu sais, je suis bien entouré. Tu sais, tout va bien de ce côté-là. Mais j'ai remarqué qu'il y avait vraiment pas beaucoup d'avancement dans, mettons, côté personnel. Enfin, je pense que pour arriver à bâtir quelque chose de comme, vraiment mieux pour l'avenir, ben, je pense que c'est ça. Ça va être de travailler vraiment plus sur moi. Puis, ça va être ça, le gros game changer pour la suite. Là,

0: mettons exemple, moi je suis pas super bien non plus à l'aise avec mon corps en ce moment, fait que j'essaie de limiter mes portions, mais réduire un peu mes portions. Puis tu sais, d'y aller une chose à la fois, parce que je pense que tout en même temps, je pense que après ça, c'est trop. Mais je pense que c'est ça, là, de vraiment d'y aller une chose à la fois. Puis,
1: écoute, je suis à la même place que toi, hein, en passant, là, de pas à l'aise dans mon corps, pas assez, probablement beaucoup manger les émotions. C'est souvent les mêmes choses qu'on va vivre, hein, et on va se trouver des solutions qui sont temporaires, soit de bouffer, puis de pas faire attention. Mais probablement que c'est pas tant la bouffe que la sédentarité qui fait mal. Autant on dépense pas quand on bouge pas beaucoup, autant, c'est pas bon pour notre cerveau non plus pour les émotions. Puis là, c'est drôle, je donne des conseils que je devrais me donner à moi-même aussi, là, mais de bouger davantage, Brian, ça, c'est prouvé chimiquement là, que ça te met une meilleure place dans ta tête. Là.
0: Ben, c'est ça. Ben, tu sais, j'en regarde beaucoup de vidéos, tu sais, il y a beaucoup d'influenceurs qui disent ça, mais on dirait que c'est l'action de le faire qui est difficile.
1: Absolument.
0: On est tous couchés dans notre lit en train de scroller sur notre téléphone, à regarder des vidéos puis à dire hey, moi j'aimerais ça être à cette place-là. Mais finalement, on fait rien. On reste dans notre bulle puis c'est ça. Mais je pense que ce que ça va faire, c'est que ça va ôter les pansements que j'ai en ce moment. Puis ça va vraiment être un gros plus pour, mettons, le moyen à long terme, mettons.
1: Probablement que tu connais les solutions parce que tu dois te passer par là, genre te sentir mieux, perdre du poids, avoir plus d'énergie, un meilleur cardio. Ça t'est sûrement déjà arrivé?
0: Ben, ça, oui.
1: T'avais fait quoi?
0: Pardon?
1: T'avais fait quoi pour y arriver? C'était quoi le chemin que t'avais pris?
0: Ben, si j'avais commencé à jouer au hockey, ça aurait été extrêmement du bien. À part que les gars des fois, des ligues de garage ou de black hockey, sont pas toujours gentils. Mais, ça m'avait fait du bien, mais je pense que.
1: Je pense que c'est important de faire de quoi qu'on aime, hein, parce qu'on n'a pas la motivation sinon là, de bouger, justement, de se donner l'habitude de bouger. Faut vraiment aimer ça. Moi, j'ai fait pendant 2 ans du CrossFit, je détestais ça. Mais écoute, j'ai eu des résultats. Ah, ouais. J'ai eu des résultats. J'étais vraiment en meilleure shape, là, puis plus d'énergie, puis des muscles qui se développaient que j'avais jamais eu avant. Mais tabarnouche que j'ai haïssé ça, tu sais. Fallait que je me pointe là, puis fallait que j'aille me coucher. Je travaillais de nuit ici, puis fallait que je retarde mon dodo. Habituellement, je me couche vers 7-8 heures le matin, mais là, l'entraînement était à 10 heures, fait que fallait que je retarde ça à midi, me coucher. Écoute, c'était débile, là. J'étais plus en forme, mais je détestais absolument tout de ça, autant pointer au gym et tout. Fait que, tu sais, j'ai quand même toffé 2 ans, avec une pause à un moment donné, là, mais j'avais recommencé après quelques mois de pause. J'avais toffé. Mais écoute, j'ai arrêté à un moment donné. Là, c'est quand on n'aime pas ça, c'est pas facile de soutenir une habitude.
0: Non, c'est ça, mais je pense juste de bouger et de faire de quoi qu'on aime, je pense que c'est ça qui est important, puis c'est ça qui va faire avancer les choses.
1: Ben, c'est ça. L'intégrer dans le quotidien, hein? Puis après ça, ça.
0: C'est ça, c'est de faire l'action de l'intégrer dans le quotidien qui est, je pense, plus difficile. Parce que, t'sais, on est quand même toujours bien dans nos routines et tout. Puis, souvent, en fait, moi, changer ma routine, là, c'est quelque chose.
1: Ah oui, hein?
0: Ah oui. C'est extrêmement dur. Mais, je me dis souvent qu'à la fin, ça va être quelque chose de bien. Puis qu'après ça, je vais être fier de moi. Puis après ça, je vais pouvoir être prêt à passer à autre chose. Puis à vouloir bâtir quelque chose. Parce que. En ce moment, oui, j'ai envie de bâtir, oui, j'ai envie de rencontrer, mais je pense pas que ma tête est pas là en ce moment.
1: OK, puis du temporaire?
0: Pardon?
1: Des relations temporaires, est-ce que tu y penses?
0: Non, on dirait que j'en ai eu quand même beaucoup des relations temporaires.

0: là, puis... Okay.
1: Parce que c'est un sport comme un autre, c'est un sport comme un autre, puis ça, ouais. ça
0: rend actif. C'est un sport comme un autre, là, mais... non, c'est sûr que c'est de bon.
1: Tu ris, mais je me souviens d'une période de célibat où est-ce que ça me faisait bouger, là, veux pas, puis à un moment donné, ça donne plus confiance en toi, puis ça donne le goût d'aller jogger, d'aller faire un peu de vélo, d'être en forme, parce que tu te rends compte que t'es limité, là, à un moment donné, quand t'as pas de cardio, là, c'est moins le fun longtemps, mais quand on en a un peu, ben... C'est intéressant dans tous les sens du terme. Fait que ça peut donner une bonne motivation. Puis après ça, on sait jamais, on n'est pas à l'abri de rencontrer quelqu'un qui a vraiment beaucoup, beaucoup d'allure avec qui on veut passer plus de temps. Puis tout d'un coup, ben elle est là, la relation. Faut pas trop se poser de questions des fois dans la recherche de l'amour. Là.
0: C'est vrai. D'accord, c'est vrai. Ça pourrait être quelque chose qui pourrait être peut-être envisageable, mais pour le moment, je pense que je préfère avoir un petit peu de recul, puis vraiment comme aller m'entraîner, faire du cardio, puis au pire après ça, peut-être rencontrer temporairement, mais non, je pense que ça va être...
1: Surtout, fais quelque chose que t'aimes, parce que ça va rester. Je suis en recherche de ça présentement. J'aime ça faire du vélo. Mais j'aime ça faire du vélo vers un objectif, d'aller quelque part, c'est comme exemple de travailler ici. Mais c'est pour aller vers
0: faire du vélo dans une vitrine, là, c'est pas...
1: Non, non, écoute,
0: c'est pas,
1: non.
0: Pas le fun, là.
1: Ah non,
0: c'est l'impression que tu cours après rien, là.
1: Exactement. Tu sais, dans le gym, là, tabarnouche, ben oui, mais tapis roulant, c'est bien plus le fun de prendre une marche dans le quartier, là. On s'entend, là.
0: Exact. Ben oui, ben oui.
1: Non,
0: ça, je suis totalement d'accord.
1: Prends soin de toi, Brian. T'es dans une période de repositionnement, mais je suis pas inquiet. T'as l'air de bon Jack, puis ça va bien se passer, Brian. Lâche pas.
0: Merci beaucoup.
1: Salut.
0: Bonne
1: soirée. Bye. 1h55 minutes. Thérapie gratuite. Je suis pas un thérapeute, là, mais tu sais, de jaser entre nous autres, ça fait du bien. Ça fait du bien. Puis les gens le font sans que je connaisse c'est qui, puis d'où ils viennent, puis c'est quoi dans notre famille. Je sais jamais. Je connais juste le prénom. Puis, c'est bien correct comme ça. Puis tu sais, de jaser entre nous. Tu sais, pour les hommes, il n'y a pas souvent des soupapes comme ça. Mais tant mieux, ça existe. Puis mesdames, vous êtes les bienvenues aussi sur les lignes. On se parle pour encore 1 heure à la nuit en direct. Qu'est-ce qui pourrait vous arriver de mieux dans votre vie? Tout simplement, c'est un point de départ pour des discussions qui vont dans tous les sens cette nuit. Il nous reste 1 heure à passer ensemble à l'émission La Nuit en direct. Qu'est-ce qui pourrait vous arriver de mieux? La suite dans un instant.
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1: En ce 5 mai, les 2 heures, on parle avec Gilles qui débute notre dernière heure à l'émission. Salut Gilles.
17: Salut. Bon, on va déborder une petite affaire du sujet. Qu'est-ce que c'est la meilleure affaire qui peut arriver pour Montréal? C'est gagner la coupe, pas d'émeute après. On ne passera pas de des sauvages. Ça, c'est fait. Puis de mon côté, je m'excuse, tu vas perdre un auditeur bientôt. La deuxième retraite approche.
1: Ah oui, hein? La deuxième. Oui. Donc, la première, c'était on se recycle en troqueur, puis la deuxième, on arrête le troc.
17: C'est ça. La première fois, je pense que je t'ai parlé, j'ai peu de temps à le faire. Ça te dit quelque chose, une recette de sauce à spag, là?
1: Oui.
17: C'est ça. À un moment donné, je vais te caver le temps de te l'envoyer.
1: mais donc, ce qui pourrait vous arriver de mieux, c'est la retraite, c'est ça?
17: Bien. Être réussi à prendre ma retraite, je suis en santé, puis garder la santé pour en profiter.
1: Qu'est-ce que vous allez faire en retraite?
17: Bien, j'ai un petit VR, on va juste voyager et en profiter.
1: Le VR est déjà acheté?
17: Oh oui, le VR est acheté, il est dans le cours, il m'attend, puis on l'a acheté en 2022. Puis c'est un été, c'est un camping, un monsieur qui m'avait demandé, je suis à ma retraite. Moi, j'avais dit pas tout à fait. Le monsieur arrive, qu'est-ce que t'attends pour prendre ta retraite? Il arrive, fais le test du tape.
1: C'est quoi le test du tape?
17: Tu vois, ça donne une claque. Le monsieur, il s'en va dans son VR, il me sort un tape à mesurer, il me dit, mets ton doigt sur 82. Tu mets ton doigt sur 82, il me regarde. 82 ans, c'est l'âge moyenne, l'espérance de vie pour un homme au Canada. Quel âge que t'as? Mets ton doigt. J'avais à peu près 60 ans. Bon, il te reste ça de grand pour en profiter. Là, si t'attends 5 ans pour ta retraite, renlève 5 ans. Après ça, rendu à l'entour de 75, t'es sans cours en forme pour voyager, pour faire quelque chose. Fait que là, tu dis, oups. J'ai déjà eu un petit cancer, ça fait qu'on s'en est sorti, ça fait qu'on veut en profiter.
1: Je comprends très bien ce que vous dites, là. C'est sûr que c'est sûr que ça vaut la peine. Tu sais, ça dépend aussi qu'est-ce qu'on fait comme métier. Tu sais, des fois, il y a du travail qu'on veut pas arrêter jamais, là. Il y a des gens qui vont travailler jusqu'à leur mort. Mais en même temps, je vous comprends que, tu sais, le travail, votre travail vous éloigne de vos loisirs, de vos proches, de votre famille. Fait que c'est sûr qu'il y a une fin à ça, là.
17: Ben, c'est ça. Tu sais, je travaillais pas l'été. En général, je prenais des congés. Cette année, les congés sont refusés. Bon, on va prendre notre retraite. C'est pas plus carré que ça.
1: On vous a refusé des congés?
17: Oh, oui. Écoute, chauffeur de truck, les compagnies courent après ça. Ça fait que tu dis, je veux pas travailler de l'été. Ils disent non, c'est souvent.
1: Ben, ils courent après ça. S'ils disent non, ils vous perdent pour une autre compagnie qui cherche des camionneurs, non? C'est pas dans votre avantage?
17: Ben moi, là, je vais prendre mon VR, puis je vais aller me promener. Puis là, ça va être, j'arrive à 63, on tire la plug. Hein.
1: C'est bon. Souvent, c'est financièrement que c'est dur de prendre la retraite. De votre côté, est-ce que c'est bien planifié?
17: Ah, je travaille présentement, j'ai les fesses d'altoc pour passer le temps pour user mon vieux linge. Ça change rien pour me vivre. Ma paye que j'ai au travail... Que j'en aie pas, je vais vivre quand même.
1: OK. Ah, ben là, qu'est-ce que vous attendez, là? La retraite, tabarnouche?
17: Vous êtes prêt? La fin du mois.
1: Ah, fait que c'est fait, là. Tout est réglé, là.
17: Ben, moi, c'est simple. Vers la fin du mois, je redemande à ma boss. Bon, on fait quoi avec le congé sans sol? Ça me dit non. Bon, ben, prépare mon 4 % si on vient de finir là.
1: Elle va s'ennuyer de vous?
17: Ben, ça rentre.
1: Ça
17: rentre, ça rentre. Je travaille pour m'amuser présentement, mais je trouve qu'il est trop d'heures.
1: Ben, c'est pas amusant, ça. T'sais, c'est surtout quand on le fait pour. Quand on n'est pas obligé. C'est ouais. Vous êtes rendu là. Vous êtes rendu arrêté.
17: Ben, c'est. Tu sais, on sait. J'ai comme un petit chiffre bizarre, là. T'sais, tu dis, tu couches à 8 heures le matin, je suis là-dedans.
1: Ah non, c'est semble-t-il que ça fait perdre 5 ans sur le tape à mesurer de travailler de nuit, là.
17: Chris, il n'en reste pas long. On va finir l'oreille à pied. On va finir à pied chez nous.
1: Ben, bonne retraite, Gilles. Bon, ben, je suis triste de vous perdre, mais vous souhaite le meilleur.
17: Ben, continue. Tu fais un très bon travail. Ça fait que. Désolé, ma fin du mois,
1: tu vois moins un. C'est correct. Je vais continuer, moi, de perdre mon 5 ans à travailler. Salut, à la prochaine, okay. Gilles.
17: Salut, bye.
1: Salut, à la prochaine. On va maintenant parler. Un instant, je regarde un peu le temps d'attente. C'est au tour de Marlène de prendre les ondes. Salut, Marlène. Marlène? Allô, allô?
18: C'est Marlène ou Marc? J'ai compris.
1: Marlène, c'est vous, ça?
18: Ah,
1: oh,
18: OK. Salut, c'est moi.
1: Oui.
18: C'est peu. Bon, bonjour. Hey, qu'est-ce qui me rendrait la vie, mettons, meilleure?
1: Oui, c'est ça.
18: Premièrement, c'est de dormir plus que ce que je dors présentement. Puis, tu sais, la raison qui m'empêche de dormir, c'est la santé. Puis là, ben, par le fait même, ce qui me rendrait vraiment la vie plus belle, c'est de trouver la bonne personne, soit dans le milieu de la santé, mais à ce temps, j'ai comme un petit peu... démissionner, de chercher la bonne personne dans le domaine de la santé. Là.
1: Pourquoi dans le domaine de la santé?
18: Pardon?
1: Pourquoi la bonne personne dans le domaine de la santé?
18: Ben parce que je vire en rond, puis je suis comme rendue tellement fâchée du système de santé que j'y vais à reculons. Là.
1: OK. Mais donc, ce que je comprends bien, là, trouver quelqu'un, c'est pas un conjoint. Là. Vous parlez de trouver quelqu'un pour vous soigner.
18: Ouais, ben okay. pour avoir les bonnes affaires là, tu sais, puis en même temps, ben je suis comme désillusionnée là, dans le sens que tu sais, j'écoutais la dame tout à l'heure, Léane, je pense qu'elle s'appelle.
1: Léane, ouais.
18: Léane, très gentille, très sympathique, tu sais, elle m'a inspirée cette femme-là là, je veux qu'elle sache. Tu sais, elle semble quelqu'un qui accepte sa condition sans rechigner, puis sans rage. c'est pas mon cas. Moi, je suis fâchée, là.
1: Ben, on sentait que c'était, pour elle, c'était difficile à accepter, hein, de ne pas avoir la même mobilité. C'est peut-être dans sa voix que vous avez entendu la résilience. Mais je la sentais ça. Quand même fâchée de ne pas avoir la possibilité là, d'être aussi active et autonome qu'elle l'était. Là.
18: Ouais, sauf que... elle aimerait ça, comme tout le monde, avoir une vie normale. T'sais, c'est ce qu'on sent qu'elle souhaite. Ouais. C'est la même chose pour moi, j'aimerais faire une vie normale. Je ne sais pas pourquoi elle a été dans le coma, puis pourquoi elle a expliqué que les antibiotiques l'avaient l'a détruite, dans le fond. Ouais.
1: Mais parlons surtout de vous et pas de Léon. Okay. Je comprends que ça vous a fait réagir, là, mais comment ça s'attribue à vous? C'est plus ça. Oui,
18: ben là, c'est ça. Moi, j'ai l'impression que je suis tout le temps dans une espèce de spirale de... Tu sais, j'ai une bonne nouvelle, je m'accroche à la bonne nouvelle, puis ça finit en pouet. Fait que, tu sais, je me dis, bon, ben là, je repars encore. C'est comme si j'ai l'impression d'avancer d'un pas, mais d'en reculer de deux. À un moment donné, je suis un peu... Tu sais, je suis un peu tannée, là.
1: Parce que c'est vous n'arrivez pas justement à voir le professionnel de santé que vous avez besoin de rencontrer, donc vous êtes...
18: la dernière fois que j'ai appelé, là, j'allais passer mon taco, c'était le 20 avril. Puis aujourd'hui, j'allais voir les résultats. Puis, tu sais, les résultats, c'est clair, net et précis que probablement que... En tout cas... Il y a un paquet d'affaires là-dedans. Là, je te l'ai envoyé par courriel si tu veux le lire à Lucille ou je ne sais pas trop comment tu l'appelles, ton chat GPT, parce que je ne comprends rien.
1: Oui, je l'appelle Lucille, mais chat GPT, oui. Envoyé un courriel par...
18: J'ai été sur le site La Nuit en direct là, de Cogeco, puis j'ai vu qu'on pouvait vous écrire. Fait que je vous ai envoyé le petit résumé de mon état de... C'est tout ça, c'est depuis mon accident, là, le carambolage que je t'avais parlé.
1: Oui, je me souviens. Donc là,
18: deux remorques. Là,
1: mais qu'est-ce que vous aimeriez savoir avec ce qui est... Là, je le vois, là, l'opinion
18: parce
1: médicale.
18: Que je ne sais pas c'est qui le professionnel de la santé qu'il faut que je voie pour tout ça. Parce
1: OK,
18: que,
1: je comprends.
18: Clairement que ce n'est pas un rhumatologue ou en tout cas, ce n'est pas celui que j'ai vu. Parce que c'est lui qui m'a donné les résultats de mes radios, là, de mon taco, excuse-moi. Puis lui, la seule affaire qu'il était capable de m'offrir, c'était de la cortisone en infiltration.
1: OK. Puis c'est pas une solution qui vous intéresse?
18: Bien, c'est parce que, tu sais, j'ai eu des problèmes d'arthrite, j'ai des problèmes de nerfs, puis la cortisone, ça va juste empirer ça, là.
1: D'accord. Mais pourquoi vous n'utilisez pas ChatGPT pour... Parce que je veux pas...
18: Je sais pas comment ça marche. Je connais rien là-dedans.
1: ChatGPT.com. chatgpt.com. Vous copiez, okay. Vous faites un copier-coller de ce que vous m'avez envoyé ou juste la photo que vous m'avez envoyée, vous la mettez directement en ChatGPT, puis vous posez la question, quel professionnel devrais-je aller voir avec ce diagnostic?
18: Ah oui, OK.
1: Juste ça.
18: Ah, OK. Je vais essayer.
1: Bon courage,
18: Marlène.
1: Je vous souhaite d'aller mieux puis de trouver la personne pour vous soulager. Moi, j'ai l'impression qu'un ostéopathe pourrait vous aider beaucoup, mais...
18: En fait, j'en ai vu plein de professionnels, mais j'ai un programme qui m'attend au centre de correction de la colonne vertébrale.
1: Bon, Marlène, je dois faire la pause, par exemple. On ne pourra pas aller plus loin, mais bon courage puis bonne chance sur ChatGPT. Au revoir.
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1: 2h16, on va parler à Brigitte dans quelques minutes. Tout d'abord, on a Jacqueline au bout du fil. Salut Jacqueline.
35: Salut Jacqueline. Bonjour.
1: Allô, j'entends la radio derrière vous, juste baisser votre son.
35: Moi, ouais, je viens de la fermer.
1: Excellent, excellent. J'ai entendu en double le salut Jacqueline. Alors, qu'est-ce qui pourrait vous arriver qui c'est vraiment le mieux pour vous?
35: Non, c'est ce qui m'est arrivé.
1: Ah, OK. Vous en êtes dans... C'est arrivé. Donc, l'affaire qui devait vous arriver, vous êtes arrivé.
35: Il faut... J'appelle juste pour dire à tous les gens qui ont besoin de quelqu'un dans leur vie, qui peuvent avoir confiance en la vie, que notre vie est déjà tracée d'avance. Moi, j'ai vécu avec mon premier mari pendant 37 ans. On a eu des commerces toute notre vie. On a travaillé très fort. Puis, il est décédé en 2004. Sauf que sur mon chemin, puis là, j'avais une fille de 40 ans, puis elle avait la dystrophie musculaire, puis j'avais jamais sorti de ma vie. Nous autres, on ne faisait que travailler avec mon premier mari. On avait plein de commerces, puis on partait le matin. Jamais pris une semaine de vacances, mais on était heureux comme ça. Moi, j'aimais vraiment ça. Alors, là, quand il est décédé, il y a un de mes amis qui m'a emmené au Quatre Chemins. Je sortais jamais, là. J'ai jamais bu, je sortais jamais. On ne faisait que travailler. Puis il dit, je te présente Jacqueline. Il dit, elle va venir danser avec sa fille. Moi, j'ai dit, sauf que je ne veux pas vous emmener un homme à ma table. Parce que j'allais pour danser, pour me changer les idées. Parce que j'aimais beaucoup mon premier mari, puis j'avais jamais pensé d'avoir un autre mari un jour.
1: OK.
35: Je m'excuse, j'ai une grosse voix parce que j'ai la grippe, mais j'ai pris la chance. Vous aviez trop un beau sujet.
1: Ben, c'est correct, ça, on aime ça, les grosses voix.
35: Ah, mais là, j'ai pas la voix, cette voix-là d'habitude. Alors là, c'est pas là que j'ai rencontré mon mari, mais il y a quelqu'un qui allait là. Puis, il habitait dans un bloc, en tout cas. Puis, il y avait un ordi, puis son ordi était brisé. Alors, moi, je suis allé avec une fois ou deux, là, puis j'ai vu un homme s'en venir sur la rue. Je trouvais tellement qu'il ressemblait comme un prophète, comme mon père, un homme qui marche solidement, mais lentement, là, comme avec sagesse. Là, je me disais à moi-même, ça faisait 2 ans là, que mon mari était décédé, je disais, oh, j'aimerais-tu ça avoir un homme comme ça? Mais c'est pas plus que ça. Une autre fois, je le revois pour la même occasion, j'allais pour réparer quelque chose chez un monsieur, puis il me laisse passer. Je dis, hein, quel drôle de d'adon, là. J'aimerais tout ça avoir un gars de même. Il est bien. Je le trouvais vraiment fin. Ça fait que une de mes grandes amies s'occupait de la soupière. Elle me dit, Jacqueline, elle dit, j'ai dit, tu voudrais-tu venir m'aider? Son ordinateur est brisé, il y a un monsieur que je connais. Je suis pas capable de le réparer. Il vient avec moi. Elle vient avec moi, puis elle me dit. En rentrant là, elle dit, « Hein, il me semble que mon beau-père, il restait dans le bloc ici. » Puis là, elle me le décrit. Je dis, « Va le chercher. » Là, elle va le chercher, puis elle l'emmène à la table. Lui, il avait été marié avec sa mère, puis il avait veillé pendant 6 mois de temps à l'hôpital parce qu'elle était décédée d'un cancer, un gros cancer. Puis là, ben elle, c'était ma grande amie. Puis là, elle me dit, là, elle va le chercher, puis il vient chez la personne chez qui on réparait l'ordinateur. Puis là, ça fait comme un coup de foudre, comme quand j'avais rencontré mon premier mari. Puis là, elle nous a invités à un repas chez elle. Puis là, on a sorti ensemble à peu près 1 mois de temps. Puis moi, mon mari avait bâti une immense maison, là, à Chupcha. Puis j'habitais là-dedans et je sortais jamais, à part d'aller aux 4 chemins, danser avec ma fille. On arrivait vers 7 heures environ. Puis à minuit, on s'en revenait. C'était pas question qu'on reste plus longtemps. Moi, j'avais peur là, du trafic, puis de tout. Là, puis moi, je buvais pas, je prenais de l'alcool toute la veillée. Puis, mais on dansait, on ne faisait que danser. Puis on suivait des cours de danse en ligne. Je sais même pas comment je faisais pour travailler. Quand je pense à ça, des fois, dans une vie, on fait tellement de choses que c'est incroyable comment. Fait que là, au bout d'un mois qu'on sortait ensemble, je l'aimais autant que mon mari. C'est comme si j'avais continué ma vie avec mon mari. J'ai dit, là, je t'aimerai jamais plus que je t'aime, là. Si ça t'intéresse d'être avec moi, je t'invite à venir chez moi. Parce que moi, je peux pas travailler fort comme ça. Je m'endors en m'en allant travailler. Lui aussi, il travaillait. Il faisait avec un de ses chums, là, du débossage. Puis là, il dit, je t'aime tellement. Depuis ce temps-là, ça fait 20 ans. On est ensemble depuis ce temps-là. C'est l'homme le plus généreux de la Terre. Je dis aux gens qui cherchent quelqu'un, des fois, c'est par le biais d'une autre personne. Moi, ça se trouve être sa belle-fille qui me l'a présenté, qui était ma grande amie. C'était écrit dans le ciel. Là, il avait tout le temps dit, je ferai pas jamais de bénévolat. On fait du bénévolat tous les deux. Et on s'occupe de plein de monde. On ne travaille plus. On est à notre retraite. Là, je suis rendu à presque 80 ans. Puis, cette semaine, il faut que je vous raconte juste un tout petit, une petite chose cocasse. Lui, il aimait ça se faire pousser la barbe. Fait que moi, ça me fait rien, il peut faire n'importe quoi. Je suis tout le temps contente des personnes avec qui je suis. Puis là, il avait la barbe tellement longue que tout le monde le remarquait. Mais moi, ça me fait rien, je l'aime avec mon cœur. Puis là, j'ai dit cette semaine, là, je pourrais plus te coller le soir, là, parce que c'est trop piquant, là, quand je me colle dans ton cou. Fait qu'on va au garage, puis le monsieur, il dit, hein, tu t'es fait couper la barbe? Il dit, ah oui, il dit, le feu a pris, juste après, elle met le poil, puis le feu a pris dans ma barbe. Puis là, il rentre dans le garage, il dit, attends un peu. Il dit, je connais bien, là, le monsieur du garage, le propriétaire. Il dit, je vais te raconter ça après. En sortant, il dit, tu sais, il dit, ma femme, elle voulait plus me coller le soir, puis tu te collais après moi parce que j'avais la barbe trop longue. Il dit, je l'aime trop. Il dit, j'ai coupé ma barbe. Mais j'ai dit, je souhaite à tous les gens qui vous appellent d'avoir une telle rencontre, parce que c'est l'homme le plus merveilleux du monde. Il a déjà fait il a travaillé fort dans le bois, bûché le bois, il a vendu des patates comme mon mari a vendu des patates. Puis c'était pas évident trouver quelqu'un alors que j'avais 4 commerces, puis qu'il fallait que je continue de travailler fort. Il est rentré dans ça, puis tout le monde l'aimait. Alors moi, j'appelle pour dire aux gens d'avoir confiance, puis que de pas avoir peur, parce que il y a tellement de bon monde sur la terre, là. Mais en tout cas, ça, c'est comme un ange qui m'a été envoyé. Moi, je dis tout le temps, je vous compte un petit fait, là, puis je vous jure que c'est vrai. Mon mari avait dit, si tu rencontres quelqu'un, là, ben, je vais venir lui tirer l'orteil, un gros orteil. Ben, le premier soir qu'il a couché avec moi, ben, il s'est senti, ben, je vous jure, il s'est senti le gros orteil pincé, puis c'est plus jamais arrivé après. J'ai dit, il est venu te dire que c'est correct que tu restes avec moi. Mais j'ai dit, tu sais, ça a l'air comme des histoires de vieilles bonnes femmes, là, mais c'est, moi, là, je suis la plus croyante, la plus, je crois tellement à la vie, je crois tellement aux bonnes personnes, là. Je souhaite à tout le monde qui ont besoin d'avoir quelqu'un dans leur vie de rencontrer. Puis je vous remercie pour votre programme. Vous êtes vraiment formidable. Vous êtes tellement précieux dans nos vies. Moi, ça, j'appelle jamais parce que je m'endors. C'est moi qui m'étais déjà endormi en attendant.
1: Ah oui, hein? Ben, une de celles. Oui. Ça arrive aux 6 mois environ.
35: J'avais pu rappeler depuis ce temps-là, mais là, je peux pas. J'ai dit, je peux pas laisser ça passer, là. Ça va donner confiance à plein de gens. Puis ma fille, entre-temps, là, elle a failli mourir. Elle a passé au moins 2 gros mois à l'hôpital. Puis là, maintenant, dans une au Noblage à Jonquière, là. Puis elle est tellement heureuse, là. C'est un foyer pour les personnes qui sont beaucoup malades. Mais c'est l'ange de la bâtisse. Tout le monde dans la bâtisse l'aime. J'ai dit, mon Dieu, qu'on est donc chanceux d'avoir des anges comme ça dans nos vies. En tout cas, moi, je suis croyante. Puis je dis bonne chance à tout le monde, là. Puis je veux dire encore merci. Je vous félicite pour votre programme. Je suis sûr que vous rendez tellement de gens heureux, là. Merci.
1: Ben, merci de votre appel, Jacqueline. Vous avez rendu ça très facile pour moi. Je n'avais qu'à écouter. Vous aviez des belles choses à nous dire. Et donc, vous doutiez pas que la plus belle chose qui pouvait vous arriver, ben, c'était de rencontrer à nouveau quelqu'un. Et ça vous est arrivé. Merci de nous avoir raconté en espérant que ça inspire d'autres personnes qui font des recherches actuellement. Passez une bonne nuit, Jacqueline.
35: Merci.
1: Et bon rétablissement pour le virus.
35: Ah non, ça sera pas long. C'est la première fois de ma vie que j'ai une grippe.
1: Bon, ben là, c'était Jacqueline en ténor. La prochaine fois, Jacqueline alto ou soprano.
35: Merci beaucoup. Bonjour.
1: À la prochaine. Il y a de la place sur les circuits. Il y a Brigitte après la pause et après elle, ben c'est libre. Première fois, parce que c'était pas mal occupé cette nuit sur les circuits. Alors allez-y, si vous attendiez, là, ben il y a moins de temps d'attente cette fois-ci. 514-790-9850.
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1: 2h30, l'émission achève, mais allez-y, il y a de la place sur les circuits 514-790-9850. Ma question depuis minuit, qu'est-ce qui pourrait vous arriver de mieux dans votre vie? Salut Brigitte.
17: Oui, bonsoir. Bon, moi j'ai entendu le monsieur qui anime le bingo nous raconter son histoire, d'accord?
1: Oui.
17: Ben, son histoire, c'est la même que moi, là. Moi, j'ai été avec le père de mes enfants, 26 ans. Puis là, ça fait 22 ans que je suis seule. Ça fait longtemps que je veux appeler pour le raconter, parce que on entend beaucoup parler de relations, votre émission.
1: Ouais. Êtes-vous sur le haut-parleur de votre téléphone, Brigitte? Brigitte?
17: Oui.
1: Oui, donc comme je vous ai dit tantôt, hors d'onde avec vous au téléphone, n'utilisez pas le speakerphone. On entend les murs résonner, votre voix, c'est écho comme à l'église.
17: Qu'est-ce que je dois faire, là?
1: Enlever le speakerphone, le haut-parleur. Mais vous savez, quand le téléphone, on le mettait à l'oreille, proche de la bouche?
17: Moi, il est fermé, là.
1: OK, donc parlez-nous de ce que vous, ce qui vous rendrait heureuse, Brigitte. On va vous écouter malgré l'écho.
17: Bon, c'est ça. Moi, c'est ça. Là, je commence à penser que j'aimerais rencontrer. Okay. J'arrête d'avoir peur de rencontrer quelqu'un, là. J'ai pas confiance en moi, c'est pour ça. Puis de me faire opérer bientôt aussi, là. Je remets tout le temps ça, puis là, c'est souvent, là. Fait que c'est ça, là. J'ai eu une lettre dernièrement que j'étais acceptée, là, pour un médecin de famille.
1: Cool.
17: Fait que je veux pas, je vais me faire opérer, là. Mais j'ai 4 enfants adultes, puis ils sont bien tannés de voir comment je souffre. Puis c'est ça, ça serait de passer une meilleure été que les autres étés qui viennent de passer. Parce que je fais beaucoup de vélo, mais l'été passé, j'en ai fait juste 4 fois. Parce que j'ai une opération que je dois avoir à un pied. Puis là, ça s'en vient dangereux. Fait que je pense que je suis prête, là, j'ai plus le choix, là. Parce que j'ai plus de qualité de vie avec ça.
1: Mais là, il y a beaucoup de choses là-dedans. Vous avez commencé par parler du fait que vous avez perdu la personne, votre partenaire de vie. Puis là, vous parlez de votre santé, mais êtes-vous à la recherche de quelqu'un d'autre?
17: Non. Okay. Ben, j'ai pas hâte de rencontrer. J'ai eu deux chums depuis le père de mes enfants. J'ai quitté le père de mes enfants. Puis j'ai eu deux chums que j'ai quittés aussi. Ça n'a pas marché. Ils sont trop impatients pour attendre qu'on vive ensemble. Fait que moi, c'était comme non. Là. Après 26 ans de vie de couple, à attendre de connaître le gars comme il faut. Puis là, ben, depuis ce temps-là, je suis seule. Puis j'ai 64 ans. J'ai eu mes papiers pour remplir pour la pension de vieillesse, fait que je suis jeune. Puis je commence à penser que je peux pas envisager de finir mes jours toute seule.
1: Déjà, de prendre soin de votre santé, d'être en meilleure santé, ça va vous disposer beaucoup plus à faire rentrer quelqu'un dans votre vie. Ça va être intéressant, là.
17: Oui. Parce que là, je m'isolais de plus en plus.
1: C'est ça.
17: Puis mes enfants font beaucoup d'activités, puis j'en faisais beaucoup avec eux. Puis depuis les deux dernières étés, là, je fais moins d'activités presque plus avec mes enfants. Ils sont bien déçus, là, parce que j'ai quatre enfants adultes. Ils ont 31, 32, 33, puis 42 ans. Puis ils aiment que je participe avec eux à des courses d'auto, puis tout. Là. Puis depuis un bout de temps, je fais plus rien, je m'isole. Quand il y a une festivité comme Noël, la fête de mes enfants, c'est jamais sûr si je vais pouvoir y aller, parce que ça dépend comment je suis. Puis là, ma jambe, ben ça élance tellement que ça me pointe au cœur présentement. Là. Mais là, ça n'a plus de sens. Là. Je m'isole, puis c'est dangereux. Là. C'est trop de solitude. Puis mon bicycle, ben il est dans l'appartement ici. Là. Puis je veux en faire plus cette année que les deux dernières années. Parce que là, je dégénère, on dirait, pour ma santé, parce que je m'y trouve négligée.
1: Ça doit faire du bien quand même quand vous bougez un peu là, pour votre santé, ça doit vous faire du bien?
17: Oui. Ben je bouge énormément, mais quand, comme j'ai raclé le devant de mes fenêtres tout dernièrement, mais quand je dépasse mes limites, je rentre puis je pleure. L'hiver, je pleure l'entrée du bloc appartement, ça fait 8 ans que j'avais ici. J'adore ça, là, le soir vers 10 h, je travaille pas. Aller pelleter en avant. Je fais ça juste parce que je suis reconnaissante d'habiter ici. Mais si je fais pas ça, je me demande qu'est-ce que je deviendrais. J'aime être en plein air. Je viens du bas du fleuve, fait que l'hiver, ça me dérange pas, là, tu sais. Fait que c'est ça. Je bouge beaucoup pour une personne qui a du mal, mais je dépasse tellement mes limites parfois que je rentre, puis là, mes vêtements, ils sont tous trempés, puis je m'en vais pleurer dans ma chambre, là, tu sais. C'est ça. Je suis limitée, puis j'aime pas ça être limitée.
1: Ah, c'est ça qui vient vous chercher, là.
17: Oui, énormément.
1: C'est énormément l'émotion, c'est le fait d'être limitée, puis c'est un peu de la rage, là, de pas pouvoir faire ce qu'on faisait avant, là.
17: Oui, c'est ça. Comme mes enfants, là, ils habitent tout en campagne, ils font des feux de camp. Mes enfants, ça bouge énormément. Ils vivent plein d'aventures, puis j'en ai vécu avec eux autres à chaque été. Puis là, ça fait ces deux dernières années. Oh mon Dieu, maman, tu sais, qu'est-ce que tu fais? On était chez vous, ça répondait pas, parce que j'ai pas d'heure pour me coucher ou me lever, parce que quand je suis plus capable, je m'en vais me coucher. À un moment donné, je fais plein de choses dans mon appart, puis il faut tout que j'arrête. Parce que j'ai trop de souffrance, puis que je m'en vais dans mon lit. Puis ça, c'est vraiment répugnant, là.
1: Oui. Avez-vous confiance que le fait d'avoir trouvé un médecin, d'être prise en charge, ça va améliorer les choses?
17: Oui, parce que ça me met au pied du mur. Puis là, j'ai même pas dit à mes enfants que j'avais reçu cette belle lettre-là. Puis n'importe quand, là, j'ai accepté la clinique-là. Là. Puis n'importe quand, je me présente et je vais pouvoir tout avoir mon examen général. J'ai plein de problèmes de santé. Puis je suis contente. Je leur dis pas tout de suite parce que ça, ils vont m'emmener direct à la clinique. Ils ont trop hâte, tu sais, que je prenne soin. Puis oui, j'ai confiance. Parce que là, je suis laissée à moi-même. Puis avant, j'avais un suivi médical pendant 9 ans de temps. Là, ça n'a plus de sens à l'âge que j'ai, là. Fait que oui, j'ai confiance, oui. Ça me met au pied du mur. Puis Valérie, ma fille, m'a dit, maman, elle est à son compte. Maman, quand tu seras prête, je suis prête à manquer une semaine d'ouvrage puis aller avec toi. Fait que là, je vais pouvoir lui dire tu sais que je vais être prête, puis elle va venir avec moi. Mais c'est pas grave, ils vont m'enlever un orteil. Hein? Mais c'est que présentement, ça me monte dans le mollet la souffrance.
1: OK. Ils vont vous enlever un orteil?
17: Longtemps, c'est dangereux, là. Fait que c'est drôle parce que j'ai eu ma lettre il y a quelques jours que j'ai accepté à la médecine de famille. Fait que je suis contente. Puis j'ai fait un ACV. Un an et demi. Puis je ne savais pas c'était quoi, mais je l'ai su quand j'ai appelé l'ambulance. Là. Puis ils m'ont gardé à l'hôpital 17 jours. Puis moi, j'ai appelé à Québec ma fille. Je ne suis pas capable de marcher tout ça. Puis elle m'a dit, maman, je ne t'appelle pas l'ambulance, je l'appelle, tu sais. Oh, pareil. Fait que j'étais avec un gros pyjama, puis c'était l'hiver. Fait que j'ai dit, OK, Val, j'ai appelé. Puis les ambulanciers m'ont dit, Madame Roy, vous nous avez fait peur. Ils ont appelé avec des machines, tout ça, là. Fait qu'ils m'ont emmené, puis là, à l'hôpital, ils m'ont gardé. C'était un ACV. J'allais échapper d'elle, parce que je peux encore conduire un auto. Tout est correct, là. Seulement que j'ai la misère avec ma mémoire, beaucoup de confusion. Mais j'ai réappris à marcher à l'hôpital. Puis ça, là, je suis chanceuse. Je suis vraiment, vraiment chanceuse. Fait que cet ACV-là, j'ai un livre qui m'explique prévenir un autre ACV. Puis c'est sûr que je peux pas me permettre d'en faire une autre. J'ai vraiment peur. Puis quand j'ai rentré à l'hôpital, mes enfants sont tous venus me voir une journée, là. Puis j'étais pas belle à voir, là, pas de dentier, tout ça. Puis ils m'ont tellement fait rire, là. Ils sont tous venus en même temps, là, avec le blonde, le chum. Puis, ça m'a rendue heureuse. Quand ils sont partis, j'étais épuisée, mais j'étais heureuse. Mais j'ai vu à quel point que mes enfants m'aiment. C'est beaucoup. Fait que c'est ça. Puis, c'est ça. J'ai beaucoup d'occasions que je manque. Mon plus vieux, il joue de la guitare, il joue du Metallica, il joue plein de tunes. Fait que, il n'y a pas longtemps, on est allé chez mon plus jeune, mon petit loup. Puis on était tous là. Puis là, je m'assieds avec Junior, mon plus vieux, puis il m'a joué plein de tunes, comme dans le temps qu'il était plus jeune. Après ça, Benoît, lui, joue au jeu sec avec mon petit-fils. C'était magnifique ce que j'ai vécu, là. Magnifique.
1: Mais ça, là.
17: Accouché, là, naturellement, là.
1: Ça, ce que vous venez de dire, là, Brigitte, là, c'est ça qui est important. Puis c'est ce que j'allais vous dire en terminant notre discussion, c'est que, tu sais, vous parlez des éléments que vous manquez et qui vous font souffrir. Moi, je pense que mentalement, vous allez vous faire du bien en chérissant ce dont vous êtes capable de profiter. Là. C'est comme ce moment-là. Là. Ça, c'est ça le trésor. Là. Toutes les choses qu'on... Tu sais, le FOMO, le fear of missing out, là, c'est un phénomène qui existe pour tout le monde, même les gens en super santé. Là, ça fait en sorte qu'on veut toujours tout savoir ce qui se passe. On regarde notre téléphone, on regarde les nouvelles. Là, la peur de manquer quelque chose, là, ça existe pour vrai. Ben, il faut plus que vous vous concentriez sur les beaux souvenirs et sur les moments que vous vivez, des beaux moments que vous vivez encore. Là. Et ils sont peut-être moins nombreux qu'avant, vous êtes plus limités, mais ces moments-là, c'est ceux-là qu'il faut, sur lesquels il faut se concentrer, ça va vous faire du bien, parce que vous faites souffrir à penser à qu'est-ce que vous pourriez faire si ça allait mieux. Là.
17: Puis la vie passe, puis moi, j'ai pas pensé. Puis merci de ce que tu viens de me dire, ça va me faire réfléchir énormément. Puis je pense à tout ce que mes enfants me disent quand on se voit. Tu sais, ben les mamans, là, ils me posent comme des menaces, du chantage, parce qu'ils sont tannés. Ils sont tannés de m'avoir souffrir. Tu sais, Benoît et ma fille, mes deux roux, j'en ai deux qui sont roux, puis deux qui sont indiens, comme leur père. Puis ils m'ont dit, maman, on se fait un cadeau dans les quatre chiffres si tu t'es opéré.
1: Ben, j'ai compris, puis là, vous avez une bonne nouvelle à leur annoncer, c'est bien. Puis, peut-être aussi qu'ils vous ont beaucoup entendu parler de vos souffrances. Fait que peut-être, c'est important de vous confier aussi. Donc, il ne faut pas que ça devienne tabou, là. Mais peut-être trouver d'autres discussions. Ça va être, des fois, ça va être le fun, là, de parler d'autres choses que de vos souffrances. Oui. Parce que c'est sûr qu'ils portent ça avec vous, ces gens-là. Merci de votre appel, Brigitte.
17: Oui. Ben, merci à toi, OK?
1: Au revoir. Au retour de la pause, ben, c'est le blitz final, si quelqu'un m'appelle. Parce que là, c'est le calme plat sur les lignes, alors que ça a été plein pendant 2h30. 514-790-9850. 1-866-790-9850. Qu'est-ce qui pourrait vous arriver de mieux dans votre vie? La question que je vous pose depuis minuit, et c'est le blitz final dans un instant à la nuit en direct. Vous pouvez aussi utiliser l'application pour m'appeler, la bulle en haut à droite, téléphoner en studio.
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C'est une chanson que je trouve hyper touchante et pourtant c'est drôle, tu sais, c'est pâté chinois, puis il y a plein d'amour dans ton pâté chinois. Chanter sur un ton différent, ce serait peut-être une autre blague des trois accords, mais cette chanson-là est tellement touchante. Peut-être que ça me rejoint plus parce que ma mère faisait, ben fait toujours d'ailleurs, elle fait le meilleur des pâtés chinois. Et je tente à tous les deux mois de la copier en faisant un bon pâté chinois à mes enfants. Puis c'est ce que je leur ai servi hier. Puis c'est drôle, en cuisinant, j'avais mis cet album des trois accords et c'est au moment de cette chanson-là, j'avais bien synchronisé mes affaires, que j'ai servi le souper, je leur ai dit que le souper était prêt. Alors, c'est peut-être pour ça que ça me touche. Hein. Un jour, c'est ma mère qui faisait mon pâté chinois, puis un jour, je suis allé ailleurs pour faire mes petits plats que je sers à mes enfants. Puis d'ailleurs, c'est probablement ça qui pourrait m'arriver le mieux dans ma vie, c'est de voir mes enfants réussir. Pour l'instant, quand ils atteignent des objectifs dans leur parcours scolaire, dans leurs activités en dehors de l'école, puis je trouve qu'ils réussissent très bien, ça va bien, fait qu'ils sont sur la bonne voie. C'est sûr que de les voir réussir, de les voir rester en santé, ils le sont. Puis je suis pas croyant du tout, mais l'expression c'est « je touche du bois ». On touche du bois pareil parce que ça veut dire qu'on souhaite que ça continue comme ça. C'est vraiment ça qui pourrait m'arriver le mieux. Puis c'est pour ça que je fais plein d'affaires. Tu sais, je travaille la nuit présentement. C'est la job qu'on m'offre à la radio. Mais c'est un emploi qui me permet d'avoir l'assurance dentaire pour mes enfants qui ont des broches sur les dents. Le salaire qui me permet aussi de bien m'occuper d'eux. Et de payer pour tous les sports. Ça peut coûter cher. Donc, toutes les factures de leur donner, tu sais, de faire des épiceries qui coûtent vraiment plus cher qu'avant. Mais j'ai la chance de pas à me stresser trop avec ça, parce que ça va bien. C'est serré, les finances, mais c'est pas l'enfer non plus. Fait que tout ce que je fais dans ma vie, c'est investir pour que mes enfants aillent bien. Puis en travers tout ça, ben j'ai des passe-temps que j'aime, mais souvent aussi avec eux. Ça, c'est le fun de partager des choses qu'on aime avec les enfants, et pas seulement être le parent, des fois aussi être l'ami. Je voyais aussi le texto de Ben tout à l'heure. Ben le recycleur, moi, ce qui me rendrait, tu sais, ce qui ferait que je serais à mon meilleur, là, qu'est-ce qui pourrait m'arriver de mieux, c'est que mes deux filles réussissent dans la vie et qu'elles soient heureuses. Ben, on est en même place, Ben. C'est exactement ça que je souhaite qu'il m'arrive. D'être aussi moi-même en santé pour voir les enfants réussir. Puis éventuellement, peut-être que je vais ajouter à ça des petits-enfants. Je mets pas de pression sur mes enfants, ils sont encore jeunes. J'aimerais ça vivre ça aussi en tant que grand-parent. Être celui qui gâte, celui qui rend service, celui qui peut-être aide à coacher l'équipe de mon garçon s'il veut m'avoir d'un parage quand lui va devenir coach de baseball pour ses enfants comme je l'ai été pour mes enfants. Puis peut-être ma fille le sera aussi coach, je sais pas. Je sais pas si elle a ça dans le sang. Mais c'est ça, à ce moment-là, peut-être être un grand-parent qui souhaite voir ses petits-enfants réussir. Pour ça, faut être en santé. Fait que c'est quand même une très belle motivation de prendre soin de soi, n'est-ce pas? Et je regarde un peu vos textos, ça tourne beaucoup autour de ça. La santé, le bonheur des gens autour. Il y a beaucoup de gens qui nous ont appelés cette nuit aussi, qui sont seuls et qui voulaient se trouver un partenaire de vie. Ben, je vous le souhaite. J'espère que ce soit ça le qui vous rapproche du bonheur, n'est-ce pas? Qui fasse en sorte que ce soit la plus belle chose qui puisse vous arriver. André, j'ai tout sauf la santé. Ben, c'est la plus belle chose qui peut vous arriver, c'est d'aller mieux. J'espère qu'André, ça va vous arriver. Manon, ce qui me rend heureuse aujourd'hui, c'est d'être sortie de la rue. Donc, ça fait 2 ans, suite à une rénoviction, et avoir maintenant un chez-moi.

tabarnouche, Manon, c'est ce qui peut nous arriver de pire, ça, dans la vie, de perdre son toit, qui est un besoin fondamental de se loger. Karine, elle aimerait trouver un emploi. Elle est en mobilité réduite. Je suis convaincu, Karine, qu'il y a des gens qui auraient besoin de vous quelque part. Faut chercher, puis faut que les gens soient un peu ouverts d'esprit aussi. De plus en plus, les gens le sont. Et il y a des domaines où on a besoin de main-d'œuvre. J'espère que vous pourrez vous trouver quelque chose. Yvan, le mieux qui peut arriver serait de retirer toute arme nucléaire de la planète. Ouais, ça, vous voyez un peu en grandeur. C'était une nuit égoïste. On pensait seulement à nous cette nuit. C'était qu'est-ce qui peut nous arriver de mieux. Ben, si pour vous, c'est qu'il n'y a plus d'armes nucléaires, tant mieux. Mais je suis certain que vous auriez eu d'autres réponses pour vous-même. Je salue les autres, là, je regarde les commentaires, beaucoup de salutations là-dedans, pas seulement la réponse à la question. Il y a aussi Geneviève qui a des problèmes avec la SAQ pour un accident survenu en février 2022. Des dédales avec le tribunal, avec la SAQ, pas trop évident. C'est dur se battre contre le système et encore plus dur quand on a des problèmes de santé. Lâchez pas, ma chère Geneviève. J'espère que vous allez aller mieux éventuellement. Ça, parce que je comprends que ça pourrait être la plus belle chose qui puisse vous arriver. Ça a été des belles discussions cette nuit. Merci d'y avoir participé à la nuit en direct qui s'achève dans un instant. Je vous reviens tantôt pour les grands titres à 4h30. On va avoir un très bon menu, encore une fois, d'actualité. Puis j'ai même pas encore lu les journaux. Je m'en vais faire ça à l'instant pour pouvoir vous revenir mieux informé tout à l'heure à la nuit en direct. Donc, passez une très belle nuit et on se retrouve tantôt ou demain.

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7: Rio qui pose des mots têtes aux Canadiens. Le tir à bout portant, bel arrêt de Dobesch. Arrêt du gardien. Incroyable Dobesch. Quel arrêt. Encore avec la vitesse. Pas de retour. Quel arrêt de Dobesch. Il vient de priver Kansas de notre but dans cette série. Dobesch est...

0: Martin McGuire est avec nous pour parler de cette belle victoire du Canadien hier. Et aussi, dans un instant, Guy Carbonneau. Mais je commence avec Martin. Salut, Martin.
1: Salut, Patrick.
0: Martin, première question. Est-ce que la police de Tampa a tenté d'arrêter les joueurs du Canadien pour vol?
1: Écoute, c'est peut-être pour ça que l'équipe a décidé de rester jusqu'à demain à Tampa Bay. J'ai l'impression que les policiers ont dit « Ne quittez pas la région, on pourrait vous interroger lorsque notre enquête va progresser. » Non, écoute, sur une série 4-7, là, ça fonctionnera pas toujours comme tu veux. Il va y avoir des moments où tu vas devoir gérer du chaos. Martin Saint-Louis a eu ce mot-là dans la bouche toute la série. On doit voir la clarté dans le chaos. La clarté dans le chaos, c'est finir par passer à travers les moments où l'adversaire est meilleur que toi, sans te décourager, sans défaire tout ce que tu as bâti pour arriver là, et surtout sans faire des choses qui deviennent contre nature ou contre-productives. Alors, continuez à croire à ce que tu fais. C'est ça que Martin Saint-Louis prêchait. Puis, il a fait un discours entre la deuxième et la troisième qui ressemblait un peu à ça, pour dire à ses joueurs, vous avez juste un gros zéro comme nombre de tirs au but en deuxième. Moi, Patrick, là, j'avais jamais vu ça. Même dans les pires moments du Canadien, j'avais jamais vu 4 lancés en première et aucun en deuxième période. C'était du jamais vu.
0: J'ai vu passer la statistique, Martin. Ce serait la première fois depuis l'histoire du Canadien qu'en série, il y a une période sans lancer.
1: Je suis pas surpris du tout. Puis tu sais, ben, l'entraîneur, au lieu de commencer à taper sur ses joueurs, il a fait en sorte que quand ils sont sortis de là, ils se sentaient encore plus forts. Et là, en troisième période, ils ont joué comme ils devaient jouer et Dobesch était dans son match. Des fois, les dieux du hockey sont de ton bord. Et Philippe Danault m'a sorti ça avec sa pizza dans les mains. On était à jaser tous les deux dans le vestiaire. Puis il dit, les dieux du hockey étaient de notre bord. J'ai dit, c'est-tu le dieu Dobesch? Il dit, oui, c'est ça que je voulais dire, le dieu Dobesch. Alors, c'est comme ça que ça arrive parfois. Au football, ça peut être le corps arrière qui vole un match. Au hockey ou au baseball, ça peut être un lanceur qui vole un match dans une série de la série mondiale. Alors que ces frappeurs touchent pas à balle. Mais hier, c'est ça qui est arrivé.
0: Martin, reste avec nous, parce que Guy Carbonneau, l'ancien joueur et entraîneur-chef du Canadien, est avec nous. Bonjour, Guy.
2: Bon matin, Patrick. Bonjour, Martin.
0: Guy, est-ce que c'est une des meilleures séries à laquelle tu as pu assister?
2: Ben, je te dirais que c'est oui, c'est ça. Tu sais, on parle beaucoup de hockey, on parle des deux côtés, mais les deux équipes ont travaillé extrêmement fort. Les deux gardiens ont été excellents. Tous les matchs, tu sais, peut-être un mauvais but ici et là de temps en temps, mais tu sais, on n'a pas eu trop. Tous les matchs ont été serrés. Tous les matchs peuvent aller d'un côté de l'autre. C'est malheureux après une série de 7 matchs qu'il y ait une de ces deux équipes-là qui se retrouve à la maison, mais on est tous contents aussi que ce soit le Canadien qui va continuer le chemin.
0: On est tous contents, mais Guy, il y a un auditeur qui m'écrit, je trouve que le commentaire est bon. Le match d'hier, la performance du Canadien, là, qui l'a volé avec un gardien qui était miraculeux, ça fait quand même peur pour la suite des séries. Est-ce que tu partages ce point de vue-là?
2: Non, je pense que Martin Saint-Louis l'a bien. Il a connu une belle carrière, il a passé à travers ses hauts et ses bas-là. Je pense qu'il a bien résumé le jeu. Il y a des fois, dans des moments durant une série, durant les matchs, où il y a des choses qui vont pas bien. Martin, tantôt, a parlé du chaos. Là, seulement que 9 tirs hier, 4-0-5. Sauf que la chose qui fait la différence, c'est le gardien de but. Moi, je l'ai vécu avec Patrick Roy. Je suis certain que les gens avant moi l'ont vécu avec Ken Dryden. Ces moments des gardiens de but sont capables de te garder dans le match puis de faire que même si tu fais des erreurs ou que tu as un peu moins de peine dans ta game, t'es capable de demeurer. Puis c'était le cas hier. Le Canadien n'était pas extraordinaire hier, mais ils ont été capables de garder, de rester dans leur match, de bien gérer la défensive, de pas trop prendre de chance, de pas ouvrir le jeu parce qu'on avait justement que 0 tir, parce que Jakub Dobesch était capable de faire les arrêts. Alors, pour moi, c'est un bon signe. Puis l'expérience qu'ils ont vécue aujourd'hui va certainement porter fruit dans les prochaines semaines.
0: Dobesch a été fumant, faut le dire, et je reviens à Martin. Cole Caulfield, par contre, ça a été très difficile pour lui. Comment il était hier dans le vestiaire après le match?
1: Comme d'habitude, il souriait.
0: OK.
1: Puis c'est ça qui est un peu extraordinaire avec Cole Caulfield. Il sait que là, ça marche pas. Il sait qu'il obtient pas les buts qu'il devrait obtenir. Puis probablement que, je sais pas, quand il est dans son auto puis retourne à la maison là, dans les matchs à domicile, il devait être en maudit un peu. Là. Mais avec les coéquipiers, ça paraît jamais. Puis il soutient ses coéquipiers. Il s'assoit sur le banc quand son coach lui demande de s'asseoir sur le banc, même s'il a marqué 50 buts. Puis il pousse les autres, il encourage les autres. Ce sont des petits éléments qui manquent jamais. Tu sais, Carbo peut le dire bien mieux que moi, là. Tu sais, des coachs comme Jacques Demers et d'autres ont fait des trucs comme ça. Ils ont bâti une équipe qui fait en sorte que ça joue les uns pour les autres, ça met l'ego dans la poche arrière, puis là, ça se met à travailler juste pour l'équipe. Nick Suzuki, il la mettait pas dedans dans la série. Il l'a fait hier, là. Il a délié une rondelle. Mais Nick Suzuki s'est mis à foncer dans le tas. Il s'est mis à bloquer des lancers. Il s'est mis à bardasser l'adversaire après les sifflets. Tu sais, son coach lui a dit, ça rentre pas, donne-moi d'autres choses, Nick. Puis, je veux entendre Guy sur un truc. Parce que, pendant toute la série, Jake Evans, Philippe Dano et Nick Suzuki ont mis leurs adversaires dans leur poche en arrière au cercle des mises en jeu. Ça, pour moi, c'est un point important dans la série.
2: Ben, c'est une des raisons pour lesquelles on est allé chercher Philippe Dano. Je pense qu'on réalisait qu'on avait quelques difficultés pendant la saison régulière. Puis Philippe a toujours été reconnu comme un bon joueur défensif. On le voit dans les séries. T'sais, je veux pas envoyer toutes les pots à Cole. Si on regarde de l'autre côté, Kucherov a été la même chose, Gasol était la même chose. Hagel, c'est probablement le seul joueur vraiment de l'autre côté qui a été constant et qui était capable de marquer de but. Mais vers la fin, c'est tellement serré, les équipes surveillent. Comme je le dis tout le temps, les équipes de l'autre côté, il y a 4 ou 5 instructeurs derrière le banc. Il y en a 3 ou 4 qui passent 24 heures à regarder des vidéos pour essayer de trouver des failles puis des choses. Alors, on sait qu'est-ce que Cole Caulfield, c'est fort. On le surveille, on lui donne pas le temps et le tu sais, je veux dire, dans la saison régulière, Cole Caulfield avait peut-être 3 secondes pour décocher un tir. Dans les séries éliminatoires, il y en a une. Alors, tu sais, je veux dire, qui rate le filet de temps en temps ou que le gardien de but qui n'ait pas la chance d'envoyer beaucoup de tirs au filet, c'est normal. C'est quelque chose qu'il faut que tu t'habitues. Martin le dit, tu sais, Nick Suzuki n'était pas, lui non plus, pas beaucoup de points, à part peut-être d'un premier match, mais le but qu'il a marqué hier était énorme. C'est que les choses continuent. On change d'équipe, les styles vont être différents, les joueurs vont être différents. Peut-être que ça va être le style qui, on va peut-être le surveiller un petit peu moins, puis c'est là qu'il va être capable d'en profiter.
0: Guy et Martin, je veux vous entendre là, sur le prochain adversaire du Canadien, les Sabres de Buffalo. Équipe surprise, on ne les attendait pas vraiment là, en début de saison dans les séries. Je vais commencer avec Martin. Quelle sorte d'adversaire ça va être?
1: Ça va être un adversaire, tu le dis, totalement différent. Ils ont quelques forces. Une des forces, c'est Tage Thompson. Tage Thompson, s'il y a du temps et de l'espace, il va te tuer littéralement. Quand il tire la rondelle et qu'il a le temps de le faire, il lance des bombes. Alors, la couverture sur lui va être très importante. Une des autres forces de cette équipe des Sabres de Buffalo, c'est leur défense. Ils ont Dallin, ils ont Owen Power, ils ont également Samuelson. Samuelson, là, il était blessé depuis 2 ans. Quand les Sabres se sont mis à gagner, c'est parce qu'il a arrêté d'être blessé puis il était là tous les soirs. Ils sont gros, ils sont grands et gros, les défenseurs des Sabres. Ils vont prendre beaucoup de minutes. Alors, ce sont des atouts que le Canadien va devoir contourner avec d'autres choses.
0: Guy, est-ce que le Canadien a une chance de gagner?
2: Ben, définitivement. Moi, je pense que il y a une chose que cette équipe-là a, ils ont beaucoup de talent. Je pense qu'on le voit, là, puis Martin le vit au quotidien parce qu'il a la chance d'être vraiment plus près que nous. Là. Mais ils ont l'air d'avoir du plaisir ensemble, ils ont l'air d'avoir du fun ensemble. Puis je pense que c'est la chose la plus importante. Je regardais toute la série, là, puis je regarde les deux côtés. peut-être, mais tu sais... Oui. On parlait de Cole Caulfield là, qui a eu de la difficulté, là, mais jamais on a senti qu'il s'est découragé. Puis moi, je regarde Kucherov de l'autre côté, puis je le sais qu'il est bon. Puis je le sais que c'est un des meilleurs joueurs de la Ligue. Mais maudit qu'il est fatigué à regarder. Je suis pas capable. Tu sais, je veux dire,
0: tu le trouves arrogant?
2: Il se décourage très, très rapidement. Mm-hmm. Il met son équipe dans le trouble tout le temps. Mais pas tout le temps. Parce qu'il est capable il a le talent pour venir faire des buts, mais c'est plate. Tandis que je pense que le Canadien a pas ça. Ça veut dire qu'ils vont gagner, mais je pense que c'est d'avoir l'esprit d'équipe comme ça, tu peux passer à travers beaucoup de choses. Puis c'est une équipe qui a l'air à apprendre très, très rapidement. Fait que moi, je te dis, l'expérience de cette match-là, ça va lui payer dans le futur.
0: Guy, merci beaucoup. Et je conclue en te disant qu'il y a beaucoup d'auditeurs qui nous écrivent. Ils espèrent te voir avant un match avec le flambeau.
2: Ça va arriver.
0: Parfait. Merci beaucoup. Merci, Guy Carboneau. Merci, Martin McGuire. On se retrouve très bientôt. Salut les gars. Martin McGuire, notre descripteur des matchs canadiens au réseau Cogeco, et Guy Carboneau, l'ancien entraîneur-chef du Canadien de Montréal.
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0: Vendredi, il y avait un match au Centre Bell. On le sait, ça s'est terminé par une défaite, malheureusement. Mais il y a eu un beau moment qui n'est pas passé inaperçu parce que le journaliste Michael Lalancette du journal Le Soleil le raconte dans son article de ce matin. C'est l'histoire d'un jeune qui s'appelle Braden, 9 ans, de Val-Bélair dans la région de Québec, atteint d'un cancer au cou. C'est un cancer qui est grave. Et sa mère a envoyé un message, une bouteille à la mer sur les réseaux sociaux et l'a dit, est-ce que quelqu'un aurait des billets à me vendre pas cher parce que Braden, mon fils, son rêve, c'est d'aller voir le Canadien de Montréal. Et là, il s'est passé des choses extraordinaires. L'univers a entendu le message de Marie-Michelle Noël, la maman de Braden. Elle est avec nous. Madame Noël, bonjour.
4: Bon matin.
0: Merci d'être avec nous. Je sais que vous vivez des heures émotives ces jours-ci. D'abord, parlez-moi de Braden, votre garçon. On va parler de la soirée au Centre Bell de vendredi après.
4: Parfait. Ben, c'est ça, Braden. C'est un petit garçon de 9 ans, super, qui bouge tout le temps, qui fait du sport, qui croque dans la vie. Il ne peut jamais arrêter de bouger 2 minutes. Là, il va faire du sport 3-4 fois semaine. Il vient même au gym avec moi. C'est un petit gars vraiment plein de mon Dieu, je suis émotive un petit peu ce matin. Là, juste
0: prenez votre temps.
4: Au début du message. Mais c'est ça, c'est un petit gars là, avec un beau vivant, vraiment une belle personnalité. Tu sais, autant à l'école, à chaque fois qu'il manquait de l'école dernièrement pour les rendez-vous, tout le monde demandait « où Braden? » On s'ennuie de Braden. C'est vraiment un petit gars qui est beaucoup aimé, puis c'est ça, qui aime les gens, puis qui aime être... On est toujours actifs là, dans notre famille. Fait que c'est un petit gars comme ça.
0: Et là, il y a eu cette annonce récemment de diagnostic de cancer.
4: Oui, exactement.
0: C'est bouleversant pour une famille, là.
4: Ah, vraiment, puis même pour Braden, tu sais, Braden disait, on essayait de lui dire, tu sais, nous, on a découvert une bosse fin février, on est allé dans les hôpitaux à l'urgence et tout. Et au début, ils nous ont dit que c'était un streptocoque, quand ils nous ont rappelé, probablement qu'il avait fait une mononucléose, on lui a donné des antibiotiques, après ça, on a été transféré avec un pédiatre, puis là, on a passé vraiment des tests, là, la tuberculose, le VIH, il a passé vraiment plusieurs tests, puis finalement, on a fini avec un ORL qui nous a fait faire une biopsie. Puis même quand ils m'ont appelé pour me l'annoncer, je croyais même pas. Là, je doutais qu'il y avait quelque chose parce que je voyais la bosse qui grossissait, puis mon cœur de maman sentait. Puis j'appelais pour dire je veux passer un autre écho, il y a quelque chose qui va pas, je voulais accélérer les choses. Mais maintenant qu'on est pris en main avec le CHUL, là, ça va vraiment aller vite. Ils ont quand même laissé la chance à Braden. On va rentrer en chimio à l'hôpital lundi parce que Braden tenait plus que tout à faire son dernier tournoi de hockey en fin de semaine. Fait qu'il va vraiment aller jusqu'au bout. Puis. Pour boucler la boucle, parce que là, pour lui, on y enlève tout ce qu'il y a de plus précieux. Là. On y enlève le sport, on y enlève l'école, le terrain de jeu, ses amis. Pour lui, sa vie est sur pause, puis elle est même terminée, qu'il disait, mais on lui disait qu'il y aurait du beau à venir, puis que c'est quoi ce laps de temps-là sur tout le reste de sa vie. Mais une phrase qui m'a touchée, bien, il m'a dit, moi, je lui ai dit, ben Braden, c'est, mettons, tant de mois sur 80 ans, tu vas vivre, puis il m'a dit, mais maman, non, j'ai le cancer, je vais mourir à 40 ans, tu sais. C'est triste parce que pour un enfant, aucun enfant devrait être malade, mais il y a 9 ans, il est conscient, mais il n'est pas conscient de tout ce qui s'en vient. T'sais. De la chimio, le ci, le ça, fait que c'est de la peur, c'est de l'inconnu, autant pour moi qu'autant encore plus pour lui, parce que lui, il ne sait pas qu'il va avoir des effets secondaires, puis comment il va être, puis c'est toute la suite, mais je pense qu'on va y aller un jour le jour, puis on va y aller une journée à la fois, puis c'est ça, on va être tous là pour lui, puis je me rends compte qu'on a vraiment beaucoup de monde autour de nous, puis ça vient vraiment me toucher. Tout ce que le monde fait présentement pour Braden, pour nous, puis pour toute sa famille.
0: Et voilà. Marie-Michel, vous l'avez dit, vous êtes ébranlée, puis je peux vous dire, je regarde les camarades dans le studio, il n'y a pas un œil sec à vous écouter non. ici. Allons vers un peu de lumière, OK?
4: Oui.
0: Vous avez décidé que votre fils, Braden, assisterait au match du Canadien de vendredi. Qu'est-ce que vous avez fait pour que ça se réalise?
4: Mais dans le fond, au début, mon conjoint, c'est ça, il m'avait dit, Marie, je pense que Braden il aimerait vraiment ça aller au Canadien avant de rentrer dans cette grosse tempête-là. J'ai dit, tu sais, il y avait de mes amis qui avaient parti un GoFundMe. Puis, bon, on sait que dans les prochaines semaines, là, moi puis le papa, on va arrêter de travailler. Nous, on est déjà en garde partagée, fait qu'on va arrêter de travailler chacun une semaine sur deux. Moi, ça va être encore plus difficile parce que je suis travailleur autonome. Fait que je peux pas tout perdre ma clientèle puisque j'ai travaillé pendant des années. Fait que j'ai dit, je peux pas me permettre de prendre cet argent-là du GoFundMe. On sait pas la suite. On sait pas, tu sais, faut se baquer à quelque part. Faut être capable de payer nos maisons, manger. Fait que j'ai dit, garde, je connais plein de monde qui ont des compagnies. On peut lancer à l'univers. Peut-être qu'il y a du monde qui en a à vendre pas cher ou, tu sais, qui ont une compagnie puis qui vont pas. Fait que j'ai dit, je vais lancer un appel sur Facebook. Fait que j'ai fait une story. Puis le monde m'écrivait, on peut pas partager tes stories. Fait qu'il y a du monde qui ont fait des posts sur Facebook. Qui ont screenshoté ma photo, puis le monde a partagé ça. Là, c'est fou, tous les partages que j'ai vus aller. C'est là qu'on se rend compte qu'il y en a qui disent que des fois, il n'y a pas du beau des réseaux sociaux, mais là, vraiment, il y a du beau des réseaux sociaux, puis ça a fait boule de neige, puis c'est j'ai même pas les mots pour dire à quel point. T'sais, Braden m'a répété sans cesse, « Maman, c'est la plus belle soirée de toute ma vie, je vis mon rêve. » Puis dans les moments les moins beaux, je vais repenser à ça, je vais emmener tous mes souvenirs avec moi à l'hôpital, puis... Fait que c'est ça. Fait que je pense qu'on lui a vraiment donné un gros boost d'énergie puis un gros high. Là. Il était rendu 1h du matin puis il parlait encore. Il y avait un bâton cassé de Slavoski puis tu sais, c'est vraiment le. Il va tout mettre ça dans sa chambre. Ça va le suivre jusqu'à la fin de ses jours. Là. Ça a été le plus beau des cadeaux, je pense, qu'il pouvait pas recevoir en ce moment.
0: Marie-Michel, rentrons dans les détails. Il y a le bâton brisé de Slavkovski, mais il a rencontré des joueurs, il a été pris en charge là au Centre Bell.
4: Oui, c'est ça, grâce à Maxime. Là, dans le fond, Maxime, il a fait un post. Il y a quelqu'un qui a vu. Maxime a vu le post de quelqu'un. Puis suite à ça, là, Maxime a vraiment fait aller tous ses contacts. Puis il a réussi à nous faire quelque chose là, pour nous avoir des billets vraiment bien situés. Là. Braden, il a même pu aller voir le match sur le bord de la bande. Puis suite justement en plus à Maxime, ben là, Samuel Montembeau m'a contacté sur Facebook. Puis me demander là, si on voulait les rencontrer à la fin du match. C'est ça, si ça aurait été une victoire, je pense que ça aurait été, on aurait peut-être vu plus de joueurs. Mais là, on a vu Fowler, puis Montembeau, puis Braden a pu visiter la chambre des joueurs et tout. Puis c'est ça, il y a eu une puck signée de son joueur préféré, Caulfield, puis il y a eu un bâton cassé là, de Slavoski.
0: Marie-Michel, restez avec nous, parce que le Maxime dont vous parlez, c'est Maxime Leclerc qui est avec nous. Maxime, bonjour.
5: Bon matin.
0: Maxime, vous êtes gestionnaire d'entreprise puis revendeur de billets occasionnels. Vous êtes basé à Sherbrooke. Racontez-nous ce que vous avez éprouvé quand vous avez vu le message de Marie-Michel Noël, la maman de Braden.
5: C'est venu vraiment me chercher droit au cœur. Moi, j'ai moi-même des enfants de l'âge à Braden. Puis juste avant, j'étais pour donner ma dernière paire de billets. T'sais, des fois, on aime ça redonner au suivant, moi puis ma conjointe. Puis une minute s'est passée, puis j'ai eu une notification d'un de mes amis qui m'a tagué sur le post. Ça m'a interpellé, puis dans le fond, c'est ça. Ça s'est passé, on a communiqué avec la maman. Puis moi, j'avais une paire de billets qui me convenaient pas. Elle était quand même assez dans une bonne hauteur dans le Centre Bell. Donc j'ai dit on va pousser un petit peu plus loin, puis j'ai dit on va t'apporter en bas. Donc là, j'ai fait aller mes contacts un petit peu, j'ai sollicité le monde sur Facebook, j'ai fait un post moi-même à mon tour. Puis écoute, ça s'est enflammé. Ça s'est enflammé, la magie elle a opéré, puis on a amassé 2150$. Puis en conjoint, on avait un donateur qui désirait garder l'anonymat de Québec. La personne, elle a acheté 3 billets sur Ticketmaster. Plus de 5 000$ les 3 billets. On s'entend, les prix sont assez fulgurants. Mm-hmm. Puis elle a assumé à 100% là, le reste. Tu sais, moi, il m'avait dit au départ, si tu amasses 800$, 500$, c'est pas grave. J'assume 100% du reste. Donc, on avait un donateur anonyme solide. Fait qu'on a poussé dans ce sens-là, puis après ça, ça a fait boule de neige. La maman a eu une chambre d'hôtel aussi. On a eu un transporteur avec une limousine à Montréal. Tu sais, c'est plein d'amour aussi à ce niveau-là. Là, ouais.
0: Maxime, on dit souvent que c'est laid, les réseaux sociaux, puis par extension, l'être humain. Qu'est-ce que ça vous a appris, toute cette chaîne de solidarité pour Braden sur la nature humaine?
5: Il y a encore du beau à travers tout ce qu'on vit présentement. Puis j'ai envie de dire que, écoute, oser demander, puis ça doit pas arriver à personne, ces choses-là. Mais quand que ça arrive, je pense qu'on peut tous ensemble être unis. Puis au final, c'est avec des petits montants qu'on réussit à faire de quoi de gros, je pense. Donc, à ce niveau-là, j'ai envie de dire que c'est vraiment beau aussi. À travers le lait, il y a du beau.
0: Je reviens à la maman de Braden, Marie-Michel Noël.
4: Oui.
0: Le gros match commence pour votre famille, pour Braden.
4: Oui, exactement. Il va aller faire son plus gros combat, puis on va tout être là, puis on lui a dit qu'il va gagner comme que le Canadien a gagné hier, puis qu'il va battre ça haut la main, puis qu'on... C'est ça, c'est un petit guerrier. C'est un petit chevalier sur la glace, mais c'est un guerrier dans la vie. Puis il y a une grosse équipe derrière lui, puis tout le monde va être là pour le supporter. Puis on va rester fort pour lui, puis on va se battre jusqu'au bout.
0: Marie-Michel, je sais que ça n'a pas été facile pour vous de parler ce matin. Merci beaucoup. Merci.
4: Oui.
0: Bonne chance. On vous envoie toutes les ondes positives possibles pour le petit.
4: Merci beaucoup. C'est vraiment gentil.
0: Merci, Marie-Michel. Merci beaucoup, Maxime Leclerc. Bonne journée. Félicitations pour cet élan de générosité.
5: Merci beaucoup à vous. Bonne journée.
0: À la prochaine. Maxime Leclerc, gestionnaire d'entreprise, revendeur de billets occasionnels basé à Sherbrooke et la maman du petit Braden. Marie-Michel Noël, vous pouvez lire l'histoire dans le journal Le Soleil. Et je l'ai dit à Marie-Michel tantôt, j'ai levé les yeux vers les collaborateurs autour de la table, des yeux mouillés partout, Jean-François particulièrement.
6: Ben, il y a tout dans cette histoire-là. Tu sais, il y a le petit garçon, là, Braden, qui est malade. Tu sais, j'ai un petit garçon aussi. Fait que, puis le hockey, puis l'élan de générosité. Parce qu'évidemment, dans les nouvelles, ça c'est pas vendeur, souvent, le beau de la société. Mais là, il y a que du beau là-dedans. Puis la chaîne de, tu sais, un qui voit le message, puis qui l'envoie à l'autre. Puis le monsieur qui a des sous, qui veut pas être nommé, mais qui tu sais, il y a de tout. Puis souhaitons que ça lui amène cette dose de courage dont il va avoir de besoin. Puis tu sais, Samuel Montembeau, Qui a vécu une année difficile aussi, mais qui prend la balle au bon, qui l'amène dans le vestiaire après, c'est toute une histoire.
0: On se croise les doigts, bien dit, monsieur.
6: Bien sûr.
0: Merci beaucoup.
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0: Un peu plus tôt à l'émission, il y a 2 heures, Paul Saint-Pierre Plamondon était avec nous pour des sujets sérieux. Mais c'est un grand amateur de hockey. J'ai posé la question, comment vous avez trouvé la série? Et surtout, j'ai donné l'occasion de se vanter. Il avait prédit que le Canadien gagnerait en 7 parties. On va équilibrer les choses. On va demander à un libéral maintenant. Enrico Ciccone, ancien de la Ligue nationale, député libéral de Marquette, est avec nous. Salut, Enrico.
7: Hey, salut, Patrick. C'est sérieux, le hockey, voyons. C'est
0: ben
7: juste la politique qui est sérieux.
0: T'as raison, mais sur une échelle de 1 à l'itinérance, on va mettre ça au milieu. Okay?
7: Hey, non, t'as raison.
0: Chico, t'es un ancien du Canadien et du Lightning de Tampa Bay. D'abord, est-ce que ton cœur balançait?
7: Ah, j'ai été vraiment... J'ai joué au politicien, je vais te dire, là, pendant cette série-là.
0: T'as patiné? Tu me
7: demandais pour qui je prenais. Je patinais à tabarouette. Mais tu sais, mon cœur est aux deux endroits. Tu sais, tu peux pas te... Tu sais, tu crées des liens, la famille. J'ai des deuxième famille pour moi là-bas à Tampa. J'ai joué 4 ans de temps. Puis à Montréal, mais tu sais, la façon qu'ils nous traitent comme les anciens, c'est sûr, mon cœur était déchiré, mais je dois avouer que je souhaitais que le Canadien gagne pareil. Là.
0: OK, tu souhaitais que le Canadien gagne. Est-ce que tu pensais qu'il allait gagner?
7: Oui, j'avais dit, moi, Canadien en 6. Puis je pense que ça aurait dû finir en 6. On a étiré ça un peu. Puis moi, ce qui m'inquiétait dans tout ça, puis je vais te dire bien honnêtement, en toute transparence, quand j'ai vu le Canadien perdre, même avant le début de la prolongation, je disais à ma conjointe, si le Canadien perd à soir, là, ils gagneront pas à Tampa. À Tampa, parce que ça fait tellement mal en série. Tu donnes, puis tu perds, là. C'est crève-cœur en prolongation. Puis écoute, hier, là, tu as dit tantôt qu'ils étaient chanceux, mais ils ont été chanceux parce qu'ils n'ont pas dominé ce match-là partout. Là.
0: Non, on méritait pas de la gagner. Tu as fait les belles heures aussi de 110%, je me souviens de toi.
7: Ouais.
0: Mais des fois, je me prends à rêver, OK? 110% avec un bon club comme ça, ce serait hallucinant. Ouais. Parce que quand on y pense, dans les années où tu étais à 110%, il y a eu des bonnes années, mais c'était pas des grandes années.
7: Non. Non, c'était pas des grandes années, mais ce qui nous faisait vivre à l'époque, c'était José Théodore. À chaque fois qu'on n'avait pas de sujet, puis on n'avait rien d'excitant à parler, on parlait de José Théodore. Puis je vais vous dire une chose, Éric Lavallée, qui était notre producteur à l'époque, ce qu'il faisait, lui, il nous appelait le matin, là, vers 9h30, 10h, puis là, il nous posait des questions sur le sujet du jour, puis il voulait avoir notre positionnement, puis il s'assurait toujours d'avoir deux pots, deux contre autour de la table. C'est ça qui faisait lever. Écoute, Patrick, on avait des 400, 500 000 personnes qui nous écoutaient le soir, là, à 11h, là, c'est à 10h30, 11h le soir, là, cette émission-là, puis c'était tout simplement phénoménal. Je pense qu'on verra plus ça jamais, là.
0: Comment tu vois la série contre Buffalo?
7: Ben écoute, moi là, je vais donner la. Ben tu sais, Buffalo a été une bonne équipe cette année. Ils ont fini deuxième là, la Coupe du Président. Fait que ils ont fini deuxième de la Ligue nationale. Mais en même temps, ils ont un système à deux gardiens de but. Puis moi, ça là, j'aime pas nécessairement ça. Il va falloir que tu choisisses quelqu'un en série pour t'amener jusqu'au bout parce que tu vas aller au bout. Mais moi, je pense que les Canadiens devraient prendre l'avantage à ce niveau-là. On a vu de la façon que les Canadiens jouent défensivement aussi. Ils jouent très serré. Ils vont protéger la zone payante l'enclave, mais il faut comprendre que Buffalo a 5 joueurs de plus de 20 buts là, cette année, dont un de 40 puis un de 33. Fait que ça sera pas facile. Il y a des francs-tireurs du côté de Buffalo, mais encore une fois, moi, je vais donner le Canadien, parce qu'ils nous ont démontré cette année qu'ils ont toujours une façon de trouver de gagner. Puis Martin Saint-Louis, mais tu sais, ils vont leur jouer, ils jouent dans la tête de ces joueurs. Ils les font jouer meilleur de ce qu'ils sont. Puis moi, pour moi, ça c'est tout simplement phénoménal. Là.
0: Est-ce que ça te surprend, Enrico, que Martin Saint-Louis, qui n'avait pas d'expérience de coaching à un très haut niveau, se révèle être un super coach?
7: Ben, c'est peut-être ça. Tu sais, souvent, on dit que les meilleurs politiciens, c'est pas des politiciens. Puis Martin Saint-Louis, c'était pas nécessairement un entraîneur, mais c'est un gars, c'est un joueur de hockey. Il arrive là, il a le respect instantané, parce que faut dire que quand il y a un nouveau entraîneur qui arrive dans la Ligue nationale, on va le regarder de côté un petit peu, on va attendre de voir, de nous prouver qu'il est vraiment de qualité, il est qualifié. Mais Martin, lui, il arrivait déjà avec cette stature-là d'un gars qui avait déjà gagné. C'est un des nôtres, Martin. Je veux dire, quand il est arrivé là, puis tu tournes à gauche, mais tu poses pas de questions, puis tu tournes à gauche.
0: OK. T'as joué avec le Canadien, t'as joué avec le Lightning, Enrico. Là, quand tu vois les difficultés du premier trio de super vedettes qui ont très bien joué, Cole Caulfield, Suzuki joue très bien, a très bien joué dans la série, mais n'a pas eu beaucoup de succès au tableau de pointage. C'est quoi la solution, tu penses, pour les faire débloquer?
7: Ben écoute, là, ça, c'est vraiment c'est viscéral, c'est en dedans de toi. Là. Faut comprendre une chose, là. Faut mettre les choses en perspective. Cole Caulfield est prêt quand même un certain temps à se mettre en marche. Cole Caulfield a vécu là, les deux, trois dernières semaines, là, vraiment là, au top des émotions. Là. Tu sais, je veux dire, on parlait juste de lui. Il va-tu marquer son 50e but? Il va-tu devenir le gars qui a marqué 50 buts après Stéphane Richer? Fait, on parlait juste de ça. Fait que lui, il a piqué, excusez-moi l'expression anglaise, là, mais tellement haut rapidement, là. Puis là, à un moment donné, mais c'est un peu normal comme être humain que la pression redescend, puis là, tu recommences une série encore une fois qui est très intense, puis là, ça prend un peu plus de temps de mettre en marche. Parce que c'est facile de dire, là, Patrick, ben, il faut qu'il joue avec l'émotion, il faut que l'émotion soit là. Ben oui, mais tu peux pas l'appeler, l'émotion. L'émotion, il faut que tu la vives. Puis plus que la série a avancé, plus que l'émotion est arrivée, puis plus on a vu le Cole Caulfield de cette année. Là.
0: Penses-tu qu'il va débloquer en deuxième round?
7: Ben, je veux dire, tu sais, c'est un grand joueur, c'est un grand gagnant, mais il va falloir qu'il commence à tirer, là, tu sais, je veux dire, c'est un franc tireur, il va falloir qu'il se fasse confiance aussi, parce que même si c'est un bon joueur, puis t'es un joueur de talent, tu peux avoir des hésitations, tu peux commencer à te poser des questions aussi mentalement. Tu sais, Cole Caulfield, c'est pas un gars qui a énormément d'expérience non plus dans la Ligue nationale, là. Tu sais, il a joué contre une équipe que, écoute, il y avait de la Coupe Stanley au pied carré, là, dans le vestiaire du Lightning, avec un grand gardien de but aussi. Fait que c'est normal que tu te remettes en question. Mais écoute, un but, deux buts, un jeu extraordinaire va faire en sorte que ces gars-là vont débloquer rapidement. Là.
0: Je veux t'entendre parce qu'on vit dans la République des gérants d'estrade. Il y a quelqu'un qui m'écrit, OK? Caulfield, trois petits points, c'est pas un joueur de série.
7: Oh, franchement. Non, mais franchement, écoutez, là, Caulfield, là, il arrive dans la Ligue nationale, lui aussi doit apprendre à jouer en série. L'année passée, ils ont fait des séries, il était même pas supposé les faire. Puis là, il arrive là, puis c'est le joueur où on regarde. Vraiment, il a tous les projecteurs, puis c'est lui qui doit leader cette équipe-là avec Suzuki. Fait qu'il y a une place. On va donner le temps, là, mais c'est des gars de talent, de grands talents. Écoute, quand ça va débloquer, Dobesh qui fait le travail, Lane Hudson en arrière qui est le pivot extraordinaire, fait que c'est Larry Robinson. Écoutez, là, c'est une question de temps. Ça va débloquer, mais il joue pas si mal que ça. Comment ça fait que les jeunes sont encore en doute? Ils ont gagné contre le Lightning de Tampa Bay, tabarouette. Voyons donc, hey, prenez votre gaz égal, là, la gang. Pas dire comme Régent, les Fafans, s'il vous plaît, là, on prend notre gaz égal.
0: En terminant, Enrico Ciccone, les séries éliminatoires politiques s'en viennent, va y avoir des élections l'automne prochain. Est-ce que tu te représentes pour le Parti libéral?
7: Oui, je vais être encore là, je vais me présenter, j'aime mon comté, c'est ma famille ici, puis c'est difficile. Tu sais, nous autres, là, les joueurs de hockey, on a une certaine loyauté, on a de la difficulté à dire assez, c'est assez, quand quitter, mais moi, je serais pas capable de quitter mon monde à ce temps-ci. Ils ont tant besoin de nous autres, là, puis on est proche d'eux autres, moi, je suis un gars de terrain, puis je les entends, puis je sens qu'ils veulent me revoir, fait que je vais revenir, c'est sûr et certain.
0: Enrico, on aura l'occasion de s'en parler. Merci beaucoup d'avoir parlé hockey avec nous.
7: Merci Patrick.
0: À la prochaine. Bye. Salut. Enrico Ciccone, député libéral de Marquette.
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1: Luc, on parle maintenant du prolongement de la ligne bleue qui va permettre d'améliorer l'offre de logements. Savais-tu qu'il y a un an, jour pour jour, on avait exactement cette conversation sur la nécessité pour la Ville de Montréal de lier prolongement du métro et construction
0: oui,
1: de logements?
0: Oui, oui, oui.
1: Et là, pour une rare fois dans l'histoire, dans son histoire, je pense bien que c'est la première fois même, la STM, la Société de transport de Montréal, s'associe à un promoteur immobilier dans le cadre d'une société en commandite qui sera créée pour construire de nouvelles unités de logements au-dessus des futures stations de métro. Et ce promoteur, ben, c'est Vincent Chiara, qui est président du groupe MAC. Bonjour à vous, M. Chiara.
2: Bonjour, bonjour à vous.
1: Merci d'être là. Félicitations pour cette collaboration avec la Société de transport de Montréal, parce que vous êtes l'entrepreneur, le groupe choisi pour créer cette société en commandite. Est-ce que c'est une première pour vous et pour la STM?
2: Exact. Oui, c'est une première pour nous aussi. Faut dire que on avait des terrains qui étaient voisins des sites en question. Et donc, c'était naturel de faire un partenariat, faire des projets communs sur nos deux sites. Fait que le projet en question va être assis sur des terrains qui appartenaient en partie à la STM, au-dessus de la ligne de métro et sur des terrains voisins qui nous appartenaient.
0: C'est un méchant gros projet. On disait que c'est très dur de vendre des condos en ce moment et c'est très dur de vendre, de louer des logements. Il y a beaucoup de locataires là, qui proposent des rabais, tu sais, 4 mois gratuits, 3 mois gratuits, etc. Vous avez confiance que tout ça, ça va partir?
2: Mais je pense que c'est un projet intéressant. Premièrement, on est assis sur le métro. Donc, en partant, il y a ce luxe d'être connecté au métro. Donc, je pense qu'il y a une prime pour ça, d'une part. Et oui, le marché de location est devenu un peu plus difficile, mais je pense que ce que les promoteurs recherchent ou ont besoin, c'est financièrement. Les loyers qui s'attendent sont nettement supérieurs à ce que le marché peut absorber. Et nous, on a compris ça et je pense que les loyers qu'on va demander sur le projet, c'est du loyer du marché. Faut que ce soit des loyers abordables. On parle des loyers qui vont être entre 2,50 et 2,75 le pied.
1: Mais donc ça fait combien ça, M. Chiara, pour un 3,5 par exemple?
2: Exemple, environ 1400 par mois, 1400 puis 1600 par mois.
0: C'est pas si pire, c'est accès au métro puis tout ça. Est-ce qu'il y a des épiceries à côté puis est-ce qu'il y a une offre commerciale?
2: Il y a une offre commerciale, oui. Il y a une centre d'achat qui va être connectée. Le souterrain va avoir aussi des commerces. Fait que ça va être un site intéressant pour les gens. Un loyer, je répète, abordable.
0: Ouais. Est-ce qu'il y a une contribution particulière à verser pour... il n'y en a pas, hein? Pour le REM, il y a ça. Donc, il y a une taxe REM, là, mais il n'y a pas une taxe STM. Là.
2: Non, il y a juste la taxe REM. Il y a l'équivalence. Ce n'est pas une taxe REM parce que ce n'est pas le REM. C'est le métro, mais c'est l'équivalent. Ça porte un autre nom, mais c'est l'équivalent d'une taxe REM.
1: Là, on a une taxe REM.
2: 20 $, okay. Ouais. Environ 20 $ le pied de construisible sur le site.
1: Donc, ça veut dire une facture de combien pour vous?
2: De mémoire, pour l'ensemble du projet, ça pouvait aller jusqu'à 80 millions de dollars quand on aura construit l'ensemble de notre site, qui n'est pas nécessairement le partenariat avec STM, mais je parle de notre site qui est tout le site qui est, je pense, 6 000 portes qu'on va construire sur le site.
1: Wow, donc, 80 millions, vous allez remettre à la STM.
2: Exact. Dans le temps, évidemment, à chaque fois qu'un permis va être émis, on aura une taxe à payer, une taxe de REM à payer, okay. L'équivalent d'une taxe REM, là, parce que okay. C'est une taxe...
0: municipale, liée à la STM. Ben, eux, ils font le calcul que vos logements vont se louer plus facilement ou se vendre plus facilement, donc il y a une contribution qui va à la STM. D'ailleurs, est-ce que c'est des logements en location ou en vente?
2: Le premier projet est location seulement.
0: OK, juste location. En gros, c'est quoi? C'est des 3,5?
2: Il y a une variété. Il y a du 3,5. Il y a des studios qui sont des plus petits qu'un 3,5 parce qu'il n'y a pas de chambre fermée. Oui. Donc, il y a des studios, il y a des 3,5, il y a des 4,5. Ça va jusqu'à des 3 chambres à coucher pour accommoder des familles aussi.
1: Moi, je comprends, M. Kira, vous n'êtes pas dans le business de la charité. Là. Je comprends ça parfaitement, sauf que les auditeurs réagissent comme moi. Là. Quand vous avez dit un 3,5 à 1 400 par mois, vous êtes au prix du marché. Le problème, c'est que les gens n'ont plus le moyen. Il y a de moins en moins de gens qui ont le moyen de se payer des logements au prix du marché. Alors, est-ce que la Ville vous impose un quota d'appartements, de logements sociaux ou pas du tout?
2: Il y a un quota de social et abordable. L'abordabilité est environ 10% en bas du coût du marché. Et le social, mais évidemment, on va construire un 20%, entre 15 et 20% du nombre de logements qu'on va construire de social.
1: OK.
4: J'ai une question pour vous, parce que justement, on parlait tantôt avec le président de la FTQ Construction, puis on disait, bon, tu sais, je sais pas si vous avez vu, il y avait un article ce matin où il était question d'employés de la construction qui reçoivent toutes sortes de bonus pour travailler parce que l'entrepreneur veut pas les perdre, tu sais, puis il va leur offrir de l'essence, il va leur offrir une prime de déplacement même s'il n'y a pas de déplacement, etc. Toujours est-il que la conclusion, c'était que ça coûte cher, puis c'est très difficile de trouver des bons employés, puis c'est très difficile de construire des gros projets. Vous avez pas de problème de ce bord-là?
2: On n'a pas vécu ça encore. Non, pas du tout. Puis, on doit être le groupe qui développe le plus d'appartements locatifs au pays actuellement, avec pas loin de 2000 portes en construction. Fait que on n'a pas vécu ça.
1: Quelle est votre recette, M. Kiara?
2: L'abordabilité. Donner des loyers que les gens ont les moyens de se payer, évidemment.
1: Mais on parle des travaux à la construction, parce que vous dites, moi, j'ai pas de problème d'enjeu.
2: On parle de monsieur, madame, tout le monde. Ouais.
1: Vous dites, j'ai pas d'enjeu de travailleurs de la construction. On a du monde en masse pour construire. Quelle est votre recette
4: pour garder vos employés?
1: Oui, pour garder vos employés, c'est ça?
2: Mais c'est pas nos employés, on s'entend. Nous, on agit comme entrepreneur général. Évidemment, c'est les sous-traitants. Et à date, on n'a pas vécu une situation où les sous-traitants nous disent qu'ils n'ont pas assez d'hommes pour fournir. Je dirais qu'actuellement, il n'y a pas une tonne de construction. Il n'y a pas beaucoup de projets d'infrastructure du gouvernement. Fait que je pense que le marché est assez stable actuellement. Fait que le manque d'employés actuellement,
4: j'ai pas. Okay.
1: Non, ça, c'est une bonne nouvelle. À quel moment la première phase commence? Là? On parle de la phase liée à la future station Césira Paris Auto, la ligne bleue. À quel moment ça commence tout ça?
2: Je pense qu'on commence en fin 2027. Il faut s'arrimer avec l'arrivée du tunnel. Donc, parce que la structure primaire est connectée avec le tunnel. Donc, il y a toute une question de timing, de s'arrimer avec l'arrivée du tunnel. Donc, je pense qu'en fin 2027, on commence pour être là à temps quand le tunnel va être rendu.
4: Monsieur Chiara, allez-vous nous faire quelque chose de beau? Ou bien ça va être des tours qui donnent sur l'alignement zéro du trottoir, puis des petits trottoirs d'esclaves, puis des chars en masse, puis de la pollution. Allez-vous construire quelque chose de beau?
2: Je vous assure qu'on va construire quelque chose de beau. Si notre nom va être associé à ce projet-là, je peux vous assurer, puis je ne sais pas si vous avez vu des rendus, mais ça va être un très beau projet. On est dans... On veut créer sur ce site-là le début d'un centre-ville dans l'est de Montréal. Fait que pour ça qu'on a autant de densité, ça va être la première tour de 25 étages qui va se faire dans l'est. Fait que oui, le but, c'est de faire quelque chose de beau. Difficile de faire une tour de 25 étages qui est pas de qualité. Parce qu'en partant, la structure de 25 étages vient avec un coût qui est quand même pas négligeable. Donc, couper des coins, et surtout dans notre cas, nous, où on détient nos propriétés à long terme, on a l'intention de construire quelque chose de qualité.
4: Bon, ben, merci beaucoup. On a hâte de voir ça.
1: Merci beaucoup, M. Vincent Kiara. Au plaisir.
2: Merci. Bonne fin de journée.
1: Au revoir. Président du groupe PEMAC, mesdames et messieurs. Ouais, vous avez plusieurs d'entre vous réagissez sur le coût du loyer, Luc. Mais bon, c'est un modèle qui se défend, mais n'empêche que...
4: Je ne sais pas si le coût du loyer, là, à 1 400, 3,5, moi, j'ai vu des studios à 1 000, là, des studios coquerelles à 1 000. C'est vrai que ça a l'air cher, mais c'est moins cher que ce qui est sur le marché.
1: C'est Luc le dit.
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4: T'es tombé en bas de ta chaise quand j'ai dit que ça prenait des
1: épiceries sans profit. Oui. Allô, la lune, ici la terre?
4: Oui, attends. Je comprends que tu sois tombé parce que j'ai présenté ça à la fin d'un bloc puis on n'a pas eu le temps d'en parler. Mais en gros, là, il y a pas mal de biens de consommation dont on peut se priver, y compris le transport. Y compris le transport. On peut dire non, on va pas prendre le transport. D'ailleurs, quand on calcule le panier moyen de consommation, pour la plupart des villes, on dit t'as pas besoin d'une auto. On dit non, tu vas t'organiser pas d'auto. Alors que c'est très difficile de s'organiser pas d'auto.
1: Je comprends,
4: là.
1: Toi-même,
4: très, très, très difficile. Oui, oui. Donc, toujours est-il que. Mais il y en a deux, là, que tu peux pas t'organiser sans.
1: L'épicerie
4: puis le logement.
1: Ben oui, le logement incluant le chauffage et tout. Là.
4: C'est ça. Ça, là, tu ne peux pas, OK? Fait que...
1: Mais tu peux avoir de l'aide pour ton logement.
4: Oui, tu peux avoir de l'aide. Ça peut fonctionner par un système d'aide.
1: Un petit peu
4: pour l'électricité. Oui. Il y a des crédits solidarité, etc. Mm-hmm. Mm-hmm. Moi, je me pose la question de l'épicerie. Parce que l'épicerie, tu vois, on a vu qu'il y a des gens... l'autre fois, on disait, c'est quoi? C'est 34% des personnes qui ont de la difficulté à payer les épiceries au point où ils sont obligés d'utiliser leurs épargnes ou la carte de crédit.
1: T'en as au Québec, Luc, 37% qui vivent d'une paie à l'autre, là.
4: Ben, c'est ça. Est-ce que moi je suis découragé et je pense que ça arrivera jamais. Je suis découragé par les prix. Je pense pas que les prix vont baisser. Je pense que c'est facile dans le système actuel de dire aux gens, ben regarde, c'est ça que ça coûte. C'est 4,99 pour le raisin. T'en veux-tu, tu le prends. T'en veux pas, tu le prends pas. Mais ok, la plupart des gens pauvres et des gens sous la classe moyenne, puis même moi, ben certaines semaines, des fois je vous laisse faire, c'est trop cher. Mais à un moment donné, là, t'arrives, là, gars, faut du pain, là. T'as des enfants, ça te prend du pain, ça te prend de la viande, ça te prend du lait, ça te prend du beurre, ça te prend des céréales, un panier de 25 produits, peut-être un peu plus, ça te prend des produits nettoyants, etc. Dis, OK, il y a plusieurs possibilités. Mettons des épiceries solidaires, donc des épiceries communautaires. Avec un fournisseur...
1: Le concept existe, là.
4: Oui, ça existe, concept-là, oui. Mais c'est pas répandu à grande échelle.
1: Non.
4: Puis d'ailleurs, ils finissent par fermer parce que le monde qui travaille pour ça quasiment gratuitement, des bénévoles, etc., ils se fatiguent, là. Il y en avait une qui était très connue, là, qui a fermé ses portes. Mais dans ces épiceries-là, c'est 40% moins cher. Alors, est-ce qu'on peut pérenniser cette formule-là avec une petite aide de l'État en disant, on va donner à des groupes communautaires ou même on va l'organiser au niveau de la municipalité ou je sais pas. Une épicerie qui aurait des produits de base.
1: Mais il y a déjà les banques alimentaires qui existent, qui font un peu pas mal, beaucoup ça. Là.
4: Oui, mais il faut que tu fasses la file, oui, faut je que tu sais, te présentes là.
1: Je sais,
4: il n'y a pas toujours ce que tu cherches. Ouais.
1: Mais le danger avec l'État qui s'implique dans les prix de l'épicerie, c'est que tu t'imposes une distorsion au marché. Puis ça, le marché n'aimera pas ça. Moi, je pense qu'il vaut mieux encourager la concurrence entre les épiceries. D'ailleurs, les épiceries de liquidation alimentaire, là, il y en a de plus en plus.
4: Liquidation Marie.
1: On
4: là.
1: Parle beaucoup de liquidation Marie. Mais l'actualité a publié un texte le 19 février dernier dans lequel on fait une liste de toutes les épiceries à rabais qui existent au Québec. Et sais-tu dans quelle région il y a le moins d'épiceries à rabais? C'est à Montréal.
4: Ah oui, hein?
1: La plus grande région du Québec, il y en a seulement 3 à Montréal. Montérégie, il y en a 11. Mauricie, il y en a 5. Laval, il y en a 2. Laurentide, 5. Lanaudière, 7.

0: qui ne fonctionne plus, là. Et moi, je me dis...
1: On n'a pas l'impression que ça va s'améliorer.
0: Je suis d'accord. Sauf que, dans un contexte où, au Québec, on a développé depuis des années un filet de sécurité sociale enviable, mais qui peut toujours être bonifié, s'améliorer, je me dis, quelle part les grandes entreprises de la distribution alimentaire, quelle responsabilité peuvent assumer pour qu'on puisse soulager un peu plus le portefeuille des contribuables? Est-ce que ça serait effectivement de développer à l'intérieur de leur propre bannière? Tu sais, Métro a le Super C. C'est qui appartient à Maxi?
1: L'Aubla-Provigo.
0: Bon, l'Aubla-Provigo, absolument. Mais on voit ça en Europe, dans les épiceries, dans les grandes surfaces.
1: Attends. C'est pas Métro. Attends, Métro, c'est Super C.
0: Je sais pas, Maxi, les auditeurs vont nous dire. Puis, mais par exemple, à l'intérieur...
1: Puis là, IGA pense à en faire une aussi.
0: Bon, ben, tu vois, IGA. Mais je sais que... Bon, on a des applications comme Food Hero. Tu peux aller chercher de la nourriture 30% moins cher. Mais en Europe, ils vont plus loin que ça. Écoute, tu peux acheter du yogourt, des yogourts à quoi? 1 euro, une barquette de champignons pour de quelques centimes. À l'intérieur, sur le plancher de la grande surface, ils offrent des produits qui sont vraiment en rabais, là. Vraiment, là. Oui. Tu dis, waouh. Mais c'est pas tout le monde qui va acheter ça. Puis c'est pas vrai que le yogourt que tu vas acheter à 1,50 € que ça va t'empêcher de vendre tes autres yogourts qui sont peut-être 3, 4, 5 euros sur la tablette. C'est pas vrai, je crois pas à ça.
1: Non, parce que celui qui est à 1,50 € ou celui qui serait à moindre prix, ben il n'y a pas de diversité, peut-être qu'il y a juste deux saveurs, etc., etc. Là. Mais moi, je te dis, regarde, t'empêcherais pas une épicerie de dire « je vais vendre des produits plus diversifiés, de meilleure qualité, mieux présentés, etc., etc. » Puis, il y aurait une épicerie d'État avec un nom russe qui vendrait, ou bulgare, tiens, un nom bulgare.
0: Tu pourrais être porte-parole.
1: Oui.
0: Oui, avec ta barbe grisonnante et ta chevelure, qui ne passe pas inaperçu.
1: Ça s'appellerait les pains, beurre, viande.
0: Camarade Ferrandaise, oui, effectivement. Non, mais tu vois, il y a un auditeur qui nous écrit beaucoup. Les gouvernements collectent les taxes liées aux produits, aux activités liées à la consommation. Puis les taxes à la consommation, ça rapporte là, 25 milliards de. Oui, mais il y a certains. Mais non, mais justement.
1: Sauf quand c'est vendu.
0: On pourrait réduire la taxe sur plus davantage de produits plutôt que créer une épicerie d'État. Moi, je ne crois pas du tout à ton modèle. Et sais-tu quoi? On a essayé ça avec une compagnie aérienne. Ça s'appelait...
1: Québécois,
0: absolument.
1: Non, mais moi, je vois déjà l'épicerie. Là. Ça serait une espèce de jaune sale. Ça serait peinturé jaune sale avec un néon. Et puis des fois, il ferait du bruit, le néon. Et ça serait marqué viande. Puis là, tu aurais du steak haché. En barquette d'un kilo. Il n'y en a pas trois sortes. Il n'y a pas le meg, le mi-meg, c'est celle-là. Puis c'est une barquette d'un kilo.
0: Non, mais ce concept-là existe, mais il faudrait que les épiciers poussent davantage là-dessus.
1: C'est vrai que les épiciers, nous dit-on, ne font pas tant de profit sur tous les produits. Il y a des produits pour lesquels ils font juste du 2, 3, 4 %. Mais
0: là, ils font de l'argent, c'est charcuterie, c'est la boulangerie. Là, ils font de l'argent. Tout ce qui est transformé en épicerie, là, qui est fait maison, mais transformé, ça, c'est super payant.
1: Mais Nathalie, sais-tu pourquoi j'y crois un petit peu?
0: Oui.
1: Pas sûr d'y croire à 100%, là, mais pourquoi j'y crois un petit peu? Oui. C'est que la SAQ a un pouvoir d'achat extraordinaire. Oui. Quand ils font venir un vignier, toi, de France, là, un bateau, un vraquillier, je ne sais pas comment ça s'appelle, des bateaux qui transportent le vin, là, ils ne coûtent pas cher. Comprends-tu que ça arrive au futaille après ça, puis ils le mettent en bouteille ou ils le mettent en vrac, puis tu viens te servir toi-même? Là, ça coûte pas cher parce que l'État a le power. Du steak haché, là, pourrais-tu m'en livrer 10 tonnes? Peux-tu me livrer 10 tonnes de steak haché?
0: Je ne crois pas à ça, le modèle d'État. L'État impliqué dans la gestion des épiceries, je crois pas à ça. Là, on l'a fait avec Hydro-Québec, on l'a fait avec l'alcool. Et puis, du côté de la SAQ subit des pressions depuis des années pour qu'on puisse privatiser notre société d'État.
1: Moi, à la limite, j'aurais pas
0: fait
1: avec Hydro-Québec.
0: L'État n'a pas d'expertise en la matière. Il y a un auditeur qui nous écrit, sa fille travaille à l'étudier à Dublin. C'est vrai que l'épicerie là-bas, c'est moins cher. Mozzarella fraîche à 0,79 euros. Yogourt grec à 1 euro, etc.
1: 1 euro, sais-tu combien ça coûte?
0: Oui.
1: 9 $
0: Oui.
1: 9 $ le yogourt.
0: Ben, ça dépend quelle sorte. Il faut que tu achètes ça en spécial en passant.
1: Ben, ils sont tous à 9 $ Ben, avant, ça coûtait 4 $ Je sais pas ce qui s'est passé avec le yogourt.
0: Je sais pas ce que ça achète comme yogourt, mais il y en a un moins cher, mais il faut qu'il soit en spécial.
1: Oui.
0: Non, mais tout est rendu cher. C'est hallucinant. Hallucinant. Ben, oui. Je sais pas ce que les partis politiques vont dire cet automne par rapport au prix en épicerie. Mais c'est devenu une source de préoccupation constante pour les Québécois. Peu importe ta génération, peu importe l'âge que tu as, peu importe le salaire que tu gagnes, tu vas à l'épicerie, tu capotes ta vie.
1: Absolument.
0: Chaque fois que tu sors d'épicerie, tu dis, ben, je peux pas croire que ça m'a coûté ça.
1: Ben oui.

0: Mais oui, ça t'a coûté ça. Mais tout ça pour dire que...
1: Le chocolat, ça serait... C'est le titre, ça s'appellerait chocolate. Ça serait chocolate. Puis là, y a-t-il des amandes? Non, il n'y a pas d'amandes. Y a-t-il des pinottes? Non, il n'y a pas de pinottes. Y a-t-il du caramel? Non. Y a-t-il des oranges confites? Hey, c'est du chocolate! Ouais. Ça coûte tant. Y a 8 tonnes. On achète 8 tonnes de chocolate.
0: Luc, j'ai oublié la Côte-Nord dans les régions qui n'ont pas d'épicerie de liquidation alimentaire. Il y a aussi l'Abitibi-Témiscamingue. C'est pas dans la liste.
1: Non, non, pas en tout.
0: Oui, non, pas en tout. Dans certaines régions, je pense en la Haute-Gaspésie, là, on parle d'un désert alimentaire, c'est-à-dire qu'il y a une seule bannière, puis écoute, merci, pas de bonsoir. Compétition. C'est terrible.
1: Mais oui.
0: C'est épouvantable. Alors, c'est ce genre de modèle d'affaires qu'on devrait multiplier, mais bon, écoute, tu vois.
1: Moi, hier, dire,
0: chez
1: okay.
0: Métro, le vulgaire sac de yogourt de 2 kilos, je l'ai payé 12,50.
1: Tu vois-tu?
0: 12,50. Ça n'a pas de...
1: Non, ça n'a pas de bon sens.
0: Bon sens.
1: Puis moi, je pense à la mère de famille qui rentre avec le dixième du revenu, le dixième de notre revenu, OK, là?
0: Oui.
1: Puis qu'elle a deux enfants à nourrir.
0: Non, non, mais elle n'arrive pas.
1: Elle cherche en simonac.
0: Non, mais c'est une source de stress constant. C'est du stress, c'est... Tu te casses la tête, puis il y a des parents qui, souvent, vont faire manger leurs enfants avant eux-mêmes de se nourrir, là.
1: Mais oui.
0: Qui vont prendre un repas par jour. Tu vois, en Europe, c'est vrai que c'est pas cher, mais il y a plus de densité.
1: Il y a plus de...
0: Écoute, en France, ils sont combien? 67, 68 millions de Français?
1: Oui.
0: Ici, au Canada, on est quoi? 45 millions sur un territoire qui fait qui est grand comme un continent. Puis il n'y a pas assez de concurrence.
1: Puis je peux te dire que c'est bon. Je ne voudrais pas dire que les Français sont meilleurs que nous, sont moins bons que nous dans bien des affaires. Mais l'épicerie, par contre. Mes prochaines vacances, là, je me loue un condo en haut d'une épicerie. Je ne vais pas à la plage, je ne vais pas visiter le village, je ne vais pas faire de vélo, je vais juste aller à l'épicerie. Il y a les rayons de yogourt, toi, d'ici jusqu'à la mer. Il y a les rayons de viande, il y a les rayons de traiteurs, gâteaux.
0: Le rêve.
1: Puis c'est moins cher qu'ici.
0: Ben, en attendant. On va continuer de réfléchir à la solution du camarade Ferrandez. Épicerie d'État pour le Québec. Rien de moins, mesdames et messieurs. Au moins, on m'avait dit, avant de te connaître, fais attention, il est communiste, un communiste,
1: un
0: Ferrandez. Et là, je me suis dit, ben écoute, après 2 ans, 3 ans, 4 ans, ça fait 4 ans qu'on travaille ensemble.
1: Ouais.
0: Ben non, Luc Ferrandez n'est pas communiste. Ben là, le naturel revient au galop, mesdames et messieurs.
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6: À l'émission, on aime bien recevoir le maire de Québec, oui, Bruno Marchand. Et quand on veut contacter le maire de Québec, ben, on appelle qui? On appelle son attaché de presse. Son attaché de presse s'appelle Cédric Véraud. Mais aujourd'hui, c'est lui qu'on va interviewer, pas Bruno Marchand, son attaché de presse, Cédric Véraud. Il est en studio avec nous. Cédric, bonjour.
7: Bonjour, Philippe.
6: Cédric, vous avez publié sur les médias sociaux durant le week-end un réquisitoire sur les commentaires que vous recevez sur les réseaux sociaux, justement parce que vous êtes victime de commentaires homophobes, vous êtes homosexuel, vous l'assumez et vous vous faites insulter à cause de ça. J'ai lu certains des commentaires qu'on vous écrit, Cédric. C'est désespérant. C'est vraiment désespérant.
7: Ça en est surprenant, oui. Puis en fait, moi, je suis le premier surpris d'être ici. Parce que, bon, je l'ai déjà dit, là, vous êtes ma sixième entrevue aujourd'hui. Ça a pris des allures disproportionnées. Moi, j'ai mis ça sur mon Facebook personnel pour d'abord montrer que ça existe encore, malgré le progrès qu'on sait qu'on fait, puis il faut s'en féliciter, mais rien n'est acquis. Mais aussi parce qu'il y a une question à laquelle je ne trouve pas la réponse, c'est comment quelqu'un peut se rendre à un point où il déteste tellement une personnalité publique qui attaque les personnes, disons, de son entourage, alors que... T'sais, moi, je suis le pauvre gars anonyme qui enregistre le maire quand il fait ses mêlées de presse avec mon téléphone. Puis bon, c'est un travail qui doit être démystifié. Les gens, parfois, ne comprennent pas pourquoi il y a ce qui dame à côté du maire. Ça, c'est moi. Mais donc, non, ça a pris des allures. Puis le moment que j'ai décidé de prendre parole, parce que c'est pas nouveau. Moi, j'ai ces commentaires-là depuis que j'occupe ce travail. Ça va bientôt faire un an en juin et j'adore mon travail. Je changerai de place pour rien au monde. J'aime ma ville. J'en suis un fier ambassadeur. Mais... il y a un moment où que la quantité, l'intensité des commentaires, dans ce cas-ci, c'est pas un florilège que j'ai fait depuis mes 10 quelques mois en poste, c'était sous une seule publication sur Twitter, X. C'est que là, on tombe carrément dans la violence, puis même la sexualisation. Bref, je les renommerai pas. Là, je vais
6: non,
7: vous laisser
6: mais je lirai
7: aller,
6: pas. Il y a un article là, publié sur TVA ouais. Nouvelles. Je lirai pas les mots. Ouais, ça, ouais. Ça ajoute rien au débat. Je pense que tout le monde peut comprendre le genre d'insulte qui est véhiculée. Comment vous faites pour résister à ça, pour vous bâtir une carapace?
7: Ouais. Ben, à la base, effectivement, j'estime avoir une bonne carapace. Honnêtement, au niveau personnel, ça me passe un peu 10 pieds par-dessus la tête. Parce que moi, j'ai jamais vécu ça. Puis je suis conscient de mon privilège. Moi, que ce soit au secondaire, à l'université, dans mes autres jobs, mon orientation sexuelle n'a jamais été un objet de discussion. En fait, jusqu'en fin de semaine. Quand j'ai décidé que là, fallait quand même montrer ce qui se passe, parce que cette parole haineuse-là est de plus en plus décomplexée sur certaines plateformes, dans ce cas-ci X, mais il y en a aussi sur Facebook, il y en a partout. Ça ne nous arrive jamais en personne, évidemment. Les gens se cachent derrière leur clavier, on le sait. Dans les médias, vous êtes bien placés pour le savoir. Mais voilà, je me questionne beaucoup sur qu'est-ce qui peut pousser les gens à faire ça, parce que le liant dans les commentaires, si ça avait été des commentaires sur des accords politiques, je comprends la game, là. Je suis attaché de presse, on est ouvert au débat, on sait que ça peut être difficile. On va toujours avoir des opposants pour notre vision politique, dans ce cas-ci pour la Ville de Québec. Mais le seul commentaire qui revenait avait pour sujet mon orientation sexuelle. Comme si être gay suffisait pour décrédibiliser quelqu'un, dans ce cas-ci, dans mon travail. Puis ça, ben, je pensais qu'on était rendu ailleurs, mais il faut croire que toutes les raisons sont bonnes pour attaquer une personnalité publique. Et donc, si c'est intense comme ça pour l'employé politique anonyme, imaginez quand on met sa face sur un poteau, les dérapes là, qui peuvent survenir.
6: Qu'est-ce qui a fait que cette fois-ci, vous avez dit « c'est assez, je vais rendre ça public, je vais écrire, je vais dire comment je me sens dans tout ça, puis je vais dénoncer ces commentaires homophobes »
7: Mais comme je disais, c'était la concentration. Parce que bon, jusqu'ici, c'était plutôt bénin. Là, parce qu'à chaque fois, là, depuis plusieurs mois, lorsque j'apparais là, la tête derrière l'épaule du maire sur nos propres médias sociaux, quand d'autres partagent des clips de reportages télé ou des photos de presse, il y a toujours quelques commentaires, me fait traiter de pouliche, d'efféminé. Mais bon, ça me faisait pas sortir de mes gonds. Mais là, on tombait quand même dans de l'hypersexualisation. On sous-entendait que j'ai acquis mon poste parce que je donnais des services sexuels à mon patron. On attaque finalement la virilité de mon patron en sous-entendant qu'il pourrait être homosexuel parce que son attaché de presse l'est. Donc, on tombe vraiment dans la vieille mentalité là, presque de vestiaire d'école secondaire, de « regarde-moi pas si t'es gay ». Puis, voilà, c'est déplorable, mais ce qui me rassure, puis encore une fois, j'insiste, quand j'en parle, ce n'est pas pour me positionner comme victime. Je n'ai jamais vécu, moi, d'intimidation ou d'harcèlement à cause du fait que je suis gay. Ce qui me rassure, c'est la vague de soutien, finalement, que je ne comprends pas encore, que je ne saisis pas l'ampleur. Depuis ce matin, bon, plusieurs prises de parole, là, même quand je m'en venais ici, le chef du Parti québécois qui en a fait une publication sur ses plateformes. Ça me rassure parce que je crois foncièrement que non seulement à Québec, mais au Québec, les gens sont ouverts d'esprit. On n'aime pas la chicane. On ne se préoccupe pas de ce que les gens font dans leur chambre à coucher. Puis j'ai toujours été jugé par rapport justement à mes relations que j'entretiens avec les autres puis à la qualité de mon travail. Je m'attends à ce que ça continue comme ça.
6: Cédric Vérot, votre patron, Bruno Marchand, qu'est-ce qu'il a dit là, quand j'imagine que vous l'avez prévenu avant? Bruno, je vais faire ça sur les réseaux sociaux, je vais faire une sortie.
7: Oui. Il a dit on y va all-in.
6: On y va all-in.
7: On y va all-in parce que pendant la campagne, le maire aussi avait tracé une ligne. Hein, évidemment, lui aussi, il en mange.
6: Oui.
7: C'est ça. Puis pendant la campagne, entre autres, dans mes premiers mois dans mon emploi, il avait reçu des commentaires qui prenait pour cible des membres de sa famille, puis il réagit comme n'importe quel père de famille ou conjoint réagirait. Dans ce cas-ci, il réagit comme collègue, hein, le maire attaché, ça a un sens, ce mot-là. On respire le même air plus souvent qu'autrement, là, au moins 5 jours par semaine, des fois plus. Donc, évidemment, je crois que notre relation doit être basée sur le respect et la confiance quand on occupe un poste comme celui-là. Puis, il n'y avait aucune hésitation parce que ça fait partie, nous, de la culture de notre équipe. Il y a zéro tolérance pour ça. Puis je crois qu'on fait des pas en avant à chaque fois qu'on dénonce parce qu'on ne peut pas détourner le regard. On ne peut pas devenir insensible parce que c'est seulement sur certaines plateformes là, qu'on se dit « bon, c'est la poubelle en flamme des médias sociaux, on va les laisser aller ». Non, parce que ça, c'est céder le pas à un discours qui ensuite prend racine puis on le banalise. Puis moi, je me refuse cette banalisation-là, mais je me refuse aussi la peur. Je ne veux pas me tasser du cadre de caméra pour faire plaisir à ces gens-là.
6: Ça, c'est assez extraordinaire ce que vous dites là. Vous refusez la peur.
7: Oui. Ils ne me font pas peur. Non, puis tu sais, j'ai 25 ans, je suis là, j'occupe un poste qui est le... Je suis encore comme un enfant dans un magasin de bonbons, je pensais jamais avoir ce job-là à ce moment-ci dans ma vie. Elle m'est tombée entre les mains, puis je travaille avec des personnes extraordinaires qui m'ont toujours fait sentir accueilli. Puis encore une fois, qui jugent mon travail à la qualité que je rends. Donc, moi, je continue.
6: Je trouve ça assez extraordinaire que vous disiez, Cédric, avoir autant de plaisir à faire la job malgré ces attaques.
7: Oui. Mais tu sais, moi, les gens qui me connaissent le savent, je suis un amoureux de ma ville, je suis un amoureux de Québec. Donc, moi, je préférais qu'on joue Hymne à Québec, là, d'ailleurs, comme dans les cours d'école. Oui, hein, n'est-ce pas?
8: Du Marchand,
7: et oui, on l'a joué, effectivement, lors de notre victoire le 2 novembre. Puis, tu sais, moi, j'aime ma ville, j'aime tout ce qu'on fait. Puis bon, là, je suis à Montréal aujourd'hui. On est là pour une belle raison. On va honorer la gastronomie ce soir. Mais moi, je quitterai Québec pour rien au monde. Je crois qu'on est la meilleure ville, la plus belle. Puis, hein, n'est-ce pas? Donc, tu sais, moi, je vais continuer aussi longtemps que j'aurai la confiance de mon équipe. Puis jusqu'ici, ils sont derrière moi, puis ça me touche beaucoup d'eux.
6: Cédric, en terminant, là, vous avez évoqué tantôt la vague de soutien dont vous profitez aujourd'hui. Racontez-moi un petit peu, un, comment ça se passe, et deuxièmement, comment ça vous touche?
7: Mais tu sais, moi, je suis pas une personnalité publique. Hein, donc là, d'avoir toutes ces personnes qui m'ajoutent sur toutes mes plateformes de médias sociaux, m'envoient des messages privés de soutien, c'est un peu finalement la preuve qu'il y a un prisme déformant des médias sociaux. D'ailleurs, si c'était que des médias sociaux, je serais pas ici en train de vous parler parce que sûrement qu'à en croire les commentaires Facebook, on n'aurait jamais été réélu à la tête de la ville de Québec. Des gens qui s'indignent, ça, je crois que c'est un bel indice d'humanité. C'est-à-dire, on se rend compte que la majorité silencieuse trouve pas ça acceptable, des propos comme ceux-là. Puis à la fin, je crois que c'est l'image du Québec que j'aime.
6: Est-ce que vous avez... Là, vous le dites, là, vous avez une vague de soutien. Oui. Mais quand vous avez publié ça, vous ne saviez pas comment ça allait tourner. Est-ce que vous aviez des craintes que ça tourne mal?
7: J'ai publié ça samedi. Hein? Ouais. Moi, c'était sur mon Facebook personnel. Là, j'avais une centaine, plus ou moins, d'amis qui ont interagi avec ma publication, m'ont écrit, m'ont discuté un peu, mais avec des gens de mon entourage. C'est seulement ce matin que ça a pris une autre proportion. Je ne m'y attendais pas tant. Petit lundi d'actualité, peut-être, je ne sais pas. Mais finalement... Comme je dis, ça me rassure à certains égards que ça indigne encore des gens.
6: Ben oui, c'est rassurant en effet. Puis bravo Cédric Véraud de vous tenir debout. Bravo surtout de ne pas avoir peur. Bravo d'avoir pris la parole. Bravo d'être ce que vous êtes, quelqu'un de droit. Moi, je trouve ça extrêmement impressionnant.
7: C'est gentil.
6: Cédric Véraud, l'attaché de presse du maire de Québec, Bruno Marchand.
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6: On vend souvent, Biz, nos joueurs de hockey. Hein? Ils sont capables d'aller dans les coins et ils ont peur de rien. Ben, oui. Cédric Véraud, c'est un joueur de hockey, mais il va dans le coin et il a peur de rien.
8: Un attaquant
6: de
8: puissance.
6: Ben voilà, exactement, exactement. Tu veux nous parler de ton séjour en Gaspésie?
8: Ben oui, parce que quand on écrit des livres, le service après-vente, hein, ça implique d'aller dans les salons du livre. Il y en a un peu partout au Québec. Il y en a à Edmundston. C'est un circuit, en fait. Et c'est un genre de camp de vacances pour
6: les
8: auteurs.
6: Et toi, t'aimes ça, hein?
8: Ben, j'adore ça. Premièrement, on rencontre les gens qui achètent nos livres, donc qui nous font vivre, puis qui nous rendent compte de ce que nos livres leur font. Alors, quand des témoignages de lecture, ça, qui sait quand le prochain, moi j'ai fait ci, moi j'ai lu ça, ça m'a fait ci, ça m'a fait ça. On rencontre nos lecteurs, puis on rencontre nos confrères écrivains aussi, dans un cadre de vacances aussi, donc on a la journée au salon.
6: Un cadre où on peut faire du karaoké jusqu'aux petites heures du matin, karaoké. Comme tu l'as expliqué tantôt.
8: Ça, c'est le temps supplémentaire, mais il y a des cabarets de poésie, moi j'ai raconté un conte, j'ai fait du rap un peu. Donc, on rencontre des gens des régions où on va. Puis là, ben, c'était à Bonaventure, dans la baie des Chaleurs. Puis c'était vraiment super. Je remercie tous les gens du salon. Un super bel accueil. Tous les auteurs ont été enchantés aussi. Puis en région, évidemment, on est débrouillards. Quand on n'a pas de centre des congrès pour faire un grand événement comme ça, ben, on fait ça à l'aréna, forcément. Mais bonne chance pour transformer un aréna en salon du livre. Donc, il y avait un effort qui avait été mis sur la décoration. Puis on avait parsemé l'aréna de dactylos, de vieilles dactylos. Qui était orné de fleurs séchées. Donc, c'était magnifique, c'était les mots fleuristes, tout ça. Il y a plein de belles symboliques. Et moi, j'attendais pour faire une conférence devant des jeunes, et il y a deux petites filles de cinquième année qui me disent, « Hey, monsieur, c'est quoi ça? » En me pointant la dactylo. Et là, j'ai passé 10 minutes à leur expliquer le fonctionnement d'une dactylo. C'était phénoménal. J'avais l'impression d'être Fred Caillou qui explique le silex dans les pierres à feu. C'était vraiment drôle. Puis ça fait des belles rencontres. Notamment, la semaine, il y avait des écoles avec des jeunes dans des écoles de Passe-Pébiac, de Maria, tout ça, qui viennent, qui prennent l'autobus, qui viennent au salon. C'est une belle occasion pour eux de rencontrer des gens, tout ça, d'acheter beaucoup de livres. Il y avait beaucoup de monde, il faut bien le dire aussi. C'est un succès populaire pendant les 4 jours du salon. Des familles, surtout la fin de semaine. C'est toujours le fun de voir un gars, par exemple, qui arrive avec une casquette de marque de Siachen. Tu vois qu'il y a encore de l'huile en dessous des ongles, puis qui achète des livres à ses enfants, puis qui dit, hey, celui-là, on va te lire ce soir, tout ça. Donc, la lecture, ça touche vraiment tout le monde, c'est vraiment toutes les générations, toutes les régions aussi, donc vraiment un beau moment. Puis quand on est allé en avion, c'est une des raisons qui fait que j'ai accepté, parce que c'est moins long forcément, là. C'est quand même vraiment moins long, c'est moins long partir de Montréal d'aller à Bonaventure que de faire Montréal-Québec en auto, là. Donc c'est 2 heures, même pas 2 heures, 2 heures et demie, là. Et quand on part de Montréal en auto, on a souvent l'impression que la Gaspésie c'est au bout du monde, mais c'est pas tout à fait faux, parce que le mot Gaspésie, ça vient de Gaspeg, qui veut dire bout du monde, justement, en Micmac. Puis, bon, avant, on disait Micmac, mais maintenant, on prononce Mi'kmaq, en fait, le nom de la Première Nation qui habite sur la péninsule depuis la nuit des temps. Ce sont des Mi'kmaq. Et contrairement à leurs confrères des Premières Nations, qui sont des canoteurs de rivières, les Mi'kmaq, ce sont des navigateurs et des pêcheurs qui sont capables d'affronter la haute mer grâce à des grands canots à la proue recourbée. Alors, ils étaient même capables de se rendre jusqu'à l'île d'Anticosti et même jusqu'à la côte nord, rencontrer les Inuits, faut le faire en canot en haute mer parce que ça brasse. Alors, pour les Mi'kmaq, la Gaspésie, c'est le bout du monde. Et pour les Québécois, c'est le début d'un nouveau monde. Hein, là où Jacques Cartier a planté sa croix à Gaspé en juillet 1534 pour prendre possession du territoire. Je dis prendre possession entre guillemets, là, parce que on peut pas prendre possession d'un territoire quand il y a des gens qui habitent, au nom du roi de France. Et c'est à ce moment-là que Cartier a nommé la baie des Chaleurs, la grande baie entre le Nouveau-Brunswick et la Gaspésie, parce qu'il était en juillet. Mais parions qu'il aurait appelé ça la baie des Froidures s'il était arrivé en janvier. C'est clair. Les Gaspésiens les plus célèbres, on peut dire la Bolduc, évidemment, qui vient de Newport, et évidemment, René Lévesque de New Carlisle. Et à cette courte liste sélecte, on pourrait ajouter aussi Alain Côté, oui, surnommé le Bœuf de Matane, qui a joué pour les Nordiques, évidemment.
6: Dont le but était bon, soit dit en passant.
8: Et c'est probablement le plus célèbre non-marqueur de l'histoire de la LNH. Les Gaspésiens sont fiers. J'adore les rencontrer pour ça. Ils sont vraiment fiers de ce qu'ils sont, de leur histoire, de leur territoire. Ils sont attachés à leur histoire. On m'a parlé, moi, notamment, de la bataille de Restigouche, que je connaissais pas, qui a été livrée en 1760 par les Français et les Anglais sur des goélettes avec des navires de guerre sur la rivière Restigouche. C'est une bataille qui a mis en scène la farouche résistance des Français qui ont finalement cédé aux Anglais. Et cette défaite-là a mené à la capitulation définitive de Montréal parce qu'on attendait des renforts français et les Anglais ont pu passer la Gaspésie et donc se rendre jusqu'à Montréal. Il y a aussi, évidemment, on m'en a beaucoup parlé, on en parle à chaque fois, la Maison du pêcheur qui a été fondée en 1969 par Paul Rose à Percé, qui était le temps d'un été, une espèce d'auberge de jeunesse, une salle de spectacle. Il y avait Plume la Traverse qui venait faire son tour, notamment où les jeunes du FLQ se sont réunis. Les jeunes aussi occupaient le terrain, puis ils ont eu maille à partir avec la mairie. Ils ont fait un manifeste parce que la mairie disait que ça faisait fuir les touristes et tout ça. Donc cette jeunesse québécoise-là, tout ce qu'elle avait de bouillant et de révolutionnaire, elle s'est réunie dans la Maison du pêcheur pour penser un Québec qui était plus libre. La Gaspésie, évidemment, on le sait, ça a été forgé par la pêche. C'est des grands pêcheurs, il y a une tradition de pêche là. Mais depuis quelques années, elle doit se réinventer. La pêche, ça a un peu baissé, tout ça. J'ai rencontré plusieurs natifs qui sont revenus chez eux, comme les saumons de la rivière Bonaventure qui reviennent frayer dans la rivière originelle, ce qui est évidemment une très bonne nouvelle pour la région. On doit même agrandir des écoles dans le coin de la baie des Chaleurs. Donc, bravo aux Gaspésiens. Ils sont aussi créatifs. En 2015, à l'initiative de Martin Zibault, les gens de la baie des Chaleurs ont commencé à faire circuler de la monnaie locale baptisée le demi, qui était en fait des billets de banque qu'on avait coupés en deux, qui valait la moitié de la valeur du billet. Cette monnaie locale avait pour but de dépenser l'argent dans les commerces de la baie des Chaleurs qui l'acceptaient. René Lévesque a dit que sa Gaspésie natale, elle était le pouce de la grande main ouverte du Québec, avec le Saint-Laurent qui coule entre la paume et le pouce. Le pouce, c'est le droit qui permet de prendre des objets. Le pouce gaspésien nous permet de comprendre l'histoire et la fierté du Québec.
6: C'est tellement bien dit. Merci beaucoup, Biz.
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0: Catherine, c'est la chanson thème pour célébrer le 50e anniversaire des Jeux olympiques de Montréal.
1: Oui, elle s'intitule « D'où je viens ». Elle est interprétée et composée aussi par Loud, qui est au bout du fil. Bonjour, Loud.
2: Salut, ça va bien?
1: Oui. Écoute, je suis curieuse de savoir comment on t'a approché. Est-ce que c'est un mandat officiel qu'on t'a confié pour composer cette chanson?
2: Oui, ben c'est le comité du Parc olympique qui nous a approché, moi et Rough Sound, dans le fond, qui a fait la musique de la chanson. Moi, j'ai fait les paroles puis l'interprétation, bien sûr. Fait que c'est un peu... c'était pas un mandat nécessairement avec des paramètres super précis. Ils nous ont vraiment donné beaucoup de
1: l'attitude,
2: de liberté. Tu sais, moi, je suis un peu parti... avec mon interprétation de ce que une chanson comme ça pourrait être, mais oui, c'est eux qui nous ont approché avec l'idée.
1: Puis finalement, la chanson, grosso modo, elle parle beaucoup de la ville de Montréal plus que des Olympiques. Fait que toi, t'as pris comme cette liberté-là d'amener ça sur le plan plus de la métropole.
2: Ouais, ben c'est un peu ma perspective sur l'affaire. Évidemment, moi, les Olympiques de 76, j'étais pas là quand j'ai vu. Mais il y a quand même, ça reste un symbole qui est marquant, puis avec lequel j'ai l'impression qu'on vit encore. Tu sais, tout ce qui vient aussi de cette époque-là à Montréal, il nous en reste encore beaucoup de. C'est comme un bagage qui est là, autant dans l'infrastructure que les symboles, les images d'archives qu'on a vu, tu sais, que j'ai vu moi en grandissant. Fait que c'est quand même l'événement me parle beaucoup, là, ça me touche beaucoup. Puis évidemment, je suis un fan de sport en général aussi. Fait que c'est puis un partisan des équipes montréalaises. Fait qu'il y a de quoi aussi quand même là-dedans qui était proche de moi. Mais oui, j'ai voulu faire cette chanson-là plus de mon point de vue. Il y a quand même quelque chose de personnel qui est comme ma perspective peut-être sur la ville, ce qui me rend fier, mais en même temps, j'ai essayé de le faire d'une manière qui, en tout cas, c'est pas à moi d'en décider, mais qui, je pense, peut rejoindre beaucoup de gens autant de ma génération que des gens un peu plus vieux ou plus jeunes. Il y a quoi d'assez universel, je pense, dans les thèmes touchés, mais évidemment, il y a une toile de fond un peu de sport et d'accomplissement là-dedans qui rejoint les Olympiques, je pense.
0: Ouais. Lard, évidemment, il y a un débat au Québec là, sur le français à Montréal. Toi, dans ta chanson, il y a beaucoup d'anglais. Il y a même une phrase, là, tu dis, on fait des affaires dans les deux langues, c'est dans notre instinct. Est-ce que tu penses que ça pourrait provoquer une controverse? Parce qu'il y a des gens qui vont dire, hey, Montréal, c'est une ville française. Il faut qu'on parle français. Et là, l'image qu'on a quand on écoute la chanson, c'est que Montréal, c'est plus une ville bilingue, là.
2: Ben, toute l'intention n'était pas politique du tout là, derrière cette phrase-là, puis ni mon utilisation de l'anglais ici et là dans toutes mes chansons-là, c'est pas spécifique à cette chanson-là. Moi, c'est comme ça que j'écris, puis ça a toujours été comme ça que je me suis exprimé, du moins en musique. Après, c'était pas c'est ça, mon intention, c'était pas vraiment de prendre une position politique du tout. C'est ma perspective de ce qui est la ville. C'est évidemment une ville francophone. Je pense que je suis loin d'être en désaccord avec ça. Mais c'est aussi une ville bilingue. C'est une ville multiculturelle. C'est une ville où il y a toutes sortes de quartiers différents qui se côtoient. C'est pas... Je pense qu'on peut quand même être conscient de ça tout en étant fier d'être francophone, puis en étant conscient que oui, c'est une ville profondément québécoise et francophone à la base, mais la réalité de vivre à Montréal, c'est quand même de côtoyer les deux langues, puis de en tout cas moi, de mon expérience, c'est quand je dis c'est un instinct, c'est quelque chose avec lequel on a appris à vivre avec en grandissant, parce que ça faisait partie de notre quotidien. Tu passes d'un quartier à un autre, tu changes de langue peut-être, tu passes d'un commerce à un autre, ça se peut que tu changes de langue aussi. C'est pas nécessairement il y a pas toujours quelque chose de politique derrière ça, je pense. C'est vraiment dans ce sens-là que je le disais, en tout cas.
0: Donc c'est l'aspect c'est l'aspect multiple de Montréal à quelque part que tu as voulu célébrer là.
2: Ben oui, derrière ça, oui. Puis évidemment, c'est ça. Il y a toujours eu du franglais dans mes textes. C'est quelque chose qui est pas, je fais pas de manière forcée. C'est comme ça me vient naturellement. C'est évidemment, je sais que ça plaît pas à tous cet aspect-là, mais pour moi, c'est ma façon de m'exprimer quand j'écris, c'est mon lexique.
1: Loud, est-ce que c'est une chanson que, étant donné que c'est comme un mandat qu'on t'a confié, est-ce que c'est une chanson que tu vas quand même intégrer à ton répertoire? Parce que je sais que cet été, tu vas faire plein de festivals, tu viens de faire un album aussi ouais. que tu vas chanter sur scène. Est-ce que tu vas chanter D'où je viens sur scène pendant tes spectacles?
2: Oui, c'est certain. Dans le fond, tu sais, oui, il y avait il y a une collaboration avec le Parc olympique, avec le Parc Jean-Drapeau, puis il y a un mandat derrière ça, mais je l'ai fait en essayant de me dire comment je l'aurais fait si ça venait de moi à la base, puis si c'était est-ce que je pourrais assumer la chanson sur un album, est-ce que je pourrais je voulais pouvoir en fait je voulais qu'elle puisse remplir cocher ces deux cases-là, là, tu sais, autant être une chanson que moi je pourrais sortir sans même m'en expliquer le contexte, puis en être fier, puis la défendre. Fait que oui, c'est 100%, on va l'ajouter au spectacle. Je pense qu'en plus, elle est comme d'actualité en ce moment. Il y a de quoi d'estival, il y a de quoi aussi, un peu peut-être par chance, mais avec le match d'hier, les Canadiens qui poursuivent en série, je pense que c'est dans l'esprit un peu de
1: oui, c'est vrai.
2: Il y a de quoi qui nous unit un peu dans des moments comme ça, des fois, quand... Fait que je pense que ça s'inscrit bien là-dedans, même si c'est vraiment une coïncidence. On pouvait pas savoir
1: que les séries étaient...
2: Ouais. Ça aurait été plate que ce soit l'inverse, mais c'est ça. Je pense que ça s'inscrit bien en ce moment dans...
1: Dans l'air du temps.
2: Ouais, c'est ça. Puis dans mon spectacle, bien sûr. Ça va de soi.
1: Et on va te l'avoir interprété parce qu'il va y avoir un grand spectacle de variété qui va être organisé sur l'esplanade du Parc olympique. Ce sera gratuit le 1er août et on va pouvoir te voir interpréter cette chanson sur scène. Et toutes tes dates cet été, là, je vois que tu vas être à Baie-Saint-Paul le 24 juillet, au Franco aussi, à Drummondville le 6 ouais. août. Alors, on pourra te suivre un peu partout avec aussi ton album 12 sur 12. Merci beaucoup, Laure, d'avoir été avec nous.
2: Merci à vous.
0: Merci beaucoup. Oui, donc cette chanson-là, ça va créer un petit débat. Il n'y a pas de doute là-dessus, Catherine.
1: Ça se peut, mais moi, sur le plan personnel, quand j'ai entendu la chanson, évidemment, oui, il y a l'anglais, mais je trouvais qu'il y avait quelque chose de très rassembleur autour de la ville de Montréal.
0: Ça, c'est clair.
1: J'aime beaucoup la chanson.
0: Oui, ouais, tout à fait. C'est une description assez touchante de Montréal et de l'aspect sportif aussi voilà. Dans tout ça. Merci.

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1: Il est 4h30, bienvenue au grand titre du 5 mai 2026. En ce mardi, ben, ce sera la rentrée parlementaire après la prorogation avec la nouvelle première ministre, Christine Fréchette. Et donc, 5 semaines pour siéger avant d'arrêter tout ça et ensuite aller vers les élections de l'automne prochain. On va également parler en manchette aujourd'hui de la fameuse guillotine lors de la manif des syndicats samedi. Ça n'a pas vraiment passé là, au sein de la population et des gens de la classe politique. C'était Jean Boulet qui se faisait décapiter, bien sûr, sa réplique en papier mâché. Le SPVM qui enquête. On va également parler aujourd'hui de santé, le déploiement du dossier santé numérique qui inquiète toujours. Également, dans le volet santé, là, des gens qui sont nombreux à quitter avant de voir un médecin à l'urgence et des mères dont le bébé est décédé à la naissance dans le même hôpital là, qui dénoncent les soins reçus lors de leur accouchement. Et puis, dans la rubrique des sports, on va parler de la condition de santé de Renaud Lavoie, qui a subi deux AVC. Heureusement, il est en mesure d'avoir écrit une lettre ce matin dans le Journal de Montréal, la preuve qu'il y a plus de peur que de mal, mais quand même, toute une mésaventure de santé pour le journaliste de TVA Sports qu'il raconte ce matin dans le Journal de Montréal. À la météo, c'est pluvieux pour quelques jours. Le temps gris et pluvieux s'installe partout au Québec. Aujourd'hui, à Montréal, on a même risque d'orage. C'est surtout cet après-midi que ça va tomber. Tout comme le risque d'orage, là, avec des rafales de vent à 70 km/h et des averses qui vont se poursuivre ce soir et cette nuit, de la pluie pour mercredi. Le retour du soleil, pour le moment, se fait jeudi. À Gatineau, on a des averses aujourd'hui et demain à 60 % maximum 19 aujourd'hui. À Sherbrooke, il va pleuvoir quand même pour plusieurs jours. Là, si je me fie au pictogramme que je vois, c'est pas toujours 100 % là. Dès vendredi, ça tombe à 30 %, 60 pour samedi, dimanche 30. Mais je vous dis, il y a de la pluie jusqu'à dimanche, possiblement, à Sherbrooke. Alors, pour commencer la journée, ciel variable, ensuite, devenant nuageux en après-midi, risque d'orage en après-midi. Et vous aurez, sur les 24 prochaines heures, 20 mm de pluie. Ça va se poursuivre demain, jeudi, et possiblement pour la fin de semaine. À Trois-Rivières, averse débutant en après-midi aussi, 5 à 10 mm, un autre 5 au cours de la nuit, de la pluie à prévoir demain, le retour du soleil dès jeudi. À Québec aussi, jumelé un risque d'orage en après-midi, de 5 à 10 mm en journée, 10 mm ce soir et cette nuit, de la pluie à prévoir également pour demain, mercredi. Saguenay maintenant, c'est le même scénario, averse toute la journée, risque d'orage en après-midi, 10 à 20 mm de précipitation aujourd'hui, maximum 18, ça demeure gris jusqu'à la fin de la semaine. Rimouski, des averses ou de la pluie là, jusqu'à jeudi. Baie-Comeau, c'est le même scénario. Là. Ça va s'installer plus tard aujourd'hui, mais quand même, c'est du temps gris jusqu'à vendredi où là, il y aura le retour du soleil. Gaspé, aujourd'hui, mercredi et jeudi, c'est soit des averses, soit de la pluie intermittente. Et à Rouyn-Noranda, c'est là où il est le soleil. On parle de beau temps là, jusqu'à vendredi, du temps autour de 8-9 degrés là, et un ciel variable à tous les jours. Le ministre Jean Boulay n'écarte aucune option à la suite de la manifestation des centrales syndicales samedi, où des manifestants ont passé à la guillotine un mannequin à son image. Le ministre a le soutien du gouvernement. Reportage Louis Lacroix.
9: La scène est sans équivoque. On y voit des manifestants passer à la guillotine un mannequin à l'image du ministre du Travail, Jean Boulay. En visionnant la séquence, le vice-premier ministre, Yann Lafrenière, n'en revenait pas.
17: Moi, j'étais dégoûté, choqué. Ces gens d'image qu'on voit des fois dans d'autres nations.
9: Tout de suite, les centrales syndicales se sont dissociées des gestes posés. Mais pour le vice-premier ministre, c'est insuffisant.
17: Se dissocier, là, de venir dire qu'on regardait à droite quand ça s'est passé à gauche, pour moi, c'est faible.
9: D'autant que la guillotine était difficile à manquer.
17: Pour moi, c'est sans équivoque. Cette guillotine-là, pour plus être cachée, n'est pas arrivée à la dernière seconde.
9: Bouleversé, Jean Boulay n'écarte aucune option, y compris de porter plainte à la police.
17: Alors, je vais supporter mon collègue Jean Boulay. Sa décision va être personnelle, ça lui revient à lui.
9: Louis Lacroix, Cogeco Nouvelle Québec.
1: Et la police de Montréal a confirmé qu'une enquête a été ouverte. Parlons de santé maintenant. L'ex-ministre Christian Dubé a fait une première apparition publique lundi soir depuis qu'il a claqué la porte de la Coalition Avenir Québec. Le député de la Prairie s'exprimait devant les étudiants de l'École nationale d'administration publique, notamment sur la création de Santé Québec. Selon la presse, il a déclaré qu'il aurait voulu que l'agence soit un mammouth beaucoup plus libre. Christian Dubé a précisé que son ministère a dû accepter des compromis puisqu'il voyait Santé Québec là, beaucoup plus gros. Alors, il a toutefois refusé de répondre aux questions de journalistes pour donner plus de détails. L'ex-ministre a également souligné qu'il parle encore parfois à Santé Québec en cachette pour faire le point sur certains projets. La première ministre Christine Fréchette a confirmé lundi que le dossier santé numérique sera bel et bien déployé en fin de semaine. Il sera implanté d'abord dans deux CIUS, soit dans le nord de l'île de Montréal et en Mauricie, centre du Québec. La ministre de la Santé, Sonia Bélanger, affirme qu'une réduction d'activité est nécessaire.
18: C'est pour ça qu'on fait le changement vendredi, dans la nuit de vendredi à samedi, à 4 heures du matin. Donc, on est en mode week-end. Dans le réseau de la santé, le week-end, là, les activités diminuent beaucoup. Les cliniques externes ne sont pas ouvertes. Il n'y a pas de service de radiologie pour la clientèle externe. Les laboratoires, tout diminue dans les hôpitaux le week-end. Il ne faut pas oublier ça.
1: 4000 personnes accompagneront le personnel à la suite de cette implantation, le temps qu'il faudra, selon la ministre. Elle affirme être à l'intérieur des coûts prévus de 402 millions de dollars pour l'instant et avoir l'intention de continuer de travailler avec l'américaine Epic Systems pour déployer le DSN à travers la province. Mais là, il y a une autre médecin qui sonne l'alarme au sujet du DSN dans le Journal de Montréal de ce matin, la docteure Guylaine Godette, oncologue au CIUS du Nord de l'île de Montréal. Elle parle carrément d'un nouveau fiasco au Saclic. Selon elle, le système est lourd, mal adapté au terrain et ralentit le travail des équipes. Le médecin dit qu'à l'hôpital du Sacré-Cœur, les activités d'hématologie et oncologie ont été réduites à 50 % pour 2 semaines afin de permettre l'implantation du DSN. Elle affirme aussi que le déploiement entraîne de la détresse chez le personnel, une perte d'autonomie pour les médecins et des délais qui pourraient toucher les traitements de cancer. Parmi les problèmes dénoncés, formation jugée inadéquate, diagnostic et prescription plus difficiles à trouver, réduction des activités cliniques, manque d'ordinateurs pour certaines salles et pression accrue sur les employés. Alors, on verra bien là, où est-ce que ça va nous mener. Toujours dans le volet santé, là, il y a près de 370 000 Québécois qui ont quitté l'urgence sans avoir vu un médecin l'an dernier, selon la presse. C'est 10 % des patients passés par les urgences, mais il y a près de 30 % de ceux qui sont partis qui étaient considérés comme des cas urgents ou semi-urgent. Donc, le dossier dans la presse s'ouvre avec l'histoire d'Axton, 3 ans et demi, amené d'urgence à l'hôpital Papineau après une fièvre de 40 degrés et après plus de 9 heures d'attente, sa mère qui repart sans consultation. Et le lendemain, dans un autre hôpital, l'enfant est vu rapidement puis transféré d'urgence au CHEO et diagnostic leucémie lymphoblastique aiguë. Alors, pour les médecins d'urgence, le phénomène est devenu un fléau. Docteur Gilbert Boucher qui parle d'un risque réel pour les patients, surtout les cas P2 et P3. Là, on parle de douleurs thoraciques, de douleurs abdominales, symptômes qui devraient être évalués rapidement. La docteur Marie-Maud de Couture dit que certains patients se retrouvent dans le brouillard de la salle d'attente, faute de civière et de place. La presse rappelle aussi des cas tragiques, dont celui d'un Montréalais de 26 ans qui est mort d'une péritonite en 2019 après avoir quitté l'urgence sans voir de médecin. Santé Québec demande aux patients de ne pas partir sans revoir l'infirmière au triage. L'organisation mise sur les ordonnances collectives, la réorientation des GMF et l'amélioration de l'accès en première ligne. Mais le problème dépasse la salle d'attente. Le faute de lit aux étages, les urgences débordent, les équipes manquent d'espace et l'évaluation qui ralentit. En Outaouais, près d'1 patient sur 4 quitte certaines urgences sans consultation. À cette île, c'est près d'1 sur 5. Le taux provincial s'est amélioré par rapport à l'an dernier, mais pour les médecins, le danger demeure. Plus l'attente s'allonge, plus les patients quittent, parfois avec un problème beaucoup plus grave qu'ils ne le pensent. Et dans le Journal de Montréal, il y a 5 mères dont le bébé est décédé à la naissance dans le même hôpital de Montérégie qui dénoncent les soins reçus lors de leur accouchement. Selon le Journal de Montréal, ces drames qui sont survenus à l'hôpital de Salaberry de Valleyfield depuis 2019. Dans tous les cas rapportés, les grossesses étaient à terme et les bébés étaient considérés comme en santé avant l'accouchement. Les mères rencontrées parlent de délais pour obtenir une césarienne, de signaux d'alarme qui auraient été minimisés et d'un manque d'écoute au moment où la situation devenait critique. Il y a des parents qui ont perdu leur fille Ophélie, le 5 décembre dernier. La mère dit avoir senti une forte douleur et soupçonné une rupture utérine. Selon les parents, la césarienne aurait eu lieu 2 heures après avoir été demandée. À la naissance, le bébé ne respirait pas. D'autres familles qui racontent des histoires semblables, on s'entend toujours des histoires d'horreur. Là. Les experts cités par le journal qui parlent d'un problème d'organisation, de communication et de prise en charge dans les cas les plus urgents. Le 6 de la Montérégie-Ouest affirme que chaque décès périnatal fait l'objet d'analyse rigoureuse pour améliorer la qualité des soins. Une enquête est en cours dans le cas de la petite Ophélie dont je parlais tantôt et les parents envisagent des démarches judiciaires. Toujours un drame, n'est-ce pas, quand on perd un bébé qui aurait pu être en parfaite santé lors de l'accouchement. Et puis, il me reste un peu de temps avant la pause. Il y a cette nouvelle dans le Nouvelliste de ce radar photo mobile du pont La Violette. Il y a beaucoup de constats d'infraction, 18 632. Après l'installation du radar, il y a 1145 constats qui ont été contestés. Et jusqu'à maintenant, le tribunal qui a tranché dans 634 dossiers. Et dans les 634 cas, les automobilistes ont été déclarés quand même coupables. Oui, plusieurs arguments, mais à la base, vous devez ralentir en zone de travaux. Et même si vous contestez à date, tout le monde qui l'ont fait ont dû payer quand même la contravention plus l'extra de la contestation. 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
15: 4h45, alors je vous le disais qu'aujourd'hui, c'est la rentrée parlementaire pour cette courte session de 5 semaines avant qu'on s'en aille vers l'été et ensuite les élections l'automne prochain. 5 semaines où Christine Fréchette sera au Salon Rouge en tant que première ministre et en poste depuis peu. Là, elle a pourtant effectué plusieurs annonces à la veille de son retour à l'Assemblée nationale. Elle a donné une entrevue exclusive au balado de Paul Arcand. Résumé, Annie Guillemette.
16: Même si la Chambre va siéger qu'une courte période, la première ministre a une foule d'objectifs. Elle veut adopter des lois sur les soins de santé imposés en cas de danger, le P38, et pour permettre aux femmes de connaître les antécédents criminels de leurs partenaires. Mais Christine Fréchette veut aussi mettre de l'avant l'utilisation de drones pour retracer un homme qui déclenche son bracelet anti-rapprochement.
17: Donner ces informations-là précieuses aux policiers avant même qu'ils n'arrivent sur les lieux. Là.
16: Québec va aussi démarrer samedi le dossier de santé numérique. Selon les informations présentées à la première ministre, il est prêt à être implanté.
18: Vous allez péter une colère si ça marche pas.
17: Oui, ça c'est clair.
16: Parmi les autres dossiers, Christine Fréchette place au premier rang les impacts des tarifs sur les PME. Elle souhaite d'ailleurs acheter davantage québécois, même si les règles ne lui permettent pas toujours.
17: Je pense qu'on peut aller un peu plus loin, voyant ce que nos partenaires économiques font.
16: Elle annoncera aussi dans les prochains jours son plan en immigration. L'intégrale de ce balado est disponible sur l'appli Cogeco. Annie Guilmette pour Cogeco Nouvelles.
15: Il y a aussi un projet de loi surprise dès le départ qui va être déposé là, aujourd'hui, sinon dans les prochains jours, là, donc pour renforcer la dérogation à la Charte canadienne pour protéger la loi 96 sur le français. C'est Fanny Lévesque de La Presse qui arrive avec l'information ce matin. J'en parlerai plus davantage dans la deuxième demi-heure de l'émission. Le vice-premier ministre Yann Lafrenière qui est confiant que les projets de loi proposés par son parti aboutiront lors de cette période.
19: Dans les semaines, les mois qui sont devant nous, c'est de courte durée, c'est vrai. On va aller chercher des gains. J'ai vu des collègues qui avaient tous le couteau entre les dents, qui voulaient qu'on travaille. On a un sprint à faire avant de se rendre jusqu'aux élections. Alors, tout le monde est à la même place, puis moi, j'en suis assuré.
15: Le gouvernement fédéral a annoncé des mesures d'allègement de 1,5 milliard de dollars pour les entreprises touchées par les droits de douane américains dans les domaines de l'aluminium, de l'acier et du cuivre. Cette annonce survient alors que les États-Unis ont changé leur méthode de calcul pour les droits de douane en avril, ce qui a pris de court de nombreuses entreprises. Ottawa va notamment mettre en place un programme d'un milliard de dollars afin de soutenir le secteur manufacturier, comme l'explique la ministre de l'Industrie, Mélanie Joly.
20: Essentiellement, ce sont des prêts avec des conditions très favorables, avec 0 % d'intérêt pour la première année. Et l'année 2 et l'année 3, à ce moment-là, ce sera des intérêts à très faible taux. Les prêts vont être entre 2 millions jusqu'à 50 millions de dollars.
15: Pour y avoir droit, les fabricants le doivent avoir subi une baisse de 20 % de leur chiffre d'affaires. Julie White, PDG de Manufacturier et Exportateur du Québec, espère que les fonds le seront accessibles rapidement.
21: Maintenant, le diable va être dans les détails. On espère que le gouvernement a entendu le message. On a vu que la semaine passée, dans la mise à jour, il n'y avait rien pour nous. Puis là, aujourd'hui, on trouve cet argent-là. Donc, je pense qu'ils se sont retournés de bord assez rapidement. Mais il faut que ça se décaisse vite et que les entreprises voient cet argent-là rapidement.
15: Selon l'organisme Alu-Québec, l'aide permettra à plusieurs joueurs de garder la tête hors de l'eau. Sa PDG, Charlotte Laramée, demande cependant au fédéral d'agir sur plusieurs fronts.
22: On est quand même dans une tempête parfaite en ce moment. On a des tarifs américains, c'est une chose, mais on a aussi en parallèle des intrants en provenance de pays à bas coût qui viennent sur notre territoire, qui proviennent notamment de Chine, de Taïwan, de Turquie, et qui viennent compétitionner de façon inégale avec nos entreprises locales. Il faut continuer à travailler sur cet aspect pour protéger notre savoir-faire local.
15: Et il y a un montant de 500 millions de dollars qui pourrait servir à d'autres secteurs, dont le bois d'œuvre et la foresterie. Mais une aide supplémentaire pour ces secteurs fait aussi l'objet de discussions à nouveau. Mélanie Joly.
20: On travaille présentement sur le secteur du bois d'œuvre et le secteur de la foresterie. On sait présentement que les tarifs qui affectent ce secteur-là ne sont pas les mêmes.

0: de céder à la peur ou à la banalisation de ses discours.
1: Moi, j'ai jamais vécu ça. Puis je suis conscient de mon privilège. C'est que ce soit au secondaire, à l'université, dans mes autres jobs, mon orientation sexuelle n'a jamais été un objet de discussion. En fait, jusqu'en fin de semaine. Quand j'ai décidé que là, il fallait quand même montrer ce qui se passe, parce que cette parole haineuse-là est de plus en plus décomplexée sur certaines plateformes, dans ce cas-ci X, mais il y en a aussi sur Facebook, il y en a partout.
0: Et il y a 5 ans, Régine Laurent déposait le rapport de la Commission spéciale sur les droits des enfants et la protection de la jeunesse. Elle évoquait les failles du système de protection de l'enfance au Québec à la suite de la mort de la fillette de Granby. 5 ans plus tard, l'ex-marraine de la Fondation des jeunes de la DPJ, Nancy Audette, déplore que les signalements sont à la hausse.
2: On est rendu à plus de 390 enfants signalés par jour au Québec. Je ne sais pas si vous réalisez ce que ça représente, là, mais imaginez 8 gros autobus jaunes là, qui remplissent les lits d'enfants chaque jour. On a plus de signalements pour maltraitance au Québec qu'on a de naissance.
0: Sur la scène des faits divers à Québec, 2 jeunes écoliers ont été happés par une voiture à la sortie des classes dans le secteur Beauport lundi. Les événements se sont produits vers 15h45. Les 2 enfants qui fréquentaient l'école primaire 80, située à proximité, ont été transportés au centre hospitalier. L'un des 2 jeunes était inconscient au moment de son transport et son état de santé est maintenant jugé comme critique. Selon les informations de Cogeco Québec, 2 véhicules seraient d'abord entrés en collision et l'un d'eux aurait ensuite fauché des jeunes qui circulaient à pied. Certains des occupants du véhicule impliqués dans l'accident ont aussi été transportés à l'hôpital. En Ottawa, une amie proche d'une femme tuée dans un bar de danseuse est soulagée de l'arrestation d'un homme samedi dernier. Bradley Girard, 21 ans, est accusé de meurtre non prémédité de Justine Larche. La mère de 39 ans a été abattue au bar 77 à Gatineau le 23 avril. Une amie proche a réagi à l'arrestation.
3: Là, il est arrêté. Je pense que ça va contribuer à diminuer mes instantanée crise de panique out of nowhere. Donc, l'arrestation de ce gars-là apaise un peu. Je ne peux pas croire que justice ne sera pas rendue.
0: Girard a déjà été arrêté en 2024 à la suite d'un épisode de poursuite sur la route avec la police. Il avait aussi présenté une fausse identité et entravé le travail d'un agent de la paix. Pierre-Mie Saint-Amand, l'homme qui a tué 2 enfants en fonçant dans une garderie de Laval, porte en appel la décision judiciaire, le déclarant accusé à haut risque. C'est ce que rapportent des médias. Pierre-Mie Saint-Amand avait été déclaré non criminellement responsable de ses gestes pour cause de troubles mentaux. L'étiquette d'accusé à haut risque qu'il a reçue en mars dernier fait en sorte qu'il doit rester détenu à l'hôpital psychiatrique Philippe Pinel. Le débat sur sa demande d'appel sera toutefois reporté en raison d'un manque de fonds. Aux États-Unis, à Washington, les agents fédéraux ont ouvert le feu sur un homme armé situé à proximité de la Maison-Blanche. La situation a mené à un court confinement. Selon le Secret Service, l'incident s'est produit peu de temps après le passage du convoi du vice-président J.D. Vance, mais rien n'indique si lui ou le président Donald Trump était ciblé. L'individu armé a été transporté à l'hôpital, mais son état de santé n'a pas été précisé pour le moment. Cela survient 10 jours après une 3e tentative d'assassinat envers le président américain. Et puis, la chanteuse Britney Spears a plaidé coupable à une accusation de conduite imprudente et a été condamnée à 1 an de probation. En mars dernier, la star de 44 ans avait été arrêtée là, sur une autoroute de Californie alors qu'elle était au volant là, après avoir consommé de l'alcool et de la drogue. Le plaidoyer a été fait par son avocat en son absence. Au sport maintenant, je commence par une nouvelle médicale d'un collègue, le journaliste Renaud Lavoie de TVA Sport, qui a subi 2 AVC vendredi. Là, c'est à la une ce matin du Journal de Montréal. Et si on retourne le journal pour lire la une des sports, il brise le silence dans une lettre publiée ce matin là, sous le titre « La raison de mon absence ». Parce que oui, on ne l'avait pas vu en fin de semaine à son poste régulier à TVA Sport. Beaucoup de gens qui s'inquiétaient pour Renaud Lavoie. Alors, le journaliste de TVA Sport explique là, qu'après une dizaine de minutes d'activité physique, il a ressenti un pop du côté droit de la tête, suivi d'étourdissements, de douleurs à la main gauche et de problèmes de diction. Il a rapidement été pris en charge à l'hôpital général de Montréal où les médecins ont découvert une déchirure de l'artère carotide du côté droit du cou, ce qui expliquerait une partie de ses symptômes. Et la voix révèle ensuite avoir fait, on a découvert qu'il avait fait 2 AVC la veille et il dit avoir été chanceux, là, être alerte et insiste sur l'importance de demander de l'aide rapidement devant l'apparition de symptômes. Il remercie sa famille, ses collègues et le Canadien, ainsi que le personnel médical. Et je lui souhaite personnellement un prompt rétablissement. Renaud, c'est la santé qui est le plus importante. Ce soir, à la Place Belle, la Victoire de Montréal joue déjà un match qui pourrait donner le ton à toute la série contre le Frost du Minnesota.

0: longtemps. Ça s'est terminé 5-4 pour le Frost en fin de semaine, en prolongation dans le premier affrontement. Et Montréal est pas encore dos au mur, là, c'est un 3-5, mais disons que le mur commence à se rapprocher pas mal. Un autre revers et la victoire prendrait la route du Minnesota avec l'élimination qui l'attendra au prochain match. Le mot d'ordre dans le vestiaire, pas de panique. Laura Stacy, qui a signé un tour du chapeau dans le premier match, a été clair. L'objectif, c'est simplement de gagner un match de hockey ce soir. Rien plus compliqué que ça. Là. Pour y arriver, Montréal devra mieux commencer la rencontre, resserrer son jeu défensif et surtout éviter ses répliques rapides du Frost, là, qui a marqué deux fois, moins d'une minute après un but des Montréalaises samedi. Anne-Renée Desbiens voudra aussi rebondir après une soirée plus difficile qu'à l'habitude. Elle a accordé 5 buts. C'est une rareté là, dans son parcours LPHF. La victoire veut retrouver son identité, jeu rapide, physique, intense, présence complète pendant 60 minutes. Et bonne nouvelle pour Montréal, le Frost s'est privé de Britta Curl-Sanem, qui est suspendue après le premier match. Ce soir donc, c'est pas un match en lendemain, mais ça commence à ressembler à un match en lendemain. On peut pas l'échapper, bref, ce soir, pour la victoire, qui pour une deuxième année a eu le luxe de choisir son adversaire. En tout cas, pour le moment, ça fait un peu comme l'an passé. Qui choisit, prend pire. Le Frost qui a été motivé par ça. Le Canadien qui a changé ses plans. L'équipe devait quitter Tampa lundi matin. Une journée de plus en Floride, pourquoi pas. Why not coconut, n'est-ce pas? Donc, le Canadien qui pratiquera à Tampa ce matin avant de s'envoler vers Buffalo. Le match numéro 1 a lieu demain. Et hier, les Hurricanes en prolongation ont infligé un dur coup aux Flyers, prenant les devants 2-0 dans la série. Et les Golden Knights ont gagné le match numéro 1, 3-1 face aux Ducks d'Anaheim. 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
0: Il est 5 heures, bienvenue au grand titre du 5 mai 2026. En manchette ce matin, l'état de situation dans le détroit d'Hormuz. Rien ne sera simple dans ce dossier. Et on va revenir à notre prix de l'essence. Ici, les Québécois veulent qu'on enlève des taxes sur le litre, comme on l'a fait au fédéral. Rentrée parlementaire aujourd'hui à Québec, session éclair de 5 semaines. Et déjà une liste de projets de loi déposés par la première ministre Christine Fréchette et son équipe. Alors qu'on a officialisé la candidature de René Verret, l'avocat dans le comté de Louis-Hébert pour les libéraux, on va parler de cette aide d'Ottawa qui débloque des fonds pour les entreprises touchées par les tarifs américains sur les métaux. Alors que Mark Carney est encore une fois à l'extérieur, en Europe. En fait, il était hier, il est rentré au pays parce qu'aujourd'hui, il va nommer un nouveau gouverneur général et ce poste-là sera maintenant couvert par quelqu'un capable de parler le français et l'anglais, ce qui n'était pas le cas de Mary Simon, qui s'en va. À la météo aujourd'hui, préparez-vous, c'est de la flotte. Montréal sera nuageux ce matin, de faibles chances d'averses. Ça va surtout commencer en mi-journée, les averses, avec risque d'orage. Un premier 5 mm et un 5 autres mm au cours de la nuit. C'est un peu moins que ce que je prévoyais tout à l'heure. En fait, pas moi, mais la page Environnement Canada, qui datait d'hier, là, la mise à jour vient d'être faite. Et c'est revu un peu à la baisse. La pluie va cesser en après-midi demain. On aura du soleil à compter de jeudi et le week-end se dégage. En tout cas, samedi serait la belle journée de la fin de semaine. Soleil et 15 degrés. Gatineau, 20 au maximum, de faibles chances d'averse jusqu'en après-midi. Et là, ça va s'intensifier, ça va commencer. Risque d'orage également. Ça cesse demain en mi-journée. Soleil dès jeudi. Aujourd'hui, on prévoit maximum de 20. À Sherbrooke, c'est un peu le même scénario là, avec les averses en après-midi. Et tard en après-midi et en soirée, risque d'un orage. Chez vous, par contre, les quantités sont plus importantes. 10 à 20 mm en journée, il y a des forts vents aussi. Puis on ajoute un 10 à 15 mm au cours de la soirée. Et demain, 15 à 25 mm. Fait que sur 24 heures, là, le pire scénario, là, c'est quand même 60 mm de pluie qui pourrait tomber sur la région de l'Estrie. À Trois-Rivières, ben, il va venter à 70 km/h en mi-journée, 5 à 10 mm à prévoir en après-midi. La pluie demain qui se poursuit. À Québec aussi, il y aura orage aujourd'hui et pluie demain. Et ça pourrait être une vingtaine de millimètres au cours des... ou plutôt 30 millimètres au maximum là, dans les 36 prochaines heures à Québec. Saguenay, des averses qui débutent en mi-journée, risque d'orage aussi, 10 à 20 millimètres dans un premier temps. Ça cesse en soirée. Demain, quand même 60 % de probabilité d'averse, surtout pour l'après-midi. Aujourd'hui, 18 degrés au maximum. 17 à Rimouski, averse dès l'après-midi jusqu'à demain où ce sera plutôt de la pluie. Et il y a aussi des averses jeudi. Ça varie d'averse en pluie pour 3 jours. Mais comme aussi là, jusqu'à jeudi, à tous les jours, des précipitations. Gaspé, une belle journée aujourd'hui, 20 degrés avec du soleil. C'est ce soir que les averses vont commencer et la pluie se répercute sur mercredi et jeudi. Et à Rouyn-Noranda, finalement, ben, quelques averses, mais elles cessent ce matin, là, nuageux par la suite. Et on aura jusqu'à samedi là, du beau temps en Abitibi. Le cessez-le-feu entre l'Iran et les États-Unis vacille alors que les deux pays ont ouvert le feu lundi. Cela survient alors que Washington veut faire passer les navires bloqués dans le détroit d'Hormuz. Au moins deux bateaux ont été touchés là, par des tirs iraniens ainsi qu'un site pétrolier des Émirats arabes unis. L'armée américaine a indiqué de son côté avoir coulé 7 petites embarcations iraniennes qui ciblaient des navires civils. Le co-directeur du réseau d'analyse stratégique et professeur titulaire au département des sciences politiques du CAM, Justin Massy, souligne que le passage dans le détroit d'Ormuz est une violation du cessez-le-feu pour l'Iran, ce que Donald Trump tenterait de jouer à son avantage.
16: Il le savait très bien que l'Iran n'était pas simplement pour rester les bras croisés et l'accepter. Donc, pour plusieurs, on spécule à savoir est-ce que c'était pas une volonté de la part du président Trump de faire porter le fardeau sur l'Iran d'avoir violé le cessez-le-feu en disant, ben regardez, ils ont frappé sur les navires, alors là, on n'a pas le choix que de riposter.
0: Selon le général Dominique Trinquant, ancien chef de mission militaire de la délégation française auprès des Nations unies, cette situation était inévitable en raison de l'attitude du président américain.
17: La déclaration du président Trump de libérer le détroit d'Ormuz, mais sans l'accord des Iraniens, ne pouvait conduire qu'à une confrontation. Mais je doute fort que les armateurs envoient leur précieuse cargaison traverser le détroit d'Ormuz sans assurance, et avec les risques qu'ils peuvent courir.
0: Chez nous, alors que le prix de l'essence a dépassé le cap des 2 $ le litre, la majorité des Québécois souhaitent que le gouvernement diminue les taxes provinciales sur le carburant. C'est ce qui ressort d'un sondage léger publié par la Fédération canadienne des contribuables lundi. Le directeur québécois de la Fédération, Nicolas Gagnon, propose une stratégie pour le gouvernement Fréchette.
18: La stratégie pourrait être là, c'est-à-dire que tant aussi longtemps que le prix de l'essence n'est pas revenu à un seuil qui est acceptable, on va dire aux alentours de 1,60 $, ça pourrait être un autre seuil, tant aussi longtemps que c'est pas revenu à ce niveau-là, la taxe provinciale sur les carburants reste suspendue. Ça pourrait être une mesure qui serait justement calquée sur un programme qui existe déjà en Alberta.
0: Charles Milliard a confirmé lundi la candidature de l'avocat René Véret dans le comté de Louis-Hébert. Il s'agit d'une prise majeure pour le Parti libéral du Québec. Louis Lacroix.
19: Avocat respecté, maître René Véret a fait tomber des criminels connus comme le docteur Guy Turcotte et le sergent Lefebvre à Québec. Mais après 40 ans de pratique, dont 33 au DPCP, il tourne la page.
20: Après 33 ans, je pense que j'avais fait le tour du jardin et j'avais envie de voir autre chose et de faire autre chose et d'avoir une certaine liberté.
19: Il sera candidat dans Louis-Hébert, actuel comté de la caquiste Geneviève Guilbeault, mais historiquement un château fort libéral.
20: Je connais bien le comté, j'y habite depuis 30 ans.
19: Pour Charles Milliard, c'est une prise majeure qui donne de la crédibilité à un parti libéral malmené dans les derniers mois.
21: Pour moi, c'est un gage du sérieux, de la rigueur, de la probité.
19: Louis Lacroix, Cogeco Nouvelles, Québec.
0: Québec exige un changement de ton des centrales syndicales à la suite des événements de la fin de semaine où un mannequin à l'image du ministre du Travail, Jean Boulet, a été passé à la guillotine. Même si les centrales se sont dissociées des gestes posés par une poignée de manifestants, le vice-premier ministre Yann Lafrenière croit que les syndicats doivent aller plus loin. Selon lui, les organisateurs de la manifestation ne pouvaient ignorer ce qui se passait.
22: Pour moi, c'est sans équivoque. Cette guillotine-là n'a pas pu être cachée, n'est pas arrivée à la dernière seconde. Les personnes en charge ont pu l'avoir idée. Moi, j'étais dégoûté, choqué. Ces gens d'image qu'on voit des fois dans d'autres nations où la démocratie est mise à rude épreuve.
0: La police de Montréal confirme qu'une enquête a été ouverte et je vous parlais tantôt de maître René Véret, le nouveau candidat libéral, qui s'est fait demander en conférence de presse si ce geste-là était dans les cadres de la liberté d'expression ou si ça dépassait les cadres.
20: Ça dépasse de beaucoup. Je pense que la violence n'a pas sa place en démocratie. Alors moi, je ne suis pas du tout d'accord avec ce genre de comportement-là. Des gens qui manquent de respect aussi à l'égard d'un homme politique qui est extrêmement brillant, intelligent. On le respecte, cet homme-là. Alors, ce sont des gestes de violence qui sont condamnables.
0: Alors, on va reparler beaucoup là, des joutes entre le gouvernement et l'opposition au cours des prochaines heures et prochains jours, puisque c'est la rentrée parlementaire aujourd'hui. Christine Fréchette veut frapper fort pour lancer sa première session comme première ministre du Québec. Selon la presse, son tout premier projet de loi visera à renouveler dès maintenant la disposition de dérogation à la Charte canadienne afin de protéger la loi 96 sur le français contre des contestations judiciaires pendant 5 autres années. La loi 96 adoptée en 2022 avait déjà été protégée par cette clause, mais son renouvellement n'était normalement prévu qu'en 2027. Mme Fréchette veut donc devancer l'échéance et prolonger la protection jusqu'en 2031. Le geste est à la fois identitaire et stratégique, le permet à la nouvelle première ministre de réaffirmer le nationalisme de la CAQ, tout en mettant dans l'embarras le chef libéral Charles Milliard, qui a récemment hésité sur la position du PLQ face à cette disposition. La loi 96 touche notamment les obligations linguistiques des entreprises de 25 à 49 employés, l'affichage commercial, le nombre d'étudiants dans les cégeps anglophones et l'accès aux services publics en français. Fanny Lévesque de la presse qui rappelle qu'il y a 2 autres projets de loi qui sont aussi attendus cette semaine. La loi Gabi-Renault sur l'accès aux antécédents de violences conjugales d'un conjoint et un projet pour ajouter 2 sièges à l'Assemblée nationale qui passerait de 125 à 127 élus. Un autre gros dossier cette semaine, c'est on va va parler là, des mesures en immigration. La première ministre qui va annoncer ces nouvelles mesures dans son entrevue exclusive à Paul Arcand, elle a confirmé que les personnes qui attendent le feu vert pour rester au Québec à la suite de la fin du PEC connaîtront rapidement ce qui les attend. Lors du même entretien, elle n'a pas mâché ses mots à propos là, du succès nécessaire du dossier santé numérique. Le nouveau système informatique doit entrer en fonction samedi dans deux régions de la province. La première ministre affirme qu'elle a reçu l'assurance que le projet est prêt.
1: On me l'a confirmé de plusieurs voix en plus. Donc voilà, moi, à partir de là, je suis en confiance.
2: Vous allez péter une colère si ça ne marche pas.
1: Oui, ça c'est clair. Et donc, comme je vous dis, il va en avoir quelques bugs. Il ne faut pas s'attendre à ce que ce soit 100% parfait le jour 1. Là.
2: Non, mais il y a bug puis bug.
1: Oui.
0: Et l'entrevue intégrale, vous pouvez l'écouter là, via l'application Cogeco Média en format balado là, dans l'espace Paul Arcand. Ottawa débloque des fonds pour les entreprises touchées par le resserrement des tarifs américains sur l'acier, l'aluminium et le cuivre. Des prêts allant jusqu'à 50 millions de $ pourront être accordés aux exportateurs. Carl Marchand.
3: Les droits de douane américains sur l'acier, l'aluminium et le cuivre font plus mal depuis avril. Ils ne s'appliquent plus seulement à une composante, mais sur l'ensemble de la valeur du produit. Et les fabricants et exportateurs réclamaient un coup de pouce. La ministre de l'Industrie, Mélanie Joly.
23: On a quand même la meilleure entente au monde pour avoir accès au marché américain. Mais en même temps, on a des tarifs. Dans les circonstances, qu'est-ce qu'on fait? On travaille avec ces industries-là.
3: Les prêts seront exempts d'intérêt la première année et à faible intérêt pour les deux et troisième années. La PDG de Manufacturier Exportateur du Québec, Julie White, accueille l'aide avec soulagement, mais aussi méfiance.
24: Il y avait de la très grande nervosité. Est-ce qu'on va être capable de passer à travers? Maintenant, le diable va être dans les détails. Il faut que l'argent soit disponible rapidement et facilement pour les entreprises.
3: Ici Carl Marchand pour Cogeco Nouvelles.
0: Et la première ministre a accueilli plutôt froidement l'aide fédérale annoncée lundi. Christine Fréchette a affirmé dans l'entrevue menée par Paul Arcand que les gens d'affaires ont besoin d'aide directe, pas nécessairement de s'endetter davantage avec des prêts du gouvernement. Elle a réitéré que son équipe voit la chose d'un autre œil et qu'elle va privilégier l'octroi de contrats à des compagnies d'ici, quitte à ne pas respecter le cadre réglementaire à la lettre.
1: Je dirais que de moins en moins, nos partenaires le prennent en considération. Là. Donc, on va, se permettre aussi d'acheter davantage québécois. Je pense qu'on peut aller un peu plus loin que ce qu'on s'est donné comme marge de manœuvre jusqu'à maintenant, voyant ce que nos des partenaires économiques du Québec font.
0: Il est 5h11 minutes, c'est jour de match pour les dames, mais aussi pour l'Armada de Blainville-Boisbriand qui va tenter d'aller rejoindre les Saguenay de Chicoutimi en finale. Le match numéro 7 de la demi-finale, c'est ce soir du côté de Moncton et on parle des matchs des séries de la LNH au retour de la pause.
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0: 5h16 minutes avec toute l'attention portée autour du Canadien qui est en deuxième ronde des séries. Faut pas mettre trop d'ombre non plus sur la victoire de Montréal qui a commencé son processus éliminatoire en fin de semaine. Elles ont terminé au premier rang et ont donc choisi leur adversaire pour la première ronde, ce qui est la prérogative des championnes de saison dans la LPHF, ce qui est assez unique d'ailleurs pour cette ligue-là, cette ligue de hockey féminin. Et le choix s'est arrêté sur le Frost du Minnesota, quand même une très bonne équipe et qui a gagné le match numéro 1 en fin de semaine à la Place Belle samedi soir par la marque de 5-4 en prolongation. Et donc, ça va être un duel très relevé ce soir et c'est bien que ça tombe pas le même soir que les matchs du Canadien. Alors, on pourra donner toute la lumière qu'elle mérite là à ces femmes de la LPHF ce soir. Victoire contre Frost, c'est à 19h. C'est à la Place Belle de Laval. Il y a beaucoup de joueuses, dont la gardienne Anne-Renée Desbiens, qui se sont donné le mandat de faire beaucoup mieux ce soir. Ça devrait être très intéressant. C'est une série 3-5. Alors, faut pas échapper les deux premiers matchs à domicile. Loin de là, parce que aller au Minnesota tirant d'arrière 0-2, ça pourrait être catastrophique. Il y a aussi la Ligue de hockey junior maritime Québec qui a manqué un peu de lumière à cause des séries de la LNH. Dernièrement, il y avait justement le gouverneur, je pense, de l'Armada, en tout cas, quelqu'un de l'organisation de l'Armada qui se plaignait ou qui constatait qu'il y avait très peu de gens dans les estrades pour un duel aussi relevé. Écoutez, l'Armada qui se bat pour une place en finale. On n'attendait pas ça. Hein. Tout le monde, depuis des semaines, dans les cartons, avait les Wildcats de Moncton d'un bord et les Saguenayens de Chicoutimi de l'autre. Les Sags qui ont eu un peu de difficultés avec les Huskies et les arbitres, mais qui se sont classés pour la finale du trophée Gilles Courteau. Mais de l'autre côté, il y a les Wildcats qui ont une besogne difficile face à l'Armada qui a provoqué la tenue d'un match numéro 7 qui aura lieu ce soir, une heure plus tôt dans les Maritimes à 18h. Manquez pas ça, Armada Wildcats, ça aussi, ça pourrait être très intéressant. Et peut-être qu'on aura une finale toute québécoise et la JMQ, c'est bien, entre l'Armada et les Sags. Pour ma part, j'ai un penchant pour l'Armada. Dans cette série-là de demi-finale, ça me permettrait d'aller voir mes Sags un peu plus proches de chez moi. Le Longueuil, Blainville-Boisbriand, ça se fait mieux que Longueuil-Chicoutimi, surtout en semaine, quand il faut que je revienne au micro par la suite. C'est ça pour le hockey junior. Revenons à la LNH. Il y avait deux matchs hier qui étaient présentés là, dans ce début de deuxième ronde des séries. Déjà, le match numéro 2 entre les Flyers et les Hurricanes qui ont commencé plus tôt le samedi. C'était les Hurricanes qui avaient enlevé le premier duel. C'était plus serré dans le deuxième. Les Flyers qui ont montré des dents, mais les Hurricanes qui sont revenus, ils l'ont emporté en prolongation, le défaite crève-cœur pour Philadelphie, qui vont retourner à la maison avec une grosse tâche, le remonter, les Hurricanes de Caroline, qui sont invaincus en série, là, les 4 matchs contre Ottawa et maintenant 2 matchs contre les Flyers, c'est 6 victoires de suite. C'était le Hall en fin de première prolongation hier, qui a fait gagner ces Hurricanes, qui mènent donc la série 2-0. Et puis dans l'Ouest, les Golden Knights accueillaient les Ducks dans le match numéro 1 de la série, des Aguirre série Golden Knights et des jeunes Ducks, ben c'est l'expérience qu'il a emporté hier. Quand même un match très serré. Là, c'est en fin de troisième que Ivan Barbashev va briser l'égalité de 1-1 entre les Ducks et les Golden Knights, qui finalement, avec un but en filet des ânes, ont emporté 3-1. Et ce soir, il y a un seul match dans la LNH. C'est ça qui arrive. Dès le deuxième tour, il y a beaucoup moins d'équipes qui jouent. Et c'est le Wild qui va tenter de mieux faire face à l'Avalanche. Écoutez, c'est marqué 15 buts dans le premier match de la série avant hier. Ça a fini 9-6 pour l'Avalanche. Disons que je sais pas si on peut s'attendre à des feux d'artifice comme ça encore pour le reste de la série. C'est quand même des équipes qui sont munies d'une défense pas pire. Là. Alors, on s'attendait quand même à une série très relevée, mais peut-être pas autant offensive. On verra ce soir si ça se poursuit. 20h à Denver, le match entre le Wild et l'Avalanche. Et où est le Canadien dans tout ça? Ben, le Canadien devait partir de Tampa Bay hier. Finalement, on profitait de la Floride d'une journée de pluie et c'est ce matin qu'ils vont toujours pratiquer à Tampa Bay. D'ailleurs, c'est le seul club de hockey présentement qui pratique à Tampa Bay parce que le Lightning est en vacances. Kucherov est sur la plage ou déjà en train de jouer au golf avec une Bud Light. Le Canadien, lui, va s'entraîner aujourd'hui, prendre l'avion pour aller vers Buffalo après avoir remporté une première série. Donc, l'attention se tourne vers les Sabres dès demain soir. L'ancien capitaine et directeur général du Canadien, Serge Savard, croit que le tricolore va gagner, mais ne néglige pas l'adversaire.
2: Faut pas penser que ça va être un walk in the park. Le Buffalo, c'était la meilleure équipe de la Ligue nationale le dernier mois, là. Puis ils sont gros, ils sont bons. Alors, ça va être excessivement difficile, puis on commence sur la route une autre fois, là. Faut gagner un match là, sur la route pour gagner cette série-là. Je pense pas que ça va être facile. Le style de jeu du Canadien est rendu de telle manière qu'on peut battre n'importe quelle équipe.
0: Je vous ai ramassé quelques statistiques là, pour faire en sorte que vous soyez confiant dans cette série-là. Cette année, il y a eu 4 duels entre les deux équipes. Il y en a eu 2 qui ont été remportés par le Canadien, 2 perdus par le Canadien contre les Sabres, mais les 2 gagnés par le Canadien, c'était Jakub Dobesh devant le filet. Les 2 défaites, c'était Fowler et Montembeau. Une autre affaire aussi, j'ai l'impression que le Lightning a mieux préparé le Canadien à la deuxième ronde que les Bruins l'ont fait avec les Sabres qui ont disposé plus facilement de Boston. Le Canadien a dû travailler fort, s'habituer à un jeu très serré face à une équipe capable de marquer des buts, le Lightning. On sait que les Sabres peuvent le faire. Alors, ça promet pour la deuxième ronde à compter de demain soir. Et puis, ce sera le 50e anniversaire des Jeux olympiques de 76, Montréal 1976. Il y a plusieurs activités qui auront lieu là, sur l'île et Jérémy Filosa nous raconte.
11: Le stade olympique n'est peut-être pas utilisable en ce moment. Il reste qu'on pourra cet été revivre l'atmosphère des Jeux olympiques de Montréal de plusieurs façons. Le Comité olympique canadien a mis sur pied plusieurs activités qui permettront aux plus jeunes et aux moins jeunes de revivre l'épopée des Jeux de 1976. Dès le 16 mai, des expositions et des visites guidées seront organisées au Parc olympique, en plus de sur plusieurs anciens lieux des Jeux. On parle de cinéma flottant, de balades de découverte et d'événements sportifs. Le tout se conclura avec la randonnée en vélo en septembre prochain au moment des championnats du monde de cyclisme de Montréal. Écoutons Chantal Rouleau, la ministre responsable de la métropole.
12: On a beaucoup d'ambition, de l'ambition pour la métropole, on a de l'ambition pour le Québec et beaucoup d'événements.
11: Notons que la grande Nadia Comaneci sera de passage à Montréal le week-end du 1er août lors du spectacle du 50e. Jérémy Filosa, Cogeco Nouvelles.
0: En bref, dans les autres nouvelles, Mark Carney va annoncer aujourd'hui qui succédera à Mary Simon, rapporte CBC. Le mandat donc de la gouverneure générale s'achève après un mandat de 5 ans. Le poste de gouverneure générale serait ainsi donné à une femme sachant parler tant l'anglais que le français. C'est ce qu'on apprend. Mary Simon a été critiquée de ces dernières années. Elle était bilingue, mais bilingue dans le sens anglais et inuktitut, mais pas le français qu'elle a jamais réussi à parler. En Alberta, la pétition lancée par les indépendantistes réclamant la tenue de référendum aurait recueilli plus de 300 000 signatures. C'est ce que le dirigeant de Stay Free Alberta a déclaré lorsqu'il a déposé le document au bureau d'élection Alberta à Edmonton. Le minimum de signatures requis était de 178 000. La presse canadienne souligne que la population albertaine pourrait être appelée à voter dès octobre prochain pour son indépendance. Un rapport de la vérificatrice générale Karen Hogan a révélé que Service autochtone Canada n'a pas su établir, surveiller ou évaluer efficacement le financement destiné aux Premières Nations. L'audit a montré que le gouvernement n'a pas systématiquement vérifié si les bénéficiaires restaient admissibles à un financement continu. La vérification a également permis de constater que le ministère ministère n'avait pas évalué si les subventions contribuaient à réduire les inégalités entre les Premières Nations et les autres Canadiens. Également dans le rapport, elle raconte avoir constaté que les efforts déployés par le fédéral pour cartographier les régions les plus exposées au risque d'inondation n'aboutiront probablement pas là, d'ici la date butoir de 2028. Et puis, le logement à Montréal reste plus abordable que dans d'autres métropoles. La situation se dégrade rapidement. Près de 17 % des ménages montréalais n'ont pas assez de revenus pour vivre dignement après avoir payé leur loyer, selon un rapport de la firme McKinsey commandé par Centraide. 5h, presque 25 minutes, passez une belle journée sur les ondes du réseau Cogeco. Bon match ce soir à la victoire de Montréal et à l'Armada de Blainville-Boisbriand. On se retrouve demain, jour du match numéro 1 de la série entre les Canadiens et les Sabres. D'ici là, passez une belle journée sur les ondes du réseau Cogeco Média.
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13: 5h25, Marc Briand qui se joint à vous. Coup d'œil, premier coup d'œil de la journée en circulation à l'antenne du 98.5. Tout d'abord, vous mentionnez qu'il y a cette fermeture. Si vous n'étiez pas avisé hier, il faut absolument le savoir ce matin, ville Mary West. La fermeture, c'est la sortie pour Mansfield, Robert Bourassa. Mais en fait, l'axe vers Robert Bourassa sur la gauche, ça fonctionne, mais sur la droite, pour Mansfield, c'est complètement barré. Il y a des barricades. Les fameuses barrières de chantier qui vous empêchent de circuler. Donc, vous allez devoir emprunter un détour. Le reste du réseau, à cette heure-ci, c'est dans la norme. 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
27: 5h30, nous sommes mardi le 5 mai 2026. Bon début de journée. Ça va être nuageux aujourd'hui, maximum de 19 degrés. On est déjà à 13 degrés présentement. Des vents forts aujourd'hui, peut-être même un orage en après-midi. D'ici 10 heures, à l'émission, le Canadien qui se prépare à reprendre l'action demain contre les Sabres. On va parler de la frénésie du Canadien qui continue à déferler sur le Québec. Bonne, très bonne nouvelle même pour les employés d'Airbus à Mirabel. Une grosse commande d'une compagnie aéronautique de l'Asie. Mark Carney va annoncer aujourd'hui une nouvelle gouverneure générale qui va succéder à Mrs. Mary Simon, who doesn't speak French. Et la nouvelle GG va parler français quand même. Oui, oui, c'est un minimum, je pense. Mais ça va être annoncé aujourd'hui. On va aussi parler de ces Québécois qui quittent les urgences tannés d'attendre sans avoir vu un médecin et qui s'en vont au péril de leur vie. Bon début de journée, tout le monde. Go, Habs, go, 5h31.
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0: Et c'est beau.
1: Oui, c'est magnifique. Et ça s'intitule Ti Amo. C'est un classique de la pop italienne d'Umberto Tozzi. Et c'est pour accueillir notre ami Jean-Michel Bourque qui est de retour. Bonjour.
2: Bonjour.
1: On va parler de ton voyage en Italie, mais je veux raconter un peu ton état d'esprit. Jean-Michel arrive, s'installe à la table comme ça en studio. Là, il dit mes écouteurs ne marchent pas. Là, il y a quelqu'un qui note l'évidence. Ses écouteurs n'étaient pas branchés. Ah, oui. Et là, la chanson Ti Amo qui commence et Jean-Michel a l'air de se demander pourquoi on écoute de la musique italienne. Encore en mode vacances.
2: Un peu brassé, oui. En plus, j'entends pas d'une oreille. Tu sais, quand tu prends l'avion, okay. Des fois, ça bouche un peu. L'oreille gauche est sourde ce matin. Que veux-tu? Mais il y a pire que ça. Je reviens de beaux voyages. J'ai écouté vos suggestions. Fred m'avait conseillé deux restaurants. J'y suis allé aux deux. Et toi, tu m'avais conseillé un tour à vélo à Rome, que j'ai fait également. Heureusement, vous ne m'avez pas dit de se pitcher en bas du pont, je l'aurais fait, mais j'ai passé un très, très beau voyage, du beau temps, magnifique, bien agréable.
1: Le plus beau souvenir de ton voyage en Italie, c'est quoi?
2: Les pâtes. Parce que je me suis dit, hey, ça, c'est les meilleures pâtes que j'ai mangées de ma vie. Oui. Puis le lendemain, c'était encore meilleur que celle de la veille. Non, mais l'Italie, c'est magnifique. Tu te regardes le paysage, c'est beau. Tu te reviens de bord, c'est encore plus beau. J'ai adoré, sincèrement. Ma première visite en Europe, c'est réussi.
1: Puis tu regardes dans ton assiette, puis tu goûtes, puis c'est toujours très, très bon. Italie, là, c'est dur de mal manger.
3: Mais ils n'ont pas de bar à pain, par exemple.
2: Non, pas de bar à pain. Oui, je m'attendais, moi, qu'on me chante ciao, bella ciao, puis tout ça. Non, c'est, sincèrement, c'était bien agréable.
1: Puis ta ville préférée?
2: Hey, j'ai eu un coup de cœur pour Volterra.
1: OK.
2: Que j'ai visité. Volterra, moi, j'étais dans la campagne toscane pendant un bout de temps. On a fait Florence aussi, Rome. Mais les petits villages là, médiévaux, là, c'est magnifique. C'est souvent en haut des montagnes là, et tout ça. La conduite, je m'étais loué un véhicule. La conduite en Italie, là. C'est un grand prix de Formule 1. Vire à gauche, vire à droite, vire à gauche, vire à droite. T'es jamais en ligne droite. C'est toujours en courbe dans la campagne toscane, c'est quand même plaisant.
1: As-tu fait un peu d'autoroute?
2: Oui, ça roule vite.
1: 130 km dans mon souvenir.
2: Ben oui, j'ai vu ça. Oui. Hey, tu roules à 120, 125, tu te fais dépasser par un véhicule à 170, 180, tu fais le saut.
1: C'est exactement. Ben écoute, on est content de te savoir de retour. Tu reviens en pleine frénésie du Canadien.
2: Oui, j'ai essayé de suivre ça à distance, c'était pas évident.
4: Une chance qu'on gagne.
2: Sincèrement, là, j'étais tellement stressé. Là.
1: Mais Jean-Michel, par peu professionnalisme, tu te levais vers 1h du matin pour essayer de trouver une application où tu pourrais regarder le match.
2: J'ai essayé par tous les moyens de trouver ça prenait un VPN, puis moi, je connais rien à ça. Mais en tout cas, bref, finalement, j'ai trouvé un moyen de suivre ça à distance comme je l'ai pu en lisant beaucoup et en écoutant
1: direct,
2: les résumés.
1: Pas en direct.
2: Pas en direct, non. Madame n'aurait pas toléré que je me lève à 1h du matin pour écouter.
1: Madame t'aurait renvoyé dans la Ligue américaine.
2: C'est ça. Mais quelle série, quand même. J'ai suivi ça à distance, là, mais complètement fou. Tous des matchs avec un écart d'un seul but. C'est incroyable. Ça promet pour la série contre les Sabres.
1: Et écoute, je t'ai trouvé un nouveau surnom. Mais juste avant de te dire c'est quoi ton nouveau surnom, on va écouter un extrait de l'émission du 17 avril.
2: Montréal en 7!
1: Montréal en 7. Je t'avais pris un peu au dépourvu. Je t'avais demandé quelle est ta prédiction pour la série Lightning canadien. Et t'avais répondu Montréal en 7. T'es donc maintenant l'oracle de Lotbinière.
2: De Lotbinière, je te dis. Il lâche pas avec
5: ça.
2: Non,
5: je sais.
1: Tout l'Est du Québec, c'est
2: Lotbinière. Tout mon respect aux gens de Lotbinière.
1: Mais c'est pas de là que tu viens.
2: C'est pas de là que je viens.
1: Moi, c'est Lévis. OK, l'oracle de Lévis. Parfait. L'oracle de Lévis. Tout qui vient de Québec, Bénédicte, Lotbinière, Lévis, ça doit être adjacent, ça.
2: Non, puis en plus. Il dit Lotbinière.
1: Lotbinière. Le T est muet. Ils vont probablement faire une émission spéciale à Radio X avec ce commentaire. Fred, toi aussi, tu vas être dans la frénésie du Canadien.
3: Hey, depuis la victoire de dimanche, il y a tellement de contenu sur les réseaux sociaux en lien avec les séries. Et je vais vous présenter des extraits audio d'une vidéo qui est devenue virale hier, qui provient d'un vol Montréal-Athènes qui a eu lieu dimanche soir. Probablement un des vols les plus festifs depuis les influenceurs de Sunwing. Mais tout ça dans l'ordre et la bienveillance, je tiens à vous le dire. Même les pilotes jouait les Martin McGuire et Danny Dubé. Je vais vous faire jouer des extraits tantôt. C'est franchement sympathique et j'ai parlé à quelqu'un qui est déjà un passager, merci.
4: Quelqu'un qui est assis dans un avion.
3: Quelqu'un qui voyage.
1: Aussi connu sous le nom de bétail.
3: Oui, exactement.
4: Ça dépend des compagnies.
3: Ça dépend des compagnies, mais oui, effectivement.
1: Ça nous force tous à se parler, OK? Hier, je vais vous raconter une anecdote. Je vais faire les emplettes à l'épicerie autour de 5 heures. Ça prenait de la bouffe pour la recette. Puis là, j'arrive, cherche du porc. Okay? Je cherche la longe de porc, je ne sais pas c'est où. Et là, il y a un monsieur qui me regarde, puis il m'épie un peu du coin de l'œil. Puis là, je me dis, Tu sais, tu sais jamais dans ce temps-là. Est-ce que les gens vont te donner de la marde ou ils vont juste dire hey, bonjour, j'aime ce que vous faites. Là, il me regarde, puis là, en bougeant ses bras, il fait go, Habs, go! Et là, un auditeur de l'émission commence à me dire que ben, il a entendu l'émission, on parle beaucoup du Canadien. Mais ce qui est fantastique, c'est qu'on s'est mis comme ça à parler à côté des volailles. J'étais à côté des volailles, finalement. J'étais à côté du poulet. On s'est mis à parler du Canadien. On s'est mis à parler de la vie pendant 2-3 minutes. C'est ça que ça occasionne, le Canadien.
2: C'est
1: ça,
2: rassembleur.
1: Ça nous force à socialiser. On sort de nos bulles. Je trouve ça absolument fantastique. Même dans les avions, ce que je vois.
3: Oh, oui,
1: s'il y a une place où tu ne veux pas parler à ton voisin, c'est bien en avion.
3: Surtout dans un vol de nuit.
1: Surtout dans un vol. Oui. Très bien. Bénédicte, Pierre-Nice Saint-Amand, lui, qui conteste son statut d'accusé à haut risque.
0: On en a beaucoup parlé. Pierre-Nice Saint-Amand, qui a été déclaré non criminellement responsable, il avait foncé dans une garderie en 2023, s'adresse à la cour d'appel pour se libérer de l'étiquette d'accusé à haut risque, entre autres parce qu'il n'est pas admissible à l'aide juridique. Il veut aller chercher des fonds d'un fonds canadien. Je te raconte tout ça, je te détaille tout ça tantôt.
1: Merci, Valérie. Les élus provinciaux là, qui sont de retour aujourd'hui à l'Assemblée nationale, mais pas pour bien, bien longtemps.
5: Pas pour très longtemps, non, effectivement. Quelques semaines seulement, sous la direction de la nouvelle première ministre Christine Fréchette, les travaux parlementaires qui vont se concentrer sur les priorités de la CAQ et le vice-premier ministre Yann Lafrenière est confiant que les projets de loi qui sont proposés par son parti vont aboutir lors de cette période. Il y a le gouvernement fédéral qui débloque 1,5 milliard de dollars pour aider les entreprises touchées par les droits de douane américains. Ça a été annoncé hier. Annonce qui survient alors que les États-Unis ont changé récemment leur méthode de calcul, ce qui a pris de court de nombreuses entreprises canadiennes. Et alors que le prix de l'essence a dépassé le cap des 2 $ le litre, la majorité des Québécois qui souhaitent que le gouvernement provincial diminue les taxes sur le carburant. Le carburant, plutôt. C'est ce qui ressort.
2: C'est ton accent italien qui ressort. Hein, oui.
5: Sondage léger qui a été publié par la Fédération canadienne des contribuables lundi. Mais je dois dire, moi, j'étais un peu déçue parce que moi, quand je suis revenue de vacances, j'ai pas eu de toune espagnole. Puis quand Benny est revenu, j'ai pas eu de toune québécoise. Mm-hmm.
2: C'est vrai. Ouais. Je suis son chouchou, c'est ce que tu es en train de dire.
5: Exactement.
1: Oui. Oui, oui, il y a des préférés dans cette émission, Valérie.
5: Ben oui.
1: Justement, parlant de préférés.
5: Ah oui!
1: Non, je vais parler de Patrick Huard, qui est un des préférés des Québécois.
5: T'as raison, et c'est la nouvelle série Bon Cop, Bad Cop qui revient, mais en série et non pas en film. On sait que ça a été un immense succès lors des deux premiers films. Est-ce que ce sera un autre grand succès sur la plateforme Crave? Faudra voir. En fait, c'est une série qui reprend évidemment la même façon de faire, c'est-à-dire, oui, des cascades, des explosions, de l'humour, de l'enquête, la complicité aussi entre enquêteurs anglophones, francophones aussi. Il manque peut-être un petit peu de mordant là, pour cette série, mais je pense que les fans vont apprécier cette nouvelle mouture.
1: Bien hâte de t'entendre là-dessus. Et Patrick Huard va être avec nous en entrevue jeudi en studio. Marc, comment ça se passe sur le réseau?
6: Retard habituel au tunnel La Fontaine, sur la métropolitaine ouest, sur la 13 sud, deuxième moitié du territoire de Laval. Pour l'instant, le tour des Laurentides, c'est plus facile. Il y a évidemment cette fermeture, Ville-Marie-Ouest, fermeture de longue durée, je vous le dis, là, c'est le deuxième matin. Notre ami Jean-Michel, tantôt, qui me disait justement, là, comment on fait pour se rendre au centre-ville quand on arrive par Ville-Marie, Mansfield, l'accès vers Mansfield qui est fermé. Et là, tout le monde est poussé vers Robert Bourassa. Mais si vous visez le centre-ville, on vous pousse, on vous en éloigne. Donc là, c'est la technique gauche-gauche. Là. Demi-tour, vous tournez à gauche, puis
1: il
6: vous revenez.
1: Il nous envoie quoi, jusqu'à Atwater?
6: Ben non, pas si loin que ça. C'est que vous prenez Robert Bourassa, il y a la rue Ottawa, vous pouvez faire gauche, revenir sur Robert Bourassa dans l'autre direction. Mais après ça, il y a les interdictions de tourner à gauche. Écoute, ça se fait. Évidemment, à cette heure-ci, il n'y a pas trop de congestion. Ben,
1: c'est le fun, parce que pour les habitués, c'est l'occasion de découvrir des nouveaux nids de poules. Oui, sur d'autres segments, d'autres tronçons.
6: Ben, si c'est-tu pas extraordinaire? Vraiment, là. Et le prix de l'essence qui est à 2,3 $.
1: Merci, Marc. Un peu de météo. Je l'ai mentionné tantôt. Le mot en haut, orage, probablement cet après-midi, des vents très forts. 50 km/h rafale à 70 km/h en mi-journée. Oui, oui. Maximum de 19 degrés. Ça va être gris aujourd'hui. Des averses ce matin. Actuellement, on est à 13 degrés. Ce soir, cette nuit, des averses encore une fois, minimum de 7 et la pluie va durer jusqu'en après-midi, demain mercredi, nuageux par la suite. Température stable, près de 8 degrés. Aperçu pour jeudi, ensoleillé, maximum de 14, 5h41.
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1: Bon retour, monsieur.
2: Plaisir, merci.
1: Très, très content. Non, mais j'ai eu une pensée pour toi quand le Canadien a gagné son septième match. Je me suis souvenu de ta prédiction. Puis je regardais, il n'y a pas longtemps, là, je suis un média anglophone qui a fait la compilation dans le monde anglo des prédictions. Pas beaucoup de gens qui prédisaient que le Canadien allait gagner.
2: Mais tout le monde s'attendait pour dire que ce serait une série serrée et longue. Ça a été le cas. Hey, juste des matchs avec un écart d'un seul but, quatre en prolongation. Que demander de mieux là, pour une série de premier tour? C'était la plus excitante, clairement, dans la Ligue nationale de hockey. Puis ça promet pour le deuxième tour contre les Sabres de Buffalo. Soit dit en passant, le Canadien est encore à Tampa ce matin. On a décidé de rester en Floride là, pour l'entraînement matinal.
1: Ils ne sont pas revenus à Montréal.
2: Non, pas revenus à Montréal. Ben, tu profites un peu de soleil, pourquoi pas.
1: Oui, puis c'est moins de voyage, c'est moins de fatigue.
2: Voilà, moins de voyage, moins de fatigue. Mais après l'entraînement aujourd'hui, ben, on va se rendre à Buffalo pour le premier match qui aura lieu demain. Contre les Sabres, qu'on peut dire équipe surprise, mais j'utilise des guillemets. Parce que ben, ça faisait des années et des années qu'on n'avait pas fait les séries à Buffalo, mais en même temps, à maner la mayonnaise allait prendre. Là. C'était pas un mauvais club sur papier avec de bons jeunes joueurs et surtout, c'est une grosse défensive. C'est une identité complètement différente que celle du Lightning, je trouve, celle des Sabres. Et ça va être une série très robuste, j'ai l'impression, physique. Quand tu regardes les défenseurs des Sabres de Buffalo, là, les six partants, il n'y en a aucun en bas de 6 pieds et c'est du 6 pieds 4, 5, 6, 7 même chez les défenseurs des Sabres. Monsieur, c'est des gros gaillards, donc ça va frapper pas mal. Dites-vous, là pour le premier tour, là, c'était un peu bizarre, là, l'horaire de la série entre le Canadien et le Lightning. Là, cette fois-ci, on ne s'est pas cassé le bessic ou cassé le poulet, comme dirait Marc. C'est aux deux jours. Donc ça commence demain et ensuite, c'est aux deux jours là avec une fin la plus tardive. Ce serait le 18 mai. Pour un match numéro 7 à Buffalo. Est-ce que ce sera aussi serré contre le Lightning? J'ai l'impression que non. J'y vais de ma prédiction. Larry par le tape. Canadien en 6, mon cher Patrick.
1: Canadien en 6?
2: En 6. On fait ça à la maison ce fois-ci.
1: Tu penses?
2: Pourquoi pas? J'ai confiance au tricolore.
1: Est-ce que c'est parce que Buffalo n'est pas encore rendu là que tu y vas avec cette prédiction-là?
2: Moi, je me dis que le style offensif du Canadien... Okay. Même si ça va être une série physique, c'est sûr que les Sabres vont enlever plus qu'un match là. Mais je m'attends à ce que le Canadien, avec le style que l'équipe joue, avec un échec avant qui est soutenu, j'ai l'impression qu'on pourrait faire mal aux Sabres et que ce soit un petit peu plus court que contre Lightning. Mais on verra. Écoute, c'est tellement, c'est la crème de la crème rendue là en série. Ouais, là, t'es dans les meilleures équipes. On est au deuxième tour. Et il y a une chose aussi qui joue en faveur, je trouve, du tricolore, c'est que là, t'as le momentum. Là, tu viens de gagner contre le Lightning, une série qui a été très longue, alors qu'à Buffalo, ça fait quelques jours qui sont en congé, qui ont battu les Bruins en 6 parties dans leur cas. Alors, j'ai l'impression que le Canadien peut prendre avantage de ça, mais il faut gagner un premier match sur la route, soit demain ou vendredi.
1: Et Dobège doit continuer à faire des miracles.
2: Oui. Hey, as-tu été bon dans cette
1: c'est
2: série?
1: Incroyable. Toi et moi, 7, on a souvent parlé cette année, tu sais, du trio de gardiens de but du Canadien. Disons que c'était un peu chambranlant par moment. Le jeune homme a trouvé le bon moment dans la saison pour devenir fumant.
2: Oui, et je trouve, j'aime sa mentalité, je cherche l'expression en français, mais de gamer. Tu sais, il a l'air d'obèche de vouloir affronter les tirs, de devancer les tirs, de s'avancer tout le temps pour les défier. J'aime vraiment sa mentalité jusqu'à présent depuis le début de ses séries et la fin de la saison.
1: Donc, pour Canadien, le deuxième tour commence demain, mais le deuxième tour dans certaines séries a déjà commencé.
2: Ben oui, c'est un peu comme ça. Depuis quelques années dans la Ligue nationale, hein, on n'attend pas, on commence les deuxièmes tours, même si le Canadien n'avait pas fini sa série contre le Lightning. Déjà, les Flyers et les Hurricanes s'est affronté pour un premier match. Et là, c'était le deuxième duel de cette série hier. Ce sont les Canes qui l'ont emporté 3-2 en prolongation sur un but de Taylor Hall. 6e victoire de suite pour la Caroline parce qu'ils ont balayé leurs adversaires au premier tour. Et là, au deuxième tour, déjà, ils mènent 2-0 contre Philadelphie. Et c'était le premier match de la série entre les Golden Knights et les Ducks dans l'Ouest. Vegas s'est imposé 3-1 et le but gagnant va faire réagir parce que c'était sur un dégagement, j'ai envie de dire un appel généreux de l'officiel. Parce que tu sais qu'on peut aller à la reprise vidéo pour un offside, là, un hors-jeu sur la ligne bleue. Mais quand c'est un dégagement refusé ou non, c'est à la discrétion de l'officiel. On ne peut pas aller en révision pour ça. Et hier, l'officiel a été un peu généreux sur le deuxième but de Vegas. Ça a soulevé la colère de l'entraîneur Joel Quenneville des Ducks. Mais finalement, les Golden Knights l'ont emporté. Donc 3-1, mène cette série-là 1-0. Pardon. Et seule série en action ce soir, c'est Wild contre Avalanche. Colorado qui a remporté le premier match 9-6. C'est marqué beaucoup de buts dans ce premier duel, mais avant le match à suivre, et c'est quelque chose qu'on a suivi avec attention et assiduité, j'ai envie de dire, dans les dernières années à Montréal, mais là, on s'en sacque un peu, c'est la loterie du repêchage.
1: Oui.
2: Hey, dans les quoi? 6-7 dernières années, on suivait ça, puis on se disait, où le Canadien va tomber, puis qui... La loterie du repêchage ce soir, ça...
1: Ça nous a servi dans un ou deux cas, Marc.
2: Oui, ben oui. Pour la reconstruction. Juraj Slafkovský, évidemment, là, comme tout avec, premier avec, choix en 2022.
1: Avec le bon club qu'on a, puis les bons résultats qu'on risque d'avoir... On va pas finir les premiers pour le repêchage.
2: C'est ça. Cette année, ce sont les Canucks qui ont eu le pire dossier en saison régulière, qui ont les meilleures chances dans le boulier, suivi des Blackhawks et des Rangers. Et c'est Gavin McKenna qui normalement devrait être le tout premier choix. Souviens-toi de son histoire là, cet hiver, de voie de fait là, à la suite d'une agression dans un bar.
1: Qui a été accusé. Sa mère a été insultée, semble-t-il, ouais, voilà. Puis il a décidé de régler ça lui-même. Mais
2: finalement, les accusations ont été abandonnées. Alors, ouais. Gavin McKenna devrait être le tout premier choix du prochain repêchage. Ce sera le 26 juin à Buffalo. Et il y a des jeunes bon défenseur cette année dans le repêchage. Il y en a deux de la LHGMQ qui s'affrontent en ce moment en série. L'Américain Tommy Blyle des Wildcats de Moncton et le Québécois Xavier Villeneuve, qui est un peu un Lane Hudson 2.0 de l'Armada de Blainville-Boisbriand. Je ne sais pas si tu as vu la fin du match de dimanche entre l'Armada et les Wildcats. Non? Complètement folle. Les Wildcats menaient par un but en fin de troisième période. Et Xavier Villeneuve a marqué, il restait un peu moins d'une minute à jouer. Et c'est Justin Carbonneau qui a marqué le but vainqueur. Il restait moins d'une seconde, une mise en jeu à disputer en zone adverse, moins d'une seconde, ça a été suffisant pour envoyer un lancer au filet et il a marqué le vainqueur.
1: Ça, c'est spectaculaire. Ouais. Quand tu arrives à prendre un lancer du point d'engagement voilà. À mise au jeu,
2: la mise au jeu a été remportée oui, par le joueur, c'est Bill Zonon qui a remporté la mise en jeu et Justin Carbonneau a marqué donc pour provoquer un match ultime qui a lieu ce soir à Moncton. Il y a pas mal de choses à surveiller dans le monde du sport ce soir. La Victoire qui joue son deuxième match contre le Frost du Minnesota à la Place Bell. Début du deuxième tour dans la NBA. Et on va parler aussi de ce point de presse pas ordinaire qui s'est passé à Toronto il y a quelques heures. Je te donne les détails un peu plus tard, mais... Ouf, le courage d'un journaliste.
1: Bien hâte de t'entendre là-dessus. Merci beaucoup, Jean-Michel. Très content que tu sois de retour avec nous. 5h48. La 13, monsieur.
6: 13 Sud, 440 Montréal. L'autoroute des Laurentides, pour l'instant, c'est une bonne option. 25 Terrebonne, chemin Gascon. Tunnel La Fontaine vers le sud, près de la rue Sherbrooke. Tout est dans la norme pour l'instant. Ville-Marie, ouest, je vous rappelle la sortie Mansfield qui est fermée. Vous avez accès, c'est une sortie gauche-droite. Là. À gauche, vous avez l'accès à Robert-Bourassa, mais à droite pour Mansfield et le centre-ville. Fermeture de longue durée, détour imposé sur Robert Bourassa. Vous devrez faire demi-tour. C'est assez ardu. Bon, cette heure-ci, il n'y a pas beaucoup de volume de circulation, mais quand l'heure de pointe s'installe, c'est un peu plus compliqué, évidemment. 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
5: 5h51, Bénédicte Pierre-Ny-Saint-Amand qui conteste son statut d'accusé à haut risque. C'est lui qui a lancé son autobus sur cette garderie à Laval.
6: Oui, qui a tué 2 enfants, en a blessé 6 autres. C'était en 2023. On sait qu'il a été déclaré non criminellement responsable des meurtres du petit Jacob Gauthier, 4 ans, de Maëva, 5 ans. Il a été déclaré accusé à haut risque en mars dernier. Et là, il s'est adressé à la Cour d'appel du Québec pour se libérer de cette étiquette-là. Et ce qu'il demande, c'est une prolongation du délai pour faire appel de la décision, parce que ça doit se faire normalement dans un certain délai. Ce qu'on explique, c'est que Pierre-Ny-Saint-Amand n'est pas admissible à l'aide juridique, donc il veut avoir accès à des fonds d'un organisme fédéral pour pouvoir poursuivre les procédures judiciaires. Il y a une demande de financement qui a été faite auprès du programme de contestation judiciaire. Il avait déjà eu droit, là, il doit renouveler cette demande-là pour faire appel de son statut à haut risque. C'est un organisme que je ne connaissais pas beaucoup, là, qui offre du financement pour certaines causes constitutionnelles au pays. Alors là, on lui accorde ça, mais tu comprendras que ça va occasionner d'autres délais. Donc, pour le mémoire d'appel, les partis ont jusqu'au mois de novembre pour le fournir. C'est juste que quand je voyais cette nouvelle-là, je pensais bien évidemment aux familles. Mm-hmm. Tu sais, on les a reçus à plusieurs reprises ici. Ils ont dit comment le processus judiciaire a été difficile pour eux. Déjà qu'il ait été reconnu non criminellement responsable, qu'il n'y ait pas eu de procès, pour eux, ça avait été très, très douloureux, là.
5: Ça les a laissés sur beaucoup de frustration. Et beaucoup de questions encore qui n'ont pas de réponse. Et là, de le voir, Ny-Saint-Amand, revenir comme ça, contester encore pour eux, ben j'ai l'impression là, que c'est encore une occasion de repenser à tout ça puis de ne pas faire le deuil.
6: Tu sais, quand ça arrivé en 2023, puis là en 2026, les procédures sont terminées. Ouais. Il est déclaré accusé à haut risque. Ça veut dire qu'il va avoir une plus grande surveillance pour pouvoir sortir de l'Institut Pinel s'il veut sortir. Ben puis là, que tu vois que ça, c'est en appel. Puis je te dis, au mois de novembre, ils peuvent déposer leur rapport. Fait qu'avant que ça soit entendu, puis que ça soit réglé. C'est encore beaucoup, beaucoup de délais. Alors, nous pensons aux familles, parce que c'est pas évident pour ces gens-là de passer à travers tout ça.
5: Autre histoire, Bénédicte. Il y a un jeune homme qui est coupable d'avoir poignardé un mineur, là, mais il veut purger sa peine à la maison.
6: Oui. Tommy Baron Bernoni, qui lui, aujourd'hui, a 21 ans. À l'époque, il avait 18 ans. Et il y a eu procès devant jury. Il a été déclaré coupable de voies de fait grave. Au départ, il était accusé de tentative de meurtre. Écoute, je te dis, c'est une agression très violente. Et la juge Hélène DiSalvo a décidé de même révoquer sa liberté après le procès quand il a été reconnu coupable en raison de la gravité de l'infraction. Hier, c'était le début des observations sur la peine et lui, il essaie de convaincre la juge qu'il mérite une peine dans la collectivité. Cette histoire-là, ça remonte à septembre 2023 et tout ça, ça part de banals échanges sur Snapchat avec la victime, un mineur à ce moment-là. Et la victime échange avec Tommy Baron Bernoni sur le fait d'avoir fait des avances avec sa copine. Donc, tu comprends que ça tourne autour, d'un triangle amoureux, d'une histoire de fille, bref. Et là, lui, M. Baron Bernoni, avec sa copine, s'en vont chez la victime. Il y a une bagarre, commence à avoir un coup de poing. Mais lui, il l'a poignardé à 10 reprises. La victime n'est pas âgée.
5: 10 reprises et la victime a survécu.
6: Oui, puis la victime n'est pas armée. 10 coups de couteau. Écoute, ça a été vraiment brutal. On parle de blessures à la joue, donc au visage, ça veut dire qu'il

0: quand même poignardé au visage. Il a été très chanceux, c'est ce qu'on a dit du côté des experts qui ont analysé tout ça. Et lui, en sortant de l'auto, avait même dit que la victime méritait cette attaque-là. Donc, il n'était pas très repentant. Et écoute ça, au procès, il a essayé de jeter le blâme sur sa blonde mineure en disant que c'est elle qui avait poignardé le jeune. Donc, lui a continué de nier tout ça. Et lui veut faire une peine de prison à la maison avec tous ces faits-là. La couronne va complètement ailleurs. On demande 5 à 6 ans d'emprisonnement ferme. Sa mère a témoigné hier. Lui a témoigné hier aussi pour faire valoir ses arguments. Comment je te dirais ça, Pat?
1: Ça a été mal reçu.
0: Ça a été pas trop convaincant, disons. Lui a participé, ce jeune-là, au documentaire « Crimes désorganisés au cœur de la délinquance juvénile ». Il nie encore, comme je te disais, avoir poignardé la victime. Mais tu sais, quand on demande bon, comment vous allez vous comporter si vous restez à la maison pour la peine, vous avez des conditions, on parle avec sa mère pour voir si elle va bien l'encadrer. Et c'est là où je te dirais que la juge Hélène DiSalvo, qui est une juge très empathique, mais qui est aussi très ferme par moments. Et là, disons que ça avait le mérite d'être pas clair, comme on dit. Il s'est fait poser des questions sur ce qu'il faisait comme travail. Ah, il travaille comme analyste en bourse, mais finalement, c'est de la formation avec un influenceur en crypto-monnaie. Finalement, la juge a été obligée de dire, vous savez que si vous gagnez au casino, c'est pas considéré comme un revenu dans la vie. Et le jeune qui était comme, ah, pas sûr de comprendre. C'était pas clair. Sa mère était pas capable de dire non plus ce qu'il faisait. Ah, il travaille dans la crypto-monnaie. Je pense, il habite ici, mais son couvre-feu, il ne respecte pas. Écoute, sa mère qui n'était même pas au courant au départ des conditions qu'il avait à respecter. Et là, tu sais, quand on dit de peine à la maison, que c'est supposé être très bien encadré, je ne suis pas certaine que la juge a été très, très convaincue. Ce n'est pas terminé quand même. Il va y avoir une autre date au mois de mai. Mais disons que la couronne va faire valoir ses arguments pour 5 à 6 ans de prison. On est très loin de la peine à la maison. J'ai hâte de voir le résultat parce que je te dis, à lire tout le crime, là, quand tu as 18 ans, puis tu as quand même une feuille de route, il y avait d'autres événements avant, là, disons que c'est pas convaincant.
1: Ça commence mal. Ouais. Parfait. Merci beaucoup, Bénédicte. 5h57, au retour. Tour d'horizon de l'actualité, on parlait d'une très bonne nouvelle pour les employés d'Airbus à Mirabel. Parle-moi de la 25, Marc.
2: Oui, parce qu'il y a de l'attente maintenant. C'est un petit peu plus lent à partir de la montée Masson. Congestion à partir du chemin Gascon jusqu'à la jonction à 25-440. C'est un petit peu plus loin qu'à l'habitude. Généralement, c'est mieux après la pesée routière. Autoroute des Laurentides, un peu avant la 640 pour la rivière des Mille-Îles. Traverser Laval, présentement, c'est très bien. Par contre, à Montréal, il y a de l'attente maintenant. C'est pas encore Henri Bourassa. Mais avant d'arriver à l'autoroute 40, il y a une file de véhicules. 13 sud depuis 440. Tunnel La Fontaine vers le sud, c'est avant le viaduc de la rue Sherbrooke. On est déjà à la sortie Sherbrooke. Les deux voies, c'est fort occupé. Pour entrer en ville, c'est bien. 136 ouest, je vous rappelle que la sortie Mansfield, elle est fermée. Il y a un détour par Robert Bourassa. Et c'est un peu... c'est pas que c'est si compliqué, c'est juste que c'est contre-intuitif. Vous devez faire des virages à gauche et revenir sur vos pas. Donc, suivez bien sûr la signalisation quand il y en a. 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
7: Ici Penelope McQuaid. Le 25 avril dernier, au bal du centenaire de la Fondation de l'Hôpital du Sacré-Cœur de Montréal, j'ai été témoin d'une extraordinaire chaîne de...
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9: Le mardi 5 mai, ici Stephen Zurbinski. Voici les nouvelles. Eh bien, la première ministre Christine Fréchette va annoncer cette semaine ses nouvelles mesures en immigration. Dans une entrevue exclusive accordée à Paul Arcand, elle a confirmé que les personnes qui attendent le feu vert pour rester au Québec à la suite de la fin du PEC connaîtront rapidement ce qui les attend. Lors du même entretien, elle n'a pas mâché ses mots à propos du succès nécessaire du dossier santé numérique. Le nouveau système informatique doit entrer en fonction samedi dans deux régions de la province. La première ministre affirme qu'elle a reçu l'assurance que le projet est prêt.
10: On me l'a confirmé de plusieurs voix en plus, donc voilà, moi à partir de là, je suis en confiance.
11: Vous allez péter une colère si ça marche pas.
10: Oui, ouais, ça c'est clair. Et donc, comme je vous dis, il va en avoir quelques bugs. Là, hein? On ne peut pas s'attendre à ce que ce soit 100% parfait le jour 1. Là.
11: Non, mais il y a bug puis bug.
10: Oui.
9: L'entrevue intégrale est disponible d'ailleurs en format balado sur l'appli de Cogeco Média. Maintenant, l'ancien ministre de la Santé, Christian Dubé, a fait une première apparition publique hier en soirée depuis qu'il a claqué la porte de la coalition Avenir Québec. Le député de La Prairie s'exprimait devant des étudiants de l'École nationale d'administration publique, notamment sur la création de Santé Québec. Selon la presse, il a déclaré qu'il aurait voulu que l'agence soit un mammouth beaucoup plus libre. Christian Dubé a précisé que son ministère a dû accepter des compromis puisqu'il voyait Santé Québec beaucoup plus gros. Toujours dans l'arène politique, Charles Milliard a confirmé hier la candidature de l'avocat René Verret dans le comté de Louis-Hébert. Il s'agit d'ailleurs d'une prise majeure pour le Parti libéral du Québec, comme l'indique Louis Lacroix.
12: Avocat respecté, maître René Verret a fait tomber des criminels connus comme le docteur Guy Turcotte et le sergent Lefebvre à Québec. Mais après 40 ans de pratique, dont 33 au DPCP, il tourne la page.
13: Après 33 ans, je pense que j'avais fait le tour du jardin et j'avais envie de voir autre chose et de faire autre chose et d'avoir une certaine liberté.
12: Il sera candidat dans Louis-Hébert, actuel comté de la caquiste Geneviève Guilbeault, mais historiquement un château fort libéral.
13: Je connais bien le comté, j'y habite depuis 30 ans.
12: Pour Charles Milliard, c'est une prise majeure qui donne de la crédibilité à un parti libéral malmené dans les derniers mois.
14: Pour moi, c'est un gage du sérieux, de la rigueur, de la probité.
12: Louis Lacroix, Cogeco Nouvelles, Québec.
9: Ottawa débloque 1,5 milliard de dollars afin de venir en aide aux entreprises de l'aluminium, de l'acier et du cuivre qui sont durement touchées, comme on sait, par l'élargissement des droits de douane aux États-Unis. 1 milliard de dollars seront versés dans un nouveau programme de la Banque de développement du Canada afin de soutenir le secteur manufacturier. Un montant de 500 millions de dollars pourra servir à d'autres secteurs, dont le bois d'œuvre et la foresterie. En terminant, le journaliste sportif bien connu Renaud Lavoie révèle aujourd'hui avoir récemment subi deux AVC. Dans une lettre ouverte publiée dans les pages du Journal de Montréal, le reporter de TVA Sports explique que vendredi dernier, il a ressenti, je cite, « un pop » du côté droit de sa tête et des étourdissements ont commencé alors qu'il s'entraînait. Il a compris qu'il y avait un problème, il a avalé une aspirine. Il a par la suite contacté Chantal Maccabé de l'Organisation du Canadien de Montréal avant que les thérapeutes de l'équipe s'occupent de lui. Pendant ce temps, les symptômes s'accumulaient comme une douleur dans la main gauche et des problèmes de diction. Conduit à l'Hôpital général de Montréal, puis transféré à l'Institut hôpital neurologique de Montréal, il a appris qu'il avait fait deux AVC la veille. Il ajoute avoir été très chanceux dans sa malchance en écrivant, et je cite, « J'ai été alerte, ça m'a aidé ». D'ailleurs, à chaque match du Canadien en série, en moyenne, trois personnes subiraient un AVC. 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
16: C'est une journée nuageuse qu'on prévoit pour aujourd'hui, même si le soleil brille présentement sur Rimouski. Ça ne devrait pas durer. Les vents vont devenir du sud-ouest à 20 km/h avec des rafales à 40 en matinée, puis vont augmenter jusqu'à 70 cet après-midi, maximum à 17 degrés. Des averses la nuit prochaine de 10 à 15 mm de pluie, un minimum à 8, et demain des nuages. La pluie va débuter le matin.
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1: Il est 6h05, minutes. Bienvenue tout le monde, bienvenue sur l'édition du 5 mai de Réveil Rimouski, la veille du grand feu de Rimouski en 1950. On va parler de ça donc demain. Il y a beaucoup de gens donc qui vivent maintenant à Rimouski qui n'étaient pas au courant, qui ne sont pas de la région, donc qui ne sont pas au courant que le tiers de la ville a passé au feu donc le 6 mai 1950. Donc on va en glisser un mot demain. Et là-dessus, ben oui, donc c'est le lendemain de conseil municipal. C'est effectivement, on a eu toute une surprise hier, notamment donc avec l'octroi là, du contrat du stade multisport. Donc ce contrat-là qui a été accordé, comme on va l'entendre dans la nouvelle, donc non pas au plus bas soumissionnaire, mais au plus haut. Il y en avait seulement deux, faut le dire aussi. Donc il y avait Construction Technipro, Linco, donc. Et aussi, donc, Bâtiment d'acier Onco et une firme qui s'appelle LFG Construction, une firme de la Gaspésie. Donc, ça a suscité la controverse. On aura l'occasion d'en parler ce matin avec le maire Guy Caron, qui ne sera pas en studio. On m'a dit hier soir qu'il devait quitter tout de suite après l'assemblée du conseil municipal. Donc, pour Trois-Rivières, et il va nous appeler, donc, afin qu'on fasse le bilan de cette séance du conseil, qui n'a pas duré excessivement longtemps, mais qui a été, là, donc, très intense. Disons, aussi, il y a eu adoption là, du fameux règlement sur les contributions. La Ville a fait sa part, mais moi, ce que je veux savoir, c'est la part des citoyens là-dedans, est-ce qu'elle a été augmentée ou pas? Je vais le demander, donc, à M. Caron, ce matin, donc, à 8h moins quart. En plus de ça, bien, aujourd'hui, c'est mardi, c'est notre chronique immobilière, donc avec Francine Couturier de chez Remax avant tout. On va jaser notamment encore une fois là, des condominiums et c'est plus simple acheter un condo comme c'était là. Donc, il y a les fonds de prévoyance et tout ça, puis ce sera le sujet de ce matin. Donc, ces fameux fonds-là, donc c'est cet argent qui doit être mis là, dans un pot, dans un pot, pour donc y effectuer des rénovations. Il y a même des entreprises là, de condos qui ont fait faillite à cause justement là, du peu d'argent qu'il y avait dans le fonds de prévoyance. Donc là-dessus, ça va être intéressant ce matin. On va parler aussi des 40 ans de la ressource, donc la ressource d'aide aux personnes handicapées. On en parle lorsqu'on organise le fameux Téléthon. Mais c'est un organisme qui est né, d'ailleurs, là, de la dissolution là, de la fameuse association de paralysie cérébrale à l'époque, là, et qui, donc, maintenant célèbre ses 40 ans. Donc, à Rimouski, Thérèse Sirois, donc, la directrice sympathique dame, d'ailleurs, donc, qui sera des nôtres en studio pour nous parler de ça ce matin. On va parler, bien sûr, aussi, là, de quelques commentaires sur l'actualité nationale, internationale, donc cette décapitation là, du ministre Jean Boulet. Je ris, mais c'est pas drôle du tout. D'ailleurs, cette affaire-là, ça a été... là, donc, on aura ça dans nos manchettes nationales vers les 7h10, mais effectivement, c'est pas très brillant là, de la part de ceux qui ont organisé là, cette manifestation. D'autant plus que c'était là, cette guillotine-là, elle était... c'était gros, là. C'était une espèce de char allégorique, donc, sur lequel on avait monté une guillotine et à laquelle on avait mis la tête, là. Puis les syndicats se sont dit, ben c'est pas lui qu'on visait. Ben non, mais tu sais, on regarde la tête, puis on regarde la tête du ministre Jean Boulet, et ben, on pouvait pas se tromper. Donc, les cheveux bouclés, là, blonds, là, ben, je pense qu'il y en a pas deux comme ça dans le cabinet, là, de Mme Fréchette. Il est 6h09 minutes, hein, on va s'arrêter tout de suite. Paul Arcand nous attend de l'autre côté de la pause pour la livraison de la revue de presse. Je vous souhaite un bon mardi, tout le monde. Soyez des nôtres jusqu'à la fin, donc on a beaucoup de matériel à vous proposer. Puis dans le dossier là, du Centre Multisport, ce matin, donc 10h, la Ville donc reçoit la presse pour expliquer donc de long en large sa décision donc d'octroyer donc ce contrat-là, non pas au plus bas soumissionnaire, mais à l'autre soumissionnaire, donc s'il avait soumissionné 1,1 ou 1,2 million de dollars de plus. Donc voilà le menu de l'émission de ce matin.
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6: Bonjour, bienvenue à votre revue de presse du mardi 5 mai. Aujourd'hui, grande entrevue avec la première ministre Christine Fréchette. Qu'est-ce qu'elle veut et qu'est-ce qu'elle peut changer en 5 semaines? Quitter l'urgence sans être vu par un médecin, l'effigie du ministre Jean Boulet guillotinée, la police qui enquête et les restaurants qui font la fierté du Québec. La première ministre Christine Fréchette est véritablement dans une course contre la montre. 5 semaines pour redonner de l'argent aux Québécois, pour améliorer leur pouvoir d'achat, faire adopter une série de nouvelles mesures et inspirer le changement que les Québécois réclament, que les Québécois recherche. Pas facile, donc, de faire oublier l'usure de la CAQ au pouvoir depuis les 8 dernières années. Madame Fréchette nous a accordé une longue entrevue hier matin, une entrevue format balado, qui est maintenant disponible sur l'application Cogeco Média, section des grandes entrevues, ou encore sur le site web de la station que vous écoutez. J'ai retenu certains moments, parce qu'on a fait le tour de beaucoup de dossiers. D'abord, vous dire que la loi Gabi-Renault sera déposée et probablement adoptée. Tout ça en réaction à ces nombreux féminicides, inspirés de la loi Claire, qui permet donc aux femmes qui entrent dans une nouvelle relation d'obtenir des informations. Est-ce que le gars que je commence à fréquenter a déjà été condamné pour de la violence conjugale? Bon, il y a beaucoup de détails qui sont pas connus. J'ai demandé à Mme Fréchette, je dis, parfait, là, de savoir si le nouveau monsieur a des antécédents de violence conjugale, mais est-ce qu'il y a d'autres types d'antécédents? Il y a des fraudeurs amoureux, il y a des gens qui peuvent avoir commis d'autres crimes. C'est pas trop clair. Deuxièmement, on sait, et ce sera inclus dans le projet de loi, que non seulement une femme pourra le demander, mais quelqu'un de sa famille. Tu sais, hypothèse, tu regardes ta sœur, ou une amie qui fréquente, disons, quelqu'un depuis quelque temps, puis tu trouves qu'il y a des comportements bizarres, alors tu pourrais formuler la demande. Combien de temps ça va prendre? On nous dit qu'il y aura un rapport. Des hommes aussi qui pourraient poser le même genre de questions. Alors, les détails, puis Dieu sait que c'est important, seront dévoilés bientôt. Le dossier de santé numérique. Bon, Mme Fréchette dit, je donne le feu vert, j'ai été convaincu, c'est pas un fiasco en vue, là, c'est pas un deuxième saclic. Et elle prévient les responsables qu'il n'est pas question d'accepter des délais et des échecs. On peut l'écouter.
5: on n'a pas le choix que d'investir dans des technologies. Hein. On est au fax à l'heure actuelle. Là. On n'a pas le choix. On est rendu là. Puis les gens, quand ils iront goûter à cette nouvelle technologie-là, on me dit, ils voudront pas revenir en arrière.
7: Il n'y a personne qui veut retourner au fax parce qu'on n'a pas un bon track record en informatique.
5: Non. Il y aura un certain ralentissement pendant quelques semaines pour certains traitements, certaines interventions qui ne sont pas critiques. Donc, moi, on me l'a confirmé de plusieurs voix, en plus, de Santé Québec, la ministre de la Santé également.
7: Vous allez péter une colère si ça ne marche pas.
5: Oui, ça c'est clair.
6: Maintenant, pour les entreprises du Québec, on sait qu'il y a une baisse d'impôts là, pour les PME. Mais compte tenu du climat, avec Donald qui respecte aucune entente commerciale, t'as beau avoir des documents signés, ben c'est tentant pour la première ministre du Québec de dire, moi aussi, peut-être que je vais jouer un peu plus carré dans le système et donc jouer avec les règles des accords commerciaux pour favoriser dans l'octroi des contrats là, du gouvernement du Québec les entreprises d'ici.
5: Pour moi, c'est important de soutenir nos PME. C'est celles qui sont le plus impactées en ce moment avec la guerre tarifaire. Donc, ce que j'ai dit, c'est qu'on allait aider les PME à garnir leur carnet de commandes. Les contrats d'approvisionnement, 47 % sont donnés à des PME du Québec. Ça, pour moi, ça n'a pas de sens. Il faut rehausser ça. Alors, je me suis engagée dans un prochain...
7: Est-ce que légalement, vous pouvez le faire?
5: Oui, en fait, on est en train d'évaluer justement là, les limites que l'on a. Il faut voir que ce qui est écrit dans nos accords économiques commerciaux, on dirait que de moins en moins nos partenaires le prennent en considération. Là. On voit ça ailleurs, hein, des gens qui disent « Buy America ». Donc, on va, je dirais, se permettre aussi d'acheter davantage québécois.
6: Et la question qui tue, bien sûr, est-ce que l'ancien premier ministre François Legault, depuis qu'elle est au pouvoir, depuis qu'elle est chef, depuis qu'elle est première ministre, a tendance à jouer à la belle-mère?
7: Avez-vous reparlé à François Legault?
5: Reparler, oui, on s'est écrit, en fait. Est-ce que je lui ai reparlé? Bien là, il est en voyage, là, il est en vacances, je vais le laisser tranquille. Mais on s'est écrit plusieurs fois.
7: Est-ce qu'il vous donne des conseils?
5: Ah, il m'en a donné deux, je vous dirais.
7: Lesquels?
5: Et ah, ben là, je voudrais pas les partager. C'est des conseils quand même de nature privée.
7: Vous lui avez demandé cette affaire bénévolement?
5: Ah, c'est offert, mais en me disant, je ferai pas ça souvent, là. Et puis, je le crois, parce que c'est arrivé que deux fois, là, en trois semaines. Alors, voilà, je pense que c'est pas de l'exagération. Puis c'est bienvenu, en fait, ces commentaires.
6: Je vous rappelle donc que l'entrevue est disponible sur l'application Cogeco Média. D'autre part, c'est la rentrée parlementaire à Québec et la presse nous dit que le premier projet de loi à saveur nationaliste de Mme Fréchette visera à renouveler tout de suite, là, c'était pas nécessaire de le faire maintenant, mais elle a décidé d'agir, donc de renouveler la disposition, la fameuse clause dérogatoire à la Charte canadienne des droits et libertés pour protéger la loi 96 sur le français. Elle pouvait attendre jusqu'en 2027, enfin le gouvernement avait jusqu'en 2027, et elle veut bouger maintenant. Je reviens sur le dossier de santé numérique. Pourquoi? Parce que Aaron Derfeld, dans The Gazette, travaille très fort le dossier, puis c'est un bon journaliste. Il nous dit un certain nombre de choses que Québec n'a pas l'intention d'implanter le système qu'on teste dans deux régions, là, nord de l'île et la Mauricie, le centre du Québec, parce que ça va coûter trop cher, puis il y a beaucoup d'hôpitaux qui n'ont pas les infrastructures pour recevoir le système EPIC, c'est le système qu'on va tester, qui est un système américain. Il dit que ça va coûter minimalement 400 millions, puis probablement autour de 600 millions. Et que c'est impossible de le mettre partout. Là, si on voulait le faire, ben ça coûterait probablement 3 milliards, parce qu'il faut aussi moderniser l'infrastructure puis implanter des nouveaux logiciels. Madame Fréchette dit qu'ils n'ont pas l'intention, évidemment, de renoncer au projet d'informatiser puis de rendre le système meilleur puis de faire sortir les fax. Mais comment ils vont le faire? Ça va coûter combien? Puis quels seront les systèmes? Je vois des hôpitaux, là, l'hôpital juif, entre autres, qui est en train de développer son propre système. Là, on va avoir un paquet de systèmes différents. Est-ce que les systèmes vont se parler? J'ai plein de questions, mais personne n'a de réponse. On verra comment ça va s'implanter. On veut que ça marche. On aimerait ça, là. Mais en même temps, il y a une inquiétude parce qu'on a de la misère à croire Santé Québec. Mais on va donner le bénéfice du doute. D'autant plus, je reçois des courriels, je ne dirais pas qui, bien sûr, mais de gens qui me disent, par exemple, là, puis qui sont dans patente impliqués, là, que l'aide-mémoire est toujours en évolution, puis c'est pas encore finalisé. Ça, c'est pour le soutien aux professionnels de la santé. Qu'il y a encore des termes en anglais, qu'il y a encore de la formation qui se donne, là, puis c'est dans quelques jours que ça commence, puis qu'il y a des problématiques qui sont incomprises, puis qu'on dit, ben prends ça en note, puis on va régler ça plus tard. Donc, souhaitons que ça marche. Puis je dois vous dire que je suis un petit peu tanné d'entendre, évidemment, le discours, on sait bien, vous ne voulez pas du changement, vous êtes réfractaire. Je vais le répéter pour la xème fois, on veut du changement, on veut sortir les fax, on veut que ça marche, mais on n'est pas cave à temps plein non plus, puis naïf. Parce que des garanties, les fonds-fonds en donnent souvent, puis on l'a vu dans sa clique, ce qu'on a dit à François Bonnardel, puis à la ministre Guilbeault, puis au premier ministre, chef de cabinet, pas toujours toute la vérité. C'est pas qu'on ment, mais on oublie peut-être des affaires sur les fameux napperons. Ce sera à surveiller. Et Christian Dubé a fait une sortie publique hier devant des étudiants de l'ENAP, l'École nationale d'administration publique. Il n'a pas répondu aux questions des journalistes, mais dans ses propos, il a dit qu'il aurait souhaité un mammouth plus libre. Donc, on parle de Santé Québec. Puis il aurait aimé ça que ça bouge encore plus. Il dit d'ailleurs que certaines réformes tardent à se déployer. Il reconnaît passer des petits coups de fil à Santé Québec pour savoir comment va son bébé. On sait que la relation entre M. Legault et M. Dubé, ça s'est mal terminé, notamment en raison des ententes avec les médecins. Des chiffres sur les gens qui se présentent dans les salles d'urgence des hôpitaux du Québec et qui, pour toutes sortes de raisons, décident de quitter sans être vus par un médecin. Dans la presse, on a obtenu le portrait, c'est 370 000 personnes qui ont quitté les urgences en 2025-2026, c'est-à-dire 10 % des patients qui se sont présentés, ce qui est énorme. Ce qui est encore plus sérieux, c'est que 66 000 de ces personnes-là, c'est à peu près 17 % sont revenus dans un délai de 48 heures. Près de 30 % de ces patients, parce que là, je vous entends dire, ouais, mais c'est un rhume, ils n'ont pas leur place à l'urgence, ils devraient aller ailleurs. Ça arrive, là, on s'entend. Mais il y a beaucoup de gens qui sont pourtant considérés comme ce qu'on appelle des P2 et des P3. Ça, c'est du monde qui devrait rester à l'hôpital. C'est 30 % des cas qui se poussent. Un P2 puis un P3, c'est quoi? Douleur abdominale ou encore douleur thoracique. T'as mal au ventre, tu sais pas ce que t'as. Puis t'as mal au thorax, à la poitrine, puis tu sais pas ce que t'as. Puis ça prend des tests pour évaluer ta condition. Puis malheureusement, puis les médecins qui témoignent dans l'article de la presse là, le reconnaissent, tu sais, il n'y a pas de lit, il n'y a pas de civière, tu es assis sur une chaise, tu as mal au ventre, tu as mal à la poitrine, c'est inconfortable, ça fait 3 heures, 4 heures, tu t'écœures et tu t'en vas. Et ça peut avoir des conséquences sérieuses. Puis il y a même des gens, on le sait, qui sont décédés dans les salles d'attente. Alors, les médecins disent, ne partez pas quand vous avez de tels symptômes. Santé Québec répète la même chose, mais la prise en charge, c'est toujours compliqué, c'est lourd. Est-ce qu'il n'y a pas moyen d'accélérer les choses? Puis là, on donne des exemples. Peut-être que si vous êtes sur le bord de vous en aller parce que vous êtes tanné d'attendre puis vous êtes mal assis, mal installé, ben retournez voir la personne qui est en charge du triage puis peut-être qu'elle pourra vous aider à passer plus rapidement. Mais c'est loin d'être sûr. Baissez le ton, soyez pas agressif non plus. Mais on reconnaît que ça peut être assez compliqué. Journal de Montréal, 5 femmes qui ont accouché et malheureusement, le bébé est décédé tragiquement lors de l'accouchement dans le même hôpital sur une période de quelques années, mais sur l'hôpital du Suroy. Qu'est-ce qui s'est passé? D'abord, vous dire que dans tous les cas, les bébés étaient à terme, en bonne santé durant la grossesse. Puis je vous donne le cas d'une de ces mères qui a subi une rupture utérine, qui avait besoin donc de soins rapides, urgents, et notamment une césarienne. Puis l'équipe qui avait demandé la césarienne, ben ça a pris 2 heures avant qu'on procède. Puis à la naissance, l'enfant ne respirait plus. Et les parents ont appris que l'anesthésiste de garde n'avait pas été appelé comme prévu. C'est d'une tristesse. Et là, vous avez des avocats spécialisés en droit médical qui disent, ben malheureusement, ça arrive encore trop souvent et surtout dans bien des cas, ce sont des drames qui sont évitables. Mais 5 cas dans le même hôpital. Parlons de Pierre-Ny Saint-Amand, le chauffeur d'autobus qui a tué On le sait, là, deux jeunes enfants et blessés six autres. OK, il a été déclaré non criminellement responsable. Mais le juge l'a déclaré accusé à haut risque. Ça veut dire que ce gars-là représente un potentiel élevé de danger et de violence. Il est à Pinel, donc déclaré non criminellement responsable. C'est un premier constat. Mais le juge dit il faut l'encadrer, il faut limiter les sorties parce qu'il y a un risque de récidive ou de rechute. Puis même les médecins ont dit il est traité, il est soigné, mais ça demeure une bombe à retardement. Alors, lui, il conteste ça. Et non seulement il conteste cette décision, mais il fait appel à un organisme fédéral pour obtenir de l'argent pour payer ses avocats, parce qu'il n'a pas droit à l'aide juridique. Il a le droit, je comprends tout ça, mais c'est important de dire que quand tu es non criminellement responsable, puis je sais qu'il y a des gens qui pensent que c'est de jouer la comédie. Moi, pour avoir parlé avec beaucoup de psychiatres puis être allé à Pinel, là, c'est pas qu'il y en a pas qui arrivent à déjouer un peu le système, mais c'est pas vrai là, que ce gars-là est pas perturbé puis il y a des problèmes qui remontent à son enfance au Cambodge puis les horreurs des Khmers rouges. Puis ça a soudainement explosé. Mais une fois que tu es à Pinel puis que tu as eu cette décision-là, la question qui se pose, c'est quoi l'encadrement? Puis combien de temps tu restes sous les soins et quels sont les critères pour dire je te laisse graduellement sortir. Puis je comprends les parents de ces enfants décédés puis blessés qui sont très frustrés là du jugement qui a été rendu, de dire hey, ils contestent ça, puis en plus ils demandent de l'aide financière du gouvernement fédéral. Revenons sur la simulée, la décapitation du ministre du Travail, Jean Boulet. C'était la manif donc des travailleurs, il y avait les centrales syndicales. Puis là, vous avez des manifestants qui font partie d'un groupe qui s'appelle Alliance ouvrière, qui arrivent avec une guillotine, puis espèce de personnage, effigie de Jean Boulet. J'entendais le gars d'Alliance qui dit « Non, non, pas Jean Boulet. Commande, assumez-vous. » C'était Jean Boulet, c'est le ministre qu'on visait par ces mesures, parce qu'on connaît les rapports tendus qu'il a eu avec les centrales syndicales, puis on décide de passer la guillotine. Là, le SPVM enquête. Est-ce qu'il y a eu une plainte? Est-ce qu'on a pris acte? C'est pas trop. Est-ce que c'est un acte criminel qui a été posé? Les organisateurs prétendent que c'était un esprit festif, comme par exemple dans un carnaval, tout ça pour montrer que c'est un symbole d'ailleurs historique de la colère du peuple contre les élites. Mais il y a peut-être une limite qui a été franchie. Yves Boisvert, dans sa chronique, soulève quand même le point suivant. Est-ce qu'on n'est pas en train de banaliser la violence? Puis si les centrales syndicales se disent tellement outrées, c'est ça qu'on entend là depuis, et qu'on se dissocie des gestes posés, comment ça se fait que tu arrives dans une manif, CSN, FTQ, entre autres, là, qui sont habitués de contrôler leurs affaires, puis que les manifestants... Tu sais, c'est pas discret, là, la guillotine, puis tout ça. Puis on a laissé passer. Puis peut-être qu'après, là, on a joint notre voix à la chorale de gens qui étaient indignés par ça. Mais y a-t-il une responsabilité aussi des organisateurs de la manifestation? Parlons de Donald. Alors, c'est une bataille navale dans le détroit d'Ormuz. Ce qui fait que le cessez-le-feu tient pas fort. Vous avez les Émirats arabes unis qui ont été attaqués par l'Iran. L'Iran a lancé des missiles, a lancé des roquettes, a envoyé des drones également. D'ailleurs, les Américains prétendent avoir détruit 6 bâtiments de guerre iraniens, des bateaux également. Puis on a aussi tiré sur un navire américain, des escarmouches. Mais il y a quand même des navires, des cargos qui ont pu quitter le détroit d'Ormuz. Alors, tout le monde se teste. Tout le monde est en train de se regarder en disant « Je t'envoie un petit missile, j'attaque des infrastructures pétrolières chez un de tes amis. Comment tu vas réagir? » Et puis Donald lui a dit que tout allait très bien, qu'il est extrêmement satisfait. Il dit que le prix du baril de pétrole va finir par descendre, que c'est une crise temporaire. Puis ça dépend du moment de la journée où vous l'écoutez, parce que sur Fox News, il a dit notamment qu'il était prêt à détruire l'Iran, là, s'il n'y avait pas, pour des raisons humanitaires, l'ouverture du détroit d'Ormuz. Et paraît-il que les Américains mettent énormément de pression sur la Chine pour que la Chine, à son tour, torde le bras un peu de l'Iran en disant « J'ai besoin du pétrole, puis c'est pas vrai que tu vas contrôler le détroit comme tu le fais actuellement. » Donc, à suivre sur le plan militaire, sur le plan de la bataille navale et sur le front diplomatique. Petite note supplémentaire, Donald, qui aime beaucoup, beaucoup créer des personnages grâce à l'intelligence artificielle. On se souvient, il s'est pris pour Jésus à un moment donné, puis il a dit que c'était pas ça. Alors, il a partagé Journée de la guerre des étoiles, fameuse saga, les films, une image de lui-même en personnage central, en héros de la guerre des étoiles. Ça va très bien. Et il y a aussi un homme qui a été blessé par balle. Il y a eu échange de coups de feu hier pendant que Donald était dans une rencontre avec des gens d'affaires à l'intérieur de la Maison-Blanche. Là, c'est arrivé à l'extérieur, un peu plus loin, sur la rue. C'est un gars armé et il a été comme interpellé par les policiers, les membres des services secrets. Il y a eu fusillade. Il a été légèrement blessé, de même qu'un ado de 15 ans. On ne sait pas s'il y avait une revendication quelconque ou des motifs précis. L'affaire Epstein, je reviens là-dessus parce que vous avez des témoignages recueillis par l'agence France Presse, deux femmes, Juliette et Ebba, qui racontent comment Epstein avait élaboré une stratégie par palier. Elles ont été recrutées en Europe par une espèce de rabatteur qui s'appelle Daniel Siad, supposément pour leur offrir du travail comme mannequin. On les envoie à New York à une adresse. C'est à la maison de Jeffrey Epstein. Il dit, j'ai pas le temps de te voir. Prends-nous un peu d'argent. Appelle mon chauffeur. Va magasiner. Puis fais-toi plaisir. Après ça, deuxième étape, j'aimerais t'examiner physiquement, notamment la poitrine. Je pense que tu as du poids à perdre. Je pense que tu devrais suivre un programme de mise en forme. Puis tout ça avance jusqu'aux attouchements sexuels. Et les deux femmes témoignent à peu près du même genre. Et elles disent, pourquoi, tu sais, souvent elles se font dire, pourquoi t'as fait ça? Pourquoi tu t'es pas sauvé? Pourquoi t'as pas porté plainte? Et comme on le voit dans des cas d'abus, d'agression sexuelle, de manipulation, ben, la plupart du temps, ce sont des femmes qui figent et qui osent pas par la suite. Et après, ça prend du courage, on le sait, pour porter plainte. Je veux vous parler absolument d'une lettre ouverte qui est adressée à la ministre Sonia Lebel et à la première ministre, Mme Fréchette, des élèves de l'Académie de Roberval, qui est une école ici à Montréal qui est en décrépitude. Les élèves disent, en gros, on va avoir passé tout notre cours secondaire dans des locaux temporaires. C'est pas des farces, là. Nous nous rendons au bâtiment de Georges Vanier 180 jours par année depuis presque 4 ans. Lorsque nous terminerons nos études secondaires, nous serons la 5e cohorte qui n'aura jamais mis les pieds dans le bâtiment d'origine. Pourquoi ça fait 8 ans, typiquement québécois, ça, que la bâtisse est vide? Seule la première des 3 phases de travaux a été terminée, la plus courte. Explosion des coûts, budget difficile à trouver, manque d'argent au ministère de l'Éducation. Fait qu'on l'a pas fait. Donc, on les installe dans une annexe où il y a seulement quelques classes qui ont des fenêtres. C'est un climat mauvais. T'sais, rappelez-vous le documentaire de Ricardo. Ça joue quand on parle de l'intérêt pour l'éducation. Pas un an, pas une mesure transitoire, des années avant de pouvoir envisager d'envoyer des élèves comme ça dans une école normale avec des fenêtres. Rapidement, vous dire que le mouvement séparatiste albertain a déposé sa pétition pour un référendum. En gros, ils avaient besoin de 175 000 signatures. Ils en ont obtenu plus de 300 000. Il y a des obstacles juridiques, mais l'appui à la souveraineté, à l'indépendance de l'Alberta, selon les sondages, c'est autour de 20 %. Il y a Renaud Lavoie qui, dans le Journal de Montréal, revient pour expliquer son absence des matchs des séries. Il est à l'hôpital, il y a eu un malaise et finalement, il a été traité. Problème là à l'artère carotide, côté droit, qui a été découvert. Puis il dit, si les caillots de sang qui se sont retrouvés dans mon cerveau étaient le moindrement gros, je ne serais pas en mesure de vous écrire présentement. Alors, on va lui souhaiter, bien sûr, un prompt rétablissement. Deux nouvelles intéressantes. D'abord, le mois de mai, là, pas maintenant, là, mais les semaines qui vont suivre, préparez-vous à avoir du temps plus chaud et plus sec. On va avoir vraiment, enfin, un printemps intéressant. Il y a aussi des médecins qui donnent des ordonnances. J'ai trouvé ça extraordinaire. À des patients, là, 500 prescriptions, des ordonnances d'aller écouter un concert de l'Orchestre symphonique de Montréal. Et vous avez un médecin de l'hôpital Charlemagne, le docteur Olivier Dieck, qui est néphrologue, qui dit c'est aussi important de traiter le corps, soigner le corps, que de soigner l'âme et l'esprit. Puis les gens aiment bien ça. Je conclue en vous parlant de restaurants. C'était les lauriers de la gastronomie et c'est la microbrasserie Le Presbytère, c'est en Mauricie, qui est allé chercher le prix du plus beau restaurant, le plus grand restaurant. Et le chef d'un autre resto de la même région, Sami Benabeb, qui est nommé le chef de l'année. Vous avez d'autres restos, des sommeliers qui ont été honorés. Ça met en lumière. Il y a Normand Laprise aussi, dont on a rappelé quand même la carrière exceptionnelle. Donc, les perles de la restauration, qui fait que le Québec est un territoire où la gastronomie satisfait la population locale, mais aussi attire les gens de l'étranger. Puis vous avez un autre classement qui est sorti. Le restaurant Mon Lapin, qui est un restaurant chouchou là, de ses prix, arrive en deuxième position à travers le Canada. Également, vous avez Beba et le violon parmi le top 10. Ça complète la revue de presse. Passez une excellente journée.
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1: Il est 6h39 minutes, le soleil s'est caché pour faire place aux nuages. C'est ce qui est prévu aujourd'hui. François Dumas, bonjour.
2: Bon mardi, la Ville de Rimouski a accordé hier le contrat de construction du stade multisport au consortium Onco Bâtiment d'acier Construction LFG pour 25,7 millions de dollars. L'octroi du contrat s'est fait dans une certaine controverse car il a été accordé au plus haut soumissionnaire alors que le consortium Construction Technipro BSL et l'INCO avaient déposé une soumission de plus d'un million moindre que Onco LFG. Cette décision déçoit fortement le fondateur de Technipro BSL qui s'est pas gêné pour le faire savoir au maire lors de la période des questions. La ville expliquera son choix ce matin à 10 h lors d'une conférence de presse à laquelle nous assisterons. Le centre multisport sera payé entièrement par les contribuables, la ville s'étant vue refuser toute aide gouvernementale. L'ex-ministre de la Justice et avocat bien connu Marc Bellemare organise un recours collectif pour les personnes qui auraient été victimes d'abus sexuels par des religieux au Bas-Saint-Laurent et en Gaspésie. Le cabinet Bellemare avocat annonce l'ouverture d'un recours collectif visant les personnes ayant été victimes d'abus commis par des prêtres. La démarche est expliquée dans une vidéo de Bellemare avocat qui circule sur les médias sociaux. Maître Bellemare croit que des ententes et compensations pourraient être réglées dans un délai de 2 ans. Au dire de l'avocat, les victimes doivent réaliser qu'elles ne sont pas seules. On écoute, voici Maître Marc Bellemare.
3: Dans le diocèse de Québec, dans le recours collectif, on a au-delà de 150 victimes. Il y en a certainement autant en Gaspésie et peut-être même des milliers. Maintenant, il y en a qui sont décédés. Un siècle, c'est long. Hein? Il y a beaucoup de gens qui sont disparus. Il y a beaucoup de gens qui ne veulent pas parler. Il y en a qui ont enfoui le secret, qui ne veulent pas parler. Mais je dis à ce moment-là, c'est le temps maintenant de passer aux actes. Et on vous offre un véhicule parfait, gratuit, confidentiel, pur. On est des avocats compétents dans le domaine. On travaille avec les victimes depuis une cinquantaine d'années. Alors,
2: et à noter que Maître Bellemare sera des nôtres dans le retour de l'Est à 15h15 cet après-midi. Un motocycliste récalcitrant a poussé à bout la patience des patrouilleurs de la Sûreté du Québec samedi, ce qui lui a coûté des amendes salées. Il a reçu près de 4 000 en constat d'infraction. Vers 15h40, les policiers de la MRC de Rivière-du-Loup ont tenté d'intercepter un motocycliste pour diverses infractions sur l'autoroute 20 en direction ouest à Notre-Dame-du-Portage. Le conducteur a pris la fuite à une haute vitesse en direction de Rivière-du-Loup puis de Kakuna. La poursuite s'est continuée jusqu'à la sortie 514 où le suspect a quitté la route pour s'engager dans un sentier. Et puis l'homme a abandonné sa moto avant de fuir à pied dans un boisé. Un périmètre a été établi et le suspect a été arrêté. Il s'agit d'un homme de 39 ans de la Pocatière. Il pourra faire face à différentes accusations, notamment de fuite. Le Festival des grandes fêtes TELUS en ajoute une couche pour célébrer son 20e anniversaire l'été prochain en recrutant le groupe québécois de l'heure Engine de Poitrine. Le duo sera en vedette pour la soirée d'ouverture du mercredi 29 juillet sur la scène Hydro-Québec. Selon l'organisation des Grandes Fêtes, le phénomène Engine de Poitrine se démarque par des spectacles intenses, une énergie brute et un univers visuel audacieux porté par des musiciens de talent. Cette soirée est offerte par les Grandes Fêtes sans frais supplémentaires à tous les détenteurs d'un laissez-passer. Les détenteurs de billets journaliers achetés avant le 4 mai peuvent, s'ils le souhaitent, passer au laissez-passer 4 soirs afin de profiter du spectacle. Engine de Poitrine sera d'ailleurs à Saint-Fabien le 3 août, mais les billets étaient déjà tous vendus avant l'arrivée avant l'annonce des grandes fêtes. Les billets se sont vendus en quelques minutes seulement. Ça commence à sentir l'été alors que l'organisation de Price en Fête annonce la mise en vente de 2000 bracelets passeport pour les soirées musicales du vendredi 26 et du samedi 27 juin prochain. Au menu, on retrouvera les Chris Chelios Band, Rick Duff, la formation Back to the 80s, Phil Lauzon et les artistes locaux Mathieu Lavoie et Stéphane Cyr. Les passeports de 2 soirs, en fait, les laissez-passer des 2 soirs sont en pré-vente pour les 12 ans et plus au coût de 40 $ Par la suite, ils seront en vente à 50 à la porte. Le coût d'entrée sera de 30 $ par soir. L'accès au spectacle est gratuit pour les jeunes de 11 ans et moins. Les passeports sont disponibles à l'édifice municipal et dans différents commerces. Et voilà, ça complète les nouvelles. Il reste-tu du temps, Michel?
1: Oui, ben là, oui.
2: Rapidement, la ville de Mont-Joli annonce les noms des lauréats du mérite municipal tenus dans le cadre de la fête des générations le 2 mai. Cette distinction est remise annuellement afin de souligner l'engagement exceptionnel des citoyens et d'organismes. Voilà, ça complète les nouvelles.
1: Merci. Du temps généralement nuageux aujourd'hui, des averses qui débutent cet après-midi, des vents du sud-ouest à 20 km/h avec des rafales à 40 tôt ce matin, mais qui vont augmenter jusqu'à 70 km/h cet après-midi, maximum à 17 degrés. Des averses la nuit prochaine, 10 à 15 mm de pluie, minimum à 8. Et demain, la pluie va débuter le matin. Un 5 à 10 mm de pluie, température stable, à près de 8 et aperçu pour jeudi, des averses et un maximum à 10.
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2: Au hockey junior, le septième match de la série entre l'Armada de Blainville-Boisbriand et les Wildcats de Moncton sera disputé ce soir sur le coup de 18h au Centre Avenir de Moncton. Les Wildcats qui tenteront de devenir la première équipe à atteindre deux finales de suite depuis l'Armada en 2017 et 2018. Et à noter que William Lassell est un cas incertain pour le match de ce soir. L'ancien gardien de l'Océanique s'est blessé lors du cinquième match de la série vendredi à Moncton. Et le gagnant de ce duel de ce soir affrontera en grande finale les Saguenayens de Chicoutimi. Au hockey scolaire, le Mistral de Mont-Joli M13, D1 et non E2 a remporté les grands honneurs lors de la classique de hockey scolaire à Granby durant le week-end. L'équipe de la Métis qui a triomphé des sénateurs du Collège Saint-Bernard de Drummondville 3-2 lors de la grande finale disputée sur la glace B du complexe sportif Léonard Grondin. Alexis Ouellet, Rémi Thibault et Tom Rousseau ont marqué pour le Mistral tandis que le gardien Alex Dubé a mérité la victoire devant le filet. Et à noter que l'équipe du Mistral M15 D2 a quant à elle perdu en finale par la marque de 5-4 contre les gouverneurs de l'école Massé-Vanier de Granby. Le Mistral qui avait une avance de 4 buts avant de s'incliner en grande finale. Et pour ce qui est des deux équipes du Select de Paul Hubert, l'équipe M18 D1 relève s'est inclinée en demi-finale, une défaite crève-cœur le 3-2 en prolongation contre les gouverneurs de l'école Massé-Vanier. Et l'équipe M18 D2, dont notre collègue estival Nicolas Prévost fait partie de l'équipe d'entraîneurs, n'a pas réussi malheureusement à se qualifié pour la ronde éliminatoire. Malgré un dossier de 2 victoires et 1 défaite en ronde préliminaire, une question de but contre, ça a passé très proche. Et à noter que la classique de hockey scolaire de Granby marquait la fin de la saison 2025-2026, autant pour les formations du Mistral que celle du Select. Et au baseball, dans la Ligue Puribec, selon nos informations, l'organisation du Shaker de Rimouski aurait 2 joueurs en provenance des États-Unis comme joueurs importés pour la saison 2026. L'organisation présentement ne peut pas faire d'annonce officielle car les 2 joueurs terminent leur saison aux États-Unis au sein de la NCAA Division 1. En attendant une annonce pour confirmer leur potentiel d'arrivée à Rimouski, le Shaker a confirmé qu'Émile Maisonneuve sera de retour pour une 7e saison avec l'équipe. Depuis ses débuts officiels chez les seniors en 2023, il a frappé 115 coups sûrs et maintenu une moyenne au bâton de 362. Et en plus d'être dangereux au bâton, il représente une menace constante au monticule comme le démontrent ses 127 retraits sur des prises en 153 manches lancées. Le Shaker va amorcer sa saison 2026, dimanche le 17 mai à Saint-Pascal, face aux Industries des Jardins du Kamouraska, alors que le premier match à Rimouski sera une semaine plus tard, soit le 24, contre le Bérubé GM de Trois-Pistoles au complexe sportif Guillaume Leblanc. Et à noter que les Industries des Jardins du Kamouraska ont annoncé l'arrivée d'un nouveau joueur importé, soit le Vénézuélien José Contreras. Et à la boxe, le club de boxe Rimouski a fait belle figure lors du gala de boxe de Matane qui a eu lieu samedi dernier au Colisée Béton Provincial. Sur 8 combats, les pugilistes en ont remporté 5, dont le combat principal disputé par Jean-Thomas Côté. Celui qui est champion provincial et vice-champion canadien chez les 90 kilos affrontait le champion du Nouveau-Brunswick, Cédaspir Youssi. Et Côté a remporté le duel par décision unanime des juges et j'aurai les autres résultats un peu plus tard dans les prochains bulletins sportifs. Et on rappelle que le Canadien va affronter les Sabres au 2e tour. La série débute demain. À noter, 18h, sur nos ondes, c'est les amateurs de sport en série et à 18h30, l'émission d'avant-match. Et hier, les Golden Knights et les Hurricanes ont gagné respectivement. Une victoire de 3-1 pour les Golden Knights contre les Ducks et 3-2 les Hurricanes en prolongation sur les Flyers de Philadelphie. Et ce soir, c'est la loterie en vue du prochain repêchage de la LNH. On en parle dans quelques minutes.
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3: François, donc, repêchage dans la Ligue nationale de hockey.
4: Oui, ça va se passer les 26 et 27 juin. Je crois que c'est les dates officielles. C'est à Buffalo cette année, le repêchage de la Ligue nationale. C'est une formule qui n'avait pas été très populaire l'an passé. Je ne sais pas si tu avais revu des images là, on avait voulu copier un peu la formule de la NFL, c'est-à-dire que Gary Bettman se pointe à chaque choix d'équipe et qu'on fait un spectacle, on fait un show carrément, comme on le fait dans la NFL. Dans la NFL, en fait, c'est le commissaire qui arrive sur la tribune, il arrive sur la scène, il dit « Bon, ben le choix numéro 8 des Bengals de Cincinnati, il repêche un tel, c'est le commissaire qui annonce le choix. » Sauf que Gary Bettman avait amené des gens pour annoncer les choix, mais c'était des gens qui avaient des fois pas rapport avec le monde du hockey. Il y a certains, c'était réussi, d'autres plus ou moins, et il y a plusieurs puristes qui n'ont pas aimé cette formule-là. On aime mieux la vieille formule, là, que les dirigeants des équipes se lèvent, vont sur la scène, puis annoncent le choix, puis que le joueur arrive pour enfiler son chandail. Mais bref, pourquoi je vous parle du repêchage? Parce que ce soir, c'est la fameuse loterie du repêchage 2026. Et la loterie, ben, ça va déterminer quelle équipe parmi les moins bonnes en saison régulière aura comme récompense le premier choix en vue du prochain repêchage. Cette année, il y a un nom qui fait vraiment l'unanimité, c'est Gavin McKenna, qui a évolué cette année avec les Nittany Lions de Penn State dans la NCAA. Il jouait pour les Tigers de Medicine Hat l'an passé. Il est venu à Rimouski pendant la Coupe Memorial. Ça a été, je dirais, pas un pétard mouillé, mais j'ai pas trippé tant que ça à voir jouer Gavin McKenna. J'ai trouvé très bon, mais tu sais, on le vendait comme étant un futur joueur générationnel à la Connor McDavid. Là. Mettons que j'ai pas vu ça de McKenna, mais bref, tout ça pour dire qu'il va être le premier choix en vue du prochain repêchage, malgré quelques gestes douteux pendant la saison. Et comment ça fonctionne, en fait, je vais vous expliquer ça assez simplement. C'est que chacune des équipes qui a raté les séries, les 16 équipes qui ont manqué les séries, ils ont tous une chance de repêcher au premier rang. Mais en fait, ils ont tous des chances de remporter la loterie, mais il faut qu'une équipe ait terminé parmi les 10 dernières pour avoir le premier choix, ou les 11 dernières, parce que tu peux pas, si mettons, là, je vais vous donner un exemple, les Devils du New Jersey, les Islanders, les Blue Jackets, les Red Wings, les Blues de Saint-Louis, en fait, et les Capitals de Washington, si ces équipes-là gagnent la loterie, ben ils repêcheront pas premier. Ils peuvent monter de 10 rangs, mais ils peuvent pas repêcher premier. L'an passé, le Mammouth de l'Utah avait terminé deuxième, avait eu la deuxième boule, puis il s'était retrouvé avec le quatrième choix qui est devenu Caleb Desnoyers. Et l'équipe qui a le plus de chances de repêcher première cette année, ben c'est les Canucks de Vancouver. Ça a été la pire équipe et de loin en saison régulière dans la Ligue nationale. C'est 25,5% des chances. C'est quand même une chance sur quatre, ce qui est quand même pas négligé. Et après ça, ça descend. On a les Blackhawks de Chicago à 13,5, les Rangers à 11,5, les Flames à 9,5 et les Maple Leafs à 8,5. Je vais arrêter à 5 parce que là, sinon, on va perdre un peu de temps. Mais je veux vous mentionner que les Maple Leafs de Toronto, eux, ils ont un choix protégé de top 5. Si jamais ils tombent, ça se peut que les Maple Leafs, ça se peut qu'une équipe derrière les Leafs gagne la loterie ou monte d'un rang. Et à ce moment-là, les Leafs, s'ils ne gagnent pas la loterie ou ne gagnent pas le deuxième choix, ben, vont descendre en bas de la sixième. Et s'ils descendent en bas de 5, ben, ils vont perdre leur choix de première ronde aux Bruins de Boston. Ça va faire plaisir aux nombreux partisans des Bruins ici à Rimouski. Et pour les Maple Leafs, ça serait vraiment, vraiment un désastre. Et c'est ce soir, c'est à 19h, c'est télédiffusé. Si jamais ça vous intéresse de regarder ça, je pense que...
3: Sur quel canal?
4: Je pense que c'est TVA Sport et Sportsnet qui diffusent ça. C'est Bill Daly, l'adjoint à Gary Bettman, qui est là avec ses pancartes pour annoncer les choix. On y va en ordre décroissant. Dans le fond, on commence avec la 16e équipe. Tu sais, généralement, la logique est respectée. Et si la logique est respectée, ben, les Capitals vont repêcher 16e. Et pour le premier choix, ben, les Canucks ont plus de chances, mais on pourrait avoir une surprise. Et

0: Et ce premier choix-là ben, va changer la dynamique pour certaines équipes de la LNH.
1: Voilà. Donc, à part de ça, François, là, après le repêchage, ben là, le vrai travail commence demain pour le Canadien. Ben, c'est vrai que le travail a commencé à gagner en 7 avec 9 lancés au but là, dans un match. Là, c'est un véritable miracle. Ça s'est jamais vu. Mais là, avec les Sabres, c'est une équipe qui est plus offensive. On va voir peut-être les canons offensifs du Canadien là, qu'au fil des d'autres. Donc, sortir du lot.
0: Je dirais que c'est une confrontation un peu plus adaptée, un peu mieux adaptée pour les Cole Caulfield et Juraj Slafkovský, entre autres. Juraj Slafkovský, 3 buts dans le premier match, mais après ça, ça a été silence radio, comme on dit. Ça a été assez tranquille. Oui, il y a eu la mise en échec de Max Crozier dans le 4e match. Il y a eu le combat avec Brendan Hagel. C'est sûr que ça n'a pas aidé. On présume qu'il n'est peut-être pas à 100%. On peut pas présumer de rien, là, parce qu'on connaît pas l'état de santé des joueurs en série. Ben, c'est l'omerta. C'est un secret d'état.
1: Ouais, qui a été joué blessé là, avec le tibia fêlé, quelque chose de même? Là.
0: McDavid. Avec les Oilers. Là, tu parles dans l'air?
1: Pas
0: avec le Canadien?
1: Non, c'est ça, c'est McDavid.
0: McDavid jouait Non, mais c'est le hockey des séries. Puis, tu sais, les Oilers, là, je fais une petite parenthèse, là, ils ont joué tellement de hockey depuis 3 ans. Et McDavid semble s'être blessé lors du 2e match. Mais, tu sais, ça reste quand même. Monsieur, madame, tout le monde se blesse la cheville, se tord une cheville. Ben, c'est des béquilles, puis c'est le plot, là. C'est pas, tu joues pas au hockey dans un match des séries éliminatoires de la Coupe Stanley. Puis ça, je l'ai déjà dit en nom, là. Les joueurs, les athlètes professionnels de ce niveau-là, ben, tu sais, ils perdent peut-être une année d'espérance de vie à force de jouer blessé. Et ça débute demain soir sur nos ondes. C'est à 18h30, émission d'avant-match. Oui. Ben, il y a l'avant-match des séries. En fait, c'est les amateurs de sport en série de 18h à 18h30. Mario Langlois s'empare des ondes parce que normalement, c'est l'émission de Philippe Quentin. Fait que dès 18h, c'est 100% hockey sur nos ondes. Canadiens Sambre, ça va débuter demain du côté de Buffalo. Et je l'ai mentionné sur mes réseaux sociaux, je prédis une victoire du Canadien en 6. Oui. Et demain, on revient, on va parler d'anciennes confrontations du passé entre les deux équipes. Ça fait quand même 28 ans qu'il n'y a pas eu de duel en série, mais on va se rappeler de beaux souvenirs demain.
1: Richard Martin, René Robert, ces joueurs-là, là, les Sabres avaient toute une équipe dans ce temps-là.
0: Ils seront là.
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9: Le mardi 5 mai, ici Stephen Zerbinski. Voici les nouvelles. En poste depuis peu, la première ministre Christine Fréchette a pourtant déjà effectué plusieurs annonces. À la veille de son retour à l'Assemblée nationale, elle a donné une entrevue exclusive au balado de Paul Arcan. Le résumé d'Annie Guillemette.
10: Même si la Chambre va siéger qu'une courte période, la première ministre a une foule d'objectifs. Elle veut adopter des lois sur les soins de santé imposés en cas de danger, le P38, et pour permettre aux femmes de connaître les antécédents criminels de leurs partenaires. Mais Christine Fréchette veut aussi mettre de l'avant l'utilisation de drones pour retracer un homme qui déclenche son bracelet anti-rapprochement.
11: Donner ces informations-là précieuses aux policiers avant même qu'ils n'arrivent sur les lieux.
10: Québec va aussi démarrer samedi le dossier de santé numérique. Selon les informations présentées à la première ministre, il est prêt à être implanté.
12: Vous allez péter une colère si ça ne marche pas.
11: Oui, ouais, ça c'est clair.
10: Parmi les autres dossiers, Christine Fréchette place au premier rang les impacts des tarifs sur les PME. Elle souhaite d'ailleurs acheter davantage québécois, même si les règles ne lui permettent pas toujours.
11: Je pense qu'on peut aller un peu plus loin, voyant ce que nos des partenaires économiques font.
10: Elle annoncera aussi dans les prochains jours son plan en immigration. L'intégrale de ce balado est disponible sur l'appli Cogeco. Annie Guillemette pour Cogeco Nouvelles.
9: À Québec, deux jeunes écoliers ont été happés par une voiture à la sortie des classes dans le secteur Beauport hier. Les événements se sont produits en fin d'après-midi vers 15h45. Les deux enfants qui fréquentaient l'école primaire aux Quatre Vents, située à proximité, ont été transportés en centre hospitalier. L'un des deux jeunes était inconscient au moment de son transport et son état de santé est maintenant jugé comme étant critique. Selon les informations de Cogeco Québec, deux véhicules seraient d'abord entrés en collision et l'un d'eux aurait par la suite faucher les jeunes qui circulaient à pied. 59 % des Américains estiment que le président Trump est mentalement et physiquement inapte à exercer la fonction de commandant en chef. C'est ce qui ressort d'un sondage réalisé par le Washington Post, ABC News et Ipsos. 67 % des participants au sondage ont également déclaré qu'ils ne pensaient pas que Trump réfléchisse attentivement aux décisions importantes. Ces réponses concordent avec d'autres enquêtes récentes qui indiquent que le taux d'impopularité du président a atteint un nouveau sommet. On va parler de hockey après avoir remporté une première série. Comme on sait, l'attention se tourne vers les prochains adversaires des Canadiens de Montréal en deuxième ronde. L'équipe se rendra affronter les Sabres à Buffalo dès demain. L'ancien capitaine et directeur général du Canadien, Serge Savard, croit que le tricolore va gagner, mais il ne néglige pas l'adversaire. On l'écoute.
13: Il ne faut pas penser que ça va être un walk in the park. Le Buffalo, c'était la meilleure équipe de la Ligue nationale le dernier mois, là. Puis ils sont gros, ils sont bons. Alors, ça va être excessivement difficile, puis on commence sur la route une autre fois, là. Il faut gagner un match là, sur la route pour gagner cette série-là. Je pense pas que ça va être facile. Le style de jeu du Canadien est rendu de telle manière qu'on peut battre n'importe quelle équipe.
9: Et enfin, le journaliste sportif bien connu Renaud Lavoie révèle avoir récemment subi deux AVC. Dans une lettre ouverte publiée dans le Journal de Montréal, le reporter de TVA Sports explique que vendredi dernier, il a ressenti, je cite, un pop du côté droit de sa tête et les étourdissements ont commencé alors qu'il s'entraînait. Il a compris qu'il y avait un problème et il a avalé une aspirine. Il a par la suite contacté Chantal Maccabée de l'Organisation du Canadien de Montréal avant que les thérapeutes de l'équipe s'occupent de lui. Pendant ce temps, les symptômes s'accumulaient comme une douleur dans la main gauche et des problèmes de diction. Alors conduit à l'Hôpital général de Montréal, puis transféré à l'Institut Hôpital neurologique de Montréal, il a appris qu'il avait fait deux AVC la veille. Il ajoute avoir été très chanceux dans sa malchance. 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
1: C'est du temps généralement nuageux qui est prévu aujourd'hui malgré les belles percées de soleil qu'on a présentement. La pluie va débuter cet après-midi sous forme d'averse. On parle de vent du sud-ouest à 20 km/h, des rafales à 40 ce matin, mais ça va augmenter jusqu'à 70 cet après-midi, maximum à 17 degrés. Les averses la nuit prochaine, du temps nuageux demain, la pluie va débuter en matinée. Minimum cette nuit, 8, maximum demain, 8.
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17: Voyage Mirsol, bonjour.
18: Oui, bonjour, agence de voyage.
17: Oui.
18: Oui, mon Dieu, je pensais pas que c'était pour répondre vite.
17: Ah non?
18: J'ai ajusté mon dentier. Hein?
17: Non.
18: Ben oui, c'est Mme Fafard. Vous allez bien?
19: Oui.
18: Oui. Est-ce que quand on achète un voyage, là, est-ce que vous offrez aussi des assurances voyage?
19: Oui, on offre aussi des assurances voyage.
18: Ah, c'est intéressant. Parce que, voyez-vous, je vais aller au Mexique, mais je voudrais prendre des assurances aussi.
19: Oui.
18: Quand on va au Mexique, ils disent de prendre des assurances contre les maladies locales.
19: Ben, en fait, les assurances vont être pour toutes les sortes de maladies.
18: Tu sais, quand je parle contre les maladies locales, là, je prendrais des assurances comme contre les vendeurs de sombrero, les mariachi puis les speedo, les speedo vers l'im.
19: J'aimerais bien ça vous en vendre, mais pas sûr qu'ils vont fonctionner.
18: Bon, ben écoute donc, je vais aller prendre des renseignements à votre agent, vous êtes bien fine. Ça m'intéresse. OK?
19: Si vous pensez passer, il vaut mieux prendre rendez-vous avant.
18: Ouais, ben c'est pas grave. Je l'irai, puis quand ça sera le temps, je passerai à mon tour. Pas pressé, je fais de l'eau dans le genou, puis là, c'est le temps des sucres. OK?
19: Ah.
18: OK, maman.
20: Voyage
18: Fasco,
20: bonjour.
18: Oui, bonjour, agence de voyage.
20: Oui.
18: Bonjour, c'est Mme Fafard.
20: Bonjour.
18: Bonjour. Je voudrais partir en Ontario.
20: Oui.
18: Est-ce qu'il faut que je me fasse vacciner pour aller en Ontario?
20: Non, pas du tout. Vous restez en Canada.
18: Ah, ben oui. Ben, c'est parce qu'il disait qu'il donne un vaccin pour l'Ontario.
20: Non.
18: Il disait, il faut que tu te fasses vacciner contre l'ennui. Il n'y a pas d'antidote contre la morosité, pas de sirop contre la platitude qu'on peut prendre quand on va en Ontario.
20: Non, c'est pas une blague, ça.
18: Ben non, mais je pensais que ça se faisait. Désolé.
20: Mais non, mais je peux vous envoyer par exemple, ça fait toujours bien de vacances.
18: Ouais, pour aller dormir, c'est un méchant beau spot.
20: Ben oui, certainement.
18: Hey, je suis désolé, je vais rester en ligne pour votre concours, acheter une croisière et recevez gratuitement 3 boîtes de Gravol. Merci.
20: C'est bon, merci.

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3: Bonjour, bienvenue, 7h08 minutes. Bienvenue sur la deuxième heure de Réveil Rimouski. Oui, François, qui est en train de fermer les rideaux, puisque donc je les avais pas fermés ce matin, puisqu'on annonce du temps généralement nuageux. Donc voilà. Mais là, le soleil brille et je vois un peu de bleu dans le ciel. François, dans les actualités sur la scène régionale.
4: Ben, il y a la ville de Rimouski qui a accordé hier le contrat de construction du stade multisport au consortium Onco Bâtiment d'acier et construction LFG pour 25,7 millions de dollars. Et d'ailleurs, il y aura une conférence de presse ce matin à 10h auquel Pierre ou toi assisteras.
3: Je pense qu'on va... Moi, je vais y aller certain parce que donc ça m'intéresse. Là, c'est un dossier là, fort intéressant.
4: Oui, j'ai vu d'ailleurs le croquis. Je pense que c'est sur le site du soir. Là, il y avait une photo genre d'un éventuel complexe à quoi ça pourrait ressembler. Ça ressemble étrangement au premier design du PlayStation 3. Je dis ça un peu à la blague, là, mais ceux qui ont déjà eu un PlayStation 3 première génération, ben ça ressemble un petit peu, mais en blanc. Mais bref, je pense que le design, ça va être quelque chose d'assez...
3: C'est une esquisse là, qui a été publiée dans le journal.
4: Ouais, ça ressemblera pas à ça à 100%, mais ça devrait être
3: mais,
4: assez intéressant.
3: Ce qui est intéressant, c'est qu'hier, François... Le contrat a été accordé, là, non pas au plus bas soumissionnaire, mais à l'autre soumissionnaire, donc il y en avait seulement deux. Et ça n'a pas fait l'affaire là, du propriétaire, notamment, là, du fondateur aussi, de Construction Technipro, qui est allé là, en avant au micro pendant la période de questions. On va y revenir à ça, parce que conférence de presse ce matin, là, c'est pour expliquer pourquoi on n'a pas probablement accordé le contrat au plus bas soumissionnaire. Mais la ville avait expliqué, puis le maire nous l'avait dit aussi, que dans le montant accordé, là, ça ne jouait pas là, totalement sur le contrat. Il y avait plein de choses. Il y avait l'architecture, il y avait ci, il y avait ça. Donc, Guy Caron sera des nôtres par téléphone ce matin. On va l'interroger là-dessus.
4: Et on aura plus de nouvelles plus tard. Aujourd'hui, il y a l'ancien ministre de la Justice et avocat Marc Bellemare qui organise un recours collectif pour les personnes qui auraient été victimes d'abus sexuels par des religieux au Bas-Saint-Laurent et en Gaspésie. Maître Bellemare sera en entrevue cet après-midi. Dans le retour de l'Est, il y a un motocycliste de la Pocatière qui s'est fait pincer sur l'autoroute 20 du côté de Rivière-du-Loup, entre Rivière-du-Loup et Notre-Dame-du-Portage. Près de 4000 piastres d'amende, mettons qu'il va s'en souvenir assez longtemps. Angine de poitrine sera aux grandes fêtes TELUS. On va également jaser de Price, en fait, qui dévoile sa programmation. C'est le 26 et 27 juin prochain. Il y aura plein de choses intéressantes. Et également, on va parler de la ville de Mont-Joli qui annonce le nom des lauréats du mérite municipal 2026.
3: Voilà, donc on va peut-être avoir le temps de les nommer là, lors du prochain bulletin, François.
4: Exactement.
3: Oui, donc voilà, au sport maintenant.
4: Ben, on va surveiller ce soir match numéro 7 entre l'Armada et les Wildcats de Moncton. C'est présenté sur le coup de 18h à Moncton. Le gagnant, ben, c'est une place en finale face au Saguenay de Chicoutimi. Et à noter que les Wildcats tenteront de devenir la première équipe depuis l'Armada en 2017 et 2018 d'atteindre la finale deux années de suite. Et William Lasselle est toujours un cas incertain pour le match de ce soir. Je vous parle également de boxe parce que nos boxeurs du club de boxe Rimouski ont fait belle figure lors du gala présenté à Matane en fin de semaine. Et le Shaker de Rimouski aurait deux joueurs en provenance des États-Unis dans la mire comme joueurs importés. En vue de la prochaine saison, il y a les Industries Desjardins du Kamouraska qui ont aussi annoncé la venue de leur future vedette vénézuélienne José Contreras. Et je vous parle également de Ligue nationale. Il y avait deux matchs hier. La loterie ce soir du côté, ça se passe dans les bureaux de la LNH. Là. Oui. Et ça va être diffusé pour le premier choix du repêchage. Et les Blue Jays hier ont perdu perdu, encore une fois.
3: Bon, ben voilà, donc je suis en train de perdre mon fil. Oui, le Shaker, il n'y avait pas un joueur du Sud l'année passée, là, avec
4: Mathieu Ramos. Ouais. Mathieu Ramos.
3: Est-ce qu'il revient, lui?
4: Je ne pense pas, à moins qu'il y ait une nouvelle règle pour trois joueurs importés. Je pense qu'on va rester à deux joueurs importés, mais ça devrait être annoncé sous peu, selon ce que j'ai eu comme information. Bref, ça sera que deux acquisitions pour le Shaker. Ça débute le 17 mai, c'est la semaine prochaine, en fait. C'est dans une dizaine de jours que ça débute, en plus d'une semaine, c'est le 17 mai que ça commence la saison 2026 dans la Ligue de baseball Puribec.
3: Voilà, donc merci beaucoup, François, aussi. Donc c'est ça, c'est de la pluie qu'on prévoit pour les trois prochains jours, mesdames, messieurs. Soleil vendredi, soleil samedi, accompagné de nuages, mais des mercures tout de même intéressants, là. 17 aujourd'hui, il va falloir en profiter, mais il devrait pleuvoir en après-midi. De la pluie pour demain et des averses pour jeudi. Presque 7h14, on s'en va à la pause commerciale. J'ai beaucoup de manchettes sur la scène nationale et internationale à vous livrer. Aussi, hier, au conseil municipal, la nouvelle est en train d'être construite. Donc, le règlement sur les contributions financières que vont devoir verser donc les développeurs, les promoteurs ou toute personne là, qui veut se construire une maison là, pour assurer l'approvisionnement en eau donc et aussi, bien sûr, le traitement des eaux usées. Ça a été voté, mais ça a été pensablement amendé. Donc, il y a beaucoup de monde qui avait demandé notamment à la Ville de faire un effort. Je pense qu'elle l'a fait. Et les contributions donc sont moindres que prévu. Puis aussi, il va y avoir étalement du paiement donc de cette fameuse contribution-là. On va devoir verser là, 20% du montant donc à l'émission du permis au lieu de 100%. Donc, ça fait toute une différence. Et il va y avoir aussi là, deux autres années pour payer avec 40% la deuxième année et 40% pour la troisième année. Guy Caron sera des nôtres tantôt. Il est par téléphone. Il est à Trois-Rivières. Donc, il a quitté hier immédiatement après la séance du conseil. Il doit être couché. On va le réveiller. C'est moi qu'il faut qu'il l'appelle. Donc, c'est ce qu'on nous a mentionné hier aux communications de la ville de Rimouski. Donc, vers 10h hier soir, j'ai reçu un message parce que moi, généralement, lorsque ça se termine tard, je ne reste pas pour le scrum, ce qu'on appelle là, la rencontre entre les journalistes et le maire. Il faut que je me lève le matin, donc et des fois, ça veut dire que je suis obligé de me coucher à 10h30. Donc, à mon âge, mesdames, messieurs, là, je me ménage. Donc, j'étais dans le lit hier à 9h30 au lieu de 10h passées. Il est 7h15.
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1: Ben oui, donc 7h18 minutes, on commence par le national. Mark Carney qui va nommer la prochaine ou le prochain le gouverneur général. C'est la prochaine gouverneur général dans l'article. Donc, est-ce qu'on est assuré que ce soit une femme qui soit nommée? Ben moi, je dis le ou la parce que c'est pas d'information privilégiée. Mais ce qu'on sait, c'est que cette personne-là, donc, va parler français, contrairement à Mary Simon, qui n'avait jamais été capable de le faire. Donc, elle a suivi, semble-t-il, des cours de français. Ça coûtait cher et ça rentrait pas. Donc, Mme Simon, qui était bilingue, elle parlait, je crois, donc une langue, là, elle est Inuk. Elle parlait l'Inuk Tituk, voilà, et l'anglais, mais pas le français. Elle était bilingue, par contre. 25% des exportations vers les États-Unis sont désormais tarifées, selon une étude de Desjardins. La cause est le nouveau calcul, donc, qui a été là, fait par Washington, là, qui porte un dur coup aux exportateurs québécois. C'est pourquoi donc il y a des sommes d'argent d'ailleurs qui vont être donc dévolues, notamment sous forme de prêts. Ça a été annoncé hier par Mélanie Joly. On le sait, là, Trump qui change les règles du jeu. On a beau signer des ententes avec lui, moi je comprends pas ça, qu'il y a personne qui est capable de le stopper. On signe des ententes, puis le lendemain, il revient sur le bord. Donc voilà, c'est comme ça avec lui. Et il va falloir l'endurer encore pendant peut-être bien 2-3 ans, peut-être plus longtemps. La police, donc le SPVM, qui confirme enquêter sur la manifestation de l'Alliance ouvrière, donc ce groupe là qui est près des centrales syndicales. Ça s'est passé le 1er mai à Montréal. Donc, les centrales se dissocient de cette affaire-là où on a coupé la tête du ministre, donc Jean Boulet, et on l'a donc tout simplement là, lancé là, à coup de pied là, dans la foule. Donc, c'est vraiment, si les centrales syndicales se dissocient, comme l'ont mentionné plusieurs personnes, ils ne la condamnent pas. Donc, on le sait, là, Jean Boulet qui a voté des lois, notamment là, sur la transparence, la clairvoyance syndicale, ça n'a pas fait l'affaire là, des différents syndicats. Et le ministre de la Sécurité publique hier et vice-premier ministre là, Yann Lafrenière ne s'est pas gêné donc pour condamner. Carney et Fréchette, donc, qui annoncent conjointement aujourd'hui, donc à un point de presse conjoint là, au site d'Airbus à Mirabel. Donc, ils sont là pour annoncer un important contrat. Donc, c'est une firme malaisienne donc qui va acheter 120 appareils, donc Airbus A320. Ça s'appelle AirAsia et c'est une compagnie à bas prix, donc ce qu'on appelle un low cost là, en aviation, originaire de la Malaisie, qui exploite 250 appareils sur 150 destinations en Asie, au Canada. Donc, 5000 personnes, dont 4000 au Québec, donc notamment à Mirabel, travaillent pour Airbus. Avec ce contrat, donc la société mère Airbus donc va atteindre le seuil de la rentabilité avec cet avion-là. Faut le dire, là, qui n'a jamais été rentable. La session au Québec, aussi commence aujourd'hui. Donc c'est une courte période, cinq semaines là, de session. Donc Mme Fréchette qui va annoncer dans les prochains jours son plan en immigration. Vous savez, elle avait promis là, de prolonger le PEC, le programme de l'expérience québécoise. Donc, aussi, elle est confiante que plusieurs projets de loi seront adoptés, notamment le P38 là, qui va permettre donc de soigner des personnes contre leur gré. En tout cas, aussi, ce que j'en comprends à peu près. Il y a aussi de l'argent là, du fédéral, je l'ai mentionné tantôt, pour les entreprises du secteur de l'acier et de l'aluminium là, qui ont été touchées par les nouveaux droits de douane imposés par Donald Trump. Mais il y a des gens qui pensent que ça pourrait peut-être être trop peu, trop tard. Ce sont des prêts aussi, même s'ils sont sans intérêt là, ou à très faible coût, ben, ces prêts-là donc vont devoir être remboursés. Mais le mal, là, il est en train de se faire présentement. Il y a plusieurs firmes, on parlait de Manac là, qui fait des trailers, là, des remorques, hein, donc qui exportent beaucoup aux États-Unis, qui n'est plus capable maintenant là, d'exporter. On va devoir peut-être se séparer là, d'employés. Puis les normes aussi, on peut pas exporter en Europe. Là, les normes ici, dans ce domaine-là, ne sont pas les mêmes. Donc, voilà. À l'international, maintenant, des accrochages entre les forces américaines et iraniennes qui minent donc le cessez-le-feu dans le détroit d'Ormuz. Donc, on dit qu'il y a des navires qui ont été attaqués hier. Des tirs aussi, donc, en provenance de l'Iran. Donc, des tirs de missiles vers des cibles aux Émirats arabes unis, donc, qui auraient été entendus. Donc, il y a quelques navires qui auraient franchi le détroit. Ce matin, on mentionne là, qu'il y a un porte-conteneur de la compagnie Maersk opéré par une autre firme là, qui s'appelle Farrell Lines, qui est une filiale de Maersk, qui aurait franchi le détroit accompagné là, d'un destroyer américain. Mais il y en a tellement à sortir de là. Là, ce qu'on fait, c'est qu'on sort les navires qui battent pavillon américain. Et c'est généralement là, des navires qui sont loués, donc qui sont chartés par l'armée américaine. Donc, vous savez, ce pétrolier qui avait été qui avait explosé, notamment dans le détroit, donc d'Ormuz, vers les dans les premiers jours de la guerre, ce bateau-là était loué, là, était chargé de fuel, notamment donc de kérosène, pour donc les avions là, de guerre américains. Donc, c'est des navires là, qui font partie probablement du Central Command, donc qui sont loués, des navires civils qui sont loués à l'armée américaine, et c'est pour ça qu'ils battent pavillon américain. La Russie qui donc qui décrète, oui, une trêve les 8 et 9 mai, donc, dans sa guerre contre l'Ukraine. Et l'Ukraine qui annonce, donc, sa propre trêve, donc, aujourd'hui et demain. Donc, Moscou qui menace de lancer une frappe massive de missiles sur Kiev si Kiev violait la trêve russe. Les passagers aussi d'un petit navire de croisière, donc, sont coincés au large des îles du Cap-Vert dans l'océan Atlantique, donc, près de l'Europe. Le navire est soupçonné d'être le foyer là, d'un antivirus, donc c'est un virus mortel pour certaines personnes, pas pour d'autres, mais il y a 3 personnes qui sont décédées, dont 2 personnes à bord. Le navire est toujours ancré là, au large du Cap-Vert, les autorités donc du pays refusant au navire là, l'entrée au port et refusant aussi de débarquer les passagers. Les passagers qui sont confinés à leur cabine. On envisage de les débarquer aux îles Canaries. Donc, c'est un bateau qui appartient à Ocean Expedition, spécialisé dans les croisières en Antarctique, donc, et dans l'Arctique, je crois, aussi. Et selon lemonde.fr, donc, parce que je prends mes manchettes, généralement, là, dans les journaux canadiens, même les manchettes internationales, mais je vais voir sur la BBC, aussi, sur lemonde.fr. Donc, on dit que le projet américain de déploiement de missiles de longue portée en Europe, remis en cause par les États-Unis. Ce projet devait voir le jour cette année. On dit que le Pentagone est sollicité par Le Monde, donc on a téléphoné, d'ailleurs, les journalistes du Monde, et le Pentagone, donc, n'a pas voulu commenter cette affaire-là, mais on le sait, les relations entre l'Europe et les États-Unis, là, sont continuent de se détériorer. Trump qui menace, là, de retirer, là, des soldats de l'Allemagne, notamment 5 000, peut-être même plus, mais il y en a partout aux États-Unis, ils ont des bases partout. Donc, est-ce que ça veut dire qu'un jour, donc, l'Europe va être capable de se défendre elle-même? Ce serait probablement là, la meilleure solution pour eux, puisque selon eux, comme pour nous, les États-Unis ne sont plus un allié fiable. Donc, et ça, c'est pour moi qu'il dit, c'est plein de monde, notamment, donc, Mark Carney, qui lui aussi, de ce temps-ci, se promène à travers le monde pour essayer de signer de nouvelles ententes. Et l'histoire de finir par faire partie de l'Union européenne un jour, ben je pense que l'idée est en train de tout simplement faire son chemin, même si c'est pas demain la veille que ça va arriver. Il est 7h27 minutes. Pierre nous attend avec la livraison du bulletin de nouvelles après la pause.
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1: Il est 7h31, Pierre Michaud, d'abord, bonjour.
10: Bon mardi tout le monde. La ville de Rimouski accorde le contrat de construction du stade intérieur multisport au consortium Onco Bâtiment d'acier Construction LFG pour 25,7 millions de dollars. L'octroi du contrat s'est réalisé dans la controverse car il a été accordé au plus haut soumissionnaire conforme. Pourtant, le consortium Construction Technipro BSL, l'INCO, avait déposé une soumission de plus de 1 million de dollars moins élevée que celle de Onco LFG. Cette décision déçoit fortement le fondateur de Technipro BSL, Marc Pigeon, qui ne s'est pas gêné pour le faire savoir au maire lors de la période de questions. La ville expliquera son choix ce matin à 10 heures lors d'un point de presse à laquelle nous assisterons. Le centre multisport sera payé entièrement par les contribuables puisque la ville de Rimouski s'est vue refuser toute aide gouvernementale. L'ex-ministre de la Justice et avocat bien connu Marc Bellemare organise un recours collectif pour les personnes qui auraient été victimes d'abus sexuels par des religieux au Bas-Saint-Laurent et en Gaspésie. Le cabinet Bellemare avocat annonce l'ouverture d'un recours collectif visant les personnes ayant été victimes d'abus commis par des prêtres. La démarche est expliquée dans une vidéo de Bellemare avocat qui circule sur les médias sociaux. Maître Bellemare croit que des ententes et compensations pourraient être réglées dans un délai de 2 ans. Au dire de l'avocat, les victimes doivent réaliser qu'elles ne sont pas seules.
11: Dans le diocèse de Québec, dans le recours collectif, on a au-delà de 150 victimes. Il y en a certainement autant en Gaspésie et peut-être même des milliers. Maintenant, il y en a qui sont décédés. Un siècle, c'est long, hein. Il y a beaucoup de gens qui sont disparus. Il y a beaucoup de gens qui ne veulent pas parler. Il y en a qui ont enfoui le secret, qui ne veulent pas parler. Mais je dis à ces gens-là, c'est le temps maintenant de passer aux actes. Et on vous offre un véhicule parfait, gratuit, confidentiel, pur. On est des avocats compétents dans le domaine. On travaille avec les victimes depuis une cinquantaine d'années. Alors,
10: oui, à noter qu'il y avait bel et bien une trappe musicale sur l'extrait sonore. Maître Bellemare sera des nôtres au retour de l'Est à 15h15, mardi après-midi. Et par ailleurs, un motocycliste récalcitrant a poussé à bout la patience des patrouilleurs de la Sûreté du Québec samedi, ce qui lui a coûté des amendes salées. Il a reçu près de 4 000 en constat d'infraction. Vers 15h40, les policiers de la MRC de Rivière-du-Loup ont tenté d'intercepter un motocycliste pour diverses infractions sur l'autoroute 20 en direction ouest à Notre-Dame du Portage. Le conducteur a pris la fuite à haute vitesse en direction de Rivière-du-Loup, puis de Kakuna. La poursuite s'est continuée jusqu'à la sortie 514, où le succès a quitté la route pour s'engager dans un sentier, et puis l'homme a abandonné sa moto avant de fuir à pied dans un boisé. Un périmètre a été établi et le suspect a été arrêté vers 18h35. Il s'agit d'un homme de 39 ans de La Pocatière. Il pourrait faire face à différentes accusations, notamment des accusations de fuite. Le festival Les Grandes Fêtes TELUS en rajoute une couche pour célébrer son 20e anniversaire l'été prochain en recrutant le groupe québécois de l'heure Angine de Poitrine. Le duo sera en vedette pour la soirée d'ouverture du mercredi 29 juillet sur la scène Hydro-Québec. Selon l'organisation des GFT, le phénomène Angine de Poitrine se démarque par des spectacles intenses, une énergie brute et un univers visuel audacieux porté par des musiciens de talent. Cette soirée est offerte par Les Grandes Fêtes TELUS sans frais supplémentaires à tous les détenteurs d'un laissez-passer 4 soirs. Les détenteurs de billets journaliers achetés avant le 4 mai qui voudraient, s'ils le souhaitent, pourraient, s'ils le souhaitent, passer au laissez-passer 4 soirs afin de profiter de ce spectacle. Angine de Poitrine sera également à Saint-Fabien le 3 août suivant, mais les billets étaient déjà tous vendus avant l'annonce des GFT. Et finalement, la Ville de Mont-Joli annonce le nom des lauréats du mérite municipal tenu dans le cadre de la Fête des générations. Cette distinction est remise annuellement afin de souligner l'engagement exceptionnel de citoyens et d'organismes. Richard Gendron, membre engagé du Club Lyon depuis plus de 30 ans, reçoit le prix de bénévole de l'année. L'organisme communautaire de l'année sont les Bourgeois de la Missis, qui célèbrent leur 40e anniversaire en 2026. Monica Beaulieu mérite de son côté le prix de la relève bénévole par excellence. Et Léo Caron, personnalité très bien connue dans la Missis, qui incarne les valeurs de leadership et de mobilisation, obtient le prix Robert Dumais à titre d'ambassadeur de sa communauté et pour l'ensemble de son œuvre. Et je me permets, Michel, de féliciter M. Caron au nom de la station.
1: Oui, on le connaît bien. Moi, je le connais personnellement.
10: Oui. Bonne fin de journée.
1: Voilà, merci. Donc, il y a un auditeur qui vient de m'écrire pour me ramener à l'ordre. Donc, j'ai parlé tantôt de Airbus A320 pour AirAsia et c'est Airbus A220. Donc, c'est l'ex-Airbus de Bombardier, là. Donc, merci, M. Levasseur. Et donc, on s'en va maintenant à ceci.
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1: C'est du temps nuageux aujourd'hui, donc même si on voit quelques percées de soleil, ça devrait se couvrir donc bientôt. Les averses vont débuter en après-midi. Les vents vont devenir du sud à 20 km/h avec des rafales à 40 tôt ce matin, mais vont augmenter jusqu'à 70 km/h en après-midi. Maximum intéressant de 17 degrés. Des averses pour ce soir et cette nuit, 10 à 15 mm de pluie. Vent du sud-ouest à 30 km/h avec des rafales à 50. Minimum la nuit prochaine à 8. Et demain, ben, on parle de temps nuageux, de pluie qui débute le matin, 5 à 10 mm supplémentaires, des températures stables à 8. Et pour jeudi, bien attention, des averses et un maximum à 10 degrés.
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15: Au hockey junior, le septième match entre l'Armada de Blainville-Boisbriand et les Wildcats de Moncton aura lieu ce soir au Centre Avenir de Moncton sur le coup de 18h. L'équipe qui va remporter ce duel de demi-finale va avoir un rendez-vous en grande finale avec les Saguenayens de Chicoutimi qui, eux, ont disposé des Huskies de Rouyn-Noranda en 6 rencontres. Advenant de victoire des Wildcats, ben, la série va débuter à Moncton et une victoire de l'Armada, ben, ça va s'amorcer au Centre Georges Vézina de Chicoutimi. Et à noter que les Wildcats vont tenter de devenir ce soir la première équipe depuis l'Armada en 2017 et 2018 à atteindre la grande finale 2 années de suite. Et pour ce qui est de l'état de santé de William Lassalle, on n'a toujours pas de nouvelles. Il est un cas incertain pour le match de ce soir. Lui qui s'est blessé lors du 5e match de la série vendredi à Moncton. Au hockey scolaire, on rappelle la belle victoire du Mistral de Mont-Joli M13-D1 du côté de la classique de hockey scolaire de Grambine. Victoire en finale contre l'équipe des Sénateurs du Collège Saint-Bernard situé à Drummondville. Un gain de 3-2. Et à noter que l'équipe M15-D2 s'est mal heureusement incliné 5-4 en finale après avoir eu une avance de 4 buts contre les gouverneurs de l'école Massé-Vanier. Et à noter que l'équipe du Select de Paul-Hubert M18-D1 relève a perdu en demi-finale une défaite crève-cœur de 3-2 contre justement la même équipe, les gouverneurs de l'école Massé-Vanier. Et l'équipe M18-D2, elle, malheureusement, ne s'est pas qualifiée pour la ronde éliminatoire. Question de but contre. Et la classique de hockey de Granby marquait la fin de la saison 2025-2026, autant pour les équipes du Mistral que celle du Select. Et au baseball, le Shaker de Rimouski serait sur le point d'annoncer la venue de 2 joueurs en provenance des États-Unis pour la prochaine saison. Selon nos informations, l'organisation rimousquoise pourrait aligner ces 2 lanceurs qui seraient des lanceurs mais il faut qu'ils terminent leur saison au sein de la NCAA dans la Division 1. L'un d'entre eux est originaire du Brésil et évolue actuellement avec la formation d'Alabama State. Et en attendant une annonce, l'équipe a confirmé le retour d'Émile Maisonneuve pour une 7e saison, lui qui est aussi dominant au bâton qu'au monticule. Et à noter que la saison 2026 du Shaker va s'amorcer le dimanche 17 mai en après-midi à Saint-Pascal contre les Industries des Jardins du Kamouraska. Et le premier match local, c'est une semaine plus tard, le 24 mai, ici au complexe sportif Guillaume Leblanc contre le Bérubé GM de 3 Pistoles. Et à noter que les Industries des Jardins du Kamouraska ont annoncé en grande pompe l'arrivée d'un nouveau joueur importé, soit le Vénézuélien José Contreras. Aucun lien avec l'ancien lanceur des majeurs qui a notamment lancé pour les White Sox il y a une 20aine d'années.
1: Il s'appelait comme ça?
15: Et José Contreras, numéro 52 en 2005, qui avait gagné la Série mondiale avec les White Sox. C'est des vieux souvenirs qui sortent ce matin. À la boxe, le club de boxe Rimouski a fait belle figure au gala de boxe de Matane qui a eu lieu samedi dernier au Colisée Béton Provincial. Sur 8 combats présentés, sur 8 combats, les pugilistes en ont remporté 5, incluant le combat principal remporté par Jean-Thomas Côté, lui qui est champion provincial et vice-champion canadien chez les 90 kilos. Il a remporté une décision par décision unanime des juges contre le champion du Nouveau-Brunswick, Cédaspir Youssi. Et à noter les autres, les gagnants, entre autres, il y a Imad Chetiwi, victoire par arrêt préventif. Aussi, les autres victoires, Alexandre Mignot. Et en fait, je vais vous donner plus de détails dans le prochain bulletin de sport. Je suis en train de démêler tout ça. Mais ça a été un très grand succès. Et on rappelle que le 23 mai, c'est dans un peu plus de 2 semaines, mais il y aura un gala présenté du côté de 3 Pistoles au Colisée Béton Provincial. Voilà, ça complète les nouvelles du sport.
1: Merci beaucoup, François. Prochain bulletin de nouvelles du sport. Donc, vers les 7h37, 7h38 minutes, il est 7h41. Moi, si j'étais vous, là, je prendrais un crayon et un bout de papier, puis je noterais ceci.
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0: Merci beaucoup.
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0: Le maire de Rimouski, Guy Caron, n'est pas en studio ce matin. Il est aux assises de la SODES, donc la Société de développement économique du Saint-Laurent, sur laquelle il siège. Monsieur le maire, bonjour.
1: Bonjour.
0: Donc, vous êtes sur le conseil d'administration de la SODES, donc cette Société de développement là, du Saint-Laurent. Qu'est-ce qui est au menu là, ce matin là, lors de cette réunion? Et est-ce qu'on pourrait avoir ça à Rimouski un jour, cette fameuse réunion-là?
1: C'est effectivement les assises du secteur maritime. Oui. Ça arrive pas par année. L'an passé, c'était à Québec. Cette année, c'était à Trois-Rivières. Écoutez, c'est vraiment un moment pour que l'industrie maritime puisse revenir ensemble. On a des gestionnaires de ports, on a des membres du secteur maritime. On a beaucoup de gens de Rimouski qui sont sur place, d'ailleurs, oui. Régulièrement. Les gens d'innovation maritime, les gens de l'IMQ, les gens de même des gens de l'ISMER à l'occasion, ou encore de secteur institutionnel, viennent sur place également pour échanger, pour constater en fait l'état du secteur maritime au Québec et de partager en fait divers éléments comme les meilleures pratiques, la situation au point de vue économique, particulièrement au niveau des navires marchands. Des questions comme la décarbonation, le secteur maritime également, sont souvent à l'enjeu.
0: Bon, ben voilà. Rentrons maintenant dans le vif du sujet, M. le maire. Hier, on a accordé le contrat de construction du centre multisport, mais contrairement à, généralement à tout ce que l'on fait à la ville, on l'accorde au plus bas soumissionnaire conforme. Mais là, ça n'a pas été le cas. Et il y a un contracteur, d'ailleurs, qui, M. Pigeon, qui était très déçu. Il a fait savoir au conseil hier.
1: Oui, c'est un processus qui est différent de celui du plus bas soumissionnaire auquel on est habitué. Évidemment, on avait un besoin d'un stade multisport. Le besoin avait été défini auparavant par le service des loisirs, le service de vie communautaire, est allé voir les besoins à travers les différents groupes sportifs, à travers la population également. Écoutez, lorsqu'on va voir le stade multisport, il va être réservé du matin au soir. Les besoins étaient réellement là. À la suite de ces besoins-là, on a demandé à une firme de proposer un devis sur la base de ces besoins. Et ce devis devait respecter un budget qui était un peu plus de 25 millions de dollars.
0: Oui.
1: Alors, ce devis technique était préparé pour élaborer quels sont les besoins au niveau technique, ce qu'on va vouloir avoir au niveau technique. Par la suite, on est allé vers l'appel de soumission. En fait, il y a des firmes qui ont été retenues, qui ont démontré une capacité de pouvoir livrer ce projet-là. Dans ce cas-ci, on avait deux firmes qui avaient été retenues, par des experts techniques. Et par la suite, on est allé, lorsqu'ils ont présenté leur soumission, on est allé avec un comité indépendant de sélection, sélectionné par la Direction générale Le Greffe, dans un processus qui est encadré par le ministère des Affaires municipales.
0: Oui.
1: Et puis, on est allé sur une évaluation de points qui n'est pas uniquement la question du plus bas soumissionnaire, mais qui inclut une vingtaine de points pour le concept architectural, donc la vision, la fonctionnalité, l'implantation. La méthodologie proposée a compté pour 30 points à l'intérieur, donc méthodologie du mandat, l'échéancier, le contrôle de la qualité et des coûts. Les caractéristiques techniques ont été prises en compte aussi. S'il y avait un dépassement du minimum qui était demandé dans le projet, ça donnait plus de points aussi.
0: Oui,
1: La question de l'efficacité énergétique et ainsi de suite. Et finalement, le prix lui-même, ce qui est suggéré, comptait pour environ 10 points de vue.
0: Les concepts architecturaux donc au bâtiment d'acier, on les connaît. Ce sont des édifices à peu près tous semblables. Donc, c'est un concept qu'eux ont développé, là, qui sert aussi bien là, de stade de hockey que d'entrepôt dans des ports ou des endroits comme ça, des usines aussi, là.
1: Ben, c'est possible, effectivement, mais ça a été évalué vraiment par un comité de sélection indépendant.
0: Oui.
1: Et puis, il faut comprendre aussi que même si la soumission de Technipro était inférieure, on parle de 1,2 million, ben, c'est qu'il y a peut-être d'autres éléments à l'intérieur de la soumission qui, elle, faisaient diminuer le prix d'exploitation au bout du compte. Si, par exemple, au niveau de l'économie d'énergie, ce qui est suggéré par l'autre firme coûte environ 200 000 $ de moins d'électricité ou d'énergie, bien, éventuellement, il va y avoir des gains qui vont être faits. Si, au point de vue de la toiture, par exemple, la garantie minimale a dépassé de 15 ans, puis on a 15 ou 20 ans de plus de garantie, ça compte pour des points supplémentaires. Donc, le comité de sélection s'est basé sur ces critères pour prendre sa décision. Et nous, au bout du compte, avec un processus comme celui-là, qui est processus de conception-construction, on doit en fait suivre la recommandation du comité de sélection. L'alternative, c'est pas de switcher. On ne peut pas décider de renverser la décision et de prendre quelqu'un d'autre. L'alternative, c'est de dire on n'aura pas de projet, on repart à zéro. Ah, c'est vraiment ce que le processus nous ordonne de faire.
0: Oui, voilà. Donc, on a peu de temps ce matin, toujours, comme toujours, c'est toujours trop court. Donc, mais il faut parler maintenant là, du fameux projet de contribution. D'ailleurs, oui. Ça a été passablement amendé et j'ai quelqu'un qui m'a écrit ce matin qui a salué l'effort de la ville de Rimouski là-dessus. Donc, M. le maire, expliquez-nous. Le règlement est adopté. Bien, bientôt, les permis de construction vont commencer à ressortir. Là,

0: collectif pour demander à la MRC de préparer une séance extraordinaire du Conseil des maires qui aura lieu, en fait, mercredi, demain, pour que ça puisse être adopté par la MRC. Et par la suite, nous, notre côté, on va entériner cette décision. Donc, à partir de jeudi, on devrait être en mesure de pouvoir continuer à réémettre des permis. Il faut comprendre que la raison pour laquelle l'émission des permis a été gelée, c'est que c'est une obligation légale de le faire si une ville s'en va dans un processus comme on le fait pour établir une contribution de développement. La loi sur l'aménagement et l'urbanisme nous force à geler l'émission des permis le temps que le tout soit résolu.
1: Oui. Pourquoi certains projets, là, comme la rue du Sieur de Vitré et d'autres aussi, dont un projet dans le sud de Rimouski, là, près de l'autoroute 20, alors qu'il n'y a même pas de rue de construite là, pourquoi ces deux projets-là sont exclus là, de la fameuse contribution?
0: Parce qu'il y avait eu déjà des ententes avec la ville auparavant, avant que le projet de développement soit de contribution de développement soit placé. Il y avait déjà eu des ententes avec la ville au niveau du développement. Donc, c'était deux projets qui étaient particuliers dans le sens où ils étaient plus avancés, si vous voulez, dans ce sens-là, alors que les autres projets ne l'étaient pas.
1: Bon, ben voilà. Et maintenant, parlons-en. Donc, maintenant, cette contribution-là va permettre la construction là, d'ici 20 ans de 4100 unités supplémentaires. Monsieur le maire, vous n'êtes pas optimiste un peu?
0: En fait, c'est pour le futur. Si ça prend 10 ans, ça prendra 10 ans. Si ça prend 20 ans, ça prend 20 ans. La dernière fois qu'il y a eu des travaux comme ceux-là qui ont été faits, ça a permis à la ville de passer à un peu plus de 50 000 habitants. On avait probablement juste 40 000 ou 41 000 à l'époque. Alors, c'est simplement que si on ne procède pas à ces améliorations, puis on parle d'une troisième cellule pour le réservoir de la montagne qui stocke l'approvisionnement en eau potable... Et les étangs aérés de Rimouski-Est, de Bic ou de Saint-Blandine sont les endroits où sont traitées les eaux usées. Donc, on avait besoin aussi de mettre ça aux normes. C'est des trous de 32 millions. Et au bout du compte, si on avait placé ça sur les épaules du contribuable, ça aurait été une augmentation au-delà de l'augmentation habituelle que les citoyens ont, d'environ 2,5 à 3 % de plus.
1: Oui.
0: Alors, évidemment, ça aurait été un gros coût. Alors, ce qu'on a fait, c'est qu'on a établi une contribution de développement pour tenter de partager justement l'impact que ça peut avoir, puis nous assurer que les citoyens vont n'auront pas une augmentation démesurée.
1: Oui.
0: Ça veut dire, au bout du compte, dans le règlement final, ce qu'on a fait, c'est qu'initialement, là, je prends l'exemple de Rimouski, le grand Rimouski, parce que c'est plus simple, initialement, on avait prévu une contribution de développement d'environ 5 200 $.
1: Oui.
0: Finalement, on y va avec une contribution de 3 500 $.
1: OK, là, j'avais 3 217 ici.
0: Ou 3 000... Oui, effectivement, environ 3 227, effectivement. Il y a 3 000 $ pour le BIC et un peu plus pour, un peu plus que pour le BIC et un peu moins pour Saint-Blandine. J'ai pas les chiffres en avant.
1: Oui, BIC 3 655 et Saint-Blandine 3 000. Mais c'est tout de même une baisse importante, là. La part des citoyens là-dedans, là, est-ce qu'elle est changée ou est-ce qu'on va collecter un peu moins d'argent?
0: Elle est changée. On peut pas collecter moins d'argent. Il va falloir quand même contribuer ou payer ces infrastructures-là, mais la part est diminuée. On parlait, si on mettait le fardeau entièrement sur les épaules des citoyens, ça aurait été environ 2,5 à 3 %. Là, on parle de 1,2 à peut-être 1,4, 1,5 %.
1: Oui.
0: Donc, c'est un peu moins. Et puis, sur le projet lui-même, ça représente environ, si on met un projet à 300 000 $ la porte, un peu plus que 1 % du projet. Pour un projet de 400 000 la porte, ça représente 0,8 % du projet pour le développeur.
1: Voilà.
0: Un autre élément qui est important pour le mentionner dans le règlement, c'est que, et ça nous a été demandé, on va permettre d'étaler les paiements. Donc, c'est pas payer uniquement au départ comme le règlement initial le proposait, mais si le développeur le désire, on peut demander à ce que seulement 20 % soit payé au départ. Et ensuite, il y a des modalités qui font qu'au bout d'un an, 40 % supplémentaires doivent être payés. Et finalement, à la fin, le dernier 40 % peut être payé après 2 ans.
1: Voilà. Donc, ça semble satisfaire, d'après vos antennes, là, la majorité des gens. C'est sûr que c'est difficile d'avoir l'unanimité là-dedans. Mais effectivement, c'est un gros effort. Notamment, là, on passe de 5 200 à 3 217. Là, c'est 39 % de diminution, là.
0: Ouais, ben je dirais que c'est le propre d'un processus de règlement. On y va avec un règlement qu'on propose. On entend les commentaires. Dans ce cas-ci, il y a des commentaires chez les développeurs, même des commentaires dans la population. On en prend soin avec les objectifs qu'on veut atteindre. Et puis à la fin, on arrive avec un projet de règlement qui, on l'espère, va pouvoir représenter un règlement qui est dans le sens de ce qu'on a entendu.
1: Voilà. Donc, et si tout va comme on le pense, comme vous le pensez.

0: Donc, jeudi, il va y avoir une file là, au service des permis et inspections pour aller chercher un permis, là.
1: Une file, je sais pas, mais ouais. À ce moment-là, ça va être effectivement possible pour chacun et chacune de pouvoir continuer ses projets.
0: J'en connais quelques-uns qui attendent, monsieur le maire, donc après ça. Et ben aussi, donc les travaux de construction là, du centre multisport, ça pourrait débuter plus tôt que prévu. J'ai su qu'il y avait déjà des travaux préliminaires là, qui s'engageraient bientôt.
1: Non, ça va commencer dans très rapidement. Dans le cas des deux soumissionnaires, ils étaient prêts à partir dès que le vote du conseil municipal allait être réalisé. Il faut comprendre que effectivement, si on veut minimiser les coûts, il faut commencer plus tôt et pouvoir éviter éviter les difficultés de l'hiver.
0: Bon, ben voilà, merci infiniment, monsieur Caron. Donc, on va se reparler dans une quinzaine de jours en studio. Et bonne fin de congrès. Je vais suivre ça donc à distance, ce congrès de la SODES. J'aimerais bien que Rimouski finisse par l'accueillir un jour.
1: Possiblement, c'est un gros événement cependant. Alors, oui. Moi, j'ai vu seulement à Lévis, Québec, Montréal, Trois-Rivières dans les grands centres des congrès. Mais avec le nouveau centre des congrès qu'on va avoir à compter de l'an prochain.
0: Oui, peut-être aussi de nouvelles chambres d'hôtel aussi, qui sait. Merci, monsieur Caron. Donc, on se repart dans une quinzaine de jours.
1: Avec plaisir. Bonne journée.
0: Merci infiniment. Guy Caron, maire de Rimouski. Oui, c'est ça. Un congrès intéressant, un congrès de la SODES. J'espère que ça va finir par donner de véritables retombées maritimes ici à Rimouski. Voilà, on s'arrête. Il sera 8 heures dans 2 minutes.
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8: Le mardi 5 mai, ici Stephen Zerbinski. Voici les nouvelles. Eh bien, des mères qui ont perdu leur bébé durant l'accouchement dénoncent les soins reçus à l'hôpital du Suroy à Salaberry de Valleyfield en Montérégie. Selon ce que rapporte le Journal de Montréal, ce sont 5 cas troublants d'accouchement qui sont survenus dans cet établissement depuis 2019. Dans tous ces cas, le fœtus s'est rendu à terme et est en santé durant la grossesse. Certaines mamans déplorent que l'équipe médicale ait tardé à pratiquer une césarienne ou encore qu'elle ne l'ait pas du tout envisagée. À l'étranger, une transmission interhumaine pourrait avoir eu lieu à bord du navire de croisière touché par une épidémie de hantavirus qui a fait 3 morts et plusieurs malades dans l'Atlantique. C'est ce qu'a déclaré aujourd'hui l'Organisation mondiale de la santé. Près de 150 personnes, dont 4 Canadiens, sont toujours bloquées à bord du MV Ondius, actuellement au large des côtes de l'Afrique de l'Ouest. Le navire exploité par la compagnie de croisière Oceanwide Expeditions a quitté l'Argentine le mois dernier pour une traversée de l'océan Atlantique. En cours de route, plusieurs passagers ont contracté une maladie respiratoire à progression rapide. 59 % des Américains estiment que le président Trump est mentalement et physiquement inapte à exercer la fonction de commandant en chef. C'est ce qui ressort d'un sondage réalisé par le Washington Post, ABC News et Ipsos. 67 % des participants au sondage ont également déclaré qu'ils ne pensaient pas que Trump réfléchisse attentivement aux décisions importantes. Ces réponses concordent avec d'autres enquêtes récentes qui indiquent que le taux d'impopularité du président a atteint un nouveau sommet. Scène des faits divers, un homme de 67 ans a été arrêté à la suite de l'accident survenu hier en après-midi dans l'arrondissement de Beauport à Québec, lors duquel 2 piétons mineurs ont été blessés. La police de Québec a fourni peu de détails sur le fil des événements, mais on sait déjà que 2 véhicules ont été impliqués dans l'incident qui s'est produit vers 15h45. Le sexagénaire qui a été arrêté devrait comparaître aujourd'hui, comme l'indique l'agente Laurence Godbout, porte-parole pour la police de Québec qu'on écoute.
9: Le module de crime contre la personne du service de police de la Ville de Québec a procédé hier soir à l'arrestation d'un homme de 67 ans pour conduite dangereuse causant des lésions. Il est présentement détenu et devrait comparaître aujourd'hui au Palais de justice de Québec.
8: À surveiller également ce mardi les élus provinciaux qui seront de retour à l'Assemblée nationale. Alors, sous la direction de la nouvelle première ministre Christine Fréchette, les travaux parlementaires vont se concentrer sur les priorités de la coalition Avenir Québec, la CAQ. Le vice-premier ministre du Québec, Yann Lafrenière, est confiant, lui, que les projets de loi proposés par son parti vont aboutir lors de cette période. On l'écoute.
10: Dans les semaines, les mois qui est devant nous, c'est de courte durée, c'est vrai. On va aller chercher des gains. J'ai vu des collègues qui avaient tous le couteau entre les dents, qui voulaient qu'on travaille. On a un sprint à faire avant de se rendre jusqu'aux élections. Alors, tout le monde est à la même place, puis moi, j'en suis rassuré.
8: Cette courte session parlementaire se terminera le 12 juin prochain. Et en terminant, les autorités, attention, sont à la recherche d'un voleur de... petite culotte, vous avez bien entendu. Le Journal de Montréal écrit que près de 15 000 $ de sous-vêtements ont été dérobés dimanche dernier dans un entrepôt montréalais sur la rue Chabanel dans Onsic, Quartierville. Un vol particulier qui laisse une compagnie québécoise à la fois découragée et perplexe. Le journal cite Jessica Denommé, cofondatrice de l'entreprise Pop Underwear, qui affirme n'avoir aucune idée de ce que le voleur va faire avec 80 colis dispersés de culottes de tailles différentes. Madame Denommé assure qu'elle va rester à l'affût des tentatives de revente de la marchandise en ligne. 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
0: On parle d'une journée nuageuse, donc le soleil que l'on connaît présentement devrait se cacher. Et il devrait pleuvoir, donc, à partir de l'après-midi. Des vents du sud-ouest qui vont souffler jusqu'à 70 km/h en après-midi. Ça va faire monter le mercure à 17 degrés. On parle d'averses pour la nuit prochaine de 10 à 15 mm de pluie, minimum à 8, et demain de la pluie qui reprend le matin de 5 à 10 mm, maximum à 8.
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0: Il est 8h06, bienvenue sur la troisième heure de Réveil Rimouski. Entrevue intéressante avec Guy Caron, mais on va en savoir encore plus long ce matin là, sur ce fameux contrat du multisport qui a été accordé, donc non pas au plus bas soumissionnaire, mais à l'autre soumissionnaire, donc une firme là, de la Gaspésie couplée avec une firme de Québec, donc Construction LFG, qui vient de la Gaspésie, et aussi, donc, Bâtiment d'Acier Onco, qui vient de la région de Québec. Voilà. Donc, conférence de presse à la Ville à 10h. Je serai là et on va vous revenir, donc, peut-être même là, sur le retour à la maison là-dessus, donc, cet après-midi. C'est quelque chose d'important, donc, contrat, là, comme ça, effectivement, c'est la première fois, moi, que je vois ça, mais c'est la première fois aussi qu'on y va avec ce principe là, de conception-construction. Généralement, on va avec un architecte, il soumet des plans, donc les soumissionnaires, par après pour la construction, les analysent, donc ils construisent ce qu'il y a sur le plan, mais là, c'est plus que ça. Donc, vraiment, donc c'est quelque chose d'important. Pierre, dans les nouvelles régionales, toi, est-ce que tu as déjà
13: vu mais ça, Michel, quand même? Oui, justement, je voulais ajouter ce que tu disais.
0: Oui.
13: J'ai jamais vu une différence $1 million en faveur, plus élevé en faveur de celui qu'on a retenu pour le contrat, mais dernièrement, je vous ai parlé des compteurs d'eau et qu'il y avait une compagnie, Master Meter Canada, qui avait engagé une poursuite contre la ville de Rimouski, justement parce qu'elle avait le plus bas prix aux soumissions et qu'on avait choisi une autre entreprise en lui disant que pour des technicalités, ils n'étaient pas conformes et ça s'était fini en cours. Ouais. Alors, j'espère que l'histoire ne se répétera pas parce que ça coûterait beaucoup de frais d'avocat aux citoyens de Rimouski. Donc, la ville de Rimouski accorde effectivement le contrat de construction du stade intérieur multisport au consortium Onco Bâtiment d'Acier Construction LFG pour la somme de 25,7 millions de dollars. L'ex-ministre de la Justice et avocat bien connu, Marc Bellemare, organise un recours collectif pour les personnes qui auraient été victimes d'abus sexuels par des religieux et dans la région du Bas-Saint-Laurent et de l'Est du Québec. Et nous allons avoir Marc Bellemare avec nous cet après-midi, normalement à 15h15. Un motocycliste récalcitrant a poussé à bout la patience des patrouilleurs de la Sûreté du Québec samedi, ce qui lui a coûté des amendes salées. Il a reçu près de 4 000 $ en constat d'infractions diverses. Et il fait face aussi à différentes accusations. Le festival Les Grandes Fêtes TELUS en rajoute une couche pour célébrer son 20e anniversaire à Rimouski en annonçant la venue du groupe québécois de l'heure.
0: Oui.
13: Angine de Poitrine, j'ai un peu sursauté en me disant, bien, 4 jours plus tard, Angine de Poitrine est à Saint-Fabien, mais les billets pour Angine de Poitrine à Saint-Fabien sont tous vendus.
0: Oui.
13: Et ils se sont vendus très rapidement, d'après ce que notre ami David Alexandre nous a dit hier. Donc, il n'y a personne qui fait le jambette à personne, dans le fond. On va profiter deux fois de la présence d'Angine de Poitrine et les gens qui n'auront pas eu leur billet pour Saint-Fabien pourront s'en procurer pour... Et ça va être tout un événement sur 4 jours. Et donc, pourront s'en procurer pour les grandes fêtes. Et finalement, ben, la ville de Mont-Joli, on vous en a parlé ce matin et on a manqué de temps au début, au premier bulletin de nouvelles pour nommer les récipiendaires. Donc, Richard Gendron, honoré par la ville de Mont-Joli. Les Bourgeons de la Métis, honoré par la ville de Mont-Joli. Monica Beaulieu, honoré par la ville de Mont-Joli. Tout comme Léo Caron, personnalité impliquée notamment dans la fondation du centre hospitalier de Mont-Joli.
0: Oui, ex-directeur général de la ville de Mont-Joli.
13: Et oui, et directeur des loisirs aussi.
0: Oui. Voilà, François, maintenant, dans les manchettes du sport.
14: Bien, notamment ce soir, je pense que ceux qui sont abonnés à Flow Sport vont être arrivés sur leur écran parce que c'est le 7e match Armada contre les Wildcats de Moncton. C'est à 18h. Ça se passe à Moncton. L'enjeu est gros. Une place en grande finale contre les Saguenay de Chicoutimi. Pour l'Armada, par contre, William Lassalle est toujours un cas incertain. Lui qui s'est blessé dans le 5e match de la série. Et les Wildcats vont tenter de devenir la première équipe depuis l'Armada justement en 2017 et 2018 à atteindre la finale 2 années de suite, ce qui est quand même assez rare dans le hockey junior de la LHJMQ. également, je vous parle de baseball parce que j'ai échangé avec Jean-Philippe Marcoux-Tortier, joueur-entraîneur, le Reggie Dunlop du Shaker de Rimouski, parce que l'organisation, c'est sur le point d'annoncer la venue de deux joueurs en provenance des États-Unis. On peut pas annoncer rien encore parce que les gars terminent leur saison du côté des États-Unis. En fait, notamment, il y a un joueur du Brésil, originaire du Brésil. C'est deux lanceurs qui sont dans la mire du Shaker, lui qui évolue pour la formation d'Alabama State. Et le Shaker, d'ailleurs, qui a confirmé le retour d'Émile Maisonneuve pour la prochaine saison. Et je vais faire une petite parenthèse pour nos voisins du Kamouraska, des Industries des Jardins, qui ont annoncé la venue d'José Contreras, un joueur vénézuélien qui n'est pas l'ancien lanceur des White Sox.
13: Ouais.
14: Je l'ai mentionné tantôt. Là, ceux qui ont suivi le baseball dans les années 2000, ben, c'est un lanceur du baseball majeur. C'est pas le même. Là.
13: On dirait le nom d'un terroriste sud-américain.
14: Ouais. Il est plus jeune. Il y avait un gros galop de boxe à Matane. Tantôt, j'ai dit Colisée Béton Provincial, trois pistoles. Je me suis trompé. Ça, c'est à Matane. Trois pistoles, c'est l'aréna Bertrand Lepage. Donc, toutes mes excuses. Ouais. Et à Matane, il y avait un galop de boxe samedi et ça a été quand même un gros succès pour le club de boxe Rimouski. 5 victoires sur 8 combats, dont la victoire de Jean-Thomas Côté, qu'on a reçu en entrevue la semaine dernière. Lui qui a gagné dans la catégorie senior 205 livres. Vincent Gagnon, pas notre collègue au ventre, mais bien un boxeur du club de boxe Rimouski aussi qui a gagné son combat comme Simon Buteau et Imad Chetsiwi. Et on rappelle qu'il y a un gala à trois pistoles le 23 mai prochain. Et ce soir, on va surveiller la loterie dans la Ligue nationale de hockey. Ouais. C'est la loterie du fameux repêchage. Et j'en ai parlé un peu plus tôt ce matin parce que là, je regarde les cinq équipes qui ont le plus de chances d'avoir le premier choix. Les Canucks de Vancouver, les Blackhawks de Chicago, les Flames de Calgary, les Rangers de New York et les Maple Leafs de Toronto. Et l'an passé, on se souvient que les Islanders avaient gagné la loterie. Ils étaient montés, je pense, de 10 ou 11 rangs. Et le Mammouth de l'Utah avait monté 10 rangs pour repêcher 4e Caleb Desnoyers. Et si les Maple Leafs... Parce que vendredi, Simon Le Snake Boisvert nous a fait la mention sur nos ondes que si les Maple Leafs débarquent du top 5, ben ils perdent leur premier choix au profit des Bruins de Boston. Et ce premier choix-là a été échangé pour aller chercher Brandon Carlo, un défenseur moyen. En fait, les Leafs avaient donné un choix de première ronde, puis Fraser Minton aux Bruins pour Brandon Carlo. Tu sais, quand on dit des transactions de jambon, là, ça pourrait en être une assez jambon. Et les Maple Leafs hier qui ont annoncé que Matt Sundin et John Chayka, qui sont maintenant partis, ont fissureux pour relancer les Maple Leafs. Matt Sundin, je pense que c'est pas un mauvais choix. Est-ce qu'il y a de l'expérience comme gestionnaire? On verra.
0: Et dans le cas qu'il était, lui, chez lui en Suède?
13: Oui, il a peut-être travaillé pour une équipe en Suède.
14: Bonne question. Écoute, j'ai pas regardé la nouvelle plus que ça. En fait, je sais que Matt Sundin a marqué l'organisation des Maple Leafs. Oui. C'est leur meilleur joueur à vie. Ça explique peut-être pourquoi ils n'ont rien gagné.
13: Oui, je suis d'accord avec François.
14: Dans l'histoire des Maple Leafs, Sundin, c'est lui qui mène pour les buts, les points. Tu sais, il a joué longtemps. Là. Il a joué pendant quasiment 15 ans. Ouais. Et dans le cas de John Chayka, c'était l'ancien DG des Coyotes de l'Arizona. Et lui, il a pas fait un travail exceptionnel avec cette organisation-là. Fait que il y a un journaliste de Toronto, pendant le point de presse, qui a posé la question. Tu sais, je me mets à la place de ces deux gars-là. T'arrives pour relancer une organisation, mais il y a un journaliste qui te pose une question un peu embarrassante.
13: Cochonne.
14: On l'a vu, en tout cas. J'embarquerai pas dans les détails, là, mais on a vu ça ailleurs au hockey. Mais ça reste quand même que il y a un petit malaise pendant le point de presse et on s'y est sur eux pour relancer les Maple Leafs.
13: Un petit point pour les sports, François, tu te rappelles, l'année passée, on a dit, ben pour moi, il va y avoir une course aux joueurs importés dans le baseball régional. Puis là, on dirait que c'est commencé. Là.
14: Ben, on a un joueur de plus cette année, je pense. C'est 3.
0: OK.
14: Fait que ça fait en sorte qu'on va aller chercher les meilleurs. Et de ce que Jean-Philippe me dit, ben que présentement, c'est pas fait encore, mais on attend pour faire les annonces. Mais tu sais, ces joueurs-là amènent une nouvelle dimension à ces équipes-là. Contreras avec les Industries des Jardins du Kamouraska, je pense qu'on est très fiers de ce coup-là. Pour le Shaker, on verra. Mais ça reste quand même que ça amène. Ça grossit le calibre. Oui,
0: ouais. Ça remonte le calibre. Ici, c'est deux Américains, mais un Américain né au Brésil.
14: Oui, bien, d'origine brésilienne, c'est ce que je me suis fait mentionner. On parle de deux lanceurs.
0: OK.
14: C'est des gars qui jouent quand même aux États-Unis là, dans des grosses les, dans des gros calibres de baseball. Là.
13: Ben,
14: c'est fou. Là.
13: Ça va prendre des sous pour les payer.
0: Ouais.
13: C'est ça que je mentionnais la plupart du temps.
0: Aussi,
13: c'est
0: là,
13: ça
0: là,
13: qui est un petit peu risqué.
0: C'est ça le problème là, où des petites villes là, peuvent perdre leur franchise à cause de ça.
13: Ouais. En tout cas, regarde, on a fait une mise en garde tout simplement. Puis là, pour l'instant, ben, c'est le spectacle qui s'en trouve amélioré.
0: Oui, voilà. Donc maintenant, Pierre, à Michaud, mi-froid, 8h15.
13: Oui, un sujet de remplacement. On avait autre chose, mais j'avais quelque chose en réserve. Un sujet dont je voulais vous parler depuis un certain temps. La gloire, ce concept si intensément passionnant, n'apporte pas le bonheur. Et les exemples de stars, de millionnaires, de vedettes instantanées qui ont eu des malheurs sont foisonnants et je vais vous en apporter plusieurs tout à l'heure.
0: Voilà, merci. Donc, tantôt aussi, on a donné l'indice là, pour le fameux le tirage, notamment de notre spa. Donc, c'est une personne qui va être éligible ce matin. Donc, c'est pas tout de suite. L'indice, par contre, on l'a donné vers les 8h moins quart, juste avant M. le maire. Et d'ici quelques minutes, donc, on aura l'occasion donc, de vous entendre. La première personne qui me donnera l'indice comme il faut, ben, va voir son nom mis à l'intérieur du grand baril.
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0: Oui, Pierre, donc, vas-y avec ton sujet, là. L'argent ne fait pas le bonheur. Tu devrais intituler ça comme ça.
13: Mais j'ai apporté « La gloire ne fait pas le bonheur ». Alors, c'est quasiment pareil.
0: Oui, presque.
13: Un concept passionnant, la gloire, mais qui attire tant de jeunes participants à des émissions comme Star Academy, qui ne garantit pas le bonheur dans la vie, pas plus que l'argent. Je n'oublierai jamais une anecdote racontée par Guylaine Tremblay, les amis. On jase autour d'un café ce matin. Guylaine avait demandé à un jeune qu'elle avait rencontré dans un studio, finalement, qu'est-ce que tu veux faire dans la vie? Et le jeune lui avait répondu, une célébrité.
0: No.
13: Mais une célébrité, c'est pas un travail.
0: Ouais.
13: Alors ça marque vraiment ce qu'il y a dans l'esprit de certains jeunes qui voient la télé-réalité, par exemple, peut-être comme une porte de sortie intéressante pour une vie qu'ils trouvent ennuyante. Mais moi, je vous dis, méfiez-vous des rêves trop beaux pour être vrais. La méga vedette, la plus grande vedette de l'histoire de la musique, Michael Jackson. Pensez-vous est-ce qu'il était heureux dans la vie, lui?
0: Non, ouais.
13: Ben, pas vraiment.
14: On le voit d'ailleurs dans le film, là, que j'ai pas vu encore. Là, le biopic est au cinéma à 5 ans. T'sais. On connaît sa vie, là, Michael Jackson. À 5 ans, il était pratiquement à la merci de son père. Des ambitions du paternel qui était de faire de ses gars des grandes vedettes. Le paternel a réussi, mais est-ce que ça veut dire que les gars étaient heureux? Ben certainement pas tous. Michael, probablement celui qui était le plus malheureux.
13: Ouais.
14: Ben, finalement, il a grandi là-dedans, mais tu sais, ce gars-là, toute sa vie, il a pas eu une vie normale, malheureusement.
13: Non, puis comme on disait, la gloire, elle l'a rendu un peu fou aussi, quasiment. Les plus vieux... un exemple récent. Jordan Wright, un star de la télé-réalité britannique, a été récemment retrouvé mort à 33 ans. En mars dernier, dans un canal de drainage en Thaïlande. Imagine-toi la fin, toi. Les plus vieux se souviennent peut-être de la merveilleuse actrice américaine Natalie Wood. Elle avait été en vedette dans la comédie musicale West Side Story. Ça, c'est une des histoires les plus célèbres d'Hollywood. François va sûrement nous avoir des commentaires intéressants à nous faire.
14: Ben, une des histoires les plus nébuleuses aussi.
13: Oui,
14: là.
13: Effectivement, je poursuis. Lors d'une sortie en mer avec son conjoint, le non moins célèbre Robert Wagner, qui était un acteur à mi-chemin entre la télé et le cinéma. Il avait connu plus de succès à la télévision, notamment avec Les Têtes brûlées, une série sur la Deuxième Guerre mondiale. Et un autre de leurs amis, Christopher Walken, un autre acteur bien connu qu'on voit encore très souvent. Elle s'est noyée en passant par-dessus bord et on dit qu'il paraît que le mystère n'a jamais été élucidé et il semble que le seul qui connaît la vérité est Christopher Walken.
14: Ça va sortir probablement sur son lit de mort, là, malheureusement. Là.
13: Malheureusement.
14: Ce genre d'histoire-là, parce que Christopher Walken a été questionné là-dessus.
13: Incroyable.
14: Écoute, est-ce qu'il cache de quoi? C'est sûr que oui. Là.
13: Ouais.
14: Que tu veux pas admettre publiquement qu'est-ce qui s'est passé.
0: Mais tu sais, on présume... peux tomber accidentellement d'un bateau aussi.
14: On présume que il y a eu une chicane. Là, pis,
13: T'as le bain dans la boisson.
14: C'est ça, exactement. Il y avait de la boisson, il y avait... Il y avait un beau mélange toxique
13: exactement.
14: Pour que ça finisse mal. T'sais, mettons de l'alcool, un bateau, de la violence, ça finit jamais bien. Là.
13: Et que Christopher Walken ait fait une carrière pratiquement normale, ça relève du défi extraordinaire. Du côté européen, là, je sais que je vais faire plaisir à plein de filles en parlant. L'actrice qui a le mieux incarné l'impératrice d'Autriche, et j'ai nommé Sissi, Romy Schneider, n'a pas eu non plus une vie très heureuse. Premièrement, elle avait une relation amoureuse qui a été très tumultueuse avec le non moins célèbre Alain Delon.
0: Oh oui, oui.
13: Mais la pire chose, c'est qu'elle a perdu son jeune fils, un peu comme Eric Clapton, le guitariste. Son jeune fils est tombé d'un étage d'un bâtiment, mais contrairement au fils d'Eric Clapton, qui lui est tombé sur le sol et est mort, le fils de Romy Schneider a été empalé sur une clôture.
0: Oh, ouais.
13: C'est assez horrible. Plus récemment, les gens de la génération de François ont connu Matthew Perry de la série Friends. Mort en raison d'abus de drogue. Et puis, on en a parlé récemment parce qu'on avait trouvé la personne qui lui avait fourni la mauvaise dope. L'alcool et la drogue font des ravages, tout comme dans la société civile d'ailleurs. Une méga vedette d'Hollywood, Robert Downey Jr., tout le monde le connaît. Tout le monde met un nom sur un visage sur son nom. Il a incarné Charlie Chaplin.
14: Ben, je dirais plus
13: Iron Man.
14: Je dirais plus un masque ou un casque Iron Man.
13: Ouais. Alors, lui, il l'a dit souvent. Il a eu des démêlés avec la police puis pour avoir abusé des deux, autant de la drogue que de l'alcool.
14: Mais on voit que lui, il y en a beaucoup. Il y a beaucoup d'exemples tristes qui finissent mal, mais Robert Downey Jr.,
13: il y a de la résilience.
14: On peut quand même lui lever notre chapeau. Ce gars-là s'en est sorti. Et regardez où il est rendu aujourd'hui.
13: De façon majestueuse, je dirais.
14: C'est vraiment exceptionnel. C'est un des acteurs les plus peut-être moi, il est peut-être moins en vue depuis quelques années, mais pendant une période de temps, là, dans le, t'sais, les grosses années des Avengers, là, Robert oui. Downey Jr., là, il était au sommet. Là.
13: Un des plus aimés, je dirais même. Un des acteurs les plus aimés par les gens qui suivent les activités d'Hollywood. Là, je vais aussi interpeller François, mais Michel, ça va t'intéresser. Le club des 27. Vous en avez sûrement entendu parler. On pourrait les appeler les musiciens de grand talent qui ont eu le mal de vivre.
0: Ah bon?
13: Parmi ceux-ci, le méconnu cofondateur des Rolling Stones, Brian Jones. Il y a beaucoup de gens qui ne savent pas c'est qui Brian Jones. C'était quasiment lui qui a mis au monde les Rolling Stones.
14: Ben, c'était le premier leader des Rolling Stones.
13: Exact.
14: Il s'est fait tasser par Mick Jagger puis Keith Richards. Et lui, ça s'est fini de manière aussi nébuleuse dans le fond d'une piscine.
13: Exactement.
14: Il venait de se faire mettre dehors des Rolling Stones. Il avait quitté le groupe.
13: Ouais.
14: Mettons que c'était nébuleux ça aussi, cette histoire-là. Oui. Mais Brian Jones s'est fait tasser par l'ego de Mick Jagger et Keith Richards. Et
13: ouais,
14: ça s'est mal terminé, malheureusement.
13: Et dans les non moins célèbres membres de ce club, Jimi Hendrix, Jim Morrison, le chanteur des Doors, Kurt Cobain, le leader du mouvement grunge et avec son groupe Nirvana. Janis Joplin et plus récemment la chanteuse britannique Amy Winehouse.
0: Ah, oui.
13: Michel, peut-être que est-ce que tu as été en Angleterre à l'époque où Amy Winehouse était populaire?
0: Oui, ou à la fin des années 90, là, le début 2000, oui. Puis elle était fort populaire. C'est une chanteuse pop, mais aussi c'était très recherché sa musique. Là.
14: Elle avait un style assez particulier, une voix du soul. Oui. C'était un talent naturel. 27 ans, c'était en 2011 qu'elle est décédée. Puis ça a eu un onde de choc. Puis dans le cas de Kurt Cobain, tu parlais, tu sais, la gloire et l'argent n'amène pas le bonheur. Kurt Cobain, lui, au contraire, en fait, lui, c'est l'exemple parfait, je veux dire.
13: Il l'a rejeté.
14: Parce que Nirvana, c'est un succès inattendu. Les gars s'attendaient pas à ce que ça devienne. C'est un peu comme, je veux pas comparer Nirvana en gêne de poitrine, mais un groupe un peu,
13: instantanément célèbre.
14: Ben, c'est ça, un groupe de la scène un peu underground. Et là, bang, soudainement, Nirvana est devenu le groupe. Ils sont devenus numéro un du Billboard, là. Ils ont devancé Michael Jackson. Ils s'attendaient pas à ça. C'est devenu des super vedettes.
13: Ouais.
14: Kurt Cobain n'était pas prêt. Il avait pas la personnalité, il avait pas le charisme, malheureusement, pour être une vedette de la musique. Puis ça a empiré ses problèmes de consommation qui étaient déjà élevés. Puis malheureusement, ça s'est terminé de manière prématurée à 27 ans.
13: Parce que le grunge, c'est une musique de protestation contre la société. Alors, si tu acceptes le végétariat, ben tu embarques dans le mouvement. Alors, Kurt Cobain voulait être conséquent avec ses actions. Je termine avec un petit paragraphe. Vous me direz peut-être que j'en ai oublié des vedettes. Alors, vous vous dites peut-être parfois, « À quoi sert ma vie? » Suis-je heureux de mon humble existence? Ben, répondez-vous en vous disant que vous rendez les autres heureux, que votre entourage mérite le bonheur et que vous avez fait votre petite part pour essayer d'améliorer la société.
14: Tu parlais de télé-réalité au début. Il y en a plusieurs là, qui... Mettons, là, premier Star Academy en 2003, tout le monde s'attendait à ce que les 14 deviennent des super vedettes. Là-dedans, là, tu as Wilfred, Marilyn Tiber, Marie May, tu en as quelques-uns qui ont eu un certain Émilie Bégin.
13: Les Sœurs Blanchard.
14: Les Sœurs Villeneuve. Il y a eu, tu sais, ben, il y en a beaucoup qu'on se souvient pas, là. Stéphane de Nord Metal, lui d'ailleurs, il y a eu, ça a été, là, on rit, mais en même temps, c'est pas drôle ce qui est arrivé.
13: Pas parce qu'on rit, c'est drôle.
14: Il y a eu des problèmes de drogue, tu sais, ça a été difficile pour lui de sortir de ça parce qu'il n'a pas eu les succès qu'il aurait aimé, malheureusement. Ça s'est pas mal fini, là. Il s'en est sorti, mais ça reste que. C'est un peu comme la Ligue nationale de hockey. Il y a beaucoup d'appelés, mais peu d'élus.
13: Exactement. Mmh. Et on leur fait miroiter des choses. Oui. Et moi, c'est ça qui m'agace un peu. Là. Par exemple, dans Star Academy, là, la première édition, vous auriez dû voir la mobilisation des gens qui travaillaient pour les médias de Québécois.
0: Oui.
13: Entre autres, on nous encourageait à faire des entrevues avec notre candidat de notre coin. Et moi, c'est ce qui m'agace un peu dans la télé-réalité puis dans La Voix, parce que dans les exemples que je vous ai nommés là, le gars, on voit des choses, on rêve, on aspire à des choses, et quand on apprend qu'on n'est pas fait pour ou qu'on ne l'aura pas, la chute doit être difficile, en mot à dit. J'ai parlé un moment donné, je suis allé au repêchage du junior majeur et il y avait un talent de Rivière-du-Loup, un jeune homme qui avait peut-être 14 ans et il y avait déjà deux hommes d'affaires en mallette qui rencontraient la famille puis qui essayaient de rédiger un contrat pour embaucher le jeune homme.
0: Ah ouais. ça aussi, le hockey, là. Le sport aussi, tu parles des artistes, là.
13: Oui.
0: Dans le domaine sportif, là, c'est des gens anonymes, on ne sait pas, là. Mais il doit y en avoir, là, des déceptions là-dedans, là.
13: Personne ne te connaît. Ouais. Michel Turcotte, François Dumas, Pierre Michaud décident de faire, moi, je vais écrire le scénario, François va être producteur, puis toi, tu vas être metteur en scène. On fait un film, c'est un succès instantané. Ouais. On devient des vedettes internationales, puis on n'est pas prêt à ça.
0: Ouais.
13: Ça se pourrait qu'on fasse des conneries. Ça me ramène aussi au sport, dans le baseball. Vous vous souvenez-vous de Tim Raines?
0: Qui était tombé
13: dans la drogue.
0: Oui.
13: Tim Raines était parti d'un milieu tellement modeste, c'est moins qu'on peut dire, miséreux, que du jour au lendemain, il gagnait $1 million par année.
0: Ouais.
13: Ça affecte un petit peu ton jugement.
0: Il y en a qui n'ont pas obligé de gagner un million pour capoter.
13: Non, mais effectivement.
14: Tim Raines, contrairement à d'autres à cette époque-là dans le baseball, s'en est sorti. Il s'est pris en main tôt, puis ça a bien fini. Il est au temps de la renommée. Il y en a d'autres, malheureusement, que ça a été la fin des émissions après peu de temps.
13: Oui, bien, juste en terminant, pour vous rappeler un dernier souvenir, Derek Sanderson, une vedette des Bruins de Boston. Alors, je salue mes amis partisans des Bruins de Boston, amicalement, parce que ça, c'était un gars qui était dans le nightlife. Oui. Incroyable. Il sortait comme Ron Gresner, la vedette des Rangers de New York.
0: Voilà, Sanderson, je me souviens, avec Cashman, Busick et tout ça. La belle époque.
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0: À 8h34, Pierre Michaud, l'actualité régionale.
13: Bon mardi, la ville de Rimouski accorde le contrat de construction du stade intérieur multisport au consortium Onco Bâtiment d'acier Construction LFG Pour la somme de 25,7 millions de dollars, l'octroi du contrat s'est réalisé dans une certaine controverse car il a été accordé au plus haut soumissionnaire conforme, contrairement à l'habitude. Pourtant, le consortium Construction Technipro BSL Linco avait déposé une soumission de plus de 1 million de dollars moins élevée que celle de Honco LFG. Cette décision déçoit fortement le fondateur de Technipro BSL, Marc Pigeon, qui ne s'est pas gêné pour le faire savoir au maire lors de la période de questions de l'Assemblée du Conseil hier soir. La Ville expliquera son choix ce matin à 10 h lors d'une conférence de presse à laquelle nous assisterons. Le centre multisport sera payé entièrement par les contribuables rimousquois puisque la Ville s'est vue refuser toute aide gouvernementale. L'ex-ministre de la Justice et avocat bien connu Marc Bellemare organise un recours collectif pour les personnes qui auraient été victimes d'abus sexuels par des religieux au Bas-Saint-Laurent et en Gaspésie. Le cabinet Bellemare avocat annonce l'ouverture d'un recours collectif visant les personnes ayant été victimes d'abus commis par des prêtres. La démarche est expliquée dans une vidéo de Bellemare avocat qui circule sur les médias sociaux, vidéo corporative dont on va vous faire entendre un extrait tout à l'heure. Maître Bellemare croit que des ententes et compensations pourrait être réglé dans un délai de 2 ans. Au dire de l'avocat, les victimes doivent réaliser qu'elles ne sont pas seules.
3: Dans le diocèse de Québec, dans le recours collectif, on a au-delà de 150 victimes. Il y en a certainement autant en Gaspésie et peut-être même des milliers. Maintenant, il y en a qui sont décédés. Un siècle, c'est long. Hein? Il y a beaucoup de gens qui sont disparus. Il y a beaucoup de gens qui ne veulent pas parler. Il y en a qui ont enfoui le secret, qui ne veulent pas parler. Mais je dis à ces gens-là, c'est le temps maintenant de passer aux actes. Et on vous offre un véhicule parfait, gratuit, confidentiel, pur. On est des avocats compétents dans le domaine. On travaille avec les victimes depuis une cinquantaine d'années. Alors...
13: Maître Bellemare sera des nôtres au retour de l'Est à 15h15 cet après-midi. Sur la scène policière, un motocycliste a poussé à bout la patience des patrouilleurs de la Sûreté du Québec samedi, ce qui lui a coûté des amendes salées. Le motocycliste en question a reçu près de 4 000 en constat d'infraction divers. Vers 15h40, les policiers de la MRC de Rivière-du-Loup ont tenté d'intercepter un motocycliste pour diverses infractions. On vous rappelle que c'est samedi sur l'autoroute 20 en direction est à Notre-Dame-du-Portage. Le conducteur a pris la fuite à haute vitesse en direction de Rivière-du-Loup puis de Kakuna. La poursuite s'est continuée jusqu'à la sortie 514 où le suspect a quitté la route pour s'engager dans un sentier. Et puis l'homme a abandonné sa moto avant de fuir à pied dans un boisé. Un périmètre a été établi. Le suspect a été arrêté vers 18h35. Il s'agit d'un homme de 39 ans de la Pocatière. Il fera face à différentes accusations, notamment de fuite. Les grandes fêtes TELUS en rajoutent une couche pour célébrer leur 20e anniversaire l'été prochain en recrutant le groupe québécois de l'or Angine de Poitrine. Le duo sera en vedette pour la soirée d'ouverture du mercredi 29 juillet sur la scène Hydro-Québec. Selon l'organisation des GFT, le phénomène Angine de Poitrine se démarque par des spectacles intenses, une énergie brute et un univers visuel audacieux porté par des musiciens de talent. Cette soirée est offerte par les Grandes Fêtes sans frais supplémentaires à tous les détenteurs d'un laissez-passer 4 soirs. Les détenteurs de billets journaliers achetés avant le 4 mai peuvent, s'ils le souhaitent, se procurer un forfait laissez-passer de 4 soirs afin de profiter de ce spectacle. Angine de Poitrine sera également en vedette à Saint-Fabien le 3 août suivant, mais les billets étaient tous vendus au moment de l'annonce des GFT. Et en terminant, la Ville de Mont-Joli annonce les noms des lauréats du mérite municipal 2026 tenus dans le cadre de la Fête des générations. Cette distinction est remise annuellement pour souligner l'engagement exceptionnel de citoyens et d'organismes. Richard Gendron, membre du Club Lyon depuis plus de 30 ans, reçoit le prix de bénévole de l'année. L'organisme communautaire de l'année sont les Bourgeons de la Métis. Monica Beaulieu mérite le prix de la relève bénévole par excellence. Et finalement, Léo Caron, non le moindre, qui incarne les valeurs de leadership et de mobilisation, obtient le prix Robert Dumais.
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0: On parle d'averses qui vont débuter cet après-midi. Donc, les vents qui vont devenir du sud-ouest, qui vont souffler aussi jusqu'à 70 km/h en rafale cet après-midi. Maximum à 17 degrés, un indice UV de 5 ou modéré. Pour ce soir et cette nuit, des averses, on parle de 10 à 15 mm de pluie cette nuit. Des vents du sud-ouest de 30 à 50 km/h et un minimum à 8 demain. Ben, c'est nuageux. La pluie va recommencer le matin d'une hauteur prévue de 5 à 10 mm, température stable à près de 8 degrés. Et pour jeudi, ben, on parle d'averse et d'un maximum à 10 degrés.
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14: Au hockey junior, le 7e et ultime match de la série demi-finale entre l'Armada de Blainville-Boisbriand et les Wildcats de Moncton est disputé ce soir, 18h, au Centre Avenir de Moncton. L'enjeu, une place en grande finale face aux Saguenayens de Chicoutimi. Les Wildcats vont tenter de devenir la première équipe depuis l'Armada en 2017 et 2018 à atteindre la finale deux années de suite. Et à noter que l'ancien gardien de l'Océanique, William Lassell, est toujours un cas incertain pour le duel de ce soir. Lui qui s'est blessé lors du 5e match de la série vendredi à Moncton. Au baseball, le Shaker de Rimouski serait sur le point d'annoncer la venue de deux joueurs en provenance des États-Unis pour la saison 2026. Selon nos informations, l'organisation rimousquoise pourrait aligner deux lanceurs qui terminent présentement leur saison au sein de la NCAA Division 1. L'un d'entre eux est originaire du Brésil. Et il évolue actuellement pour la formation d'Alabama State. En attendant une annonce pour confirmer leur arrivée à Rimouski, le Shaker a annoncé via sa page Facebook qu'Émile Maisonneuve sera de retour pour une 7e saison avec l'équipe. Lui qui évolue chez les seniors depuis 2023. Il a frappé 115 coups sûrs et maintenu une moyenne au bâton de 362. Et au monticule, il excelle également 127 retraits au bâton en 153 manches lancées. Et on rappelle que le Shaker va amorcer sa saison 2026 le 17 mai à Saint-Pascal contre les Industries des Jardins du Kamouraska. Et le premier match local, c'est le 24, une semaine plus tard, contre le Bérubé GM de Trois-Pistoles. À la boxe, le club de boxe Rimouski a fait belle figure lors du gala qui est présenté à Matane samedi dernier au Colisée Béton Provincial. Sur 8 combats, les pugilistes en ont remporté 5, dont le combat principal remporté par décision unanime des juges par Jean-Thomas Côté, qui a battu le champion du Nouveau-Brunswick, Sedaspir Youssi. Et pour leur part, Vincent Gagnon a défait un boxeur du club de boxe de Montmagny par décision unanime. Simon Buteau qui a remporté son duel contre un boxeur du club de boxe Hunter Poulin par arrêt des médecins. Et Imad Chetiwi qui a remporté également son duel contre Melrick Dunn du club de boxe olympique de Grand Gaspé par arrêt préventif. Et a noté la victoire de Malika Dauphin contre Alison Caron du club de boxe Focus de la Vallée, mais à noter qu'il s'agissait d'un combat de démonstration. Et dans la Ligue nationale de hockey, on rappelle que la série Canadien Sabre s'amorce demain à Buffalo, 18h30 sur nos ondes avec l'émission L'Avant-Match. Et hier soir, victoire des Hurricanes 3-2 en prolongation contre les Flyers pour prendre les devants 2-0 dans la série. Et les Golden Knights qui ont gagné le premier match de leur série contre les Ducks d'Anaheim par la marque de 3-1. Voilà, ça complète les nouvelles du sport.
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0: Ben oui, donc, très bonne nouvelle pour donc Airbus, là, le A220, contrairement le A320. Donc, ce matin, je me suis gouré un petit peu. Un gros contrat qui va être annoncé, donc, ce matin. Tout le gratin économique du Québec et du Canada sera là. Donc, qui est Airbus, là, qui a des usines là, à Montréal, ben, qui va finaliser l'une des plus importantes commandes là, de l'A220. On va vendre 150 avions, donc, ou 125 ou 150 là, à une compagnie qui s'appelle Air Asia. Là, c'est une compagnie de Malaisie. La Malaisie, on n'en parle pas souvent, là, mais économiquement, là, c'est pas la Chine, là, mais il y a beaucoup de business, beaucoup d'affaires là, qui se font dans ce secteur-là. Donc, carnet de commande là, qui va, semble-t-il, donc rentabiliser le concept là, d'avion développé par Bombardier, on s'en souvient, s'appelle maintenant le Airbus A220. Il est 8h43. Francine Couturier de Remax, avant tout Rimouski, s'amène pour la chronique immobilière.
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0: Francine Couturier de chez Remax Avantoux à Rimouski. Bonjour, bienvenue. Donc, tu amènes le printemps, le beau temps?
18: Merci, Michel. Bonjour.
0: Oui.
18: Oui, il fait super beau dehors, hein? On
0: oui.
18: sent, là,
0: oui,
18: le
0: ça
18: renouveau.
0: Ça commence à radoucir, là, oui. vraiment. Mais c'est pas ce que Environnement Canada nous prévoit, par
18: ben,
0: contre, Francine.
18: La pluie, ça nettoie.
0: Oui, effectivement, puis on en a besoin,
18: oui.
0: à part ça. Donc, aujourd'hui, à la chronique, là, on parle notamment du fameux fonds de prévoyance. On parle condominium depuis 3 semaines, donc c'est la 3e chronique qui porte sur les condominiums. Et tu me posais une question, à savoir, là, tantôt, combien de condos il y a à Rimouski? Je l'ai dit 500, mais...
18: Est-ce que tu sais pas?
0: Non, je sais pas, ben...
18: Hier, par curiosité, j'ai communiqué avec la ville. J'ai dit,
0: oui.
18: peut-être qu'ils sont capables de me dire combien y a-t-il d'immeubles détenus oui. en copropriété.
0: Oui.
18: Je voulais pas nécessairement connaître le nombre d'unités de condos, mais d'immeubles
0: oui.
18: Détenus en copropriété. Malheureusement, ça, c'est pas recensé à la ville, mais la jeune fille m'a dit qu'il y a 1231...
0: Ah bon?
18: Unité de condo à Rimouski.
0: Bon, ben, j'apprends quelque chose parce que je pensais pas qu'il y en avait autant.
18: Oui.
0: Et ça n'inclut pas les duplex parce que les fameux duplex, c'est deux entités différentes.
18: Ben, si les duplex sont en copropriété, tu comprends-tu,
0: oui.
18: là?
0: OK.
18: C'est ça que je voulais savoir. Combien d'immeubles détenus en copropriété y a-t-il sur le territoire de Rimouski? OK? Mais un duplex ou des jumelés, des unités
0: oui.
18: jumelées, pourraient être détenus en copropriété. Et ça, ben ça dépend de la structure qu'on lui donne.
0: Oui. Bon, voilà. Donc, maintenant, parlons-en du fonds de prévoyance, puisque la loi a changé depuis peu. Donc, le gouvernement qui a fait tout un ménage là-dedans. Et cette loi-là, qu'on appelle la loi 16, là, vient là, encadrer les fonds de prévoyance.
18: Oui. Ben la loi 16 a été amendé, sanctionné en 2019. Oui. Ça fait quand même là, sept ans. Okay? Il y a plusieurs dispositions qui sont en vigueur depuis 2020 et il y a des règlements qui sont appliqués depuis même 2022. Il y en a d'autres là, qui se mettent en application là, de façon progressive.
0: Oui.
18: Notamment, là, on disait qu'on parlait du fonds de prévoyance aujourd'hui, mais je reviens sur le sujet de la semaine dernière, le carnet d'entretien, où on parle du solde des fonds de prévoyance et d'auto-assurance. Et là, je m'adresse aux gestionnaires des copropriétés de Rimouski, mais d'ailleurs aussi, parce que je travaille également là sur plusieurs territoires. Alors, le fonds de prévoyance, donc, le fonds dans lequel les frais communs qu'on paie à titre de copropriétaire, les frais communs, le fonds dans lequel sont déposées ces sommes d'argent-là, OK? Le fonds de prévoyance doit prévoir des argents pour les travaux à faire éventuellement, mais doit, à côté, on doit avoir un fonds d'auto-assurance. Parce que la copropriété doit être assuré. L'immeuble, l'immeuble, la coquille, doit être assuré par le syndicat de la copropriété. OK? Et, vous savez que dans une police d'assurance, on a des franchises pour les dégâts d'eau, on a des franchises, en tout cas, pour toutes sortes de choses. Oui. Et le fonds de prévoyance doit contenir, dans le compte, le montant de la plus haute franchise, hormis celle pour les tremblements de terre. OK? Oui. Habituellement, dans une police d'assurance, si l'immeuble est assuré contre les tremblements de terre, tu sais, les forces de la nature...
0: Oui, les actes de Dieu.
18: Oui,

0: doit contenir le montant de la plus haute franchise.
1: Voilà.
0: Alors, c'est ce que je voulais dire parce que vous savez qu'au 14 août 2028, là, toutes les copropriétés doivent être conformes. Okay? Donc, ceux et celles, les gestionnaires de copropriétés qui ne savent pas trop comment s'y prendre et tout ça, ben je vous annonce que depuis le 15 avril 2022, ce règlement-là, il est en vigueur. OK? Voilà.
1: Est-ce qu'on est en mesure de vérifier ça, par exemple?
0: Oui, ben un courtier immobilier oui. Peut très bien le vérifier parce que quand on prend un condo à vendre, si on veut, on a différents formulaires, dont l'attestation du syndicat. Ok, il y a plusieurs questions qui sont posées et on le demande. Est-ce que la copropriété est munie d'un fonds d'auto-assurance? Alors, et si c'est pas le cas, qu'est-ce qui peut arriver? Un acheteur pourrait se voir refuser du financement.
1: Ah bon, par le
0: créancier. Ouais. Comprenez-vous? Alors, tout est interrelié. Alors, on pose cette question-là parce que, éventuellement, ça aura des conséquences.
1: Ce fonds-là, Francine, le fonds de prévoyance, oui. On l'établit comment?
0: Ben c'est toujours les professionnels autorisés, hein? Oui. L'ordre des ingénieurs, l'ordre des architectes, des évaluateurs, des technologues et tout ça. Bon, ça c'est toujours réalisé par un professionnel autorisé et ça comprend quoi? Ben ça comprend l'évaluation de l'état des parties communes et l'estimation de leur durée de vie restante.
1: Oui. On parle des espaces communs, la couverture, la fondation.
0: La couverture, les fenêtres, les balcons, la fondation, les stationnements. Bon, ça dépend du type de copropriété et de l'ampleur de la copropriété. Et cette étude-là doit chiffrer les travaux de réparation ou de remplacement à venir sur un horizon d'au moins 25 ans. Donc, on fait le bilan. Hein? Et on dit combien ça va nous coûter. On prévoit avoir combien d'argent dans 5 ans parce qu'on estime que la toiture va être due à être remplacée dans 5 ans. Maintenant, on a combien dans le fonds de prévoyance? Ça va coûter combien dans 5 ans? Puis, combien faut rajouter dans le fonds de prévoyance? Tu sais, c'est comme un coussin de sécurité, là, finalement.
1: Ce fonds-là, est-ce qu'il peut servir à autre chose? Donc, puis là, on parle du syndicat. Parce que j'imagine qu'il y a des gens qui pourraient peut-être vouloir faire des améliorations autres que certaines, planter plus de fleurs, je sais pas, moi, faire asphalter un stationnement qui ne l'est pas.
0: Bien, ça, c'est... ça peut être décidé en Assemblée générale annuelle avec le conseil d'administration et les copropriétaires aussi de la copropriété. Mais ça, c'est un petit peu du cas par cas.
1: Oui.
0: Mais dans le fonds de prévoyance, il existe pour assurer la pérennité des immeubles.
1: Oui.
0: OK? On s'entend-tu, Michel, que les fleurs...
1: Oui,
0: ça
1: mais
0: pas
1: pour
0: vraiment...
1: certains, c'est important.
0: Oui, mais tu sais, c'est pas l'immeuble.
1: Oui.
0: La toiture va être plus importante que les fleurs, OK? Les fenêtres, les murs, les revêtements extérieurs et tout ça, la fondation, ça va être plus important que les accessoires qui enjolivent un petit peu le terrain.
1: Lorsque le condominium est vendu, Francine... à un autre propriétaire, est-ce que le fonds, lui, l'argent qui est dans le fonds demeure et est transféré, donc ne change pas demain, là?
0: Non, ça change pas demain. Si moi, j'ai été copropriétaire d'une unité de condo pendant 18 ans et que là, je décide de vendre pour X raisons, je ne récupère pas les frais communs que j'ai déposés dans le fonds de prévoyance.
1: Oui, depuis 18 ans, là.
0: Non.
1: Bien, maintenant, ça semble de plus en plus compliqué. Francine, donc, de détenir un condominium?
0: Bien, de détenir, oui, parce que il n'y avait pas vraiment de loi qui encadrait la copropriété, la gestion de la copropriété, les assurances. Il n'y avait rien qui encadrait la pérennité des immeubles.
1: Oui.
0: OK? Et je disais la semaine passée que la copropriété existe depuis 1969.
1: Oui.
0: Mais, tu sais, on vieillit, là. Les immeubles vieillissent.
1: Oui, les couvertures, il faut changer.
0: Exactement.
1: Oui.
0: Et auparavant, on exigeait le minimum, puis c'était un petit peu laissé à la discrétion des gestionnaires de la copropriété en tant que telle, mais maintenant, on vient uniformiser ça partout au Québec.
1: Voilà, donc Francine, maintenant, là, on va reparler sûrement de ça là, la semaine prochaine, parce qu'il y a d'autres
0: On fait relâche la semaine prochaine,
1: Michel,
0: parce
1: que
0: je suis pas là.

0: Bon, ben c'est, j'avais oublié. Donc, mais on te rejoint comment? Et tu es autorisé aussi maintenant. Tu as subi la formation pour vendre des condominiums.
1: J'ai subi, oui. Ça a l'air douloureux.
0: Suivi.
1: Hein? Non, mais c'est une spécialité,
0: oui.
1: Une spécialisation que j'ai obtenue avec de la formation vraiment encadrée par l'OSCIQ,
0: oui.
1: en partenariat avec Condo Légal et tout ça. Bref, mais les gestionnaires qui auraient besoin de me rejoindre, qui veulent avoir d'informations ou quoi que ce soit, 418-750-3844.
0: 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Merci, Francine. Donc, on se reparle dans 15 jours. La semaine prochaine, on fait relâche. Et nous, ben, on s'en va là, aux nouvelles de 9 heures. On aura notre chronique politique et aussi, on va parler avec Thérèse Sirois. Donc, tantôt, c'est le 40e anniversaire donc, de son organisme. Restez là, ça va être fort intéressant. Voilà pour le menu de la dernière heure.
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7: Le mardi 5 mai, ici Stephen Zerbinski. Voici les nouvelles. En dernière heure, Louise Arbour sera nommée gouverneure générale du Canada, selon différents médias ce matin. À 79 ans, cette ancienne juge de la Cour suprême du Canada, née à Montréal, va succéder donc à Mary Simons, qui est en poste depuis 2021. Rappelons que le premier ministre Mark Carney avait fait de la maîtrise du français une exigence pour ce poste. Évidemment, plus de détails et surtout de nombreuses réactions sont à venir. Importante annonce pour Airbus demain, mercredi à Mirabel, selon ce que rapporte Radio-Canada. La compagnie aérienne Air Asia va procéder à l'achat de 120 appareils. L'annonce sera faite demain, conjointement par le premier ministre canadien Mark Carney et la première ministre Christine Fréchette. Aucun autre détail concernant cette annonce n'est connu pour l'instant. Selon la société d'État, Air Asia, basée en Malaisie, est une compagnie aérienne à bas prix qui exploite plus de 250 appareils. Des mères qui ont perdu leur bébé durant l'accouchement dénoncent les soins reçus à l'hôpital du Sauroy à Salaberry de Valleyfield, en Montérégie. Selon ce que rapporte le Journal de Montréal, ce sont 5 cas troublants d'accouchement qui sont survenus dans cet établissement depuis 2019. Dans tous ces cas, le fœtus s'est rendu à terme et est en santé durant la grossesse. Certaines mamans déplorent que l'équipe médicale ait tardé à pratiquer une césarienne ou qu'elle ne l'ait pas du tout envisagée. En poste depuis peu, la première ministre Christine Fréchette a pourtant déjà effectué plusieurs annonces. À la veille de son retour à l'Assemblée nationale, elle a donné une entrevue exclusive au balado de Paul Arcan. Annie Guillemette.
8: Même si la Chambre va siéger qu'une courte période, la première ministre a une foule d'objectifs. Elle veut adopter des lois sur les soins de santé imposés en cas de danger, le P38, et pour permettre aux femmes de connaître les antécédents criminels de leurs partenaires. Mais Christine Fréchette veut aussi mettre de l'avant l'utilisation de drones pour retracer un homme qui déclenche son bracelet anti-rapprochement.
9: Donner ces informations-là précieuses aux policiers avant même qu'ils n'arrivent sur les lieux. Là.
8: Québec va aussi démarrer samedi le dossier de santé numérique. Selon les informations présentées à la première ministre, il est prêt à être implanté.
10: Là, les péter une colère, ça marche pas.
9: Oui, ouais, ça c'est clair.
8: Parmi les autres dossiers, Christine Fréchette place au premier rang les impacts des tarifs sur les PME. Elle souhaite d'ailleurs acheter davantage québécois, même si les règles ne lui permettent pas toujours.
9: Je pense qu'on peut aller un peu plus loin, voyant ce que des partenaires économiques font.
8: Elle annoncera aussi dans les prochains jours son plan en immigration. L'intégrale de ce balado est disponible sur l'appli Cogeco. Annie Guillemette pour Cogeco Nouvelles.
7: 59 % des Américains estiment que le président Trump est mentalement et physiquement inapte à exercer la fonction de commandant en chef. C'est ce qui ressort d'un sondage réalisé par le Washington Post, ABC News et Ipsos. 67 % des participants au sondage ont également déclaré qu'ils ne pensaient pas que Trump réfléchisse attentivement aux décisions importantes. Ces réponses concordent avec d'autres enquêtes récentes qui indiquent que le taux d'impopularité du président Trump a atteint un nouveau sommet. Enfin, le collègue journaliste sportif bien connu Renaud Lavoie révèle avoir récemment subi deux AVC. Dans une lettre ouverte publiée dans le journal de Montréal, le reporter de TVA Sports explique que vendredi dernier, il a ressenti, je cite, un pop du côté droit de sa tête et les étourdissements ont commencé alors qu'il s'entraînait. Pendant ce temps, les symptômes s'accumulaient comme une douleur dans la main gauche et des problèmes de diction. Conduit à l'hôpital général de Montréal, puis transféré à l'Institut hôpital neurologique de Montréal, il a appris qu'il avait fait deux AVC la veille. Il ajoute avoir été très chanceux dans sa malchance en écrivant, et je cite, « J'ai été alerte et ça m'a aidé. »
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0: On parle de pluie qui va débuter sous forme d'averse donc au cours de l'après-midi. Donc, les vents du sud-ouest légers présentement, mais qui vont souffler jusqu'à 70 km/h cet après-midi, maximum à 17 degrés. La nuit prochaine, des averses, 10 à 15 mm de pluie, venteux du sud-ouest de 30 à 50 km/h, minimum à 8. Et demain, la pluie reprend. Et un maximum à 8 degrés.
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14: Allô?
15: Oui, bonjour. Est-ce que je parle à un agent immobilier?
14: Ben oui.
15: Ah, oh, mon Dieu, c'est bien que quoi, enchanté. Un agent immobilier, parce que vous faites d'argent quand même.
14: On dit un courtier immobilier maintenant, ça a l'air.
15: Courtier immobilier, ben oui, c'est important de le dire comme faut. Vous
14: le
15: êtes...
14: mot plus beau.
15: Ben oui, vous, c'est le groupe Sutton.
14: En plein ça, oui.
15: Ah, ben, c'est une bonne raison de faire affaire avec vous. Colline, le matin, ça n'arrête pas, une après l'autre.
14: Je pars peu.
15: Ben oui, ben, je cherche une propriété. Écoute, c'est particulier. Est-ce que vous avez ça, vous, puis quand on ne le demande pas, on ne sait pas, dans vos maisons à vendre, une maison qui serait proche d'une prison?
14: Qui serait proche d'une prison, non. Oh. Ouf. Moi, je commente les deux. J'habite à Yamaska, fait que je travaille beaucoup en campagne. J'ai un petit duplex à Saint-Robert à vendre.
15: Mais il faudrait que ce soit une...
14: Il y a une prison à Sorel, puis il y a une prison à Drummond.
15: Oui, ben c'est ça, il faudrait que ce soit une prison pour femmes.
14: Prison pour femmes, bon, ouais. Je ne sais même pas où il y en a une.
15: Je t'explique, c'est parce que ma femme est kleptomane, OK? Puis si elle se fait pogner, ben ça lui ferait un petit pied à terre à côté, tu comprends, patente? Juste à côté.
14: Ouais, je comprends.
15: Ben écoute, c'est pas parce qu'on est criminel qu'on peut pas vivre normalement.
14: Vie de même.
15: Ben oui. Elle est kleptomane, puis à tout moment, ben c'est comme je dis, ça se fait pogner, ben aussi bien avoir un petit pied à terre pas loin.
14: Aussi bien.
15: Ben oui,
14: à part c'est... mon petit duplex à Saint-Robert, j'ai pas d'autre chose.
15: T'as pas d'autre chose parce qu'on cherche vraiment un deuxième pied à terre. Quelque chose de tranquille, là, avec vue à travers les barreaux puis un détecteur de métal à la porte d'entrée. Là.
14: Ça, malheureusement, j'ai pas ça.
15: Bon, ben écoute, je rappellerai si t'as d'autres informations. Faut que je te laisse parce que là, elles viennent de rentrer avec un micro-ondes en dessous de son imperméable.
14: Ben c'est bon.
15: OK, bye bye.
14: Bonne journée.
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0: Il est précisément 9h07. Ben oui, tantôt, vous l'avez entendu. Donc, on va y aller. On a diffusé l'indice. Donc, l'indice là, qui a été diffusé à 7h45. Ben maintenant, c'est le temps de faire une personne gagnante. D'ailleurs, une personne qui va être éligible à gagner donc le fameux spa d'une valeur de 7000$. Et là, ben l'indice, si vous l'avez entendu à 7h45, vous vous en souvenez très certainement. Et la première personne là, qui m'appelle au 418-727-5830 et qui me donne le bon indice, eh bien, je mets son nom là à l'intérieur du baril. Et je vais vous revenir aussi après la chronique politique avec le nom de cette personne gagnante. 418-727-5830. Donnez-moi l'indice qui a été diffusé à 7h45 ce matin. Et si vous l'avez, ben, et que vous êtes la première personne à l'avoir, ben, votre nom s'en va dans le baril. On parle de l'ouverture de la session parlementaire aujourd'hui aussi, donc avec Mme Fréchette, qui a surpris en annonçant le renouvellement de la clause dérogatoire pour la loi 96 sur la protection du français. On va écouter le chroniqueur politique, donc Jonathan Trudeau, décortiquer cette fameuse stratégie de Mme Fréchette. Donc, il était ce matin plus tôt à l'émission de Patrick Lagacé.
19: Bonjour, monsieur.
20: Salut, Patrick.
19: Écoute, c'est l'ouverture d'une courte session parlementaire aujourd'hui, parce qu'on a une nouvelle première ministre, Mme Fréchette, et elle cause la surprise avec le dépôt d'un premier projet de loi. On ne l'attendait pas là.
20: Exactement. Ça va être, en fait, le projet de loi va être déposé demain, parce qu'aujourd'hui, c'est vraiment consacré à son discours d'ouverture. Mais dans son discours d'ouverture, la première ministre va aller là où on ne l'attendait pas vraiment, c'est-à-dire... Elle va nous confirmer, c'est la presse qui l'a dit ce matin, mais j'ai eu les mêmes informations que Tommy Chouinard, que le gouvernement, son premier geste, qui est toujours significatif, ton premier dépôt de la première loi que tu déposes, tu sais, tu veux qu'il y ait une symbolique, bien, ça va être pour renouveler pour une période de 5 ans la fameuse clause de souveraineté parlementaire ou la clause dérogatoire pour le projet de loi, bien, pour la loi 96 qui vise à protéger, qui vise la protection du français. C'est pas surprenant que le gouvernement renouvelle cette clause-là. Ça doit être fait à tous les 5 ans. Mais là où c'est une surprise, c'est que le 5 ans initial vient à échéance en mai 2027. Donc, elle va renouveler cette clause-là 1 an d'avance. Il n'y avait pas de nécessité de bouger dès maintenant, mais elle avait envoyé un message clair. Donc, ça va être renouvelé jusqu'en 2031. On nous rappelle au gouvernement que au-delà de la politique, c'est la protection du français qui doit primer d'abord et avant tout. Tu veux que ce soit sécurisé dès maintenant pour les 5 prochaines années parce qu'on ne sait pas ce qui peut arriver, changement de gouvernement, ouais, etc. C'est vrai, mais on ne se contente pas de mentir. Il y a quelque chose de plus stratégique, de plus politique là-dedans. Ben,
19: c'est pour faire mal à M. Milliard.
20: Ben, d'abord, rassurer l'aile nationaliste, les Bleus. Parce que, tu sais, elle devait poser des gestes. Puis je dois dire que déjà, j'ai des échos que cet élan-là, ça en rassure plus d'un, là, qui se disent comme, OK, tu sais, c'est une priorité aussi pour elle, c'est pas juste l'économie et tout ça. Mais comme tu dis, deuxièmement, on veut faire du pouce sur les tergiversations récentes du chef du Parti libéral du Québec, Charles Milliard, au cours des dernières semaines, qui disait, loi 96, oui, j'hésiterai pas à utiliser la clause dérogatoire. Finalement, au lendemain d'une réaction épidermique de la communauté anglophone, ouais, non, je ne l'utiliserai pas. Puis ensuite, une troisième position, on va faire des modifications et si nécessaire, on l'utilisera pour certains éléments.
19: Il n'est pas dans une bonne position sur ces enjeux-là, M. Milliard, parce que tu es obligé de faire le grand écart entre les francophones qui veulent séduire. Je veux dire, s'il veut devenir premier ministre, Jonathan, M. Milliard doit séduire les francophones, doit scorer plus en langage de hockey. Puis de l'autre côté, les communautés immigrantes, les communautés anglophones surtout, qui ne trippent vraiment pas sur les projets de loi linguistiques puis identitaires.
20: Ce que tu dis là, c'est vraiment à peu près mot pour mot le calcul du gouvernement.
19: Okay.
20: Dans ce qu'on m'expliquait hier, là, pour eux, c'est une situation qui est perdant-perdant, lose-lose pour le Parti libéral du Québec. Donc, ils sont bien contents de les coincer. Puis je te le dis, on va quand même rappeler que le but premier, c'est la protection du français, mais au niveau stratégique, partisan d'une première ministre qui a peu de temps pour aller chercher des votes à un parti et à l'autre, on voit là une occasion, effectivement, de mettre en boîte Charles Milliard. J'ai une réaction déjà du PLQ. Ils sont pas impressionnés. Ils sont pas bien impressionnés parce que eux autres disent, ben s'il y a une chose pour laquelle le chef a été 100% clair, ça, c'est eux qui disent ça, c'est qu'il renouvellerait pas la loi 96 dans sa forme actuelle. Donc, ma compréhension, c'est qu'il va dire qu'il est contre la loi qui sera déposée pour renouveler pour 5 ans la loi 96 dans sa forme actuelle. Mais là, ça va encore soulever des questions. Donc,
19: c'est sûr.
20: Vous ne voulez pas protéger 96? Oui, mais je veux en protéger certains pans. Oui, mais lesquels? Fait qu'il risque d'être un peu à cheval sur la clôture encore. Mais là où je pense qu'on peut déjà voir un peu la ligne de communication du Parti libéral du Québec, on me disait ce matin, écoute, nous autres, on s'attendait à ce que ce discours-là soit porté sur les priorités des Québécois, le coût de la vie, santé, les listes d'attente, violence dans les rues, féminicide, etc., etc. Et là, ce que le gouvernement fait couler, ben, c'est que sa priorité, c'est la loi 96. Bon, on s'entend, là, le gouvernement veut faire beaucoup, veut faire plusieurs choses. Là. C'est pas juste la loi 96, mais c'est comme ça que le PLQ entend réagir.
19: Ça va être quoi le message global du discours? Parce qu'il va y avoir un discours d'ouverture de la nouvelle PM. Là.
20: Exactement. Dans le discours d'ouverture, donc oui, on va parler de la loi 96, mais si j'avais à te résumer, parce que de façon concrète, là, on va réitérer qu'on va amener la loi 101, élargir la loi 101, notamment sur la formation professionnelle. On va déposer un projet de loi d'ici la fin de la semaine pour le redécoupage de la carte électorale. Il y a la loi Gabi-Renault, inspirée de la loi de Claire, là, qui sera déposée. On veut l'adopter dans les prochaines semaines pour permettre à des femmes d'aller chercher de l'information, oui, sur les antécédents en matière de violence conjugale de leur conjoint. Bref, il y a du concret, mais de façon générale, clairement, le message que Christine Fréchette veut passer, c'est qu'elle veut agir rapidement. On s'entend, pas vraiment le choix parce qu'il n'y a pas beaucoup de temps, mais tu sais, tu regardes ces deux premières semaines, on en a parlé, mais tu sais, force est de constater que l'intention de Christine Fréchette, c'est de bouger sur les médecins spécialistes, sur Maisonneuve, Rosemont, sur le dépôt de certains projets de loi, sur le DSN, d'aller de l'avant avec le DSN. C'est vraiment le message qu'elle veut envoyer, de dire, regardez comment, en si peu de temps, j'ai fait bouger des choses. Imaginez si vous me donniez un autre 4 ans. Écoute, on va parler du retour à la réalité dans un instant, mais on voit vraiment que Christine Fréchette a réussi à ramener une dynamique de lutte à trois. Je ne sais pas si tu trouves ça toi aussi, mais tu regardes les attaques faites par les trois principaux partis, c'est rendu que tout le monde s'en prend à tout le monde, là. Tu sais, la CAQ est un petit peu sur la voie d'évitement depuis quelque temps. On voyait qu'on se dirigeait vers un duel PQ-PLQ. Mais là, le PLQ attaque la CAQ, attaque le PQ. T'sais, on semble avoir une lutte à trois, au moins, en tout cas, en termes de perception. On verra dans les faits, là, dans les sondages. Là.
19: Parce que
20: je pense qu'il y a ce mérite-là.
19: Explique aux auditeurs comment, quand un parti politique attaque un autre parti politique, oui, ça dit quelque chose sur la stratégie, mais de voir qui le parti attaque pas, ça dit quelque chose sur le parti qui n'est pas attaqué.
20: Exactement, parce que pour une formation politique, prends, mettons, Québec solidaire en ce moment, la pire chose qui peut vous arriver, moi je pense qu'il n'y a rien de pire que ça, c'est l'indifférence. Parce que s'il y a une indifférence des autres partis politiques envers ce que vous proposez, envers ce que vous dites, c'est qu'ils considèrent que l'indifférence, ben, elle est partagée également dans la population. Et ça, ça fait mal parce que t'as la difficulté à t'inscrire. De voir un parti politique s'en prendre à toi, c'est quasiment comme une marque d'appréciation, là. Ça veut dire que tu es craint. Donc, Christine Fréchette, je pense, pour l'instant, a ce mérite-là. Cela dit, rapidement, elle va être rattrapée par le bilan du gouvernement. Je t'en parlais il y a quelques jours.
19: Oui.
20: Là, les partis d'opposition vont avoir davantage de glace. Là. Avec le retour à l'Assemblée nationale, elle ne contrôlera plus l'entièreté de l'agenda, si on veut. Quand je te disais, elle va être rattrapée rapidement par le bilan. Quand tu lis le dossier de la presse ce matin sur les gens qui quittent les urgences année après année, mais qui sont ce qu'on appelle des P2, des P3, donc des cas urgent ou semi-urgent, on dit 370 000 personnes qui ont quitté l'urgence en 2025-2026. C'est 10% des gens qui se présentent aux urgences et qui quittent. Là, je sais, il y en a qui vont dire « Ah oui, mais tu sais, souvent, c'est parce que peut-être il n'y avait pas d'affaires aux urgences. » Mais non, ce que la presse nous apprend, c'est que sur la proportion de gens qui quittent, il y en a 30% que c'était des P2 puis des P3.
19: Donc, c'est important qu'ils soient vus rapidement.
20: Absolument. Donc, ces gens-là vont retourner à l'urgence peut-être encore plus maganés ou... Ça peut être encore plus fatal comme conséquence. Puis le docteur Boucher de l'Association des spécialistes en médecine d'urgence dit, depuis 2 ou 3 ans, il y a beaucoup plus de départs de P2 et P3. Ils parlent d'un fléau qui ça les inquiète énormément. Écoute, c'est supposé de s'améliorer là, l'accès au système de santé. Puis là, on va nous dire, ah, il y a quelques indicateurs qui s'améliorent. Mais de penser que dans les cas les plus urgents, il y a des gens qui, tannés d'attendre pendant 9 heures, 10 heures, s'en vont à la maison, alors qu'ils sont considérés comme des cas urgents qui devraient être vus rapidement.
19: Puis de temps en temps, tu as des cas de coroner qui enquêtent, puis les gens sont morts de ne pas avoir été vus. Donc, quand tu dis que le réel va la rattraper, il y a le DSN aussi. Bien hâte de voir comment ça va se passer.
20: Oui.
19: Quand ça va être implanté. OK, parlant de santé, Christian Dubé, qui a fait une rare sortie.
20: Ben, à ma connaissance, c'est sa première sortie publique depuis qu'il a claqué la porte un peu avant Noël. Bon, siège comme indépendant, faut-il le rappeler? Et là, il a été invité dans une espèce de panel conférence là, organisée par l'ENAP. Il n'a pas répondu aux questions des journalistes, mais il a pris la parole, le petit discours de 15 minutes qu'on nous dit. Et il a dit qu'il aurait voulu accoucher d'un mammouth beaucoup plus libre en créant Santé Québec. Je dois t'avouer que j'ai comme avalé de travers ma gorgée de café en lisant ça, puis je te confirme qu'à Santé Québec, il y a du monde aussi qui ont avalé leur gorgée de café de travers, parce que une des critiques qu'on entendait beaucoup de l'interne à l'époque de Christian Dubé, un peu moins depuis que Mme Bélanger, là, quoique on l'entend encore, c'est que le politique a carrément les deux mains dans Santé Québec, oui. Refuse de laisser Santé Québec voler de ses propres ailes. Donc, de lire ça de la part de Christian Dubé, c'est un peu surprenant, d'autant plus qu'il a avoué, et ça, je te le dis, Patrick, j'en entendais parler dans les dernières semaines, il a avoué dans le texte, on dit, sourire en coin, qu'il parle encore en cachette à Santé Québec pour connaître l'état d'avancement des chantiers. Moi, on me disait que M. Dubé prenait le téléphone puis appelait la présidente du CA, Mme Germain, pour se tenir au courant. Mais je m'excuse, mais il n'y a pas d'affaire à se mettre le nez là-dedans. Non seulement il n'est plus ministre de la Santé, il n'est même plus membre du gouvernement, même plus membre du parti qui forme le gouvernement. Il siège comme indépendant. Ça démontre que Christian Dubé avait peut-être la difficulté à laisser Santé Québec voler de ses propres ailes.
19: Là. Il prend des nouvelles de son bébé, Joe. Tu peux pas y en vouloir.
20: Il peut prendre des nouvelles dans les nouvelles comme nous autres on le fait, là, en suivant l'actualité. Mais bref, on lui souhaite...
19: J'ai été surpris, moi aussi, de voir ce passage-là dans l'article. Encore une... Je ne veux pas dire une patte là-dedans, mais...
20: On appelle ça jouer à belle-mère.
19: Tu parlais de l'autonomie. Moi, les échos que j'ai eus, c'est... quand vient le temps de décider quel hôpital rénover, qu'est-ce qu'on va construire, tu sais, Santé Québec devrait être maître d'œuvre là-dedans. Mais disons que les députés... Christian Dubé n'est pas le seul député à faire des appels.
20: Non, c'est ça. Moi, j'entends que des fois, Santé Québec, on trouve qu'on perd beaucoup de temps à répondre à des questions du politique qui veut toujours se mettre un petit peu le nez dans leurs affaires plutôt que de faire leur travail puis d'être indépendant au travers de tout ça. Alors, à suivre.
19: On se retrouve demain. Merci beaucoup, salut. Jonathan.
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0: À 9h21 minutes, une invitée de marque aussi ce matin. Donc, je parle avec Thérèse Sirois. Elle est donc de la ressource d'aide aux personnes handicapées. On les connaît très bien ici à Rimouski, dans toute la région aussi en Gaspésie. Elle fait beaucoup de bien à des gens. Donc, Thérèse, vous célébrez cette année votre 30e anniversaire. Oui. Pardonnez-moi, j'ai dit 40 un petit peu plus tôt ce matin, mais c'est bel et bien le 30e anniversaire.
22: Donnez-moi une chance. Oui. On va faire 30. Avant de faire
0: 40. Oui. Ben, je pense que vous allez le faire 40, là, puis ça va aller très, très bien pour s'y rendre. C'est né comment, la ressource?
22: Ben, en fait, c'est vraiment une volonté là, de ses membres, une volonté du milieu. On se souviendra, à l'époque, on était anciennement à l'Association de la paralysie cérébrale. Les sous étaient amassés dans le Bas-Saint-Laurent et en Gaspésie, et retournés à Montréal, redistribués au prorata de la population, ce qui faisait en sorte qu'on était perdant, bien sûr. Fait qu'il y a une gang de valeureux qui se sont réunis, des parents, des gens qui étaient déjà très impliqués au niveau de l'association, mais qui étaient là dans les premiers moments. Là, je pense à Marie-Jeanne Lévesque, notre première présidente.
0: Une auditrice assidue.
22: C'est ça. Marie-Jeanne, qui était notre première présidente. Il y a eu Jean-Claude Leclerc, Michel Desrosiers, qui ont été là dans les tout au début, Michel Desrosiers qui a permis quelque chose de télévisé et puis tout ça. Puis vous savez, il y a 30 ans, personne n'y croyait. Tout le monde disait, ça va durer, c'est éphémère, quelque chose en région comme ça, ça ne fonctionnera pas, mais on est encore là. Après 30 ans, à essayer d'aider les gens du mieux qu'on peut.
0: Oui, et les services que vous donnez, c'est bien sûr de l'accompagnement, mais c'est aussi là, des prêts d'équipement, des dons d'équipement.
22: Oui, tout à fait. Ben, en fait, nous, on arrive, si vous voulez, à partir du moment où le réseau de la santé peut pas répondre aux besoins des gens. On sait qu'on a quand même, tu sais, on peut chialer, on peut dire toutes sortes de choses, mais on a quand même, à comparer, on se console, on dit, si on regarde pour d'autres pays ou quelque chose comme ça, ou d'autres provinces, on a quand même un bon système de la santé. Mais n'empêche que ce système-là est pas parfait.
0: Non.
22: Il y a des gens qui ont besoin d'équipements, qui sont pas reconnus par le ministère de la Santé. Donc, à ce moment-là, ils arrivent à la ressource, ils nous sont référés là, par les spécialistes là, qui les suivent, ergothérapeutes, physiothérapeutes, et qui confirment que cette personne-là, si elle veut demeurer active dans notre société, hein, parce que c'est notre but premier, que les gens demeurent actifs, demeurent chez eux le plus longtemps possible, ben c'est ça qui fait en sorte que la ressource a sa raison d'être.
0: Oui.
22: Fait que c'est bien certain que c'est un de nos gros... notre grande part de budget, si vous voulez, là, ce côté-là. Mais comme vous le disiez, il y a l'accompagnement, il y a toute la défense de droits.
0: Oui.
22: Il y a plusieurs projets qui ont vu le jour au cours des 30 dernières années parce que on a su écouter là, les besoins
0: de l'homme. Parlons-en donc de quelques projets comme ça qui sont nés, là... avec la ressource?
22: Oui, bien, en fait, vous voyez, il y a le service du polybère de garde.
0: Oui.
22: Pour avant les cours ou après les cours, parce qu'on a des enfants, très souvent, même s'ils sont en âge d'aller au polybère, ils sont pas en âge d'être tout seuls à la maison. Oui. On peut pas les envoyer chez nous avec une petite clé dans le cou puis dire, ta maman va s'en venir tantôt. Fait qu'on a créé ce système-là, justement, à la demande des parents qui avaient besoin d'un service comme celui-là pour conciliation travail-famille. Hein. Les parents, parfois, commencent trop tôt, le transport adapté n'est pas passé ou quelque chose comme ça. Puis la même chose à la fin de la journée, les parents viennent chercher leurs jeunes aussi. Ça, c'est un des services. On vient de créer à peu près la même affaire à Montgély aussi. Le répit long terme pour des parents qui n'ont pas eu de répit du tout.
0: Depuis des années,
22: parce qu'ils ont des enfants trop lourdement handicapés qui sont ils sont chez eux, puis on peut difficilement les sortir de leur milieu.
0: Oui.
22: Fait qu'au fur et à mesure, on a su, si vous voulez, s'adapter, mais je pense que notre priorité là-dedans, c'est vraiment d'écouter ce que les gens ont besoin, puis d'essayer de s'adapter à tout ça, là. Oui. C'est parfois, oui, c'est écrit dans les beaux livres, mais oui, dans la vraie vie, oui, c'est différent.
0: C'est différent. Imaginez, là, des parents qui gardent un enfant handicapé adulte chez eux, qui vieillissent eux aussi. Oui. Puis,
22: c'est
0: vraiment
22: inquiétant. C'est oui, très inquiétant.
0: Oui, effectivement. Oui. On parle là, de ces services-là. Le financement, là, vous m'aviez dit tantôt qu'on se finançait aussi grâce au Téléradioton, mais on a un peu de financement gouvernemental.
22: Oui, maintenant, ça fait une dizaine d'années à peu près là, oui, qu'on a enfin, je vous dirais, reçu du gouvernement un financement récurrent du programme de soutien aux organismes communautaires. Dans les premières années, on n'avait rien du tout. Oui. Fait qu'on vivait toujours avec la générosité du public. Ça, c'est venu alléger pour aider à payer des employés parce que oui, on a beau avoir toute la volonté du monde, si on n'a pas de gens qui travaillent, on a une belle équipe de travail, de bénévoles, oui, à la ressource, ben tu sais, ça prend des sous pour faire avancer tout ça aussi, là, ça c'est bien certain.
0: Oui, c'est les 30 ans aussi, là, on veut célébrer ça. Hier, j'ai reçu ce communiqué-là, j'ai pensé tout de suite vous inviter ce matin pour nous en parler. Est-ce qu'il y a des activités spéciales reliées à ce 30e anniversaire?
22: Ben il va y avoir nos activités régulière de toute l'année, oui, là, c'est bien sûr. Il y a, entre autres, là, pour le moment, le crêpe chignon qui, oui, vont être avec nous, associés avec nous pour les deux mois cet été, le mois de juillet et le mois d'août, avec la crêpe du mois.
0: Ah, oui.
22: Il y a plusieurs activités là, comme ça là, qui sont un peu en attente, si vous voulez, qui sont dans l'organisation et tout ça. Fait que je pense que ça va être une belle année pour la ressource. Là. On fait une rétrospective de tout ce qu'on est, où est-ce qu'on va. On a fait un sondage auprès de nos, oui, membres aussi. Je pense que ça, c'est important de le dire, justement, parce que, tu sais, on est en 2026.
0: Oui.
22: C'est quoi les besoins maintenant 2026 vis-à-vis versus ce que c'était il y a 5 ans, il y a, oui, 10 ans, tu sais. Fait que ça, ben ça nous aide aussi, nous, à continuer à avancer, puis vers quel service, vers quel besoin on va aller répondre
0: oui,
22: aux gens.
0: Parce que ça s'est beaucoup diversifié oui, aussi, donc depuis le début. Au début, c'était l'association, oui, de paralysie cérébrale, donc oui, il fallait souffrir de cet état-là,
22: oui,
0: pour pouvoir bénéficier des services. Maintenant, c'est plus le cas, là.
22: Non. C'est vraiment toutes les formes de handicap, que ce soit au niveau intellectuel, oui, ou physique. C'est sûr que, tu sais, on n'a pas les personnes âgées en perte d'autonomie parce que,
0: oui,
22: à un moment donné, ça nous prendrait 2 millions par année. Malheureusement, on voudrait bien, mais ça se peut comme pas. Mais tout ce qui est comme forme de handicap, là, à la ressource, on est là pour ces gens-là, pour les aider.
0: Oui, le nombre de personnes que vous aidez, le nombre de bénévoles aussi qui viennent vous donner du temps. Est-ce qu'on a certains chiffres?
22: Oui, bien, en fait, au fil des années, c'est comme difficile de dire, oui, un chiffre, là, c'est certain, mais je vous dirais que c'est au-delà de 7 millions qu'on a remis en service aux membres. On,
0: oui,
22: parle de plusieurs bénévoles, une centaine de bénévoles qui s'impliquent d'année en année lors du Téléradioton, lors, oui, de différentes activités. D'ailleurs, s'il y a des gens qui aimeraient faire du bénévolat, qui aimeraient donner leur nom, vous contactez nos bureaux à la ressource. Fait qu'au fil du temps, tout ça mis ensemble, là, ça fait aujourd'hui ce qu'on est devenu, là, bien sûr. Et, ouais, ça a pris beaucoup de persévérance, je vous disais, puis beaucoup de gens qui y,
0: oui,
22: croyaient.
0: Oui, puis le Téléradioton aussi, là,
22: ouais.
0: Je suis sûr qu'au début, il y a des gens qui n'y croyaient plus
22: oh,
0: ou
22: oui,
0: moins
22: tout à
0: aussi.
22: Fait, vous avez raison.
0: Donc, un spectacle comme ça qui est rediffusé, donc ouais, aussi, là, une semaine après, je crois,
22: ouais, ouais,
0: où on ramasse des fonds.
22: Ouais.
0: Donc, comment vous faites, là? Puis la brochette d'artistes que vous aviez cette année, là, c'est tout un travail.
22: Ah oh, oui, c'est ça. Seul magicien des artistes, c'est
0: Nelson.
22: Vraiment Nelson Mandel.
0: Oui, oui, oui.
22: C'est vraiment Nelson qui, au fil du stand et dans le milieu, connaît beaucoup de gens.
0: Oui.
22: Nelson a eu une idée à un moment donné, puis là, il part là-dessus. C'est son fil d'Ariane, si on veut.
0: Oui.
22: Et puis, il va monter quelque chose, un show autour de ça, va chercher les artistes qui ont besoin.
0: Oui. Puis il y a eu Dave Richer aussi dans
22: plusieurs années qui était avec nous, qui était des nôtres.
0: Oui.
22: Dave qui fait, qui fait maintenant là, plusieurs choses à la télé, oui. qui est un peu partout et tout ça. Il a repris ses spectacles en humour et tout. Oui. Là, fait que, non, c'est vraiment...
0: En tout cas, ce qu'on peut vous souhaiter, Thérèse, et à vous, ainsi qu'à toute votre équipe, là, c'est un joyeux 30e anniversaire.
22: Ben, merci.
0: Soyez toujours assurés aussi là, de notre collaboration. Donc,
22: merci.
0: Toujours grandissante entre nous et votre association. Donc, merci d'avoir accepté rapidement l'invitation hier. Il fallait que j'en parle parce que le travail que vous faites, là, c'est méritoire. Vous vous impliquez, vous ne vivez que pour ça, donc, semble-t-il. Donc, bon 30e anniversaire, Thérèse Sirois. Et directrice là, de la ressource et aussi au conseil d'administration qui donc
22: oui,
0: on a là.
22: Au conseil d'administration, on a Carole Pitre qui est notre présidente, qui est une personne très impliquée là, au niveau d'à peu près toutes les activités, oui. qui est là depuis de nombreuses années également. On a plusieurs bénévoles, un conseil d'administration qui met vraiment la main à la pâte, si vous voulez, puis des gens qui, des donateurs, oui. qui croient, des partenaires. Je pense à Mégascène qui sont là depuis
0: oui.
22: tout début,
0: oui.
22: Pour donner un coup de main. Il fait que ça prend du monde comme ça qui y croit afin qu'un pareil événement puisse exister.
0: Thérèse Sirois, merci infiniment. Ben, encore une fois, bon 30e
22: merci,
0: anniversaire.
22: Merci.
0: Puis on va se reparler pour le Téléradioton. Les dates sont choisies?
22: Oui.
0: Ah oui?
22: Oui, c'est ça. Okay. C'est toujours choisi au moins un an à l'avance.
0: Merci. vous êtes toujours chez vous ici.
22: Ben, merci infiniment. C'est gentil. Une belle fête.
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0: Il est 9h35 minutes. Pierre Michaud, tu connais Mme Sirois, toi, depuis des années?
5: Oui, très bien. Oui. Disons que pour nos relations professionnelles, on se connaît depuis longtemps, puis je l'admire beaucoup. Oui. Je félicite toute la gang de la ressource pour le beau travail.
0: Oui.
5: Alors, on y va avec les nouvelles en rafale. Le maire de Rimouski, Guy Caron, reconnaît que la méthode d'appel d'offres pour le projet de stade intérieur multisport peut sembler inhabituelle aux yeux des citoyens et des gens d'affaires. Il fournit quelques explications. Par ailleurs, nouvelle également qui vient de rentrer, la firme rimousquoise Carrefour du Camion souligne l'ouverture officielle de sa succursale de Rimouski, marquant une étape importante dans le déploiement de son réseau dans l'Est du Québec. La Ville, je reviens sur le sujet de M. Caron, la Ville accorde le contrat de construction du stade intérieur multisport au consortium Onco Bâtiment d'acier Construction LFG pour 25,7 millions de dollars et il y aura des explications fournies par la Ville un petit peu plus en détail tout à l'heure. Michel va nous revenir avec ça. L'ex-ministre de la Justice et avocat bien connu Marc Bellemare organise un recours collectif pour les personnes qui auraient été victimes d'abus sexuels par des religieux au Bas-Saint-Laurent et en Gaspésie. Il devrait être avec nous au retour de l'Est cet après-midi à 15h15. Un motocycliste récalcitrant a poussé à bout la patience des patrouilleurs de la Sûreté du Québec samedi, ce qui lui a coûté des amendes salées, un total de 4 000 $ en constat d'infraction. Un motocycliste qui, comme on dit carrément, s'est sauvé de la police, mais ça lui a coûté très cher. Le festival Les Grandes Fêtes TELUS en rajoute une couche pour célébrer son 20e anniversaire après l'annonce du spectacle Australian Pink Floyd Show. On annonce la venue au festival d'Angine de Poitrine, le duo qui fait tellement parler de lui au Québec. Et également, la Ville de Mont-Joli annonce les noms des lauréats du mérite municipal qui a eu lieu dans le cadre de la Fête des Générations le 2 mai dernier.
0: Voilà, merci. Je vais vous donner le nom du gagnant qui voit son nom mis à l'intérieur de la boîte pour le grand tirage, notamment du spa, d'une valeur de 7 000 $, gracieuseté d'Au coin du feu, de Rimouski et de Rivière-du-Loup, et bien sûr aussi du FM 93. Il s'agit ce matin de M. Gilles Lepage qui avait entendu à 8h moins quart l'indice qui était aujourd'hui réveil. Donc, M. Lepage, votre nom s'en va à l'intérieur de la boîte et le grand tirage aura lieu bientôt.
6: L'e-sport.
7: Ou dans la voûte. Tout simplement, dans la boîte, comme on dit.
0: Oui.
7: Ce soir, match numéro 7 entre l'Armada de Blainville-Beaubriand et les Wildcats de Moncton. Ça débute à 18h. On s'entre à venir de Moncton. L'enjeu est gros, une place en grande finale face au Saguenay de Chicoutimi. Et à noter qu'on est toujours en attente concernant William Lasselle, lui qui est un cas incertain pour le match de ce soir, lui qui s'est blessé dans le match numéro 5 vendredi à Moncton. Et on rappelle que la série devrait débuter vendredi, selon toute vraisemblance, soit à Chicoutimi, advenant de victoire de l'Armada ou à Moncton, advenant de victoire des Wildcats. Il y a noté que les Wildcats tentent de devenir la première équipe depuis l'Armada en 2017 et 2018 d'atteindre la finale deux années de suite. Au baseball, la saison dans la Ligue de baseball Puribec approche à grands pas et le Shaker qui serait sur le point d'annoncer la venue de deux lanceurs en provenance des États-Unis, dont un qui évolue pour la formation d'Alabama State dans la première division de la NCAA, qui est originaire du Brésil et par ailleurs l'équipe qui a annoncé via sa page Facebook être à la recherche d'une famille d'accueil pour héberger le jeune athlète brésilien de 24 ans. Et l'équipe qui a confirmé le retour d'Émile Maisonneuve pour la saison 2026. Ça débute le 17 mai à Saint-Pascal, la saison 2026 du Shaker. On rappelle que l'équipe est championne en titre.
0: Oui, François, moi j'aimerais que tu m'expliques, là, aux États-Unis, la NCAA existe au hockey et au baseball?
7: Ça existe partout. La NCAA, c'est vraiment la NC2A, on peut l'appeler comme ça. C'est un réseau d'équipes universitaires, collégiales. Il y en a partout aux États-Unis, dans plusieurs sports. Il y en a au hockey, il y en a au baseball, au football. C'est sûr qu'au hockey et au football, on en parle un peu plus parce que c'est souvent lié aux équipes aux joueurs qui sont repêchés. Au baseball, c'est différent parce que le système de repêchage est pas le même, mais oui, la NCAA existe aussi au baseball, au basketball et en sport amateur aussi, en athlétisme. Ah non, non, vraiment, c'est un réseau fort. Ben, c'est un peu comme le RSEQ au Québec.
0: C'est du sport scolaire, donc, lorsque les universités sont fermées pour les vacances d'été, ces gars-là peuvent venir jouer ici.
7: Exactement, fait que l'organisation du Shaker est sur le coup. Pas d'annonce encore, mais ça devrait se faire éventuellement. Je vous rappelle également que 5 boxeurs du club de boxe Rimouski ont gagné leur combat lors du gala présenté à Matane samedi dernier au Colisée Béton Provincial, incluant Jean-Thomas Côté qui a gagné le duel, je dirais le combat ultime de la soirée, une décision unanime des juges contre le néo-brunswickois Sedaspir Youssi. Et on rappelle qu'il y a un combat, il y a un gala, pardon, le 23 mai, ça va se passer à l'aréna Bertrand Lepage de Trois-Pistoles et non le Colisée Béton Provincial, c'est le 23 mai dans une vingtaine de jours. Et Canadien Sabre, ça débute demain 18h30 sur nos zones à Buffalo pour le premier match et ce sera le 8e affrontement entre les deux équipes en série. Demain, on va revenir sur les 7 affrontements précédents. On va se rappeler de beaux souvenirs. Et ce soir, dans la LNH, il y a le Wild qui affronte l'Avalanche à 20h. C'était à Denver. L'Avalanche qui mène 1-0. L'Avalanche qui a marqué autant de buts dans le premier match que le Canadien a eu de tir au but dans son 7e match contre Tampa Bay, c'est-à-dire 9. Et ce soir, à 19h, c'est la loterie du repêchage de la Ligue nationale de hockey. Les Canucks de Vancouver, les Blackhawks, les Rangers, les Flames, les Maple Leafs, le Kraken de Seattle, les Jets de Winnipeg, les Panthers, les Sharks de San Jose, les Prédateurs de Nashville et les Blues de Saint-Louis ont tous une chance d'obtenir ce premier choix. Et il y a aussi, on surveille le Rocket dans la Ligue américaine qui fait face à l'élimination contre les Marlies à Toronto. Et au hockey féminin, la victoire de Montréal affronte le Frost du Minnesota à la Place Belle. C'est le deuxième match de la série. Le Frost qui a gagné le premier match en prolongation. Et par ailleurs, on va annoncer aujourd'hui une équipe d'expansion à Détroit dans la Ligue de hockey professionnelle féminine. On le sait qu'on aimerait avoir une équipe à Québec, mais ça ne sera pas pour tout de suite, selon ce qu'on a appris. Et les Blue Jays qui sont à Tampa Bay ce soir pour affronter les Rays.
0: Merci. Donc, on s'en va maintenant à la chronique financière avec Marie-Ève. Et la hausse du prix des carburants qui ne fait pas que des malheureux. On dit que les émetteurs de cartes de crédit et les réseaux comme Visa et Mastercard voient leurs revenus exploser. Donc, aux États-Unis, ces frais atteindraient donc 1,8 milliard de dollars pour le seul mois de mai. Donc, c'est des frais d'interchange là, qui sont imposés aux commerçants. Donc, c'est un pourcentage de la transaction. Et à chaque fois que l'essence monte, là, les entreprises, les émetteurs de cartes de crédit voient leurs profits gonfler. Voici Marie-Ève Fournier. Elle était plutôt ce matin au micro de Patrick Lagacé.
19: Salut Marie-Ève.
6: Salut Patrick.
19: Bon, on a l'impression que la hausse du prix du carburant, ça fait juste des perdants, mais quand même quelques gagnants.
6: Ben oui, est-ce que tu connais les frais d'interchange, de réseau, de traitement, Patrick?
19: Aucune.
6: Ça, ce sont des trois types de frais qui sont imposés aux commerçants lorsqu'un achat est payé par carte de crédit. Donc, comme c'est un pourcentage du montant de la transaction, ben plus le montant est élevé, plus les frais sont élevés. Là, je pense que tu me vois venir avec le prix de l'essence qui bondit, ben les frais bondissent aussi. Donc, hier, aux États-Unis, il y a une association de commerçants qui a dévoilé que, en fait, il s'en est plein, les stations-service payent à tous les jours 61 millions de dollars américains en frais de transaction aux banques, à Mastercard, Visa et American Express. Et ça, c'est une hausse de 12 millions par jour américain par rapport au début du mois de mars, là, au début de la guerre en Iran. Donc, t'imagines des millions et des millions de plus à coût de 10 sous le gallon à peu près d'essence et 13 sous le gallon de diesel. Et si le prix de l'essence reste au montant qu'il est actuellement aux États-Unis, là, ben les émetteurs de cartes de crédit vont encaisser 1,8 milliard américains juste en frais de transaction, juste au mois de mai. Beaucoup d'argent.
19: Excuse-moi, Marie-Ève, les compagnies de cartes de crédit perdent rarement au change.
6: Effectivement, elles perdent rarement au change. Et tu sais que ce qui est intéressant, c'est qu'on a parfois l'impression que Visa et Mastercard sont des émetteurs de cartes de crédit. Ce n'est pas le cas. Ils ne font pas d'argent, ce n'est pas des banques qui ne nous prêtent pas. Hein. Ça, c'est assez peu connu, mais ce sont des réseaux informatiques. Donc, ils facturent les commerçants pour utiliser le réseau et ce sont les banques qui émettent les cartes de crédit, qui déterminent les intérêts. Et tout ça, ben, les trois, hein, autant les émetteurs que Visa et Mastercard facturent des frais. Tout ça, ça s'additionne. Donc, pendant que nous, on vide nos poches, eux autres, ils remplissent les leurs sans faire rien de nouveau, là, rien de plus. Et d'ailleurs, la semaine passée, Visa a annoncé une hausse importante de ses profits. 32 % Mastercard, plus 18 %
19: Et quelqu'un m'écrit, quelqu'un qui est habitué à aller aux États-Unis, manifestement, là, je le salue, l'auditeur Martin, qui me dit, il y a des endroits aux États-Unis où le prix de l'essence, on te charge moins cher si tu paies comptant.
6: Ah, ça, c'est interdit au Canada.
19: Ça doit être lié à ça.
6: Ça doit être effectivement lié à ça. C'est quand même beaucoup, là, 10 sous américains le gallon par transaction. Donc, on n'a pas de chiffres, malheureusement, pour les stations-service au Canada. Mais évidemment, c'est sûr que c'est le même phénomène qui se produit ici. Là, c'est les mêmes entreprises, oui. C'est le même fonctionnement. Aux États-Unis, on dit qu'en moyenne, les frais, c'est 2,4 % à peu près que les stations-service doivent payer. Ben, je te parle des stations-service, mais c'est tous les commerçants. Là, ça change rien. Ici, on n'a pas exactement la moyenne. Hein. Tout ça, c'est très, très opaque. On ne sait jamais les chiffres. On essaie de les obtenir. La seule chose qu'on sait, c'est que ça varie beaucoup d'une carte à l'autre. Toutes les cartes qui donnent des points, des voyages, des remises, des aspirateurs, des grille-pains, peu importe, on sait que c'est beaucoup plus élevé et les commerçants ne sont pas autorisés à les refuser. Donc, tous les cadeaux qu'on reçoit, là, ben, c'est pas la banque, c'est pas Visa, c'est pas Mastercard qui paie ça. Là. C'est vos petits commerces que vous encouragez, votre épicerie, votre dépanneur, Walmart, Amazon, peu importe. Donc, autour, la moyenne serait autour de 1,5 % et ça, c'est un cheval de bataille que les entreprises mènent depuis au moins 20 ans. On a l'impression que c'est vraiment pas beaucoup, Patrick, hein? 1,5, 2, 2,5 %. Mais je vais te donner juste un exemple. L'année passée, là, dans la presse, on avait rencontré un propriétaire d'une épicerie métro. Et lui, il disait, pour une année, mes frais d'interchange, c'est comme ça qu'on appelle ça, c'est 307 000 $. Ma facture d'hydro, 250 000 $. Donc, les frais d'interchange, c'est plus élevé que l'électricité pour chauffer, climatiser une épicerie, pour s'assurer que les frigos gardent le lait et la crème glacée à la bonne température. Donc, ce n'est vraiment pas anodin.
19: Mais Marie-Ève, on dit 1,5 %, c'est pas beaucoup, sauf que sur le volume immense des ventes, c'est là que ça s'additionne.
6: Surtout dans les stations-service. Maintenant, presque tout le monde paye avec une carte de crédit à la pompe. Ceux qui rentrent en dedans avec de l'argent comptant, comme nous, on a fait là, il y a 30 ans, c'est quand même assez rare. Et là, pour revenir au prix de l'essence, ben, on a appris hier hein, combien la suspension temporaire de la taxe fédérale allait nous permettre d'économiser. Donc, en moyenne, là, selon la directrice parlementaire du budget, Mme Ryan, c'est 124 $ par ménage. Donc, d'ici au mois de septembre. Grosso modo, là, on a calculé quoi? À peu près 25 pleins de 50 litres, là, selon mes calculs. Et ce que son analyse révèle aussi, ben, c'est surtout les riches qui vont sauver. Hein? Parce que plus on est riche, plus on a des grosses autos. Donc, les 20 % de plus riches au Canada vont sauver à peu près 210 $. Les 20 % de plus pauvres vont sauver à peu près 59 $. Mais on ne sait pas ça. C'est en prenant pour acquis que les stations-service vont vraiment nous refiler la presse de 10 sous. Peut-être qu'ils vont vouloir se reprendre à cause des frais d'interchange, justement.
19: C'est quoi ton point de vue là-dessus? Parce que Mark Carney a annoncé la fin de la taxe fédérale, suspension de la taxe fédérale d'accise, 10 cents. Le litre à Montréal, pour Montréal, on est un petit peu en haut de 2 $. Est-ce que c'est juste le prix du baril de pétrole qui augmente, qui explique ça? Ou alors, c'est les pétrolières qui ont pris l'espace qui a été laissé vacant par le gouvernement fédéral?
6: Bonne chance pour faire le calcul, Patrick. Ouais. On ne sait jamais à combien ils ont payé. Chaque station-service a payé son essence. On connaît un peu les marges de profit, mais tout ça, ça demeure très, très, très opaque. Donc, il est là le problème. Est-ce qu'on économise vraiment 10 sous ou pas? Il n'y a personne qui le sait vraiment.
19: Autre dossier dont tu veux nous parler, là, ça fait 18 ans que l'Hippodrome de Montréal a cessé ses activités, que c'est fermé. Ça fait 18 ans qu'on parle de redévelopper ça, d'en faire un grand quartier résidentiel. Il semble que cette fois-ci, ben, c'est la bonne.
6: Oui, l'Hippodrome a fermé en 2009. Donc, et la première pelletée doit avoir lieu l'an prochain, donc 18 ans après. Et là, les premiers résidents sont censés arriver en 2029. Ça avance vraiment à la vitesse de l'escargot. Là, moi, je ne savais même plus si le projet existait encore. Hier, je suis allée voir, là, la Ville de Montréal avait publié il y a 2 ans sur son compte Facebook des dessins, des détails sur le projet. Et à peu près 100% des commentaires allaient dans le même sens. On va le croire quand on va le voir. Il n'y a plus personne qui y croit. Tout le monde est rendu extrêmement cynique. C'est tellement long. Et c'est pas avec ça qu'on va régler la crise du logement. Là, on s'entend. Mmh. Beaucoup, beaucoup de cynisme. Et puis, on parle de 10 000 logements abordables, des logements hors marché pour les familles de la classe moyenne créés par un OSBL. Ben là aussi, les gens se disent, mais abordable pour qui? Ça va coûter combien? Il n'y a personne qui y croit, là. Donc, c'est juste vraiment trop, trop long. Et ce qui est un peu ironique là-dedans, c'est que tu sais que le quartier a été conçu par un organisme qui s'appelle GALO. Et GALO, c'est un acronyme qui veut dire quoi? Groupe d'accélération pour l'optimisation du projet Hippodrome. Donc, heureusement qu'il y avait le mot accélération dans son acronyme. Ça va vraiment pas vite. Mais je comprends qu'il faut faire les choses comme il faut. Et il y a trois éléments qui ont vraiment retenu mon attention. Là, je vais passer un peu vite, mais premièrement, on nous promet des écoles. Je ne sais pas si elles vont ouvrir bientôt ou dans 20 ans, mais au moins, on ne veut pas répéter les erreurs du quartier Griffintown dans la planification. On nous promet très peu de stationnement en surface. Ça, j'ai hâte de voir si ça va séduire ou pas les familles. Pas évident nécessairement d'élever des enfants à Montréal, pas d'auto. Et la chose la plus intéressante, c'est qu'on va faire un chantier très différent. On casse le chantier traditionnel, on va miser sur l'usinage et on va fabriquer les cuisines et les salles de bain en usine et on va les amener sur le chantier, on va les intégrer par la suite au logement pour être plus efficace et pour sauver des coûts. Donc ça, c'est très utilisé en Suède notamment comme façon de faire et ça, c'est intéressant si ça se fait, bien sûr.
19: Si ça se fait, parce qu'après toutes ces années, on peut être un peu sceptique. Merci beaucoup, Marie-Ève. On va se retrouver demain.

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7: Et oui, donc cette musique qui nous rappelle la fin de l'émission de ce matin. François, tu vas nous parler rapidement donc du menu de l'émission de cet après-midi.
8: Marc Bellemare sera avec nous à 3h15. Le dossier sur lequel Pierre travaille, ben Marc sera avec nous à 15h15, évidemment, pour jaser du recours collectif concernant les gens qui ont été victimes d'abus sexuels dans la région du Bas-Saint-Laurent et de la Gaspésie. Il sera au téléphone avec nous pour amorcer l'émission. On va parler avec Tommy Lemieux-Cloutier, des terrasses urbaines Hyundai. Et aussi, on va parler avec lui on va parler des préparatifs en vue de cette édition 2026. Et on va jaser un peu du centre-ville de Rimouski. Il y a quand même des nouvelles intéressantes venir dans les prochains jours. Non, notamment un nouveau resto qui va être sur la rue...
7: On en a parlé en exclusivité hier matin.
8: Sur la rue Saint-Germain.
7: Mais il y en a même un autre aussi. Donc,
8: le nom m'échappe, mais en tout cas, c'est un truc... Holy Burgers. Exactement. On va jaser du centre-ville de Rimouski, notamment, parce que ça se passe très bien de ce côté-là. Notez que la chronique plein air va faire relâche pour quelques semaines. Jean-François Dubé étant parti à l'extérieur. On va jaser avec des gens d'Harmonie Vent du Fleuve qui étaient à Halifax la semaine passée. Oui. On a d'ailleurs remporté un prestigieux prix. Ça, c'est à 16h15. Et Luc Michaud, lui qui est maintenant dépisteur à temps plein et avec l'Océanique de Rimouski à temps plein depuis quelques semaines, sera avec nous à 16h45 dans
7: Sport au Max. Grosse visite. Merci François. Soyez là demain, donc à compter de 6h pour une autre édition de Réveil Rimouski. J'attends un invité, donc j'attends une confirmation pour demain, 7h45, importante.
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8: Le mardi 5 mai, ici Stephen Zerbinski. Voici les nouvelles. Eh bien, l'ancienne juge de la Cour suprême du Canada, Louise Arbour, sera la prochaine gouverneure générale, selon différents médias. Âgée de 79 ans, Mme Arbour a également été haute commissaire des Nations unies aux droits de la personne et procureure en chef du Tribunal pénal international pour l'ancienne Yougoslavie et le Rwanda. Mme Arbour est également récipiendaire de nombreuses distinctions, dont l'Ordre du Canada. Le premier ministre Mark Carney va confirmer sa nomination au cours de la prochaine heure. 10% des Québécois qui se sont rendus à l'urgence entre 2025 et 2026 ont quitté avant d'avoir pu voir un médecin. Des chiffres rapportés par la presse montrent également que dans certains cas, ils devaient être pris en charge de façon rapide. Entre 2024 et 2025, 30% des patients qui ont quitté sans consultation étaient des cas urgents ou semi-urgents. Selon Santé Québec, ils devraient pourtant pouvoir rencontrer un médecin en moins d'une heure. Dans certains cas prioritaires, l'absence de prise en charge dans des délais raisonnables à l'urgence a été fatale, comme l'explique le docteur Gilbert Boucher, président de l'Association des spécialistes en médecine d'urgence du Québec.
9: Écoutez, c'est tellement rendu chronique. Je peux vous dire qu'il y a peut-être un cas sur quatre, un cas sur cinq qui est médiatisé. Nous, on en entend parler de beaucoup plus, mais c'est souvent des douleurs thoraciques, des douleurs au dos. Ah, finalement, j'ai rien, il retourne à la maison. Puis bon, c'est une crise cardiaque qu'on a manqué, c'est une dissection de l'aorte, c'est une aneurysme de l'abdominal qu'on a manqué.
8: Toujours en matière de santé, des mères qui ont perdu leur bébé durant l'accouchement dénoncent les soins reçus à l'hôpital du Sourois à Salaberry-de-Valleyfield en Montérégie. Selon ce que rapporte le Journal de Montréal, ce sont 5 cas troublants d'accouchement qui sont survenus dans cet établissement depuis 2019. Dans tous ces cas, le fœtus s'est rendu à terme. Il était en santé durant la grossesse, semble-t-il. Certaines mamans déplorent que l'équipe médicale ait tardé à pratiquer, semble-t-il, une césarienne ou encore qu'elle ne l'ait pas du tout envisagée. Économie importante annonce pour Airbus demain à Mirabel, dans les Basses-Laurentides. C'est très attendu. Selon ce que rapporte Radio-Canada, la compagnie aérienne AirAsia va procéder à l'achat de 120 appareils. L'annonce sera faite demain, conjointement avec par le premier ministre Mark Carney et la première ministre du Québec, Christine Fréchette. Aucun autre détail concernant cette annonce n'est connu pour l'instant. Selon la Société d'État, AirAsia, basée en Malaisie, est une compagnie aérienne à bas prix qui exploite plus de 250 appareils. Le président américain Donald Trump, qui refuse de se prononcer, lui, sur le maintien de la trêve entre les États-Unis et l'Iran après des échanges de tirs dans le détroit d'Ormuz. Il a également averti les forces iraniennes qu'elles seraient anéanties si elle prenait pour cible des navires américains dans le détroit ou le golfe Persique. L'Iran a insisté sur le fait qu'il contrôle le détroit. En terminant, le collègue journaliste sportif bien connu Renaud Lavoie révèle avoir récemment subi deux AVC. Dans une lettre ouverte publiée dans le Journal de Montréal, le reporter de TVA Sport explique que vendredi dernier, il a ressenti, je cite, un pop du côté droit de sa tête et les étourdissements ont commencé alors qu'il s'entraînait. Il a compris qu'il y avait un problème, il a avalé une aspirine. Il a par la suite contacté Chantal Maccabé de l'Organisation du Canadien de Montréal avant que les thérapeutes de l'équipe s'occupent de lui. Pendant ce temps, les symptômes s'accumulaient comme une douleur dans la main gauche et des problèmes de diction. Conduit à l'Hôpital Général de Montréal, puis transféré à l'Institut Hôpital Neurologique de Montréal, il a appris qu'il avait fait deux AVC la veille. Il ajoute avoir été très chanceux dans sa malchance en écrivant, et je cite, « J'ai été alerte et ça m'a aidé ». 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
10: On a de la grisaille qui s'en vient pour les trois prochains jours. Ça débute aujourd'hui. Ciel généralement nuageux, de la pluie en après-midi qui devrait débuter maximum prévu à 17 degrés. Ce soir et cette nuit, on parle de 10 à 15 mm d'averse et un minimum à 8. Demain, mercredi, c'est nuageux avec de la pluie le matin, 5 à 10 mm max de 8. Jeudi, encore des averses avec un maximum de 10 et retour du soleil pour vendredi, terminer la semaine avec un maximum de 10.
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12: Bon mardi, on a une émission sport, finances personnelles et politiques pour vous ce matin. On va accueillir un nouveau collaborateur que vous avez vous-même réclamé. C'est Kevin Raphaël, humoriste, animateur, spécialiste en sport. Ça fait quelques fois qu'il vient nous visiter depuis le début des séries et il est vraiment très, très bon pour analyser les phénomènes sport et société. Aujourd'hui, avec lui, on va parler de cet appel d'un partisan des Sabres de Buffalo, l'équipe qui va affronter le Canadien en deuxième ronde des séries qui commence demain. Pourquoi cet appel? En fait, c'est quoi cet appel de partisan? C'est Cameron McCarthy qui a publié une vidéo dans laquelle il implore sa gang, donc les partisans des Sabres, de ne pas vendre leurs billets à des fans du Canadien. Il dit ils envahissent les arénas, ils enlèvent la possibilité aux locaux d'y assister. S'il vous plaît, ne leur vendez pas vos billets. On n'en veut pas des partisans des Canadiens dans notre aréna. C'est presque drôle, mais quoi en penser? Est-ce que leur aréna leur appartient uniquement? On en parle dans 30 minutes avec Kevin Raphaël. Mais d'abord, on discute avec Jérôme Landry, animateur au FM 93 à Québec. Salut Jérôme!
13: Salut Marie-Ève!
12: On va parler de quelque chose qui s'est passé dans ton coin. Tragique accident hier après-midi. Ça s'est passé à Beauport. Deux enfants d'âge primaire, c'était après l'école, ont été frappés par un véhicule à la suite d'un accident. Donc, deux voitures qui se sont frappées et là, c'est sorti de route. Les deux enfants étaient là, marchaient, se sont retrouvés à l'hôpital. Aucun décès pour le moment, mais il y en a un des deux. On craint pour sa vie au moment où on se parle. Il y a un homme de 67 ans qui a été arrêté pour... il va comparaître aujourd'hui, hein? C'est ça, Jérôme?
13: Oui, cet après-midi, normalement, au Palais de justice.
12: Oui, conduite dangereuse. On ne sait pas qu'est-ce qu'il y a derrière ça. Est-ce que c'est qu'il était sur son téléphone cellulaire, tu sais, cellulaire au volant? Est-ce que c'était vitesse? Mais c'est bouleversant. Et toi, t'es bouleversé, Jérôme.
13: Écoute, j'ai eu de la difficulté hier à préparer mon souper sans verser quelques larmes hier en voyant les images de ce drame-là hier après-midi, Marie-Ève. Et puis évidemment, ça soulève toute la question sur notre comportement comme automobiliste dans les zones scolaires ou près des zones scolaires, parce que ça, c'est arrivé à peu près à un kilomètre d'une école primaire. Donc, on se retrouve ce matin avec cette situation-là, avec un enfant actuellement, un très, très jeune enfant, qui lutte pour sa survie. Les deux enfants marchaient sur le trottoir aussi, hein, Marie-Ève, faut le préciser aussi. Donc, ils étaient normalement en sécurité jusqu'à temps que la collision survienne, malheureusement, qu'un véhicule soit projeté sur eux. Puis moi, les images de ça, Marie-Ève, hier, m'ont troublé d'une façon épouvantable. Puis j'ai placé une image sur ma page Facebook où on voit quelques vêtements sur le trottoir, puis on voit la petite casquette du Canadien, d'un des deux enfants qui a été frappé. Donc, on s'imagine les deux enfants en voyant ça qui rentraient de l'école tout bonnement à la maison après une journée normale à l'école. J'ai trouvé ça épouvantable de voir ça, les vêtements des enfants, parce qu'il y a eu des manœuvres là, très, très complexes, là, des ambulanciers qui sont intervenus sur place. Et donc, on se retrouve avec cet enfant-là qui lutte pour sa survie. Puis, il y a des témoins qui racontaient hier, Marie-Ève, que il y a peut-être, puis ça restera être confirmé avec l'enquête policière, mais il y a un des témoins qui raconte qu'il y a un des deux véhicules qui a brûlé son stop, qui n'a pas fait son arrêt obligatoire. Il y a la vitesse aussi qui pourrait être en cause, et c'est un secteur, semble-t-il, qui est... c'est le secteur Beauport à Québec, là, et c'est une intersection là dans le secteur du boulevard des Chutes qui, semble-t-il, est très, très, très problématique. Beaucoup de vitesse, beaucoup d'automobilistes qui ne respectent pas les règles, ne respectent pas l'arrêt obligatoire, qui roulent beaucoup trop vite, alors qu'on est seulement à 1 kilomètre d'une école. Zone de 50 km/h, mais ce que j'en comprends, c'est qu'il y a à peu près personne qui respecte cette limite-là. Puis moi, je vais te dire, franchement, Marie-Ève, moi, je suis pas quelqu'un qui réclame souvent des règlements du contrôle et tout ça, mais moi, sur les limites de vitesse dans les zones résidentielles, puis je suis pas un automobiliste parfait, mais moi, ça me choque de voir des gens qui ne respectent pas les règles dans des endroits comme ça, surtout à l'heure de la sortie des écoles, puis des automobilistes qui en ont rien à cirer de la sécurité des enfants qui circulent.
12: Oui, parce que là, on parle de non-respect, ça roule trop vite, puis déjà, oui. 50 km/h, si tu dis, parce que tu connais le coin, la zone résidentielle, zone scolaire, c'est quand même rapide parce que de plus en plus dans les municipalités au Québec, on réduit ça à 40, même 30 km/h.
13: Oui.
12: Donc déjà 50, c'est assez rapide. C'est ça que de surprenant. Mais Québec, est-ce que c'est majoritairement ça dans votre coin ou il y a des endroits où c'est vraiment baissé?
13: Il y a des zones de 30, mais je peux pas dire que c'est partout comme ça. Moi, je pense qu'on devrait effectivement baisser la limite de vitesse. Moi, je suis de l'école de dire « augmentons la limite sur les autoroutes ». Moi, je suis de cette école-là. Mais pour ce qui est des zones résidentielles, ce genre de rue-là proche des écoles, moi, j'abaisserai encore les limites. Puis je comprends que les policiers peuvent pas être partout. Mais les policiers, je pense, doivent tenir des opérations le plus souvent possible près des écoles. Puis on en voit de temps en temps dans les zones de 30, les zones de 40, des policiers qui font des opérations. Mais je pense qu'on devrait en faire un peu plus là-dessus, Marie-Ève.
12: Oui, puis moi, il y a quelque chose que je remarque parce que j'ai fait une tournée avec un agent de stationnement. Ça, ce sont ceux qui donnent les tickets, Jérôme. C'est sur les rues, hein, vous n'êtes pas au bon endroit et tout ça. J'ai fait une tournée pendant quand même un bon 2-3 heures en zone scolaire avec une femme ici qui fait ça comme job. Puis souvent, ce sont les parents qui ne respectent pas les règles.
13: Oh, c'est intéressant.
12: Oui, vraiment particulier. Si on parle juste de stationnement, là, ils vont dans des zones interdites. Souvent, les espaces au coin de rue qu'on doit dégager justement pour améliorer la visibilité. Parce que justement, il y a des enfants qui traversent et tout ça. S'il y a un véhicule qui cache la vue, c'est possible qu'on ne voit pas les véhicules qui s'avancent. Puis écoute, un cas m'a vraiment frappé. On arrive à côté d'un véhicule, c'est une femme au volant. Puis elle avertit, elle donne pas le ticket, là, madame. Elle dit, vous pouvez pas stationner ici, déplacez-vous. Donc là, on quitte, on fait un tour. Ça prend à peu près 2 minutes. Elle dit, regarde bien, on va revenir. Puis elle va être encore là. Elle va avoir fait un tour, dégagé, revenir. Donc, c'est ça qui est frappant, c'est que beaucoup des comportements dangereux, ce sont souvent les parents. Puis là, je parle du stationnement ou les arrêts où tu peux pas aller, mais la vitesse aussi, on est pressé, on dépose les enfants. Donc, on a toute une vie, là. ça vaut bien plus qu'une minute de rapidité.
13: Bien, absolument, absolument. Puis c'est vrai qu'on a, bon, des journées très remplies et tout ça, mais il n'y a aucune raison de rouler trop rapidement. Puis tu me fais penser à une conversation que j'ai eue il y a quelques années avec le directeur de l'école primaire de mon fils, OK? C'est une école primaire et c'est une école où il y a beaucoup de parents qui allaient chercher leurs enfants en voiture dans un stationnement, OK? Et dans ce stationnement-là, il n'y a personne d'autre que des parents qui allaient dans ce stationnement-là. Et le directeur d'école m'a raconté qu'il a dû installer des dos d'âne dans le stationnement de l'école. Pourquoi? Parce que les parents roulaient en fou, roulaient à haute vitesse dans le stationnement à travers leurs propres enfants et à travers les amis de leurs propres enfants. Donc, les parents qui venaient chercher leurs enfants ne se préoccupaient même pas de la vitesse sur le stationnement, un petit stationnement au point où le directeur est obligé d'installer des dos d'âne sur la chaussée. Fait que ça revient, ça rejoint un petit peu ce que tu mentionnes. C'est souvent même des parents qui vont être responsables d'excès de vitesse de ce genre-là. C'est quand même assez épouvantable quand on y parle, mais on est tellement omnibulé par notre horaire. Il faut pas perdre de temps. Puis on est toujours pressé, puis on dirait qu'on échappe ce bout-là sur la sécurité routière. C'est quand même assez épouvantable.
12: Mais j'ai quand même hâte d'en savoir un peu plus sur cette personne qui va comparaître aujourd'hui, oui. Cet homme de 67 ans. Si c'est vraiment ça, brûler un stop, pour quelle raison? C'était quoi la distraction?
13: L'alcool n'est pas en cause, semble-t-il. Sauf que là, vois-tu, ce matin, Marie-Ève, j'entendais tantôt un reporter qui était sur place, parce qu'à Québec ce matin, c'est le gros sujet de discussion, c'est ce drame-là. Et j'entendais un reporter qui était sur place ce matin, sur le même coin de rue, à peine une douzaine d'heures après cet accident-là, qui a blessé très, très sérieusement un jeune enfant. Et ce matin encore, le journaliste racontait que les gens roulent encore à haute vitesse, exactement sur le même coin de rue. Il vient d'avoir un accident. Tout le monde parle de ça à Québec, c'est dans les médias, c'est partout. Et les gens, ce matin, font pas plus attention. Je veux dire, ça prend quoi pour que les gens comprennent?
12: Es-tu surpris?
13: De faire plus attention.
12: Mais es-tu surpris, Jérôme?
13: Un peu, Marielle. Ouais. T'sais, un peu. T'sais, j'aime ça croire des fois en notre intelligence collective. Puis moi, je suis pas un automobiliste parfait non plus. Mais dans une zone scolaire, il y a un enfant qui vient d'être frappé gravement, qui lutte pour sa vie. Je me disais, ben voyons, sûrement que les gens vont faire un peu plus attention. Souvent, ça prend des tragédies comme ça pour faire réaliser aux gens, malheureusement, que ça prenne des tragédies. Mais non, ça a l'air que ce matin, les gens roulent exactement encore à la même vitesse dans le même secteur. Épouvantable.
12: C'est décourageant. On a un appel de Sylvain, qui est propriétaire d'une compagnie d'autobus scolaires. Il nous appelle, ça l'interpelle. Bonjour, Sylvain.
14: Oui, bonjour.
12: La parole est à vous.
14: Oui, moi, c'est ça. J'ai terminé ce matin parce que ça me touche directement. Nous, on fait des sorties scolaires, ainsi de suite, mais on fait aussi des sorties avec des garderies. Puis là, quand on stationne devant la garderie, puis là, lorsque les enfants embarquent pour aller à la piscine ou à l'aréna ou au ski, n'importe quoi, on est stationné dans la rue en avant de la garderie et on déploie notre stop scolaire et la majorité des personnes qui passent sur le stop scolaire, c'est les parents qui viennent mener leurs enfants ou sortent de la cour de la garderie. Ils portent aucune attention puis ils passent directement dans le stop scolaire.
12: Est-ce que ça vous arrive des fois, là, Sylvain, d'intervenir? T'sais, vous voyez là, deux, trois parents passer à côté, ils s'arrêtent probablement qu'ils viennent chercher leurs enfants. Ça vous arrive-tu des fois de juste le mentionner? Qu'est-ce que vous faites? Vous mettez des enfants en danger, peut-être même les vôtres?
14: Ben moi, que je prends une éducatrice à bord, puis je lui dis, regarde, un tel parent, puis l'éducatrice intervient auprès du parent lorsqu'elle revient, là, dans le fond. Là.
12: OK, au moins, mais on le voit, vous témoignez, c'est ce que je mentionnais souvent, ce sont les parents. Puis là, encore là, j'aime ça, je dois le dire, on ne généralise pas, mais quand même, vous en êtes témoin. Sylvain, merci beaucoup d'avoir pris le temps de témoigner.
14: Ben, pas de problème, merci à vous, bonne émission encore, c'est très intéressant, merci.
12: Merci à vous. Je ne sais pas ce serait quoi la solution, Jérôme, à ça.
13: Il y en a répression.
12: De la sensibilisation, de la répression, des photos radars
13: je pense
12: partout.
13: Que c'est la répression. Ben écoute, c'est difficile, tu sais, d'en installer partout. Je pense qu'il y a des... Moi, je crois à la répression là-dessus. Tu sais, à un moment donné, là, on a beau faire de la prévention. Sans prendre de la prévention, je suis d'accord avec ça. Mais je pense qu'il y a rien comme des bonnes opérations policières, là, dans des endroits ciblés, des endroits plus problématiques. Je pense que les panneaux aussi, là, lumineux, que tu as certainement déjà vu, où il n'y a pas nécessairement de policiers, c'est pas nécessairement un photoradar, mais où on te demande de ralentir et où ta vitesse est affichée, là, dans une zone de 40 ou de 50. Puis là, on te dit, vous roulez à 67. 7, donc ralentissez. Je pense que ça, ça peut avoir une utilité. Moi, je vais te dire aussi, Marie-Ève, c'est pas tout le monde qui va être d'accord avec moi, là, mais les dos d'âne. Je sais qu'il y en a qui voient les dos d'âne dans les rues comme une espèce de guerre à l'auto, OK? Moi, je suis pas là-dedans, OK? Moi, les dos d'âne dans des secteurs résidentiels, je suis totalement pour ça. J'ai déjà fait la demande, d'ailleurs, dans mon quartier, dans mon ancien quartier, quand il y avait beaucoup d'enfants, à une certaine époque, quand j'étais plus jeune aussi. Puis ça semblait donc bien difficile. Ah, ça fonctionne pas à cause du déneigement, etc., etc. Et je sais qu'il y a beaucoup d'automobilistes aussi qui détestent les dos d'âne pour un paquet de raisons. Moi, j'en mettrais davantage aussi. Ça fait réfléchir, puis il y a des gens qui réfléchiront pas autrement, Marie-Ève. Il y a des gens qui sont incapables de comprendre encore là. Tu sais, l'exemple des autobus scolaires est intéressant parce que ça fait quoi? Ça fait des années, quoi? 30 ans au moins qu'il y a des panneaux, des arrêts stop là, sur les autobus scolaires ou avec les feux qui clignotent et tout ça. Puis il y a encore des gens qui comprennent pas. Tu sais, à un moment donné, il y en a qui comprennent pas autrement qu'avec la répression ou encore avec un dos d'âne qui te force à ralentir de façon un peu brusque des fois, là.
12: Ça me fait penser, il y avait déjà eu un projet pilote où c'était une expérience, je pense que ça s'était passé au Canada, peut-être aux États-Unis aussi, c'était des caméras déployées sur les autobus scolaires. Quand il y a le stop justement qui est déployé, ça prenait en photo les plaques des véhicules qui passaient, puis là, ben il y avait des... Mais ça pourrait être intéressant aussi. C'est-à-dire que les autobus eux-mêmes peuvent détecter les fautifs. Oui. Puis sinon, les dos d'âne, moi, je suis d'accord avec toi. Peut-être une meilleure idée, mais c'est plus une blague. Mais au lieu de mettre des dos d'âne, là, on pourrait faire des ceintures de nid de poule. Je te garantis, garantis que tout le monde va ralentir. Ou sinon,
13: oui, ça cogne aussi, ça. Hein? Oui.
12: Écoute, tu devrais, là, je ne sais pas s'il y en a beaucoup à Québec, des nids de poule, mais ici...
13: Pas mal, oui.
12: Écoute, pas mal, oui. Ça ralentit, mon Jérôme, là, pour ne pas scraper ta voiture puis pas avoir de crevaison.
13: Tu n'as pas le choix, c'est pas un choix. Que tu sois pressé ou pas, que tu sois sur ton cellulaire ou pas, tu n'as pas le choix, ça va nécessairement te ralentir.
12: Je peux te dire, quand ça peut coûter 3-4 000 $ de réparation, le monde ralentit.
13: Oui,
12: c'est dommage que ça fasse plus ralentir les gens que la vie et la sécurité, notamment des enfants. Ça, c'est extrêmement triste parce que à la bonne condition de ton char, finalement, vaut plus, c'est un peu ce qu'on dit, parce que tu es prêt à ralentir pour pas briser ta voiture.
13: C'est ça, puis, tu sais, loin de moi l'idée de vouloir mousser ma page Facebook là, avec cette histoire-là, mais allez voir l'image sur ma page Facebook là, de la casquette sur le trottoir, là. Puis si ça ne vous fait pas réfléchir, on a un problème collectif, là. Je veux dire, si une photo comme ça, une scène comme ça ne vous fait pas réfléchir, on a un méga problème.
12: Oui, je vais lire un commentaire avant d'aller à la pause qui vient d'entrer. Quelqu'un qui dit « Je suis un ancien membre du conseil d'établissement à Laval et un sondage a révélé que ce sont les parents et grands-parents qui roulent vite après avoir déposé leur enfant. »
13: Oui, c'est ça, quand leur enfant est à sécurité, les autres, après ça, c'est moins pire. Hein? C'est beaucoup moins pire. Incroyable.
12: Ah, incroyable,
13: c'est
12: tu dis.
13: Incroyable.
12: Incroyable. On s'arrête pour une pause. Au retour, bon, disons que j'ai tourné ma question un peu pour rire, mais elle est quand même sérieuse. On parle du dossier santé numérique et la question est la suivante. Est-ce que les médecins souhaitent rester au fax?
13: Intéressant.
12: Vous allez comprendre pourquoi c'est la question. On revient dans 3 minutes.
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17: La première ministre Christine Fréchette est véritablement dans une course contre la montre. 5 semaines pour redonner de l'argent aux Québécois pour améliorer leur pouvoir d'achat, faire adopter une série de nouvelles mesures et inspirer le changement que les Québécois réclament, que les Québécois recherchent. Pas facile, donc, de faire oublier l'usure de la CAQ au pouvoir depuis les 8 dernières années. Madame Fréchette nous a accordé une longue entrevue hier matin, une entrevue format balado, qui est maintenant disponible sur l'application Cogeco Média, section des grandes entrevues, ou encore sur le site web de la station que vous écoutez.
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12: Toujours en compagnie de Jérôme Landry, animateur au FM 93 à Québec. Jérôme, on parle du dossier santé numérique. Pourquoi ça? Parce que presque chaque jour, dans les médias, il y a un médecin qui prend la parole pour dénoncer ou du moins dire ses doutes par rapport à l'implantation du dossier santé numérique qui commence progressivement très bientôt, là, à partir du 9 mai. Ce qu'on entend, c'est pas mal toujours la même chose. On craint des retards que ça peut générer dans la paperasse, c'est-à-dire ce que je faisais avant qui me prenait 2 minutes, ça va prendre 3-4 fois le temps. On craint aussi des bugs, comme on dit. Bon, on mentionne qu'il y a des rendez-vous qui devront être reportés. Ça, c'est déjà clair, c'est annoncé. Oui, il va y avoir un petit ralentissement, rien dans les cas urgents, mais oui, un ralentissement pour l'implanter. Mais moi, j'entends tout ça, Jérôme. Puis là, ce matin, il y a un autre cas qui vient d'émerger d'un médecin qui dit « ça m'inquiète ». Mais là, il va falloir le faire. Il va falloir l'implanter, le dossier santé numérique. C'est pour ça que je pose cette question qui me fait un peu rire. Mais est-ce que les médecins souhaitent rester au fax? Mais on a une peur du changement à chaque fois qu'il y a quelque chose. Puis ça, c'est dans tout, hein? Pas juste chez les médecins dont on parle. Je prends le 98.5, il y a 2 ans. Paul Arcand est parti. La grille a été complètement bouleversée. On a nos habitudes. C'est difficile de changer nos habitudes. Mais à un moment donné, faut qu'on voit aussi où on peut gagner. Puis dossier santé numérique, je comprends les craintes. La SAC, ça clique. Mais là, je pense qu'il faut faire confiance. Je sais pas ce que t'en penses.
13: Ben oui, il faut, on n'a pas le choix, sauf que moi, ce qui me décourage, c'est qu'effectivement, il semble y avoir déjà des problèmes. Tu sais, quand je lis dans le Journal de Montréal que dans les établissements du nord de l'île de Montréal, il y a un tableau qui fait déjà état de 1264 problèmes informatiques en attente d'une solution, ça veut dire qu'il y a réellement des problèmes. Mais je pense qu'effectivement, je suis d'accord avec toi, il y a comme un passage nécessaire qui va être difficile, qui va changer les habitudes. Puis l'autre réflexion que je me fais souvent quand on parle de ça, Marie-Ève, c'est comment ça se fait qu'en 2026, on est à instaurer ça? T'sais, je veux dire, on est très, très, très, très en retard là-dessus, à mon avis. T'sais, je disais ça ce matin, puis je suis ça cette semaine. J'ai l'impression d'être dans un épisode de Vitrerie Joyale avec Martin et Matt, Marie-Ève, là, qui se passe en 1995, avant l'informatisation dans les entreprises. J'ai l'impression de me sentir dans cet épisode-là, quand je lis ça, qu'en 2026, qu'on en soit là à instaurer un système informatique puis un DSQ, un vrai DSQ au Québec. C'est quand même épouvantable le retard qu'on a accumulé. Puis c'est sûr qu'il y a le traumatisme de sa clique aussi qui est bel et bien présent, puis on souhaite pas en arriver là. L'autre chose qui m'inquiète aussi, puis c'est là que je me dis, j'espère que c'est pas juste la résistance au changement, parce que il y a quelqu'un qui témoigne ce matin, cette médecin-là, qui dit « Je confirme que les activités des cliniques d'hémato-oncologie sont diminuées à 50% pour 2 semaines. » Pardon? Les activités d'hématologie et d'oncologie diminuer à 50 %, ça, c'est totalement inacceptable. J'espère que c'est pas la résistance au changement là, qui cause ça. Mais en même temps, il y a bel et bien, il semble bel et bien déjà y avoir des problèmes techniques, même si c'est pas étendu à la grandeur du Québec encore.
12: Oui, mais après ça, ce serait, tu dis 1200 et plus bugs, là, problèmes, mais quels sont ces problèmes? Ouais. Est-ce que c'est, j'ai eu la difficulté à rentrer avec mon identifiant? Est-ce que ce sont des problèmes majeurs? Je veux dire, c'est un logiciel quand même qui a été implanté ailleurs dans le monde, qui a fait ses preuves. Certains endroits, ça a été plus difficile à l'implanter qu'à d'autres endroits. On peut pas s'attendre à ce que ça soit comme une lettre à la poche. Je pense que quand il y a un changement, il y a toujours des ajustements. Moi, je trouve, dans ce cas-ci, mais je comprends les craintes. Ça, là, je peux pas fermer les yeux là-dessus, mais peut-on attendre de voir si la catastrophe annoncée se produit avant...
13: Je suis d'accord avec toi là-dessus. Sauf que, tu sais, je vois, concernant les 1264 problèmes informatiques, apparemment qu'il y en a seulement 8 qui ont été résolus dans les 24 dernières heures. Mais t'as raison, on connaît pas la nature des problèmes informatiques non plus, là. Puis comme je te dis, moi, j'espère que c'est pas la résistance au changement qui cause ça, puis qui cause un ralentissement, parce qu'à croire ce qu'on lit, il y aurait bel et bien un ralentissement. Donc, puis là, on parle de deux régions, là. On n'a pas commencé à instaurer ça puis à appliquer ça partout au Québec, là. On parle du nord de l'île de Montréal puis d'une région à Mauricie également. T'sais, fait qu'on est loin du compte encore, là.
12: Mais c'est pour ça qu'on le fait dans deux régions avant, dans deux secteurs, au lieu de le faire partout au Québec. Probablement qu'on s'attendait à ça. Même pas que je veux défendre encore, je sais à le dire. Mais moi, on dirait que j'y crois, ou j'ai envie d'y croire. C'est peut-être ça. C'est mon côté,
13: on n'a pas le choix.
12: J'ai envie d'y croire.
13: On n'a pas le choix. On ne pourra pas fonctionner comme ça de vitam aeternam avec des fax puis des papiers. Puis ça ne pourra pas fonctionner comme ça. Puis vois-tu, en Mauricie, là, on dit que c'est 20 % des activités oncologiques qui sont affectées actuellement. Donc, j'espère que si c'est en raison des problèmes et des bugs informatiques, j'espère qu'on va les régler. Si c'est à cause de la résistance au changement, ben là, c'est inacceptable. Mm-hmm. Si c'est le cas, c'est inacceptable, Marie-Ève.
12: Christine Fréchette, la première ministre, a accordé une entrevue à notre collègue Paul Arcan. C'est disponible depuis ce matin là, sur l'application Cogeco Média. On a sorti un extrait où elle parle justement de cette implantation de EPIC dans deux régions du Québec. On l'écoute.
0: On n'a pas le choix que d'investir dans des technologies. On est au fax à l'heure actuelle. On n'a pas le choix. On est rendu là. Puis les gens, quand ils iront goûter à cette nouvelle technologie-là, on me dit, ils voudront pas revenir en arrière.
1: Il y a personne qui veut retourner au fax parce qu'on n'a pas un bon track record dans l'informatique.
0: Non. Il y aura un certain ralentissement pendant quelques semaines pour certains traitements, certaines interventions qui sont pas critiques. Donc, moi, on me l'a confirmé de plusieurs voix, en plus de Santé Québec, la ministre de la Santé également.
1: Vous allez péter une colère si ça marche pas.
0: Oui, ouais, ça c'est clair.
12: Alors, ta réaction,
13: je on te vois sourire. On est condamné, c'est parce que si ça marche pas, on est condamné à ce que ça fonctionne. Là. Mais tu sais, ce qui est décourageant là-dedans, Marie-Ève, c'est que je reviens à sa clique. On est traumatisé de ça, puis avec raison, dépassement de coûts. Puis c'était pour quelque chose de très... je veux dire, c'est pour gérer des plaques d'immatriculation puis des numéros de permis de conduire. Là, on arrive dans des dossiers santé, des données reliées à la santé des gens. C'est encore plus critique. Ça m'apparaît encore plus complexe. Donc, on va se croiser les doigts, mais on n'a pas le choix que ça fonctionne. Là. Je pense qu'on est devant cette réalité-là. Là.
12: Je vais lire. On a beaucoup de réactions de la part de nos auditeurs. C'est très divisé. Il y en a qui y croient, il y en a d'autres que non. Il y a Emmanuel qui nous écrit, c'est un infirmier. C'est intéressant parce qu'il va y avoir à travailler avec ça. Il dit, pourquoi n'avons-nous pas pris le même système que l'Ontario et le reste du Canada? Ça s'appelle MyChart. Il dit, pour uniformiser le tout au niveau de la nation. Ben, ça, c'est une bonne question. J'imagine que le STEM, on l'a choisi parce qu'on jugeait que c'était celui avec celui-là qu'on devait travailler.
13: Moi, puis je pourrais... On est tellement différents aussi au Québec. On est différents. On est autonomes au Québec
12: dire ça.
13: Aussi, Maria.
12: Un autre message, je lis tel quel. Les vieux médecins vont prendre leur retraite plutôt que d'apprendre une nouvelle procédure. Moi, je pense pas qu'on est rendu là.
13: Non, je pense pas non plus. Je peux pas croire. Je peux pas croire, là.
12: Mais puis moi, j'en ai vu des témoignages de médecins qui ont beaucoup d'expérience, qui le souhaitent, qui l'attendent. On a un membre du CA là, de Santé Québec, le docteur chirurgien Stanley Volant, avec qui j'en avais parlé l'année dernière, qui disait, lui, il croit énormément. Probablement, tu sais, à l'époque, on n'avait pas toutes les informations qu'on a là. Je pense que je l'ai eu à l'automne dernier, aux alentours du mois d'octobre. Mais il disait, Marie-Ève, tu tu comprends pas à quel point ça va faciliter notre travail. C'est pour ça que, oui, tu sais, il peut y avoir un petit ralentissement, mais au-delà de ce petit ralentissement-là, par la suite, on va gagner en efficacité. Je pense qu'il faut le voir ça, aussi comme ça. C'est-à-dire, qu'est-ce que ça va apporter plus tard? Mais là, moi, j'ai envie de dire aux médecins, tu sais, je comprends sonner l'alarme, ayez des craintes et tout ça, mais au moins, essayez.
13: C'est ça. Puis là, il semble y avoir une espèce d'omerta aussi, si on croit ce qu'on lit dans les journaux, dans les articles aussi. J'ai pas de raison de remettre ça en doute. Puis il semblerait que le personnel infirmier se fait dire aussi de ne pas parler du DSQ. Et là, les médecins, eux, parlent parce qu'ils ont une autonomie professionnelle, donc ils peuvent sonner l'alarme un peu, mais ça, je trouve ça un peu bizarre aussi, l'omerta, là. Puis c'est sûr que si tout le monde commence à s'en mêler, tout le monde donne son opinion aussi, on s'en sortira pas non plus. Mais s'il y a bel et bien une omerta là-dessus, puis une espèce de loi non écrite qui dit, ouais, qu'on peut pas dire la vérité non plus, on a peut-être un problème avec ça aussi.
12: Ben là, si c'est ça, c'est un gros problème. Mmh. Mais là, moi, j'ai, ouais, envie, ça commence en fin de semaine, j'espère que je me trompe pas en disant que ce sera pas si pire que ça.
13: Souhaitons-le.
12: Mais c'est un souhait, c'est ça, ouais, c'est un, ouais, souhait. Ouais, ouais, ouais. Ce sera à suivre. Jérôme Landry, animateur au FM 93 à Québec, merci beaucoup d'avoir pris le temps de discuter avec nous ce matin. Salut.
13: Bonne journée.
12: Bonne, ouais, journée. Là, je veux juste vous dire, vous avez été très, très nombreux à réagir à cet accident qui est survenu à Beauport hier après-midi. Deux enfants du primaire qui ont été happés. On va dire accidentellement à la suite d'un accident sur la rue. Il y a eu une voiture qui a dévié de sa route et est allée sur le trottoir, a appelé les deux enfants. Puis avec Jérôme, on discutait de la sécurité aux abords des lieux scolaires, des zones scolaires en fait. Puis là, vous êtes vraiment, vraiment nombreux parce qu'on cherche des solutions, quoi faire. Puis vous avez mentionné dans la messagerie des initiatives qui sont passés dans vos municipalités. Ça peut être des dos d'âne, ça peut être des ralentissements, des policiers présents. Au retour, j'aimerais ça vous entendre, vous lire aussi. On va passer un petit moment juste ensemble sur ces solutions-là. Pour nous appeler, Montréal, 514-790-9850. Si vous êtes ailleurs au Québec, c'est le 1-866-790-9850. Quelles sont les initiatives pour réduire la circulation dans vos municipalités, dans vos zones résidentielles, dans vos zones scolaires? Je pense qu'on a besoin d'entendre ce qui se fait puis qu'est-ce qui peut aider la situation. Je répète, Montréal, 514-790-9850. Et si vous êtes ailleurs au Québec, le 1-866-790-9850. Il y a toujours le texto, évidemment, le 98985.
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12: On vient d'ajouter un petit moment à l'émission parce que vous êtes tellement, tellement nombreux à réagir. C'est un sujet que j'ai abordé avec Jérôme Landry, notre collaborateur à Québec, l'anime au FM 93. Il nous parlait de cet accident tragique qui est survenu hier à Beauport, hier en après-midi. Deux enfants d'âge primaire marchaient, revenaient de l'école et puis ils ont été frappés par un véhicule. C'est à la suite d'un accident, un impact entre deux véhicules à une intersection. L'un des deux conducteurs n'aurait pas fait son stop. C'est un homme de 67 ans qui va comparaître aujourd'hui pour conduite dangereuse. Est-ce que c'était une distraction? On n'a aucune idée. Mais il y a un des deux enfants qui est gravement blessé. Semblerait-il que son état est plus stable, mais on aurait craint pour sa vie peut-être encore en ce moment ou au moment où on se parle. Puis c'est un sujet tellement récurrent. Là, aujourd'hui, on cherche des solutions. Quoi faire pour que les automobilistes ralentissent dans les zones résidentielles, dans les zones scolaires? Et là, pourquoi j'ai ajouté ce moment avec vous de ligne ouverte d'échange texto, c'est que vous êtes nombreux à partager avec nous des initiatives que vous voyez dans vos municipalités qui fonctionnent. Je vois aussi qu'il y en a plusieurs parmi vous qui vous tournez vers les autorités, qui contactez la police, qui cherchent des solutions, mais que rien ne se passe. Donc là, appelez-nous, écrivez-nous. Quelle est la solution à votre avis? Qu'est-ce que vous voyez qui fonctionne ou qu'est-ce qui ne fonctionne pas? Si vous êtes à Montréal, 514-790-9850. Ailleurs au Québec, 1-866-790-9850. Et le texto, c'est le 98985. Je lis quelques textos avant d'aller au téléphone. Il y a un auditeur qui nous dit à Sainte-Rose, c'est à Laval, on a mis beaucoup de dos d'âne. Ça fonctionne. Il ajoute, même les autobus scolaires roulaient trop vite. Alors, ça ralentit les autobus scolaires également. Un auditeur dit, ça prendrait plus de brigadiers scolaires aux intersections. Un autre qui nous dit, dans le coin de Saint-Lambert, c'est 30 km/h, sauf quelques exceptions, et 20 km/h la vitesse dans les zones scolaires. Ça, c'est quand même beaucoup plus bas. Est-ce que c'est respecté? Je ne le sais pas, mais c'est une initiative de Saint-Lambert. Un autre texto, pour réduire la vitesse, il faudra utiliser les caméras de surveillance, être proactif sur les contraventions salées. Donc, plus de répression. Il y en a plusieurs qui croient que c'est ça la solution. Évidemment, chaque fois qu'on doit sortir de l'argent de nos poches, souvent ça passe. C'est triste de même. Il y a des accidents tragiques, notamment dans ce cas-ci, des enfants blessés, mais c'est l'argent qui va faire en sorte que tu vas ralentir. C'est dommage, mais c'est ça. Un autre qui dit, écoutez, mettez des dos d'âne, mais élevés. Ça brise la voiture si tu roules vite. On va aller au téléphone. Il y a Louise au bout du fil. Bonjour, Louise.
6: Hey, bonjour.
12: Alors, vous, est-ce que vous avez une solution?
6: Moi, ma solution fétiche, ça aurait été tout le monde, tous les parents, dans la cour d'école, porter les enfants, récupérer les enfants, s'il vous plaît, puis on fait attention. Mais regardez, ça semble pas possible, jamais, que les gens fassent attention à ce qu'ils font quand ils sont au volant. Téléphone, maquillage, puis un paquet d'autres affaires. L'autre solution que j'aurais, moi, c'est actionner par un brigadier scolaire du côté de l'école une barrière qu'on lève et qu'on remonte. Et puis, les autos doivent... Tout le monde doit arrêter. T'as un enfant, t'as pas d'enfant, même valeur, devant une école, t'es obligé d'arrêter avec une barrière qui est actionnée par un brigadier scolaire. Alors, les parents débarquent les enfants. Puis j'ai vu et j'ai entendu souvent des parents dire aux enfants, « Mais dépêche-toi de débarquer, là. Maman est pressée, là. Elle est en retard, là. Ouais. Plus vite, là. » Ben là, une minute. T'es pas capable de te lever le matin, là, regarde. Un instant, là, ça va faire.
12: C'est ça, prévoyez le temps. Louise, merci beaucoup d'avoir pris le temps de nous appeler.
6: Merci, au revoir.
12: Oui, puis on la sent, cette frustration, et Louise n'est certainement pas la seule. On va aller parler à Claire. Bonjour, Claire.
7: Bonjour.
12: Une solution?
7: Alors, ben en fait, moi, j'habite sur une rue où on a changé la direction, justement, de la rue pour en faire un sens unique, parce que les parents... J'habite tout juste en face d'une école et d'un parc. Et les parents ne respectaient pas du tout, en fait, quand ils déposaient leurs enfants, ils repartaient à la course après. Donc, en essayant de faire un sens unique, ben les parents déposent, puis là, les voitures accélèrent davantage. Hey, j'en mettrais-tu, moi, une série de dos d'âne? Mais là, ça a été apparemment... Parce que nous, on a contacté la ville, on a contacté le service de police, le service d'école. Moi, je considère qu'il devrait peut-être avoir des débarcadères qui arrivent, en fait, sur le terrain de l'école. Mais là, c'est la bataille entre qui va payer pour ça. Est-ce que c'est l'école ou la ville? Fait que ça change rien. Alors, les parents, nous, qui débarquent leurs enfants, une fois qu'ils partent davantage, ils vont vraiment plus vite parce qu'ils sont, mais sont dans, quand même dans une zone de 30, là. Fait que moi, j'habite à Repentigny.
12: Ouais.
7: Et ça l'a pas du tout aidé. Du tout aidé. Ça l'a empiré les choses. Et je vous dis que des opérations policières, il y en a fréquemment, mais les parents ne se disciplinent pas.
12: Puis vous, Donc, vous constatez tout ça, vous avez des enfants? Qui vont à l'école, vous voyez?
7: Moi, maintenant, ils ont terminé l'école primaire, mais moi, j'habitais en face. Là. Quand okay. ils traversaient la rue, c'était dangereux. Là. Mais c'est, il n'y a rien à faire. Il n'y a rien à faire. Les parents, nous aussi, ben, l'autobus scolaire devait dépasser, déposer les enfants, devait tourner. Les parents qui ne respectaient pas parce qu'ils venaient soit déposer les enfants au service de garde ou les récupérer, l'autobus était pris parce que c'est trop exigu pour tourner. Donc, c'est là qu'on a pensé à changer la direction de la rue.
12: Oui.
7: Mais ça change rien. Bizarrement, quand tu avais des autos stationnées de chaque côté, ça ralentissait parce que tu avais une voiture qui arrivait à l'autre bout. Fait que là, tu es obligé d'attendre. Mais là, quand tu peux stationner des deux côtés,
12: les
7: parents, une fois qu'ils ont déposé, ils vont super vite. C'est quoi une série de dos d'âne ou votre idée de trou de nid de poule?
12: Ben, c'est ça! Mettez des nids de poules, là. Oui, parce que il y a Martin qui nous écrit, là, Claire, qui dit « C'est triste, mais il faut mettre des obstacles qui peuvent endommager les véhicules, comme des jerseys ou des bordures de ciment. » Ouais, je sais pas, mais Claire, merci beaucoup d'avoir témoigné de la situation. Puis moi, j'ai espoir qu'on finisse par trouver une solution. Merci encore de votre appel.
7: Merci, au revoir.
12: Au plaisir. Il y a Sylvie qui nous écrit, elle dit « Je suis moi-même brigadière. » Et c'est fou comme les gens sont pressés. Et c'est pour la plupart... des parents. Mais comment ça se fait qu'on est pressé de même? Parce que là, tu sais, on essaie ensemble en ce moment de trouver des solutions pour rouler moins vite. Mais à quoi devons-nous nous attaquer pour qu'on ralentisse? Il y a quelque chose qui a un lien avec nos vies, le rythme de nos vies aussi. C'est vraiment ce que je remarque à vous lire. On va prendre un dernier appel. C'est Fabien. Bonjour, Fabien. Vous êtes là?
8: Moi, là, j'abonde dans le même sens un peu des go-downs, des contours radars qu'on ne peut pas en mettre partout. Mais il faut toucher au portefeuille des gens. C'est la seule façon, on dirait, qu'on va réussir à faire de quoi.
12: Ouais.
8: Parce que ça n'a pas de bon sens. Je ne sais pas qu'est-ce qui préexistait dans une zone scolaire ou une zone de parc. Moi, là, je me fais pousser ma derrière par des parents, même des fois dépasser. Parce que je respecte la limite. Un enfant peut sortir en courant d'un parc, on ne sait pas.
12: Fabien.
8: Mais je pense qu'il faut jouer dans le portefeuille des gens.
12: C'est ça, Fabien. Jouer dans le portefeuille des gens. Merci beaucoup d'avoir pris le temps de nous appeler. Le son n'était pas parfait, mais vous pouvez nous rappeler une prochaine fois. Alors voilà, moi je crois aussi que quand ça coûte de l'argent, je l'ai déjà mentionné, mais quand on doit sortir les sous, on fait peut-être plus attention. Encore là, endommager son véhicule. Mais ce sera certainement à suivre. Puis continuez à partager vos solutions avec nous. Qu'est-ce que vous observez qui fonctionne bien? On y reviendra assurément. On va s'arrêter pour une pause. Au retour, Kevin Raphaël va être avec nous, humoriste. Kevin est déjà autour de la table. Salut!
9: Allô!
12: Parce que là, nos auditeurs ont demandé à ce que tu viennes plus souvent. Ben, je te jure, parce qu'on t'adore.
9: Ben là. D'abord,
12: puis parler sport, société avec toi, c'est, écoute, électrisant. On apprend des choses, ça nous permet de réfléchir. En plus, là, on est en série en ce moment. Donc, on veut que tu réagisses, c'est ce que tu vas faire après la pause, à cette vidéo qui circule d'un partisan des Sabres de Buffalo qui lance un appel. Ça se veut drôle, mais il y a un grand fond de sérieux dans ce qu'il dit, c'est-à-dire les Canadiens de Montréal, on vous veut pas dans notre aréna. Vous nous enlevez des places, vous prenez d'assaut nos arénas, gardez vos matchs, assistez à vos matchs chez vous, puis laissez-nous tranquilles. J'étais curieuse de savoir, toi, ce que t'en penses. Un mot.
9: On se débarque à Buffalo.
12: Oh!
9: On débarque à Buffalo. Ils sont pas prêts.
12: Kevin Raphaël, on revient dans 3 minutes.
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5: On est en compagnie de Kevin Raphaël, animateur, humoriste, commentateur, aussi connu sous le nom du commentateur haïtien. Mm-hmm. Il y a un auditeur d'ailleurs qui vient d'écrire dans la messagerie. Je l'adore!
6: Ah.
5: Et ce n'est pas le seul. Tu as aussi écrit, je le mentionne, un livre qui s'appelle La Coupe Stanley se raconte.
6: Oui.
5: Et ça explique un peu pourquoi tu es là aussi aujourd'hui, fan de sport, très connaisseur. Il y a un extrait qui circule sur les réseaux sociaux qui fait beaucoup, beaucoup jaser. C'est un partisan de Buffalo qui implore sa gang de ne pas vendre leurs billets à des fans du Canadien. Pour ceux qui ne sont peut-être pas au courant, la deuxième ronde des séries va poser le Canadien au sabre de Buffalo. On va écouter un extrait de sa vidéo.
7: Do not sell your tickets to Canadiens fans. These fans are infamous for taking over stadiums. This is a 6.5-hour drive. I only have one lifetime to watch a Buffalo team win a Stanley Cup. You only get so many chances. Don't get greedy. This is our barn. This is our year. This is your one life. Think about it. Go Sabres.
5: C'est notre année, c'est notre équipe. Ne vendez pas vos billets à des Canadiens, des partisans du Canadien de Montréal. Quoi penser de ça, Kevin?
6: Maintenant, si vous avez les moyens, partisans du Canadien, on débarque à Buffalo. OK? C'est comme ça que ça fonctionne. Le seul truc que nous, on peut faire, c'est vraiment donner de l'énergie à l'équipe. L'avantage de la glace en séries éliminatoires, on l'a vu dans la série contre Tampa Bay, c'est super important. Donc, si on est capable d'avoir un 15, 20, 25 % de fans, 25 % de chandail rouge, veut pas, ça joue dans la tête des joueurs. Là. Les joueurs, ils font hey, ça se peut-tu? On joue chez nous et puis l'aréna est pleine chez eux. Donc, non, moi, j'encourage tout le monde à y aller. Puis c'est un fléau. On voit ça avec les équipes. Il y a un joueur, Joel Embiid, des 76ers de Philadelphie, qui a dit en conférence de presse: ne vendez pas vos billets aux fans des Knicks parce qu'ils jouent contre les Knicks en deuxième ronde. Donc, si vous avez les moyens, allez-y. Allez-y, on débarque.
5: Ah ouais, puis est-ce que ça te surprend cette sortie-là de ce partisan de Buffalo? Moi, je sais pas si ça se veut humoristique ou si c'est sérieux.
6: Non, ça vient du fond
5: c'est
6: de son
5: sérieux,
6: cœur.
5: Hein?
6: Parce que lui, là, son équipe a pas fait les séries.

0: etc. Puis on débarque à Buffalo. Là, il l'a dit, 6 heures de route. 6 heures de route, c'est Montréal-Abitibi, je pense.
1: Oui, à peu près. Je sais pas.
0: Je connais rien,
1: à peu
0: je connais rien à la route. Mais
1: attends, Montréal-Abitibi, c'est peut-être un peu plus que 6 heures de route.
0: Mais ça se fait.
1: Il faut penser aussi aux autres Canadiens qui prennent pour le Canadien qui sont très près de la frontière.
0: Oui.
1: Parce que lui, il fait référence au Montréalais. C'est 6 heures et demie de route pour venir. Mais attends, c'est parce que des fans du Canadien, il y en a partout au Canada. C'est 7 heures et demie.
0: 7h30, bon.
1: Abitibi-Montréal, ça, hey, c'est plus proche.
0: C'est plus proche, on y va en gang. Mais, tu sais, puis l'autre chose que je trouve le fun, c'est lorsqu'on va rentrer, si on va en finale de Coupe Stanley, si c'est difficile, peut-être qu'on va prendre une équipe qui est très, très loin. Donc, d'avoir une accessibilité pour les fans, pour les familles. Des fois, les billets sont moins chers aussi, d'aller voir le match un peu plus loin puis de faire l'aller-retour. Donc, moi, j'encourage vraiment tout le monde à le faire parce que c'est un road trip que tu vas te rappeler toute ta vie. C'est quelque chose d'unique, là, de dire, moi, je prends mes clics, mes claques, je m'en vais chez l'ennemi. Puis, tu sais, c'est tout. C'est pour le plaisir de la chose. Là. On va pas se battre, on va pas chicaner, on va juste encourager notre équipe ailleurs. Puis je trouve ça beau. J'imagine, ou je pense à mes fans, ou nos fans, nos joueurs de foot, André Grasset, qui viennent encourager les joueurs lorsqu'on joue à Trois-Rivières, ou etc., etc. Puis je trouve ça beau. C'est le fun. Puis les joueurs, ils regardent, ils sont comme, oh my God, OK, nos fans sont là. Donc, j'encourage tout le monde à le faire.
1: Là, vous êtes à l'écoute. Vous avez décidé d'aller à Buffalo. Écrivez-nous dans la messagerie.
0: Si des gens vont à Buffalo, je veux savoir deux choses. Un, ça coûte combien en tout? Puis deux, s'il y a de la place dans l'auto. S'il y a de la place dans l'auto. Parce que pour vrai...
1: T'embarques?
0: Mais j'y pense vraiment. J'ai regardé mon horaire. Je pense que c'est faisable. Parce que j'aimerais vivre l'expérience d'aller en territoire ennemi. Parce que, tu sais... Je sais que des fois...
1: Tu l'as jamais vécu?
0: J'ai jamais vécu. Je sais que des fois, sur les réseaux sociaux, on va voir quand il y a de la bataille ou whatever, mais c'est tellement un petit pourcentage. À la fin de la journée, tout le monde est content. On se donne des high-fives, on chicane un peu. Quand ils viennent au Centre Bell, ça finit pas en chicane non plus. Donc pourquoi pas le faire à Buffalo? Là, c'est sûr, j'ai tout le temps. C'est une question de coût, c'est une question de moyens. Mais il y a rien de plus rassembleur que le sport. Là. Autant de l'équipe à domicile qu'à l'extérieur.
1: Oui. Puis c'est Buffalo hein, qui avait chanté notre hymne national.
0: C'est mignon.
1: Ben c'est moi mignon. Là, je les aime Buffalo.
0: Oh, ben j'irai pas jusque là.
1: Non, mais attends, on veut regarder la série, mais la semaine passée, le micro de la chanteuse c'était a lâché. Ouais. Puis je veux dire, les partisans, les Canadiens, il y avait même pas d'équipe canadienne qui jouait. Puis ils ont chanté notre hymne national. Ils le font systématiquement parce qu'ils sont près du Canada.
0: Ouais, ouais,
1: donc moi, je pense qu'ils vont quand même nous accueillir avec un sourire.
0: Sérieusement, puis il y a beaucoup de fans du Québec, du Canada, qui sont fans des Bills de Buffalo, l'équipe de football de la NFL, parce qu'on est si proches. Donc, moi, je sens pas une série où il va y avoir de l'animosité. Oui, ça va être physique, mais ça sera pas comme... contre Tampa Bay, là, où on était en chicane, là, où Tampa Bay, on l'avait sur le cœur 2021 quand on a perdu en finale de Coupe. Contre Buffalo, il va avoir beaucoup de rapidité, je sens qu'il va avoir beaucoup de buts aussi. Ça va être un beau spectacle, ça va être du vrai hockey. Du hockey pur et dur comme on l'aime.
1: Tu demandes combien ça coûte, un auditeur nous dit aller-retour Buffalo, une nuit à l'hôtel, 4 billets, essence, dépense, 1250 $.
0: Hein?
1: Mais 4 billets, c'est pas si cher. 4 billets, tout
0: 4
1: ça.
0: 4 billets,
1: c'est... Ouais.
0: Ben là, il y a de quoi qu'on comprend pas à Montréal, là. Lui, ça va à Buffalo.
1: Oui, c'est vraiment puis combien ça lui
0: 4
1: coûte.
0: 4 billets, oui. Aller-retour, essence,
1: voiture
0: hôtel.
1: Voiture pleine, ouais.
0: Puis nous, ça nous coûte 1200, t'es assis dans le pit. Plus 6 pièces de métro. Passe de nuit. Hein? Ben là, je suis abasourdi.
1: Continue à nous écrire combien ça vous coûte. Pronostic, Kevin Raphaël.
0: Canadien de Montréal en 6.
1: OK. Puis demain, est-ce qu'on la gagne ou pas?
0: Demain,
1: à
0: ça
1: Buffalo?
0: Va être difficile. Demain, ça va être difficile à Buffalo. Je pense qu'on vit un peu sur notre high de notre victoire. Mais le match numéro 2 en gagne, quoi qu'il arrive, commentateur haïtien va être là.
1: Ah, moi, je souhaite qu'on la gagne en premier parce qu'il me semble que ça lance le mal. Kevin Raphaël, merci d'avoir été avec nous.
0: Ah, je vous
1: on se reparle bientôt. Bye bye. On s'arrête pour les nouvelles. Au retour, comment réduire vos factures d'assurance?
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7: Le mardi 5 mai. Ici Stephen Zerbinski. Voici les nouvelles. Eh bien, c'est officiel, le Canada aura une sixième femme en tant que gouverneur général. Le premier ministre Mark Carney vient tout juste de confirmer que l'ancienne juge Louise Arbour va remplacer Mary Simon à Rideau Hall. Louise Arbour, qui a maintenant 79 ans, est surtout reconnue pour son implication au niveau international pour le respect des droits de l'homme. Un élément souligné au cours de la dernière heure par le premier ministre Mark Carney, qu'on écoute.
8: Des millions de personnes dont les droits sont mieux protégés parce que quelque part, l'institution que Louise Arbour a contribué à bâtir a effectué son travail. C'est cela, le service dont sont le plus vrai.
7: Elle a été juge à la Cour suprême du Canada, au Tribunal pénal international pour l'ancienne Yougoslavie et pour le Rwanda, en plus d'avoir occupé les postes de haut commissaire et de représentante spéciale du secrétaire général aux Nations unies. La juriste avait fait ses études à l'Université de Montréal. Bien sûr, d'autres réactions sont à venir. Pour une deuxième journée de suite, les Émirats arabes unis affirment subir des attaques de missiles et de drones en provenance d'Iran. Le ministère de la Défense l'a indiqué sur le réseau social X et assuré être en train de les intercepter. Le secrétaire américain à la Défense, Pete Hegseth, affirme que le cessez-le-feu avec l'Iran est encore en vigueur, même si l'armée américaine a rapporté avoir subi 10 attaques iraniennes lundi. Hier. Une transmission interhumaine pour avoir eu lieu à bord du navire de croisière touché par une épidémie de hantavirus qui a fait 3 morts et plusieurs malades dans l'Atlantique. C'est ce qu'a déclaré aujourd'hui l'Organisation mondiale de la santé. Près de 150 personnes, dont 4 Canadiens, sont toujours bloqués à bord du MV Ondius, actuellement au large des côtes de l'Afrique de l'Ouest. La Société de protection des forêts contre le feu a dénombré un nombre de feux supérieur à la moyenne au mois d'avril. Au total, 76 feux de forêt ont été recensés contre 45 en moyenne à pareille date. L'Outaouais a particulièrement été touché alors que c'est le brûlage de rebuts végétaux qui a causé le plus d'incendies. L'Assofeu dénombre également 12 feux causés par des mégots de cigarettes jetés par terre. Un homme de 67 ans a été arrêté à la suite de l'accident survenu hier en après-midi dans l'arrondissement de Beauport à Québec, lors duquel 2 piétons mineurs, 2 enfants ont été blessés. La police de Québec a fourni peu de détails sur le fil des événements, mais on sait que 2 véhicules ont été impliqués dans l'incident qui s'est produit vers 15h45. Le sexagénaire qui a été arrêté devrait comparaître au cours des prochaines heures, comme l'indique l'agente Laurence Godbout, porte-parole pour la police de Québec.
9: Le module de crime contre la personne du service de police de la ville de Québec a procédé hier soir à l'arrestation d'un homme de 67 ans pour conduite dangereuse causant des lésions. Il est présentement détenu et devrait comparaître aujourd'hui au palais de justice de Québec.
7: Et enfin, les disparitions d'enfants sont en hausse un peu partout au Québec. En 2025, la GRC a dénombré tout près de 7400 disparitions signalées dans la province, soit 745 de plus que l'année précédente. Cela porte à 20 le nombre d'enfants portés disparus en moyenne chaque jour. Le réseau Enfants Retour s'inquiète d'ailleurs de ces données, des données préoccupantes, et incite à intensifier la sensibilisation, notamment dans les écoles. Le Québec est d'ailleurs la province qui a fait face au plus de disparitions d'enfants au Canada. Au hockey, rapidement, le Rocket de Laval dans la Ligue américaine de hockey va tenter d'éviter l'élimination ce soir à Toronto. Les Marlies qui mènent cette série 3-5, 2 matchs à 1. 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
11: On a de la grisaille qui s'en vient pour les trois prochains jours. Ça débute aujourd'hui. Ciel généralement nuageux. De la pluie en après-midi qui devrait débuter. Maximum prévu à 17 degrés. Ce soir et cette nuit, on parle de 10 à 15 mm d'averse et un minimum à 8. Demain, mercredi, c'est nuageux avec de la pluie le matin. 5 à 10 mm max de 8. Jeudi, encore des averses avec un maximum de 10. Et retour du soleil pour vendredi, terminer la semaine avec un maximum de 10.
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14: C'est la deuxième heure de l'émission. Bienvenue à tous ceux qui viennent de se joindre à nous. Cette heure-ci, on va parler de mauvaise stratégie marketing sur les réseaux sociaux avec François Charron. Vous avez peut-être vu passer l'annonce du décès de la tête d'affiche du web des restaurants La Fleur. Il y a plusieurs personnes, au moment où on se parle, qui pensent que la comédienne Francine Poirier, qui incarne le personnage de Lucie pour La Fleur, est morte alors que ce n'est pas le cas. Pourquoi ça? C'est qu'il y a une série de photos sur les comptes TikTok, Facebook des restaurants La Fleur qui la montrent en noir et blanc avec la mention 1956, trait d'union 2026. Date de naissance et date de décès. On connaît bien cette façon d'afficher le parcours de vie d'une personne quand elle est décédée. Et là, on voit ces publications-là. Et c'est plus loin qu'on remarque qu'elle est bel et bien vivante. Mais c'est comme s'il était trop tard parce que l'image est tellement forte en noir et blanc avec les dates. On se dit, ah, mon Dieu, elle est décédée, la comédienne. On pense pas tout de suite au personnage. Et au point même où la comédienne a elle-même dû annoncer, non, je suis pas morte, je suis vivante. Donc ça, c'était une façon d'annoncer la fin de leur partenariat, mais disons pas la façon la plus habile et une très mauvaise idée, selon François Charron. On va en parler dans une trentaine de minutes. Cette heure-ci, on va aussi parler assurance. Il y a le magazine L'Actualité qui a publié un dossier avec des trucs pour réduire vos factures. C'est intéressant parce qu'avec quelques changements seulement, on apprend qu'on peut réduire le montant de presque 25 % de nos assurances dans certains cas. On en parle dans quelques minutes. On va aussi se tourner vers l'Alberta. On va parler indépendance parce que 300 000 personnes qui ont signé une pétition pour que la première ministre inclue une question sur l'indépendance dans un référendum qui est déjà prévu, qui va se tenir en octobre prochain. Mais juste avant ça, nouvelle de dernière heure, on en discute avec Tasha Carradine, qui est analyste et commentatrice politique. Bonjour Tasha.
15: Bonjour Marie-Ève.
14: Bon, cette nouvelle, c'est que l'ancienne juge de la Cour suprême du Canada, Louise Arbour, vient officiellement d'être nommée gouverneure générale du Canada par Mark Carney. Ça vient tout juste de tomber d'être officiel parce que son nom circulait déjà depuis un certain moment, une heure ou deux. C'est un bon choix, Tasha?
15: Oui, mais pas complètement apolitique, parce que Mme Arbour s'est prononcée lors de maintes étapes dans sa carrière. Elle était à l'international, au tribunal international qui a fait des poursuites contre des gens qui ont fait des crimes de guerre. Elle a critiqué d'autres pays. Elle a critiqué la Chine, la Russie, mais aussi l'Israël en 2006 de façon très pointue. Elle a aussi fait un grand rapport sur le militaire au Canada, où elle a légitimement révélé beaucoup d'abus sexuels, mais elle a aussi utilisé des mots qui n'étaient peut-être pas le meilleur choix, disant que c'était une situation où c'était presque une honte pour le Canada, que c'était le militaire des forces. Ne servait pas notre pays. Alors, c'est pas quelque chose que, bon, elle va avoir, à assumer un profil beaucoup moins pointu, parce que d'habitude, le gouvernement général, c'est neutre comme position. C'est comme le roi d'Angleterre, sa représentante, il ne peut pas se prononcer sur de telles questions.
14: Est-ce que ça pourrait être une occasion, Tasha, pour un peu revoir le rôle du gouverneur, ben là, de la gouverneure générale, de dire ben peut-être qu'elle pourrait prendre un peu plus de place au lieu d'être juste esthétique?
15: Elle peut pas, non. Selon la Constitution, absolument pas. C'est comme si le roi venait ici puis critiquait nos forces canadiennes ou critiquait d'autres pays. Il ne le fait pas. Ça ne veut pas dire qu'elle n'a pas d'autorité pour représenter, comme j'ai dit, le souverain ici. Mais le souverain lui-même ne dit pas. C'est la façon que ça fonctionne. Elle est là pour vraiment, je pense, bon, on sait que c'est cérémonial, beaucoup de choses qu'elle fait, mais représenter le roi ici, c'est ça son rôle. Alors, non, elle ne peut pas dépasser ces limites-là.
14: OK. Est-ce que, à votre avis, c'est stratégique d'avoir nommé une Québécoise de la part de Mulcarney pour assurer ce rôle-là?
15: Sur ce point-là, c'est clair qu'il voulait quelqu'un qui était non seulement peut-être québécoise, mais qui parlait anglais et français couramment. Et c'est ça que Mme Simon, c'était une de ses grandes lacunes, qu'elle ne maîtrisait pas le français. C'est sûr que, bon, elle venait à terme essentiellement de son rôle, mais c'était une critique constante. Et M. Carney a vécu plusieurs critiques récemment, dont Air Canada, par exemple. Le PDG ne parlait pas français, n'avait pas donné ses excuses lors du décès de ces deux pilotes qui venaient du Québec en français. Alors, je pense qu'il veut faire un statement, il veut faire vraiment tracer une ligne dans le sable et dire non, on va s'assurer que la langue française soit respectée dans les positions officielles du Canada.
14: À ton avis, est-ce que ça peut faire réagir le reste du Canada que ce soit Louise Arbour nommée, encore là québécoise, encore une réponse aux Québécois qui, bon, j'aime entre guillemets, mais qui chialent parce que bon, l'ancienne ne parlait pas les deux langues officielles. Est-ce que ça risque de faire réagir?
15: Mais ça risque, oui, ça toujours risque de réagir. Je pense que Mme Arbour, comme j'ai dit, c'est une personne de grande renommée. C'était une personne qui, une des juges de la Cour suprême et qui, à l'international, une juriste reconnue. Sauf que il y a des groupes, comme j'ai dit, qui probablement vont pas être contents parce que c'est pas quelqu'un qui n'a pas pris des positions controversées dans le passé. De plus, c'est vrai, avec tout ce qui se passe en Alberta, tu l'avais mentionné, c'est encore quelque chose pour le Québec. Ça pourrait être mal vu par les séparatistes-là, mais ils se plaignent de tout. Alors, finalement, je ne sais pas si ça va changer les choses pour eux trop.
14: Alors là, Tasha Carradine, tu nous ouvres la porte pour parler de ce sujet. Ce sera à suivre concernant Louise Arbour, mais bon, félicitations. 31e quand même gouverneur général du Canada. Bon, tu l'as mentionné, l'indépendance. Il y a plus de 300 000 personnes qui ont signé une pétition pour que la première ministre inclue une question sur l'indépendance dans un référendum qui va se tenir en octobre prochain. C'est l'impression qu'on a du moins, ça commence à prendre de l'ampleur, ce mouvement séparatiste. Est-ce que c'est significatif à ton avis, Tasha?
15: C'est pas insignificatif, mais tous les sondages montrent que ce n'est pas, il n'y a pas assez de gens qui appuient la souveraineté albertaine pour faire séparer la province. Il y a environ 30% qui seraient prêtes, peut-être, à voter ou à considérer voter pour l'indépendance, mais c'est pas assez pour changer la donne. Ce que ça fait, cependant, c'est différent maintenant que, par exemple, les mouvements souverainistes au Québec, où on a vécu des campagnes très, très houleuses. La séparation ne s'est pas produite finalement, mais il n'y avait pas un acteur comme les États-Unis qui était là pour alimenter la conversation. Et c'est ça qu'on a maintenant avec l'Alberta, qu'il y a des gens aux États-Unis qui s'insèrent dans le discours, qui font, c'est pas correct ce qu'ils font sur les réseaux sociaux et autres, la propagande. C'est vraiment quelque chose de, bon, ça nous rend nerveux. C'est comme l'ingérence chinoise pendant l'élection qu'on avait en 2021. Ça change les choses et ça donne à ces gens-là aussi des appuis qu'ils n'auraient autrement pas. Et peut-être ça fait penser que c'est plus grand ce mouvement que c'est vraiment.
14: Mais OK, donc c'est plus grand que ce que c'est réellement. C'est ce que tu observes, Tasha, là. Donc c'est vraiment pas significatif. Dans ce cas-là, comment doit réagir la première ministre Danielle Smith? Parce que cette pétition-là s'adresse à elle. Il va y avoir un référendum sur d'autres questions prévues en octobre prochain. Puis eux, ce qu'ils souhaitent, c'est ajoute une question sur l'indépendance. Qu'est-ce qu'elle devrait faire?
15: Elle a dit toujours qu'elle est en faveur d'un Alberta souverain dans un Canada uni. Alors, elle ne veut pas se séparer. C'est une position qu'elle continue à prendre. Si elle est forcée à mettre, parce qu'il y a s'il y a assez de signatures, il y a une obligation d'ajouter une question. C'est ça que la loi dit. sauf si la cour tranche et dit non, la question est hors de l'ordre ou les signatures sont pas correctes, parce qu'il faut les vérifier aussi. Alors, elle serait prise dans cette situation-là de faire un référendum, mais de appuyer la position contre, la non essentiellement de la question.
14: Est-ce qu'elle devrait le faire, à ton avis, l'inclure la question pour régler le dossier?
15: Elle n'a pas de choix. Ça ne va pas régler. Je pense pas, Marie-Ève, ça va régler le dossier. Comme au Québec, ça ne réglait pas de faire un référendum qui est perdu. Ça ne règle pas la question. Mais si elle ne le fait pas, ça créerait une réelle grogne si elle ne respectait pas la loi. Alors, c'est ça qu'elle attend, cette décision de la Cour. Et elle va voir si la pétition est approuvée essentiellement, si elle respecte la loi. Et là, elle serait obligée.
14: Moi,
15: je pense qu'elle n'a aucun choix. Non, je pense qu'elle n'a aucun choix que de continuer avec un référendum à ce point-là.
14: Alors, on s'attend à continuer avec une question dans le référendum déjà existant.
15: Exactement. Le référendum, il y a déjà 9 questions sur plein de choses, de la santé, puis des relations avec Ottawa, etc.
14: Oui, parce que là, la pétition, elle nécessitait, c'était combien de signatures à la base? C'était un peu plus de 100 000, puis là, ils ont obtenu, c'était 178 000?
15: Oui, 178 000. Ils ont 601 620 signatures, selon les organisateurs.
14: Alors, on doit s'attendre. On va voir ce que la loi va déterminer par rapport à ça, comment ça va trancher, mais on doit s'attendre à la voir, cette question. Ah, ça va être excitant. En plus, nous, on va être en pleine campagne électorale. Non, mais c'est vrai.
15: Les deux bouts du pays, les deux mouvements souverainistes, mais finalement, celui de l'Alberta va avoir son référendum aussi, peut-être. Voilà.
14: Non, mais c'est fou. Là, je me disais, Tasha, en regardant tout ça ce matin, les résultats de cette pétition, je me dis, est-ce que... Puis là, je te demande de sortir un peu ta boule de cristal. Évidemment, tu n'as pas de réponse factuelle à donner à ça, mais est-ce qu'on devrait s'attendre un jour à ce que le Canada change de composition? On a toujours pensé que ça pouvait venir de nous ici au Québec, mais ça pourrait arriver.
15: Je pense que si, j'espère que non. Je pense que non, sauf s'il y a des actions, je dirais, au sud avec les États-Unis. Je pense que ça, c'est ce qui a changé la donne, parce que maintenant, on ne sait honnêtement pas des choses, si ça va changer, si Donald Trump va abandonner ses idées. Il ne parle pas autant du 50e État, mais quand même, c'est cet échappatoire-là, parce qu'un Alberta souverain qui n'a pas d'accès à un port directement, c'est impossible. Ils dépendent toujours de l'exportation de leur pétrole par une voie terrestre, c'est-à-dire en Colombie-Britannique ou aux États-Unis, par le sud. Alors, il faudrait qu'ils aient des relations avec quelqu'un pour faire ça. C'est sûr que les États-Unis sont très intéressés à ces ressources-là.
14: Alors, ce serait plutôt le 51e État.
15: Ben c'est ça. Et c'est ça que, qui fait repenser, c'est l'importance de ce qui se passe en cet automne, qu'il y a un référendum. Il va y avoir beaucoup de conversations autour de cette question-là. Peut-être que les gens vont se révolter contre cette ingérence et vont dire non, on ne veut pas se mettre dans cette situation où un Alberta souverain serait sous une pression accrue pour peut-être se joindre aux États-Unis.
14: Ce sera à suivre, du moins, je pense pas que ça va se produire, là, mais du moins pour la question de l'indépendance au prochain référendum. Tasha Carradine, analyste, commentatrice politique, merci beaucoup d'avoir répondu à nos questions ce matin.
15: Merci, Marie-Ève. Bonne journée.
14: Bonne journée. Curieuse de savoir, vous, là, est-ce que ça vous dérange ou pas, mettons là, que l'Alberta vote pour l'indépendance puis se sépare du Canada, vous y tenez ou pas? C'est vraiment par curiosité que je pose la question. Répondez dans la messagerie 98985. Nous, on s'arrête pour une pause. Au retour, là, on parle d'argent, ce qui sort de nos poches. Comment réduire la facture de nos assurances? Il y a des trucs, on en discute avec un journaliste économique au magazine L'Actualité.
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14: On va parler assurance, mais juste avant, quelques-unes de vos réactions à ma question. Vous, si l'Alberta en venait à se séparer, est-ce que ou à tenir un référendum pour l'indépendance, est-ce que ça vous dérange ou pas? Vous êtes nombreux à réagir. C'est très, très varié. Il y a un auditeur qui nous dit, moi, j'habite en Alberta. Si vous perdez l'Alberta, le Canada va mourir à petit feu. C'est le money maker du Canada. Ça, c'est un argument qui revient souvent. On ne peut pas se permettre de perdre cette province. Quelqu'un d'autre qui dit l'Alberta est une petite province à comparer au Québec. Toutefois, ils ont le droit de se séparer autant que nous. Donc, vive l'Alberta libre. Ils ont le droit de le faire. Quelqu'un d'autre dit oui, moi, ça me dérange. Et il y en a un qui me fait sourire. On va terminer sur ce message. Quelqu'un qui dit, vu que je n'ai pas encore fait le road trip Montréal-Vancouver, ben ça me dérange. Vous le ferez après. Mais bon, ce sera à suivre. Pourquoi je posais cette question-là pour ceux qui viennent de se joindre à nous, c'est qu'il y a une pétition qui a recueilli quand même 300 000 signatures pour ajouter la question pour l'indépendance à un référendum qui est déjà prévu en Alberta, la question pour l'indépendance. Et ce référendum est prévu en octobre prochain, au même moment qu'on tiendra, nous, nos élections provinciales. Bon, la prochaine question. Est-ce que vous trouvez que vous payez trop cher vos assurances? Je suis certaine que plusieurs d'entre vous, la réponse est oui. Le magazine de l'actualité a publié un dossier avec des trucs pour réduire le montant de vos factures. C'est le papier qui est écrit par Carl Rettineau-Paradelli, journaliste spécialisé en économie au magazine L'Actualité. Salut Carl.
26: Salut Marie-Ève.
14: Combien on peut économiser sur nos assurances avec tes découvertes?
26: Ça dépend du dossier, mais là on parle d'assurance habitation. On peut parler d'économie avec différents dispositifs qui varient entre 5 et 15 % en moyenne selon CAA Québec. Mais là, je fais bien attention de dire ça dépend parce que en assurance habitation, il y a ce qu'on appelle de la micro-tarification, ce qui veut dire en français que votre dossier est différent du mien, ça dépend de plein de facteurs. Mais grosso modo, la réponse, c'est que si on met différents dispositifs, différents gadgets dans sa maison, ça peut permettre de réduire la facture, comme je le disais, entre 5 et 15 % en moyenne.
14: quels sont les gadgets, Carl, qui peuvent nous permettre de sauver de l'argent?
26: Donc, on parle toujours de l'assurance habitation. Ce qui offre dans la plupart des cas des rabais, ça peut dépendre d'un assureur à l'autre, mais de manière générale, un système d'alarme, bien sûr, feu, contre le vol aussi, ça peut permettre de réduire la facture d'assurance. Si le système d'alarme est connecté à une centrale, ça peut augmenter aussi le rabais qu'on nous offre. Ça, c'est pour le système d'alarme. Il y a aussi un détecteur de fuite qu'on peut installer dans sa maison pour éviter des dégâts d'eau. Et là, il y en a plein de modèles différents. Celui qui offre le plus gros rabais, généralement, c'est celui qui permet de fermer automatiquement la valve d'eau principale de la maison en cas de fuite. Donc, imaginez un détecteur, par exemple, dans votre cuisine, ça détecte une fuite d'eau. S'il y a de l'eau qui est détectée, automatiquement, la valve de la maison se ferme. Et donc, ça évite que, si vous êtes parti au chalet, par exemple, bien, qu'il y a un dégât d'eau en votre absence, ça se ferme tout seul. Donc ça, c'est un autre appareil qui est intéressant. Puis après, il y a des appareils qui offrent des rabais selon les assureurs. C'est pas garanti, mais ça peut arriver. Il y a par exemple une pompe de vidage, une sump-pompe en bon français,
14: ouais,
26: pour mettre dans son sous-sol pour vider l'eau là, en cas d'inondation. Des systèmes de surveillance par caméra aussi, ça peut offrir des rabais. Mais comme je le disais, il faut vraiment s'informer auprès de l'assureur. Ça dépend de l'assureur avec lequel on fait affaire.
14: Est-ce que ça se pourrait, Carl, qu'on ait des auditeurs en ce moment à l'écoute qui possèdent certains de ces gadgets-là, qui n'ont pas informé leur assurance puis qui auraient droit à un rabais? Parce que je pense à ce que tu viens de mentionner, les caméras. Il y en oui. a de plus en plus, c'est répandu. Je suis à peu près certaine qu'il y a plein de personnes qui ont des systèmes de caméras de surveillance puis les assurances ne sont pas au courant, puis ça pourrait permettre de baisser peut-être de 5 % la facture.
26: Oui, effectivement, il faut informer son assureur. C'est pas un appel qui est toujours des plus agréables parce que ça peut être long, puis on répond à plein de questions. L'assureur peut en profiter pour faire une mise à jour du dossier puis nous poser plein de questions sur l'état de notre habitation. Mais oui, si l'assureur ne sait pas qu'on a un système quelconque, ben il peut pas vous offrir le rabais qui est lié à ça. Donc, si vous avez installé quelque chose récemment, informez-le. Puis pour revenir à cet élément-là qui est important, ce qui change la donne dans le prix de votre assurance, c'est votre niveau de risque. Donc, plus votre risque comme assuré est élevé, plus votre prime augmente. Et donc, l'idée, c'est que si vous êtes, par exemple, dans un secteur où il y a beaucoup, beaucoup de vols et que l'assureur le sait, donc parce qu'il a des données qui lui permettent de savoir ça, bien, si vous installez un système d'alarme qui vous prévient contre le vol, qui vous prémunit contre le vol, bien, il y a de fortes chances que votre prime diminue davantage que quelqu'un qui habite dans un secteur où il n'y a presque pas de vol documenté.
14: Donc, OK, le rabais est plus gros si tu es dans une zone à risque. Puis je pense que tu le mentionnes dans ton article, tu fais la comparaison, c'est quelqu'un qui habite bien loin, en campagne, maison isolée, beaucoup moins de risque de vol. Tu peux payer le même montant pour te connecter à un système d'alarme, mais tu verras pratiquement pas de différence sur ta facture parce que justement, tu n'es pas considéré comme à risque.
26: C'est ça. Et c'est une recette qui varie d'un assureur à un autre. Il y a une vice-présidente de CA Québec qui me disait, et j'ai bien aimé la métaphore, que chaque assureur a sa recette à spaghetti, là, de sauce à spaghetti, en voulant dire chaque assureur détermine le tarif d'une prime d'assurance selon sa propre recette. Donc, c'est difficile pour moi de dire oui, ça va nécessairement diminuer de tel pourcentage dans tel cas. Mais oui, le principe de base, c'est ça. Si, avec un appareil quelconque, on diminue le risque qu'un dégât d'eau, un vol, un incendie survienne et qu'on habite dans un secteur où ce genre de sinistre-là arrive souvent, par exemple, ben, il y a plus de chances qu'on ait un gros rabais. Et d'ailleurs, j'ai fait le test là pour le plaisir avec un courtier en assurance puis mon propre dossier.
14: Okay.
26: Alors, j'ai demandé à un courtier, peux-tu me donner un exemple concret de quelqu'un qui a installé pas mal de dispositifs chez lui pour voir quelle assurance ça peut faire? Dans le cas de quelqu'un qui a une grosse maison en Montérégie avec détecteur de fuite avec fermeture de valve automatique, système d'alarme, vol, incendie, connecté à la centrale, donc vraiment un gros système. Dans son cas, on parle d'un rabais de presque 23 % sur sa prime d'assurance grâce à ces dispositifs-là. Et là, moi, tout content, j'ai appelé mon assureur en me disant peut-être que je vais avoir un rabais aussi. Finalement, 5 % de rabais dans mon cas pour les mêmes dispositifs.
14: Si tu mets tout, là, 5 % puis combien ça coûte? Mettons que tu fais ça, le système d'alarme relié à une centrale, le coupe-fuite, le sump-pump, puis tout ce que tu veux, là. Combien ça, c'est quoi le coût-bénéfice?
26: Bien, c'est ça. Ça, c'est l'autre question très importante, parce que c'est bien beau avoir un rabais sur sa prime d'assurance. Encore faut-il payer les dispositifs? J'ai fait des recherches, là, bien sûr, ça dépend des systèmes qu'on achète, mais un système d'alarme, on peut prévoir à peu près 500 $ et plus la connexion à la centrale qui coûte un certain montant par mois, quelques dizaines de dollars par mois. Détecteur de fuite avec fermeture de valve, j'ai vu du 700 $ à peu près. Ça peut être plus que ça encore. Donc, c'est sûr que c'est des montants qui sont quand même importants. Et si le rabais est important, ben on rentabilise notre investissement assez vite. Sauf que si, comme dans mon cas, j'ai 5 % de rabais qui m'est offert, ben disons que j'ai pas prévu l'installation de ça tout de suite parce que je me dis que ça va prendre plusieurs années avant de rentabiliser ça.
14: Est-ce que ça peut être un avantage, à ton avis, Carl, de magasiner les assurances en fonction aussi de ces gadgets-là? Là, tu vois, il y a un auditeur qui dit « Je magasine Clic Assurance, j'ai sauvé 100 $ par mois, mais le plus cher, c'est pour les voitures. » C'est-à-dire, tu sais, on les magasine, nos assurances, en disant « J'ai ci, j'ai ça. » Mais là, de poser aussi les questions, si j'installe un système d'alarme et tout, est-ce que ça peut faire une grosse différence dans le magasinage?
26: C'est dur à dire de manière définitive, mais moi, je vais le faire, cet exercice-là, parce que je suis avec un même assureur depuis plusieurs années. Comme je disais, on m'a offert juste 5 % de rabais avec ces dispositifs-là. C'est certain que dans les prochaines semaines, mon renouvellement s'en vient. Je vais aller voir d'autres assureurs pour leur dire « Je prévois installer tel et tel système. Combien peux-tu m'offrir? » Et je pense que c'est un conseil qui vaut pour n'importe quelle assurance. Le magasinage, ça peut être payant. Faut se dire que les assureurs, ils veulent vous avoir comme client. Donc, si vous leur dites en plus que vous réduisez le risque qu'il y ait un sinistre et donc que vous ayez à réclamer à votre assureur, ben les assureurs sont peut-être contents de vous donner un rabais. Ça, c'est une chose. Puis l'autre chose aussi, c'est qu'il ne faut pas oublier l'avantage financier qui est lié au fait de ne pas payer sa franchise en cas de sinistre. Ce que je veux dire par là, c'est que, oui, OK, un système d'alarme contre un incendie, par exemple, ça peut coûter cher. Et c'est vrai que ça peut être difficile de rentabiliser ça rapidement si on n'a pas un gros rabais. Mais il faut se dire aussi que si on s'évite un incendie, bien sûr, on n'a pas la franchise à payer en cas de sinistre. Ça peut être 1000 $, ça peut être plus que ça. Sans compter tout le fait qu'on n'a pas à remplacer des biens qui ont été détruits pendant l'incendie, ce genre de choses-là. Alors, ça aussi, c'est à
14: tenir compte, bien sûr, parce que ces dispositifs-là, on va les appeler les gadgets, comme tu dis. Tu dis, ah, ça va baisser ma prime, mais c'est aussi que ça aide à prévenir. Si ça baisse la prime, c'est parce que l'assureur considère que ça peut permettre d'éviter les événements où il serait obligé de débourser. Alors, tu peux sauver effectivement bien du trouble. Avoir, exemple, un système d'alarme connecté ou un détecteur de fumée à une centrale. Il y a Anne-Marie qui nous écrit, Carl, elle dit, pour un système d'alarme, détection de fuite d'eau, surveillance par caméra, elle dit, tous ces systèmes doivent être reliés à une centrale, donc mensualité à payer. Il y a ça, mais elle dit, ça n'offre qu'un rabais de 5 % par gadget, du moins selon ce qu'elle a magasiné. Elle dit, il faut évaluer si ça vaut la peine. C'est ça l'affaire. Mais il y a les mensualités aussi. Parce que si tu es connecté, c'est ça, c'est à chaque mois que tu dois débourser.
26: Oui, ça s'ajoute. Ce qu'on peut dire par rapport à ce commentaire-là qui est intéressant, c'est que les rabais sont cumulatifs. C'est-à-dire que généralement, si vous avez un système d'alarme, un détecteur de fuite et d'autres systèmes, ben ça s'ajoute. C'est un rabais pour un rabais pour l'autre et ça s'accumule comme ça. Donc, ça peut être intéressant. Là, c'est plate pour l'auditrice qui a pu avoir un rabais de seulement 5 %. Mais je peux confirmer que c'est parfois plus que ça.
14: Elle dit, en fait, ça offre un rabais de 5 % par gadget. Donc, c'est le cumulatif. Oui. Tu sais, pour elle, c'est là les 3-4, ça monte quand même à 20 %. Ça devient intéressant. Je ne sais pas c'est quoi le montant de base là, de l'assurance. Parce que comme tu dis, ça varie vraiment de selon où l'on habite. Il y a des endroits, ça coûte vraiment plus cher qu'à d'autres endroits. Mais moi, je retiens ton conseil, magasiner. Puis, maudit que je suis poche là-dedans, Carl, ça n'a aucun sens.
26: Ça prend du temps. Puis le courtier en assurance ou l'agent à qui on parle au téléphone, il y a plein de questions à nous poser pour ouvrir notre dossier, établir notre niveau de risque et tout ça. Donc, je sais que ça peut être un peu laborieux, mais ça peut vraiment valoir la peine. Il faut se rappeler que c'est un montant qu'on paie à chaque mois qu'on ne voit pas passer, mais ça coûte cher par année, l'assurance. Alors, même si c'est juste un 10-15 $ par mois qu'on économise, ben dites-vous que c'est plus de 100 $ par année dans nos poches, là, donc ça peut faire une bonne différence.
14: Puis, dernière question, je ne sais pas si tu peux y répondre, mais si ça fait très longtemps là, qu'on est assuré par la même compagnie, puis qu'on met tout sur le même assureur, la voiture, l'habitation, tout ce que tu veux, est-ce que c'est possible qu'on en vienne à nous tenir pour acquis? Comme on l'a vu souvent avec les compagnies de téléphonie. Tu sais, au début, ils te donnent des beaux rabais, puis après ça, ben tu restes client, c'est renouvelé, puis là, ça n'arrête pas d'augmenter. Ça peut-tu être encore plus avantageux quand ça fait longtemps qu'on est à un endroit de commencer à regarder ailleurs?
26: Ben ça vaut certainement la peine de regarder de quoi a l'air le marché, parce que je pense que le réflexe normal, c'est qu'on se dit, OK, j'ai obtenu une assurance à un prix X, ça a augmenté de peu depuis quelques années, donc ça doit être un bon prix. Mais on ne sait pas si d'autres assureurs sont prêts à offrir beaucoup moins cher pour assurer mon habitation. Donc, si on n'a pas fait le travail de magasinage, on ne sait pas combien sont prêts à offrir les autres assureurs. Donc, c'est pour ça que ça vaut la peine de voir qu'est-ce qui est offert ailleurs. Puis après, il n'y a rien qui nous empêche de magasiner, de voir les prix qui sont offerts ailleurs, puis de retourner voir notre propre assureur, puis de lui dire, j'ai obtenu tel prix ailleurs, mais j'aime bien ma relation avec toi. Est-ce qu'on continue ensemble ou non? Donc, cet exercice-là, ben, c'est pour gagner un peu de pouvoir de négociation aussi comme client. Ça peut être très, très utile.
14: Oui, parce que ça peut se négocier effectivement en disant, ben moi, j'ai trouvé tel endroit, il y avait ci, ça, puis ils peuvent toujours les ajuster. Carl Rettineau-Paradelli, journaliste spécialisé en économie au magazine L'Actualité, merci d'avoir été avec nous ce matin.
26: Avec plaisir. À bientôt.
14: À bientôt. Vous êtes nombreux à réagir à ce sujet. Je vais lire Sébastien, qui a une idée pour nous. Il dit, moi, j'aime bien IKS comme antidémarreur, système de repérage pour voitures. Il dit, beau produit d'ici, pensé, conçu à Varennes. Il dit, ce n'est pas tous les assureurs qui le reconnaissent, par contre, malheureusement. Mais si vous pensez à un dispositif pour votre voiture, vous pouvez vous tourner vers ça, une compagnie d'ici. On aime ça. On s'arrête pour une pause. Au retour, c'est notre discussion avec François Charon, chroniqueur à la vie numérique. On va parler de mauvaise stratégie marketing sur les réseaux sociaux. Vous avez peut-être vu la fausse annonce du décès de la porte-parole des restaurants La Fleur. Ce n'était pas le coup du siècle. Cette femme est toujours vivante, mais plusieurs pensent qu'elle est décédée parce qu'on a voulu annoncer une fin de partenariat de la part des restaurants La Fleur. François voulait absolument revenir sur ce sujet-là. Puis il va parler aussi de la SQ, qui de son côté a fait un excellent coup marketing en lien avec les séries éliminatoires et le Canadien. À tout de suite.
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14: François Charron est en train de se connecter parce que notre François Charron est international, comme on dit. Il est en tournée de conférences en ce moment partout au Québec. Donc, en attendant d'établir la connexion, je vais présenter le premier sujet qu'on va aborder ensemble. Vous avez peut-être vu passer cette série de photos, d'infographies sur les réseaux sociaux. Ce sont les restaurants La Fleur qui ont annoncé qu'il y avait le décès de leur porte-parole, Lucie, en fait, qui est leur tête d'affiche sur les réseaux sociaux. Mais le problème, c'est que cette femme-là n'est pas morte pour vrai. Son personnage, oui, mais pas la femme. Il s'apporte énormément à confusion. C'est vraiment très mal reçu par le public parce que c'est une image en noir et blanc de cette femme, cette comédienne. Puis il y a vraiment les dates de naissance, date de décès, 2026. Puis c'est que plus tard, dans les infographies, il faut continuer à lire puis prendre du temps pour dire « Non, mais elle est toujours vivante. » Mais le mal, c'est comme s'il était déjà fait. On a un extrait d'une vidéo de cette porte-parole. C'est pas nécessairement l'annonce qui a été faite hier, mais extrait de vidéo de cette porte-parole, si vous voulez voir un peu le type de personnage.
7: Là, j'ai décidé de faire un vlog, là. J'arrive, je te dis qu'il fait froid matin. Premièrement, là, je mets mon uniforme, puis après ça, ben, je fais un petit ménage, là. On fait le setup, là, comme d'habitude, là. On sort les condiments, on prépare pour les saucisses, puis tout, là. Puis là, ben, ah, là, il est 10h30, OK, bon. J'ouvre, puis je m'en vais au service à l'auto. Hey, mon Dieu, il y a des clients qui sont là de bonne heure. Ah, puis là, c'est mon heure de dîner. Hey. Une bonne poutine italienne, puis je te dis qu'elle va bien rentrer. Ah, puis là, ben après-midi, là, j'étais à la caisse. Hey, c'était un peu plus mollo. Vous me direz si vous avez aimé ça, puis c'est quoi vous voulez voir dans le restaurant? Bye-bye!
14: Alors, c'est ça, cette femme, la comédienne, c'est Francine Poirier, mais celle que vous venez d'entendre, c'est Lucie, puis ça a vraiment été une opération marketing des restaurants La Fleur. Très prolifique, là, des dizaines de milliers de partages, de réactions sur les réseaux sociaux. Donc, on se doute hier qu'en annonçant son décès, ça allait faire jaser. Mais en fait, c'est ça, c'est qu'elle n'est pas décédée. Ils annoncent la fin de leur partenariat. Et là, je le disais, ça ne passe pas sur les réseaux sociaux. Mais vous avez déjà des opinions à ce sujet. Là, je vous lis dans la messagerie quelqu'un qui dit « C'est une tempête dans un verre d'eau. Elle n'est pas morte. On devrait s'indigner des vraies personnes décédées. » Sauf qu'en même temps, je rappelle, cette femme-là, elle n'est pas morte. Imaginez-vous, elle a même dû sortir publiquement pour dire « Écoutez, je suis toujours vivante. » Ça peut quand même avoir un effet. Imaginez les proches. J'en lis un autre, quelqu'un qui dit « Ils auraient pu tourner une scène pour acter sa mort. Ce serait resté dans l'esprit de son personnage. Elle aurait pu glisser sur un plancher, s'étouffer avec son dog. » On aurait compris à ce moment-là. Il y a quelqu'un qui dit « Ouais, mais moi, ça me rappelle que c'est bon, maudit La Fleur quand même. » Mais c'est très bizarre. J'en lis un autre, Samuel de Laval, qui dit « J'en conviens que certaines personnes peuvent trouver ça maladroit pour les restaurants La Fleur, mais ça a créé du clic. Et honnêtement, ce n'est pas pire que le fameux vidéo. Ah oui, si on a vu ça passer en fin de semaine avec la guillotine marionnette de Jean Boulay, ministre du Travail. Entre coup marketing et incitation à la violence sur les réseaux sociaux, ben, on choisit coup marketing. Mais moi, j'ai toujours un malaise à jouer avec un faux décès de quelqu'un, surtout quand c'est pas clair. On me dit que François Charron est maintenant connecté. Salut François.
8: Il faut bien être un gars de techno pour avoir de la misère avec Internet un matin, ça va pas bien.
14: J'avoue, mais c'est ça, j'ai mentionné, c'est parce que t'es international, parce que là, t'es pas à Montréal, t'es en tournée pour tes conférences, c'est ça?
8: Non, je suis en vacances. J'ai une petite pause dans le sud, puis tu sais, le web et les resorts, ça va pas toujours très bien. C'est un cas de ça ce matin.
14: Mais très contente que tu prennes de ton précieux temps en vacances. Je savais pas, pour être avec nous malgré tout. Merci François. Donc là, j'ai pris le temps d'exposer à nos auditeurs quelle est la situation avec Francine Poirier, cette comédienne dont on croit, il y en a encore qui pensent en ce moment, au moment où on se parle, qu'elle est décédée vu ce coup. Marketing des restaurants La Fleur. Toi, tu trouves qu'on ne devrait pas jouer avec ça, si je comprends bien.
8: Ah, écoute, ils ont tellement passé à côté. Et c'est là qu'on voit toute la puissance des réseaux sociaux. La Fleur qui il y a 4 ans, eu la brillante idée d'embaucher une comédienne pas très connue. Ce qui fait qu'on a tous, pour beaucoup, cru que c'était vraiment la madame qui faisait des fumées hors dresse derrière le comptoir, comme il y a beaucoup de marques qui font ça, hein?
14: Oui.
8: On incite les marques à aller en ligne d'être vrai, d'être humain.
14: Mike chez Rona, il aurait pu se passer le même phénomène. C'est sûr que c'est un personnage, mais tu comprends l'idée. Il y a des personnes qui, aujourd'hui, ils ne pensent pas que c'est vraiment Mike, mais ça va dans ce sens-là.
26: Mais tu sais, justement, tu me dis, je suis en vacances, et je suis l'actualité un peu de façon moins assidue qu'à l'habitude. Il y a deux jours, on prend le téléphone, on commence à regarder, et c'est pas rien quand on lit le message, là. C'est puissant. Un, tu vois sa photo, tu vois 1956, trait d'union, 20-26. T'as même pas besoin de rien. Elle est morte. Et on l'aimait, on s'était attaché à ce personnage de la madame un peu russe qui fait, tu sais, c'est la madame qui fait des jokes de mon oncle. C'est payant comme personnage, là, Caroline Bobine. Et là, c'est, certains d'entre vous l'ont peut-être remarqué, Lucie était moins présente sur le compte ces derniers. T'arrêtes là. Tu ne lis pas plus loin. Tu fais, ben, voyons donc, la madame est morte. C'est pour ça qu'on la voyait pas. Et tout ça, À quelques jours d'une de leurs grosses journées, on sait que c'est demain le stimé, hein.
14: Oui.
26: Et c'est eux qui sont. C'est, oui, ils sont derrière le stimé. Tu fais pas mourir la madame deux jours avant le stimé. Voyons donc, ça n'a pas de fin bon sens, là. Tu peux pas faire ça.
14: Mais là, François Charron, tu parles mauvais coup marketing dans le sens où on devrait pas jouer avec ça, mais je pense que c'est un bon coup marketing dans le sens. Tu sais, on en parle. Moi, ça vient de me donner vraiment le goût de manger un steamé, comme on dit. J'ai vraiment envie d'un hot dog, là, au moment où on se parle. J'en salive, je pense, à en parler. Donc, on peut dire que, dans ce cas-là, ça peut semer la confusion. Mais si le désir était de donner le goût aux gens d'aller dans leur restaurant, ben, j'ai l'impression que c'est réussi, même si on est très critique.
26: Ben, écoute, amusez-vous à faire le tour des réseaux sociaux et de voir les commentaires. Je vois quand même très, très peu de commentaires positifs. Et ils ont réussi avec ce personnage-là à s'attirer la sympathie et à faire en sorte qu'on aimait la marque. Tu sais, l'amour, là, on a déjà tout été en amour, puis on a déjà tout été des amours qui ont mal viré dans notre vie. C'est fragile, hein, ça, de jouer et de jouer avec les émotions des gens alors qu'ils avaient, puis tu sais, les auditeurs, tant ceux qui ont je suis convaincu que les textos continuent à rentrer, de gens qui ont des super idées en disant comment ça se fait qu'on lui ait pas fait prendre sa retraite, de retirer son chandail, ils avaient une occasion, là, à part vieille, à part à sa retraite, là. C'est fini, on n'en fait plus des hot dogs.
14: Mais sais-tu? Excuse-moi, je ne veux pas t'interrompre, mais un auditeur qui vient de mentionner, il dit peut-être qu'ils vont la ressusciter à la journée du Témé demain. C'est peut-être ça l'histoire. Ah,
26: je pense que tu ne peux pas la ramener. Ce serait de mauvais goût de la ramener. Là, de commencer à ramener quelqu'un des morts, quelqu'un du ciel, je ne suis pas certain, Caroline Devine, que c'est une bonne idée. Tu as joué l'extrait de Lucie avant que...
14: Oui, je l'ai joué pendant que tu te connectais.
26: Je suis convaincu qu'en l'entendant, justement, il y a plein de gens qui ont fait comme... Oui, je l'aimais, elle, parce que c'est difficile à faire en plus. Tu l'as dit, exemple, Rona. Mike, les gens l'ont adopté, l'ont aimé immédiatement. Puis la part qui, tu sais, on ne se rappelle pas des campagnes publicitaires qui n'ont pas décollé, mais il y en a plein, là, des entreprises qui essaient de créer un personnage, qui essaient de créer un attachement, surtout via les réseaux sociaux, parce que là, t'es vraiment mort de rire. Eux, là, ça leur coûte pas cher. Ils payent une comédienne, elle fait deux, trois jokes derrière un comptoir, filmée avec un iPhone, garoche ça, ses réseaux, et ça part. Et quand tu as la chance d'avoir une recette qui décolle et d'avoir un porte-parole qui résonne autant chez les gens, de l'avoir tué comme ça. Moi, j'ai accompagné pendant une quinzaine d'années des PME là, à les aider à faire leur marketing numérique particulièrement. Puis tabarnouche des j'en ai manqué une, là, si fort que ça. Bon,
14: je n'ai
26: pas vu ça souvent.
14: Oui, quand même. Puis il y en a d'autres, à l'inverse, qui sont vraiment, vraiment très bons côté marketing. Quoi qu'il y en a qui jugent que c'est une bonne approche marketing. Tu sais, je regarde chez nos auditeurs, on trouve plus que c'est pas si pire pour attirer l'attention, mais on va parler, on va s'arrêter pour une pause. Au retour, on va parler de la SQ. Ils sont incroyables sur leurs réseaux sociaux, puis ils ont fait une vidéo qui est devenue virale concernant justement les séries éliminatoires et le Canadien. Comment mélanger divertissement et sensibilisation? Ils sont vraiment forts. Puis là, ben, pendant la pause, écrivez-nous donc, est-ce que ça vous a donné le goût de manger un steamé comme moi? Je vous jure, là, j'en peux plus. Puis là, on n'encourage personne à aller à un restaurant en particulier. Mais steamé, oui ou non, ça vous a donné le goût? Messagerie 98985. En plus, c'est l'heure, là, c'est l'heure du dîner. À tout de suite.
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14: Bon ben François, je pense qu'il va se manger beaucoup de hot dog vapeur ce midi. Écoute, il y a Martin Caron qui dit « Je viens dîner, je suis plein, mais là j'ai vraiment le goût d'un steamé. » Vous êtes vraiment c'est nombreux. Il y a Sylvain qui dit « goût intense des steamés, oui, ce soir, j'aime faire ça pour souper. » Alors vous êtes nombreux, c'est ça. Bon, on arrête de parler de ça, on se tourne vers la SQ qui a publié une vidéo sur ses réseaux sociaux alors que le Canadien était encore en séries éliminatoires dans le premier round des séries contre le Lightning de Tampa Bay. Ça a vraiment attiré ton attention. François, si tu veux, on va écouter un extrait de la vidéo, puis ensuite, tu vas nous expliquer, nous exposer ce que tu en penses.
27: Ouais. Bonjour, monsieur. Je vous intercepte parce que vous liez comme un éclair dans le tunnel.
28: Là, on peut-tu faire ça vite, là? Parce que mes chums m'attendent au Centre Bell. Faut que j'aille encourager mon équipe.
27: Oh! Ce serait vraiment dommage qu'en raison de mon intervention, vous n'arriviez pas à temps au match pour encourager.

0: Écoute, ça, c'est un sans faute. Et si ceux qui. Tu ne peux pas être sur les réseaux sociaux dans la dernière année et ne pas avoir vu à gauche et à droite ces vidéos-là de la sortie du Québec. C'est pas un défi, là. Imagine-toi que demain matin, là, toi et moi, là, on s'ouvre une petite agence de gestion de réseaux sociaux et qu'on a la Sûreté du Québec qui débarque comme client. Là, tu fais l'affaire de la prévention, tu sais, de l'information policière dans des réseaux sociaux. Ça ne pognera pas, ça va être plate. Et eux, on relève le défi avec brio. Ils respectent la règle numéro un, qui est la transparence. Puis on en a parlé avec l'histoire des hot dogs avant. On a un problème de transparence là. Tu sais, une comédienne, on savait pas, il est mort maintenant. Là, c'est un vrai policier. Il est identifiable. Celui qui est dans la plupart des vidéos, c'est Jean-Raphaël Drolet. Et c'est un gars qui, au début, était bon, sans vivre vraies affaires. Là, il est rendu... Ça coche, comme dirait l'autre, est vraiment excellent. Et ils ont une équipe de concepteurs vraiment géniale. L'été passé, des gens vont découvrir cette forme d'humour-là. Allez sur leur compte TikTok, faites le tour des vidéos et leur première vidéo virale remonte facilement à une année où c'était avec des grands-papas en triporteur. Je pense que j'ai jamais vu quelque chose d'aussi drôle que ça de ma vie. C'est tellement comique parce qu'effectivement, il y a de la réglementation en triporteur. Tu peux pas aller n'importe où. Tu as des limites de vitesse. Il y a des places où tu peux rouler, des places où tu peux pas. Et ils ont fait des vidéos de prévention, mais toujours sous le chapeau de l'humour. Tous les codes de TikTok sont respectés, là. C'est court, c'est punché. Quand tu regardes les commentaires en dessous, c'est rafraîchissant. Là, c'est que du commentaire positif, ou presque, toujours déchiré sur Internet, là. Mais ça rend vraiment sympathique le message et ça donne envie de les prendre, les relayer, les partager.
1: Parce que la force d'une bonne stratégie publicité ou marketing, c'est de susciter l'engagement. À partir du moment où tu vois une vidéo ou un message, puis que tu ressens le désir de l'envoyer à tes proches, à tes amis, de dire « Hey, regarde ça, c'est tellement bon, c'est tellement drôle, quel bon flash », on peut dire que pour l'entreprise, ou du moins, ce sont les policiers, c'est mission accomplie. Là, c'est vrai qu'il y a toujours la petite morale qui vient dans les vidéos de la SQ. Je veux dire, c'est ça le rôle. Ils pouvaient pas s'arrêter à dire hey, « Nous, on est bleu, blanc, rouge », puis tu sais, ça prend le message, là. Soyez prudents et tout, mais ça passe bien, puis ça coûte, ça doit pas coûter grand-chose. Donc, si c'est vraiment, je te dirais, c'est gagné. Puis là, je lis Simon dans la messagerie qui dit « Ah, il dit ouf, un peu d'humour de m'attendre de la part des policiers. Pas grave, ça en prend. » C'est pas de l'humour.
0: Ah oui, non, mais je disais, je disais tantôt, là, les policiers font de l'humour de ma tante, puis tantôt, moi, je disais que j'aimais l'idée que la fleur avait pris de ma tante pour faire de l'humour de mon oncle. Assumons-nous, les amis. C'est le fun de l'humour de mon oncle et de ma tante.
1: C'est tellement bien dit, François Charron. Il y a toujours ton site, françoischarron.com. Je te souhaite une belle suite de vacances. On se retrouve la semaine prochaine. Et vous, je vous souhaite une belle heure de midi. On se retrouve demain à 10h. À bientôt.
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3: Du port de Montréal, j'en ai parlé tantôt. C'est un projet qui date des années 80, donc à l'époque où le trafic là, de conteneurs à Montréal était en hausse. Le véritable problème aussi, c'est que maintenant, les navires porte-conteneurs sont de gros navires, donc ils peuvent charger là, deux fois plus, même trois fois plus de conteneurs que les navires qui montent présentement à Montréal. On est limité là, dans le port de Montréal. À part de ça, on apprenait hier d'un vice-président aussi du groupe des Gagnés, donc que le groupe fait pression auprès du fédéral pour faire libérer ces deux navires là, du détroit d'Ormuz. Mais vous allez voir que là-bas, là, des bateaux, il y en a des centaines, et pour pas dire plus que ça encore, de chaque côté. Donc, du détroit. Et là, le trafic là, est limité. Là. C'est pas très large et on ne peut pas passer à la queue le deux.
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3: Mardi 5 mai, ici Stéphanie Gagnon. Voici les nouvelles. Bonheur de lunch. La juriste de renommée internationale, Louise Arbour, sera la 31e gouverneure générale du Canada. Annie Guillemette, le premier ministre, l'a présentée comme une femme de principe et de conviction.
4: Oui, Louise Arbour est une juriste d'exception. Elle a été juge à la Cour suprême, mais surtout, elle a œuvré pour le respect des droits humains partout à travers le monde, au tribunal pénal pour le Rwanda, pour l'ex-Yougoslavie, pour les Nations unies aussi, au Haut commissariat des droits de l'homme et comme représentante spéciale du secrétaire général. Le premier ministre Mark Carney n'a pas manqué de rappeler son implication dans l'examen des pratiques des prisons pour femmes et à propos des agressions sexuelles au sein des Forces armées canadiennes. Pour la femme de 79 ans, ben, la fonction de gouverneur général va être bien différente de ses emplois sur le terrain, mais elle considère sa tâche importante et sa fonction positive pour le pays. On l'écoute.
5: Un arrangement constitutionnel qui, à mon avis, a extrêmement bien servi le Canada, surtout dans les années plus récentes, et je suis convaincue que c'est une formule qui va continuer à très bien nous servir.
4: On sait aussi que Louise Arbour n'a jamais eu la langue dans sa poche. Elle a indiqué ce matin que sa nouvelle fonction lui impose un devoir de réserve maintenant.
3: Merci, Annie. Le premier projet de loi de la nouvelle première ministre Christine Fréchette visera à renouveler la disposition de dérogation pour la loi 96 qui renforce la charte de la langue française. Les parlementaires sont de retour en chambre cet après-midi alors que la première ministre Fréchette prononcera son discours d'ouverture. Et dès demain, le gouvernement déposera le projet de loi sur la loi 96, même si cette disposition demeure en vigueur jusqu'en 2027. Le chef péquiste Paul Saint-Pierre Plamondon y voit une tactique politique.
6: Je suis surpris qu'un geste aussi normal et banal que le renouvellement d'une clause dérogatoire qui était due pour 2027 en passant, donc on est dans la pure tactique cosmétique pour essayer de piéger les libéraux, de ce que je comprends, là. On reste un peu sur notre appétit par rapport à toutes les urgences.
3: Tourisme Montréal se prépare à une autre saison estivale occupée. L'organisme prévoit une augmentation de 5 % de l'achalandage touristique dans la ville. Sa porte-parole, Aurélie Deblois, indique que le contexte politique mondial est bénéfique pour Montréal.
7: Montréal est plus connecté que jamais. On est rendu avec 165 vols directs vers Montréal. En plus, c'est à peu près deux fois plus qu'il y a 10 ans, là. Donc c'est énorme. Le taux de charge est favorable pour les Américains et les Européens. Ça, ça joue quand même dans leur décision de venir en voyage ici.
3: Au sport, maintenant, le Parc olympique pourrait recevoir de bonnes nouvelles dans les prochaines semaines concernant la poursuite des rénovations du stade. Jérémy Filosa a les détails.
8: La crainte que le stade olympique soit obligé d'ouvrir à nouveau en 2028 avec un nouveau toit, mais sans rénovation intérieure, commence à se dissiper. Selon les informations obtenues par le 98.5, le gouvernement du Québec pourrait débloquer le budget nécessaire pour procéder aux rénovations intérieures du stade dans les prochaines semaines. Chaque année, après le dépôt du budget, le gouvernement dépose des crédits additionnel. Cette année, certains de ces crédits serviraient à financer ces travaux. L'automne dernier, toujours selon nos informations, le Parc olympique avait placé cette demande dans le but de remplacer les sièges, rénover les coursives, les salles de bain, les loges et les concessions alimentaires. L'objectif serait de procéder dès maintenant à tous les travaux et d'ouvrir à nouveau le stade complètement rénové dès 2028. On parlerait ici d'une enveloppe budgétaire de plusieurs centaines de millions de dollars. Jérémy Filosa, Cogeco Nouvelles.
3: En terminant, c'est ce soir qu'aura lieu la loterie du repêchage 2026 de la LNH. Les Canucks ont les meilleures chances de l'emporter. Vancouver possède 18,5% des chances de rafler le premier choix. Suivent dans l'ordre les Blackhawks, les Rangers, les Flames et les Maple Leafs. 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
0: On a de la grisaille qui s'en vient pour les trois prochains jours. Ça débute aujourd'hui. Ciel généralement nuageux, de la pluie en après-midi qui devrait débuter maximum prévu à 17 degrés. Ce soir et cette nuit, on parle de 10 à 15 mm d'averse et un minimum à 8. Demain, mercredi, c'est nuageux avec de la pluie le matin, 5 à 10 mm max de 8. Jeudi, encore des averses avec un maximum de 10 et retour du soleil pour vendredi, terminer la semaine avec un maximum de 10.
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10: Bonjour, nous vous souhaitons un excellent mardi. Bienvenue à la commission. Bon midi, camarade Ferrandez.
11: Ah, bonjour, Nathalie.
10: C'est bon, t'as mis ta chemise de Mike Chirona.
11: Oui, madame, on fait les travaux ce soir. Ouais.
10: Luc Chirona, ah, encore, des travaux.
11: Ben oui, travaux. Quand j'ai la chance, j'y paie.
10: Oui.
11: Ben oui, je tasse des clous, je tasse un petit peu la poubelle à droite, à gauche.
10: Mais t'es capable de faire ça? T'arrives chez toi, tu fais une heure ou deux de travaux, puis ça va?
11: Oui.
10: Après ça, tu retournes à tes obligations de père?
11: Oui, oui. Ah, ben wow. Non, ce soir, j'ai pas envie.
10: Ah, ben, je suis très admirative de ta discipline et de ta versatilité.
11: Mais c'est parce que c'est amusant aussi. Faut pas voir comme ça.
10: Oh, yes! Ben oui, yes, c'est amusant. Génial.
11: Ben oui.
10: On débute cette émission avec l'annonce de cette nouvelle gouverneure générale du Canada. Il s'agit de Mme Louise Arbour. Vous la connaissez peut-être. Une ancienne juge de la Cour suprême du Canada. Elle agit également comme haute commissaire des Nations unies aux droits de la personne. Elle a également été procureure en chef du Tribunal pénal international pour l'ex-Yougoslavie et le Rwanda. Elle a aussi servi comme juge de la Cour d'appel de l'Ontario. C'est elle, Luc, qui a fait condamner Milosevic dans le cadre du conflit là, en Bosnie-Herzégovine il y a quelques années de ça. Une guerre horrible.
11: Ah oui,
10: je
11: ne
10: sais pas si tu te souviens des images.
11: Ah oui, mais l'utilisation du viol notamment à grande échelle pour faire peur à la population. Puis aussi des espèces d'affaires qui n'existaient même pas avant là, pour empêcher que les gens reviennent dans leur maison. Ils amenaient un porc ou une vache à l'étage supérieur. Puis il lui ouvrait la gorge pour que le sang se répande dans les murs et rende l'habitation inhabitable.
10: Ah non, c'était épouvantable.
11: C'était des choses épouvantables. Donc, elle a contribué d'ailleurs à ce que les agressions sexuelles soient inscrites au nom des crimes contre l'humanité.
10: Bravo.
11: Puis moi, je dirais aux jeunes, les jeunes, travaillez fort à l'école parce que là, elle a 79 ans, elle vient de se trouver un autre job.
10: Oui, son mandat va se terminer alors qu'elle aura 84 ans. On vous fait entendre ce qu'elle a dit ce matin. Et Luc, je suis curieuse d'entendre nos auditeurs là-dessus, de vous lire, en fait. Moi, après l'avoir entendu, ça m'a réconciliée avec cette fonction, gouverneur général du Canada, qu'on souhaite tous voir abolie. Mais là, honnêtement, je me suis dit, waouh, quelle femme!
5: J'accepte ces responsabilités avec un sens profond du devoir. À un moment où les Canadiennes et les Canadiens sont confrontés à la complexité et au changement. Conscients de cette réalité, nous nous devons de développer les compétences requises pour y faire face. Et avant tout, nous nous devons de réaffirmer la confiance que nous avons les uns envers les autres. La force de notre pays réside dans des institutions stables, gérées avec un jugement sûr et une attention soutenue à notre bien-être collectif et à celui de toute la planète.
10: Quelle déclaration, j'appelle ça un statement sur le plan
11: très
10: politique.
11: Fort, très fort.
10: C'est très, très fort. J'ai beaucoup d'admiration pour cette femme et je ne suis pas la seule, évidemment. Au Canada, dans le monde entier, elle est extrêmement crédible.
11: Ça contraste avec plusieurs discours qu'on a entendus qui étaient tout le temps « Bonjour, j'espère que vous avez trouvé facilement. Merci d'être venus si nombreux.
10: » Non, mais j'ai bien hâte de voir.
11: J'accepte l'honneur qui m'est donné avec humilité.
10: J'ai bien hâte de voir quelle couleur elle va donner à cette fonction de gouverneur général. Selon moi, elle va être le contraire. Elle sera le contraire d'être beige.
11: Oui, mais peut-être c'est un problème.
10: C'est-à-dire?
11: Bien, gouverneur général du Canada, tu sais, être président des États-Unis, il faut que tu aies le pouce fort. Swipe à droite, swipe à droite, swipe à gauche. Gouverneur, il faut que tu coupes les rubans. Les deux, tu sais, ici, ça se passe entre le pouce et l'index, coupe les rubans. Mais elle, c'est une femme d'action, c'est une femme de décision, c'est une juge. Elle a donc pris des décisions importantes. Ça va être difficile pour elle de rester à l'écart, de juste dire bonjour, merci d'être venu si nombreux.
10: C'est pour ça que j'ai bien hâte de voir. Oui. Quel terrain elle va occuper. Mais Luc, quand même, moi, ça me réconcilie donc avec cette fonction. Et nos auditeurs prennent la peine de nous écrire pour nous dire non à la monarchie du Québec, un poste totalement inapproprié. Autre réaction de votre part, sidérant ce poste monarchique. Alors qu'on plaide l'égalité pour tous, on a une représentante du roi inacceptable et inappropriée. N'oubliez pas, notre question du jour, elle est toute simple, elle est liée à cette série de questions touchant la confiance qu'on démontre à l'endroit des chefs de parti au Québec. Le chef du Parti conservateur, Éric Duhaime, vous inspire-t-il confiance? Il sera avec nous vers 14h05. Vous répondez simplement oui ou non via le messagerie texte 98-98-5. Et là, Luc, on veut de nombreuses réponses de la part de nos auditeurs. Là.
11: Tu sais, moi, je ne tenterai pas d'influencer le vote.
10: Oui.
11: Je dis rien.
10: Tu dis rien, c'est bien. Tu pourrais t'exprimer un peu plus tard dans l'émission.
11: M'attendre que le vote rentre.
10: Loin de moi l'idée de vouloir vous censurer, camarade Ferrandez. Oui. Avec nous, François Bonnardel, il est le nouveau leader parlementaire du gouvernement. Il est aussi ministre de l'Immigration, de la francisation, de l'intégration. Il est aussi député de Grimbay. Bonjour à vous, François.
12: Bonjour à vous deux, bon midi.
10: Merci d'être là. C'est jour de rentrée parlementaire aujourd'hui pour tous les députés de l'Assemblée nationale. Tous les yeux seront rivés sur la nouvelle première ministre et la CAQ, évidemment, étant entendu que ce sera votre dernière session parlementaire avant le déclenchement des élections. À quoi doit-on s'attendre? Elle va prononcer d'ailleurs, la première ministre, un nouveau discours inaugural vers 14h, 14h15. À quoi doit-on s'attendre, François, en termes de ton et en termes de priorité?
12: Je pense que le ton de la collaboration, de la collégialité va être mis de l'avant dans les prochains jours. Vous l'avez vu par le style posé, calme et rassurante que Mme la Première ministre peut représenter. Donc, je le disais, pour moi, c'est la meilleure personne qui devrait défendre les intérêts du Québec dans un contexte géopolitique immensément incertain. Ça, c'est un fait. De l'autre côté, on rentre dans un sprint de 5 semaines, 16 périodes des questions à partir de demain officiellement. Donc, des consultations particulières qui vont commencer demain. L'étude des crédits qui fait suite au dépôt du budget qui va se dérouler sur un horizon de 2 semaines. Il y a 25 heures de débat sur le discours d'ouverture suite au discours de Mme la Première ministre cet après-midi. Ça nous amène donc presque en début juin pour les 2 semaines de session intensive où là, il y aura beaucoup de législation qui va se faire suite au discours d'ouverture qui sera terminé et des crédits qui sont terminés. Donc, autant Mme la Première ministre souhaite déposer un projet de loi sur la carte électorale, sur la loi Gabay-Renault, la loi de Clair qu'on appelle, la disposition de dérogation de la loi 96, pour mieux protéger la loi 96, comme on l'a déjà mentionné. Puis là-dessus, je vais laisser mes collègues ministres exposer ces projets de loi en temps et lieu. Mais ça va être un sprint le 12 juin, si je peux dire ainsi.
10: Effectivement.
11: Ouais, j'étais content de voir que, tu sais, je me suis dit 5 semaines, elle va surtout trouver des lois qui sont des ballons de plage, des affaires faciles à kicker. Mais je me rends compte que non. Je me rends compte qu'avec la disposition sur la dérogation pour la loi 96, là, elle prend une posture assez forte. Et aussi, elle prend une autre posture forte. Deux autres postures fortes. D'abord, elle veut absolument essayer de s'assurer de l'entente avec Terre-Neuve pour l'électricité. Puis ensuite, elle lance EPIC, le programme de dossier numérique dans le système de santé, qui va sans doute s'étirer jusqu'à l'élection de problème en problème. Là. Fait que j'avoue que je suis agréablement surpris. C'est pas juste des ballons de plage.
12: Ben, sincèrement, c'est dans l'intérêt des Québécois de faire adopter le plus de lois possibles qui touchent leur quotidien dans une certaine mesure. Puis oui, on va être en mode accéléré, comme je l'ai déjà mentionné. Madame la Première ministre est arrivée voilà à peine 2 semaines et demie. Et je pense que vous avez vu le ton qu'elle a imposé, le pas qu'elle a imposé depuis ces 2 semaines et demie. Alors, à nous maintenant de faire le travail à l'Assemblée. Je le disais ce matin, je serai en mode main tendue, collégialité, pour être capable de faire adopter le plus de projets de loi possible. Je suis conscient qu'on a un agenda qui va être immensément court, mais je reste convaincu qu'on va être capable de faire avancer le plus de projets de loi possible d'ici 12 ans.
10: Oui, bien, encore faut-il travailler en collaboration avec les oppositions, François, parce que là, qui dit changement de ton de la part de la première ministre, le dit aussi, on dit aussi pour son leader du gouvernement que vous êtes. Est-ce que vous allez travailler avec les oppositions, question d'obtenir en aval leur point de vue, c'est-à-dire que est-ce que vous allez travailler comme un gouvernement minoritaire, c'est-à-dire que vous assurez d'avoir l'appui des oppositions pour vous assurer d'obtenir les projets de loi que vous souhaitez voir adoptés?
12: Vous amenez un bon point. J'ai connu deux gouvernements minoritaires, celui de 2007 puis celui de 2012. Donc, oui, je serai en mode collaboration et non confrontation, c'est certain. Je pense qu'on a tout intérêt à mettre de l'eau dans notre vin et puis faire adopter le plus de projets de loi possible, comme je le mentionnais. Maintenant, je suis conscient que les oppositions ne me donneront peut-être pas tout, mais je reste convaincu qu'on va être capable de faire avancer, encore une fois, l'agenda pour les Québécois d'ici le 12.
10: La Constitution, il se passe quoi avec ce projet de loi?
12: Ben, tous les projets de loi sont importants pour moi à l'Assemblée nationale. Les consultations particulières vont débuter à partir de demain sur certains projets de loi. La Constitution continue aussi là, dans l'ordre des choses, comme Simon le fait depuis que ce projet de loi a été déposé. Donc, on y va selon l'agenda qu'on a devant nous. On va essayer de faire adopter le plus de projets de loi possible.
11: Deux questions. La décision de la Cour suprême sur la loi 21, la loi sur la laïcité, sur la loi 96, en fait, sur l'usage de la dérogation par les provinces, est-ce que c'est encore valide? Ça, c'est encore un vrai enjeu à partir du moment où le ministre Carney a dit qu'il ne se servirait pas de son pouvoir d'annuler le pouvoir de dérogation, qu'il n'irait pas dans cette direction-là. C'est ça encore...
12: C'est dans l'intérêt. Je ne veux pas trop m'exposer la situation là, qui n'est pas la mienne, à savoir que ce n'est pas mes dossiers, mais je pense que quand on peut utiliser la disposition de dérogation comme on souhaite le faire pour mieux protéger la loi 96, il va de soi que le Québec peut le faire selon la Constitution. Donc, dans ces conditions, quand on peut mieux protéger ces lois, ben, je pense que c'est dans l'intérêt, pas juste l'intérêt du gouvernement, mais dans l'intérêt du Québec.
11: Bon, deuxième question. Le méga projet qui a été laissé par Legault, là, il est encore en cours. C'est le méga projet de développer 100 TWh d'énergie au minimum par Hydro-Québec pour atteindre au moins 200 TWh. Ça, là, c'est gros, gros, gros. Ça suppose beaucoup, beaucoup d'infrastructures, puis de dépenses, puis d'investissements. Ça, c'est encore sur la table?
12: Bien, ce sont les gros investissements. Puis encore une fois, c'est plus Bernard qui pourrait vous exposer. Mais comme on l'a déjà, l'ancien premier ministre, M. Legault, l'avait déjà exposé, c'est un des chantiers immensément importants qu'on a devant nous. Des chantiers de plus de 150 milliards de dollars avec Hydro-Québec pour s'assurer d'avoir plus de mégawatts qui sont disponibles autant du côté québécois que du côté de l'exportation. Donc, dans ces conditions, vous comprendrez que pour nous, là, c'est un vecteur économique non négligeable qu'Hydro-Québec représente pour le Québec. On va continuer de l'exposer.
10: On invitera Bernard Drainville, puisqu'il y a 9 000...
11: Mais il est où, Bernard? Il est-tu dans un trou quelque part?
10: Non, il est à l'Assemblée nationale.
11: Oui, là, il est à l'Assemblée nationale, ouais. Mais depuis, là, il était quoi? Il était caché dans une cabane à sucre abandonnée, sur la Côte-Nord?
12: Je suis convaincu que ça va lui faire plaisir de venir répondre.
11: Ah, OK.
10: Oui, parce qu'il faut savoir, François Bonnardel, qu'il y a 9 000 employés d'Hydro-Québec qui seront en grève la semaine prochaine. C'est énorme. Alors, évidemment, c'est un enjeu pour Hydro-Québec également, pour le gouvernement. Merci beaucoup, François. Excellente session parlementaire.
11: Merci.
12: Merci à vous.
10: Au revoir. Bye. François Bonnardel, nouveau leader du gouvernement. Sur la question de la clause dérogatoire, c'est Jean-François Roberge qu'il faut inviter. Mais on va avoir une petite prise de bec, toi et moi, vers 13h05 sur ce sujet-là.
11: Avec plaisir,
10: sur les urgences également. Trop de Québécois quittent les urgences sans voir de médecin. Un auditeur nous écrit « J'approuve pas du tout qu'on appelle la première ministre » à la première ministre. J'ai pas voté pour Mme Fréchette, donc j'apprécierais qu'on dise première ministre désignée. Je suis désolée de vous décevoir, mais elle n'est pas une première ministre désignée. À partir du moment où elle a été assermentée, on doit dire première ministre simplement. Il y a Chante qui nous écrit via le 98-98-5, c'est intéressant. Il dit on s'en balance. Là, j'ai remplacé le mot balance par un mot des. Parce que Chante nous écrit un mot d'église. On s'en balance des lois sur la langue française. On peut se concentrer sur des enjeux beaucoup plus importants, bâtard. Vous avez tellement raison. Tellement raison. Savez-vous pourquoi la clause dérogatoire, on y reviendra, mais est devenue un enjeu? C'est parce que tous les chefs de parti veulent avoir l'air hyper nationaliste. Qui est le plus nationaliste de la gang? C'est-tu Christine Fréchette? C'est-tu Charles Millard? C'est-tu Paul Saint-Pierre Plamondon? C'est-tu Éric Duhaime? Puis là, la clause dérogatoire est devenue le nouveau symbole pour exprimer son intensité en tant que nationaliste québécois. Es-tu d'accord avec moi?
11: Oui, pas mal.
10: Topine du bonnet,
11: oui, absolument. Ben, en fait, c'est ça, c'est le champ des autonomistes. Dans le parking des autonomistes est plein à ras-bord, là, parce que tout le monde veut se stationner là. Ben, il y a Paul Saint-Pierre Plamondon, lui, qui est dans l'autre stationnement à côté, qui est l'indépendance. Mais l'idée qu'on va tout arriver à atteindre nos objectifs tout en restant dans le Canada est une idée qui plaît.
10: Oui, c'est intéressant ce que tu dis. L'autre chose, tu me fais penser, 14h20, Luc et moi, on va commenter avec Jean Royer l'ancien chef de cabinet Jacques Parizeau.
11: Ça aussi, ratez pas ça.
10: Le documentaire réalisé par Antoine Robitaille et Dave Noël sur le référendum de 1995. On a écouté le documentaire hier. Moi, je tripais, tu comprends, toi
11: moi
10: aussi. Ben oui, moi, en 95, j'étais représentante jeune pour le non dans le comté de Bonaventure. Je ne sais pas où vous étiez à ce moment-là, mais ça sera notre 14h05. Et on va aussi discuter avec le responsable du syndicat, un des deux grands syndicats là, qui sera du Hydro-Québec.
11: Oui, 9000 employés en grève. Si jamais, ben là, c'est en grève de temps supplémentaire, mais s'ils se mettent en grève, là, c'est 9000.
10: Ouais.
11: Des monteurs, des jointeurs.
10: On va parler au syndicat des travailleurs spécialisés. Et c'est du monde, ça. 9000 travailleurs en grève, en grève de temps supplémentaire. Dis-moi, est-ce qu'il y a encore 20 000 employés à peu près chez Hydro-Québec?
11: Je ne le sais plus, j'ai perdu le compte. Ça a déjà été plus. Hein. C'est monté jusqu'à 24. Là, je ne sais plus, j'ai perdu le compte.
10: Oui, effectivement.
11: Ben, à l'époque, on faisait les lagages à l'interne, puis aussi la lecture des compteurs demandait beaucoup de travail, mais là, maintenant, ça en demande moins, fait que je ne sais plus. Mm. Moi, checker ça tantôt. T'es.
10: Oui, ben, on va demander à nos auditeurs qui sont à Hydro-Québec. Là, on est autour de 20 000 encore employés.
11: Nous autres, nos auditeurs, c'est comme Google, hein?
10: Oui, oui,
11: on demande aux auditeurs qu'on a les réponses.
10: Emma nous a dit, notre chercheur, c'est un peu plus de 20 000.
11: Ah oui?
10: Oh, ben, mais les auditeurs, vous avez tellement d'informations. C'est incroyable
11: à
10: chaque fois, à la gang, effectivement. Notre question du jour, on vous la rappelle avant d'aller à la pause. Le chef du Parti conservateur, Éric Duhaime, vous inspire-t-il confiance? Vous répondez simplement oui ou non via le 98-98-5, messagerie texte, et on va cumuler vos réponses. Répondez simplement oui ou non, c'est plus facile pour cumuler vos réponses. Vers 14h05, pourquoi? Parce qu'Éric Duhaime sera avec nous. Il est en tournée, Luc, dans l'Ouest canadien, alors que la session parlementaire reprend ses travaux. J'imagine qu'il estime qu'il est plus important pour lui de se faire valoir auprès de ses amis de l'Ouest qu'à l'Assemblée nationale. On va lui poser la question.
11: Intéressant. Il rencontre les conservateurs autonomistes pour voir s'il est capable de faire des liens entre les autonomistes de tout le Canada pour essayer de limiter le pouvoir du fédéral. Pouvoir qui est constamment en croissance malgré tout. Hein.
10: Oui. Oui, tout à fait, absolument. D'ailleurs, tu as vu, hein, en Alberta, ils ont recueilli 300 000 signatures pour la tenue d'un référendum sur l'indépendance du Québec.
11: L'indépendance
10: de l'Alberta, pardon. Ça prenait 178 000 signatures. Ils en ont recueilli 300 000. Est-ce qu'on verra, est-ce qu'on assistera à l'indépendance de notre vivant, de l'Alberta?
11: C'est ce que ce que les communistes appelaient du revanchisme.
10: Ah, tu connais ça, le communisme, mon ami Ferrandez.
11: Ben oui, hier, j'ai proposé une mesure communiste hier.
10: Oui, et non, mais là, je me suis dit, coudonc, il est dans les feuilles de thé ou quoi, là?
11: Ben oui.
10: Non, mais parce que Québec solidaire, t'as vu, Québec solidaire
11: a déposé une mesure qui ressemble.
10: Oui, ben, ils veulent s'inspirer de l'engagement du maire de New York de créer un réseau d'épiceries d'État à Bakou. Et là, c'est exactement...
11: Sans profit, oui.
10: C'est exactement ce que tu as suggéré.
11: Ah, merci. Chers Québécois, l'épicerie coûte de plus en plus cher. Au Congrès national du Québec, nous avons décidé.
10: C'est bon, continue. J'applaudis, camarade Ferrandez. À tout de suite.
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10: Nous vous souhaitons la bienvenue à la Commission. Au lieu qu'on parle de l'impact des tarifs américains sur nos entreprises, de toutes les provinces, c'est le Québec qui est le plus touché par les droits de douane de Donald Trump. Alors que le taux moyen des droits de douane au Canada est de 4,2 %, chez nous, ce taux s'élevait à 9 % en février dernier. Imaginez, avec la surtaxe de 25 % décrétée par la Maison-Blanche le 6 avril dernier, sur les produits fabriqués avec de l'acier et de l'aluminium, les temps sont très durs pour des fleurons québécois comme Manac. Avec nous, Charles Dutille, le PDG de cette importante entreprise. Bonjour, M. Dutille.
18: Bonjour, Mme Normandeau. Bonjour, M. Fernandez.
11: Bonjour.
10: Merci d'avoir pris le temps de nous parler ce midi. M. Dutille, tout d'abord, pour nos auditeurs, là, vous êtes spécialisé au fil des années dans la fabrication de semi-remorques, c'est bien ça?
18: Oui, semi-remorques pour le transport commercial, donc les gros fourgons que vous voyez sur la route.
11: Bon. Oui. Et ça, donc, vous en vendiez, Charles, une barge aux États-Unis jusqu'à temps que les tarifs arrivent. Et que là, ce que j'entends, c'est que la marge de manœuvre pour être capable de les vendre à un coût acceptable par les clients est en train de fondre.
18: Bien, c'est sûr. On a un produit puis un secteur d'activité assez compétitif. Ça fait que c'est sûr que quand on se ramasse avec 25 % de tarifs d'entrée aux États-Unis sur notre produit fait au Canada, c'est absolument non soutenable.
11: Oui, c'est ça. Les concurrents sont... C'est qui, c'est où?
18: Notre industrie, le plus gros en Amérique du Nord, c'est Hyundai. Le même que vous connaissez dans le domaine automobile. Okay. Leurs usines sont au Mexique. Ça fait qu'ils font face aux mêmes défis que nous. Mais il y a quelques gros fabricants américains qui peuvent produire de 45 à 60 000 unités par année. Il n'y a pas de problème, il n'y a pas de doute.
11: Wow! Puis vous pouvez en produire combien d'unités par année?
18: Dans une bonne année, aux alentours de 8 000, 8 500. C'est un secteur quand même assez cyclique.
11: Quand même, vous en sortez pas mal. Les tarifs ont changé. Avant, c'était 50 %. Ben, pouvez-vous nous expliquer le changement de tarif?
18: Oui, je vais essayer de faire ça. Premièrement, l'année dernière, à peu près à la même date, quand M. Trump a eu sa journée de la libération, là, notre produit était encore conforme au libre-échange. Ça fait qu'il n'y avait aucun tarif. L'automne dernier, ils ont rajouté qu'on devait calculer 50 % de valeur du contenu d'acier et d'aluminium sur nos produits. Dans notre cas, ça pouvait représenter 6 à 8 %. C'était douloureux, mais c'était vivable. Et pendant la fin de semaine de Pâques, ils ont changé leur réglementation, qui font de façon aléatoire, comme selon moi.
11: Ouais, comme moi, oui.
18: Et notre produit est tombé dans la catégorie 25 %. Puis je veux préciser quelque chose pour tout le monde, là. Ce n'est pas tous les produits que c'est 25 %. En fonction du contenu d'acier d'aluminium de cuivre, il y a certains produits qui sont à 50. Nos produits à nous se catégorisent dans le 25 % qui est très commun, mais il y a d'autres catégories qui peuvent être à 15 et à 10 % si le contenu d'acier d'aluminium est plus bas.
11: On s'entend qu'un fourgon, il y a de l'acier là-dedans, là.
18: Il y a de l'aluminium, oui, monsieur.
11: Ah, c'est de l'aluminium, OK. Là, c'est quoi la porte de sortie? La subvention, déjà. Est-ce que vous aviez fait des démarches pour avoir des subventions? Parce que sans subvention, c'est impossible. L'entreprise va fermer.
18: Non, l'entreprise ne fermera pas. L'entreprise va s'adapter, va avoir une période pénible. Ça, je vais le préciser à tout le monde, là. C'est pas nos intentions de fermer demain.
11: Okay?
18: La subvention, on apprécie chaque effort que le gouvernement fédéral fait. Sa dernière chose que je voudrais faire, c'est aller en politique puis avoir à dealer avec ces affaires-là. Par contre, la subvention n'est pas la solution. Nous avions un marché naturelle aux États-Unis. Notre usine principale en Beauce est à moins que 50 km de la frontière du Maine. Ça fait depuis le début des années 70 qu'on va dans ce marché-là. C'est un marché-là avec 25 % de tarifs qui est littéralement la porte est barrée à clé, puis c'est pas nous qui a accès à clé. Ça fait que c'est sûr que c'est problématique. Dans certaines catégories de produits, pour nous, c'est un bon pourcentage de volume qui quittait à chaque semaine pour le marché américain. Ça fait que la solution, je continue à croire que c'est une réplique,
11: ouais.
18: Mais je suis conscient de certains impondérables que nos dirigeants politiques ont à dealer avec.
11: Mais là, attends, le pourcentage de vos produits qu'elle a aux États-Unis, à peu près, genre?
18: Peut-être une quinzaine de pourcents. Fait que ça sera quand même assez bas. Mais quand on opère une entreprise manufacturière à bon volume, avec des frais fixes assez importants, le dernier 10-15 % de revenus, 15-20 % de revenus est très, très important.
11: Mais oui.
18: Ça fait que c'est ça là, okay. qui est appelé à nous glisser entre les
11: mains. M. Ducil, pouvez-vous préciser pourquoi vous dites que la subvention n'est pas la solution?
18: Parce que la subvention peut aider à court terme, mais s'il n'y a pas d'autres marchés qui se développent,
11: ouais.
18: Ce n'est qu'un pansement sur une blessure plus grave. Okay, je vais dire comme ça.
11: Est-ce que le pansement peut durer un peu quand même? Est-ce que le pansement peut durer une couple de mois, une couple de, mettons, un an?
18: Ça dépend de la grosseur de l'entreprise. Puis je peux comprendre qu'on parle de millions de dollars, ça fait que c'est des grosses sommes. Mais dépendamment de la grosseur des entreprises, ça peut être une semaine, ça peut être un mois, ça peut être un trimestre. Okay? Dans notre cas, on va se réorganiser. On a la chance d'avoir une usine au Missouri, dans le centre des États-Unis. On a la chance d'être capable de repositionner des produits au niveau manufacturier. Ça se fait pas en criant youpi dans trois jours. On a des travailleurs, on a des cédules à respecter, on a des composants qui sont en commande, qui sont en inventaire. Fait que c'est une question de semaines et de mois, le temps de se revirer de bord.
11: Sauf le problème, M. Ducil, là, c'est que là, Trump va avoir réussi exactement ce qu'il voulait. Lui, ce qu'il voulait, c'est que les entrepreneurs québécois, c'est ça. Ouais.
18: OK. Puis, il y a un an, M. Carney rentre au pouvoir à Ottawa, puis on parlait de elbows up. Trump, ça serait le fun. Mais je comprends.
11: Oui, justement, parce qu'avec Kucherov, là, on l'a fait deux, trois fois, ça a marché.
18: Non, le coup parfait, c'était Anderson en arrière du Big Gatsby dans le début de série.
11: Ah oui.
18: Ça, c'est un elbows up.
11: Bon, en voilà un, tu sais. Ça, c'est un bon exemple. Mais Carney, c'est pas le genre.
10: Qu'est-ce que vous voulez dire, elbows up, ça serait bien? Qu'est-ce que vous voulez dire?
18: Non. Je suis biaisé dans ce que je vais vous dire comme commentaire, c'est normal. Mon domaine d'activité, qui a des entreprises d'un océan à l'autre. Le domaine de la semi-remorque commerciale au Canada, des manufacturiers de province atlantique, au Québec, on est plusieurs, en Ontario, dans les provinces de l'Ouest. On importe au moins 25 fois la quantité de semi-remorque au Canada en provenance des États-Unis qu'on exporte vers les États-Unis. OK? Fait que c'est sûr que quand je regarde rien que notre petite bulle à nous, notre domaine d'activité à nous, c'est facile de dire, hey, mettez des tarifs de 25 % sur ce qui rentre.
11: Ben oui.
18: Puis l'industrie va être gagnant. Et je vous assure que le coût d'une semi-remorque dans l'industrie du transport, c'est important, mais c'est pas majeur. Okay, l'industrie du transport des marchandises, là, c'est le fioul en premier, c'est le camion, c'est le chauffeur, c'est l'entretien. La semi-remorque qu'on produit, qui va être sur la route 15 à 18 ans, quand on regarde le coût d'un livre de patates à Chicoutimi, ben à Ottawa, là, que l'unité coûte 7-8 000 piastres de plus ou 4-5 000 piastres de plus, c'est non matériel dans ce coup-là. Là. Fait que c'est ça que je veux dire. Mais je suis conscient qu'il y a des variables que je connais pas, il y a des réalités qui touchent ailleurs que notre secteur à nous. Puis comme j'ai dit, on apprécie chaque effort que Ottawa fait, mais la solution présentement, c'est sûr que ce n'est pas des prêts à conditions avantageuses.
10: Monsieur Ducil, il y a un auditeur qui suggère d'utiliser de la fibre de carbone pour diminuer le contenu du métal. Qu'en pensez-vous?
18: Ça serait prohibitif sur le prix. Notre domaine d'activité est très compétitif. Puis la fibre de carbone qui a été regardée dans certaines composantes, quand on regarde l'économie de poids par rapport au coût additionnel, rend le produit non compétitif dans notre domaine d'activité. Okay, bon, désolé, non, mais
11: puis c'est, en plus, ouais, puis en plus le jour où ça sera le carbone qui va être utilisé, ben ça va être le carbone qui va être taxé. Je veux dire, Trump, il a plus d'un tour dans son sac. Donc, la solution, c'est vraiment œil pour œil, dent pour dent. Puis, moi, je suis d'accord avec vous. Je suis d'accord avec vous. Si on importe plus de remorques qu'on en vend, ben qu'on mette un tarif sur les remorques, sur les produits d'acier américains.
18: Je tiens à préciser que j'ai fait mon commentaire en fonction de notre industrie qui est une petite bulle au travers de l'ensemble de l'économie canadienne.
11: Mais si j'étais vous, là, si j'étais vous, je ne serais pas découragé dans les attentes et vos attentes par rapport à ça, parce que Carney a fait plusieurs discours, dont un hier assez fort, pour dire qu'il y en a marre. C'est-à-dire qu'au début, il a fait des concessions, il a aboli la taxe, il a aboli la taxe spéciale sur les GAFAM, il a fait plusieurs gestes en direction des États-Unis pour tenter de les calmer. Ça n'a pas marché. Peut-être maintenant, effectivement, c'est le temps de s'adapter aux joueurs qu'on a devant nous.
18: Possiblement.
11: On verra ça.
18: Je suis heureux que ce n'est pas une décision que c'est moi qui vais prendre.
11: Bon, ben merci beaucoup. Merci d'avoir participé à l'émission.
18: Ouais, ben merci de l'invitation. Ça fait plaisir.
3: Merci.
11: Charles
3: Ducil
11: est président et chef de direction de Manac. Au retour, Nathalie, on parle avec André Fortin.
3: Oui, monsieur, le chef de l'opposition officielle.
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11: Bon, là, Nathalie s'est absentée, elle est partie dehors parce qu'elle tousse trop, la pauvre. Fait que c'est moi qui vais continuer le show le temps que sa voix se repose un peu, que sa gorge se repose aussi, elle est tellement inflammée. Alors, on est avec André Fortin, chef de l'opposition officielle du Parti libéral du Québec. Il est député de Pontiac. Bonjour, M. Fortin.
34: Bonjour, M. Ferrandez. D'abord, je m'excuse à vos auditeurs si jamais vous entendez des klaxons et des sifflets. Il y a beaucoup de manifestants ici à l'Assemblée nationale qui
11: ouverture de session.
34: Pas très loin des fenêtres.
11: Ouais.
34: C'est ça, pour accueillir Mme Fréchette.
11: Bon, ben justement, on a parlé à M. Bonnardel tout à l'heure. Là, ils marchent sur les eaux, eux autres, en ce moment. Ils sont persuadés que l'arrivée de Mme Fréchette est un virage absolument radical par rapport à l'approche de M. Legault, que c'est un nouveau parti. En fait, ils veulent recommencer le coup de Carney. C'est-à-dire, alors que Trudeau était en baisse dans les sondages, Carney a changé la donne. Est-ce que vous pensez que ça va se produire?
34: Ouais, La grosse différence pour Mme Fréchette, c'est qu'elle faisait partie du gouvernement de M. Legault. En fait, elle était même super ministre du gouvernement de M. Legault. Et en plus de ça, elle a choisi de garder plusieurs des ministres qui étaient là. Le ministre des Finances, c'est le même qui était là. La ministre de l'Éducation, la ministre de la Santé, le ministre de la Justice qui pilote un projet de loi sur la Constitution qui, mon Dieu, semble avoir énormément de gens de la société civile qui sont en défaveur de ce projet-là. Alors, Mme Fréchette peut nous dire que c'est un nouveau gouvernement, un nouveau ton, mais on semble voir plusieurs des joueurs de l'équipe de M. Legault et certaines des tactiques aussi de l'équipe de M. Legault. Là, le fait que le projet de loi 1 qu'elle présente aujourd'hui soit pour le renouvellement de la clause de non-obstante alors qu'elle est encore valide pour un an, ça ressemble plus à des jeux politiques auxquels M. Legault nous avait habitués qu'à des mesures porteuses pour l'avenir de la langue française.
11: Oui, mais c'est le ton qui a changé. Hein. Le ton, l'allure, hein, évidemment. Bon, c'est une femme, elle a l'air d'être une facilitatrice au niveau des échanges. C'est surtout ça qui a changé. Puis vous avez un peu raison de dire il reste pas mal de monde dans le parti qui occupe les mêmes postes, etc. Puis on va voir s'ils défendent les mêmes politiques. Vous, ça va être quoi? J'ai entendu le discours de votre chef, M. Millard, ce matin, assez convaincant sur la dérogation. Pouvez-vous nous résumer ça?
34: Ben essentiellement, ce que Monsieur Roberge et Mme Fréchette nous demandent de faire, c'est d'appuyer l'utilisation d'une clause dérogatoire pour un projet de loi qu'on n'appuie pas dans son état actuel. Nous, on a des enjeux avec la loi 14, le projet de loi 96, sur notamment le fait que les immigrants doivent apprendre le français en 6 mois. En plus de ça, on leur donne pas adéquatement des cours de francisation. Sur le fait qu'on embourbe plusieurs de nos PME dans de la réglementation excessive. Avec ce projet de loi-là. Alors, on a des préoccupations par rapport au projet de loi 96. Alors, de nous demander aujourd'hui de dire, renouveler l'appui ou renouveler la clause dérogatoire sur un projet de loi qui a déjà cette clause-là. Cette clause-là est en effet jusqu'en 2027. C'est plus du jeu politique que d'autres choses. Alors, nous, honnêtement, on pense que les Québécois ont la tête ailleurs, qui veulent parler de santé, qui veulent parler du coût de la vie. Et c'est ces enjeux-là qu'on va marteler au cours des prochaines semaines.
11: Et puis, vous-même, vous allez suivre quel dossier?
34: Moi-même, j'ai gardé certaines de mes fonctions comme porte-parole en agriculture, comme porte-parole en forêt. Alors, il y a beaucoup de dossiers des régions qui sont particulièrement intéressants pour nous. Mme Fréchette semble proposer une nouvelle approche là au niveau des régions, mais c'est pas exactement le ministère des régions comme on le connaissait à l'époque. C'est une formule un peu différente. On va vouloir voir si ça amène des résultats concrets, cette formule-là. On a des doutes là-dessus, mais on va voir comment ça va se passer au cours des prochaines semaines.
11: Mais aussi la forêt, c'est-à-dire qu'avec l'abandon du plan forestier qui avait été mené par Maïté Blanchet-Vézina. Là, on est arrivé dans un cul-de-sac, puis l'industrie souffre énormément, puis je vois pas la porte de sortie. Là. Est-ce que le Parti libéral a l'intention de déposer des propositions dans ce sens-là?
34: Ben oui. D'ailleurs, sur le régime forestier dans son ensemble, nous, on a dit et on maintient que c'est une des premières choses qu'un nouveau gouvernement va devoir faire. Mais il y a quand même des mesures à apporter rapidement pour s'assurer que notre industrie forestière puisse se rendre à ce moment-là.
11: Par exemple?
34: Il y a des allègements. Je vais vous donner un exemple bien simple. Moi, dans ma circonscription, là, il y a eu énormément d'inondations au cours des derniers mois. Il y a plusieurs chemins forestiers qui ont été délavés, qui ne seront plus praticables. Il va falloir qu'il y ait des mesures d'urgence qui soient mises en place pour s'assurer que le territoire, on peut s'y rendre, que les forestiers peuvent s'y rendre, que les villégiateurs peuvent s'y rendre. Donc, il y a des mesures également au niveau de l'allègement des coûts pour le secteur forestier qu'on doit considérer. Il y en a certains qui ont été amenés au cours des dernières semaines, des derniers mois, mais le problème avec le secteur forestier, c'est que c'est un secteur complexe. Et là, on se retrouve avec une nouvelle ministre, encore une fois. Il y a eu M. Simard qui était là pendant quelques mois. Il y a eu Mme Blanchet-Vézina qui était là avant M. Simard. Là, c'est Mme Champagne qui vient de la Côte-Nord, qui connaît peut-être l'enjeu, mais on a l'impression qu'il n'y a pas de stabilité dans le milieu forestier et c'est beaucoup ce qu'on nous demandait de la part des entrepreneurs forestiers, des compagnies forestières.
11: M. Bonnardel, tout à l'heure, nous disait que pour être capable de passer beaucoup de projets de loi dans un temps record, il va avoir besoin de la collaboration des oppositions.
34: Oui,
11: est-ce que vous êtes a priori contre cette collaboration?
34: Non, absolument pas. Il y a des dossiers sur lesquels on va vouloir avancer. Mais c'est vrai que le gouvernement est un peu accolé au mur en ce moment. Là, on a 5 semaines de travaux devant nous. Il y a 7 semaines qui, disons, est accaparée par le discours de Mme Fréchette et les répliques. Il y a 2 semaines de crédit budgétaire où il n'y a rien qui peut avancer en commission parlementaire. Alors, il va rester 2 semaines pour faire avancer les projets. Alors, on espère que le projet de loi Claire, entre autres, va pouvoir avancer pour donner une certaine protection à victimes potentielles de violences conjugales. Il y a aussi la loi P38 là, sur l'hospitalisation forcée. C'est des enjeux qu'on va vouloir avancer. Encore là, il faudra voir exactement comment le gouvernement va s'y prendre, ce qu'il va nous proposer. Est-ce qu'il va arriver avec des mesures qu'il sait consensuelles ou est-ce qu'il va tenter de mettre des pièges politiques dans ces trucs-là? On
11: attend que justement,
34: non, parce que c'est des enjeux sérieux.
11: Mais écoute, en vous écoutant, là, moi, j'ai un petit doute. C'est-à-dire que s'il reste juste 2 semaines, que vous voulez passer la loi claire, que vous voulez passer une correction sur la loi 38, puis que vous voulez regarder ce qui est encore possible de faire avant les élections, j'ai bien peur que la CAQ allonge la session parlementaire ou allonge, reporte les élections.
34: Ben, on verra bien. Là. J'espère que non. Je pense que les Québécois sont prêts à se prononcer rapidement au niveau des prochaines élections. Ce gouvernement-là, on sait à quoi s'attendre de leur part. On l'a vécu au cours des 7 dernières années. Mais quand le gouvernement arrive comme premier projet de loi avec ce qui semble être davantage une tentative de piège politique que d'autres choses, on se dit, est-ce qu'on veut vraiment utiliser les semaines qui sont devant nous à bon escient ou est-ce qu'on veut travailler sur des projets comme ceux-là? Nous, on aimerait beaucoup mieux travailler sur des projets loi comme la loi claire, comme les hospitalisations forcées qui pourraient avoir un impact concret sur les Québécois.
11: OK. Dernier mot. Est-ce que vous dites que bon la proposition sur la dérogation, c'est une loi piège. Il y a eu un autre geste de Mme Fréchette qui a surpris tout le monde, c'est de baisser les impôts pour les petites entreprises de moins de 5 employés. Une demande que vous aviez faite au Parti libéral, qui est assez consensuelle, au Parti québécois aussi. Donc, on sent qu'ils demandent une collaboration, mais qu'ils vont jouer assez serré aussi, là.
34: Ben ça fait partie de le fameux coussin électoral que M. Girard avait laissé ou que M. Legault avait laissé pour Mme Fréchette. Là, on voit que M. Legault avait tout un plan de match en tête pour les premières semaines de l'arrivée de sa successeur. Donc, il avait laissé un coussin électoral, une marge de manœuvre financière. Mme Fréchette a fait le choix de l'utiliser en ce sens-là. Et nous, on pense qu'il y a quand même beaucoup encore à faire au niveau des PME. Et c'est pour ça qu'entre autres, sur l'enjeu de la loi 96, c'est un de nos chevals de bataille. Oui, il y a l'allègement financier, l'allègement fiscal, mais il y a aussi un allègement réglementaire à avoir pour nos petites et moyennes entreprises, et ça, on ne peut pas s'en passer.
11: Bien, merci beaucoup, M. Fortin. Merci d'avoir participé à l'émission. André Fortin est chef de l'opposition officielle du Parti libéral du Québec. Il est député de Pontiac. Nathalie est de retour, elle est
10: oui,
11: devant moi.
10: Tout à fait.
11: Oh, qu'elle a l'air en forme.
10: Je vais survivre, rassurez-vous. La maudite toux, toi qui s'en va pas. Mais là, je vois le médecin vendredi. Fait que là, je prends du miel, je prends une sorte d'affaire pour régler ça.
11: On t'a dit, il y a de la sauge, du lait.
10: Oui, je sais pas, tisane de réglisse.
11: La tisane de réglisse. Hey, tu vas devenir une vraie pharmacie homéopathique et naturelle.
10: Oui, ouais. Mais je crois beaucoup à ça.
11: Oui.
10: Ça paraît pas beaucoup.
11: C'est drôle, là, tu crois beaucoup à ça, mais ça, à date...
10: J'ai une voix de fumeuse.
11: À partir de demain.
10: J'ai ma voix de chambre à coucher, puis je ne fume même pas. Mais merci de votre empathie, chers auditeurs, et votre compassion. Vous êtes nombreux à me faire vos propositions. J'ai une grande sensibilité des cordes vocales. Quelle mauvaise idée pour une fille qui fait...
11: De la radio.
10: Oui, qui fait de la radio, oui. Effectivement. J'ai toujours été comme ça.
11: Ça serait comme d'avoir mal au pied puis de faire du marathon.
10: Oui. Mais
11: ça va s'arranger. Moi,
10: va s'arranger, effectivement.
11: Nathalie, as-tu entendu comment que M. Fortin...
10: Il maîtrise ses dossiers.
11: Et tabarouette.
10: Oui,
11: parce que moi, j'ai fait exprès. Je l'ai bombardé. Bang, bang, bang, bang, bang, bang, bang. Pour une fois, j'ai pas fait de joke.
10: Tu m'étonnes.
11: Puis il était là.
10: Mais c'est un député qui a de l'expérience.
11: Vraiment.
10: Énormément d'expérience. Oui. Et le fait qu'il soit chef d'opposition, bien, c'est aussi avec un nouveau chef. Il y a un nouveau ton aussi du côté des libéraux. On parle beaucoup du changement de ton du côté des caquistes, mais du côté des libéraux aussi, il y a un changement de ton. On va vous faire entendre un peu plus tard dans l'émission un extrait d'une publication réalisée par Charles Millard ce matin sur la clause dérogatoire. Vous allez voir, là, tu sais, et puis... Tu sais, on dit, on s'attend à ce que nos élus aient le couteau entre les dents, là, mais ce n'est pas le cas pour Charles Millard. Ce n'est pas le cas non plus pour Paul Saint-Pierre Plamondon.
11: Non.
10: Il a un ton plutôt calme. Même chose pour Christine Saint-Pierre.
11: Mais j'ai beaucoup apprécié la sortie de Charles Millard ce matin parce que, tu sais, il pourrait vouloir avoir l'air du gentleman farmer qui propose le bon gars qui vient d'arriver, qui est dans la collaboration, etc. Non, il a réussi à faire une sortie, puis on va l'entendre tout à l'heure, qui est à la fois incisive, mais calme. Puis incisif qui dit à la CAQ, là, nous autres, on veut pas aller là. Nous autres, on veut la modifier, la loi 96. On pense qu'on est capable de convaincre les Québécois de la nécessité de convaincre cette loi-là.
10: Pour les entreprises.
11: Pour les entreprises.
10: Oui.
11: Puis vous êtes dans le champ. Donc, j'ai trouvé que M. Millard, il sortait avec pas mal de force puis pas mal d'appoint.
10: Oui, mais là, on met la table pour notre segment de 13h05. N'oubliez pas, d'ici là, notre question du jour, elle est toute simple. Le chef du Parti conservateur, Éric Duhaime, vous inspire-t-il confiance? Vous répondez simplement oui ou non via le 98-98-5. Éric Duhaime sera avec nous vers 14h05. À tout de suite.
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0: mission.
1: Nathalie, il faut que je te parle de deux sujets.
2: Oui.
1: Parce que.
2: De deux sujets, mais moi j'en ai un pour toi.
1: Oui, va-t-on.
2: Ben non, mais tu voulais pas y aller sur le PQ, l'itinérance?
1: Oui, le PQ, l'itinérance. Bon, je l'ai fait ce matin avec Patrick Lagacé, mais je veux le refaire. Parce que j'ai vraiment fessé sur Saint-Pierre Plamondon quand il s'est prononcé au CIJA, il s'est présenté au CIJA, puis il commençait à faire des théories sur le fait que l'immigration était pas assez contrôlée, puis là-dedans, il allait avoir des frères musulmans, donc des gens qui ont un agenda, pas vraiment terroriste toujours, mais du moins radical. Puis là, j'avais dit, qu'est-ce que tu fais là? Tu veux nous amener vers un pays, il faut que tu aies une vision, faut que tu nous le vendes, arrête avec tes maudites histoires. Puis, je sais pas, il a-tu entendu raison? Peut-être qu'il m'a entendu.
2: Ouais, peut-être qu'il t'a entendu, ah,
1: ben,
2: oui.
1: En tout cas, toujours est-il que ce matin, j'étais tellement agréablement surpris de le voir changer de voie et prendre une jonction en Y, puis y aller sur un projet très concret de lutte contre l'itinérance, et en plus, avec les bonnes mesures. C'est-à-dire que l'itinérance, on est rendu à 12 000 au Québec. Ça va pas diminuer.
2: Non.
1: Ça va pas diminuer. Donc, et c'est très difficile d'intégrer des immigrants, d'intégrer des itinérants dans leur logement. Quand il n'y a pas de logement, je le sais parce que je visite des logements qui valent 1 000 par mois, c'est des trous à rats à 1 000 par mois. Le BS est à 800 quand tu es apte au travail, puis 1 200 quand tu n'es pas apte au travail. Ça veut dire qu'il ne te reste pas une scène pour ton téléphone, des médicaments, tes transports, etc. Donc, ça ne marche pas. Il faut construire des logements.
2: C'est la pauvreté assurée, là.
1: Ah oui, c'est la pauvreté terrible, terrible, terrible. Et ça commence à être comme ça dans toutes les régions. Donc, une proposition qui est différente de la CAQ. La CAQ se dirige plus vers le logement abordable, l'aide aux propriétaires, etc.
2: Ben, puis, l'économie, le nationalisme, la clause dérogatoire.
1: Puis, non, mais aussi, en termes de logement, là, au niveau du logement, le parti de la CAQ, c'est aidons les propriétaires, une économie de propriétaires. Elle a même dit, moi, je crois pas ça, une économie de locataires, la première ministre. Puis on a eu de nouvelles sur un logement, un toit d'abord pour les itinérants. Donc, la proposition du Parti québécois, elle est distincte, puis elle est bonne. C'est un toit d'abord, puis le toit d'abord, c'est pour 6 000 personnes. Il n'y arrivera pas. Il a dit qu'il y a le...
2: 50 % de réduction de l'itinérance dans le cadre d'un mandat.
1: Ça ne marchera pas.
2: Bon, moi, il y a un objectif.
1: Voilà, c'est ça. Il y a une cible. Il s'en va vers la cible. Puis c'est le fun parce que ce n'est pas si payant politiquement. Fait que c'est

0: si grande la centrale soit-elle...
1: Et si bonnes ses intentions soient-elles.
0: Et si bonnes ses intentions soient-elles, a-t-il la légitimité de parler au nom des Québécois? Parce que c'est exactement ce que fait la CSN et Caroline Saint-Ville dans ce communiqué. On apprend, par exemple, que 74% des répondants entendent du prochain gouvernement qu'il rehausse le niveau d'imposition des personnes les plus fortunées afin de mieux financer les services publics. On juge inéquitable la redistribution de la richesse au Québec. Également, le coût de l'épicerie et des biens essentiels et le coût du logement. Donc, coût d'épicerie, biens essentiels, coût du logement sont ce qui pèse le plus sur la situation financière personnelle de la population, montrant l'ampleur de la crise du coût de la vie. On est tous d'accord avec ça. Mais c'est cette espèce d'appropriation des enjeux de la part d'une grande centrale qui tente de demeurer à la page sur le plan politique. Parce que là, la CSN se mobilise pour les élections à venir et veut sensibiliser tous les partis politiques aux enjeux qui tenaillent et qui touchent les Québécois. Mais lorsqu'un syndicat titre son communiqué « La population est prête à prendre les moyens pour bâtir un État social fort », là, j'ai dit non, non, non. Là, vous faites fausse route. La CSN, la FTQ, la CSQ parlent au nom de leurs membres. Ils ne parlent pas au nom de la population du Québec. La CSN n'a aucune légitimité pour parler en mon nom, par exemple, pour parler en ton nom. Moi, je ne suis pas syndiqué de la CSN. Ils peuvent se positionner sur des enjeux. Mais de là à réclamer... À s'imposer, à s'ériger en porte-parole de la population, ben je dis non. Moi, je décroche.
1: D'autant plus que l'idée du réinvestissement dans les programmes sociaux, tu sais, passe souvent par la mise à niveau des salaires dans tel secteur puis tel secteur. Donc, l'idée, c'est toujours de faire plus dépenser d'argent du gouvernement. Puis là, dans le texte, ce qu'on dit, c'est oui, mais il suffit de taxer les plus nantis. Alors, ça, taxer les plus nantis, là, ça a été essayé.
0: C'est la solution de Québec solidaire.
1: Ben, ça a été essayé mille fois.
0: Oui.
1: Puis moi, je me rappellerai toujours d'une sortie de Parizeau qui avait dit. Au Québec, dans l'année qui a passé, nous avons augmenté les niveaux de taxation d'imposition de tout le monde, surtout dans après 50 000 $ donc les plus nantis. Puis ça n'a pas marché, parce que ça s'est traduit en évasion fiscale.
0: La solution, Luc, solution, c'est d'ajouter des paliers d'imposition pour les gens qui gagnent 500 000, 1 million de $ par année. Parce que
1: à partir de 250.
0: Oui, parce que si tu gagnes, que tu gagnes 1 million au Québec par année ou 250 000, c'est imposé de la même façon. Il y a un auditeur qui écrit « Ce sont les syndicats qui font avancer les causes sociales au Québec, 100 % d'accord avec vous. » Sauf que dans ce cas-ci, ce qui m'achale, c'est que la CSN parle au nom de la population. La CSN peut parler au nom de ses membres, elle peut traduire ce qui préoccupe ses membres. Mais depuis qu'un syndicat, c'est ça, parce que c'est ça pour moi, une tentative de récupération politique d'une certaine façon, d'une grande centrale qui dit « Non, non, moi, je ne parle pas juste au nom de mes membres, je parle au nom de la population. » Non.
1: Mais à ce moment-là, associe-toi à un parti politique.
0: Oui.
1: C'est le cas en Europe. Ben tu as des centrales syndicales qui s'associent avec un parti politique.
0: J'ai rien contre les grandes centrales. Ouais. Là. Moi, je suis de celles qui pensent que les syndicats au Québec, ça a créé du bon pour nos travailleurs. Si nos travailleurs au Québec ont relativement des bonnes conditions, c'est grâce à toutes les luttes qu'ils ont menées. Mais là, je pense qu'ils franchissent une ligne que je trouve exagérée.
1: Déplacée, oui.
0: Voilà, absolument.
1: Après
0: la pause, oui, prêt pour un petit échange, combat?
1: Anytime.
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5: Mardi 5 mai, ici Stéphanie Gagnon, voici les nouvelles. Le Parti libéral qualifie de tactique politique l'intention de Christine Fréchette de prolonger dès maintenant l'application de la clause dérogatoire sur la loi 96 qui protège le français. Louis Lacroix.
6: Depuis 2022, la loi 96 est protégée des poursuites par l'application de la clause dérogatoire, mais cette protection doit être renouvelée aux 5 ans. Il y a 2 semaines, Charles Milliard ne savait pas si une fois élu, il la renouvellerait.
7: On verra si c'est nécessaire ou pas d'utiliser la clause, mais c'est la prérogative de tous les premiers ministres provinciaux d'utiliser une clause de dérogation. Donc,
6: la première ministre, Christine Fréchette, prend le chef libéral de cour et pourrait renouveler la clause dès cette session. Le chef parlementaire libéral, André Fortin, prévient qu'il votera contre.
8: Mais une tactique politique comme celle qui est présentée ce matin par la CAQ, c'est pas quelque chose qui nous intéresse.
6: Il croit que la première ministre fait diversion.
8: Ça, c'est la bonne vieille recette de François Legault qu'on a vue au cours des 7 dernières années là, pour quelqu'un qui voulait se distancer.
6: Louis Lacroix, Cogeco Nouvelles, Québec.
5: La Québécoise Louise Arbour est nommée 31e gouverneure générale du Canada. Ancienne juge à la Cour suprême, au Tribunal pénal international, en plus d'avoir occupé le poste de haut-commissaire aux Nations unies, c'est elle qui succédera à Mary Simon. Reconnue pour ne pas avoir la langue dans sa poche, Mme Arbour doit maintenant respecter son devoir de réserve qui lui impose une stricte neutralité politique, notamment au sujet de sa prédécesseure, qui ne parle pas français.
9: J'ai beaucoup de respect pour toutes les personnes qui m'ont précédée dans ce poste. J'ai beaucoup de respect, beaucoup d'admiration pour le travail que Mme Simon a fait. Et évidemment, j'ai pas d'opinion sur les décisions qui ont porté le choix de sa candidature ou franchement de la mienne.
5: Louise Arbour sera la 6e femme à occuper cette fonction. Le cessez-le-feu en Iran tient toujours, selon les États-Unis. L'armée américaine a pourtant rapporté avoir subi 10 attaques iraniennes hier. Questionné, Donald Trump n'a pas voulu préciser ce qui constituerait une violation du cessez-le-feu de la part de l'Iran, qui, selon lui, sait quoi ne pas faire.
10: Well, you'll find out, because I'll let you know. They know what to do, and they know what to do. And they know what not to do, more importantly, actually.
5: Il affirme que l'Iran est réduit à utiliser de petits bateaux armés de mitrailleuses pour faire face à la marine américaine. Pour une 2e journée de suite, les Émirats arabes unis affirment subir des attaques de missiles et de drones en provenance de l'Iran. De retour chez nous, un des 2 écoliers happés par une voiture hier à Québec à la sortie des classes est toujours dans un état critique mais stable. Il était inconscient hier lors de l'arrivée des services d'urgence. L'autre est hors de danger. Le drame est survenu vers 15h45 dans le secteur de Beauport, à un endroit où la limite de vitesse est de 50 km/h. 2 véhicules seraient entrés en collision. L'un d'eux aurait ensuite fauché les 2 jeunes qui circulaient à pied. La porte-parole de la police de Québec, Laurence Godbout, explique qu'un individu a été arrêté.
11: Plus tard en soirée, c'est les enquêteurs du module des crimes contre la personne qui ont procédé à l'arrestation d'un homme de 67 ans pour conduite dangereuse causant des lésions. Donc, présentement, il est détenu et il devrait comparaître au palais de justice de Québec un petit peu plus tard aujourd'hui.
5: Au sport, le Canadien a tenu ce matin un dernier entraînement à Tampa Bay avant de quitter pour Buffalo. Aucun changement n'a été apporté à la formation qui a disputé le match numéro 7 face au Lightning dimanche dernier. Le Canadien commencera demain soir sa deuxième série face au Sabre à Buffalo. L'émission d'avant-match est prévue demain à 18h30. Et en terminant, des veilles d'orages violents sont en vigueur cet après-midi dans des régions au sud du fleuve Saint-Laurent. Ça va de la Montérégie à la région du centre du Québec.
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12: On a de la grisaille qui s'en vient pour les trois prochains jours. Ça débute aujourd'hui. Ciel généralement nuageux. De la pluie en après-midi qui devrait débuter maximum prévu à 17 degrés. Ce soir et cette nuit, on parle de 10 à 15 mm d'averses et un minimum à 8. Demain, mercredi, c'est nuageux avec de la pluie le matin. 5 à 10 mm max de 8. Jeudi, encore des averses avec un maximum de 10 et retour du soleil pour vendredi terminer la semaine avec un maximum de 10.
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13: 13h05, bienvenue à la commission. Merci pour vos nombreuses réactions. Notre discussion sur les syndicats vous a fait réagir. Luc, un auditeur qui nous écrit, « Vous êtes décevant. Mon Dieu que j'aimerais entendre Michel Chartrand. Après vous avoir entendu sur la CSN qui ne doit pas parler au nom du peuple, l'inéquité entre les travailleurs et les dirigeants riches est scandaleuse. Il faut en parler haut et fort, peu importe qui. » Vous avez raison. Puis un autre auditeur qui dit, « Ben voyons donc, un syndicat puis un parti politique, c'est la même chose. Un parti politique, souvent, on va parler au nom de 20% de 40% des électeurs. Pourtant, il prend des décisions pour l'ensemble du Québec. Un parti politique, ce n'est pas un syndicat. Un syndicat, ce n'est pas un parti politique. Mais pour ce qui est de Michel Chartrand, oui, c'est vrai que ça aurait été intéressant. Mais là où j'ai de la difficulté, je comprends là, l'objectif du sein de ces grandes centrales, c'est de se positionner sur les grands enjeux de la société. Mais c'était cette espèce de fausse légitimité à laquelle aspire la CSN, cet exemple-ci. Je parle de fausse légitimité. Parler au nom du sein de la population. C'est ça qui vient me chercher. Elle peut parler au nom de ses membres, mais parler au nom de la population. Je sais pas ce que tu en penses.
14: Moi, j'en pense que, tu sais, il y a... ça mange pas de pain, là. Elle peut le faire si elle veut. Mais il y a quelque chose qui est à définir quand même. Il y a un écart grand. Il y a toujours un écart entre les possédants et les travailleurs. Ça, c'est clair. Puis on le voit bien trop quand on se promène sur les routes du Québec ou qu'on va dans les restaurants du Québec ou les hôtels puis qu'on se rend compte que... Ou quand on va à l'aéroport puis qu'on voit ces milliers de personnes s'offrir des vacances puis qui n'ont pas l'air d'être touchés par le coût de la vie, etc. C'est important. Il y a aussi un écart énorme entre les travailleurs syndiqués et les travailleurs non syndiqués. Les travailleurs syndiqués, puis là, on le voit avec Hydro-Québec qui va partir en grève. Et qui ont des conditions extraordinaire, puis ces conditions-là qui génèrent à la longue un poids sur ceux qui ne sont pas syndiqués, comme par exemple l'accès aux urgences, comme par exemple les CHSLD, etc. Où là, tu dis, ben là, je trouve que ça, ils ont poussé tellement loin les revendications, surtout pas en termes de salaire, surtout en termes d'absentéisme, en termes de productivité, de faible productivité, que il y a des gens qui sont encore plus mal pris et de loin.
13: Mais pourquoi? C'est exactement ça, Luc. Pourquoi ne pas tabler là-dessus? Le jour où Janie Sébéic, la grande patronne du Fonds de solidarité FTQ, a affirmé que c'est au Québec qu'on produit les années les plus pauvres, c'est tellement venu me chercher. Je me suis dit, ça, c'est un enjeu de société auquel il faudrait s'attarder. Il n'y a qu'elle qui parle de ça. Pourquoi la CSN ne parle pas de ça? Pourquoi la FTQ Construction ne parle pas de ça? Tu dis, c'est préoccupant, le sort entre les travailleurs qui sont non syndiqués et ceux qui sont syndiqués. Ça devrait être une forme de combat pour dénoncer la disparité qui existe entre les Québécois, entre les travailleurs québécois, entre, par exemple, sur le fait aussi que la pauvreté est grandissante au Québec. Statistiquement, il semblerait que la pauvreté recule. Mais ce qu'on voit sur le terrain, c'est différent. Ce n'est pas ça.
14: Puis, pauvreté
13: les riches de plus en plus riches, les pauvres de plus en plus pauvres. Je vais dire ça comme ça. Puis il ne faut quand même pas aussi oublier le fait qu'il y a plus d'argent, Luc, dans notre économie aujourd'hui avec les baby-boomers qui, à la retraite, ont plus de liquidités, ont économisé toute leur vie durant, font des dons à leurs enfants pour que leurs enfants s'achètent des propriétés. Il y a ça le nouveau phénomène auquel on est confronté. En fait, ce que je dis, c'est que les syndicats auraient intérêt à mieux cibler leur cible, tu sais, à mieux cibler. Ça a mieux ciblé.
14: C'est-à-dire que les syndicats ont un travail à faire actuellement qui est celui...
13: De communication,
14: mais aussi de mise à niveau de leur mission. C'est-à-dire que ils doivent chercher à protéger les travailleurs tout en réalisant que, dans certains cas, la protection des travailleurs s'est traduite par une immense improductivité. Je l'ai dit sur l'École bleue de Montréal, je le sais sur le système de santé. Il y a des gens qui m'écrivent tous les jours pour me parler du système de santé puis des trucs hallucinants de personnes qui partent 3 ans en vacances, en congé de maladie. Il y a ça chez l'École bleue, il y a ça dans plein d'entreprises aussi. Et là, le syndicat doit recibler son message. Comment on fait pour défendre les travailleurs sans générer de l'injustice et sans générer des pertes de services et des pertes de productivité qui se traduisent chez les plus mal pris?
13: Oui, mais là, on verra si l'exercice d'introspection auquel se prêtent les grandes centrales dans le cadre de leurs états généraux va donner des résultats. Puis ce que tu dis, je suis 100% d'accord avec toi. Mais bon, on va clore ce sujet, si tu le souhaites, Luc.
14: Oui.
13: Puis on va vous parler des urgences, parce que quitter les urgences sans voir un médecin, est-ce que ça vous est déjà arrivé? La presse a consacré un dossier là-dessus ce matin. Et ce qu'on apprend, c'est qu'en 25-26, il y a 370 000 personnes qui ont quitté les urgences du Québec sans être vues par un médecin. Ça, c'est 10,2% de tous les patients qui se sont dirigés vers une urgence. Et de ces 370 000, il y en a 66 000, Luc, qui sont revenus à l'urgence dans un délai de 48 heures. Alors moi, je me dis, quand je lis ce... Puis on va entendre, avant de débattre, on va entendre le docteur Gilbert Boucher, qui est président de l'Association des spécialistes en médecine d'urgence, qui est au micro de notre collègue Patrick Lagacé ce matin.
15: Ça arrive pas très souvent, parce que, vous savez, s'il y avait 100 patients par année qui partaient des urgences, qui mouraient dans 24 heures, ça serait une crise. La plupart des urgences sur l'île de Montréal, maintenant, on a des protocoles pour reviser les cas en temps réel des patients qui quittent sans être vus. Il y a peut-être un cas sur 4, un cas sur 5 qui est médiatisé. Nous, on en entend parler de beaucoup plus, mais c'est souvent des douleurs thoraciques, des douleurs au dos. Ah, oh, finalement, j'ai rien, il retourne à la maison, puis bon, c'est une crise cardiaque qu'on a manqué, c'est une dissection de l'aorte, c'est un anévrisme de l'abdominal qu'on a manqué. Puis malheureusement, si on les aurait vus dans des temps opportuns, on aurait pu les sauver.
13: Bon, et là, le docteur Boucher ne parle pas de tous ceux et celles qui sont sur des civières pendant des heures, voire des jours, et certains en meurent. Fait que tu vas à l'urgence pour être soigné, mais tu finis par mourir à l'urgence. Il y a quelque chose là-dedans, Luc, qui est un non-sens. L'autre chose, c'est que le gouvernement se dote des cibles à chaque année en disant, OK, là, c'est autour de 10 %. On s'attend cette année que 10 % des patients qui se rendent à l'urgence ne puissent pas voir un médecin. La solution passe peut-être par une réduction de la cible. Pourquoi on ne fixe pas la cible à 5 %?
14: Mm.
13: Parce qu'on s'est dit, on souhaite un jour au Québec que tous les Québécois aient accès à un médecin de famille. On s'est donné ça comme objectif. Mais pourquoi, lorsqu'on va à l'urgence, on ne pourrait pas voir un médecin? Si on peut pas voir un médecin parce que notre cas n'est pas assez sévère, urgent, bien là, qu'on nous réfère à, si on est un P3, P4, P5, qu'on nous réfère à soit un GMF ou une autre clinique. Mais là, je me disais, Luc, dans le fond, on va parler de ce dossier-là très longtemps, mais à partir du moment où le gouvernement ne réduit pas ses cibles, bien là, écoute, on va continuer de tolérer le fait que le monde se présente à l'urgence puis ne voit pas de médecin. Moi, je trouve qu'on contribue à banaliser l'accès à un médecin à l'urgence. Ça devrait être une priorité de voir un médecin quand tu te rends à l'urgence.
14: Oui. Mais tu sais, on a eu... notre système de santé est basé sur l'élagage. On espère qu'il y ait moins de personnes qui fassent appel à l'urgence. On espère qu'il y ait moins de personnes qui soient en mauvaise santé liées à leurs conditions, à leur âge, etc., puis que la pression diminue. On le fait vraiment beaucoup, là. On a 2 fois moins de médecins que les Français. On en a 3 fois moins que les Allemands. On a beaucoup travaillé pour réduire le flot des personnes qui vont dans les urgences. Mais là, on peut plus le réduire à cause du vieillissement de la population.
13: D'une part.
14: Et donc, il faut qu'on augmente la capacité d'accueil. Et la capacité d'accueil, ben, ça passe par plus de médecins. Ça passe aussi par plus d'infirmières. Ça passe, et là, ça rejoint notre sujet tout à l'heure, par moins d'absentéisme les soirs et fins de semaine, avec des taux d'absentéisme de 25 à 40 % les soirs et fins de semaine.
13: Mais tout réseau, tout employé confondu dans le réseau, là, c'est autour de 20-25 %. Fait qu'imagine,
14: immense,
13: quelle entreprise là, part son chiffre ou son usine le matin, tu dis, il manque le quart de mes employés, penses-tu que tu vas réussir?
14: Ça peut pas fonctionner.
13: C'est sûr.
14: Et puis, et là, l'administration est interpellée aussi, parce que pourquoi il y a un tel taux d'absentéisme? Parce que aussi, il y a des tâches sans valeur ajoutée, parce qu'il y a des personnes qu'on fait rentrer et qu'on leur fait faire une tâche qui est la même, qui est répétitive, qui est limité pendant des années, puis ils se tannent, puis ils s'en vont, puis ils cherchent une job ailleurs, puis aussi parce qu'il n'y a pas de conciliation travail-famille quand tu travailles à l'urgence. Donc, il y a tout ça qu'on doit réfléchir vraiment en profondeur à tu sais, c'est pas juste problème administratif, problème syndical, problème de la population, méconnaissance des symptômes, des gens qui se dirigeraient vers les urgences parce qu'il y avait ça à un moment donné, t'as une toux, tu diriges à l'urgence, toi tu feras pas ça. Mais il y en a qui faisaient ça pendant 10 ans, maintenant c'est plus le cas, c'est de moins en moins le cas. Parce que sais-tu quoi, là, les P1, P2, P3, P4, P5, là, j'ai eu la surprise de ma vie, moi.
13: Ouais.
14: Mais le P1, c'est, OK, problème...
13: Ah, t'arrives sur civière, puis...
14: Oui, oui, non, pression au cœur, au poumon, difficulté de respirer, objet dans l'œil, ça c'est P1. Mais après ça, je les sais pas toutes, là. Mais genre, P4, c'est un poignet brisé. Un poignet brisé, là, ça fait mal en sabardasse.
13: Un poignet cassé.
14: Ben oui.
13: P4, ben voyons.
14: Mais là, ça dit que tu peux attendre jusqu'à 60 minutes et plus. Donc, 60 à 120 minutes.
13: Avant d'être au triage.
14: Ouais, mais wow, un poignet cassé.
13: L'enfer.
14: C'est pas vrai que c'est un P4 là, pour moi, puis c'est pas vrai que tu peux attendre. Alors, donc, tu sais, la capacité des citoyens d'attendre, puis la capacité des citoyens de s'ouvrir, elle est dépassée. Elle est dépassée depuis longtemps. Donc, il faut vraiment, écoute, on ne prétend pas que c'est une situation simple. On ne prétend pas qu'une solution simple, puis tout le monde en parle depuis tout le temps. Mais je crois qu'il faudrait faire comme on fait avec l'itinérance. C'est-à-dire, OK, les petites solutions ne marchent pas, là. Les petites solutions, ça prend la grosse solution. Pour l'urgence, ça prend la grosse solution. Ça prend 3 000 nouveaux lits d'hôpitaux. Ça prend 3 000 nouveaux médecins. Ça prend
13: Ça n'arrivera pas. Le gouvernement n'est pas du tout dans cette logique-là. Le gouvernement est dans une logique de « on réduit les coûts ». On réduit les coûts. Par contre, ce qu'il faut, ouvrir les CLSC, il a fait quelque chose. T'sais?
14: Ah, ben, il y a ça aussi, bien sûr. Il faut élaguer. Il faut
13: puis donner, régler que les paramédics.
14: Oui, mais les CLSC, c'est.
13: Boswell, c'est
14: souvent,
13: comme tu dirais.
14: Ouais, oui. Mais les CLSC, c'est souvent des visites longues liées à des problèmes qui sont connexes à la santé physique, comme santé mentale, dépression, etc. Toutes sortes de facteurs aggravants, travail social. Puis c'est des consultations qui durent une heure. Fait que c'est pas. Tu sais, ou alors qu'on ouvre une autre branche du CLSC, là, que la oui. branche du CLSC où on reçoit beaucoup de monde à l'heure. Ouais. Pour l'instant, c'est pas le cas. Les IPF. Donc, toutes les solutions sont sur la table. Toutes les solutions sont sur la table, mais pas dans la bonne proportion, puis pas avec le bon sens de l'urgence.
13: Le problème est devenu structurel.
14: Vraiment.
13: Puis ce que je trouve désolant, c'est qu'on banalise tous ces cas, toutes ces personnes qui ne sont pas vues et toutes ces personnes qui meurent sur une civière parce que, écoute, on est incapable de les soigner correctement parce qu'il manque de lits. Ouais. On prend toutes les personnes âgées qui sont hospitalisées pendant de longs mois. Parce qu'il n'y a pas de place pour elle en CHSLD.
14: Mais c'est drôle parce que.
13: Comme ça, il y en a un peu après l'autre.
14: Ben, on les connaît toutes, les solutions. On les connaît toutes. Elles sont toutes devant nous. Mais là, il y a une campagne électorale qui s'en vient.
13: Ouais.
14: Arrêtez de nous en parler. Arrêtez de nous en parler. Puis
13: passer à l'action.
14: S'il faut mettre un ticket modérateur.
13: Mais il y a un auditeur qui suggère ça. Luc, le ticket modérateur, OK, peut-être. Mais saviez-vous, chers auditeurs, qu'on paie déjà 2 milliards de santé par année au Québec en contribution? Sur notre rapport d'impôt, il y a une ligne, c'est contribution santé. Oui. Collectivement, on verse 2 milliards de dollars grâce à
14: cette contribution. Ça n'a pas l'air d'être assez, Nathalie. Ça n'a pas l'air d'être assez. Moi, j'aimerais vraiment qu'il y ait un gouvernement qui regarde, qui parte du statut qu'on fait aujourd'hui. Là. Nous avons toutes les solutions, nous connaissons tous les problèmes. Là, ce qu'on veut, là, c'est un package. On veut un package, le package libéral ou le package péquiste ou le package caquiste, puis qui nous disent, voici ce qu'on va faire dans les 4 prochaines années. Dans 4 ans, on va parler de la progression. On va parler du fait qu'on est en train de s'en sortir. Parce que c'est pas vrai qu'avec l'argent qu'on paie, c'est pas vrai qu'avec l'intelligence qu'on a, puis la capacité opérationnelle du réseau, qui est très bonne, là. Puis même Santé Québec, là, on se posait la question, qu'est-ce qu'ils font? Mais il semblerait qu'il y ait une petite progression. Sur le temps d'attente aux urgences, puis sur la capacité de respecter les budgets, etc. On a besoin du package. Ouais. Moi, je ne veux pas en parler dans 4 ans.
13: Bon, non, je suis d'accord. Mais même la semaine prochaine, on pourra décider puis en parler. Sophie nous écrit médecin qui gère un bobo à la fois, ça, c'est un autre enjeu. Urgence, tu vois, Pierre Boucher. Assis 12-16 heures sur une vulgaire chaise de plastique avant de voir un médecin pour mon père de 86 ans.
14: 16 heures.
13: Insuffisance cardiaque, problème de mobilité, démence. Ça, Mélanie, ça, c'était P3. Ça, là, c'est enrageant, c'est frustrant, c'est totalement inadmissible.
14: Mais oui.
13: Voyons donc, Luc.
14: Mais c'est un peu ça.
13: Peut-on améliorer l'expérience aux urgences? C'est-tu possible?
14: Ah, mais Nathalie,
13: c'est quoi d'acheter des chaises rembourrées,
14: non,
13: quelque chose?
14: Non, mais c'est pas ça la solution de la ministre Rochette, la première ministre, c'est l'urgence.
13: Ah, oui.
14: L'urgence virtuelle. Donc, tu vas aller attendre chez vous.
13: Bon, ben écoute, ça déjà, moi, je trouve que c'est intéressant. Sauf que, elle règle pas le problème. Le problème de fond, c'est qu'on attend trop longtemps et on est incapable de voir un médecin. Du coup, dans 10,2% des cas en 25-26. Mais c'est à défaut de s'attaquer à la racine du problème, elle nous propose une solution pour améliorer notre expérience.
14: Ouais.
13: C'est ça, Luc, l'expérience.
14: Machine à café.
13: Non, mais c'est ça. Mais tu vois, pendant ce temps-là, on ne parle pas de la vraie affaire.
14: Oui.
13: Bon, avant de se quitter, il faut s'obstiner un petit peu sur la clause dérogatoire parce que je pensais qu'on allait sortir nos gants de boxe. On fait entendre ce que Charles Millière a déclaré ce matin sur ses réseaux sociaux.
16: C'est vraiment ça, la priorité de Mme Fréchette ce matin. Sa priorité, c'est d'essayer de tendre un piège au Parti libéral du Québec. Alors, j'ai un message pour vous, Mme Fréchette. Votre loi 96, votre loi caquiste, doit être modifiée. Heureusement, il existe une formation politique au Québec qui veut rassembler, travailler de façon rigoureuse, méthodique et respectueuse et chercher le bien commun. Et ça, c'est le Parti libéral du Québec.
13: Pourquoi Charles Millière a réagi? Parce que ce matin, la presse a déclaré, c'est un article signé Tommy Chouinard, que la CAQ s'apprête à déposer un projet de loi pour... pour protéger le recours à la clause dérogatoire pour la loi qui protège le français pendant 5 ans. On dit, on va adopter une loi, là, puis pendant 5 ans, là, aucun tribunal va pouvoir nous dire quoi faire au Québec. Là, ça, c'est protégé. Charles Millière dit, ça, c'est un piège. C'est un piège que vous nous tendez. Bien, voyons donc, vous l'avez entendu, ça n'a pas de bon sens. Si c'est ça votre stratégie, là, bien, c'est une piètre stratégie. Et on élude l'enjeu qui touche les entreprises. Moi, Luc, je réfléchis depuis un certain nombre de semaines, de jours, sur le recours systématique de la CAQ à la clause dérogatoire pour défendre la laïcité, pour défendre le français. Au Québec, tout gouvernement confondu, on a eu recours à la clause dérogatoire. La clause dérogatoire, c'est quoi? On dit, on veut protéger les droits de la majorité, mais pour ce faire, il faut piétiner un peu les droits de la minorité, des droits protégés par la Charte des droits et libertés. En 82, lorsque M. Trudeau, père, a déposé le projet de constitution, il a rattaché la possibilité pour les provinces d'avoir recours à ce type de disposition législative. Mais avec la CAQ, là, c'est devenu, le recours à la clause dérogatoire n'est plus devenu une exception. C'est devenu une règle. Alors moi, je dis ceci, Luc Ferrandez, camarade Ferrandez, je dis ceci. Comment se fait-il qu'au Québec, chaque fois qu'on veut protéger les droits de la majorité, il faut systématiquement brimer les droits des minorités? Pourquoi c'est devenu la marque de commerce du Québec? Pour l'enjeu du français, pour l'enjeu de la laïcité. Il me semble qu'on pourrait faire les choses autrement. C'est exactement ce que dit Charles Millière d'une certaine façon. Là, on l'accuse de manquer de couilles, de ne pas être assez nationaliste, de ne pas être assez québécois. Un instant, peut-on prendre un pas de recul et dire sur le plan juridique, là, pourquoi à chaque fois il faut sortir l'artillerie lourde, la grosse armada pour protéger les droits de la majorité?
14: Mais parce que la Charte des droits et libertés, Nathalie, elle va trop loin. Et les avocats ont trouvé la façon de se servir de cette charte-là pour limiter les pouvoirs de l'État à peu près à toutes les 10 minutes. Protéger le français, là, moi, regarde, Carney est arrivé comme premier ministre.
13: Ben non, pas du tout, Luc. La possibilité pour une province de recourir à la clause dérogatoire, il est déjà encadré d'une certaine façon. Tu peux pas le faire de n'importe quelle façon. Tu peux pas le faire sur n'importe quel enjeu.
14: Ah, mais moi, je le ferais sur n'importe quel enjeu.
13: Ben
14: de n'importe quelle façon.
13: C'est pas la Russie, c'est le Québec.
14: Je l'écrirais ces boîtes de céréales où j'apprendrai aux enfants comment se servir de la clause dérogatoire un jour quand ils vont devenir ministre. Je m'en contrefiche de la Charte des droits et libertés. Je trouve qu'elle va trop loin, qu'elle brime la capacité du gouvernement à défendre objectivement et efficacement les Canadiens et les Québécois. Pourquoi? Parce que je te parlais de Carney. C'est pas la fin du monde d'apprendre le français, là. C'est pas la fin du monde. Toi, tu vas au Mexique, Nathalie, là. Dans 6 semaines, tu vas parler un peu l'espagnol, OK?
13: J'espère.
14: Ben oui. Puis tu vas croiser des gens que ça fait 60 ans qu'ils sont là, puis ils sont obstinés à dire « j'ai pas besoin de le parler ». Ben oui, mon petit gars, tu vas être obligé de le parler. Puis les entreprises, maintenant, avant c'était 50 et moins, maintenant ça va être 25 et plus. Donc, à partir de où tu atteins 25 employés, ça se peut que tu aies des employés francophones dans la gang, tu vas devoir parler en français.
13: Oui, je suis d'accord avec toi, mais Luc, tu ne peux pas faire le procès de la Charte des droits et libertés sur la base du seul exemple que tu soulèves ce midi. Il y a un auditeur qui écrit... Il dit, le problème, c'est que la charte protège les droits individuels plutôt que les droits collectifs. C'est ça le problème.
14: Ben oui.
13: Oui, mais qui veut vivre dans un pays où, parce que moi, je savoure ce privilège qu'on a de vivre dans un environnement, dans un pays où les droits des minorités sont protégés. En passant, c'est pas seulement fédéral. Au Québec aussi, on a adopté une charte qui protège les droits et libertés de notre minorité. C'est une fierté. Il faut le dire. Ah, mais je dis, puis je dis aussi qu'il faut recourir à la clause dérogatoire de manière la plus parcimonieuse possible. Peut éviter que ça devienne une façon de gouverner. Parce que c'est ça avec la CAQ, c'est devenu une façon de gouverner, l'utilisation abusive et répétée de la clause dérogatoire.
14: Bien, que si tu veux, Montané, moi, je suis pas d'accord avec toi. Je, je l'ai dit. Sortons de la langue pour comprendre ce que je veux dire. C'est pas juste la langue, là. Quand j'étais maire du Plateau, on a mis des terrasses sur la chaussée, OK? Et des terrasses sur la chaussée, on s'est fait dire par des personnes handicapées, ben ça brime mes droits et libertés parce que j'ai pas accès à la terrasse. Et on leur a donné raison. Puis on a modifié toutes les terrasses pour qu'ils aient accès en chaise roulante.
13: Mais là,
14: il y avait un commerce qui avait mis des chaises tabourets. Des chaises tabourets, puis un bar un peu plus haut. C'était le type de décoration qu'il avait adopté. Ben ils ont fait une plainte selon la Charte des droits et libertés en disant on peut pas s'asseoir sur ces tabourets-là, donc il faut modifier complètement l'aménagement du restaurant-là. Donc, j'ai fait l'expérience de gens qui vont trop loin dans l'évocation de la Charte des droits et libertés. Ça m'a brûlé au fer rouge.
13: Je comprends.
14: Maintenant, je me dis, à chaque fois que quelqu'un n'est pas d'accord...
13: Mais jette pas le bébé avec l'eau du bain, Luc. Parce que des ayatollahs puis des intégristes dans ce genre de débat-là, il y en aura tout le temps. Il faut juste faire la part des choses puis aborder cet enjeu-là, la protection des droits collectifs versus les droits individuels avec la plus grande lucidité possible.
14: Ben, écoute, là, je mets de côté l'exemple sur les tabourets. Là, mais, sur les deux, grandes pommes de discorde, la langue et la laïcité, moi, je crois qu'une société qui a souffert d'une application trop rigoureuse de la religion, puis qui nous a maintenus dans la misère. Une religion qui nous a maintenus dans la misère dans un contexte où on était mis dans la misère par les forces impérialistes anglophones. Ben cette société-là, qui était doublement marginalisée, appauvrie, contrôlée, elle s'est révoltée, puis elle a dit... Plus jamais.
13: Mais c'est correct.
14: Plus jamais.
13: Mais c'est
14: je vais prendre
13: correct.
14: La langue du dominateur. Plus jamais je vais prendre la religion qui m'est imposée comme un créneau qui gère l'ensemble de mes gestes quotidiens. La réaction, on ne peut pas la contrôler. C'est une réaction de colère et de dire, je vais mettre des dérogations pour empêcher la charte d'accepter la réintroduction de la religion dans nos écoles ou l'utilisation de la langue anglaise dans les entreprises de 25 employés et plus. Je suis d'accord.
13: Oui, mais tu es d'accord avec les libéraux de Charles Mignard.
14: Non, je suis d'accord je suis d'accord de l'utilisation de la dérogation.
13: Oui,
14: je suis d'accord.
13: Mais j'apprécie quand même
14: que Charles Mignard...
13: Mais à tout vent, la clause dérogatoire, Mania, est-ce qu'on peut se questionner sur sa véritable utilité plutôt que de l'appliquer à toutes les sauces? C'est mon objectif. Ouais. Puis là, les auditeurs, ne me prêtez pas d'intention. Évidemment, il faut protéger notre langue française, il faut se protéger comme société. Puis là, il faut y aller parce qu'on a dépassé largement.
14: La Charte des droits et libertés nous oblige à faire une pause publicitaire.
13: Oui, absolument, tout à fait. On y reviendra demain parce que comment on pourrait actualiser la Charte québécoise des droits et libertés? Dans quel genre de conflit juridique on se lancerait si on avait la volonté, l'ambition de mener ce genre d'opération? On peut se poser la question. D'ici là, c'est la pause, mais ici, après la pause, on vous parle de quoi? Il n'est plus possible de retourner ces canettes chez Métro et Super C. On fait le bilan, en fait, sur les consignes actions au Québec. À tout de suite.
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13: Merci pour vos nombreuses réactions. N'oubliez pas notre question du jour. Elle est toute simple. Le chef du Parti conservateur, Éric Duhaime, vous inspire-t-il confiance? Vous répondez simplement oui ou non via la messagerie texte 98-98-5. On vous rappelle qu'Éric Duhaime sera avec nous vers 14h05. Parlons maintenant des consignes de la consigne, Luc. Écoute, c'est samedi passé. Je vais au métro dans mon coin et là, je me bute à des machines, des gobeuses que je ne pouvais pas utiliser. Alors, il y avait une inscription sur la gobeuse et là, on me suggérait de me rendre à telle adresse pour la consignation.
14: De façon permanente?
13: Oui, absolument. Puis, il y a une auditrice qui nous a mis sur cette piste la semaine dernière. Alors, j'ai pris une photo de la gobeuse en question qui n'était plus opérationnelle. Je me suis dit, tiens, on devrait aborder le sujet avec le vice-président stratégie chez Consigne Action, Jean-François Lefort. Merci d'être là. Monsieur Lefort, Super C Métro, comment ça fonctionne? Est-ce qu'ils vous ont informé avant, quant à leur volonté de ne plus accepter les canettes consignées dans leurs établissements?
4: Donc, depuis le début de la modernisation, avec l'arrivée des consignes Action, des consignes Action Plus, on travaille en étroite collaboration avec les détaillants, justement pour assurer le service aux citoyens dans cette transformation. Il faut se rappeler qu'avec la modernisation, on passe, initiée par le gouvernement, on passe de 2,5 milliards de contenants sous consigne à 5 milliards à partir du 1er mars l'année prochaine. Aujourd'hui, on est à peu près à 4,2 milliards de contenants. Donc, c'est la transformation, ça va extrêmement bien. Puis, il y a un engouement au niveau du public. On a plus de 1,3 million de visites par mois des lieux de retour modernisés. Donc, ça va très bien.
13: Mais prenons l'exemple concret de Métro et Super C. Comment ça s'est passé? Parce qu'on a demandé une réaction officiel du côté de Métro. Voici ce qu'on nous a répondu. Puisque la mise en place des obligations réglementaires sur la modernisation du système de consigne élargie relève entièrement de cet organisme Consigne Action, ceux-ci sont les mieux placés pour répondre à vos interrogations. Wow, Luc! C'est une responsable des coms chez Métro qui nous a fait ce genre de réponse.
14: Mais donc, ils se déchargent de leur responsabilité sur vous?
4: Donc, avec l'arrivée des Consignes Action, des Consignes Action Plus, les détaillants qui font plus, un peu technique, mais qui font plus de 350 mètres carrés et qui vendent des contenants consignés, ils sont visés par le règlement, donc doivent reprendre les contenants, sauf s'ils se regroupent avec un lieu de retour Consigne Action, Consigne Action Plus.
13: OK.
14: Ah, OK. Donc, ce qu'ils font, ben, systématiquement.
4: C'est, oui, c'est
14: ça. Mais ce regroupement-là, c'est quoi? Ils acceptent la charge financière, mais ils transfèrent les opérations?
4: Donc, en fait, ils sortent du système de consignes en tant que repreneurs.
14: Mais il me semble que c'est un peu facile, là, parce que moi, j'avais cru comprendre, au contraire, que lorsque le système était mis en place, il y avait une obligation qui était faite par chaque commerçant de trouver le moyen de consigner. Mais là, si c'est le moyen de consigner, c'est de tout envoyer à Consigne Action, qui est payé par les contribuables. Est-ce que c'est un programme provincial?
4: Par les producteurs, oui.
14: Ah, c'est entièrement payé par les producteurs.
4: Oui.
14: OK, donc, ils se déchargent de la responsabilité de cueillette locale, mais ils ont une responsabilité financière dans quelque part. Ils participent financièrement.
4: Mais en fait, pour la récupération des contenants, Métro, dans ce cas-ci, a une obligation de reprendre. Sauf, vu que le consigne action est ouvert et que nous, on initie le regroupement. Ça veut dire que nous, le consigne action, que ça peut être un consigne action plus, a la capacité de pouvoir reprendre les contenants et d'offrir le service. Parce que si le lieu de retour n'a pas la capacité de reprendre
14: Ben, c'est sûr qu'ils vont tout dire qu'on n'a pas la capacité de reprendre les services. C'est emmerdant là, de traiter des canettes vides. Là.
4: Non, mais par exemple, dans un. Parce que nous, on peut pas. On doit regrouper dans des rayons réglementaires prescrits au règlement.
14: OK, c'est combien le rayon?
4: Donc, c'est, dans certains cas, c'est 3 km. Dans d'autres, c'est 5 km, dépendamment.
14: Mais j'ai peur, M. Lefort, qu'il y ait des gens bien intentionnés qui faisaient du recyclage lorsqu'ils faisaient leurs courses, amenaient leurs canettes vides. Là, si tu leur dis, il faut que tu ailles à 3 km pour porter tes canettes, oui. Ils iront
13: c'est,
14: pas.
13: C'est le cas.
4: Donc, de là, le pourquoi de le besoin que nous, Consigne Action, on travaille, qu'on soit aligné avec les municipalités, parce qu'on doit être dans les pôles commerciaux et positionné sur le parcours habituel des citoyens. Parce que souvent, on n'est pas loin du détaillant qui participait auparavant.
14: Mais qu'est-ce que ça veut dire, ça? Il faut participer, il faut étudier les déplacements puis être présent dans les pôles. Vous allez mettre des cloches ou des lieux de réception?
4: Des lieux de retour.
14: Des lieux de retour, oui. Mais ça ne sera pas nécessairement une consigne là, avec les gobeuses. Là.
4: Donc, avec les consignes actions plus, on offre le service de retour à l'unité, qu'on connaît très bien. On offre le retour en vrac, donc avec l'application mobile, j'enregistre mon sac et je suis, pardon l'anglicisme, in and out en moins de 45-60 secondes.
14: Comment tu fais ça?
4: Avec l'application mobile, on imprime un collant. Okay. Et,
14: tu prends une photo de ton stock, quoi?
4: Non, en fait, avec la machine, on imprime un collant, un code QR qui nous appartient. Et on le met sur le sac, on dépose le sac.
14: Ah, OK, puis on t'envoie l'argent plus tard.
4: Et on envoie l'argent plus tard. Puis dans un consigne action plus, on a le retour en vrac, donc où je peux verser mon sac de contenant tout mélangé dans la machine, et la machine fait le décompte de 200-250 contenants à la minute.
14: OK, parce que...
13: Ça, c'est consigne action plus, là.
14: Oui, moi, j'ai essayé avec celle qui est gobe un par un, là. Oui. Elle n'avait pas faim tant que ça, on m'a dit... Dans un, non, là, je l'ai mis deux. Ah, j'ai mis trop vite. Attends, un autre, puis un autre.
13: Ça t'a pris combien de temps?
14: Ben, c'était long, parce que je vidais toutes les canettes du chantier, puis il y avait des sacs pleins. Mais là, tu me dis que tu vides tout ton sac dans
4: un bac. Ça, c'est dans un consigne action plus, oui.
14: Il y en a-tu pas mal de ça?
4: Consigne action plus, on a, je crois, une quarantaine. Okay. Puis avec les... on a plus de 260 lieux modernisés qui incluent les détaillants, où est-ce qu'on met des kiosques. Au total, on a, en date d'aujourd'hui, ce matin, je crois, 149 lieux de retour consigne action plus. Le premier qui est ouvert il y a juste un petit peu plus de 2 ans.
13: Réaction de nos auditeurs, je suis concernée par cette décision. La personne nous écrit de métro. Elle dit, dans mon quartier, il n'y a pas de service de dépôt. Je n'ai pas de voiture. C'est vraiment une mauvaise décision pour la clientèle. Il y a des auditeurs qui pensent aux personnes itinérantes. Ils disent qu'ils devront... Ils n'ont pas de téléphone. Il faut que tu t'inscrives pour être remboursé, consigne action. Alors, c'est vraiment embêtant. Là. Il y a une collègue qui nous a dit, je devrais faire 6 km aller-retour pour aller à mon lieu de consigne action. Est-ce que vous craignez que ça réfrène l'appétit des Québécois pour ce qui est de la consigne?
4: Pour la modernisation et l'arrivée des lieux de retour, c'est une technologie qui nous permet de retourner nos contenants plus rapidement, plus efficacement, et ça fonctionne. Dans certains cas où les lieux de retour ne sont pas encore ouverts, les détaillants reprennent. Mais il y a des lieux de retour qui ouvrent pas loin. Et les gens se déplacent justement pour aller à ces lieux
14: ils
4: de retour-là.
14: Ils accumulent leur stock.
4: Ils accumulent, mais c'est que la personne, le lieu de retour, mettons, à la fin de la modernisation, il va avoir un lieu de retour consigne action ou consigne action plus, qui est pas peut-être aujourd'hui pas encore ouvert. Mmh. Mais cette personne-là choisit de faire les 6 km pour aller dans
13: ben
4: un
13: oui,
4: lieu de retour.
13: Ben oui, il y en a qui le font. Il y en a qui le font pas.
14: Mais OK, on parle-tu de personnes qui ont une voiture, là?
13: Ben oui, c'est ça.
4: Dans ce cas-là, ça pourrait être quelqu'un qui a une voiture.
14: À Montréal, comment ça marche? Maçon, là. Tu es son maçon, ton métro ne les prend plus, là. Il va se passer quoi?
4: Mais dans le cas, si le métro ne les reprend plus, ça veut dire qu'il y a un consigne action pas loin.
14: Combien pas loin?
4: Mais
13: 3 km?
4: Mais c'est un rayon de 3 km.
14: Okay, oui, mais 3 km quand tu as une voiture.
4: Donc, c'est un maximum de.
14: C'est pas un problème quand tu as une voiture, mais 3 km à pied.
4: Mais c'est parce que si on fait 3 km, c'est le diamètre du rayon. C'est pas le rayon.
14: OK.
4: Donc, on parle d'à peu près 1 km et demi, mais on est à côté. C'est pour ça qu'on vise les pôles commerciaux. Les gens sont portés à aller à ces endroits-là. Et c'est pour ça qu'on travaille avec les municipalités pour nous avoir les usages. Pour être ouvert où la clause d'usage n'existait pas. Puis même que, surtout à Montréal, à Québec, on développe un concept qui nous permet d'avoir une superficie plus petite parce qu'on le sait que des locaux qui font 2 à 3 000 pieds carrés pour un consigne action, 8 à 10 000 pieds carrés pour un consigne action plus, ça ne court pas les rues dans les endroits.
13: Dans le fond, là, où il y a un auditeur qui nous écrit, il n'y a pas juste Métro, Super C, Maxi aussi, c'est comme ça. Il y a un autre auditeur qui nous écrit qu'il semblerait que les consignes actions, là, je ne parle pas des plus, là, mais ça ferme la fin de semaine à 18 heures, c'est vrai?
4: La fin de semaine à 18h, oui.
13: Mais pourquoi? Parce que les épiceries sont ouvertes jusqu'à 21h la fin de semaine?
4: C'est prescrit au règlement le nombre d'heures. Donc, nous, on est ouvert 7 jours semaine.
13: Ouais.
4: On est ouvert de 8h le matin à 18h, sauf les jeudis, vendredis jusqu'à 19h.
13: OK, j'ai une suggestion pour vous. Pour y demander au gouvernement une modification réglementaire. Compte tenu que ça fonctionne, que ça va bien. Comme du Rélieu, ben, ça va bien.
14: Oui, mais non, fait. Moi, je trouve qu'il y a quand même une perte de service. Là. Malgré toutes vos bonnes explications, il y a une diminution du service.
13: Oui. Vous ne le voyez pas pour l'instant, mais peut-être que dans un an, on va avoir la même conversation. Vous allez constater.
4: Il y a une certaine réalité avec la modernisation prévue, le passé de 2,5 milliards de contenants sur une base annuelle à 5 milliards, avec le nouveau plastique qui n'était pas consigné auparavant, qui l'est depuis le 1er mars 2025, avec l'arrivée des nouveaux contenants consignés, donc des bouteilles de vin, de spiritueux, le carton multicouche, lait et jus principalement, de le faire comme on le faisait avant. Ça n'aurait pas été possible.
13: Ben, on comprend ça, mais dans le fond, en terminant, parce que le temps file, monsieur Lefort, c'est que ce qu'il faut retenir, c'est, puis les auditeurs nous le disent unanimement, là, il faut garder ça simple. Puis garder ça simple, ça veut dire favoriser la proximité entre le lieu où tu habites et le lieu où tu vas aller porter tes canettes. La proximité, c'est fondamental. Fait que je vous laisse avec ça.
14: Monsieur Lefort a dit qu'il va y avoir des parcours étudiés sur lesquels on va mettre des lieux de dépôt. Ça, puis ça, il va en avoir plusieurs centaines à travers le Québec.
13: Par exemple, là, à Saint-Jean-sur-Richelieu, 3 lieux de consigne pour une ville de 100 000 habitants. C'est nettement pas suffisant. Quel est votre objectif? Là, on est en 27, on est en 26 d'ici fin décembre. Là, combien de nouveaux lieux de dépôt vous allez développer? Consigne Action, Consigne Action Plus, c'est quoi les chiffres?
4: Il faut se rappeler que les détaillants qui sont visés par la réglementation, ils demeurent tant et aussi longtemps que nous, on n'est pas ouvert. Présentement, nous, on est requis par le règlement d'avoir au moins 1200 lieux de retour à travers la province.
13: Oui, mais la question, c'est... Là, vous en avez quoi, autour de 400? Au total, toutes?
4: Au total, on est dans les milliers en termes de...
13: Non, mais oubliez les épiceries, là. Les consignations, là. Consignations plus, combien au total?
4: De lieux modernisés, oui. Plus de 260.
13: OK, bon, d'ici fin décembre, c'est quoi votre objectif?
4: C'est de moderniser le système pour y arriver en termes d'offrir le service de
13: proximité.
4: Oui,
13: mais c'est 100 de plus, c'est 150 de plus, c'est quoi?
4: Au niveau du règlement, on est requis d'avoir 400 lieux de retour, consignations plus, pour le 1er mars.
13: 1er mars 2027?
4: 2027.
13: OK.
4: Pour ce qui est de comme on s'est déjà parlé,
13: oui.
4: En termes de débloquants, on a la disponibilité des locaux à travers la province, dans les pôles commerciaux pour faciliter justement la proximité, mais aussi les clauses d'usage, les permis nécessaires, puis c'est pas toujours évident d'avoir ça dans les délais rapides. Okay. Donc,
13: mais la bonne nouvelle, M. Lefort, c'est que vous êtes victime de votre succès. C'est ce qu'on doit retenir. Merci beaucoup d'être passé dans nos studios. Je sens, Luc, qu'on va reparler à Jean-François Lefort, le vice-président stratégie chez Consigne Action, parce qu'il y a énormément de réactions dans la messagerie. Merci infiniment.
4: Merci beaucoup.
14: Merci.
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13: Luc, est-ce que tu as entendu le nouveau mot antivirus depuis plusieurs jours?
14: Pour la première fois de ma vie.
13: Mais oui, il est question dans les médias du monde entier de ce fameux navire de croisière Ondius qui transporte des passagers atteints de l'antivirus. C'est un navire néerlandais qui actuellement est bloqué au Cap-Vert. Ça, c'est en Afrique de l'Ouest avec des passagers atteints de l'antivirus. Au 4 mai, on a déclaré 7 cas de personnes atteintes, dont 3 qui sont décédées. C'est terrible. Et ce matin, l'Organisation mondiale de la santé soupçonne une transmission entre humains. Interhumaine, pour faire le point sur ce qu'est l'antivirus. Docteur Calvez, que vous connaissez bien, microbiologiste et spécialiste en maladies infectieuses à l'Hôpital juif de Montréal. Bonjour à vous, Docteur Weiss.
24: Bonjour.
14: Docteur Weiss, est-ce qu'il y a un lien entre l'antivirus et l'antéchrist?
24: Non.
14: C'est pas une maladie de l'enfer, là.
24: Pas du tout.
14: Ah bon.
13: Qu'est-ce que c'est exactement? C'est une maladie respiratoire?
24: Oui, tout à fait. Alors, les antivirus, d'abord, comme le nom le dit, c'est un virus qui a été décrit quand même il y a pas mal de temps. C'est-à-dire, c'est pas nouveau. Dans les années 90, on savait que ça existait. Ça a été vraiment décrit pour la première fois dans l'ouest des États-Unis, dans ce qu'on appelle le Four Corner State. Et c'était vraiment relié aux rongeurs. C'est-à-dire, c'est un virus qui est transmis par les rongeurs, soit par un contact direct avec les rongeurs, soit par un contact indirect. Par exemple, lorsque des aliments ou des substances auraient été souillées par les déjections des rongeurs et les gens peuvent rentrer en contact avec ça. Le problème du antivirus, c'est que c'est un virus qui peut donner une maladie très sévère avec une mortalité assez élevée parce que ça donne parfois un syndrome pulmonaire très sévère où les gens ont besoin d'être intubés, de recevoir de l'oxygène, etc. Mais souvent, comme ces virus-là, c'est des virus qui sont difficilement transmissibles. C'est-à-dire, il faut vraiment un espèce de contexte épidémiologique particulier pour attraper ce genre de virus-là. Donc, on voit que c'est dans un bateau. La chose que je vous dirais, c'est que jusqu'à présent, la transmission interhumaine de l'antivirus n'était pas vraiment au menu. Ça l'est pas encore vraiment, parce qu'on peut toujours se poser des questions. Il faut pas oublier que c'est une maladie qui a quand même une période d'incubation assez longue. C'est-à-dire que la période d'incubation peut aller jusqu'à 8 semaines. Donc, par exemple, si vous avez été en contact avec le virus dans un hôtel, il y a 8 semaines en Argentine, avant de débuter votre croisière, à la limite, vous auriez pu encore développer la maladie. Donc, ce qu'on sait avec ce hantavirus, c'est que c'est une maladie qui est quand même connue, très sévère, qui donne des problèmes pulmonaires parfois très importants et qui a quand même un taux de mortalité élevé. Par contre, qui est quand même relativement peu transmissible et qui est là depuis longtemps. Donc, il n'y a pas de risque de pandémie ou il n'y a pas de risque, je dirais, de débuter une propagation extrêmement rapide.
14: Parce
24: de
14: que
24: ce
14: s'il
24: virus-là.
14: Y avait eu ce genre de risque, on l'aurait su depuis longtemps puisque la maladie est présente depuis longtemps. Mais c'est quand même une coïncidence qu'il y en ait 6 sur un bateau, dont 3 décès. Ouais. Est-ce que ça veut dire qu'il y aurait eu des rongeurs qui auraient contaminé ou...
24: Ben alors, regardez, il y a plusieurs hypothèses. L'hypothèse numéro un, évidemment, on pourrait dire, vous savez, on dit toujours la vieille expression « les rats quittent le navire », c'est parce qu'on sait que les rats vivaient dans les navires. Donc, à ce moment-là, est-ce qu'il y aurait des rongeurs sur le bateau qui seraient des porteurs des hantavirus et qui auraient contaminé donc des gens, soit directement, soit indirectement, en ayant souillé par leur déjection des aliments, des airs du bateau, etc. Donc ça, c'est possiblement une hypothèse. La deuxième chose, est-ce que des gens auraient été contaminés avant d'embarquer sur le bateau, parce que évidemment la période d'incubation étant longue, des gens auraient pu se trouver dans un hôtel où ils auraient été en contact avec des rongeurs, ils auraient pu aller dans certains endroits où ils auraient pu être en contact. Maintenant, le fait qu'on a plusieurs cas qui arrivent simultanément sur le navire en même temps et qui se développent les uns après les autres montre qu'il y a probablement un dénominateur commun et que donc il faut chercher quelque chose au niveau du navire. Finalement, il y a la transmission interhumaine. Est-ce que pour ce virus-là en particulier, une transmission interhumaine est possible? Vous savez, en médecine, on change des fois notre fusil d'épaule parce que on apprend peut-être que oui, dans ce cas-là, dans cette forme-là, il existe, puis je ne veux pas rentrer dans des détails trop techniques, mais dans les hantavirus, il existe ce qu'on appelle une forme andine, donc qui vient de la région des Andes, donc comme ça l'indique, du Chili et de l'Argentine, donc cette région de la Patagonie qui est au sud de l'Argentine. Et il y avait eu des discussions sur la transmission interhumaine de cette souche de virus-là dans le passé. Donc, encore une fois, ça reste à prouver, mais on est aussi dans un virus qui a quand même des capacités de transmission relativement limitées et on n'est pas du tout dans un contexte de COVID ou quoi que ce soit ici.
13: Ben voilà qui est très rassurant, Dr Weiss. Merci d'avoir participé à cette émission. Excellente journée.
24: Ça me fait plaisir. Au revoir.
13: Au revoir, Dr Carl Weiss, mesdames et messieurs. T'as-tu le goût, toi, d'aller en croisière après avoir entendu ça?
14: Mais c'est ce qui est surprenant, c'est qu'après ce qu'on avait appris dans la COVID, donc des gens qui avaient été confinés à leur cabine pendant des semaines, qui avaient des morts partout, etc., qui n'étaient pas à peine nourris, ben il n'y a pas eu de diminution du chiffre d'affaires ou de l'achalandage pour...
13: Non,
14: les gens veulent faire des tours à bateau!
13: Oh oui, les croisières, ça marche, c'est toute une industrie. Puis le bateau dont il est question, il va complètement au sud, en fait, dans l'Antarctique. Il semblerait que c'est... Oui, il y a des compagnies qui vont dans ce coin-là du monde à ce temps-ci de l'année.
14: Ah oui, pour voir les glaciers,
13: ouais,
14: les dérivés.
13: Oui, puis ils partent du sud de l'Argentine complètement. Ah. Non, ça a l'air que c'est absolument spectaculaire. Dans ce cas-ci, on parle d'une croisière à 18 000 euros par personne.
14: C'est un petit bateau, hein?
13: Oui, ouais. Oui, tout à fait.
14: 18 000 euros quand même.
13: C'est cher.
14: Pour rester dans ta cabine.
13: Oui, et voir des belles affaires. Ouais. Tout de suite.
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13: Luc, quelques nouvelles à rafale. Sachez, chers auditeurs, que Jean Boulet, ministre du Travail, a confirmé qu'il portera plainte après cette fameuse manifestation de l'Alliance ouvrière lors de laquelle ils ont simulé l'exécution à la guillotine d'un membre de l'élite générique, c'est l'expression consacrée, en fait, utilisée par l'Alliance ouvrière. Ça s'est passé samedi dernier. Et depuis, le mot de la semaine, c'est guillotine. Ça, c'est de ça dont on a parlé toute la semaine.
14: C'est drôle, hein? Ben, écoute, je comprends. Là,
13: il fait très bien.
14: Mais je comprends que le ministre, il voit un message de violence. En même temps, si on était plus tolérant, on y verrait une référence au peuple qui se révolte contre son élite divagante.
13: Si on était plus tolérant, dit-il, OK, en soi, il y a un débat ici, on n'a pas le temps de faire le débat, mais on vit dans un environnement, dans une démocratie où tu peux à peu près dire ce que tu veux. Ce que tu veux. Alors, pourquoi avoir recours à la guillotine alors qu'il aurait pu s'exprimer autrement? Ouais. Tu sais, il y a

0: c'est... Oui, oui.
1: Oui, mais là, je reconnais en toi l'anticonformiste. Là.
0: Ben oui, c'est
1: ben,
0: ça.
1: Ben oui.
0: Moi, j'ai tout le temps peur qu'on s'approche du wokisme. Là. J'ai tout le temps peur. Pour moi, l'enfer, c'est les woke. Puis donc, la possibilité qu'on s'approche de ça me fait toujours un peu peur.
1: L'enfer, c'est les woke. Attends une minute, là. Toi, tu vas pas jouer le jeu, là, de la droite, là, qui dépeint les woke comme si c'était la peste, là.
0: Oui, oui, moi,
1: la
0: oui,
1: woke,
0: oui,
1: les woke, ça, là, ouais. C'est de quoi on parle?
0: Mais les woke, c'est toute personne qui considère que un crime du vocabulaire ou un crime de l'image est aussi grave qu'un vrai crime. Ben non, c'est pas un vrai crime, c'est pas de la vraie violence, c'est une image.
1: Mais justement, mais
0: moi,
1: Luc...
0: je suis plutôt du style canard enchaîné, puis oui, Charlie.
1: Oui, oui, mais Luc, le problème avec les woke, c'est qu'on a... On a, en fait, je cherche le verbe, le bon verbe, là. Et la ménopause, pas toujours facile hein, pour la mémoire. Travesti. On a travesti la définition originale du wokisme. Le wokisme est lié à l'éveil des consciences dans un pays qui s'appelle les États-Unis, dans un pays où on lutte encore aujourd'hui pour le respect de ses droits civiques. OK?
0: C'est vrai.
1: C'est ça le wokisme. Mais par contre, la gauche a abusé du
0: terme.
1: Abusé,
0: tu dis?
1: Abusé.
0: Tu sais, on
1: a usé la corde, le wokisme.
0: On a reçu l'auteur, M. Picard, du livre Les Maîtres du Monde. Puis dans ce livre-là, il raconte que les GAFAM étaient plutôt à gauche. Puis, tu sais, ils voyaient tous les médias sociaux comme un moyen de réunion, de rencontre, etc. Puis il y a plusieurs choses qui les a amenés vers la droite. Puis le profit est la principale chose. Mais il y en avait une autre, c'était le wokisme. Et dans le wokisme, il y en avait marre, ces patrons-là, de se faire reprocher, par exemple, qu'on parle de history à la place de her story. Donc, history qui fait référence à une histoire, le mot is est dedans. Donc, is story, c'est garçon, her story, c'est fille. En disant, ben là, dorénavant, on va parler de her story.
1: Là,
0: mais
1: tu sais,
0: c'est
1: toi,
0: ça, c'est cet abus constant
1: en même temps,
0: du vocabulaire.
1: Oui,
0: puis on pousse trop loin le bouchon.
1: Oui.
0: Bon, ils ont mis sa tête d'une guillotine, c'est pas de bon goût. Une tape ses doigts, merci, bonsoir.
1: On verra si ça sera déclaré comme des propos haineux. Il y a un auditeur, Sylvain, qui nous rappelle qu'on avait, semblerait, pendu Jean Charest dans le cadre d'une manifestation.
0: Oui, oui, oui. Puis il est encore bien vivant. Hein? Kicking and running, là, je veux dire, il va bien. Ben, c'est ça. Moi, un crime d'image ou un crime de vocabulaire, pour moi, c'est pas un crime. Puis là, dans ce cas-là, je comprends leur message, je le partage pas, je les trouve complètement, déconnectés un peu dans la force de leurs revendications, mais pas au point de les envoyer, de leur faire un procès, peut-être
1: non,
0: un procès criminel
1: un procès,
0: pour
1: ça
0: violence.
1: Ça ne se rendra pas là. Encore faut-il que la plainte est-elle recevable, il y aura enquête, puis peut-être qu'après l'enquête, les policiers vont dire il n'y a pas grand-chose là. Monsieur le ministre, là? On peut-tu passer à notre appel?
0: On va suivre ça.
1: Oui, après la pause, Éric Duhaime est avec nous. N'oubliez pas d'ailleurs notre question du jour. Elle est toute simple. Le chef du Parti conservateur vous inspire-t-il confiance? On parle d'Éric Duhaime, bien sûr. Vous répondez oui ou non via le 98-98-5. À tout de suite.
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5: Mardi 5 mai, ici Stéphanie Gagnon, voici les nouvelles. Le ministre du Travail, Jean Boulet, confirme qu'il va porter plainte à la police de Montréal à la suite des événements de la fin de semaine où un mannequin à son effigie a été guillotiné. Louis Lacroix.
6: Jean Boulet admet avoir été choqué par les images de la fin de semaine.
7: Je me suis senti menacé dans mon intégrité. Les gens de ma famille, des...
6: Pour lui, il n'y a qu'une seule réplique possible.
7: Je confirme que je soumettrai une plainte à la police de Montréal qui va faire enquête et...
6: Même s'il s'agissait d'un mannequin qu'on a passé à la guillotine, il estime que c'est une incitation à la violence.
7: Quand t'es la personne qui est représentée, qui fait l'objet d'une décapitation, ça fait mal.
6: Depuis, un seul syndicat lui a présenté des excuses. Les grandes centrales doivent accepter une part de responsabilité.
7: Mais oui, les centrales syndicales ont été certainement impliquées dans l'organisation.
6: Le vice-premier ministre Yann Lafrenière refuse de prendre la chose à la légère.
8: Qui, à la limite, est l'incitation à la haine aussi.
6: Louis Lacroix, Cogeco Nouvelles, Québec.
5: Par ailleurs, l'opposition officielle demande à l'Autorité des marchés financiers de faire enquête sur l'attribution du contrat du virage numérique dans le réseau de la santé. Un premier appel d'offres avait été annulé en 2022 et c'est l'entreprise américaine Epic Systems qui a décroché le contrat l'année suivante. Selon le député libéral Monsef Deradji, il y a matière à soupçon.
9: J'ai plusieurs personnes qui m'ont dit qu'il y a quelqu'un au ministère qui voulait Epic avant même de lancer l'appel d'offres. Moi, je ne peux pas aujourd'hui, en tant qu'élu de la nation, entendre cette information et ne pas la partager.
5: La première ministre Christine Fréchette devrait prononcer son discours inaugural dans les prochaines minutes. Et François Blanchet voue un grand respect à Louise Arbour, qui sera la prochaine gouverneure générale du Canada. Le chef du Bloc québécois croit cependant que la carrière de l'ancienne juge de la Cour suprême n'est pas compatible avec le rôle de gouverneure générale.
10: J'ai le plus grand respect pour la carrière et l'œuvre de Louise Arbour, sans nuance. Maintenant, prendre soin des plus vulnérables au monde ou préserver les vertus de démocratie et de droits de la personne n'est pas complètement compatible avec l'idée même de monarchie qui est un gouvernement d'une espèce d'élite désignée par Dieu. Ça ne me rendra pas davantage monarchiste.
5: Un camion lourd a été intercepté avec 33 défectuosités, dont une portière retenue par une sangle. Selon l'Agence Contrôle Routier Québec, c'est survenu vendredi dernier au poste de contrôle de Saint-Augustin-de-Desmaures dans la région de Québec. Des contrôleurs ont intercepté le véhicule qui se trouvait en surcharge axiale. Une inspection mécanique approfondie a permis de constater des problèmes de frein de service, de pneus dégonflés et une plaque d'attelage mal fixée avec un boulon manquant ainsi que 3 décès. Le poids lourd a été mis hors service. Le propriétaire a reçu 2 constats d'infraction totalisant plus de 2 400 $, tandis que l'exploitant et le conducteur doivent payer respectivement 288 et 151 $. Le véhicule avait fait l'objet d'une inspection mécanique annuelle en Ontario dans les dernières semaines. Au sport, le Canadien a pu profiter d'une journée de congé complète hier à Tampa. Une journée qui a fait beaucoup de bien à l'équipe, selon l'entraîneur-chef Martin Saint-Louis.
11: Mais je pense que c'était une journée importante pour les joueurs hier, de pouvoir déconnecter un petit peu, tu sais. Puis, c'est parce qu'on aurait pu commencer aujourd'hui aussi. Là. Fait que moi, je suis content qu'on ait eu une journée de plus. Mais là, c'est de recommencer. C'est beau, on a gagné, on a eu un bon high émotionnellement. Puis là, c'est de remettre ça de niveau, puis aller repartir ça, là, pour aller chercher ce high-là. Ça commence aujourd'hui.
5: La série Face au sabre débutera demain soir à Buffalo. 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
13: On a de la grisaille qui s'en vient pour les trois prochains jours. Ça débute aujourd'hui. Ciel généralement nuageux. De la pluie en après-midi qui devrait débuter. Maximum prévu à 17 degrés. Ce soir et cette nuit, on parle de 10 à 15 mm d'averse et un minimum à 8. Demain, mercredi, c'est nuageux avec de la pluie le matin. 5 à 10 mm max de 8. Jeudi, encore des averses avec un maximum de 10. Et retour du soleil pour vendredi, terminer la semaine avec un maximum de 10.
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16: 14h05, nous vous souhaitons la bienvenue à la commission. Salutations à nos auditeurs du 104.7 du côté de l'Outaouais qui se joignent à nous. Notre invité pour ce segment est Éric Duhaime, le chef du Parti conservateur du Québec, qui est dans le Rest of Canada, mon cher oui. Luc, qui est en Ontario, à Toronto plus précisément. Bonjour Éric. Éric, est-il là? 1, 2, 3. Bonjour, Éric.
17: Est-ce que vous m'entendez? Bonjour.
16: Oui, Éric. Bon, bien, bienvenue. Éric, on est surpris de savoir que tu es en Ontario, à Toronto, plus précisément aujourd'hui, compte tenu que c'est la première journée des travaux parlementaires, la reprise des travaux parlementaires, discours inaugural de la première ministre. Que fais-tu à Toronto?
17: Bien, d'abord, des tournées, ça ne s'organise pas en deux semaines, puis tu comprends que la CAQ a tout changé les plans, puis a fait proroger la Chambre, là, fait qu'on n'avait pas, au moment où la tournée était organisée, là, je ne savais pas du tout ce qui allait arriver à l'Assemblée nationale. Ça étant, c'est que ça fait une dizaine de jours déjà que je suis parti du Québec pour faire le tour, effectivement, du Canada. Je suis allé en Saskatchewan, en Colombie-Britannique, en Alberta, puis là, je suis fini en Ontario pour parler notamment de mon livre Destination Autonomie, parce que je pense que si on veut effectivement développer une position autonomiste forte au Québec, ça nous prend des alliés au Canada anglais, puis je pense que la famille conservatrice de ces provinces-là est celle qui est la plus propice de nous appuyer. C'est pour ça que je suis allé rencontrer l'ensemble des leaders politiques conservateurs ailleurs au pays.
18: Est-ce que tu peux nous en dire plus, comme par exemple, quelles seraient les solutions autonomistes là, qui seraient adoptées par la Saskatchewan, la Colombie-Britannique, l'Alberta, qui pourraient nous servir ici au Québec?
17: Bien, par exemple, la Saskatchewan a adopté, j'ai rencontré le ministre Scott Moe la semaine dernière, eux, ils ont adopté une loi qui s'appelle Saskatchewan First, justement pour pouvoir renforcer le pouvoir de la Saskatchewan, pour pouvoir contester les décisions fédérales, les ingérences fédérales dans leur champ de compétences. La même chose s'est faite en Alberta. Ils ont adopté une loi qui s'appelle la loi sur la souveraineté de l'Alberta dans un Canada uni, où ils contestent eux aussi systématiquement les décisions fédérales, les ingérences fédérales. Ils veulent se donner un rapport de force dans leurs négociations. Évidemment, c'est sûr que dans l'Ouest canadien, les revendications sont différentes, c'est-à-dire qu'elles sont beaucoup sur des enjeux plus économiques. Il n'y a pas d'enjeux comme au Québec culturel puis linguistique, vous comprenez pourquoi, mais il y a quand même un désir de plus grande autonomie. Puis d'ailleurs, même mon livre, la première partie du livre que je viens d'écrire, là, c'est beaucoup sur les luttes autonomistes qui ont été faites partout au Canada, pas juste au Québec, et qui se sont soldées par des succès.
16: Éric, quelle est ta vision des choses? Parce que je t'ai entendu sur d'autres réseaux parler du fédéralisme comme d'un fédéralisme toxique.
17: Oui.
16: Et toi, tu crois, puis tu me corrigeras si je me trompe, tu crois que la meilleure façon pour le Québec de modifier son rapport de force face à Ottawa, c'est de créer des alliances avec les autres provinces qui ont des aspirations qui sont similaires aux nôtres sur le plan de l'autonomie. Est-ce que c'est ça ta vision comme chef conservateur?
17: Oui, quand je parle de fédéralisme toxique, là, je parle d'un fédéralisme où ils viennent dépenser dans les champs de juridiction provinciale. Puis, tu sais, on a eu un exemple là, cette semaine. Là. Regardez ce qui se passe avec la formation professionnelle, la formation de la main-d'œuvre ou de la construction. Le fédéral annonce un programme, puis il débarque avec le gros sabot, des centaines de millions. Et là, le Québec se retrouve obligé de faire un programme pour essayer de se retirer. Mais là, on met en place un autre programme qui souvent contredit un programme qu'on a déjà dans la même juridiction. C'est supposé être nos champs de compétences exclusives. Je veux dire, l'esprit des pairs de la Confédération, quand le Canada a vu le jour, là, c'était qu'il y ait des gouvernements provinciaux qui soient souverains dans leur juridiction, puis que le fédéral soit souverain dans les siennes. Mais malheureusement, souvent, puis là, je ne veux pas faire de partenariat, mais c'est généralement les libéraux à Ottawa, ils arrivent avec le gros sabot, puis ils essayent de dominer les provinces, puis ils pensent qu'ils peuvent tout décider. Et c'est ça qui, pour moi, est toxique. C'est pour ça, puis dans le reste du Canada, il y a tellement de monde qui est fâché que c'est rendu qu'il y a plus de souverainistes en pourcentage de la population en Alberta au moment où on se parle qu'au Québec. Il n'y a pas juste chez nous où les gens commencent à en avoir soupé de ce genre de fédéralisme-là.
18: Mais il y a eu pas mal de programmes lancés par Trudeau, comme par exemple sur les soins dentaires, sur les garderies universelles, etc., effectivement, qui correspondent exactement à la définition que tu en fais, c'est-à-dire le gouvernement fédéral se meurt de vouloir absolument intervenir dans des champs de compétences provinciaux. Il y a la question de l'immigration, qui devait être un champ de compétences partagé, mais délégué, la partie québécoise est déléguée par le fédéral, où le fédéral a quand même décidé de la pluie du beau temps pendant des années. Fait que moi, je suis pas mal d'accord avec toi sur le fédéralisme toxique. Mais est-ce que ça change? Est-ce que les pressions de l'Ouest ont réussi à faire changer ça?
17: Bon. Mais oui, mais gars, je vais te donner un exemple bien concret. Ce matin, j'étais avec Caroline Mulroney, qui est ministre de la Francophonie, mais aussi présidente du Conseil du Trésor en Ontario. Elle me dit, Éric, nous autres, avec l'arrivée, là, eux, là, ils ont eu 2 millions. Depuis qu'elle est arrivée, là, il y a eu 2 millions de nouveaux arrivants en Ontario. OK? Elle dit, qui tu penses qui offre les services de santé, les garderies, les écoles? Puis, elle dit, nous, là, on vraiment, ça dit, là, le fédéral, il nous décide, il nous envoie ça, là, ils font rentrer 2 millions de personnes, puis nous autres, on se ramasse avec la facture. Puis, fait qu'on on a, eux, ils ont le beau côté, là, puis c'est le parti pro-multiculturaliste, pro-immigration, ils sont ouverts, ils sont dans la diversité. Mais elle dit, c'est qui au bout de la ligne, vraiment, c'est qui facture, les problèmes, c'est nous. Mais on n'a pas les infrastructures pour accueillir autant de monde aussi rapidement, là. Puis on se ramasse avec des crises à tous les niveaux. Et c'est ça qui est le problème. C'est que quand le gouvernement fédéral se mêle pas de tes affaires, il fout le bordel dans les affaires des provinces. Ouais. Même en Ontario, ça arrive.
16: Ouais. Mais Éric, c'est pas la première fois là, que les gouvernements, peu importe leur couleur au Québec, là, on dénonce l'intrusion du fédéral dans les champs de compétences. Un auditeur qui fait remarquer qu'on a joué déjà dans le film de l'autonomisme. Alors, en quoi, cette fois-ci, la vision d'Éric Duhaime, chef du Parti conservateur, est différente de la CAQ, par exemple?
17: Ben, je pense que
16: le fait
17: de faire... Oui, mais je pense que le fait de faire partie de la famille conservatrice, ça change quelque chose. C'est-à-dire que le conservateur, ça veut dire quelque chose. Si je vais vous donner un exemple bien concret, Nathalie, là, j'étais à Victoria jeudi passé, là, j'étais dans le caucus du Parti conservateur de la Colombie-Britannique. Là. Il y avait 44 députés avec moi, là, puis on était dans un caucus, puis j'ai participé au caucus, je leur ai fait un discours, j'ai répondu à toutes leurs questions, puis j'ai assisté à tout le caucus. Il n'y a pas un chef d'un autre parti politique au Québec qui pourrait faire ça, là.
16: On s'entend.
17: C'est impossible.
16: C'est une de tes grandes forces. On doit l'admettre, là. C'est une de tes grandes forces.
17: Mais je pense que le fait d'être conservateur, ça apporte une contribution. Puis on peut pas dire qu'au Québec, on a joué dans ce film-là. Ce serait 100 ans ou à peu près qu'il n'y a pas eu un député conservateur à l'Assemblée nationale. Fait que c'est pas comme si on était, genre, passé d'un trace de ben du monde, là. Mais je pense que c'est ça qu'il faut faire. Il faut le dire. Puis la politique, tu le sais, là, puis même, Luc, vous m'avez fait longtemps, là, les liens de proximité, c'est important. Ce que je suis en train de faire là, moi, je pense que c'est important, là, de des liens humains, parce que ces gens-là, on veut les recroiser dans toutes sortes de conférences, dans toutes sortes d'enjeux. Il faut prendre le temps. Puis ça, je trouve que la CAQ avait des bonnes idées. Là. C'était pas tout mauvais. Là. Moi, je suis content que François Legault, pendant 10 ans, il n'a pas parlé de référendum au Québec. Puis je suis content qu'il y avait une position autonomiste. Mais malheureusement, il n'y avait pas de résultat parce qu'on a l'impression qu'il n'y avait pas ces liens-là. On a l'impression que ça ne l'intéressait pas d'entretenir là, des alliés dans le reste du Canada. Je pense qu'il y avait des bonnes idées, des bonnes intentions, mais malheureusement, son plan d'action n'était pas très bon et ça n'a pas donné des résultats escomptés.
18: Ben, très bon. La minute qu'on parle de langue ou de laïcité au Québec, ça irrisse les partis politiques du reste du Canada, y compris les conservateurs, là. Les conservateurs. Fait que, il avait fort à faire, là, M. Legault, parce que il voulait adopter des lois qui le faisaient dépeindre comme un raciste fini un peu partout dans le reste du Canada. Ça, vous pourrez pas changer ça, là.
17: Non, ça, c'est un bon point que tu soulèves parce que je vais donner un exemple aussi. Là, moi, à toutes les provinces où je suis allé, puis je l'ai toujours fait, c'est pas la première fois, là, mais quand je visite une province à l'extérieur du Québec, je vais systématiquement voir les représentants de la communauté francophone dans la province où que je visite. Puis c'est important, avec eux autres aussi, d'avoir des liens étroits. Puis c'est important même d'être une courroie de transmission. Parce que je donnerai pas l'exemple de quelle province, là, mais c'est arrivé là, que la communauté francophone me dise on a tel problème. Puis tu sais, moi, ça pourra pas changer nécessairement la décision. Mais tu sais, quand tu arrives dans le bureau du premier ministre, puis que tu lui dis ce qui se passe, puis que tu lui dis que les francophones, là, me semble qu'ils pourraient faire plus s'ils étaient... Ça a quand même un impact, là. Puis on a un rôle de leadership au Québec à avoir envers la francophonie dans le reste du Canada. Je pense qu'au niveau de la langue, puis le fait d'être, justement, les conservateurs, historiquement, c'était souvent un parti canadien-anglais. Le fait qu'il y a de plus en plus de francophones, que le Québec est en train d'avoir un retour des conservateurs à l'Assemblée nationale potentiellement en octobre prochain, je pense que ça va contribuer aussi à aider à faire avancer la cause des francophones à l'intérieur du mouvement conservateur.
18: Moi, j'ai une question importante à te poser que je pose à tous les politiciens qui voyagent. As-tu bien mangé?
17: Malheureusement, non, parce que quand tu... Je veux pas critiquer la gastronomie canadienne-anglaise, là, s'il y en a une, mais c'est juste pour dire...
16: Il y en a une.
17: Quand t'es sur la route, c'est pas... Puis vous le savez, là, vous avez souvent voyagé pour des raisons politiques. Là.
18: Mais attends une minute, la viande n'est pas meilleure en Alberta?
16: Oui, un gros steak, un gros tibon en Alberta.
17: C'est vrai que la viande est excellente en Alberta, mais... souvent, on mange vite fait parce qu'on est entre deux rendez-vous.
16: Mais
17: c'est,
16: oui.
17: c'est pas une tournée gastronomique, disons-le, comme ça. Là.
18: Bon, mais là, t'es à Toronto, c'est la fin du voyage. T'as le temps de t'installer dans un restaurant. Il y a des bons restaurants à Toronto.
17: Mais oui, absolument. À Toronto, oui. Mais fait que je vais pouvoir faire ça. Là, qu'après que j'ai fini...
18: On veut tout savoir.
17: Je vais aller bien manger, je vais pas manger.
16: Mais Éric, tu termines ta tournée de jeudi à Ottawa avec... tu rencontres Pierre Poilievre, peut-être?
17: Oui, puis okay. je fais une conférence au Canada Strong and Free. C'est une conférence annuelle des conservateurs de partout au Canada sur l'autonomie, justement. Ma tournée va se finir donc dans 48 heures à Ottawa.
16: Éric, il faut se parler dans le blanc des yeux parce que ça fait plusieurs semaines qu'on pose une question à nos auditeurs sur le lien de confiance entre eux et les chefs de parti. Oui. On a fait tous les chefs de parti, sauf Rubin Gazal, qu'on va faire bientôt. Et je dis qu'il faut qu'on se parle dans le blanc des yeux parce que aujourd'hui la question était toute simple. Le chef du Parti conservateur vous inspire-t-il confiance, oui ou non? Et il y a 490 auditeurs qui ont pris soin de nous écrire. Puis là, les réponses comptabilisées, c'est simplement oui ou non. Les auditeurs sont plus nombreux à avoir réagi. Tu vois, non à 73 % et oui à 27 %. Fait que là, toi, tu as un défi, là, d'inspirer la confiance, là, parce que tu fais réagir, mais il manque encore un petit bout, là, tu sais, pour que tu... Un jour, Jean-Marc Léger nous a dit, la grande force d'Éric Duhaime, c'est d'avoir réussi à normaliser son discours. Je partage son point de vue. Mais là, il manque un autre petit bout. Là. L'autre étape à franchir, c'est que tu puisses inspirer cette confiance pour obtenir le maximum de votes à la prochaine élection.
17: Je pense que c'est important. Tu as raison, Nathalie. Mais en même temps, si on avait 27 % d'appui des conservateurs dans la région de Montréal, je peux te dire, je suis aux oiseaux. Là.
16: Non, mais c'est Montréal, mais c'est tout le Québec. Mais c'est grande région de Montréal. Mais tu as raison, 27 %, effectivement,
18: c'est beaucoup. Il y a Gatineau aussi, il y a Laurentides.
16: Ben, c'est partout,
17: on serait content d'avoir 27 % dans toutes ces régions-là. Mais sérieusement, je pense que ça vient aussi... Puis c'est pour ça qu'on travaille fort présentement à monter une équipe. Parce qu'un parti politique, c'est pas l'histoire d'un seul homme. Là. C'est important. C'est que là, l'arrivée de Maïté Blanchette-Vézina m'a beaucoup aidé à ce niveau-là. Parce que non seulement on est au Parlement, mais on a une autre porte-parole crédible qui parle partout, qui est capable de faire toutes les entrevues, de faire toutes les représentations, d'aller rencontrer les militants. Donc, je pense qu'il faut multiplier ça. Puis ça fait partie des défis des prochaines semaines. Mais il faut qu'on ait pas juste un porte-parole crédible, mais une équipe crédible. Je pense que ça va beaucoup aussi aider à donner confiance aux gens.
16: Éric, peut-être un dernier commentaire sur le discours inaugural. Ça sera dans quelques minutes. Actuellement, on entend la lieutenant-gouverneur du Québec. Gouverneur Manon Jeannotte. Un commentaire sur le début de cette nouvelle session parlementaire pour le gouvernement de Mme Fréchette?
17: Bien, je suis content de voir que Mme Fréchette est dans un esprit de collaboration. Je pense que c'est important, surtout qu'on sait que c'est un gouvernement qui est en fin de régime, qui possiblement ne reviendra pas, mais qui reste encore des bonnes pièces législatives à adopter avant la fin des travaux parlementaires. J'ai vu aujourd'hui le ministre de la Justice, Simon-Jolin Barrette, dire que l'appui du Parti conservateur serait assez pour faire adopter le projet de constitution. J'étais très heureux. C'est la première fois que le gouvernement nous crédite de quelque chose par rapport à l'adoption d'un projet de loi. Puis je pense que c'est important de le faire avant la reprise des travaux. J'espère surtout d'abord et avant tout qu'elle va utiliser les semaines qui restent pour laisser de l'argent dans les poches du monde. Je pense que tout le monde est affecté par le coût de la vie présentement. Nous autres, on propose au Parti conservateur d'abolir la taxe carbone, hein, de réduire le prix de l'essence. Mais ça peut être d'autres mesures, mais c'est important. Les gens ont de la misère à payer leur épicerie, les gens ont de la misère à renouveler leurs hypothèques. Mme Fréchette a dit que c'était sa priorité pendant la course à la direction. Moi, je m'attends à des résultats concrets pour laisser plus d'argent dans les poches du monde. C'est ça la priorité numéro un des Québécois à l'heure actuelle.
16: Merci beaucoup, Éric Duhaime. Bonne fin de tournée. Donc, aujourd'hui, Toronto, jeudi, Ottawa. Rencontre avec la première ministre de l'Alberta, premier ministre de la Saskatchewan, caucus conservateur de la Colombie-Britannique, Pierre Poilievre. Alors oui, c'est la famille conservatrice, c'est élargie.
17: T'as oublié Caroline Mulroney que je viens de rencontrer.
16: Caroline Mulroney aussi, absolument. Merci beaucoup.
17: Oublie-la pas, elle va peut-être jouer un rôle important en politique canadienne encore plus un jour.
16: OK. Merci beaucoup, Éric. Au plaisir.
17: Merci,
16: bonne fin de tournée, bonne semaine. Éric Duhaime, mesdames et messieurs. Alors, il est actif, il faut lui donner ça. Là.
18: On soit
16: en accord ou en désaccord avec lui. Là. Wow.
18: Oui, mais son idée selon laquelle...
16: Tu as attrapé ma maladie, quoi, toi?
18: Non, j'ai avalé quelque chose de travail.
16: Ah bon?
18: L'idée selon laquelle le Canada pourrait être plus fédéraliste au vrai sens du terme, c'est-à-dire mieux respecter les pouvoirs des provinces et se concentrer juste sur les pouvoirs fédéraux parce que les conservateurs se parlent entre eux, ben la démonstration reste à faire.
16: Ben oui, je suis d'accord avec toi, Luc. Ben là, on va voir ce qui va se passer en Alberta. Tu as vu le 300 000 signatures pour la tenue d'un référendum cet automne. Ben moi, je pense pas que l'Alberta va se séparer du Canada, là. N'empêche que ça prend de la part d'Ottawa là, une réponse plus convaincante que celle que nous a servie jusqu'à maintenant M. Carney. Il fait de très beaux discours à Davos. Là, il est en Arménie, c'est extraordinaire. Mais la recette Carney pour une meilleure adhésion des provinces, des Canadiens à la Fédération canadienne, oui. Quelle est-elle? On pose la question.
18: Ben
16: parce que là, c'est l'Alberta, Luc, c'est la Saskatchewan.
18: C'est le pouvoir de dépenser.
16: Mais c'est là, pas juste ça.
18: Il va dépenser des milliards de dollars dans notamment l'armée, dans des infrastructures. Il donne des subventions de 1,5 milliard de dollars aux manufacturiers. C'est ça son objectif, c'est de dire je vais relancer l'économie malgré la fermeture à cause des tarifs, puis malgré la pression qui est exercée par la Chine, je vais la relancer en inventant une nouvelle industrie. Et pour ça, il se donne un droit de dépenser. Un droit de dépenser, là. Y a-tu quelqu'un qui a dit, ah ben oui, moi j'ai voté pour ça. Quand j'ai voté pour Carney, j'ai voté pour que on dépense des milliards et des milliards et des milliards de dollars.
16: Non, mais tu le sais, là, tout ça est lié à la politique, aux politiques de Trump,
18: oui.
16: Au fait qu'il faut dépendre moins de l'économie américaine, au fait que le Canada a augmenté sa contribution aux dépenses de l'OTAN. Tout ça, ça se traduit par des dépenses élevées en matière de défense. En passant, Luc, c'est pas seulement au Canada, là. C'est partout dans le monde.
18: Mais, peut-être que dans le monde, c'est compréhensible. En Europe, par exemple, avec la Russie juste à côté.
16: Oui.
18: Moins ici. Mais toujours est-il que... est-ce qu'il a demandé la permission à quelqu'un? Il a-tu dit, on va faire une table des premiers ministres. On va avoir une discussion. On va le proposer
16: bon
18: en référendum. Non,
16: bon
18: c'est différent. Le gros fédéralisme qui dit, gars, on fait ça, vous êtes content, c'est correct. Vous êtes pas content, c'est pareil, on fait ça.
16: Ben là, les provinces attendent quand? Les premiers ministres attendent quoi, là, pour réclamer un conseil de la Fédération d'urgence, par exemple? T'as-tu entendu quelqu'un le réclamer? Non, personne n'a réclamé. Qui préside le conseil de la Fédération? C'est Doug Ford encore, je crois.
18: Mais oui, le conseil de la Fédération, c'est quoi? C'est deux réunions par année?
16: Ben, je sais pas, c'est eux là, qui décident de leur agenda, mais tu peux...
18: Ils se font photographier à côté d'une plaque commémorative à l'entrée d'un parc national, ils mangent trois croissants puis ils retournent chez eux. Ça marche pas, le Canada.
16: Non, mais il faut se parler, Luc. Pour se comprendre, il faut se parler. Puis le Conseil de la Fédération, c'est une instance en passant qui a jamais été remise en question.
18: Tu l'as vu, tu l'as entendu, tu aimes, on mange mal dans le reste du Canada, on n'y va pas, c'est point final.
16: Par Jean Charest, mais il faut se parler. Alors, c'est un mécanisme le plus formel.
18: Excuse-moi. Oui. Tu viens de dire que ça a été créé par Jean Charest?
16: Oui, Conseil de la Fédération.
18: Ça, tu vois, ça
16: imaginé par Benoît Pelletier.
18: Mais ça m'échappait,
16: notre
18: ça.
16: Regretté Benoît Pelletier.
18: Ouais, ça m'échappait.
16: Notre spécialiste sur les questions touchant la Constitution canadienne.
18: Mais attends une minute, comment ça qu'il a eu le power de faire ça, lui-là?
16: Mais là, il y avait la crédibilité, puis il est arrivé que cette proposition au moment où les premiers ministres n'avaient pas d'instance formelle pour se rencontrer entre eux. Parce que tu as les premiers ministres qui se rencontrent entre eux, puis parfois le premier ministre du Canada se joint à eux. Mais tu vois, c'est intéressant. Tu veux établir un rapport de force avec
18: Donc,
16: Ottawa.
18: Donc, c'est quand il était premier ministre du Québec.
16: Oui, tu veux établir un rapport de force avec Ottawa, Luc. C'est important que tu définisses, que tu te parles, tu te rends compte, puis que les premiers ministres définissent entre eux la stratégie pour y arriver.
18: Le rapport de force avec Ottawa. On va en parler après la pause.
16: Oui, monsieur, parce qu'on vous parle du référendum de 95. D'ailleurs, sachez que demain, j'ouvre une parenthèse, Marc Carney et Christine Fréchette seront réunis sur un même plancher dans le cadre d'une conférence de presse entreprise Airbus à Mirabel pour annoncer l'achat de 150 appareils par la compagnie aérienne AirAsia.
18: Ça, c'est drôle.
16: Ben, non, j'ai hâte de voir quel rôle a joué Marc Carney, qui est allé en Asie dans cette annonce qui sera confirmée demain. Alors, après la pause, le référendum de 95. Et là, Luc et moi, là, on a le goût d'être un peu taquin. On vous pose une question. C'est pas une question piège, là. Mais est-ce que 50 % plus 1 pour faire un pays, est-ce que c'est assez? À tout de suite.
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16: Ce que vous venez d'entendre, mesdames et messieurs, c'est le titre d'un documentaire « Espoir et trahison ». Documentaire réalisé par Antoine Robitaille et Dave Noël, journalistes. Ils unissent leurs voix pour retracer l'histoire derrière le référendum de 1995. Luc et moi, on a écouté le dit documentaire hier. On a trippé.
18: Hey, comment on a pu, à cette époque-là, passer au travers de ces mois-là? Je ne sais pas, parce que chaque journée était une journée intense. Là. Chaque journée.
16: Incroyable. Ouais. 94 % de Québécois ont exercé leur droit de vote à ce moment-là, 30 octobre 1995.
18: Et c'est un record à part la Corée du Nord. Il n'y a personne qui vote à ce niveau-là. Et c'est ce qui a fait perdre l'option souverainiste, qui était sur le point de gagner.
16: Exactement. Puis on a pensé inviter une personnalité politique qui témoigne dans ce documentaire qu'on vous suggère fortement. On vous donnera les détails dans quelques instants. Jean Royer, qui était directeur à l'époque de cabinet du premier ministre du Québec, M. Parizeau, chef du camp du oui lors de ces événements historiques. Bonjour à vous, Jean Royer.
36: Oui, bonjour.
16: Quel bonheur vous nous faites d'être avec nous aujourd'hui. Ça vous fait quoi de revisiter ce pan de l'histoire du Québec?
36: Bien, quand j'ai écouté le documentaire, ça m'a vraiment remis dans l'atmosphère de l'époque.
18: Mmh. Tellement,
36: je pense je pense que pour ceux qui l'ont pas vécu et qu'ils ont l'occasion de voir ça, je pense que ça leur donne une bonne idée de ce que...
18: De ce que c'était. Ben oui. Monsieur Royer, vous apparaissez un peu là-dedans comme le faiseur de roi, c'est-à-dire un personnage de l'ombre, parce qu'en avant, il y avait Dumont, Parizeau, Bouchard. De l'autre côté, il y avait Jean Chrétien, Daniel Johnson, Jean Charest, Lisa Froula, qu'on voit beaucoup aussi. Vous suiviez au quotidien l'évolution du vote. On a commencé, c'était 44-66, c'est-à-dire que le fédéraliste l'emportait joyeusement. Et les fédéralistes avaient l'air de dire, bon, ben gars, on va passer à travers ce petit référendum-là que Parizeau a voulu organiser. Là, puis après ça, tout va bien aller. Et puis tranquillement, la force du oui a monté sous l'impact, par exemple, de l'arrivée de Bouchard comme négociateur en chef et des événements publics extraordinaires comme celui de Kings Falls ou celui de Verdun, où là, la vraiment une passion, une véritable, vraiment une passion. Les gens se touchaient, essayaient de toucher à M. Bouchard
16: là,
18: qui était devenu un héros.
16: Oui,
18: ben oui, le camp du oui avec des manifestations gigantesques. Là, la passion pogne. Puis là, vous pensez que le oui va gagner. Vous êtes persuadé que le oui va gagner.
36: Alors, quand je vous entends dire que j'étais dans l'ombre, heureusement, si tout le monde se touchait comme ça, moi, je suis mieux dans l'ombre. Mais plus sérieusement, quand on débute la campagne, on a, comme je le dis d'ailleurs dans le documentaire, on a eu une impression qu'on va faire minimum un plancher de 44 et que le nom, son plancher, c'est 47. Et on considère qu'à partir de ce moment-là, tous les autres, ce sont des gens qui sont disponibles. Et l'esprit de la campagne, c'est on s'adresse à ceux qui sont disponibles. On n'essaye pas de convaincre ceux qui sont convaincus, on n'essaye pas de convaincre ceux qui ne changeront pas d'idée. Ce qui va nous aider, après un début de campagne lent, ce sera la fameuse déclaration de Claude Garcia, où il va dire on va les écraser.
16: Là, en parlant du camp du oui, Claude Garcia, qui est un homme d'affaires, qui a pris la parole dans le cadre d'un rassemblement du camp du non.
36: Exactement. Et je me rappelle que dès le moment où je suis informé de l'événement, on a fait imprimer durant la nuit des grands posters de la photo de M. Le Garcia, qui n'était pas son meilleur, et on l'avait fait installer à l'entrée des ponts avec l'indication « on va les écraser » pour qu'on puisse amplifier la nouvelle. Alors ça, c'était le premier bon coup, je pense. Le deuxième vient de Mario Dumont, où Mario Dumont se disait « pour qu'on soit crédible au moment de la négociation, il faut qu'il y ait des gens de l'externe qui puissent mais témoigner de notre bonne foi. Donc, il faut créer ce qu'on appelle un comité de surveillance. Et à partir de l'idée d'un comité de surveillance, c'est là que Jean-François Lisée, qui teste à tous les soirs des nouvelles idées par des focus groups, par des sondages, m'informe qu'il a testé pour M. Bouchard, qu'on le sait très, mais très populaire, trois hypothèses. La première, on ferait de M. Bouchard le président de la République avec des vrais pouvoirs. Là. Deuxièmement, M. Bouchard, membre du gouvernement du Québec. Troisièmement, on nomme M. Bouchard comme négociateur en chef. Alors, comme je le dis dans le documentaire, quand on arrive à ça, ben, c'est de la nitroglycérine.
16: Ben oui, c'est l'expression que vous utilisez. Oui, mais d'ailleurs, vous et Jean-François Lisée, vous formez un duo d'enfer, un duo de stratèges là, incroyable. Moi, j'ai appris tellement de choses, M. Royer. Moi, j'étais représentante jeune pour le nom dans le comté de Bonaventure. Luc, tu faisais quoi, toi? Tu avais 33 ans.
18: Mais moi, j'étais un travailleur chez Hydro-Québec.
16: Okay.
18: Et j'avais réuni chez moi des indépendantistes de catalans, basques, écossais. Puis on suivait la soirée référendaire avec des drapeau dans l'offre. C'était la passion qu'il y avait là, tu peux pas t'imaginer. Là.
16: Mais moi, ce qui m'a frappé, M. Royer, dans le documentaire, c'est que vous affirmez deux choses essentiellement vers la fin. Là. Vous dites, ce référendum n'a pas été volé et vous dites, 50% plus un, ça prendrait un résultat un peu plus convaincant.
36: Ben là, c'est pas moi qui dis ça.
16: Non,
36: moi, je...
16: Louise Beaudoin l'a dit.
36: À la fin du documentaire, c'est que ceux qui disent qu'on se les fait voler.
16: Oui.
36: Mais 30 ans plus tard, ça ne mène pas à grand-chose. Mmh. Ça, c'est la première chose. Le deuxième élément, qui est celui du 50 plus 1, vous avez raison de le mentionner parce qu'il est important. Dans notre esprit, à nous, la règle du 50 plus 1, pourquoi on pense que c'est suffisant? C'est parce que, d'ailleurs, rappelons-nous que quand on nous a rentrés dans le Canada, on ne nous a pas demandé notre avis, là. On ne nous a pas demandé 50 plus 1, mais on nous a rentrés là, dans le Canada sans notre accord. Deuxièmement, ce qui fait foi de tout au moment d'un vote, ce n'est pas d'ailleurs savoir si M. Chrétien, comme il le disait deux jours avant le référendum, je vais reconnaître, là, puis ensuite on sait qu'il ne l'aurait pas reconnu. Ce qui fait foi de tout, c'est la reconnaissance internationale. C'est ça qui fait en sorte qu'on nous dit oui ou non, on vous accepte dans le concert des nations. Et nous croyons, qu'à partir d'un exercice démocratique, à partir d'une participation populaire, en respectant la loi, nous pensions que 50+1 était le niveau qui faisait en sorte qu'on gagne ou qu'on perd.
18: Mais M. Royer.
36: Preuve de ça, Mme Foula, qui était vice-présidente du comité du nom, elle le dit bien, là. Pour nous, 50+1, c'était réglé.
18: Oui. D'ailleurs, M. Royer, le 50+1, c'est ça qui a créé l'Europe. Je veux dire, la participation, les référendums des pays européens, dont la France, c'était 50+1. Et le Brexit, c'était 50+1 aussi, de quitter l'Europe de la part de la... Donc, le 50+1, c'est une norme internationale. Ceci étant dit, quand tu décides d'un geste aussi fort, parce qu'on est dans le milieu du Canada, puis en partant, ben, ça crée un certain impact dans le Canada, on s'entend, c'est sûr qu'on aurait voulu un peu plus.
36: Ben, si vous me demandez, aurais-tu souhaité 52-53? Oui, absolument.
16: Oui. Mais Jean Royer, il y a un auditeur qui écrit, bien plate à dire, c'est Steph qui nous écrit, mais c'est l'hospitalisation, l'amputation de M. Bouchard là, qui a tout changé. Ça, c'est vrai, puis ça, on l'exprime, les auteurs du documentaire Antoine et Dave Noël l'expriment très, très bien. Et M. Bouchard...
18: Il marchait sur les
16: eaux. Ah non, c'est un saint, c'est incroyable. Les gens l'abraçaient, puis c'était vraiment incroyable. Mais il y a, je sais que... Ça va vous déplaire, Jean Royer, mais il y a aussi cette phrase malheureuse de M. Parizeau, là, qui l'a prononcée la soirée du 30 octobre. Là. Il a dit...
36: Non seulement... écoutez... Moi, des fois...
16: Si vous permettez, Jean, on va l'entendre, cette phrase, pour les auditeurs, surtout la jeune génération qui n'était pas là en 95.
1: C'est vrai qu'on a été battu au fond par quoi? Par l'argent puis des votes ethniques, essentiellement. Puis on a raté par une petite marge, hein, quelques dizaines de milliers de voix. Bon, ben, dans un cas comme ça, qu'est-ce qu'on fait? On se cache dans les mains et on recommence!
16: Wow! Quel moment incroyable!
36: Ouais.
16: Alors,
36: moi, là, si aujourd'hui j'ai un regret, là, c'est que quand je suis avec lui, puis qu'il a exprimé au moment où, parce que, je sais pas si je l'invite là, dans le documentaire, mais même si à la télévision, on était toujours en avance. Moi, j'avais des gens qui m'informaient parce que j'avais des gens qui m'appelaient, qui sortaient des... Alors, j'avais peut-être une quinzaine de minutes, mais d'avance sur les médias. Et j'ai, à un moment donné, j'ai indiqué à M. Parizeau, il va nous en manquer. Puis, il m'a pas cru au début, là, mais quand les chiffres ont commencé à apparaître à la télévision confirmant ce que je disais, puis à un moment donné, je lui ai dit... C'est fini, M. Parizeau. Là, il y a eu, on n'est pas beaucoup là, à l'intérieur de la suite. M. Parizeau est venu comme une forme de colère. Une colère, d'ailleurs, dirigée là, contre lui. Là. Mm. C'est comme s'il s'attribuait à lui la responsabilité de la défaite. Alors moi, je le connais bien, là. C'est pas anormal qu'une personne puisse être en colère. C'est humain. J'avais l'impression... que quand Jean-François Lisée lui a rédigé le discours, qui était un discours formidable, que M. Parizeau, devant moi, il l'a lu, puis il l'a mis là, dans sa poche, j'avais l'impression que c'est ce qu'il était pour indiquer. Et là, je me suis retrouvé dans ma voiture à écouter ce qu'il disait. Avoir su, puis c'est ça que je regrette aujourd'hui, avoir su, je peux vous dire, je l'aurais accompagné jusqu'à ce qu'il monte sur l'épreuve, puis je l'aurais... J'aurais essayé de le convaincre. Bon, vous dire une affaire, je me serais essayé.
18: Mais M. Royer, ce que vous venez de dire, là, je vais juste rajouter la couleur qu'il y a dans le reportage, puis celle de cette soirée-là, parce que ça ajoute quand même. Le Québec au complet est en train de voter oui. Là. Les scores sortent, là, Joliette, 60, je ne sais pas combien, 70% dans le Saguenay.
16: Dans les régions, partout.
18: Là, faut avoir un gros vote parce qu'on rentre à Montréal. Là, les boîtes de Montréal vont être ouvertes. Il faut avoir un gros score parce que on rentre à Montréal. Mais là, le score est tellement gros qu'on dit oui, on va gagner. Sauf que plus on s'approche de Montréal, plus on s'approche que le taux de participation, il n'est pas à 85%, il est à 94%. Des gens qui n'avaient jamais voté de leur vie, des nouveaux immigrants, des personnes âgées, des personnes qui sont sorties de leur sous-sol pour voter. Et c'est là qu'on comprend, oups, on est en train de perdre. C'est là qu'on a compris qu'on allait perdre.
36: Si vous me permettez, une dernière remarque. Ma qualité, si j'en ai une, c'est je suis à l'aise avec les données électorales. Alors, au lendemain du référendum, M. Bouchard m'a demandé de chercher à comprendre qu'est-ce qui s'était passé. Pourquoi? Parce que dans mon calcul, dans mon modèle, j'avais prévu que 30 comtés voteraient à plus de 60 %. C'est ce qui est arrivé. Mais on s'est aperçu, mais par l'analyse, je vais vous donner un exemple qui est parlant. Là. Prenez à Montréal, les comtés qui sont dans l'est de Montréal. Commençons par le comté de Pointe-aux-Trembles. À l'époque, c'était le comté, par la suite, mais de Bourget, puis ensuite, ça se finissait par le comté de Maisonneuve. Maisonneuve et Pointe-aux-Trembles, dans les deux comtés, ils ont fait plus de 60 %. Le comté de Bourget a fait 53 %. Ça veut donc dire qu'il y avait, dans mon analyse par la suite, une vingtaine de comtés qui n'ont pas là performé comme ils auraient dû le performer. Ce qui amène Jean-François Lisée à avoir une belle formule, qui est celle de dire, si on a perdu, c'est en raison de l'argent et de la bourse. C'est en raison... c'est pas... je trouve que quand j'ai terminé mon analyse, on s'est aperçu que le vote des gens dont la langue à la maison n'est pas le français, ceux qui ont voté pour le non, ils ont voté dans la même proportion qu'à l'élection de 70, 73, 76, l'élection de 85, l'élection de 89, l'élection du bloc de 93, notre élection de 94. Ça n'a jamais bougé.
16: Ah bon, intéressant. Bon, mais ça... Très intéressant. Mais, oui, mais Jean-Royer, en terminant, soyez rassurés. Là. On a assez de lucidité. Et vous m'entendez? Okay. Oui, on a assez de lucidité, M. Royer, pour ne pas amalgamer, mais pour ne pas non plus résumer la carrière d'un grand homme politique qui a été M. Parizeau à cette seule phrase qu'il a prononcée le soir du 30 octobre 95, parce que M. Parizeau, c'est bien plus que ça. Jean Royer...
36: Vous le connaissez personnellement, vous. Et vous aussi, là, Nathalie, là. Vous le connaissez,
16: non, M. Parizeau? Non, je ne le connaissais pas, moi, M. Parizeau, absolument pas. Par contre, là, ce que j'ai vu dans le documentaire, Jean Royer, c'est un homme... J'ai du respect pour lui. Là. Il a tout donné pour le Québec. Il avait une ambition pour le Québec. Qu'on soit fédéraliste, souverainiste ou rhinocéros, peu importe, il faut avoir du respect.
18: Il avait préparé le truc. Il était allé à Washington, il était allé à Paris. Oui. Les finances, tout était prêt. Là.
16: Vous allez apprendre des choses, le fameux plan haut. Là. On ne vous donne pas plus de détails. Mais en terminant, Jean...
36: Oui.
16: On vous laisse le mot de la fin.
36: L'histoire continue.
16: L'histoire continue. C'est bien dit. Merci beaucoup, Jean Royer, pour tout ce temps. Très apprécié. Okay. Au plaisir.
18: Merci beaucoup.
16: Au revoir. Salut. Merci. Ouais. Jean Royer, ancien chef de cabinet de Jacques Parizeau, avec cette conversation, Luc et moi, on souhaite vous donner le goût d'écouter ce documentaire.
18: Il faut l'écouter.
16: C'est ce soir, 5 mai 20h, donc à Savoir Média. C'est un documentaire de 90 minutes, mais sachez que c'est possible aussi de le visionner YouTube, comme dit, là. Alors, c'est très accessible.
18: Moi, ceux qui ne l'ont pas vécu. Mais nous, on l'a vécu.
16: Oui, on l'a vécu.
18: On redécouvre des choses.
16: Oui.
18: Ceux qui ne l'ont pas vécu, dites-vous que c'est une histoire où tout le monde mangeait de la politique matin, midi, soir, pendant 4 mois.
16: Exactement. Ouais. Après la pause, on vous parle de la grève du plus important syndicat chez Hydro-Québec. C'est après ceci.
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4: Luc, ça risque de brasser la semaine prochaine. 9000 employés d'Hydro-Québec seront en grève du temps supplémentaire. Deux syndicats, le syndicat des technologues et le syndicat des travailleurs et travailleuses spécialisés. On parle à l'instant au président de ce dernier syndicat, Frédéric Savard. Bonjour, M. Savard.
5: Bonjour, ça va bien?
4: Oui, bien très bien. Bienvenue à l'émission. Pourquoi cette grève du temps supplémentaire la semaine prochaine?
5: Ben, écoutez, pour vous mettre en contexte, juste reprendre que c'est les employés métiers d'Hydro-Québec, on n'est pas les syndicats des employés spécialisés. Ça, c'est un autre syndicat. Pour mettre en contexte, c'est clair que nous, écoutez, ça fait plus de 2 ans qu'on négocie présentement dans le cadre de notre négociation. Juste rappeler que nous sommes en notre contrat de travail a fini le 31 décembre 2023. Nous sommes aux tables de négociation depuis ce temps-là. On a montré beaucoup de bonne foi, beaucoup de patience. Ensuite de ça, ben après un processus de cette façon-là, il y a eu plusieurs échanges sur différents enjeux. Puis je vous dirais qu'aujourd'hui, ben nos gens dans le champ qui tiennent le réseau à bout de bras, peu importe le métier que je représente, parce qu'il y a 80 emplois qu'on représente au niveau de notre section locale, qui sont répartis dans les 4 coins de la province, fait en sorte que là, sont tannés. Là, je vous dirais qu'il faut passer à une autre étape, il faut faire l'autre stratégie qui s'en vient avec un avis de grève qui a été déposé, effectivement, en début de semaine. Je vous dirais que syndicalement, on n'est pas nécessairement content de tout ça, parce que d'aller en conflit de travail, d'aller envers une grève, il y a rien de plaisant au niveau des relations, au niveau du climat, au niveau des travailleurs, travailleuses, au niveau du plancher. On a fait tout ce qu'on pouvait présentement pour être capable d'avoir un dialogue avec nos gens de chez Hydro-Québec à la table de négociation. Et présentement, suite à notre dernier dépôt, nous sommes toujours en attente depuis 2 semaines d'un retour de l'employeur et présentement, c'est sans nouvelles.
6: Monsieur Savard, quelle est la principale pomme de discorde?
5: Présentement, le dernier dépôt qu'on a fait aux tables de négociation, l'enjeu principal présentement, c'est la sous-traitance.
6: Dans quel domaine la sous-traitance? Élagage, métier, jointeur, monteur, recouvrement, quoi?
5: Bien, on parle de beaucoup de sous-traitance. Présentement, le niveau de sous-traitance a vraiment augmenté au niveau d'Hydro-Québec, là, surtout avec les annonces du plan 2035. Écoutez, comme vous le répétez, j'ai 80 emplois. On parle pas nécessairement de l'élagage. On parle plus de remplacement d'équipement, que ce soit au niveau du parc de production, des groupes turbines alternateurs. On parle aussi de des remplacements d'équipement au niveau des transports, des disjoncteurs au niveau des postes électriques. On parle aussi de la sous-traitance au niveau des mécaniciens véhicules et équipement, au niveau de nos monteurs distribution, au niveau de nos monteurs transport. J'ai une multitude de métiers, mais c'est sûr que je ne les nommerai pas tous, mais effectivement, il y a beaucoup d'heures présentement en lien avec le plan 2035 qui est donné à l'externe. Juste pour chiffrer, c'est sûr qu'il y a des heures qui représentent, on va dire, la R20 là-dedans, là, la commission, la CCQ, mais dans le passé, le nombre d'heures qui était donné à l'externe jouait aux alentours de 126 000. Puis là, je parle de une couple d'années. Était aux alentours de 126 000 heures par année qui étaient données au niveau de la construction de l'externe. Présentement, on parle plus de 1 million d'heures qui est donné. Ce qui fait en sorte que l'Hydro-Québec est un des plus gros employeurs de CCQ au Québec présentement.
6: Oui, mais en même temps, d'habitude, quand les employeurs vont à l'externe, c'est parce qu'ils ont un problème à l'interne, soit un problème de mobilité, disponibilité, performance ou salaire. Est-ce que l'employeur a justifié son intention d'aller à l'externe comme ça?
5: Ben, je vous dirais, avec ce que vous venez d'énumérer, je vous dirais qu'au niveau mobilité, l'employeur a beaucoup d'heures de travail qu'il peut utiliser dans sa convention collective présentement. Hein, pas juste dans cette négo-là, mais dans les négos antérieurs. C'est une question qui revient souvent sur la table au niveau de la flexibilité, de la mobilité du personnel. Puis au niveau du besoin, ben ça, c'est un problème présentement, parce que est-ce qu'on a besoin de faire du temps supplémentaire pour arriver à nos fins, de venir réaliser nos projets, de faire réaliser la maintenance? Ben moi, de notre côté syndical, la lumière qui nous allume, c'est que c'est soit qu'on a un problème de planification, parce que syndicalement, nous, on négocie pas de temps supplémentaire. Mmh. On est là pour négocier des emplois. Puis présentement, la main-d'œuvre, je vous dirais qu'au niveau de la main-d'œuvre, là, il n'y a pas eu beaucoup d'embauches de la part d'Hydro-Québec pour augmenter la main-d'œuvre en lien avec tout ce qui se passe présentement. On a environ le même nombre que dans les années fin 80, début 90, c'est-à-dire 6200, 6100 travailleurs. Ça joue aux alentours de ça. Alors que présentement, le parc est grandi, il y a beaucoup d'installations, d'ajouts d'installations, et présentement, ben, on recherche toujours notre place là-dedans, c'est-à-dire quelle est la place de notre organisation, des travailleuses et travailleurs du 1500, dans le plan 2035 qui a été annoncé dans les derniers mois précédents.
4: En terminant, M. Savard, quel est le salaire moyen d'un de vos membres, là, en moyenne de vos membres? Je rappelle, ils sont 6200, là, membres du syndicat SCFP 1500.
5: Je dirais que ça vaut aux alentours de 80-85 000 par année.
4: OK. D'accord. Alors, plus évidemment, tous les avantages qui vont avec ça, là. Donc, en terminant, M. Savard, ce que vous souhaitez, c'est que plutôt qu'avoir recours à la sous-traitance, vous souhaitez qu'Hydro-Québec embauche davantage de travailleurs et travailleuses.
5: Bien, nous, ce qu'on veut, c'est qu'on lance une invitation à Hydro-Québec de venir s'asseoir aux tables. Je lance une invitation à ma grande Madame Bouchard de à connaître mon numéro de téléphone, d'avoir des discussions. Côté syndical, après plus de 2 ans, on prône toujours par la communication. C'est ça l'important, d'essayer de se comprendre, parce que d'en arriver à un conflit, il n'y a rien qui va être. Qui va être le fun, autant pour Hydro-Québec, autant pour le syndicat. Ça va engendrer un mauvais climat, ça va engendrer des retards de travaux, etc. Fait que j'invite le Hydro-Québec à venir s'asseoir à la table et négocier de bonne foi.
4: Merci beaucoup, M. Savard. Frédéric, de votre prénom, on rappelle, vous êtes président du syndicat des employés de métiers d'Hydro-Québec. Ça va durer combien de temps, là, le boycott des heures supplémentaires, oui?
5: Bien, présentement, il y a un avis qui a été déposé au tribunal administratif du travail. Le processus fait en sorte qu'on va devoir parler en conciliation avec l'employeur qui est Hydro-Québec pour venir établir la liste des services essentiels. Je tiens à rappeler qu'au niveau syndical, la stratégie du temps supplémentaire n'est pas de prendre la population en otage aucunement. On veut rassurer la population, on ne veut pas faire pression sur la population en lien avec notre négociation.
4: D'accord.
5: Et le juge doit rendre une décision dans les 6 jours.
4: Okay.
5: Suite au dépôt de l'avis.
4: Merci beaucoup, M. Savard. On va suivre ça de très, très près. Excellente fin de journée.
5: Merci à vous.
4: Bonne fin de journée.
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0: Il a pris ça en souriant en disant, mais mon Dieu, si on a 27 % d'appui dans la grande région de Montréal, on va être très, très, très content. Je comprends. Dans les bonnes nouvelles...
1: À sa bonne habitude, il a un peu joué sur le principe, parce que là, c'est une question oui-non. Aux élections, c'est pas une question oui-non. Il y a cinq partis. Donc, ça sera pas oui du M ou non du M.
0: Non, mais faut
1: ça
0: que
1: va
0: que
1: être cinq partis.
0: Oui, mais il faut que tu saches, Luc, que plus Éric Duhaime va recueillir de votes, mieux c'est pour le financement sa formation politique à l'Assemblée nationale. Oui. On vous rappelle que ça prend... Il devra faire élire au moins 12 députés pour être reconnu officiellement parti
1: politique
0: à l'Assemblée
1: nationale.
0: Donc,
1: se faire rembourser ses dépenses électorales.
0: Oui.
1: Et obtenir un financement par électeur.
0: Oui, exactement. On vous parle de Donald Trump, qui est, aujourd'hui, il a fait une annonce dans une école pour faire de l'exercice, l'importance de faire d'exercice, puis il a dit une minute par jour. Je fais tellement d'exercice, ça s'est déclaré, genre une minute par jour maximum. Si j'ai de la chance, a-t-il écrit. Et c'est du grand n'importe quoi. Et méchant pingouin, toi.
1: Ouais.
0: Non, mais je veux dire, les États-Unis sont équipés d'un méchant président. Puis ça me fait penser, parce que lors de cette conférence de presse, lors de cet événement, il a déclaré que la guerre contre l'Iran, c'est un petit accrochage. Nous sommes dans un petit accrochage sur le plan militaire. Je parle d'accrochage parce que l'Iran n'a aucune chance, a-t-il déclaré. Alors, comme on dit, c'est du grand n'importe quoi. Si vous êtes amateur d'homard, ben sachez que la pêche a commencé. Il semblerait que la saison va être excellente. Peut-être aurons-nous l'occasion de parler à un bon pêcheur d'homard cette semaine.
1: Là, pour l'instant, il devait être en mer.
0: Oui, c'est sûr. À cette heure-ci. Encore en mer à cette heure-ci,
1: non.
0: À 15 heures?
1: Non, non.
0: Non, c'est le matin, effectivement. C'est ça, mais ben, ils partent la nuit, le matin, puis le homard, contrairement au crabe, ils pêchent proche des côtes. Alors que le crabe, ils doivent aller beaucoup plus loin.
1: C'est quoi, ça, du crabe? Ah, du crabe.
0: Okay. Là, j'attends le moment où tu vas dire que je suis une fausse gaspésienne.
1: Tu es une fausse gaspésienne, Nathalie Normando, tu n'aimes pas le poisson.
0: Ni crabe. Non, je mange trois sortes de poissons.
1: Toutes blancs.
0: Oui, toutes blancs. Mais par contre, ni crabe, ni homard, ni pétanque. Je sais, c'est comme
1: puis
0: ça.
1: Et encore moins les oursins.
0: Ben, les oursins. Qui mange les oursins au Québec? Ah,
1: j'en connais un. Il est pêche à la mort.
0: Il est décédé aujourd'hui, malheureusement.
1: D'indigestion d'oursins.
0: Mon ancien collègue, Georges Mamelonnet, député du comté de Gaspé, il a un restaurant extraordinaire. Si vous allez à Percé cet été, il faut absolument arrêter à la Maison du pêcheur.
1: Ah oui?
0: C'est tout près du rocher. Je vous raconterai ce qu'il faisait lorsque les touristes arrivaient.
1: Ah, bon Dieu.
0: Ah oui, Georges, c'était tout un personnage.
1: Ah, j'ai hâte de l'entendre.
0: Oui, tu vas m'entendre moi, parce que lui...
1: Oui, j'ai hâte de l'entendre, ton histoire.
0: Bien sûr. Luc, je te souhaite une excellente fin de journée.
1: Demain.
0: Merci à toute l'équipe de la commission. À demain, tout le monde.
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2: Mardi 5 mai, ici Stéphanie Gagnon, voici les nouvelles. La première ministre du Québec présente en ce moment ses grandes priorités dans le cadre de son discours inaugural à l'Assemblée nationale. Au cours des 5 semaines d'activité en chambre, Christine Fréchette affirme vouloir en faire le plus possible sur 5 grands thèmes. Le coût de la vie, l'économie, les infrastructures, les services et l'identité. Elle promet aux familles la conversion de 5000 places privées en garderies en places subventionnées. Madame Fréchette s'engage aussi concernant d'autres mesures.
3: On va aider les Québécois tout en protégeant nos finances publiques pour les générations à venir. Comment aider les plus vulnérables? Notre nouveau gouvernement va aussi être un bon partenaire avec ses différents interlocuteurs. Alors, je vous annonce que le ministre des Affaires municipales présentera des mesures législatives pour accorder plus de pouvoir aux villes afin d'accélérer la construction de logements abordables.
2: Son gouvernement va aussi réduire le fardeau administratif des PME et la première ministre affirme vouloir construire un troisième lien entre Québec et Lévis. Par ailleurs, le ministre du Travail, Jean Boulet, portera plainte à la police concernant l'utilisation d'une guillotine contre une marionnette qui le représentait lors d'une manifestation syndicale samedi dernier. M. Boulet a affirmé que de telles actions sont inadmissibles. De son côté, l'Alliance ouvrière nie avoir voulu personnifier le ministre, bien que la tête de la marionnette en papier mâché vue dans la vidéo ait eu son apparence. On écoute le ministre Boulet en mêlée de presse avant le discours inaugural de Mme Fréchette.
4: C'est sûr que dans notre société, on ne peut pas admettre des événements de cette nature-là qui incitent à tout ce que vous pouvez imaginer, mais fondamentalement de la violence. Et quand t'es la personne qui est représentée, qui fait l'objet d'une décapitation, ça fait mal.
2: L'antivirus qui a fait 3 morts parmi les passagers d'un navire de croisière a peu de chances de se propager massivement. Le bateau est bloqué au Cap-Vert en Afrique de l'Ouest en raison de l'éclosion. Carl Weiss, microbiologiste et spécialiste en maladies infectieuses à l'hôpital général juif à Montréal, explique que le virus peut être transmis en raison d'une exposition aux excréments de rongeurs. Selon l'OMS, il pourrait y avoir eu transmission interhumaine. On est cependant loin de devoir craindre une pandémie, comme le croit le docteur Weiss.
5: C'est une maladie qui est quand même connue, très sévère, qui donne des problèmes pulmonaires parfois très importants et qui a quand même un taux de mortalité élevé. Par contre, qui est quand même relativement peu transmissible et qui est là depuis longtemps, donc il n'y a pas de risque de pandémie.
2: Au sport, le Parc olympique pourrait recevoir de bonnes nouvelles dans les prochaines semaines concernant la poursuite des rénovations du stade. Jérémy Filosa.
6: La crainte que le stade olympique soit obligé d'ouvrir à nouveau en 2028 avec un nouveau toit, mais sans rénovation intérieure, commence à se dissiper. Selon les informations obtenues par le 98.5 FM, le gouvernement du Québec débloquera le budget nécessaire pour procéder aux rénovations intérieures du stade dans les prochaines semaines. Chaque année, après le dépôt du budget, le gouvernement dépose des crédits additionnels. Cette année, certains de ces crédits serviraient à financer ces travaux. L'automne dernier, toujours selon nos informations, le Parc olympique avait placé cette demande dans le but de remplacer les sièges, rénover les coursives, les salles de bain, les loges et les concessions alimentaires. L'objectif serait de procéder dès maintenant à tous les travaux et d'ouvrir à nouveau le stade complètement rénové dès 2028. On parlerait ici d'une enveloppe budgétaire de plusieurs centaines de millions de dollars. Jérémy Filosa, Cogeco Nouvelles.
2: En terminant, l'Iran annonce la mise en place d'un nouveau système pour gérer le trafic des navires dans le détroit d'Ormuz. En fait, le secrétaire à la défense Pete Hegseth a déclaré ce matin que l'Iran ne contrôle pas le détroit.
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10: Ouais, ça sent la grisaille et la pluie dans les prochaines heures présentement, mais ça tombe lentement mais sûrement sur Rimouski. Mercure quand même assez haut, on parle de 20 degrés. mais il y a un risque d'orage tard cet après-midi maximum qui est déjà atteint à 19 degrés ce soir et cette nuit. On parle également d'un risque d'orage tôt en soirée, 10 à 15 mm de pluie, minimum de 8. Demain, c'est nuageux avec 5 à 10 mm de pluie. Pour jeudi, des averses et vendredi, retour du soleil avec 10.
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10: 15h05, bon mardi dans le Retour de l'Est sur les ondes du FM 93, Rimouski maintenant. On s'installe pour 2 heures de radio 100% locale avec un petit peu de national. Pendant que Pierre ouvre les rideaux parce que dehors, faut admirer la grisaille.
12: Et la pluie.
10: Et la hausse du prix de l'essence qui est maintenant à 1,96,4. Bon, on s'en sortira pas, on a bien l'impression, mais on va se croiser les doigts qu'un jour, ça va redescendre un petit peu.
12: Je pense que le premier ministre va finir par intervenir pour qu'on respecte l'esprit de la démarche qu'il a faite la semaine passée.
10: Oui, la première ministre, d'ailleurs, Christine Fréchette, c'est drôle que t'en parles parce que je voulais ouvrir l'émission avec ça aujourd'hui. C'est son discours inaugural à l'Assemblée nationale. Christine Fréchette, qui de plus en plus, je regarde l'image que j'ai eue sur le site du Journal de Québec, est carrément le sosie de Robin Brisard dans Robin Stella.
12: Je sais pas.
10: Pour ceux et celles, ouais, mais tu sais, c'est peut-être une émission que t'as pas écoutée quand t'étais jeune, parce que c'est une émission qui appartient peut-être plus aux gens de ma génération. Robin Stella, pour ceux et celles qui se demandent c'est quoi, c'était une émission jeunesse qui était à Radio-Québec. C'était le lundi, mercredi, vendredi. C'était une fiction, je dirais humoristique, jeunesse, où on était dans la fantaisie complètement. C'était un univers un peu éclaté, un peu étrange. Et le personnage de Robin Brisard était joué par la comédienne Franche Chevrette, qui est malheureusement décédée aujourd'hui. C'est la mère d'Hugolin Chevrette.
12: Ah bon, très bien, OK.
10: Si le nom vous dit rien, si vous avez écouté un gars, une fille, là, c'est le gars qui travaille à Quincaillerie. Là,
12: okay.
10: C'est lui. Il a joué dans
12: d'autres
10: choses
12: aussi. J'adore
10: un
12: gars de fille.
10: Mais tapez Hugolin Chevrette sur Google, vous allez voir le visage. Et ben c'est la mère de cet acteur-là. Elle est décédée, ça fait une couple d'années. Et Robin Stella, ça a bercé l'enfance de plusieurs personnes. Et depuis le début de son règne, qui n'est pas si longtemps que ça, ben on a beaucoup de comparaisons avec Robin. Avec Robin, je trouve ça intéressant.
12: Ouais, ben écoute, moi l'autre fois, j'écoutais un documentaire puis j'ai trouvé la sœur de Milhouse des Simpsons. Copie conforme, les lunettes, la coupe de cheveux. On aurait dit la jumelle de Milhouse.
10: Mais Milhouse n'avait pas de sœur, me semble.
12: Non, mais tu dis, je regarde un documentaire, puis tu te dis, hein, on dirait la sœur de Milhouse.
10: Je sais pas si c'est un compliment de dire à une personne, hey, tu ressembles à un personnage de dessin animé. C'est un peu, c'est peu étrange.
12: Ouais, ben vivant ou personnage de dessin animé, c'est souvent gênant de se le faire dire.
10: Ben, mettons, tu dis un gars drôle, qui ressemble à Homer Simpson. Là. Ouais. Homer Simpson, c'est une caricature. Là.
12: Ouais, c'est ça.
10: Et de dire à quelqu'un qui ressemble à Homer, sans dire que c'est une insulte, ça peut être un compliment aussi. Là. C'est un personnage culte qui a marqué ton enfance, ta vie.
12: Ben oui, c'est un petit héros. Ça se peut que quelqu'un dise, hey, moi, Homer, c'est moi tout craché. Ben, on est sur la même longueur.
10: Ça reste un gars, mettons.
12: Très gars.
10: Je dirais fin trentaine. On connaît pas son âge précis, mais on présume qu'il est fin trentaine, début quarantaine. Il perd ses cheveux un peu bedonnants avec de la barbe. Tu sais, une barbe de 2 jours. Là. Ouais.
12: Moi, il y a 4 ans.
10: Genre, moi, si j'avais pas de cheveux, ça ressemblerait à ça. Mais pour dire que Christine Fréchette qui prononce son discours inaugural à l'Assemblée nationale, reste à savoir combien de temps elle va être première ministre.
12: Oui, bien, plus sérieusement, ben justement, c'est à partir de maintenant qu'elle est vraiment la première ministre du Québec. C'est à partir de son discours d'ouverture.
10: Ça reste quand même un règne qui débute à l'instant. Ouais. On verra qu'est-ce qu'il va en suivre. Mais avec, je pense, je ne sais pas si c'était avec Adrien Pouliot la semaine passée. On en a parlé récemment, là, je ne me rappelle pas avec qui, où on disait que est-ce que l'objectif de la CAQ est d'être au pouvoir en octobre? On ne le sait pas encore, mais tu sais, en même temps, un parti qui se présente aux élections, qui est au pouvoir, on espère rester au pouvoir.
12: Toujours.
10: On verra qu'est-ce qui va en être. On est déjà mardi 5 mai, émission très chargée aujourd'hui. Maître Marc Bellemare sera avec nous au retour de la pause. Un dossier quand même assez délicat parce qu'il y a eu un recours collectif concernant évidemment d'anciennes victimes d'abus sexuels sur des prêtres dans la région du Bas-Saint-Laurent et de la Gaspésie. Maître Bellemare sera avec nous à 15h15. On va jaser avec Tommy Lemieux-Cloutier des terrasses urbaines Hyundai Rimouski et aussi un entrepreneur, un gars quand même que vous connaissez très bien, avec qui on parle régulièrement. Il va être avec nous à 15h45 en remplaçant de Jean-François Dubé, chronique plein air qui va faire relâche pour les prochaines semaines. Jean-François, je pense qu'il est parti
12: dans l'Ouest,
10: Saskatchewan. D'aller faire un petit tour dans les plaines. On aura des gens de l'Harmonie Vent du Fleuve qui a remporté un prix à Halifax il y a une couple de jours. On s'est rendu là-bas, évidemment, l'Harmonie de l'école Paul Hubert. On aura des membres, ou un membre, je ne sais pas lequel exactement, qui sera avec nous en studio à 16h15 pour en parler. Et on va jaser hockey junior avec Luc Michaud, lui qui est dépisteur en chef et aussi assistant à Danny Dupont. Il est maintenant à temps plein avec le SANIC. Il sera avec nous à 16h45 dans Sport au Max. Et on surveille quoi, Pierre, aujourd'hui dans les principales nouvelles? Évidemment, on va parler de l'octroi du contrat.
12: Exactement.
10: Pour le stade multisport qui fait vraiment pas l'unanimité présentement.
12: Exactement. Ben justement, ce matin, on annonçait que le conseil municipal a accordé le contrat de 25,7 millions à Onco Bâtiment d'acier-construction LFG. Et ça sème la controverse parce que c'était le plus haut soumissionnaire, alors qu'à d'habitude, on paie le plus bas soumissionnaire. Le maire Caron nous fournit quelques explications dans une suite de la nouvelle lancée ce matin. L'ex-ministre de la Justice et avocat bien connu, Marc Bellemare, organise un recours collectif pour les personnes qui auraient été victimes d'abus sexuels de la part de religieux au Bas-Saint-Laurent et en Gaspésie. La firme Carrefour du Camion souligne l'ouverture officielle de sa nouvelle succursale de Rimouski qui marque une étape importante dans son développement. Également, le festival des Grandes Fêtes TELUS confirme la venue dans le cadre des Grandes Fêtes d'Angine de Poitrine, le fameux duo québécois qui est en train de revirer la terre à l'envers. Et finalement, la ville de Mont-Joli annonce les noms des lauréats du mérite municipal 2026, tenu dans le cadre de la fête des générations.
10: Et Angine de Poitrine, ça n'a pas de l'air à faire plaisir à bien des gens, malheureusement, leur passage à Rimouski. Pas que ça les dérange qu'ils viennent à Rimouski, mais on demande sur les réseaux sociaux aux gens, que pensez-vous d'Angine de Poitrine? Il y a beaucoup de gens très heureux, mais il y en a pour qui Angine de Poitrine, qu'est-ce que c'est ça, cette affaire-là? Puis, tu sais, je veux pas porter un jugement trop rapide, mais la
12: musique... As-tu entendu un extrait d'Angine de Poitrine?
10: Musicalement, c'est très bon, mais tu sais, écoute, je veux vraiment pas embarquer dans une polémique concernant les grandes fêtes TELUS, mais tu sais, pourquoi il y a des gens qui se plaignent d'avoir Angine de Poitrine alors que, tu sais, je
12: il y
10: sais
12: avait
10: pas.
12: Rien, c'est un plus.
10: C'est ça, tu sais, à un moment donné, là, pas qu'ils se plaignent, mais tu sais, j'irai pas, s'il va pas, dis rien.
12: Ben oui, mais tu sais, s'il y en a qui aiment mieux le palmarès que se forcer un peu la tête à écouter des choses différentes.
10: Puis il y en a pour qui également, que la musique québécoise se résume encore une fois aux bons vieux artistes des années 70, mais on est rendu ailleurs, mais Angine de Poitrine.
12: Jean-Pierre Ferland?
10: peut-être pas Jean-Pierre Ferland, mais tu sais, je n'aimerais pas de nom parce que je veux pas insulter personne, mais ça reste que, tu sais, la musique québécoise a évolué depuis les grands spectacles de la souveraineté dans les années 70. On va s'arrêter une première fois. Il y aura une éligibilité à noter aujourd'hui pour le concours Gagne ton spa, gracieuseté d'au coin du feu. Dans quelques secondes, vous allez avoir le mot-clé à retenir pour le tirage que je vais faire un peu plus tard dans l'émission. Marc Bellemare est avec nous au retour, dans le retour de l'Est.

0: Voilà.
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14: À 15h17, dans le retour de l'Est, le cabinet Bellemare Avocat a annoncé dans les derniers jours l'ouverture d'un recours collectif visant les personnes ayant été victimes d'abus commis par des prêtres dans les régions du Bas-Saint-Laurent et aussi en Gaspésie. C'est un recours collectif, évidemment, qui s'étale sur plusieurs années. Et Pierre, c'est un dossier que tu as travaillé quand même fort dans les dernières semaines.
15: Oui, alors j'ai découvert un peu par hasard les commentaires de Maître Bellemare qui est avec nous dans les prochaines minutes.
14: On s'en va le rejoindre d'ailleurs
15: sur les réseaux sociaux.
14: On va l'introduire tout de suite. Maître Marc Bellemare, bon mardi.
16: Bonjour, ça va bien?
14: Oui, ça va très bien.
15: Merci.
14: D'entrée de jeu, pouvez-vous nous expliquer comment ça a débuté, ce fameux recours collectif-là?
16: Écoutez, le Code civil, jusqu'en juin 2020, prévoyait un délai de prescription pour les victimes d'abus sexuels. Et c'était assez court. Ça pouvait aller de 3 à 30 ans. Là, mais ça dépendait à partir de la date de la prise de conscience qu'on avait été abusé puis qu'on avait des troubles psychologiques. Alors, le gouvernement Legault a modifié le Code civil en juin 2020 pour éliminer toute forme de délai pour les victimes d'abus sexuels. Ce qui fait que depuis juin 2020, vous avez le droit de poursuivre quelqu'un qui vous a abusé sexuellement il y a 40, 50, 60 ans. Il n'y a plus de délai. C'est sûr que ça peut causer un petit problème de preuve parce qu'avec les années, il y a des gens qui sont décédés. C'est pas toujours facile de faire la preuve d'un abus sexuel. Mais techniquement, il n'y a pas de délai. Il n'y a plus de délai depuis juin 2020. Ce qui fait qu'au Québec, dans beaucoup de districts, dans beaucoup de diocèses, dans beaucoup de régions, il y a des recours collectifs qui ont été déposés contre différents diocèses. Celui de Rimouski n'avait pas fait l'objet d'une poursuite. Il fait maintenant l'objet d'un recours collectif. Le recours collectif étant une procédure particulière qui permet de réunir des dizaines, voire des centaines de victimes.
15: Oui, puis il y a beaucoup de bénéfices, je pense, pour les gens qui l'utilisent. Et j'allais ajouter, Maître Bellemare, si on parle de prêtres ou de religieux, c'est parce qu'ils ont été très présents dans le secteur de l'éducation il y a plusieurs décennies.
16: Oui, plus que dans l'éducation, je vous dirais que ils étaient omniprésents. Et les prêtres étaient là dans l'éducation, ils étaient dans les soins de santé aussi. Ils étaient aussi dans les loisirs, beaucoup. On a beaucoup de cas de gens qui ont été abusés dans des patros, dans des arénas, des camps de vacances.
15: Les organisations de terrain de jeu qu'on appelait dans le temps les OTJ.
16: Les OTJ, les terrains de jeu, les patros, les sorties en plein air. Souvent, les prêtres aussi avaient des chalets.
15: Ah oui.
16: Ils avaient des camps dans le bois, ils allaient prendre l'air, ils allaient se poser. Et ils amenaient de temps en temps des petits gars, des petites filles, surtout des petits gars.
15: Oui.
16: Faut comprendre que les abus sexuels dans le clergé, c'était beaucoup des garçons, parce que les garçons étaient un peu plus présents dans les lieux qui étaient parrainés par les prêtres. C'est eux qui servaient la messe, c'est eux qui allaient dans les camps d'été, c'est eux qui jouaient au hockey, c'est eux qui jouaient à balle. Alors, il y a un peu plus de membres du groupe, là, dans Rimouski notamment, là, qui sont des jeunes garçons. Et dans les cas dans le cas des garçons, c'est un petit peu plus long avant qu'ils confessent ou qu'ils admettent avoir été victimes d'abus. Il y a des études américaines qui montrent que dans le cas des gars, ça prend jusqu'à 40 ans en moyenne pour pouvoir admettre et dire qu'ils ont été victimes d'abus sexuels. Pour les filles, c'est beaucoup plus rapide. Plus près de leurs émotions, certainement. Les garçons, c'est plus honteux.
15: Mm.
16: C'est plus ils ont plus de culpabilité aussi. Ils pensent qu'ils vont oublier, mais finalement, ils n'oublient pas. Hein. Ils restent marqués par ça avec le temps. Et c'est ce qui fait que le gouvernement du Québec a modifié le Code civil pour abolir le délai de poursuite dans les cas d'agression sexuelle, étant bien conscient, ici comme ailleurs dans le monde, parce qu'on était une des dernières sociétés à annuler le délai de poursuite dans ces cas-là. Toutes les provinces canadiennes l'ont fait avant nous. Nous tous, ça a pris plus de temps. Le clergé a eu beaucoup d'influence auprès des gouvernements au fil des ans, mais le gouvernement Legault a livré cette promesse électorale-là qui était pour nous extrêmement importante en juin 2020.
0: Et Maître Bellemare aussi, la mentalité de l'époque, tu sais, la fameuse mentalité, l'orgueil de gars, l'orgueil de mort. Là, un gars, ça pleure pas. Un gars, ça dévoile pas ses émotions. Est-ce que ça a joué pour beaucoup, selon vous?
16: Oui, ça a joué beaucoup et je vous dirais que bon, il y a la honte, la culpabilité et aussi à l'époque un petit garçon de 10 ans là qui était abusé là, il était certain de pas être cru.
15: Oui,
16: parce que quand tu arrivais chez toi en 1962 ou en 1954, tu revenais du chalet du curé un tel puis que tu disais à tes parents il a joué avec mon sexe ou il a fait telle ou telle manœuvre ou tel abus. Les jeunes étaient tellement certains de ne pas être crus que des fois, ils ne confessaient même pas.
15: Ou les familles disaient de se taire, carrément. Ah
0: oui. C'était souvent ça. Oui. Hein? Oui. Hey, dis pas des faussetés, là.
15: Oui.
16: Quand ils l'admettaient, on a des cas, parce qu'on a des recours collectifs dans plusieurs régions, là, depuis le temps, on en fait beaucoup ici au bureau pour les victimes d'agression. Et il y a souvent des cas où les jeunes le disaient à leurs parents. Et des fois, les parents n'osaient pas aller le rapporter pour pas se mettre le curé à dos.
15: Ouais.
16: Ne sachant pas quelles seraient les conséquences éventuelles, si ça pouvait peut-être priver l'enfant de fréquenter son club de baseball, ça pourrait peut-être
15: priver
16: le petit frère de la piscine, puis etc. Il y avait peur d'être un peu à l'index, hein, d'être mis de côté par le curé tout puissant. Alors, mais il y a des parents, des fois, qui ont porté plainte, effectivement. Et dans certains cas, le curé ou le prêtre en question était déplacé. Ça, c'était c'est une méthode qui était reconnue dans l'Église, et pas juste au Québec, un peu partout dans le monde, où il y a l'Église catholique. On faisait la même chose. On déplaçait le prêtre. On l'amenait de Saint-Prime à Rivière-du-Loup pour le déplacer, pour qu'il puisse...
15: dans un nouveau milieu, recommencer.
16: Oui, en principe, j'imagine que l'archevêque considérait que le prêtre, à ce moment-là, pouvait s'amender, pouvait se libérer de son obsession, sa perversion, mais la réalité, c'est pas ça. C'est que très souvent, il recommençait, parce que comprenons bien là qu'un pédophile, son objectif premier, c'est l'anonymat.
15: Oui.
16: S'il peut être anonyme, s'il peut s'affranchir de son passé, s'il peut exercer son vice sans que les gens ne sachent qu'il y a cette perversion-là, il va recommencer. C'est ça qu'il veut, parce que dès qu'il sort de l'anonymat, dès que la population, le public sait qu'il a cette perversion-là, bien là, il ne peut pas continuer, puis éventuellement, il va être obligé d'arrêter, puis dans certains cas, même de sombrer dans une profonde dépression. Mais l'anonymat, c'est la pire affaire, parce que ça lui permet de recommencer, de remettre les compteurs à zéro à chaque fois qu'il est déplacé.
15: Vous avez l'expérience dans d'autres diocèses, rapidement, pour conclure, Maître Bellemare. Qu'est-ce que vous en retenez qui serait utile à savoir pour les gens du Bas-Saint-Laurent-Gaspésie?
16: Bon, nous, on est là pour les aider. Alors, si les victimes s'adressent à notre bureau, chez nous, chez Bellemare Avocat, on est assez connus, assez facile d'accès par Facebook, par le téléphone, les courriels, les fax. Alors, c'est facile de nous rejoindre. Nous, ce qu'on fait, c'est qu'on les écoute et on essaie de monter une fiche pour chaque victime qui tient compte de l'année approximative où c'est arrivé. Des fois, les gens vont nous donner des détails, tel prêtre, telle caractéristique physique, il était grand, il était chauve, il était gros, il était petit, il avait les yeux croches, il avait les cheveux longs, il portait tel genre de vêtements. Souvent, les gens vont s'en souvenir parce qu'ils sont marqués par ce qui s'est produit. Et des fois, ils ont des photos. Des fois, ils ont des bulletins d'école. Des fois, ils ont des documents qui montrent qu'il y a eu une fête à un moment donné ou un déplacement. Et à chaque fois qu'on a comme ça un indice pour pouvoir retracer à peu près la période, l'endroit où c'est arrivé, on est capable de monter un récit là, de ce qui s'est vraiment passé. Et à ce moment-là, on va l'intégrer dans un groupe de façon parfaitement anonyme. Même sa famille ne le saura pas, les voisins ne le sauront pas, les enfants ne le sauront pas. De façon parfaitement anonyme, on l'intègre dans un groupe et éventuellement, avec le diocèse, il y aura ou bien un règlement hors cours ou bien un jugement de cour qui sera prononcé et qui va leur permettre d'obtenir une indemnité. Là. Mais je vous dirais que la brochette là, d'indemnisation oscille selon la gravité du crime, selon le nombre d'abus dont il y a des victimes. Ça se promène entre 50 et 250 000 à peu près. Si on se fie à ce que les tribunaux ont accordé dans ce genre de cas-là au fil des années.
0: C'est fou pareil de penser que ces gens-là attendent 40, 50 ans même avant de dénoncer leur agresseur. Et Maître Bellemare, avant de vous laisser aller, si vous aviez un message à faire à des gens qui auraient été victimes, que ce soit pas nécessairement par un curé, un prêtre ou par toute autre personne, une personne victime d'abus sexuels et qui voudrait dénoncer son agresseur après tant d'années, quel message vous lui feriez?
16: Il faut le faire, puis nous, on est là pour les aider. On est là pour diriger les gens. On est là pour les écouter. On est là pour assurer le plus possible là, l'indemnisation, le respect de leurs droits. Puis vous savez, d'être reconnu, c'est très libérateur. Il y a beaucoup de gens là, qui, dès qu'ils en ont parlé, ils ont été capables de confier ça, de dire ce qui s'est produit. C'est un énorme fardeau de moins sur leurs épaules. Et bien souvent, ça leur permet de tourner la page et de faire face à des jours plus heureux. Là. C'est ça l'objectif, c'est de les libérer d'un poids et d'obtenir une forme de reconnaissance par l'appareil judiciaire des sévices et des abus qu'ils ont connus.
0: Vous avez tout à fait raison. Maître Bellemare, merci beaucoup pour ces éclaircissements. On vous souhaite une bonne fin de journée.
16: Merci.
15: Bonne journée à vous. Au revoir.
0: Maître Marc Bellemare sur ce recours collectif des gens du Bas-Saint-Laurent et aussi de la Gaspésie. Des gens victimes d'abus là, dans leur jeunesse, ils attendent 40-50 ans avant de dénoncer.
15: Poids énorme.
0: Et la tristesse également dans tout ça, ben, c'est que ces gens-là ont eu des vies brisées. Mm. Et pour les agresseurs en question, ben malheureusement, tu sais, ces gens-là souvent arrivent en fin de vie, ils n'ont pas pu payer pour leurs crimes, mais voilà. On s'arrête à 15h28, les nouvelles au retour.
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0: À 15h31 maintenant, on s'en va s'informer avec les nouvelles.
15: Le maire de Rimouski, Guy Caron, reconnaît que la méthode d'appel d'offres pour le projet de stade intérieur multisport peut sembler inhabituelle aux yeux de citoyens. À la grande surprise de nombreux contribuables et entrepreneurs, le conseil municipal a octroyé hier soir le contrat de réalisation du projet de stade intérieur au plus haut soumissionnaire et non au plus bas, le consortium Onco Bâtiment d'acier Construction et LFG pour 25,7 millions de dollars. Pourtant, le consortium Construction Technipro BSL, l'INCO, avait déposé une soumission d'$1 million moins élevée que celle de Onco LFG. L'affaire cause beaucoup de controverses. Le fondateur de Technipro, Marc Pigeon, était intervenu lors de l'Assemblée du conseil municipal. Le maire Guy Caron, de son côté, a expliqué ce matin qu'on a utilisé une nouvelle méthode d'appel d'offres qui prend moins en considération les montants soumis au profit d'autres aspects.
23: Lorsqu'on va avoir le stade multisport, il va être réservé du matin au soir. Les besoins étaient réellement là. Et puis, on est allé sur une évaluation de points qui n'est pas uniquement la question du plus bas soumissionnaire, mais qui inclut une vingtaine de points pour le concept architectural, donc la vision, la fonctionnalité, l'implantation, la méthodologie proposée à compter pour 30 points à l'intérieur, donc méthodologie du mandat, l'échéancier, le contrôle de la qualité des...
15: L'ex-ministre de la Justice et avocat bien connu Marc Bellemare organise un recours collectif pour les personnes qui auraient été victimes d'abus sexuels de la part de religieux au Bas-Saint-Laurent et en Gaspésie. Le cabinet Bellemare Avocat annonce l'ouverture d'un recours visant les personnes donc ayant été victimes d'abus par des prêtres ou religieux. La démarche est expliquée dans une vidéo corporative de Bellemare Avocat qui circule sur les médias sociaux. Maître Bellemare croit que des ententes et compensations pourraient être réglées dans un délai de 2 ans. Au dire de l'avocat, les victimes doivent réaliser qu'elles ne sont pas seules et faire le pas qui les libérera. La firme Carrefour du Camion souligne l'ouverture officielle de sa succursale de Rimouski, marquant une étape importante dans le déploiement de son réseau dans l'Est du Québec. Cette nouvelle succursale vient consolider la présence de Carrefour du Camion dans la région. Elle permet, selon ses dirigeants, d'offrir aux clients un accès élargi à des services complets ainsi qu'à l'expertise de son réseau. Le président de l'entreprise, Gabriel Morin, indique que Rimouski s'inscrit directement dans la volonté de renforcer sa présence dans l'Est du Québec avec l'ouverture de Rimouski au 325 Avenue du Havre. Carrefour du Camion poursuit le développement d'un réseau régional fort et coordonné. Les clients bénéficient ainsi d'un accès à une gamme complète de pièces et services en mécanique de véhicules lourds. Le festival Les Grandes Fêtes TELUS en rajoute une couche pour célébrer son 20e anniversaire après Pink Floyd, Australian Pink Floyd Show à Rimouski à l'automne. Bien, cet été, on recrute le groupe québécois de l'heure Angine de Poitrine qui sera présenté dans le cadre des Grandes Fêtes TELUS au Parc Beauséjour. Le duo sera en vedette pour la soirée d'ouverture du 29 juillet sur la scène Hydro-Québec. Selon les GFT, le phénomène Angine de Poitrine se démarque par des spectacles intenses, une énergie brute et un univers visuel audacieux porté par des musiciens de talent, quoi qu'en disent les critiques. Cette soirée est offerte par les Grandes Fêtes sans frais supplémentaires à tous les détenteurs d'un laissez-passer 4 soirs. Les détenteurs de billets journaliers sont invités à prendre note qu'ils peuvent, s'ils souhaitent, passer au laissez-passer 4 soirs afin de profiter de ce spectacle également. Angine de Poitrine sera à Saint-Fabien aussi le 3 août au Vieux Théâtre, mais les billets étaient déjà tous vendus au moment de l'annonce des GFT. Et finalement, la ville de Mont-Joli annonce les noms des lauréats du mérite municipal 2026 tenus dans le cadre de la fête des générations le 2 mai. Richard Gendron, membre engagé du Club Lion de Mont-Joli depuis plus de 30 ans, reçoit le prix de bénévole de l'année. L'organisme communautaire de l'année sont les Bourgeons de la Métis qui célèbrent leur 40e anniversaire cette année. Monica Beaulieu mérite le prix de la relève bénévole par excellence. Et enfin, Léo Caron, personnalité très bien connue dans tout l'Est du Québec, je dirais, qui incarne les valeurs de leadership et de mobilisation, obtient le prix Robert Dumais à titre d'ambassadeur de sa communauté et pour l'ensemble de son œuvre. C'était Pierre Michaud pour vos informations.
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0: On a un temps plutôt gris, des averses qui sont prévues dans les prochaines heures, ce soir et cette nuit. On parle de risque d'orage en soirée avec 10 à 15 mm de précipitation, minimum à 8. Demain, mercredi, ce sera des nuages, un peu de pluie également le matin. On parle de 5 à 10 mm, maximum qui devra atteindre 8 degrés. Pour jeudi, c'est les averses avec 10 et vendredi, on termine la semaine avec du soleil et un maximum de 10.
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0: Dans la Ligue de hockey Géant-Maritime Québec, le 7e match de la série entre l'Armada et les Wildcats de Moncton est disputé ce soir sur le coup de 18h au Centre Avenir de Moncton. Et à noter que la rencontre est gratuite, est gratuitement disponible sur la chaîne YouTube de Flow Sport ainsi que sur le site directement. Et à noter que William Lasselle devrait pas jouer le match de ce soir, lui qui a été blessé lors du 5e match de la série. Et l'équipe gagnante de ce duel va affronter en grande finale les Saguenayens de Chicoutimi. Au baseball, le Shaker de Rimouski serait sur le point d'annoncer la venue de 2 lanceurs en provenance des États-Unis pour la prochaine saison. Selon nos informations, l'organisation rimousquoise attend que ces 2 nouveaux joueurs importés terminent leur saison au sein de la NCAA Division 1. L'un d'entre eux est originaire du Brésil et il évolue actuellement pour la formation d'Alabama State. La direction de l'équipe a d'ailleurs dévoilé aller via sa page Facebook « Être à la recherche d'une famille d'accueil pour héberger le jeune athlète de 24 ans ». En attendant l'arrivée de ces deux joueurs importés à Rimouski, le Shaker a confirmé qu'Émile Maisonneuve sera de retour pour une 7e saison avec l'équipe. L'équipe qui va amorcer la saison 2026, la 48e de la Ligue de baseball senior Puribec, le 17 mai en après-midi avec un match face aux Industries Desjardins du Kamouraska à Saint-Pascal. Et le premier match à domicile, c'est le 24 mai, une semaine plus tard, contre les champions en titre, le Bérubé GM de Trois-Pistoles au complexe sportif Guillaume Leblanc. Et en boxe, le club de boxe Rimouski a fait belle figure lors du gala de boxe de Matane qui a eu lieu samedi dernier au Colisée Béton Provincial. Sur 8 combats, les pugilistes en ont remporté 5, dont le combat principal disputé par Jean-Thomas Côté, celui qui est champion provincial et vice-champion canadien, affrontait le champion du Nouveau-Brunswick, Sid Aspire Youssi. Côté, qui combattait dans la catégorie senior 205 livres, a remporté le duel par décision unanime des juges. À noter les victoires de Vincent Gagnon, pas notre collègue aux ventes, mais bien le boxeur, aussi de Simon Buteau. Et l'autre étant Imad Chetioui, qui ont remporté leur combat. Il y en a été que Malika Dauphin a remporté son combat contre Alison Caron du club de boxe Focus de la Vallée, mais que c'est un combat de démonstration. Et on rappelle que plusieurs des boxeurs du club de boxe Rimouski seront en action lors du tout premier gala de boxe de l'histoire à Trois-Pistoles qui aura lieu le samedi 23 mai prochain.
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0: On est à 15h38 dans le retour de l'Est, ici sur les ondes du FM 93 Rimouski. François Dumas et Pierre Michaud avec vous pour cette émission du retour qui est jusqu'à 17h. Je regardais l'heure et je voulais juste être convaincu qu'on était à la bonne heure. On va parler tantôt de la série Canadien Sabre, mais juste avant, revenir sur une petite saga médiatique qu'il y a eu dans les derniers jours, là. Olivier Niquette, Radio-Canada. En fait, Niquette, Radio-Canada.
15: L'enfer.
0: TVA Sport, écoute, ça a tiré les couteaux ont volé bas.
15: Oui, sincèrement. Bien dit.
0: Entre les deux géants des médias au Québec, Radio-Canada, subventionné par l'État, TVA, c'est privé.
15: Ouais.
0: Et là, il y a eu une petite guéguerre. Je ne veux pas revenir sur l'histoire de A
15: non,
0: à Z.
15: Non, mais c'est un phénomène médiatique. C'est bon d'en parler.
0: Je ne veux pas revenir de A à Z sur les causes. En fait, Olivier Niquette a un peu ridiculisé le fait qu'à TVA Sport, il y a surabondance de pubs, que c'est un peu ridicule. Là, par moment, on a l'impression de regarder le sketch des Bleus Poudres de 1980. À peu près. Et ça a causé beaucoup de stress à plusieurs intervenants de TVA Sport, dont Renaud Lavoie, qui a dû se défendre, notamment. Et dans les derniers jours, Renaud Lavoie n'était pas en onde à TVA Sport. On se demandait qu'est-ce qui s'était passé. Et aujourd'hui, Renaud Lavoie a sorti publiquement pour confirmer qu'il a été victime de 2 AVC. Dans les derniers jours. C'est pour ça qu'il n'était pas au Centre Bell vendredi et qu'il n'était pas à Tampa Bay dimanche. Est-ce que ça peut avoir un lien avec cette chicane médiatique-là? Pas directement, mais d'un côté peut-être. Parce que pour Renaud Lavoie, ça cause une dose de stress. Et Renaud Lavoie, sincèrement, là, depuis plusieurs années, il est victime d'injures sur les réseaux sociaux. On le traite de
15: tous les noms. Il mérite pas ça.
0: Il mérite pas ça. Vous avez beau être un fan ou non de TVA Sport, leur façon de faire, tu sais, je le dis publiquement, le hockey, là, j'essaie de l'écouter au 93 parce qu'on diffuse des matchs ici. Et TVA Sport, tu sais, je l'écoute. Ça donne des fois que oui, je vais tomber sur TVA Sport, mais à la télé, j'aime mieux le regarder à CBC. Puis c'est pas pour critiquer TVA Sport, pour les rabaisser. C'est que personnellement, j'aime mieux l'équipe de Hockey Night in Canada avec Elliott Friedman et Ron McLean, toute cette gang-là.
15: L'ancien joueur principal qui parle le plus souvent, là.
0: Kevin Bieksa.
15: Exact, très bon.
0: Il y a vraiment une bonne équipe. Je ne dis pas que TVA Sport a une mauvaise équipe, mais c'est un choix personnel. Mais Renaud Lavoie a eu beaucoup, beaucoup de stress dans les dernières semaines. Et ça a peut-être un lien.
15: Sûrement.
0: On lui souhaite un prompt rétablissement. Et je suis convaincu qu'on va le revoir d'ici la fin des séries. Mais souvent, là, ça peut mener à ça. Des insultes sur les réseaux sociaux, des commentaires négatifs. Je me mets dans la peau de Renaud Lavoie. J'arrive chez nous le soir, là, puis... T'as pas le goût d'ouvrir ton téléphone, t'as pas le goût d'ouvrir tes réseaux sociaux.
15: Puis pourtant, tu vas peut-être éviter d'ouvrir ton téléphone pour quelqu'un qui t'enverrait un mot d'encouragement pour 10 mots de niaisage que t'entends.
0: Exactement, tu sais, on le dit souvent, T'as 10 commentaires, t'en as 9 positifs. Hey, les gars, vous faites une bonne job. Je l'écoute à tous les jours, le retour de l'Est. Mais il y a quelqu'un qui va dire, ah, Michaud, Dumas, me semble que vous êtes ci, vous êtes ça, vous êtes ci, ça. Ben, gars, je dirais pas le mot pas bon, là. Mais tu sais, qui nous traitent, qui sont en désaccord avec nos propos, puis qui nous traitent de jambon, ben, je vais retenir plus ce commentaire-là que les 9 autres qui m'ont dit que je faisais du bon travail.
15: Malheureusement.
0: C'est malheureusement le cas. Ouais. On s'arrête. Tommy Lemieux-Cloutier est avec nous au retour. On jase des préparatifs en vue des terrasses urbaines et du centre-ville de Rimouski.
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0: 15h45 dans le Retour de l'Est. Autre signe que l'été arrive à grands pas. Ben, on va bientôt, même très bientôt, souligner des événements forts de l'été rimouskois. Ben, c'est les fameuses terrasses urbaines Rimouski Hyundai. Ça va se passer. Je vous dis les dates dans les prochains instants. Mais quoi que, gars, je vais vous laisser notre invité les présenter. Tommy Lemieux-Cloutier qui est avec nous en studio. Salut.
32: Salut, ça va bien.
0: Ça va très bien. Les terrasses. Salut, Tommy. 2026, ça se passe quand cette année?
32: Cette année, on vient d'annoncer là, les dates. On le savait quand même depuis un petit moment. Là. Mais c'est du 9 juillet au 10 août inclusivement. Donc, ça commence un vendredi. Ça dure toute la période de 31 jours. Donc, ça couvre 5 fins de semaine.
15: Un mois complet, je pense, c'est la première fois vraiment d'un chiffre à l'autre. Là.
32: Ben, c'est toujours à peu près. C'est toujours 5 fins de semaine.
15: Ouais.
32: Fait que, mais les dates changent, ça recule, ça avance. Ouais, là, ça fait quand même quelques années qu'on est sur 31 jours, 5 fins de semaine complètes. On termine ça le dimanche, on commence un vendredi.
0: Et d'avoir 5 fins de semaine complètes, on peut pas contrôler la météo, on peut pas contrôler les allées et venues des nuages, du soleil, mais ça reste quand même, on prend une chance. Si on a 5 belles fins de semaine, merci Jean, tant mieux.
32: Ben oui, on souhaite, c'est sûr, toujours du beau temps. Mais même quand il y a des averses, là, c'est surprenant comment que on se remet en marche assez rapidement. Des fois, là, il pleut toute la journée ou toute l'après-midi, puis à 6 heures, on est prêt, puis les terrasses sont pleines.
15: Oui, puis rien de tel qu'une belle soirée d'été qui réchauffe et qui fait sécher l'humidité sur l'asphalte. Tu sens la chaleur intense, quasiment comme dans les bayous. Il y a aussi une opération de signature visuelle, Tommy. Ça, tu peux nous en parler parce que hier, on a livré la nouvelle sur la date puis les préparatifs. Et dans la nouvelle, on mentionnait qu'une nouvelle signature visuelle, c'est important pour vous autres quand même. Ça a une signification.
32: Oui, on met quand même beaucoup de temps là-dedans chaque année. On en a mis davantage parce qu'on a changé de partenaire principal, de présentateur, qui est Rimouski Hyundai. Donc, on en a vraiment profité pour faire quelque chose de plus à notre image, qui reflétait vraiment ce qu'on fait, c'est coloré. On voulait retrouver des éléments aussi du centre-ville de Rimouski. Donc, c'est mission accomplie. On l'a fait ça l'année passée, puis là, cette année, on l'a revampé, puis on voit une ligne directrice qui va continuer. Là.
0: Et le mot coloré est très bien choisi parce que je regarde présentement la photo qui a été mise sur notre site inforimouski.ca. Les terrasses urbaines, il y a une couleur, il y a une identité visuelle vraiment très propre à Rimouski et ça, pour vous, c'est très important.
32: Oui, à chaque année, pas juste le visuel, le logo, puis les choses qu'on met sur les réseaux sociaux, mais aussi sur le site. On essaie d'être de plus en plus, que ça soit un univers, ou plutôt que tu te sentes sur un site puis que tu le remarques, ces couleurs-là, ces éléments de visuel.
15: Ah oui, OK, je comprends. Là, à la suite de la question de François, tu nous mentionnes que la signature visuelle va être déployée sur le site.
32: Oui, bien l'année passée, on a eu la grosse fresque là, qui a été faite par notre partenaire Le Lait du Québec, donc un autre gros partenaire qui s'est embarqué avec nous, qui a fait même une zone qui était super cute, qui va revenir cette année. À chaque année, on refait un peu d'art et on peut voir là, les artistes vraiment déployer des peintures, que ce soit sur les clôtures, sur les containers. Il y a toujours ça dans la programmation.
0: Et pour les couleurs, est-ce qu'on s'inspire des couleurs du moment, par exemple, en gêne de poitrine ou quelque chose de même?
32: Bien, nous, c'est depuis le début, les terrasses, c'est quand même très coloré. Là. On a le bleu, on a l'orange. On est vraiment allé avec les couleurs de Rimouski, mais qu'on a mis un petit peu plus éclaté, un petit peu plus pastel. Là.
15: Qu'est-ce qui est drôle là-dedans, dans tout ce que tu nous racontes depuis tantôt, c'est que c'est sur les lieux des terrasses urbaines que quelqu'un a fait la suggestion de faire une fresque avec Place Saint-Laurent. Un ami commun, je pense.
32: Exactement.
15: Et ça, c'est drôle parce que dans le fond, il y a des couleurs qui se ressemblent pas mal et ça devient finalement une référence dans le décor en général. Est-ce que, Tommy, tu peux nous mentionner, par exemple, est-ce que vous allez encore accentuer l'animation? Tu te rappelles, j'ai suivi ça avec beaucoup d'intérêt. Après la pandémie, il a fallu ramener un peu François dirait, la vibe. Qu'il y avait avant la pandémie. Je me rappelle d'avoir vu un spectacle de Marco Cagliari en pleine rue Saint-Germain à l'heure du midi qui était super génial.
0: Mais tu peux le dire aussi, Pierre, la vibe.
15: Oui, la vibe.
0: Pierre Michaud.
32: Exactement. Ben oui, c'est notre défi à chaque année d'accentuer la programmation. Tu sais, tout le volet culturel, le volet social, le volet animation. Fait que cette année, on va encore dans ce sens-là. Mais tu réussiras pas à me faire dire des scoops aujourd'hui.
0: Non,
32: j'ai promis au CA, j'ai dit là, je vais arrêter de tout le temps ça de scoop.
15: On sort les appareils de torture.
0: On va attendre au 18 juin parce qu'au 18 juin, ça va être le dévoilement de la programmation. Peut-être juste nous parler un peu du déroulement de ce 5 à 7 festif-là, où il y aura le déroulement.
15: Ouais, bonne idée.
32: Exact. Des conférences de presse, là, des dévoilements, on en a fait de plusieurs façons. On essaie de le faire à l'image des terrasses, dans le festif, dans un 5 à 7 sur la rue. On va être au bain public là, cette année. Puis on invite tout le monde. Les partenaires vont être là, les commerçants vont être là, les citoyens peuvent venir. Il va y avoir des petites bouchées qui vont venir de différents restaurants sur la rue.
15: Un vendredi?
32: C'est un jeudi, le 18.
15: Ouais, je pense qu'on va aller au 5 à 7. Le
32: 18 juin.
15: Le 18,
32: François. Ben oui, venez, c'est le fun. C'est là qu'on va dire là, pas mal l'essentiel de la programmation. Ouais. On va aussi présenter nos nouveaux partenaires. Puis,
15: Ça serait une bonne idée aussi de rendre hommage, justement, par un partenaire. Parce que c'est l'affaire d'un comité, mais je pense que c'est aussi l'affaire de pas mal tous les gens qui ont des commerces sur la rue Saint-Germain-Est.
32: Oui, ben oui, c'est sûr que, tu sais, les gens, c'est bon pour les affaires, ça, c'est sûr, mais on met beaucoup de temps. C'est un événement, puis tu sais, je le dis, puis j'en profite pendant qu'on est à la radio pour le dire, que les gens comprennent bien. Notre organisme, les terrasses urbaines, on gère l'animation, on gère la sécurité sur la rue. Il y a des agents là, qui sont là en permanence. Et on gère le site. On n'a pas de profit sur les ventes. Les commerçants, tant mieux s'ils font de bonnes affaires, mais les commerçants investissent eux autres aussi. Ils mettent de l'argent beaucoup dans le panier, beaucoup de temps, beaucoup d'énergie, beaucoup d'argent, parce que c'est un événement qui est 100% pour l'instant. Puis je nous souhaite que ça change, mais pour l'instant, on est 100% financé par les commerçants, par le privé, par les Rimousquois.
15: Ouais.
32: Donc, c'est au-dessus de 200 000 de budget qu'on va chercher dans la communauté.
15: Puis là, ben c'est mettons, François aurait une brasserie sur la rue Saint-Germain-Est, puis il dirait, ben écoute, moi, je veux embarquer dans les terrasses. Ils vont monter une programmation spéciale. Ça lui revient de le faire. Et c'est comme ça qu'on crée des maillons.
32: Oui, exact. T'sais, tout le monde met un peu de du sien. Les commerçants aussi ajoutent à la programmation, font des choses spéciales durant l'événement. Donc, ça apporte du monde. C'est sûr que c'est bon pour les affaires. Puis, une chance. Il y a 10 ans, là, les loyers, c'était pas la même chose. Là, ouais. La dynamique des loyers vacants sur la rue Saint-Germain, c'était pas du tout la même chose. On a le désir aussi de s'impliquer dans l'aménagement là, de la zone un peu plus culturelle devant la salle des spectacles.
15: Oui, le projet de quartier culturel.
32: Exact. Des désirs aussi peut-être de faire quelques petits pop-up ou dans l'Ouest. Exactement.
15: Dans l'Ouest, c'était ma prochaine question.
32: Exactement.
0: Mais aussi, il faut mentionner aux gens que les terrasses urbaines, ça fait partie de la réalité estivale ici à Rimouski depuis plusieurs années. On s'attend toujours à avoir du monde. On s'attend toujours à ce que le centre-ville entre Belleville et Cathédrale soit, je dirais pas bondé de monde à chaque soir, mais quand
15: animé.
0: Même... Vous attendez à ce qu'il y ait beaucoup, beaucoup d'animation. Un événement comme ça, tu sais, on parle beaucoup de rayonnement à l'international, mais dans le cas de Rimouski, on va peut-être parler de rayonnement à l'échelle provinciale. Est-ce qu'un événement comme les terrasses urbaines Rimouski-Hyundai, pour vous, c'est quelque chose d'extrêmement majeur?
32: Bien, c'est sûr qu'on est maintenant un incontournable. Ça, tu sais, il n'y a plus personne. Au début, on se faisait challenger, on me disait, ouais, mais tu sais, vous êtes juste complémentaire aux grandes fêtes TELUS, vous êtes là, puis c'est bon, vous bonifiez l'offre de restauration pour qu'on est capable d'accueillir tout ce touriste-là, parce que ça a été très problématique là, que tout était plein, puis on ne pouvait pas manger nulle part durant les gros week-ends très achalandés à Rimouski. Mais maintenant, les gens viennent pour les terrasses. Puis une chose que moi, je vis, puis plusieurs commerçants vivent, là, c'est que Rimouski, bon, c'est une ville, des fois, un peu trop de passage. On va en faire une destination. C'est ça, notre mission, pas juste à nous, mais à Touristes Rimouski aussi, donc qu'on soit une destination. Il y a des gens qui passent, qui vont vers leur destination, qui est souvent la Gaspésie, puis finalement, ils décident de revenir plus de journées ici, parce qu'ils ont tellement eu de fun, ils veulent revenir aux terrasses, ils veulent voir ce que... Ils ont réalisé que crime, on s'est peut-être trompé de destination.
15: Avant, les gens passaient, maintenant, ils arrêtent de plus en plus. Rimouski est rendu une destination touristique. On part pas de Montréal pour aller à Gaspé, on part de Montréal pour venir à Rimouski. Écoute, tu parlais des grandes fêtes TELUS, c'est majeur parce que les terrasses se tiennent en même temps quand on peut conjuguer les deux. C'est extraordinaire. Puis là, on a appris qu'en jeune de poitrine, va être là et va être à Saint-Fabien 4 jours après, je me dis, ils vont

0: rayonné depuis quelques années. Ben, on voit de plus en plus de commerces s'installer. Il y en a qui partent, il y en a qui reviennent. D'ailleurs, il y aura des nouveaux restaurants, un nouveau restaurant, entre autres, qui va ouvrir éventuellement. Pour vous autres, le fait de voir le centre-ville de Rimouski revivre comme ça, c'est une méchante dose de motivation supplémentaire qui est stimulante.
1: Ben oui, vraiment. Surtout, moi, c'est ma mission. Tout le monde le sait, là, j'ai Rimouski vraiment tatoué sur le cœur. Fait que pour moi, de voir cette effervescence-là, de voir des nouveaux commerces arriver, là, je me dis juste, c'est mission accomplie.
2: Peut-être, parce que tu nous l'as mentionné un petit peu tout à l'heure, on va essayer de s'emmener progressivement dans l'Ouest avec la fête. Je l'espère, en tout cas.
1: Oui, bien, tu sais, si la piétonisation ne peut pas se rendre aussi loin, parce que ça prend plusieurs critères là, pour piétoniser une section aussi grande, mais oui, on veut rayonner, on veut que Rimouski rayonne, on veut un centre-ville vivant, on veut être un point d'ancrage social, fait que ça, on lâche pas, puis on est là pour rester, puis on est là pour grossir.
0: Bien, Tommy, merci beaucoup de ta présence, et avant de te laisser, pour ceux et celles qui veulent avoir plus de détails concernant cette annonce 5 à 7 festif du 18 juin, on peut aller sur la page Facebook des Terrasses Urbaines?
1: Oui, exactement. Ça va tous les détails. Là. Si c'est pas déjà sur le site, ça va être là très bientôt. Donc, on vous attend. Venez nous voir. Puis, on a très hâte au beau temps.
0: Bien, certainement. Et on va souhaiter que l'été 2026 en soit un magique.
1: Il annonçait tardif, mais il annonce très chaud. Fait que d'après moi, puis même quand il fait pas chaud, les gens sont vraiment solidaires. Il y a des gens qui viennent puis avec des manteaux.
0: Les gens viennent de partout pour venir ici pendant les terrasses urbaines. Rappelle-nous les dates déjà.
1: Du 9 juillet au 10 août. Non, c'est du 10 juillet au 9 août.
0: ça devient maintenant dans ce cas-là. Hey, Tommy Lemieux-Cloutier, merci beaucoup.
1: Merci à vous, les gars. Merci de couvrir l'événement.
0: On sent au plaisir de se recroiser très bientôt et tu vas revenir, de toute façon, nous en parler d'ici le 18 juin. Pas mal convaincu là, de ça.
1: Oui.
0: 15h57 dans le Retour de l'Est. On s'arrête. Les nouvelles Cogeco s'en viennent et on s'installe pour la dernière heure dans le Retour de l'Est.
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9: Mardi 5 mai, ici Stéphanie Gagnon. Voici les nouvelles. En cette journée de

0: Rentrée parlementaire à Québec, la première ministre Christine Fréchette a prononcé le discours inaugural de la session. Elle a annoncé son intention de faire adopter le projet de constitution qui est actuellement contesté par les partis d'opposition. La nouvelle chef de la CAQ a demandé à ses opposants de faire preuve de collaboration d'ici la fin de la session, le 12 juin.
1: Il faut avancer. Avec le ministre de la Justice et des Affaires constitutionnelles, on a quelques semaines devant nous pour étudier cet important projet de loi. Alors, je demande la collaboration de tous les parlementaires. Si on travaille tous ensemble, avec sérieux, avec rigueur, on est capable de donner au Québec une constitution dont on sera fier.
0: Par ailleurs, la ministre de la Santé s'est dit étonnée que 10 % des Québécois qui se sont rendus à l'urgence en 2025-2026 ont quitté avant d'avoir pu voir un médecin. De passage dans les studios de Cogeco à Québec avant le discours inaugural, Sonia Bélanger a été questionnée sur les chiffres rapportés par la presse qui montrent que certains de ces patients devaient être pris en charge de façon beaucoup plus rapide. En 2024-2025, 30 % des patients qui ont quitté sans consultation étaient des cas urgents ou semi-urgents qui devaient rencontrer un médecin en moins d'une heure, selon Santé Québec.
2: P2, P3, on est malade. Il faut qu'on reste là pour avoir une suite d'évaluations puis des traitements qui s'enclenchent. Mais d'entendre ce chiffre-là par rapport à des P2, P3, je suis extrêmement étonnée. Parce que s'il y avait autant de personnes qui sont classées P2, qui retournent à la maison, sans conséquence, on en aurait entendu parler avant, là.
0: Dans le jargon médical, des cas urgents ou semi-urgents sont appelés classés P2 ou P3. Le plus gros syndicat d'employés d'Hydro-Québec annonce une grève du temps supplémentaire. Il regroupe 6 200 travailleurs, dont des monteurs de ligne. Les membres du syndicat des employés de métier d'Hydro-Québec, affiliés au syndicat canadien de la fonction publique, déplorent être sans contrat de travail depuis 2 ans maintenant. Son président, Frédéric Savard, dénonce le recours à la sous-traitance par la société d'État.
3: Est-ce qu'on a besoin de faire du temps supplémentaire pour arriver à nos fins, de venir réaliser nos projets, de faire réaliser la maintenance? Présentement, la main-d'œuvre, je vous dirais qu'au niveau de la main-d'œuvre, là, il n'y a pas eu beaucoup d'embauches de la part d'Hydro-Québec pour augmenter la main-d'œuvre en lien avec tout ce qui se passe présentement. On a environ le même nombre que dans les années fin 80, début 90.
0: Le premier ministre Mark Carney a officialisé en début de journée la nomination de la célèbre juriste Louise Arbour au poste de gouverneur général du Canada. Madame Arbour n'a pas mis de temps à démontrer qu'elle savait comment éviter les écueils politiques lorsqu'on lui a demandé si, en tant que représentante de la couronne britannique, elle était monarchiste.
4: Je ne sais pas ce qu'on veut entendre par ce terme-là, parce qu'on l'entend souvent de façon très péjorative. Mm-hmm. Moi, je vais vous répondre de façon juridique et constitutionnelle. Je serai la représentante de la couronne dans une monarchie constitutionnelle de type parlementaire, dans un arrangement constitutionnel qui, à mon avis, a extrêmement bien servi le Canada.
0: Et Céline Galipeau va quitter l'animation du téléjournal de fin de soirée à Radio-Canada. La Société d'État en a fait l'annonce cet après-midi. La journaliste occupait cette fonction depuis 17 ans. Elle a auparavant été correspondante internationale, notamment à Londres, Moscou et Pékin. Céline Galipeau animera une émission hebdomadaire au sujet de l'actualité internationale dès l'automne prochain. 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
2: Quelques averses prévues ce soir et cette nuit. On parle de 10 à 15 mm avec risque d'orage. Pourtant, je vois quelques éclaircies au loin. Ça, c'est signe qu'il y a peut-être un orage qui s'en vient. Un minimum qui va descendre à 8. Demain, mercredi 6 mai, on a des nuages et de la pluie en matinée. Ça devrait être 5 à 10 mm comme précipitation avec un maximum aux alentours de 9. La pluie devrait cesser en soirée et jeudi, c'est alternance soleil-nuage avec un maximum de 11 et plein soleil. Vendredi avec 11.
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4: Hello?
5: Ouais, bonjour. Des taches de soupe au pois sur ton t-shirt, toi?
4: Hein?
5: Ouais, j'appelle pour les tablettes.
4: Oui, monsieur.
5: Ben ouais, tu fais-tu de la livraison puis c'est gratuit un an sans intérêt?
4: Non.
5: Oh, t'es pas de calibre avec Bruy et Martineau, le grand?
4: Ouais, ben qu'est-ce que tu veux que je te dis? Moi, c'est pas des verbes, je vends des tablettes.
5: Ben ouais, ben si tu veux durer dans ce milieu-là, t'es mieux d'aligner tes flûtes. Regarde ce qui est arrivé à Stankberg puis Dominion. Le service à l'auto les a tués.
4: Ouais, c'est pas grave. C'est sûr, je te dis.
5: Bon, ben faut que je te laisse là-dessus. On va brûler une verrue plantaire sur le pied de mon grand-père.
4: Oui?
5: Oui, bonjour, j'appelle pour l'annonce d'un journal.
4: Oui, oui, oui.
5: On parle du réfrigérateur, là, hein?
4: Oui, oui, oui.
5: Oui, ça te dérange pas que je finisse ma soupe trop chaude pendant qu'on se parle?
4: Non, non.
5: OK. Alors, le réfrigérateur, c'est quoi? C'est un KitchenAid?
4: Oui, ça, c'est un KitchenAid. Ça se trouve à avoir deux portes. C'est il y a une porte qui rouvre nécessairement à gauche. Là, ça, c'est le congélateur. Puis l'autre porte à droite, c'est le réfrigérateur.
5: Okay. Ça te dérange pas que je pratique mes potes de golf pendant qu'on jase? Moi, ça me détend.
4: Non, non, il n'y a okay. Pas de problème.
5: Et il est propre, là, hein?
4: Ah ouais, je te dis une affaire, il est impeccable.
5: OK, on parle de quelque chose qui est en bon état.
4: Ah oui, oui.
5: T'as de l'air d'un bon vendeur, je te fais confiance. Hey, ça te dérange pas que mon oncle fasse l'éducation sexuelle de mon fils pendant qu'on jase?
4: Ça me dérange pas.
5: Ben ouais.
6: Arrive
5: parfois. Écoute, fait que là, c'est en bon état, puis t'inquiète, là.
4: Ah ouais, ouais, oui.
6: Il y a l'alcool qui peut rentrer.
4: Ça te dérange pas que je raccroche?
5: Non, pas du tout. OK.
4: OK, bonjour.
7: Hello.
5: J'appelle pour l'annonce dans le journal, t'as une chaloupe à bande?
7: Oui, monsieur.
5: Quelle sorte?
7: C'est une cadorette.
5: Cadorette?
7: Oui.
5: Oh, c'est pas trop viril, ça, cadorette.
7: Pardon?
5: Le mot cadorette, ça fait pas trop viril, ça.
7: Ah, c'est une sorte de chaloupe qui appelle de même.
5: Ben ouais, mais tu me vois pas d'un bar en train de creuser une fille, ça te tente-tu de viens prendre une bière, la grande, dans une cadorette? Avant de me retourner?
7: Tu sais qui parle, hein?
5: Ouais, un gars qui veut pas de cadorette. OK!
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2: 16h08, retour de l'Est. On est en plein mardi. On annonce la pluie, pourtant, dans les 24 prochaines heures, mais je vois quelques éclaircies au loin. Est-ce que ça cache un orage?
10: C'est mitigé, mon
2: cher. Peut-être. Les fameux orages qui sont toujours menaçants, mais en même temps, tu sais, j'ai jamais vu de ma vie un éclair de proche.
10: Ah, tabarouette. Et moi, j'ai vu les causes d'un éclair de proche. Les conséquences d'un éclair de proche.
2: Parce que, tu sais, ça peut arriver. Il faut être malchanceux. D'ailleurs, il y a une statistique qui dit qu'on a plus de chances de se faire frapper par la foudre que de gagner à la loterie. Mais je me demande s'il y a une personne à qui c'est déjà arrivé les deux.
10: Ouais, ben sais-tu quoi, François?
2: Ça doit être assez, d'autres répertoriés, ça.
10: Je te dirais, jusque dans les années 80, les golfeurs avaient des souliers avec des crampons en métal. Et la grande crainte des golfeurs, c'est d'être caché en dessous d'un arbre quand il pleut et que la foudre arrive dessus parce que tu étais connecté sur le sol. Ouais. Et maintenant, ben, c'est des crampons en plastique. Et ça, c'est une des raisons.
2: Et il y a beaucoup, beaucoup de superstitions par rapport aux éclairs. Et ça tombe bien, les éclairs sont disparus depuis dimanche soir. On est à 16h09, grosse journée d'actualité aujourd'hui. Évidemment, aux nouvelles de 16h30, Pierre, tu vas revenir sur ce fameux dossier. L'octroi du contrat de la construction du stade multisport, qui fait vraiment, mais vraiment pas l'unanimité, malheureusement. Je sais que le maire Guy Caron a parlé ce matin à Michel dans Réveil et Rimouski. Il y en était quoi?
10: La nouvelle principale, c'est que le conseil municipal a attribué le contrat pour le stade intérieur, un contrat de 25,7 millions à Onco Bâtiment d'Acier Consortium Construction LFG. Et il y avait un autre consortium qui a fait un projet 1 million de dollars moins élevé, mais la ville a choisi le projet le plus élevé. Et il y a des raisons à ça, le Marc Guy Caron va les expliquer. L'ex-ministre de la Justice et avocat bien connu, Marc Bellemare, on l'a entendu tout à l'heure, organise un recours collectif pour les personnes qui auraient été victimes d'abus sexuels de la part de religieux au Bas-Saint-Laurent et en Gaspésie. La firme Carrefour du Camion souligne l'ouverture officielle de sa succursale de Rimouski qui est au 325 Avenue du Havre. Le Festival des Grandes Fêtes TELUS en rajoute une couche pour fêter ses 20 ans. Et l'été prochain, recrute le groupe québécois de leur Angine de poitrine. Et finalement, la ville de Mont-Joli annonce les noms des lauréats du mérite municipal 2026 tenus dans le cadre de la Fête des Générations le 2 mai dernier.
2: Et parlant de prix, parlant de distinction, la semaine dernière, l'Harmonie Vent du Fleuve de l'école Paul Hubert a remporté un prix sur la scène nationale. Et on va parler avec Pascal Bélanger au cours des prochaines minutes. Et un peu plus tard, on a Luc Michaud, le dépisteur, en chef de l'Océanique et aussi adjoint au directeur général, maintenant qui est à temps plein avec l'équipe qui sera avec nous dans Sport au Max à 16h45.
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2: 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Pascal Bélanger des Vents du fleuve, l'Harmonie Vents du fleuve est avec nous au retour dans le retour de l'Est.
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2: 16h15 dans le retour de l'Est, la musique est souvent à l'honneur à cette heure-ci dans l'émission, cette portion de l'émission qui est, je dirais pas dédiée à l'art et à la culture, mais qui est beaucoup, on est beaucoup dans ce créneau-là et c'est tant mieux, ça donne qu'on va en parler de musique dans les prochaines minutes avec notre prochain invité. Il est co-directeur musical de l'harmonie Vent du Fleuve de l'école Paul Hubert qui s'est distingué sur la scène nationale en méritant un prix de premier plan à Halifax. C'est Pascal Bélanger qu'on a avec nous. Salut Pascal.
16: Bonjour.
10: Salut Pascal.
2: Halifax, comment ça s'est passé le voyage?
16: Un très beau voyage. Il faut dire qu'on a vraiment une belle gang là, de jeunes. Là. C'est rendu comme une famille. Là.
10: On est combien? Pis,
16: on est 58 jeunes, deux co-directeurs musicaux. Puis vraiment, là, on se tient vraiment ensemble. Puis c'est des jeunes de 3e, 4e, 5e secondaire. Là. Donc, il y a vraiment un échange d'expertise qui se fait entre les jeunes. Là. C'est vraiment beau de les voir. Là.
10: Et quand on parle d'une harmonie, on parle d'un orchestre qui est composé de...
16: C'est comme comme je vous dirais, c'est un peu comme un orchestre symphonique, mais on enlève toutes les cordes, le violon, l'alto, la violoncelle, contrebasse.
10: Donc, puis, plus de cuivre?
16: Oui, vraiment plus de cuivre. Les bois, quand on parle de flûte, clarinette, puis il y a des percussions aussi qu'il ne faut pas oublier. Là. Donc, c'est vraiment ces trois familles d'instruments-là qui ont...
2: Un bel amalgame d'instruments et ça crée une harmonie. C'est pas pour rien que vous appelez Harmonie du Fleuve.
10: C'est harmonieux.
2: Et c'est vraiment exceptionnel. En fait, vous avez remporté le premier prix. C'est le Festival international de musique de l'Atlantique qui avait lieu à Halifax. Et d'entrée de jeu, là, comment vous avez appris que vous étiez en nomination pour ce prestigieux prix-là?
16: Donc, tu sais, le principe, c'est qu'on fait notre compétition. Donc, on a fait une prestation. On avait droit de faire jusqu'à 30 minutes de musique. Puis, on a vraiment étiré ça au maximum. On a fait 25 minutes de musique. Puis, pendant ces 25 minutes-là, on a essayé d'avoir un répertoire varié pour que, justement, les juges puissent voir un peu la capacité de nos jeunes. Puis
10: par exemple?
16: On a fait une pièce là vraiment là un peu jazzée là qui s'appelle Sea Rock City. Puis on a fait une pièce là lente, pour que justement qu'ils voient aussi que jouer une pièce lente souvent ça a l'air facile, mais d'être capable de jouer une pièce lente en gardant la justesse, en gardant un bel équilibre sonore, c'est pas évident.
10: Mais les styles
16: Puis, c'est ça, il y a un peu de style jazz. Comme je vous disais, la pièce lente, c'est vraiment comme une chorale. Ça a été écrit à l'origine pour une chorale. Puis, on a fait aussi une pièce là qui reprend des pièces de Tintin. Donc, c'est ça, une longue pièce là de 13 minutes là que, justement, les jeunes adoraient jouer puis qui ont joué avec beaucoup d'émotion.
2: Wow, Tintin qui est une légende.
10: C'est quoi? J'ai pas compris c'était quoi la pièce.
16: C'était Tintin.
10: Donc, ah, OK! Prisonnier, des extraits de Tintin.
16: Prisonnier du soleil, donc, inspiré, là, justement, là, de l'album Le Temple du soleil de Tintin. Là.
2: Parce qu'il y a eu un film, il faut mentionner, un film d'animation, parce qu'il y en a qui vont dire, une BD, il n'y a pas de musique dans une BD. Dans l'adaptation cinématographique à la télé, il y avait bel et bien de la musique. Et là, vous vous rendez à Halifax, vous êtes en nomination pour le prestigieux prix. Au départ, c'est quoi vos attentes en vous rendant là?
16: Donc, évidemment, nous autres, ce qu'on demande toujours aux jeunes, c'est de donner le meilleur d'eux-mêmes. On veut pas nécessairement chercher un prix, mais c'est ça. C'est vraiment le dépassement. C'est une valeur qui est importante là, dans l'harmonie. Puis aussi le fait de, justement, de l'entraide. Quand on parle, on le disait, là, une harmonie, mais que l'harmonie règne entre les jeunes, là, c'est vraiment des valeurs importantes. Donc, à partir de là, qu'on a des jeunes qui sont unis, puis qui travaillent ensemble, puis qui donnent le meilleur d'eux-mêmes, mais on est vraiment satisfait à partir de là, là.
10: Est-ce que, mais tout à l'heure, je vous demandais un peu le répertoire pour avoir une idée de dans quoi vous allez. Est-ce qu'il y a des chansons connues, des pièces québécoises traditionnelles?
16: Ouais, ben, évidemment, on touche à tout, là, comme justement... Avec
10: des titres, par exemple?
16: Ben, je pourrais vous dire, par exemple, on va jouer là, le 21 mai avec Marc Hervieux.
10: Oh!
16: Donc, le 21 mai, c'est ça. C'est vraiment, là, on touche vraiment un répertoire varié. Mon co-directeur, Sébastien, qui vraiment, c'est un excellent jazzman, là, qui joue du saxophone. Puis avec, justement, le jazz, c'est vraiment, on peut aller chercher plein de choses. Puis un répertoire plus aussi là, pour harmonie, là, je vous dirais comme plus classique là, dans le répertoire. Là. Donc, on touche à tout ça. Du répertoire de Noël pour les fêtes, là, à l'Halloween. Donc, on est assez varié là, comme répertoire. Là.
2: On va revenir d'ailleurs avec votre collaboration à venir avec Marc Hervieux, parce que ça a l'air vraiment intéressant. Et Halifax, vous remportez le premier prix. La première réaction, la réaction à chaud, ça a été quoi de la part des membres d'Harmonie du Fleuve?
16: C'est vraiment, les jeunes étaient vraiment contents. Là, il y avait vraiment, on a vécu quelque chose sur scène ensemble. Là, ça a été très émotif parce que la musique, c'est beau jouer les bonnes notes puis jouer les bons rythmes, mais il faut aussi avoir du plaisir puis faire ressortir l'émotion qu'il y a dans la musique. Puis ça a vraiment, on a vraiment ressenti ça. Puis à partir de là, les jeunes étaient très émotifs quand ils sont sortis là, de scène. Ils étaient vraiment contents du moment qu'ils avaient vécu. Puis juste ça, il n'y avait pas besoin d'en avoir plus. Leur médaille, ils l'avaient là.
10: Ben, tout à l'heure, tu m'expliquais avant l'entrevue que tu me racontais un peu qu'est-ce que c'est le concours. Il y a des notes d'or, des notes d'argent, des notes de bronze. J'aimerais que tu me dises, par exemple, les catégories. Qu'est-ce qu'on trouvait dans ce fameux grand événement-là des Maritimes à Halifax?
16: Donc, il y avait toutes les harmonies. Puis quand on parle d'harmonie, on parle vraiment, il y a des niveaux. Là. On va parler du niveau 100, par exemple, qui est un niveau débutant. Ça va jusqu'au niveau 600. Un niveau 600, par exemple, c'est un niveau universitaire. Nous autres, on a joué dans le niveau 400, ce qui est déjà un très bon niveau pour les jeunes. Puis aussi, ben il y avait des ensembles de jazz là, qui jouaient. Donc, il y avait vraiment là encore la même chose, là, des jeunes débutants jusqu'à des ensembles seniors qui jouaient. Là. Donc, c'était principalement là, vraiment le jazz. Puis le répertoire d'harmonie, c'était vraiment les deux principales choses qu'on avait à ce festival.
10: Et donc, il y avait des harmonies aussi des écoles des Maritimes, d'ailleurs au Québec?
16: Oui, tout à fait. Là, on a vu plusieurs écoles là, du Québec qui se sont rendues à ce festival-là. Puis comme vous dites, mais justement, on a eu du Nouveau-Brunswick, de la Nouvelle-Écosse, de l'île du Prince-Édouard. Il y en avait, toute l'Est du Canada était représentée.
2: Et d'avoir remporté ce prestigieux prix-là, comment s'est passé sans rentrer dans les détails, comment s'est passé le voyage du retour?
16: Bien, sur le retour, évidemment, ce qui a été vraiment intéressant, c'est qu'on a passé vraiment une belle fin de journée avec les jeunes parce qu'on est allé... Il y a un bateau croisière là, à Halifax là, où on peut justement... aller sur la baie là, à Halifax, puis les jeunes se sont vraiment fièrement amusés pendant cette soirée-là. Ça l'a dansé sur un heureux temps. Là.
10: Un bateau croisette.
16: Oui, c'est ça. Ça a été vraiment un beau moment qu'on a vécu avec les jeunes, puis c'est ça, tout le monde est sorti de là vraiment... on a passé un beau moment ensemble.
2: Et parlons de cette collaboration à venir avec Marc Hervieux. C'est le 21 mai. Est-ce que Marc sera présent ici à Paul Hubert?
16: Oui, tout à fait. Donc, on accueille Marc Hervieux le 21 mai, comme on dit, à la salle Michel Leblanc au Paul Hubert. Puis, il va avoir une première partie avec l'harmonie. Puis, la seconde partie, c'est avec Marc Hervieux. Puis, il va être... interpréter une 10 pièces de son répertoire. Là. Donc, c'est vraiment varié comme répertoire. Là.
2: C'est une belle prise, ça, Marc Hervieux. Comment vous avez fait pour réussir à attraper ce poisson?
10: Oui, puis pourquoi?
16: C'est ça. Donc, évidemment, ben, nous autres, on était intéressés avec Marc Hervieux. C'est vraiment mon collègue, là, Sébastien Landry, qui a fait des recherches. Puis, on aimait beaucoup l'idée de jouer avec Marc Hervieux parce que, bon, on a beaucoup de jeunes qui sont au conservatoire dans l'harmonie. Puis, Marc Hervieux aussi, c'est le directeur des conservatoires, le directeur général des conservatoires. Okay. Puis, on voyait un beau lien à faire. Puis, justement, tu sais, on savait que le public adorait là, pouvoir entendre Marc Hervieux. Puis d'avoir un jeune qu'on sait aussi qui aime d'avoir un artiste plutôt qui aime beaucoup les jeunes, c'était quelque chose, on trouvait que c'était un beau mariage.
10: Pascal, tu serais bien placé pour nous dire à quel point c'est important la musique à Rimouski, c'est une locomotive culturelle.
16: Oui, oui, oui, vraiment. À Rimouski, là, si on regarde ce qui se passe ailleurs, parce que ben, comme enseignant, je me promène un peu à travers d'autres endroits, dans des congrès, puis tout ça. Puis c'est vraiment très dynamique à Rimouski. Là, on a dans toutes les couches, toutes les sortes de musique. Là,
10: École de musique populaire, conservatoire, festival. On a plusieurs festivals.
16: Oui, c'est ça, le festival jazz. C'est vraiment très varié, puis la culture musicale est vraiment importante. Puis ce qui aide beaucoup aussi, c'est la présence du conservatoire. Le conservatoire qui soit dans notre ville, ben ça aide justement à avoir des jeunes qui vont donner le meilleur d'eux-mêmes. Là, c'est vraiment une belle formation que les jeunes reçoivent dans cet établissement. Là.
2: Et aujourd'hui, ben, vous avez des jeunes du 3e, 4e, 5e secondaire qui participent à l'harmonie, qui apprennent les instruments de musique, parce qu'aujourd'hui, on a accès à tellement de styles musicaux, on a accès à tellement de plateformes pour écouter toutes sortes de musiques. C'est sans dire qu'on associe la musique des plus jeunes à certains styles musicaux, mais est-ce que la musique classique traditionnelle est encore très populaire auprès de cette tranche de la population-là?
16: C'est ça. Surprenant de voir les jeunes, là, nous autres, dans notre répertoire, évidemment, les jeunes sont amenés à jouer du répertoire qui est plus, disons, entre guillemets, classique. Puis, c'est surprenant de voir l'ouverture des jeunes par rapport à ce style-là. Puis, j'ai enseigné longtemps aussi au primaire, puis quand on présente cette musique-là tôt, chez les jeunes, ils la trouvent très intéressante, puis ils aiment beaucoup entendre cette musique-là.
10: Mon premier professeur de musique m'a fait jouer du Moussorgski.
16: Oh, wow.
10: Fait que, alors, tu vois, ça va pas mal dans le sens de ce que tu disais, à savoir que, c'est comme ça que ça sonne l'autre musique, hein? C'est complètement différent. Je suis allé, si vous allez à un moment donné voir l'Orchestre symphonique de l'Estuaire, tu l'as peut-être vu, Pascal.
16: Oui, tout à fait. On a nos jeunes, même on sort nos jeunes à voir l'Orchestre symphonique, là. On trouve ça important qu'ils puissent voir justement des musiciens professionnels dans ce contexte-là. Là.
2: Et pour les plus jeunes, le nom que tu as nommé, ben, allez sur Google.
10: Oui.
2: Vous allez savoir.
10: Moussorgski.
2: C'est qui? Exactement ce que. J'ai aucune idée c'est qui, c'est peut-être moi qui est inculte. Bref, Pascal, ben, merci beaucoup.
16: Ouais, ben, merci à vous de m'inviter. Là.
10: Oui, puis bravo, vous avez d'autres concours qui s'en viennent?
16: Donc, non, c'est vraiment le 21 mai, c'est notre dernière activité avec Marc Hervieux.
2: Pour y participer ou pour y assister, on fait comment?
16: Donc, vous pouvez vous présenter directement à l'école. Il y a des personnes qui peuvent acheter des billets à l'entrée 2 du Paul Hubert. Où on a justement, sur notre page Facebook, il y a le lien pour acheter en ligne.
2: Pascal Bélanger, bravo. Merci beaucoup.
16: Merci oui. À vous.
2: Bravo encore pour ce beau trophée. D'ailleurs, vous pouvez voir la photo sur notre site. Un beau trophée transparent qui est magnifique. Et ton chandail, quand je regarde, mettons, du coin de l'œil, là, on dirait vraiment le logo du Lightning.
10: Oui, c'est vrai. je me demandais si t'allais arriver. C'est exactement, c'est les couleurs, mais c'est un puma.
2: Mais okay. C'est différent. Hey, merci beaucoup, Pascal.
16: Merci.
10: Salut, Pascal.
2: Donc, 21 mai, Marc Hervieux, rendez-vous à ne pas manquer.
10: Oui.
2: À Paul Hubert. On s'arrête 16h27, les nouvelles au retour.
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2: 16h31, maintenant, on s'en va aux nouvelles.
10: Le maire de Rimouski, Guy Caron, reconnaît que la méthode d'appel d'offres pour le projet de stade intérieur multisport peut sembler inhabituelle aux yeux des citoyens et des gens d'affaires. À la grande surprise de nombreux contribuables et entrepreneurs, le conseil a octroyé hier le contrat de réalisation du projet de stade intérieur multisport au plus haut soumissionnaire et non au plus bas, le consortium Onco Bâtiment d'acier Construction LFG, pour la somme de 25,7 millions. Pourtant, le consortium Construction Technipro Linco avait déposé une soumission d'un million de dollars moins élevée que celle d'Onco LFG. L'affaire cause beaucoup de controverses. Le fondateur de Technipro, Marc Pigeon, est intervenu lors de l'Assemblée du conseil municipal. Le maire Guy Caron a expliqué ce matin qu'on a utilisé une nouvelle méthode d'appel d'offres qui prend moins en considération les montants soumis au profit d'autres aspects.
27: Lorsqu'on va avoir le stade multisport, il va être réservé du matin au soir. Les besoins étaient réellement là. Et puis, on est allé sur une évaluation de points qui n'est pas uniquement la question du plus bas soumissionnaire, mais qui inclut une vingtaine de points pour le concept architectural, donc la vision, la fonctionnalité, l'implantation. La méthodologie proposée a compté pour 30 points à l'intérieur, donc méthodologie du mandat, l'échéancier, le contrôle de la qualité des...
10: Avocat bien connu, Marc Bellemare organise un recours collectif pour les personnes qui auraient été victimes d'abus sexuels de la part de religieux au Bas-Saint-Laurent et en Gaspésie. Le cabinet Bellemare Avocat annonce l'ouverture d'un recours collectif visant les personnes ayant été victimes d'abus commis par des prêtres. La démarche est expliquée dans une vidéo corporative de Bellemare Avocat qui circule sur les médias sociaux. Maître Bellemare croit que des ententes et compensations pourraient être réglées dans un délai de 2 ans. Au dire de l'avocat renommé, les victimes doivent réaliser qu'elles ne sont pas seules dans leur cas. La firme Carrefour du camion souligne l'ouverture officielle de sa succursale de Rimouski, marquant une étape importante dans le déploiement de son réseau dans l'Est du Québec. Cette nouvelle succursale vient consolider la présence de Carrefour du camion dans la région. Elle permet, selon ses dirigeants, d'offrir aux clients un accès élargi à des services complets ainsi qu'à l'expertise de son réseau. Le président Gabriel Morin indique que Rimouski s'inscrit directement dans sa volonté de renforcer sa présence dans l'Est du Québec avec l'ouverture de Rimouski au 325 Avenue du Havre. Carrefour du camion poursuit le développement d'un réseau régional fort et coordonné. Les clients bénéficient ainsi d'un accès à une gamme complète de pièces et services en mécanique de véhicules lourds. Le festival Les Grandes Fêtes TELUS en rajoute une couche pour célébrer son 20e anniversaire à Rimouski l'été prochain en recrutant le groupe québécois de l'heure Angine de Poitrine. Le duo sera en vedette pour la soirée d'ouverture du mercredi 29 juillet sur la scène Hydro-Québec. Selon l'organisation des GFT, le phénomène Angine de Poitrine se démarque par des spectacles intenses, une énergie brute et un univers visuel audacieux porté par des musiciens de talent. Cette soirée est offerte par Les Grandes Fêtes sans frais supplémentaires à tous les détenteurs d'un laissez-passer 4 soirs. Les détenteurs de billets journaliers achetés avant le 4 mai peuvent, s'ils le souhaitent, passer au laissez-passer 4 soirs ou au forfait afin de profiter de ce spectacle. Angine de Poitrine sera à Saint-Fabien le 3 août suivant, mais les billets étaient déjà tous vendus au moment de l'annonce des GFT. Et finalement, la Ville de Mont-Joli annonce les noms des lauréats du mérite municipal 2026. Ce sont Richard Gendron, membre engagé du Club Lion de Mont-Joli depuis 30 ans au titre de bénévole de l'année. L'organisme communautaire de l'année est les Bourgeons de la Métis qui célèbre son 40e anniversaire cette année. Monica Beaulieu mérite le prix de la relève bénévole par excellence et Léo Caron, qui incarne les valeurs de leadership et de mobilisation, obtient le prix Robert Dumais pour l'ensemble de son œuvre. C'était Pierre Michaud pour vos informations. Nos nouvelles se trouvent sur inforimouski.ca.
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2: Quelques percées de soleil présentement dans le ciel, mais ça cache peut-être l'avenue d'un orage, parce que c'est ce qui est prévu ce soir et cette nuit. Des averses et risques d'orage en soirée. On parle de 10 à 15 mm de pluie, minimum à 8. Demain, mercredi, c'est nuageux et on attend encore de la pluie. C'est 5 à 10 mm avec un maximum aux alentours de 9. Pour jeudi, ben, ça se dégage pas mal. Alternance soleil-nuage avec un maximum de 11. Et vendredi, soleil et 11 degrés.
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2: Au hockey junior, le 7e match de la demi-finale entre l'Armada de Blainville-Boisbriand et les Wildcats de Moncton sera disputé ce soir sur le coup de 18h au Centre Avenir de Moncton. Le gagnant de ce duel s'en va en grande finale pour affronter les Saguenayens de Chicoutimi. Et à noter que le match est gratuit pour les sur la chaîne YouTube de Flow Sport. Et à noter que William Lasselle ne sera pas le gardien partant pour l'Armada, lui qui a été blessé lors du 5e match. Au baseball, le Shaker de Rimouski serait sur le point d'annoncer la venue de 2 lanceurs en provenance des États-Unis pour la saison 2026. Selon nos informations, l'organisation rimouskoise attend que ces 2 nouveaux joueurs importés terminent leur saison aux États-Unis, dans la NCAA, notamment, pour s'avenir ici à Rimouski. Et l'un d'entre eux est originaire du Brésil et évolue pour la formation d'Alabama State. Et la direction de l'équipe a d'ailleurs dévoilé via sa page Facebook à être à la recherche d'une famille d'accueil pour héberger le jeune athlète brésilien âgé de 24 ans. Et en attendant l'arrivée de ces 2 joueurs importés à Rimouski, bien, le Shaker a confirmé qu'Émile Maison Maisonneuve sera de retour pour une 7e saison avec l'équipe. La saison 2026 du Shaker va s'amorcer le dimanche 17 mai en après-midi à Saint-Pascal contre les Industries des Jardins du Kamouraska. Alors que le premier match local, ben, c'est une semaine plus tard, le 24 mai, avec la visite des champions en titre, le Bérubé IGM de Trois-Pistoles au complexe sportif Desjardins. Et non, j'ai pas la nouvelle encore, malheureusement. Mais à là-bas, ah oui, je l'ai ici, la légendaire formation de softball humoristique Les Quatre Chevaliers revient à Rimouski afin d'amasser des fonds pour quatre organismes et un événement caritatif. Pour l'occasion, l'équipe menée par Renaud Lefort affrontera le Shaker le samedi 27 juin à midi au stade du complexe sportif Guillaume Leblanc. Les organisateurs verseront des profits de l'événement au fonds Ariane, au club de baseball Le Shaker, à l'association du baseball mineur de Rimouski, au Festibob, ainsi qu'à la coopérative Les Éditions le soir. Et Renaud Lefort sera en entrevue sur nos zones jeudi à 15h15 dans l'émission du Retour de l'Est. Et en terminant, le club de boxe Rimouski a fait belle figure lors du gala de boxe de Matane qui a eu lieu samedi dernier au Colisée Béton Provincial. Et sur 8 combats, les pugilistes en ont remporté 5, dont le combat principal disputé par Jean-Thomas Côté, celui qui est champion provincial et vice-champion canadien, affrontait le néo-brunswickois Cédaspire Youssi, et en fait qui est champion du Nouveau-Brunswick. Et Côté, qui combattait dans la catégorie senior 205 livres, a remporté le duel par décision unanime des juges. À noter les victoires de Vincent Gagnon, également de Simon Buteau et d'Imad Chetiwi. Et alors que Malika Dauphin, elle, a remporté son combat contre Alissa Caron du club de boxe Focus La Vallée, mais il s'agissait d'un combat de démonstration. Et de leur côté, Alexandre Mignot, Victor Bizier et Antoine Simard ont malheureusement subi la défaite. Mignot s'est incliné contre le champion du Québec en titre, Mathieu Dallaire, alors que Bizier et Simard ont perdu par décision partagée des juges. Et à noter que plusieurs des boxeurs du club de boxe Rimouski seront en action lors du tout premier gala de boxe de l'histoire à Trois-Pistoles qui aura lieu le samedi 23 mai prochain à l'Arena Bertrand Lepage.
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2: 16h39 dans le retour de l'Est. On vous attend d'ailleurs en grand nombre pour ce gala présenté le 23 mai du côté de Trois-Pistoles. Maintenant, ça va être place aux choses sérieuses. Demain, dès 18h30 sur nos ondes, la série Canadien Sabre qui va s'amorcer du côté de Buffalo. Et d'ailleurs, demain, on va revisiter les 7 autres séries qu'il y a eu entre le Canadien et les Sabres dans l'histoire. Ça fait 28 ans qu'il n'y a pas eu de duel entre les deux équipes. Et Pierre, rapidement, je te demande qui a eu le dessus, selon toi, entre le Canadien et les Sabres dans les 7 confrontations en série. Qui en a gagné le plus?
10: Probablement le Canadien.
2: Mais c'est très serré. C'est 4 victoires contre 3 défaites. En fait, le Canadien a gagné en 73, en 90, 91, 93. Les Sabres ont gagné les autres fois en 75, en 83 et en 1998. C'est la dernière confrontation. Et ça, je me souviens de cette confrontation-là parce que c'était les belles années de Dominique Hašek. Et Dominique Hašek, c'est un peu celui qui a inspiré les gardiens tchèques, dont le gardien du Canadien, ouais, Jakub Dobeš.
10: Oui, un peu acrobatique, mais quand même efficace. Et pour ce qui est de mon époque, en ce qui concerne les Sabres, ben, je pense qu'en 75 ou en 73, c'était Gilbert Perrault et la fameuse French Connection.
2: Oui, c'était ces années-là, les Sabres, qui étaient une nouvelle équipe à ce moment-là. Par la suite, on s'est affronté dans les bonnes vieilles années de la division Adams, la série de 93, je m'en souviens un peu. Ça s'était terminé à 4, mais ça a été 4 matchs qui s'étaient terminés par la marque de 4-3. Et en 98, ben, ça s'était fini à 4. En 98, ce qui est arrivé, c'est qu'il y a un joueur du Canadien, je me rappelle pas lequel, je pense que c'était Marc Bureau ou quelque chose comme Patrice Brisebois, qui avait dit « Bon, les Sabres, c'est une bonne équipe, mais ben, ils ont une équipe correcte sans plus, ils ont juste un très bon gardien de but. » Ça avait fini à 4.
10: Oui, pour les Sabres.
2: Pour les Sabres. Dans la catégorie, j'aurais dû fermer ma gueule.
10: Oui, oui. C'était pas à l'époque de Michael Pekka.
2: Entre autres, c'était pas un club dominant, mais tu sais, Dominique, c'était l'époque, la bonne vieille époque de la trappe.
10: Quel calvaire pour les amateurs.
2: Aucun sens que Mark Lanky était plate à ce moment-là. Ouais. Mais on devrait avoir une série très ouverte et j'ai regardé la majorité des prédictions. Les experts au Québec prédisent une victoire du Canadien en grande majorité. Mais c'est assez partagé, je dirais, un peu partout. Mais ça va être une série fort excitante. Et on va suivre également les autres séries. Philadelphie-Caroline, hier, j'ai regardé la prolongation. Puis Caroline, que je trouve que les Flyers, ça va être une équipe intéressante dans les prochaines années, mais sont peut-être un petit peu en avance. Mais les Hurricanes, ça, c'est une machine exceptionnelle. Et les Golden Knights qui ont battu les Ducks, ça,
10: pour les Sabres de 2026, là, moi, le gars qui m'impressionne le plus, c'est Tage Thompson. Et je sais pas si t'as vu le jeu, François, dans un match la semaine dernière, il a récupéré le disque en arrière du but. À la grandeur qu'il a, la manœuvre qu'il a faite, j'ai dit, je sais pas comment il a fait.
2: Ah, ça a été...
10: C'est incroyable.
2: C'est un joueur dominant. C'est leur gros nom en attaque. Hey, c'est leur gros attaquant. C'est un gars assez grand 6 pieds 6. Hey. C'est un gars capable de marquer des buts. Et c'est pas un gars, c'est pas un joueur, pas un power forward. Là. C'est non. un joueur scientifique, comme on dit, mais qui est très grand. Et les ouais. Sambres, ceux qui pensent que c'est une grosse équipe qui frappe, pas du tout. C'est une pas équipe qui a des gros joueurs, mais c'est pas des. Il n'y a pas de joueurs salauds. Là. On n'est ouais. pas à l'époque des Broad Street Bullies. Là. Cette époque-là est fort révolue. Fait que demain sur nos ondes, c'est un rendez-vous à 18h30. Et à noter que le match de ce soir entre l'Armada et les Wildcats est disponible gratuitement sur la chaîne YouTube de Flow Sport. Ça va être un match fort intéressant. On s'arrête, on jase d'Hockey Junior au retour. Luc Michaud, dépisteur en chef et aussi adjoint au DG, sera avec nous pour jaser Hockey Junior dans le retour de l'Est.
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2: Déjà 16h46 dans le dernier droit du Retour de l'Est, la portion Sport au Max. Et avant d'aller parler à notre prochain invité, c'est confirmé, William Lassalle ne sera pas le gardien partant ce soir pour l'Armada. Zach Pelletier qui va prendre le relais. Il avait été très bon dans le sixième match, dans la victoire de l'Armada. 3-2. On va parler maintenant de l'Océanique. Oui.
10: C'est-tu le septième match, Moncton-Armada?
2: Oui, c'est le septième match ce soir. C'est à 18h, à ne pas manquer. Oh. On va jaser maintenant avec, je dirais pas un nouveau membre de l'organisation de l'Océanique. Il était là à temps partiel depuis un certain temps, sauf que là, il va occuper ses fonctions à temps plein comme dépisteur en chef et aussi adjoint au DG. C'est Luc Michaud qu'on s'en va rejoindre au bout du fil. Monsieur Michaud, bon mardi.
34: Bonjour.
2: Bonjour. Bonjour. Très heureux de pouvoir vous parler enfin, parce que le travail d'adjoint au directeur général et de dépisteur en chef, c'est souvent un travail en coulisses. On a l'impression qu'on n'a pas toujours accès à ces gens-là. Ben là, on a l'opportunité de vous avoir avec nous en entrevue aujourd'hui. Ben, premièrement, je vais vous demander comme première question. Vous êtes maintenant à temps plein avec l'Océanique. qu'est-ce qui a été, je dirais, l'élément déclencheur maintenant pour que vous soyez à temps plein au sein de l'organisation?
27: Je dirais que c'est la nouvelle réalité avec les changements de règlement avec la NCAA a fait en sorte que tout d'un coup, on avait un territoire américain qui était pas mal plus grand. Avec ça, on demandait de voir des joueurs puis d'être un peu plus sur le terrain. Donc, ça demandait quelqu'un à temps plein.
10: Et excuse-moi, François. Le voisinage Nouveau-Brunswick, Maine, là, il y a des gens qui connaissent pas beaucoup, mais c'est vrai qu'il y a beaucoup de voisinage puis qu'il y a beaucoup de communication entre les deux.
27: Ben oui, c'est juste sur la frontière. C'est nous autres, le territoire pour la Ligue junior maritime Québec, c'est toute la Nouvelle-Angleterre. Donc, tu sais, ça va du Maine, on a le Massachusetts, le Connecticut, on a le New Hampshire. Le Vermont aussi. Donc, tu sais, là, on a quand même plusieurs États américains qui rentrent en jeu, là.
2: Et cette nouvelle réglementation-là, c'est en vigueur depuis un peu plus d'un an. On sait que ça a beaucoup changé la réalité du hockey junior, pas seulement au Québec, c'est le cas aussi dans la Ligue de l'Ontario et dans la Ligue de l'Ouest. Et pour vous autres, pour l'organisation de l'Océanique, ben le travail a commencé à être fait. Caden Pellegrino, qui s'amène dès l'an prochain, c'est un joueur originaire des États-Unis. Est-ce que c'est plus facile maintenant de convaincre? Parce que dans le fond, je vais poser ma question autrement. Est-ce que c'est plus difficile de convaincre des joueurs américains à venir jouer au Québec dans la LHJMQ que l'inverse, que de convaincre des joueurs, surtout des jeunes de 16, 17, 18 ans, de quitter pour les collèges américains?
27: Regarde, c'est devenu, je pense, c'est une nouvelle réalité au sein de la Ligue. On commence à le voir déjà. Nos joueurs actuels commencent à regarder justement la NCAA à un âge un petit peu plus tôt. On regarde les gars de 19 ans, 20 ans, peut-être même de 18, là, qui commencent à regarder la NCAA comme une option. Nous autres, de notre côté, ça a certainement ouvert la porte aux joueurs américains de pouvoir se joindre à notre ligue. Puis oui, ça devient un petit peu plus facile. Ils commencent à savoir que le territoire est disponible. Je crois qu'ils réalisent également que la Ligue, c'est une Ligue qui est de bon calibre pour le développement, pour les préparer justement pour la prochaine étape. Puis je pense que ça change un petit peu le cheminement des joueurs. Maintenant, s'ils regardent vraiment la Ligue junior comme étant une étape pour se rendre à la NCAA, qui va devenir maintenant une étape pour se rendre aux professionnels. Alors, pour nous autres, ça nous permet de pouvoir recruter des jeunes de talent sur le bord américain.
10: Sur le dossier de la NCAA, Luc, les partisans ont beaucoup déploré. Ils ont eu l'impression d'avoir beaucoup de pertes, mais ne voient pas le côté gagnant de cette situation-là. Si tu veux nous donner un peu d'espoir à la suite d'une saison difficile, est-ce que tu peux nous convaincre qu'il y a des bons côtés à cette situation-là?
27: La question est très pertinente. T'sais, nous autres, on a reçu le gros coup avec la surprise du changement de règlement puis la perte de nos joueurs, disons, d'expérience, qui sont partis puis qu'on n'a pas eu vraiment de retour. Tu sais, là, habituellement, les gars de 19 ans, t'es capable d'avoir des choix de repêchage ou des joueurs de calibre qui sont capables de venir remplacer. Nous autres, on a tombé justement dans cette situation-là où on n'a pas été capable d'avoir avantage de ceci. L'avantage vraiment du changement, on va le voir, puis c'est un petit peu plus sur le long terme, c'est que tout d'un coup, on a des joueurs de qualité qui rentrent plus jeunes. T'sais, moi, je pense que la Ligue va devenir une Ligue de joueurs plus forts à 17-18 ans que ça l'était. Mais on perd nos gars, disons, de 20 ans qui étaient de haut niveau. Les gars de 19 ans, ils autres, ça va aller d'un côté ou de l'autre, dépendamment s'ils veulent rester dans la Ligue ou aller tout de suite aller jouer du côté américain. Mm. Donc, moi, je pense que il faut s'adapter à cette nouvelle réalité-là. Puis cette nouvelle réalité-là nous permet d'avoir des joueurs de, je pense, de calibre qui vont rejoindre l'équipe.
2: Et pour terminer avec la NCAA, parce qu'on a d'autres sujets fort intéressants à aborder, il y a une période d'ajustement, mais est-ce que les fameux cycles de reconstruction, je sais que la direction de l'Océanique l'a mentionné au point de presse de fin de saison, est-ce que les fameux cycles de 3, 4, 5 ans, je pense qu'on va redevoir faire nos devoirs de ce côté-là, parce qu'on peut quasiment s'améliorer d'un claquement de doigts, on l'a vu avec les Wildcats cette année?
27: Ah, c'est certainement le cas, ça vient de changer un petit peu la dynamique. T'sais, avant, c'est ça, on comptait sur un cycle de 4 ans souvent pour être capable de reconstruire. Maintenant, je pense que ça va être un cycle qui va être plus court. Un an, je pense qu'on c'est plus une réalité présente avec les Wildcats. Je crois que
5: l'ajout des agents libres les a vraiment aidés cette année. Maintenant, je crois que toutes les équipes vont regarder des agents libres pour être capables de se renforcer tout de suite. Je pense pas que ça va être un cycle de 3 ans, parce qu'on, tu sais, on repêche quand même des jeunes de 16 ans. Ils vont arriver à maturité à 18. Donc, tu sais, là, c'est quand même un cycle de 3 ans. Je crois qu'on va commencer à regarder et bâtir autour pour être capable d'avoir une équipe compétitive pour le championnat.
2: Et parlez-nous un peu de votre expérience avec, justement, à Moncton, mais pas avec les Wildcats, avec les Aigles Bleus de l'Université de Moncton. Vous étiez directeur des opérations hockey avec cette organisation-là qui a connu beaucoup de succès et qui a une filière aussi ancienne de l'Océanique et gars du Bas-Saint-Laurent. Parlez-nous un peu de votre passage là-bas.
5: Oui, ça a été une expérience très intéressante. Moi, j'étais un ancien du programme des années 80, puis au fil du temps, j'ai toujours gardé un œil un peu sur le développement de l'équipe. Et puis l'opportunité est arrivée quelques années passées, là, je dirais 7-8 ans passés, de pouvoir joindre les rangs de l'équipe. Mais à cette époque-là, l'équipe commençait à avoir un peu de misère. Ça faisait quelques années, on devait reconstruire, puis ça a été une expérience vraiment formidable avec le groupe d'entraîneurs qui est là, de pouvoir rebâtir le programme. Les 3 dernières années, on a compétitionné au championnat national U-Sport. Disons qu'on est sur une... Je dis encore « on », je suis encore au terme possessif, même si je ne suis plus là, mais
10: ouais.
5: Je pense que le programme est sur une bonne base. Ils vont continuer de performer de la même manière.
2: Et vous allez porter les 2 chapeaux dans les prochaines semaines parce que, autant celui de dépisteur en chef et adjoint au directeur général Danny Dupont, parce que c'est le fameux repêchage qui est présenté cette année à Halifax. Bon, comme on le sait, votre choix de premier tour cette année qui vous appartenait, je n'ai pas à vous, puis il est au Moosehead à Halifax. Et comment on prépare, comment ça se prépare un repêchage lorsqu'on sait qu'on a un choix tardif et il y aura sûrement d'autres choses qui vont être annoncées, mais comment on prépare un repêchage comme celui-là qui s'en vient?
5: Ben, disons, il y a plusieurs facettes. Il y a le côté vraiment repêchage comme tel, c'est-à-dire faire la liste des joueurs, regarder les joueurs. Ça, c'est un processus qui dure toute l'année avec l'équipe de recruteurs. Qui vont voir des joueurs, puis on établit nos priorités en termes de type de joueurs qu'on cherche afin de pouvoir établir c'est quoi notre liste finale pour le repêchage. Donc, ça, c'est une première étape. La deuxième partie après cela, c'est de voir, y a-t-il des échanges possibles qui pourraient nous permettre d'avoir des meilleurs choix, tu sais, d'être capable de pouvoir s'avancer ou d'avoir, tu sais, des choix de première, deuxième ronde additionnelle. Ça, c'est un deuxième aspect, disons, au travail, afin de pouvoir compléter notre équipe.
2: Et quels sont les besoins les plus criants au sein de l'Océanique pour la prochaine saison?

0: On sait que c'est difficile des fois de compétitionner à 16, mais on veut certainement des joueurs qui vont déjà avoir un impact à 17 et à 18 ans pour justement nous rendre compétitifs et prêts pour être capables de pouvoir batailler pour le championnat d'ici 2 à 3 ans. Alors, quand on pose la question, c'est quoi les besoins? Regarde, on a des besoins à l'avant, on a des besoins à la défense, puis on a des besoins dans le filet. C'est tout aussi simple que ça. Il va falloir regarder c'est qui les meilleurs candidats qui sont capables de répondre à ces besoins-là, qui vont remplir ces trous-là, pour nous aider à pouvoir tourner le coin le plus rapidement possible.
1: On va souhaiter évidemment une saison, belle saison pour l'Océanic en 2026-2027, mais il y a tellement d'étapes avant, comme le repêchage qui est au début du mois de juin. Monsieur Luc Michaud, merci beaucoup de votre présence dans l'émission du Retour de l'Est. Au plaisir de se reparler très bientôt.
0: C'est moi qui vous remercie pour l'invitation.
1: Merci Luc. OK, bye. Luc Michaud, directeur général adjoint et aussi dépisteur en chef de l'Océanic, maintenant à temps plein avec l'Océanic. Le repêchage cette année, comme on sait, on n'a pas notre choix de première ronde, mais on va quand même faire, je pense, un travail incroyable au sein de l'organisation. Il y aura des choses à annoncer. La transaction William Lassalle, le retour n'est pas complet. On devrait avoir... il y a des nouvelles intéressantes qui pourraient survenir dans les prochaines semaines.
2: Ben, oui, il y a des nouvelles réalités dans la Ligue.
1: Et c'est tout pour nous, Pierre. Nous, merci. On se retrouve demain dès 6h. Michel est avec nous dans Réveil... avec vous, pardon, dans Réveil Rimouski, qui va être avec nous également en studio. Et ben, sur ça, je vous souhaite de passer un excellent mardi soir. Il va peut-être faire beau, finalement. On va en profiter. Bye-bye.
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10: Mardi 5 mai, ici Stéphanie Gagnon, voici les nouvelles. Christine Fréchette a présenté une liste de 5 priorités pour son gouvernement. Mais dans son discours d'ouverture, la première ministre a reconnu que le temps presse. Louis Lacroix.
11: Coût de la vie, économie, infrastructure, services et identité. Le programme est chargé et le temps est compté, indique Christine Fréchette.
12: Devant nous, on a 5 semaines de travaux parlementaires. On ne pourra pas tout changer.
11: Plusieurs de ces priorités sont déjà connues, mais la première ministre veut protéger les services aux élèves dans les écoles du Québec.
12: Les gouvernements ne pourront pas couper dans l'éducation dorénavant.

0: vont assurer un soutien optimal à la jeune génération.
1: D'autres projets de loi s'imposent, comme la loi de Claire, qui vise à protéger les femmes de la violence conjugale.
0: Et je refuse que les femmes soient victimes de violence. Un point, c'est tout. Il faut que ça cesse.
1: Elle confirme aussi que dès mercredi, elle renouvellera la clause dérogatoire qui protège la loi 96 sur le français au Québec. Et sur la constitution de Simon-Jolin Barrette, la première ministre demande la collaboration des oppositions.
0: Si on travaille tous ensemble, on est capable de donner au Québec une constitution dont on sera fier.
1: Louis Lacroix, Cogeco Nouvelles, Québec.
2: L'antivirus qui a fait 3 morts parmi les passagers d'un navire de croisière a peu de chances de se propager massivement. Le bateau est bloqué au Cap-Vert, en Afrique de l'Ouest, en raison de l'éclosion. Carl Weiss, microbiologiste et spécialiste en maladies infectieuses à l'Hôpital général juif de Montréal, explique que le virus peut être transmis en raison d'une exposition aux excréments de rongeurs. Selon l'OMS, il pourrait y avoir eu une transmission interhumaine. On est cependant loin de devoir craindre une pandémie, comme le croit le Dr Weiss.
3: C'est une maladie qui est quand même connue, très sévère, qui donne des problèmes pulmonaires parfois très importants et qui a quand même un taux de mortalité élevé. Par contre, qui est quand même relativement peu transmissible et qui est là depuis longtemps. Donc, il n'y a pas de risque de pandémie.
2: Une grande entreprise canadienne de télécommunications a eu recours à l'intelligence artificielle pour masquer l'accent des employés d'un centre d'appel situé à l'étranger. La situation est dénoncée par l'Alliance canadienne des travailleurs des télécommunications qui en a informé le comité de l'industrie de la Chambre des communes. La porte-parole de l'Alliance et conseillère à la recherche au syndicat canadien de la fonction publique, Nathalie Blais, raconte comment un syndiqué a rapporté avoir eu une telle conversation.
4: Il y avait un nom qui me semblait originaire de ma culture, puis je m'étonnais que cette personne-là n'ait pas d'accent. Alors, je lui ai posé la question candidement, puis elle m'a dit « Ah, mais on a un nouveau système mis en place par l'employeur pour masquer nos accents. » Et là, la personne a désactivé le système. Notre membre a pu constater effectivement que la personne, en réalité, elle avait un accent.
2: Les politiques protectionnistes du président américain équivalent à une taxe de 9 % sur les exportations québécoises vers les États-Unis. C'est le constat des plus récentes estimations des économistes du mouvement Desjardins. Environ le quart des produits manufacturés québécois sont maintenant assujettis à un droit de douane sectoriel, comme le souligne l'économiste principal du mouvement Desjardins, Hendrix Vachon.
5: En fait, il y a un impact. On dit que la CEOM nous protège. C'est vrai, mais pas vrai en même temps. Ce qui ne nous protège pas à 100 %. En particulier, ça ne nous protège pas pour les tarifs qu'on dit sectoriels.
2: Au sport, les joueurs du Canadien de Montréal se sont entraînés à Tampa avant de s'envoler vers Buffalo en vue des 2 premiers matchs de la demi-finale de l'Est contre les Sabres qui s'amorcera demain soir. Ce sera un grand match et le défenseur Alexandre Carrier s'attend, lui, à une série différente de celle face au Lightning de Tampa Bay. 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
7: Pour ce soir et cette nuit, on attend des averses, également un risque d'orage. C'est 10 à 15 mm de pluie de prévu. Minimum qui devrait descendre à 8. Pour demain, mercredi, c'est nuageux. Le matin, on aura quelques averses. On parle de 5 à 10 mm supplémentaires avec un maximum aux alentours de 9 degrés. Jeudi, dernière mise à jour d'Environnement Canada positive. On parle d'alternance soleil-nuage, mais un petit 40 % de risque d'averses avec un max de 11. Et vendredi, on termine la semaine avec du soleil et 11 degrés.
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10: Il est 17h05, il fait présentement 20 degrés à Montréal, c'est nuageux. On sent que la pluie s'en vient tranquillement, mais pour l'instant, elle n'est pas encore là, à tout le moins au centre-ville de Montréal. Il y a une veille d'orage violent pour plusieurs secteurs du Québec. Des orages qui pourraient commencer là d'ici le début de la soirée. C'est le cas en Estrie, en Montérégie, au centre du Québec et dans la région de Chaudière-Appalaches. Ce soir et cette nuit, des averses. Vent du sud-ouest à 20 km à l'heure avec avec des rafales de 40 km à l'heure. Mais tout ça va s'alléger là durant la nuit. Demain, de la pluie qui va cesser en après-midi, un maximum de 8 degrés. Ça va se réchauffer jeudi avec du soleil, un maximum de 14 degrés. Et grosso modo, la même chose pour vendredi, du soleil, un maximum de 13. Pour le week-end, premier aperçu, samedi, alternance de soleil et de nuages, un maximum de 15. Dimanche, les chances de pluie un peu plus élevées avec un maximum de 16 degrés. Catherine?
2: Ma fille me pose une question ce matin.
10: Oui?
2: Crois-tu un jour qu'il fera beau?
10: Ah, crois-tu un jour qu'il fera beau? Oui, et plusieurs jours consécutifs, ce serait bien le fun. Alors, ben, on va lui dire à ta fille que pour le, si elle veut être joyeuse, heureuse, malgré la température, qu'elle écoute la minute musicale, voilà, de DJ Feeling.

0: Voilà, ça fait du bien, hein?
1: Oui.
0: Hein? Ça met du pep dans cette fin d'après-midi peu maussade sur le plan de la température.
1: Voilà. Grosse nouvelle aujourd'hui, Philippe, on a appris que Céline Galipeau était pour quitter le téléjournal. Donc, elle va animer une nouvelle émission d'information internationale qui sera diffusée en direct sur RDI le vendredi à 20h à compter de l'automne. Donc, elle dit que ça vient combler un désir qu'elle avait depuis longtemps, celui de piloter un magazine d'actualité internationale et de pouvoir prendre le temps d'expliquer des questions complexes. On le sait, ce n'est pas simple, les relations internationales, ça demande beaucoup de détails et d'explications. Mais cela dit, Céline Galipeau a eu une carrière impressionnante, 18 ans à la barre du téléjournal, que ce soit en fin de soirée, la semaine ou la fin de semaine. 14 années sur le terrain comme correspondante. Elle a travaillé, entre autres, à Londres, à Moscou, à Pékin. Elle a aussi couvert plein de conflits internationaux, comme la guerre du Golfe, la guerre en Tchétchénie, au Kosovo. Elle est allée en Afghanistan. Elle est allée en Inde, à Haïti aussi. Et dernièrement, elle est allée en Ukraine. Elle est allée rencontrer le président Zelensky.
0: Elle a eu une entrevue avec lui.
1: Zelensky, elle a eu une entrevue alors qui était à l'occasion du 4e anniversaire de l'invasion russe. Alors, on lui souhaite une excellente continuité.
0: Oui, puis surtout, je pense que ça mérite un coup de chapeau, un très grand coup de chapeau, une carrière semblable. Céline Galipeau, bravo.
1: C'est drôle parce que pendant l'été, on voit souvent des correspondants étrangers revenir au Québec où on voit des journalistes qu'on voit habituellement dans des reportages animés, le téléjournal. Puis je me disais toujours, elle serait bonne, elle. Lui, il serait bon. Puis là, j'ai bien hâte de voir qui va lui succéder.
0: Ah, il va y avoir des gens qui vont lever la main, j'ai aucun doute là-dessus.
1: Voilà. Sinon, sur le plan musical, une autre grosse nouvelle, c'est l'annonce du groupe Les Rolling Stones. Une nouvelle annonce d'un nouvel album, le 25e album qui est prévu pour le 10 juillet. L'album s'intitule Foreign Tongues. Et il y avait un immense événement médiatique aujourd'hui à Brooklyn, à New York. On arrive avec deux extraits. Le premier, c'est In the Stars.

Et il y a une deuxième chanson, on avait entendu une espèce de petit prélude, une chanson qui était sortie sous le nom, pas des Rolling Stones, mais des Cockroaches, les coquerelles. Et là, finalement, c'est officiel, ça se retrouve sur l'album des Stones, Rough and Twisted.

0: 14 chansons qui seront dans la continuité de Hackney Diamonds, qui est sorti en 2024 et probablement un des derniers enregistrements de Charlie Watts.
1: Tu sais, Catherine, que le Grand Prix du Canada de Formule 1, c'est beaucoup plus tôt cette année.
0: C'est au mois de mai?
1: Oui, ouais, tout à fait. Ça s'en vient. C'est dans quoi? Deux ou trois semaines. D'ailleurs, il y a déjà un événement aujourd'hui. Mika Guerrier est sur place. Rebonjour, Mika.
2: Salut, Philippe.
1: Alors, Mika, c'est quand le Grand Prix cette année?
2: Ben, c'est le 22, 23 et 24 mai, donc dans à peu près deux semaines et demie environ, un petit peu plus tôt. Puis ça, c'est parce que la F1 a décidé de regrouper les Grands Prix de manière régionale. Tu sais, un des reproches qu'on faisait à la F1, c'est de se promener d'une partie à l'autre de la planète, de polluer, évidemment. Ouais. Donc, le Grand Prix de Miami a lieu au mois de mai. Et comme c'est un Grand Prix assez important, on n'a pas voulu le déplacer. Et il y a deux autres Grands Prix aux États-Unis aussi. C'est ce qui fait qu'on reste au mois de mai, mais à Montréal, on est au mois de mai tout de suite après pour éviter les transports.
0: Parce que c'était Monaco, sinon, moi, je me souviens, c'était en même temps que le Festival de Cannes. Donc, il fallait retourner en Europe, revenir en Amérique du Nord.
2: Ben c'est ça, pis c'est exactement ça qu'on veut éviter. La F1 a promis de réduire un peu ses émissions de carbone au fil du temps. Bon, on peut reprocher aussi aux voitures sur la piste de polluer, mais pour tout le grand cirque, on veut vraiment réduire au maximum la pollution. C'est ce qui explique que c'est un petit peu plus tôt au mois de mai. Ça pose certains défis. Entre autres, il faut faire le montage un petit peu plus rapidement. Ouais. Présentement, je me retrouve dans les paddocks. Donc, ça ressemble pas du tout à ce à quoi ça va ressembler dans deux semaines.
1: Bon, alors, c'était quoi l'événement aujourd'hui?
2: Ouais, l'événement, c'est qu'on présentait la nouvelle ligne de vêtements CGV. C'est évidemment CGV pour le circuit Gilles Villeneuve. L'année dernière, on a vu apparaître ce logo-là un peu. Question de mousser la marque du Grand Prix, maintenant qu'on dit le Grand Prix Belle du Canada. La raison, c'est que quand vous voyagez un peu, vous allez dans d'autres Grands Prix. Moi, j'ai été à Las Vegas, entre autres, j'ai été également aux Pays-Bas. On voit beaucoup de produits dérivés du Grand Prix, pas seulement de la F1, mais du Grand Prix. Et avec les droits de la F1, ben, il faut trouver un moyen aussi de rentabiliser, de faire connaître la marque, de faire un petit peu plus de sous également. Puis cette nouvelle ligne de vêtements qui est beaucoup plus moderne aussi de ce qu'on avait vu auparavant, ben, c'est un moyen aussi de moderniser, de rajeunir aussi le public et d'en faire un élément vraiment plus de mode. Et puis Catherine, tu le sais, là, comme moi, dans le monde de la culture, c'est la même chose. La mode, la culture, le sport, c'est maintenant vraiment une amalgame dans le divertissement. Puis c'est un peu ce qu'on fait aussi aujourd'hui avec ce lancement-là. Donc, c'est assez intéressant ce qu'on nous montre là.
1: Ben, tout à fait. Et puis, donc, ça s'en vient, le grand cirque qui va arriver en ville pas mal plus tôt cette année. Tu sais, Mika, ce que j'ai hâte de voir, c'est la température.
0: Ben oui.
1: Oui, c'est vrai qu'il y a eu de la pluie parfois, mais de façon générale, le Grand Prix, là, au fil des années, si on prend une longue période de temps, le temps est souvent magnifique. Les arbres,
0: événements, ben, oui, les robes de soirée
1: ouais,
0: pendant
1: tout
0: les
1: ça.
0: Événements.
1: Mais là, au mois de mai, là, il y a un petit doute.
2: Ouais. C'est drôle, Philippe, parce que l'année passée, vous vous rappelez, au mois de mai, comment il a fait froid tout le mois de mai, il faisait pas beau. Puis j'en ai parlé avec des gens de la F1, de certaines écuries, puis je leur disais, il n'y a pas certaines craintes, puis ils me disaient, écoute, chaque année, il y a une surprise météo à Montréal, on ne sait jamais ce qui va arriver. Donc, que ce soit au mois de mai ou au mois de juin, en piste, en tout cas, ça ne fera pas de différence parce qu'on doit toujours s'adapter à la température de Montréal. J'avais trouvé ça vraiment intéressant parce qu'on a notre perspective à nous, d'ici, chez nous. Mais pour les gens qui viennent de l'extérieur, qui arrivent à Montréal, pour eux, c'est normal, puis ça fait partie du charme de Montréal, même si nous, on ne l'apprécie pas au même niveau.
1: Oui, et puis même s'il fait beau ce week-end-là, puis que vous allez là, dans l'île Notre-Dame, apportez-vous un chandail, parce que quand le soleil commence à se cacher vers 18 heures, si vous êtes encore là, le 17-18 heures sur l'île, là, il commence à faire froid assez rapidement. Il y a comme une zone de vent aussi dans ce corridor-là. Mika, merci beaucoup, et puis ben, on se retrouve demain.
2: Ben oui, à demain, les amis.
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1: Philippe Léger qui prend la relève de Nathalie Normandeau. Aujourd'hui, Nathalie qui est de nouveau blessée au haut du corps. Là, elle anime son émission, mais vous le savez, si vous êtes un fidèle de la commission, Nathalie Normandeau, Luc Ferrandez, c'est leur émission de midi à 15h. Ben, elle a un problème avec sa gorge et ça perdure. Alors aujourd'hui, elle a décidé de prendre un peu de repos. Philippe, bonjour.
4: Salut Philippe.
1: Alors Philippe, la nouvelle qui vient de tomber, là, juste avant les nouvelles de 17h, la mort de Claude Claude Morin. Claude Morin, qui est un ancien ministre du Parti québécois sous René Lévesque, qui a été l'éminence grise de nombreux premiers ministres pendant la Révolution tranquille, durant les années 60. Mais quelqu'un à qui est associée à jamais une zone très, très grise, là, sa collaboration avec la Gendarmerie royale du Canada, échange de renseignements, sans qu'il en parle à son patron, premier ministre René Lévesque.
4: Ouais, c'était Claude Morin, c'était l'éminence grise du Parti québécois. C'est celui qui était derrière la stratégie du référendum de 80 qu'on appelait l'étapisme. Ouais. C'est quoi l'étapisme? C'est on met de côté l'élection référendaire. Parce qu'à un certain moment donné, au Parti québécois, Philippe, il y avait l'idée, au départ, que juste une élection pouvait permettre au Parti québécois de déclarer que le Québec est un pays. Claude Morin est arrivé, puis il a dit non, ça prend l'étapisme, ça prend une élection et ensuite un référendum. T'sais, cette idée-là qu'on parle depuis des décennies au Québec, ça vient de Claude Morin. Mais Claude Morin, il y aura toujours un mystère autour de lui, tu l'as dit, sur sa coopération avec la GRC. Factuellement, ce qu'on sait à travers ses livres, à travers ce qui est sorti dans les médias depuis des dizaines d'années, à travers un documentaire qui a été fait par Antoine Robitaille, le chroniqueur, sur le canal Savoir, Claude Morin, un jeu dangereux. Ce qu'on sait, c'est que Claude Morin a rencontré à plusieurs reprises en échange d'argent dans toutes sortes d'hôtels à Québec, la GRC. Claude Morin, lui, s'est toujours défendu. Puis là, la question qui demeurait depuis très longtemps dans le mouvement souverainiste, c'est est-ce que Claude Morin était une taupe, un espion de la GRC à l'intérieur du mouvement souverainiste? C'est ça la question, puis c'est une question qui demeure encore aujourd'hui. Ce qu'on sait, c'est que Claude Morin a accepté de l'argent, une rémunération en échange d'informations. Claude Morin s'est toujours défendu en disant « Moi, je voulais être plus fin que fin, plus smart que smart, en allant rencontrer la GRC pour savoir ce qu'il voulait faire dans le mouvement souverainiste. » Donc, c'est comme s'il voulait ruser l'intelligence contre les services de renseignement. Petite anecdote qui circule aussi depuis très longtemps. Lorsque René Lévesque a su cette information-là, que Claude Morin avait parlé à la GRC à plusieurs reprises, dans plusieurs rencontres en échange d'argent, il paraîtrait que René Lévesque, à ce moment-là, aurait probablement fait un arrêt cardiaque.
1: Ah oui?
4: Ouais, ça montre à quel point, parce que c'était vraiment un proche de Lévesque, là. Claude Morin, c'était un des proches de René Lévesque. Et selon certaines personnes, lorsqu'il l'a su, son visage était tellement gris que ça s'apparentait probablement à une crise de cœur. Ça montre à quel point ce mystère-là, depuis très longtemps, demeure. Il n'y a pas véritablement de réponse claire à cette question-là.
1: Mais comme tu dis, lui, s'en est toujours défendu dans de multiples livres, mais c'est une défense qui était très difficile à faire parce que les faits sont là. Il a rencontré la GRC, il l'a admis lui-même, il a touché de l'argent. Disons qu'à partir de là, dire « oui, oui, mais je l'ai fait au service de la cause pour savoir ce que le pouvoir fédéral prévoyait pour potentiellement nous nuire. Je voulais être, au fond, un agent double, sinon un agent triple. »
4: Exactement. T'sais, c'est comme si c'était comme un agent au deuxième degré. Ouais. Il faut comprendre dans le mouvement souverainiste là, depuis 1968, donc depuis que le Parti québécois existe, et même avant, il y a toujours eu de l'espionnage de la part de la GRC. Puis j'ai envie de te dire, Philippe, c'est tout à fait normal. Quand tu veux briser un pays du G7, c'est normal que les services de renseignement espionnent ton mouvement. Il y a toujours eu une naïveté au Parti québécois là-dessus. Et cette naïveté-là, le symbole de cette naïveté-là a longtemps été Claude Morin.
1: Tout à fait. Alors, Claude Morin, donc, on annonce sa mort aujourd'hui à Québec à l'âge de 96 ans. Toujours à Québec, c'était début de la session parlementaire. Christine Fréchette a prononcé son discours d'ouverture.
4: Oui, beaucoup de choses de la part de Christine Fréchette pour seulement cinq semaines de travaux parlementaires. Oui. J'avais l'impression qu'on nous déballait un programme politique. Mais tu dis quoi, il va y avoir 3, 4, 5 semaines pour adopter ça.
1: Mais c'est assez ambitieux. Moi, si tu permets, je veux juste te donner ma première réaction. Mais je lisais son discours et elle donne des ordres de mission très clairs à ses ministres. Hein. Il y a au moins 6 ou 7 ministres là, qui sont ciblés dans le discours en disant « Toi, il faut que tu fasses ceci. Toi, tu dois faire cela. » C'est très, très clair là, ce qu'elle leur demande.
4: Oui. Puis moi, s'il y a deux éléments à retenir de ce discours-là. Puis d'abord, j'ai envie de dire, c'est pas là-dedans qu'elle brille le plus, là, Christine Fréchette. Faut quand même être honnête. T'sais, dans les trois discours qu'on a vus, là, à la fois son discours lorsqu'elle a gagné, son discours lors de la formation de son conseil des ministres et ce discours-là d'ouverture, c'est pas le... Tu sais, François Legault, c'était pas le meilleur orateur, mais on était capable de prendre des phrases clés de son discours, puis ça incarnait ce qu'il voulait dire. Il y avait la sens du clip, qu'on va dire.
5: Ouais.
4: Christine Fréchette a moins ça, mais elle a actuellement une énergie qui fait en sorte que ça pallie un peu le reste. Les deux éléments à retenir, selon moi, là, ce qu'elle veut que les Québécois retiennent, Christine Fréchette, c'est d'abord l'idée d'un mouvement. C'est de dire, oui, on est dans une fin de régime, mais on est dans une fin de régime en action. On est dans une fin de régime où on a un nouveau souffle, une nouvelle énergie. Je pense que c'est assez clair, puis ça se voit dans... Tu sais, elle a rencontré Mark Carney, elle a rencontré une panel, tu sais, des gens de l'administration américaine, notamment Jamieson Greer, représentant au commerce. Elle a fermé toutes sortes de dossiers très, très rapidement, là, la taxe de bienvenue, l'hôpital Maisonneuve-Rosemont, des fonds pour l'hôpital dans l'Est de Montréal, l'entente avec les médecins, ouais. Le dossier santé numérique cette semaine. C'est une panoplie. C'est comme si elle a un marteau, puis elle frappe sur un clou pour montrer son mouvement. Puis la deuxième chose, ce qui m'apparaît essentiel à retenir de ce discours-là, c'est la notion de partenariat. Ça revient, là, mais c'est travailler en partenariat avec les villes, avec les régions, avec les PME, avec les partis d'opposition, avec le fédéral. C'est vraiment une volonté de Christine Fréchette, ici, de marquer la rupture avec l'approche de François Legault, qui était beaucoup plus en confrontation qu'elle l'est présentement.
1: Et pour reprendre l'expression du collègue Louis Lacroix, elle a aussi donné tôt ce matin une jambette à Charles Millard.
4: Oui. Faire son premier projet de loi, ça va être de renouveler la clause dérogatoire. Puisqu'habituellement, dans la loi, la clause dérogatoire, c'est à chaque 5 ans. La loi 96, qui était la loi qui renouvelait la loi 101, a été adoptée en 2022 avec la clause dérogatoire. Mais techniquement, là, si on fait un calcul assez rapide, Philippe, 2022 plus 5 ans, ça arrive à 2027. Mais là, elle sait très, très bien que sur la clause dérogatoire, est en mesure de faire une jambette à Charles Millard, parce que ça lui permet de dire d'abord, oui, je suis davantage dans le courant rouge, mais je ne suis pas le PLQ. Donc, ça lui permet de se distancier. Et l'autre chose, de créer une pagaille au PLQ. Parce que Christine Fréchette, les caquistes, savent très bien que sur la clause dérogatoire, je veux dire, il y a une distance entre ce que Charles Millard a dit, parce qu'il a dit beaucoup de choses, il a dit une chose sans contraire sur la clause dérogatoire, les députés et la communauté anglophone qui, tu sais, c'est comme un jeu d'intérêt à travers ça, puis un jeu de pouvoir à l'intérieur du Parti libéral où ça s'obstine. Fait que c'est sûr que là-dessus, elle touche, tu sais, c'est une manœuvre politique habile, mais ça demeure une manœuvre politique. Puis moi, juste dire une chose là-dessus, là, qui m'apparaît essentielle au-delà de l'analyse de la manœuvre, là. Tu sais, c'est quand même l'utilisation partisane de la clause dérogatoire, là. C'est quand même dans la loi que ça devrait prendre 5 ans. Fait que ce jeu-là, je comprends à court terme ce qu'elle tente de faire en termes de stratégie politique. Mais ça lui, tu sais, ça fait en sorte qu'elle, tu sais, tombe dans une sorte de jeu politique, dans une sorte de partisanerie que les Québécois ne l'attendent pas présentement, puis qui est hors de sa réputation politique qu'elle s'est construite depuis quelques semaines. Je veux dire, quand la clause dérogatoire, elle est permise pour 5 ans, il faut la renouveler à chaque 5 ans. Mais je veux dire, c'est à chaque 5 ans. C'est pas à chaque 4 ans pour essayer de coincer l'autre parti politique devant toi.
1: Ben, elle veut peut-être aussi apaiser une partie de sa base politique.
4: Bien sûr, tout ça existe. Tu sais, dans la base nationaliste de la CAQ, il y a beaucoup de déceptions sur les nouvelles orientations de Christine Fréchette. Donc, ça lui permet de dire, regardez, moi aussi, je suis nationaliste et je vous en donne un peu, cher nationaliste de la CAQ.
1: En tout cas, le moins qu'on peut se dire, Philippe, c'est qu'elle fait la nouvelle, Christine Fréchette. Il y a une nouvelle par jour.
4: Il y a une nouvelle par jour. Ça revient à ce que je te disais, la notion de mouvement.
1: Oui.
4: Qu'il y a quelque chose au gouvernement du Québec qui se passe, qu'il y a une nouvelle énergie, que malgré le fait que ce soit les mêmes ministres qui sont là depuis plusieurs années, le fait que ce soit Christine Fréchette qui soit au devant, le fait que par sa personnalité que quand même de l'entrain, ben ça lui permet de dire, regardez, chaque jour je suis là. Cela étant dit, depuis plusieurs années, elle a le champ libre là, en politique, là, parce qu'il n'y avait pas de travaux parlementaires, donc il n'y avait pas vraiment les partis d'opposition qui pouvaient lui répondre dans les prochains jours. Les autres partis politiques vont pouvoir faire la nouvelle aussi,
1: oui,
4: et contrecarrer et attaquer Christine Fréchette, ce qu'elle n'avait pas devant elle dans les dernières semaines.
1: Tout à fait. Merci beaucoup, Philippe. On se reparle bientôt.
4: À bientôt.
1: Salut, notre analyste politique, Philippe Léger. Allons à la pause et au retour, Dimitri est là.
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1: Salut Dimitri.
13: Salut Philippe.
1: Dimitri, il y a certainement eu au fil des ans des gouverneurs généraux du Canada qui ont eu qui avaient des feuilles de route exceptionnelles, mais qu'un curriculum vitae comme celui de Louise Arbour, ça, on n'a jamais vu ça.
13: On n'a jamais vu ça, écoute. Elle a siégé à la Cour suprême du Canada, a présidé le bureau du procureur en chef pour les tribunaux pénaux internationaux pour l'ex-Yougoslavie et le Rwanda. Elle a exercé les fonctions de haut-commissaire des Nations unies aux droits de l'homme. Elle est récipiendaire de près de 100 distinctions, dont le titre de compagnon de l'Ordre du Canada. En tant que gouverneur général, Mme Arbour représente dorénavant, ou le moment qu'elle est assermentée, la couronne au Canada. Mais quand même... quel parcours.
1: Ouais, un parcours exceptionnel. C'est
13: juriste de renommée internationale, plus de cinq décennies de service public. Donc, dans ces cinq décennies, ça veut dire qu'il y a certainement des perspectives favorables à sa nomination et des perspectives qui sont critiques à l'égard
1: Alors,
13: de sa nomination.
1: Alors, allons-y, analysons les deux. Commençons avec les perspectives favorables.
13: Bon. On vient de dire un parcours juridique sans précédent. Donc, les partisans de Mme Arbour ont souligné l'exceptionnelle solidité de ses qualifications, unanimement reconnue comme l'une des plus grandes juristes canadiennes de son époque. Elle a exercé presque tous les postes accessibles à un juriste canadien, et plusieurs en passant, qu'aucun Canadien n'avait occupé avant elle.
1: Ouais, tout à fait.
13: On parlait de la défense des droits et de la réforme institutionnelle. Donc, si on regarde un petit peu plus en profondeur, son rapport de 2022, par exemple, sur les inconduites sexuelles au sein des forces armées canadiennes, qui a eu un impact en passant. Suite à ce rapport, par exemple, on a la première chef d'état-major des forces armées canadiennes. C'est un rapport qui dénonçait la culture institutionnelle toxique à l'intérieur des forces armées canadiennes. Bien sûr, très important, bilinguisme et légitimité francophone. La maîtrise parfaite du français et de l'anglais par Mme Harbour, je pense, j'espère, j'ose croire, ça répond maintenant directement aux critiques formulées, avec raison, à l'endroit de sa prédécesseure, Mary Simon. Et finalement, je pense que le premier ministre Carney a justifié ce choix aujourd'hui dans le contexte des défis constitutionnel majeur que nous avons. Donc, débat sur un éventuel référendum, séparation potentiellement d'un référendum au Québec et en Alberta, les pressions exercées par les États-Unis. Je vais te conclure en te disant ceci sur l'aspect positif. Je pense que c'est probablement la seule personne, ou presque la seule personne, au sein du gouvernement fédéral que Mark Carney va voir en cette gouverneure générale comme quelqu'un à part égale. Écoute, on a d'un bord un gouverneur de deux banques centrales et de l'autre bord une juriste de renommée internationale. Parce que parfois des premiers ministres, et je me souviens, puis je ne vais pas nommer des noms, mais je me souviens à l'époque du premier ministre Harper, où je vais parler plus vaguement. Il y a des gouverneurs généraux que le premier ministre du Canada le ou la voit comme simplement là pour des raisons cérémoniales. Il y a d'autres gouverneurs généraux, gouverneurs généraux, où le premier ministre du Canada veut parler avec eux sur une base régulière.
1: Oui, ça arrive, ça. Ça pourrait arriver. Donc, Mark Carney décide de parler à Louise Arbour une fois ou deux par mois, par exemple, pour tester des idées et analyser la situation.
13: Oui, et sans aller trop en profondeur, j'ai témoigné de cet exercice. Et je pense que Mark Carney a nommé quelqu'un où son objectif et sa volonté, c'est de parler sur une base régulière. Les deux, en passant, ont un réseau international incroyable. Le premier ministre, monde des affaires, et Mme Harbour dans la communauté internationale de juristes.
1: Ouais, ça, c'est assez impressionnant. Tout ça, deux Canadiens qui ont une grande, grande réputation à l'étranger, que les deux, que le gouverneur général et le premier ministre aient ça, je pense que c'est jamais arrivé dans le passé. Perspective plus critique maintenant à l'endroit de sa nomination.
13: Et ça, c'est des perceptions d'un biais idéologique. Donc, surtout du côté conservateur, puis je ne parle pas du Parti conservateur, mais de l'idéologie conservatrice. Le bilan de Mme Harbour, qui a été marqué par beaucoup d'opposition progressiste sur l'immigration, sur le droit des réfugiés, sur la politique étrangère. Par exemple, lors d'un débat en 2016, Mme Harbour avait défendu l'accueil presque illimité de réfugiés en provenance de pays de guerre. Elle a critiqué la rhétorique anti-immigration. En 2008, et je me souviens parce que j'étais là, à l'époque, il y avait, un autre conflit entre Israël à Gaza. Et à l'époque, elle avait fait des commentaires très critiques envers l'Israël. Et ses déclarations à l'époque lui avaient valu d'être qualifiée de honte par un ancien ministre conservateur de notre gouvernement, qui à l'époque était ministre de la Sécurité publique, Vic Taves. Bien sûr, du côté du mouvement souverainiste québécois, que ce soit M. Saint-Pierre Plamondon, M. Yves-François Blanchet, il ne voit pas, pour des raisons évidentes, aucune légitimité aux représentants de la monarchie, parce que bien sûr, ils veulent faire du Québec un pays, ils sont contre la monarchie. Et aussi, certains premiers ministres, comme Daniel Smith, comme Tim Houston, eux espéraient, puis ils avaient même plaidé publiquement pour que le prochain gouverneur général soit originaire d'une région autre que le
1: Canada central.
13: Le Canada central, oui.
1: Voilà, Québec, Ontario.
13: La grande question pour moi, puis j'ai une question et une petite conclusion. Aujourd'hui, elle a été interrogée sur son rapport à la monarchie. Donc, est-ce qu'elle est monarchiste? Mm. Et sa déclaration a dit, écoutez, très souvent, on utilise le terme monarchiste de façon péjorative. Elle va assumer le rôle de gouverneur général et elle va, bien sûr, être liée intimement à l'institution. Ça va être intéressant parce que ce n'est pas quand même inusité de penser que peut-être Mme Harbour n'est pas nécessairement une monarchiste. Ma grande conclusion, parce qu'il y en a qui vont être très positifs avec sa nomination, il y a d'autres qui sont critiques. La réalité est la suivante, et c'est ce que j'ai remarqué, puis regardons par exemple les 3, 4, 5 derniers gouverneurs généraux. L'histoire des gouverneurs généraux, au moins pour moi, m'a enseigné une leçon constante. C'est que la réputation que le gouverneur général apporte à Rideau Hall ne préjuge jamais la réputation que le gouverneur général va laisser. Mm. Et comme dans toute carrière, on est finalement aussi bon que ce que l'on accomplit en dernier. Donc, l'héritage de Louise Harbour en tant que gouverneur général, selon moi, reste entièrement à écrire.
1: Tout à fait. Dimitri, merci beaucoup. Super intéressant de t'entendre là-dessus.
13: Salut Philippe.
1: On se reparle demain. Valérie Beaudoin s'en vient.
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1: Salut Valérie.
22: Allô Philippe.
1: Valérie, est-ce que l'opération Furie épique, hein, ça c'est l'attaque américaine sur l'Iran et sur l'Iran, est terminée? C'est grosso modo ce qu'a dit le secrétaire d'État Marco Rubio plus tôt aujourd'hui.
0: Oui, il a dit c'est terminé, cette étape-là qui est offensive, on est passé à autre chose. C'est un peu comme je te disais hier avec Donald Trump qui dit qu'on n'est plus en guerre, hein, qu'il n'y a plus de conflit. Là, on est dans la passe, dans la période du cessez-le-feu. Donc, c'est une période paisible, de paix. Alors, on veut vraiment, là, avec l'administration, on dirait délimiter les opérations et dire que finalement, oui, il pourrait y avoir une reprise des hostilités, mais que finalement, pour l'instant, on avait mis cette étape-là derrière nous. Puis là, c'est plutôt une opération, on va dire, défensive.
1: Bon, mais on comprend plus trop ce qui est en train de se produire, là, parce que la circulation n'a pas repris dans le détroit d'Ormuz.
0: Non, elle n'a pas repris. Hier, je te parlais de 4 navires seulement qui ont réussi à traverser le détroit d'Ormuz. Aujourd'hui, c'est pas bien ben mieux, là, je te dis, Philippe. Là, c'est, il n'y a pas nécessairement de libre circulation. Il y a encore des navires qui sont coincés. Et ce qui est particulier, c'est que dans la dernière heure, là, l'Iran a annoncé une nouvelle mesure. Ils ont dit qu'il y a un nouveau système pour que les navires traversent le détroit. Et là, il y a peu d'informations, mais je vais te dire ce qu'on sait pour l'instant. Quand il y a un navire qui veut traverser le détroit, on va envoyer un courriel. Un courriel avec quoi? Avec des instructions, là, des étapes à passer pour pouvoir traverser le navire. Ça va s'appeler le Persian Gulf Strait Authority, là. Alors, ça va vraiment être l'autorité du détroit là, qui va régler ça. Est-ce que ça va arriver tout ça? Est-ce qu'il va y avoir un tarif associé dans les différentes instructions? On ne le sait pas, là, mais c'est tombé là, dans à peu près la dernière demi-heure. Alors, je voulais quand même te le dire, mais par rapport à ce qu'on comprend et comprend pas, la fameuse ligne là, qu'on doit traverser pour dire que c'est plus un cessez-le-feu, quand on tire sur des navires, quand il y a un blocus, ça semble pas être la ligne qui est trop grave à franchir, parce que autant Pete Hegseth, le secrétaire à la guerre, que Donald Trump ont dit, ben non, c'est pas assez de force militaire pour dire qu'on a plus de cessez-le-feu. Et Donald Trump a dit aux journalistes, ben je vous dirai pas c'est quand, mais l'Iran le sait, puis je vais vous le dire quand ça arrive, si l'Iran viole le cessez-le-feu.
1: Bon, on sent que l'administration américaine là, est assez décontenancée par la tournure des événements. Ils ont essayé beaucoup de choses pour faire en sorte que l'Iran rende les armes. C'est pas ça du tout qui s'est produit. Là, on dit que l'opération offensive est terminée. On dit que même s'il y a eu des attaques de part et d'autre, le cessez-le-feu n'a pas été brisé. On se demande un peu ce que veut l'administration à l'heure actuelle.
0: Oui, puis Donald Trump aujourd'hui, puis ça c'était très particulier, là, les gens qui ont vu les images vont savoir de quoi je parle, mais Donald Trump recevait des enfants aujourd'hui dans le bureau Oval, puis là tu vas me dire où tu t'en vas avec ça, mais c'est parce qu'il a parlé de l'Iran, hein? En même temps, là, il parlait de bombardements, de gens exécutés, là, c'était très graphique aussi.
1: Avec les enfants?
0: Oui, avec les enfants autour du bureau Oval, comme on peut s'imaginer l'image. Il a parlé de Barack Hussein Obama, il a parlé qu'il avait remporté plusieurs guerres. Mais il a aussi dit la chose suivante. Il dit l'armée là, iranienne est à terre. Genre, en voulant dire, elle est détruite. Et voilà pourquoi on a confiance qu'ils vont aller à la table de négociation. Ils vont vouloir négocier pour la paix. Mais si l'armée est plus là, l'armée iranienne, pourquoi est-ce qu'il y a un blocus? Pourquoi est-ce que le détroit d'Ormuz n'est pas ouvert? Pourquoi est-ce que l'armée américaine a une aussi forte présence dans la région? Mais la réponse, c'est que non, l'armée est affaiblie, assurément. Là, il y a quand même eu des frappes très, très intenses, on le sait, dans les premières semaines de ce conflit-là. Mais elle est encore là. C'est la preuve avec tout ce qu'on a pu voir dans les derniers jours. Alors, ça démontre à quel point on est désespéré. Et Donald Trump le dit, là, je veux que leur système économique s'effondre. Il dit, c'est mon désir, comme ça, je vais avoir gagné. Et là, je te le cite presque mot à mot.
1: Tu veux nous parler de dauphins aussi?
0: Oui. Ben oui, une nouvelle corde à mon arc. Écoute, je vais te parler, je me suis vraiment penchée là-dessus aujourd'hui. Ça me fascine parce qu'il y a eu une question ce matin lors du point de presse de Pete Hegseth, à savoir, est-ce que c'est vrai? Et ça, c'est même dans le Wall Street Journal, là, les reportages qu'il y aurait des dauphins kamikazes utilisés par l'Iran. Alors, des dauphins kamikazes, il y aurait des mines sur leur dos. Ils pourraient attaquer les navires comme ça. Alors ça, c'est la question qu'on a posée à Pete Hegseth. Et voici ce qu'il a répondu. Il dit, je peux vous confirmer que l'Iran n'en a pas de dauphins de ce type-là, mais je peux pas confirmer ou démentir si nous en avons. Alors ça, tu comprends que, disons que les gens dans la salle étaient assez surpris de cette déclaration-là, mais je suis allée pousser plus loin parce que tu le sais, hein, moi, j'ai une passion recherche ici. On le sait, la Russie a déjà utilisé des dauphins par le passé pour sécuriser des ports. L'armée américaine utilise des dauphins depuis 1959 pour détecter des mines, justement, sous l'eau. Alors, c'est pas faux de dire qu'il y a peut-être des dauphins dans cette guerre-là. Puis l'Iran, on sait qu'il y en a acheté. Ils ont acheté des dauphins en 2000, mais là, les spécialistes sont peut-être un petit peu trop vieux, là, les dauphins pour être encore opérationnels. Mais oui, alors, voici guerre et animaux marins.
1: Il y a quand même des drones sous-marins maintenant, puis on l'a vu, là, l'Ukraine l'a utilisé avec beaucoup de succès contre la flotte russe.
0: Mais oui, il y a des drones, mais vraiment, c'est l'armée américaine encore, on confirme qu'on utilise ça. Il y a vraiment un entraînement qui est fait, là, parce qu'on sait que c'est eux qui ont, malgré là, toute la technologie, au niveau de l'écolocalisation, là, c'est très, très efficace avec les dauphins. Alors, bon, là, on est loin des dauphins kamikazes. Moi, je trouvais que ça semblait comme une espèce de blague, là, mais la question a été posée, Philippe. Alors, avec ma rigueur journalistique, il faut que je te le dise, ça a été posé aujourd'hui.
1: On s'attend rien de moins de ta part, Valérie. On va terminer en parlant du New York Times qui est poursuivi par le gouvernement américain. Là, après les nombreuses poursuites de Donald Trump contre le grand quotidien américain, là, c'est le gouvernement qui poursuit.
0: Oui, la Commission pour l'égalité des chances, donc c'est une agence fédérale, ça a été déposé aujourd'hui une poursuite envers le New York Times pour discrimination envers un homme blanc. Alors, on dit qu'on lui a refusé une promotion. C'est vraiment dans toute la foulée des attaques à tout ce qui est diversité, équité, inclusion. Et le New York Times dit, c'est complètement fou. C'est pas parce qu'on avait des politiques de diversité, équité, inclusion que c'est pas la personne la plus compétente qui a eu ce poste-là. C'était une femme qui a eu ce poste-là, entre autres. Et donc, on dit, c'est clair qu'on veut attaquer le New York Times. C'est pas la première fois, c'est pas la dernière. Et sache que Donald Trump et l'administration utilisent ce genre de poursuites pour la discrimination envers les hommes blancs. Et ça semble fonctionner pour des cibles de prédilection d'administration comme Planned Parenthood, qui s'occupe, eux, entre autres, de la santé des femmes, des avortements. Ils ont réglé justement dans un dossier comme ça avec 500 000. Il y a une poursuite aussi qui vise Nike. Alors, d'autres poursuites envers les médias, puis d'autres poursuites en disant qu'il y a trop de discrimination envers les hommes blancs dans les organisations. Mais
1: très bonne façon pour l'administration Trump de s'en prendre aux médias une fois de plus et de remettre en cause l'exercice de la démocratie, parce que la réalité, au fond, c'est ça. Valérie, merci beaucoup d'avoir été avec nous et puis on se retrouve demain.
0: À demain.
1: Michel Boisvert sera là au retour.
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4: Voici Michel Boisvert.
5: Salut Michel.
4: Salut Philippe.
5: Alors Michel, il y a plusieurs médias qui en parlent, dont la presse, là, Airbus, qui finalise l'une des plus importantes commandes de l'appareil A220. C'est l'avionneur Air Asia qui passerait une commande très, très importante pour cet avion-là qui est fabriqué à Mirabel. On attend une annonce demain en présence des premiers ministres Mark Carney et Christine Fréchette. Ça semble vraiment bouclé là, comme entente. Si c'est le cas, si ça se confirme, c'est une très, très bonne nouvelle pour l'économie québécoise.
4: C'est une excellente nouvelle. Le A220, on le sait, c'est le C-Series qui avait été développé par Bombardier, racheté par Airbus. Donc, c'est toujours à Mirabel. On parle, je pense, d'une commande qui pourrait avoisiner les 14 milliards de dollars.
5: Oui, tout à fait.
4: C'est énorme, énorme, énorme. Et c'est cette volonté de diversification des marchés de Mark Carney. Ça va exactement là. C'est un avionneur asiatique qui ferait cette commande-là. Non, on ne peut que se réjouir. J'ai hâte de voir tous les détails demain. On pourrait en reparler, là. Mais c'est évident que... Tu sais, parce qu'on se demandait, bon, le A220, on avait des commandes, mais ça faisait longtemps qu'on n'avait pas eu de nouvelles commandes en carnet. Ça assure évidemment du travail pour plusieurs années à venir.
5: Mais au-delà de ça, Michel, c'est tout le secteur de l'aéronautique au Québec. Là. On le sait, Bombardier a des usines un peu partout dans le monde, puis des centres pour maintenir les appareils en bon état également dans plusieurs régions du monde, aux États-Unis, en Europe. Mais encore une fois, c'est une compagnie québécoise qui brasse de grosses affaires ici, qui est un employeur important. Ça va très bien pour Bombardier à l'heure actuelle. On a vu le titre qui a explosé en bourse depuis environ un an. Et là, s'il y a de bonnes nouvelles également avec Airbus là, pour la fabrication à Mirabel, c'est vraiment un secteur qui sera en pleine effervescence. Puis on le sait, c'est difficile au Québec à l'heure actuelle dans l'aluminium, dans l'acier, parce qu'on en fabrique aussi, le secteur du bois, le secteur du meuble. On en parlait toi et moi hier. Les mauvaises nouvelles arrivent à chaque jour ou presque. Et là, ben, ça sera un petit baume sur les plaies. Là.
4: Un très, très gros baume. Puis tu as raison, parce que tout ce qui s'appelle l'aérospatial, l'aéronautique, c'est un secteur extrêmement important pour le Québec. Ces commandes-là, c'est qu'il y a tellement de sous-traitants. Effectivement, bonne nouvelle. J'ai hâte d'avoir tous les détails demain, on pourra en reparler, là, mais moi aussi, je me suis réjouie quand j'ai vu ça. Et on se croise les doigts de voir tous les détails.
5: Ouais, et à travers tout ça, il y a CAE également là, qui va donner ses résultats financiers. La semaine prochaine, un autre joueur important dans le domaine de l'aéronautique au Québec. Alors, les gens s'attendent. On sait qu'il y a un nouveau président qui essaie de relancer, parce que l'entreprise allait bien, mais d'y donner une direction un peu différente. Là.
4: Oui, je l'ai rencontré d'ailleurs lors d'une soirée et je devrais pouvoir m'entretenir avec lui pour mieux comprendre la stratégie de CAE sur la défense. Je vous en reparlerai à ce moment-là.
5: OK, parlons d'intelligence artificielle.
4: Oui, je trouve ça intéressant. C'est un reportage du Times de Londres. On sait que depuis le début de son deuxième mandat, Donald Trump a adopté une position assez de laisser-faire face à l'IA. Beaucoup, beaucoup, parce qu'il y a tous les grands géants de Silicon Valley qui le courtisent énormément. Fait que lui, il se dit, on va laisser faire Silicon Valley, on les encadrera pas, et à ce moment-là, on va garder notre avance sur la Chine et les autres rivaux. Mais ce qu'on apprend, selon le Times, c'est que la Maison-Blanche songe maintenant à adopter un encadrement plus serré sur les avancées de l'intelligence artificielle, incluant la révision de nouveaux modèles avant qu'ils ne soient lancés sur le marché. Donc, c'est une preuve que même l'administration Trump doit tenir compte de la puissance des nouveaux outils. Moi, je pense, évidemment, on en a parlé, toi et moi, avec les auditeurs, là, de Mythos, ce nouvel outil lancé par mon entreprise Chouchou.
5: Anthropique.
4: Oui, Mythos est capable de déceler les failles de cybersécurité. C'est fantastique, c'est entre de bonnes mains, mais si ça tombe dans des mains de gens qui n'ont pas de bonnes intentions, ça peut être très dangereux. Et tellement que Mythos ne l'a pas lancé sur le marché tout de suite. Et je me rappelle que Joshua Benjo avait dit, ce ne sont pas aux entreprises de décider si on va sur le marché ou non. Ça devrait être encadré beaucoup plus. Et il semble que c'est vers ça qu'on irait à la Maison-Blanche. Il y a Mythos, il y a aussi le fait que jusqu'à mars dernier, la personne clé de l'administration Trump pour superviser l'IA, c'était un homme qui s'appelait David Sachs. C'est un financier du secteur du capital de risque, donc c'est quelqu'un qui a un peu le couteau dans les dents. Lui, il militait pour un encadrement réglementaire extrêmement léger. Il n'est plus là. il a été remplacé par Susie Wild, qui est la chef de cabinet de Trump, ouais. Et Scott Bessent, le secrétaire au Trésor. C'est eux maintenant qui chapeautent les politiques qui entourent l'IA. Et ils ont rencontré tous les deux, le mois dernier, le grand patron d'Anthropique, Dario Amodei, pour discuter justement de l'utilisation des outils. Donc, ce qu'on pense, c'est qu'on pourrait relancer quelque chose qui avait été mis en place par Joe Biden en 2023, qui a été révoqué par Trump quand, lorsqu'il est rentré au pouvoir en janvier 2025. Donc, ça s'appelle le Centre pour les standards et l'innovation. Ce que ça fait, c'est qu'on valide les modèles d'IA selon des tests de sécurité pour certains modèles avancés, de la transparence sur les risques, la protection contre les biais et les abus. Bref, on est en train de penser à encadrer l'IA, même aux États-Unis. Ça démontre à quel point les outils sont maintenant puissants. Donc, même une administration qui ne voulait pas ça se sent un peu dans l'obligation d'encadrer. Et j'ai regardé un peu ce qui se faisait ailleurs. En Union européenne, c'est là que l'encadrement est le plus fort. Il y a une loi sur l'IA et c'est une approche basée sur les risques. En Grande-Bretagne, c'est des principes plutôt que des lois. Donc, il n'y a pas de loi, mais il y a 5 principes. La sécurité, la transparence, l'équité, la responsabilité, la possibilité de recours. Donc, avant d'introduire une technologie, les organisations doivent démontrer qu'elles respectent les critères. Et puis là, chez nous, au Canada,

0: nouveau ministre de l'IA, Evan Solomon, qui dit que là, ça s'en vient. Semble-t-il que la stratégie sur l'IA devrait être déposée très rapidement, très prochainement, et qu'il faut trouver l'équilibre entre le risque et la responsabilité. Bref, nous aussi, on l'aura, mais il faut encadrer.
1: Oui, puis il y a beaucoup d'inquiétudes. J'ai réalisé une entrevue là-dessus avec une représentante syndicale plus tôt aujourd'hui, Michel. Et évidemment, il y a toute la question aussi de la protection des données personnelles avec l'intelligence artificielle. Bref, beaucoup, beaucoup d'enjeux. Alors, ça demeure un dossier très chaud. Merci beaucoup. On se retrouve demain.
0: Bye.
1: Salut, on s'en va aux infos. Mario Langlois sera là au retour.
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12: Le mardi 5 mai, ici Caroline Bertrand. Bon début de soirée à tous. Claude Morin, l'ex-ministre péquiste, est mort aujourd'hui à Québec à l'âge de 96 ans, selon des médias. Celui que l'on surnommait le Sphinx a été une figure importante de la Révolution tranquille. Lui qui a travaillé étroitement aux côtés de René Lévesque de 1976 à 1982. L'ancien professeur et essayiste avait vu sa réputation être entachée alors qu'il avait été révélé dans les années 1990 qu'il était un ex-informateur pour la Gendarmerie royale du Canada. Il s'était toujours défendu par la suite en affaire avoir voulu protéger le Parti québécois dans cette affaire. Le tout premier projet de loi du gouvernement Fréchette visera à renouveler la clause dérogatoire pour la loi 96 qui renforce la Charte de la langue française. Le ministre de la langue française, Jean-François Roberge, a souligné l'importance d'agir dès maintenant et il a profité de sa tribune pour envoyer une flèche au chef libéral, Charles Milliard.
13: C'est important de garantir sur 5 ans. En renouvelant la clause, c'est comme si on renouvelait nos vœux. Hein, vous savez, quand on a un mariage, qu'on est encore en amour, on renouvelle nos vœux. On veut tout simplement

0: le faire tout de suite. Puis en même temps, on veut savoir où loge réellement Charles Milliard, le supposé nationaliste qui veut défendre la langue française, mais seulement après avoir passé l'achat de la langue française à l'eau de Javel.
1: La ministre de la Santé se dit étonnée que 10 % des Québécois qui se sont rendus à l'urgence en 2025-2026 ont quitté avant d'avoir pu voir un médecin. De passage dans les studios de Cogeco à Québec, Sonia Bélanger a été questionnée sur les chiffres rapportés par la presse aujourd'hui, qui montrent aussi que certains de ces patients devaient être pris en charge de façon beaucoup plus rapide. Par exemple, en 2024-2025, 30 % des patients qui ont quitté sans consultation étaient des cas urgents ou semi-urgents, donc classés P2 ou P3. Dans le jargon médical, ces gens-là devaient rencontrer un médecin en moins d'une heure, selon Santé Québec.
2: P2, P3, on est malade. Il faut qu'on reste là pour avoir une suite d'évaluations puis des traitements qui s'enclenchent. Mais d'entendre ce chiffre-là par rapport à des P2, P3, je suis extrêmement étonnée. Parce que s'il y avait autant de personnes qui sont classées P2 qui retournent à la maison, sans conséquence, on en aurait entendu parler avant, là.
1: Deux grands syndicats chez Hydro-Québec qui représentent ensemble, près de 9000 employés vont déclencher une grève. Dans les deux cas, la grève prendra la forme d'un refus de faire des heures supplémentaires. Le président du plus gros des syndicats, celui des employés de métier, Frédéric Savard, qui représente 6200 travailleurs, rapporte que le litige porte principalement sur le recours à la sous-traitance.
3: La sous-traitance a beaucoup augmenté. Et là, ça fait en sorte que là, on va vraiment arriver qu'on est en train de perdre nos jobs à l'interne au détriment du privé. Et ça semble être une tendance que Hydro-Québec a voulu changer de modèle.
1: À Québec, l'un des conducteurs impliqués dans une collision qui a blessé deux jeunes écoliers de 7 et 10 ans hier à Beauport a comparu aujourd'hui. Daniel Robitaille, 67 ans, est accusé de conduite dangereuse causant des lésions. L'homme semblait troublé et s'est même adressé directement au juge en disant qu'il ne savait pas pourquoi il était détenu. Il a expliqué que ce n'était pas lui le vrai coupable, mais bien l'autre automobiliste qui l'avait coupé. L'individu avait de la difficulté à tenir debout, tremblotait et semblait avoir des ennuis de santé. Daniel Robitaille a une longue fiche criminelle d'une cinquantaine de dossiers, principalement dans les années 80 et 90. Et pour terminer, le secrétaire d'État américain Marco Rubio a affirmé aujourd'hui que l'opération militaire contre l'Iran lancée en février dernier était terminée, alors que les tensions autour du détroit d'Ormuz restent vives. Il a déclaré que cette étape de la phase offensive était complétée, tout en laissant entendre que la priorité américaine était désormais la réouverture de ce passage stratégique. 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
5: Pour ce soir et cette nuit, on attend des averses, également un risque d'orage. C'est 10 à 15 mm de pluie de prévu, minimum qui devrait descendre à 8. Pour demain, mercredi, c'est nuageux. Le matin, on aura quelques averses. On parle de 5 à 10 mm supplémentaires avec un maximum aux alentours de 9 degrés. Jeudi, dernière mise à jour d'Environnement Canada positive. On parle d'alternance soleil-nuage, mais un petit 40 % de risque d'averse avec un max de 11. Et vendredi, on termine la semaine avec du soleil et on...
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10: Mario, le repos n'aura pas été très long pour le Canadien, mais je pense que ça fait du bien. Là, un répit de deux jours entre la fin de cette série très émotive et très exigeante physiquement contre le Lightning de Tampa Bay, ça permet de remettre le compteur à zéro et de repartir sur de bonnes bases contre les Sabres demain.
11: Aucun doute, ils disent dans l'environnement du Canadien une des nombreuses phrases que Martin Saint-Louis répète souvent, puis il n'y a rien de mal à répéter souvent, parce que dans le fond, quand tu sais où tu veux aller, tu n'as pas besoin de réinventer le discours à toutes les fois, c'est que tout est calculé. Et en fonction de ça, donc, de rester 24 heures de plus à Tampa Bay, je pense que c'est une idée, peu importe qui l'a eu puis qui a plaidé pour qui a soumis ça au comité, c'est une très, très bonne décision parce que, tu sais, déménager à Buffalo, c'est déjà mentalement plongé dans... c'est déjà de plonger dans l'autre série. Ouais. Alors, de t'offrir une parenthèse de 24 heures supplémentaires, d'aller peut-être marcher sa plage, de faire de la piscine ou peu importe, de se reposer, de regarder du vidéo peut-être aussi tranquillement. Puis même là, je pense qu'ils ont un congé total. Mm-hmm. Je pense que ça va être salutaire. Buffalo a eu quelques journées de congé de plus, quelques journées de pratique de plus aussi également. On a hâte que ça commence. Une série qui, je sais pas comment tu l'entrevois, Philippe, mais que moi, personnellement, je trouve plus intrigante à analyser et anticiper.
10: Ouais. une série piège un peu, moi, je pense, pour le Canadien. Parce que, tu sais, une fois que tu as battu Tampa Bay, qui a quand même beaucoup de réussite au cours des dernières années, même s'ils ont eu, ils ont pas eu des séries à tout casser là, au cours des dernières années, c'est quand même une grande organisation de la Ligue nationale. Les Sabres de Buffalo, c'est une organisation qui a des ennuis depuis 15 ans. Oups, cette année, tout à coup, miracle, saison extraordinaire, finissent premier de leur division. Mais c'est pas une équipe qui a énormément d'expérience à gérer le succès.
11: Non, ça, t'as raison. Et ça, ça fait partie de l'intrigue. L'autre affaire, c'est qu'on a vu Tampa Bay-Montréal s'affronter à deux reprises dans le dernier droit de la saison régulière. Fait qu'on avait quand même des échantillons d'évaluation très, très frais dans notre mémoire. Surtout que ces derniers matchs-là ont été joués, particulièrement le dernier de la saison à Montréal. C'était presque un match éliminatoire. On se disait ensemble que la série était commencée. Hein. Ça a été une série de 8 matchs, dans le fond, avec un match de saison régulière. Le Canadien et Buffalo ont divisé les honneurs de leurs 4 duels les uns contre les autres. Dans les 3 derniers matchs, il y en a eu un en début de saison dans la première tranche, mais il y en a eu 3 en janvier. 15, 22 et 31 janvier, le Canadien a gagné 2 de ces 3 matchs-là. Mais il reste que, bon, janvier, tu vas me dire, c'est hier, mais ça fait un bout de temps pareil. Et donc, Buffalo a continué de se former, de consolider ce sur quoi, finalement, ils ont réussi à émerger, là, à sortir la tête hors de l'eau. Bon, c'est peut-être typique, je sais pas si c'est l'influence de Marc Bergevin, par exemple, mais même si c'était très prometteur, on a quand même décidé de faire ce que le Canadien n'a pas fait à la date limite des transactions. On a fait beaucoup d'acquisitions, 4 acquisitions, Logan Stanley, Luke Shen, Pearson, un ancien Canadien, avec Bergevin, Sam Carrick qui va revenir au jeu. Mais c'est pas des superstars, Shen et Stanley d'ailleurs, mais ça m'indique qu'on avait quand même des points d'interrogation sur la défensive. Oui. Parce que on est allé chercher 2 colosses expérimentés en défensive, mais on s'est rendu compte qu'on était meilleur sans eux. Mais on n'était pas sûr. Fait qu'on est allé quand même en chercher. Mais s'il y a des blessés, ils en ont de la profondeur, il n'y a pas de problème, en attaque comme en défense. C'est une équipe donc qui est sur une lancée. Ils sont jeunes comme le Canadien, sont talentueux, sont beaucoup plus imposant physiquement, je pense que c'est...
10: Surtout en défensive, hein?
11: Ouais, puis même en attaque, là. Je te dirais. Mais oui, la défensive, ça frappe l'imaginaire, là, effectivement, parce que c'est tous des formats géants, sauf Byron Byram, qui est pas le moins bon de la gang, mais qui est presque un schtroumpf à 6 pieds 1. Il y a Rasmus Dahlin, puis ça parle beaucoup de la concession, parce que rappelle-toi de l'année du repêchage de Dahlin. Tu sais, c'est un gros talent qui a débarqué dans la ligue, mais quand tu joues dans une équipe qui fait pas les séries, ben, t'as pas les réflecteurs sur toi, et veux, veux pas, tu passes pas en dessous de la table, mais tu sais, tu passes à côté de l'attention médiatique. T'es pas consacré. T'sais, prends comme un Slavkovski de marquer son tour du chapeau dès le début de la première ronde cette année. T'sais, veux pas s'attirer des regards de la Ligue. Dahlin n'a pas eu cette fenêtre-là. Là, il l'a. Il l'a eu contre les Bruins de Boston. Puis je pense que cette série-là, maintenant qu'il ne reste plus que 8 équipes, eh bien, et que c'est contre Montréal, qui est quand même un marché très médiatisé, même si c'est un marché canadien, ça résonne aux États-Unis également. Tout ce qui part de Montréal veut pas dans le hockey. Ça reste une des mecs du hockey. Il y a Toronto qui veut l'être, mais qui a pas l'équipe pour assumer ce rôle-là de. C'est vrai, pareil, c'est le leader business de la Ligue nationale, mais c'est pas le leader hockey Toronto. Non. On a eu un autre exemple hier avec cette catastrophique conférence de presse, mais ça, c'est une autre affaire. Alors, c'est très intriguant, mais et je vais juste te dire ceci, c'est que là, on constate qu'il y a un changement de garde presque complet. Caroline qui est là depuis des années, mais Philadelphie, Buffalo, Montréal, Caroline dans l'Est. Mais je vais réserver ma prédiction. Mathieu, je vais te la dire, je vais développer là-dessus, mais... J'hésite beaucoup. Il y a un piège, mais le Canadien en 6.
10: Canadien en 6, OK. Moi, j'ai besoin de 24 heures encore, mais je pense du côté du Canadien, je vais te dire le nombre de matchs demain. Mario, on t'écoute.
11: Salut,
10: dans
11: Philippe.
10: Un moment. Merci à toute l'équipe, Marie-Pierre Caillé, Marius Duchesneau et Richard Marquis. Bonne soirée tout le monde. Je vous retrouve demain, 15 heures.
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13: Port de Montréal, j'en ai parlé tantôt. C'est un projet qui date des années 80, donc à l'époque où le trafic là, de conteneurs à Montréal était en hausse. Le véritable problème aussi, c'est que maintenant, les navires porte-conteneurs sont de gros navires, donc ils peuvent charger là, 2 fois plus, même 3 fois plus de conteneurs que les navires qui montent présentement à Montréal. On est limité là, dans le port de Montréal. 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Là. C'est pas très large et on peut pas passer à la queue leu-leu.
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1: Bien le bonsoir tout le monde, 18h30, alors plus que 24 heures et quelques poussières avant le début de la ronde numéro 2 en ce qui a trait aux Canadiens de Montréal, parce que bien sûr la deuxième ronde des séries est amorcée depuis samedi, ça s'est poursuivi hier, changement de garde complet dans l'Est avec trois relativement jeunes équipes, on peut pas dire que les Hurricanes de la Caroline, qui sont probablement là, l'équipe à battre dans ce qui reste actuellement dans l'Est sur papier, on peut pas dire que c'est une vieille équipe, c'est-à-dire que c'est une équipe qui est encore très jeune, mais qui a déjà du succès depuis plusieurs années. Trois finales de conférence dans les 6-7 dernières années. Il leur manque juste de passer au palier suivant. Auront-ils ce qu'il faut pour y passer? On verra bien. Tout ce qui nous intéresse pour l'instant, c'est de savoir si le Canadien a ce qu'il faut pour traverser les sabres de Buffalo. On va se poser la question ce soir. Parmi nos invités, il connaît cette équipe-là par cœur. Il les a vus tituber, c'est le moins que l'on puisse dire, pendant 14 ans, hors des séries. Martin Biron, l'ancien gardien, notamment des Flyers, des Rangers, mais aussi, bien sûr, des sabres de Buffalo, sera avec nous. Antoine Roussel est sur place. On lui parle également un petit peu plus tard. On va revenir sur les séries en général. La nomination de Sheikha, très controversée à Toronto, avec Mathias Brunet de La Presse sera là. On renoue avec Théo, qui était là en Floride à Tampa Bay pour quelques-uns des matchs de la série. Son impression de comment ça s'est fini et déjà un regard sur ce qui s'en vient avec un incontournable qui est Jakub Dobesch, qui, je pense, là, même pour les plus récalcitrants envers lui, commence à faire de plus en plus l'unanimité. Et on commence ça, avant d'aller retrouver Danny pour l'aspect stratégique, comment, donc, avec une journée de plus de réflexion, comment on se prépare à affronter les sabres à compter de demain. Mais il y avait entraînement aujourd'hui. Martin McGuire était sur place, bien sûr, et on l'accueille immédiatement pour commencer l'émission. Bien le bonjour, Martin.
2: Salut, Mario.
1: Alors, ça ressemblait à quoi le retour officiel sur la glace après la petite journée de congé supplémentaire pour le Canadien?
2: Ben, écoute, c'était un peu curieux, hein, parce que le Canadien s'est entraîné à Tampa avant de partir et ils sont allés s'entraîner dans des installations d'entraînement du Lightning de Tampa Bay, à environ là, une vingtaine de minutes du centre-ville de Tampa Bay. Le tableau est un peu curieux, tu sais, parce que le Lightning en est au post-mortem et tout, puis là, le Canadien patine dans leurs installations d'entraînement. Ça faisait, en tout cas, moi, je trouvais le tableau un peu particulier aujourd'hui.
1: Oui, sans doute.
2: Mais tout le monde était là, Mario. Tout le monde était à la tâche. Adam Engstrom, on le sait, a été retourné avec le Rocket de Laval pour leur donner un petit coup de main parce que Dobson a joué le 7e match de la série contre le Lightning. Il est maintenant en mesure de travailler régulièrement avec son équipe. Hier, Mario, les plans avaient changé un petit peu pour le Canadien parce qu'initialement, évidemment, c'est parce que la Ligue avait déjà considéré commencer la série Canadien-Sabre mardi. Mais je ne sais pas par quel moyen tout ça a changé, mais ça a fini par être mercredi et vendredi. Alors, ça a donné une journée de plus aux Canadiens. Et hier, tout le monde était en congé. On s'est parlé à ton émission hier. C'est un congé qui a fait du bien. Les joueurs ne se sont pas approchés de la patinoire. Il n'y a pas eu de réunion. Il n'y a pas eu de séance vidéo. Il n'y a que les entraîneurs qui ont travaillé. Et d'entrée de jeu, lors du point de presse aujourd'hui, au centre d'entraînement du Lightning, juste devant une photo de Kucherov qui était cachée par ce qu'on appelle le backdrop, là, ce que Chantal Maccabé et Charles Saint-Don installent, où on voit les logos de la Coupe Stanley et des séries. Alors, ça ajoutait au décor particulier, là, mais je ferme la parenthèse pour te faire entendre Martin Saint-Louis sur la nécessité d'avoir une journée pour décrocher pour les joueurs du Canadien.
1: D'accord.
3: Mais je pense que c'était une journée importante pour les joueurs hier, tu sais, de pouvoir déconnecter un petit peu, tu sais, puis pour les entraîneurs, mais tu sais, ça l'arrête pas, là. Tu sais, il faut que tu te prépares pour l'autre. Tu sais, parce qu'on aurait pu commencer aujourd'hui aussi, là. Fait que moi, je suis content qu'on ait eu une journée de plus. Mais là, c'est de recommencer. Tu sais, c'est beau, on a gagné, on a eu un bon high émotionnellement. Puis là, c'est de remettre ça... De remettre ça de niveau puis aller rebâtir ça là, pour aller chercher ce high-là. Ça commence aujourd'hui pour les joueurs. Ça a commencé hier pour les coachs.
2: Oui. alors,
1: c'est
2: alors,
1: ça,
2: Mario,
1: la job de coach, oui.
2: Ouais, ben c'est ça. Mario, après le premier match entre les Canes et les Flyers, qui s'était terminé 3-0 en faveur des Hurricanes, l'entraîneur Tocchet avait brassé un peu ses joueurs en disant « Hey, là, les Vapeurs, là, on a gagné une série, mais on n'a pas gagné les séries, tu sais. » Il n'était pas content de la façon dont ses joueurs s'étaient présentés. C'est peut-être un peu pour prévenir ça qu'on a donné une journée de congé. Quoi qu'il en soit, Mario, les quatre affrontements canadiens et Sabres ont été séparés, deux victoires de chaque côté. On a eu des matchs assez serrés, comme c'est toujours le cas à Buffalo. J'ai souvenir d'une raclée de 7-2, là, mais ça fait quand même assez longtemps tout ça. Mais les matchs ont toujours été serrés, même dans les moins bons moments du Canadien de Montréal et ceux des Sabres. Est-ce qu'on doit anticiper cependant une série offensive? Ce sont deux équipes jeunes bâties sur la vitesse, l'exécution et tout. Alors voici ce que Martin Saint-Louis en pense.
3: Les games peuvent être différents. T'sais, on a une idée comment ils jouent, puis ça ne changera pas comment qu'on veut jouer. Faut-tu juste la game qui est en avant de toi? T'sais? Quand il n'y a pas beaucoup d'espace, mais faut-tu laisser la rondelle faire le travail? Faut-tu forecheck plus? T'sais? Fait que. On va voir, mais on est prêt. Tu vois, on va jouer la game étonnamment nous autres. Fait qu'on va être prêt pour ça.
2: Je m'attends à une série différente, Mario, entre ces deux équipes-là versus celle de Tampa Bay. Je sais qu'il y a beaucoup de gens qui sont inquiets pour Cole Caulfield, peut-être aussi un peu pour Slavkovski. Aujourd'hui, d'ailleurs, Slavkovski, j'étais pas dans cette mêlée de presse-là, là, mais il a raconté que de pas s'en faire, là. Il dit peut-être que les deux coups sur la tête m'ont rendu un peu plus stupide que j'étais, là. Mais il dit pas plus que ça, j'ai pas mal à nulle part. Il a mentionné que c'était un sport d'équipe. Cole Caulfield n'a pas parlé aux médias aujourd'hui, Mario. On sent que le Canadien veut pas ajouter d'autres pressions négatives autour de lui. À l'entraînement aujourd'hui, on a travaillé la transition, Mario. Transition attaque-défense, beaucoup en zone centrale. Et le brio de Cole Caulfield, de Nick Suzuki cette année, là, souvent, ils se sont retrouvés sur la glace en même temps que le duo Hudson et Dobson à la défense. Mm-hmm. Statistiquement, là, ça le montre, là, 40% des buts de Cole cette année, Lane Hudson a eu affaire avec ces buts-là en fournissant une passe. Oui. Alors, je vais vous faire entendre là-dessus Martin Saint-Louis sur le retour de Dobson qui a joué le 7e match, mais qui, là, va être un peu plus en possession de ses moyens et qui va commencer une nouvelle série contre une équipe qui aime utiliser ses défenseurs dans l'attaque. On sait ce que Dobson peut faire de ce côté-là. Puis Alexandre Texier a bien résumé l'impact que Dobson peut avoir pour les meilleurs pointeurs de son équipe et, entre autres, pour Cole Caulfield.
3: C'est dans les forces de sa game, la transition, les breakouts, en zone offensive. Moi, je trouve qu'il a donné des bonnes minutes sur le match numéro 7. Il a fait des gros jeux, même des jeux défensifs qui nous ont aidés. Mathieu, c'est un joueur qui a joué un gros rôle pour nous autres cette année, puis de l'avoir en partant là, avec Buffalo, mais ça va nous aider.
4: Ouais, je pense que c'est un gros plus pour nous. Il fait un peu tout, il bloque des shots, ses premières relances sont bonnes. Il fait des bons jeux sur le power play, puis défensivement, il a toujours une bonne stick. Donc, quand tu as des joueurs comme ça qui reviennent, tu les prends à bras ouverts, on va dire. Donc c'est important. Ouais.
1: Mais en parlant d'Alexandre Texier, lui et ses camarades là, connaissent bien les Sabres de Buffalo, même si je considère que c'est peut-être un peu plus intriguant d'anticiper la série, puisqu'il faut remonter à la fin janvier pour le dernier affrontement entre les deux clubs, Martin.
2: Oui, puis d'ailleurs, dès lors, Mario, les médias à Buffalo rêvaient d'une série contre le Canadien. Bien là, ils vont l'avoir, leur série contre le Canadien. Puis les amateurs aussi. Mais Alexandre Carrier nous a dressé quand même un portrait intéressant de ce que lui croit que sera la série et des Sabres et du genre de position et du genre de jeu qu'ils offriront aux Canadiens.
5: Une équipe très offensive. C'est une équipe qui veut garder la rondelle. Ils ont beaucoup de vitesse. Ils sont allés chercher aussi. Ils vont être beaucoup physiques. Ils sont allés chercher plusieurs joueurs au trade deadline. Donc, pour moi, ça va être une série complètement différente. Beaucoup plus rapide, beaucoup plus physique, j'ai l'impression.
6: Qu'est-ce que tu penses de leur défense?
5: Oui, ils ont beaucoup de profondeur. Ils ont des défenseurs très mobiles. Si je pense à Darling, capable de te battre un contre un. Un peu similaire à nous, on a Lane pour ça. Une défensive qui est dure à affronter, je pense, juste parce qu'ils utilisent beaucoup leurs pieds.
2: Alors, voilà pour Alexandre Carrier. Zachary Bolduc, tu sais, on parlait de transition, Mario, tantôt. Les Sabres de Buffalo vont beaucoup provoquer des attaques avec Dallin. Tu sais, maintenant que Victor Hedman a annoncé qu'il faisait une pause, là, tu sais, Dallin est un gars qui lui ressemble beaucoup.
1: Absolument.
2: Dans sa façon de transporter la rondelle puis de joindre l'attaque. J'ai demandé à Zachary Bolduc si les ailiers du Canadien particulièrement vont devoir être alertes avec au moins 4 défenseurs, là, sinon un peu plus même, qui aiment sauter dans l'attaque, principalement Power, Byram et Dallin. On va écouter là-dessus Zachary Bolduc.
5: Les défenseurs qui patinent extrêmement bien, puis ça va être à nous de s'assurer de bien les couvrir, puis de pas se laisser traîner les bottines sur le back check. Puis ouais, ça va être. Comme je l'ai dit, ça va être un match-up un peu différent comparativement à celui de Tampa Bay, mais on est prêt et on est excité.
1: Et un autre duel d'entraîneur, un vétéran contre encore un jeune entraîneur que Martin Saint-Louis.
2: Effectivement, une éminence grise du coaching dans la Ligue nationale, Lindy Ruff, qui a traversé plusieurs époques, qui a travaillé pour plusieurs équipes, qui revient à Buffalo. Cooper et Saint-Louis se connaissaient. Tu sais, Cooper avait dirigé un peu Martin Saint-Louis là, autour du Lightning. Alors, j'ai quand même demandé à Martin s'il y avait une historique avec Lindy Ruff. Qu'est-ce qu'il connaissait de la philosophie de Lindy Ruff? Qu'est-ce que Lindy Ruff va lui servir comme jeu sur la table? On va écouter l'entraîneur là-dessus.
3: Ben, Lindy, je l'ai eu au championnat du monde, quand je jouais. Je l'ai eu une couple d'autres fois aussi. Lindy, c'est un excellent monsieur. Tu sais, puis quand t'es dans l'hockey pour longtemps de même, je pense que c'est rare que ce soit pas des bonnes personnes puis qu'ils sont bons à leur job. Fait que j'ai beaucoup de respect pour Lindy.
1: On a hâte que ça commence, Martin. Là, il te reste,
2: on a hâte pas mal.
1: Est-ce qu'il te reste au moins 4 bonnes nuits en banque?
2: Oui, absolument. Non, ça y est pas. Il y a vraiment pas de problème. Des bonnes nuits, on peut en fournir jusqu'au trophée ultime, Mario. Il y a pas de trouble là.
1: Pas inquiète. Je me souviens pas, t'étais-tu livré une prédiction en première ronde, Martin?
2: Non, mais je vais te la donner. Moi, je pense que, étant donné que les matchs Buffalo-Canadiens sont toujours extrêmement serrés, puis là, je le dis pas parce que j'ai peur de mouiller. Là. Bon, j'avais dit le Canadien en 7 dans la série précédente, mais je pense qu'on va aller en 7 justement à cause de ça. Parce que les Sabres et le Canadien, là, c'est deux équipes à l'ADN un peu semblables, deux équipes jeunes.
1: Prédire une série en 7,
2: mais il va avoir du bon hockey.
1: C'est pas ne pas être en mesure de choisir, c'est de constater qu'on a un duel très, très serré en perspective. Et c'est pour ça qu'on était nombreux à avoir prédit le Canadien en 7 en première ronde. Et c'est comme ça que ça s'est fini. Martin, on suit ça au quotidien. Le match demain, l'avant-match à compter 18h30. On va préparer le terrain à compter 18h. Bye-bye, mon Martin. Bonne soirée.
2: Salut, bonne soirée, Mario.
1: Bye-bye. Danny Dubé au retour. On va parler stratégie.
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1: Et on retrouve Danny Dubé à Buffalo. Bien le bonsoir, Danny.
18: Salut Mario.
1: Est-ce que tu trouves que c'est une série plus difficile à prédire que la première contre Tampa Bay, que celle contre les Sabres de Buffalo?
18: Ben, c'est aussi difficile. Écoute, c'est, quand tu arrives dans des équipes qui ont 100 points et plus qui s'affrontent, là, c'est dur de faire une démarcation. On peut bien dire ce qu'on veut, là, mais il y a de la chance là-dedans quand tu dis ah, telle équipe a gagné. Ben, c'est une série. Il arrive tellement de choses dans une série qui peuvent influencer ou même faire basculer la série, des blessés, des moments clés. Hein. Donc, non, moi je crois que le Canadien va éliminer les Sabres.
1: OK. Et tu dis ça avec beaucoup d'assurance?
18: Oui, je pense que tu sais ce que c'est un petit peu de l'intangible parce que je trouve que le Canadien, il y a vraiment quelque chose de très spécial qui se passe au niveau de l'équipe. Tu sais, les Sabres, c'est une équipe qui est moins, comment je dirais ça, est moins expérimentée que celle du Lightning, mais ils sont meilleurs à la défense.
1: Oui.
18: Moi, je suis revenu souvent sur cet élément-là depuis les deux derniers jours parce que...
1: Une défense à deux volets avec un potentiel offensif plus considérable que Tampa, privé de Hedman, avec seulement peut-être Radish comme générateur, là.
18: Oui. Puis, tu sais, Radish, c'est un gars qui a un bon tir, mais tu peux pas dire que c'est un gars qui a du flair offensivement.
1: Mm-hmm.
18: Tandis qu'eux, ils ont plusieurs joueurs qui ont du flair. Barron a du flair. Je trouve que Samuelson a eu une progression extraordinaire cette année. Il est devenu un joueur extrêmement complet. Ensuite, t'as également Darlene qui est toujours un excellent joueur. Donc, tu sais, ça te fait trois, moi je trouve, là, trois défenseurs. Déjà, ils ont avec Owen Power qui est quand même un excellent joueur. Pas nécessairement un joueur prolifique offensivement, mais c'est un grand gars de 6 pieds 5 avec un bon bâton fluide, patineur. Fait que le 4 premier, le top 4, là, les deux premières paires, écoute, il y a du potentiel là. Ils ont marqué 6 buts là, depuis le début des séries en 6 matchs. C'est beaucoup, là.
1: Ah oui, c'est considérable.
18: Deux, là.
1: Oui.
18: C'est le même gars qui les a marqués. Là.
1: Et c'est pour ça qu'une des questions qui était posée à Martin Saint-Louis aujourd'hui, c'est puis on vient d'en parler avec Martin, c'est est-ce que ça, vous attendez à une série plus offensive? Parce que, bon, on sent qu'il y a plus de munitions à Buffalo qu'il y en avait à Tampa, malgré les statistiques de saison régulière de Tampa, là.
18: Non, c'est sûr. C'est sûr. Ils ont... tu sais, je te donne juste un exemple qui illustre bien c'est quoi les Sabres de Buffalo. Peyton Krebs, il a joué, c'est un joueur de centre, un jeune joueur de centre qui a joué troisième, quatrième trio depuis qu'il est arrivé ici. Là, il joue sa première ligne, puis il joue à l'aile.
1: Mm.
18: Son rôle, c'est de l'échec avant. C'est ça, sa job. Lui, là, c'est le gars qui s'en va. C'est mettre la pression, c'est provoquer des choses. Il joue avec qui? Il joue avec Alex Stock, puis il joue avec Tage Thompson. Alors, ce que ça fait, c'est que ce trio-là, bien ça, Mario, ce trio-là, avec un joueur de soutien qui est un joueur de qualité, là,
1: oui,
18: qui fait un peu... C'est pas Josh Anderson, ne trompons-nous, mais qui joue un peu avec la hangue puis l'échec avant, tout ça, un peu de cette manière-là.
1: Oui.
18: Mais ces gars-là, dans les statistiques avancées, ils ont 52 tirs en 6 matchs.
1: Wow.
18: Et sur les 52 tirs, il y en a 20 qui proviennent de la zone dangereuse.
1: S'il avait été aussi efficace que le Canadien dimanche, il n'aurait pas eu besoin de lancer au sous-souvent, Danny. Je fais de l'esprit de bottine. Je fais de l'esprit de bottine, mais ils ont possession de la rondelle, puis ils génèrent des chances de marquer.
18: C'est ça. Puis ils sont au filet. Donc, ils vont être... Tu sais, Tage Thompson, c'est un autre grand gars de 6 pieds 5.
1: Oui.
18: Et Alex Stock, c'est 6 pieds 3. Là. Et ces gars-là, ils vont être en avant de Dobesch. Fait que c'est sûr que ce sera pas facile, là. Mais en même temps, leur défenseur offensif rentre profondément et ils ont eux aussi, tu sais, ça reste des chiffres, là, mais ils ont 44 tirs, puis sur les 44 tirs, leur brigade, juste les trois meilleurs, là, que je t'ai nommé tantôt, sur les 44 tirs, il y en a 19, c'est pratiquement la moitié, qui vient de la zone dangereuse aussi, donc ils descendent profondément.
1: Mm-hmm.
18: Là, quand tu descends, tu prends des chances, là. Mais s'ils font des revirements, ils se font bloquer des tirs ou ils échappent la rondelle, ben là, nous autres, on a des joueurs pour attaquer, là. On n'est pas Boston, là, Montréal, là.
1: Ça va être une série de contre-attaques du point de vue du Canadien au départ. C'est à ça que tu t'attends demain.
18: Moi, je pense que ça peut arriver. Alors,
1: il faudra avoir une meilleure transition. Ouais.
18: Oui. Ben, d'ailleurs, à l'entraînement aujourd'hui, c'est là-dessus qu'on s'est concentré, la zone neutre, la transition, la contre-attaque, etc. Donc, je pense que les entraîneurs, moi je te parle de ça, eux autres sont très au fait de tout ça. Mais c'est pour ça que je te dis, tu sais, honnêtement, ils ont moins d'expérience, les Sabres. Je pense que, je te dis pas que c'est un élément majeur, mais ça va faire que la série va être différente.
1: On n'arrête pas de parler du gabarit de la défensive des joueurs des Sabres, et même, bon, Thompson, 6-6, puis il y a des gros attaquants également. Puis j'entendais Alex Carrier qui disait tout à l'heure dans les extraits que Martin nous présentait qu'il s'attendait à une série plus physique. Il y en a peut-être qui ont sourcillé parce qu'ils pensaient que c'était très physique contre Tampa, mais faut pas mélanger tout ce qui se passait après les coups de sifflet, qui, oui, c'est une forme de physicalité, mais c'est pas comme... En situation de jeu, oui, il y a eu des mises en échec, mais Montréal appliquait plus de mises en échec que Tampa. Je faisais le total de la série Boston-Buffalo. À quoi s'attendre? Tu as sûrement analysé cette dimension-là, Danny. Puis Buffalo avait commencé la série avec beaucoup de mises en échec, puis plus ça allait, plus ça revirait de bord à ce côté-là, mais plus Buffalo gagnait. Au total de la série, c'est 222 mises en échec par Boston, 201 par Buffalo. Mais le premier match, c'était 38 Boston, 53 Buffalo, mais à la fin, c'était du 32-30, 43 Boston, 27 Buffalo. Alors, jusqu'à quel point on va tenter une domination, de dominer physiquement le Canadien du côté de Buffalo?
18: Ben, on va tenter, je suis pas sûr si on va tenter de les dominer, mais on va tenter de les étouffer. Tu sais, on va vraiment essayer de mettre la pression pour qu'ils ne puissent pas patiner avec la rondelle.
1: Mm-hmm.
18: Parce que la force du Canadien, c'est ça. Mais les Sabres, ils ont beaucoup de joueurs vite aussi, là. Benson, tout ça, il y en a des joueurs rapides aussi.
1: Oui.
18: Mais si tu regardes les statistiques de ces actions défensives-là, le volume d'actions défensives du Canadien, ils sont premiers dans la Ligue nationale. Ils sont premiers dans les tirs bloqués. Ils sont premiers dans les mises en échec.
1: Des stats de saison, des stats de série, ça, Danny?
18: Non, de série.
1: OK, d'accord. Merci de la précision. OK, intéressant.
18: Donc, ils sont en avant des Sabres qui ont joué contre une équipe plus lente qu'eux. Parce que les Bruins, c'est une équipe lente.
1: Okay.
18: C'est une équipe lourde, mais c'est une équipe lente. Là, ils vont jouer contre une équipe rapide. Moi, c'est là où je pense que le Canadien va réussir à faire des gains sur leur vitesse. Puis là, si jamais les Sabres décident que les autres, il faut qu'on se replie, il faut qu'on joue différemment, Ben là, ils vont, s'ils changent de façon de jouer, là, ça veut dire que le Canadien est avantageux.
1: Ils vont se dénaturer.
18: Ils sont mêlés,
1: oui, oui.
18: Exact.
1: Ouais, puis on s'attend à ce que, d'un côté comme de l'autre, il y a des apportements, sans doute, il y a des ajustements à faire, là, d'un bord comme de l'autre, très certainement. Mais un petit mot sur la rapidité, sur Cole Caulfield. Bon, on l'a pas vu parler aux médias beaucoup ces derniers temps. Tu sais, un Stavkovski, même s'il produit pas, tu sais, il est utilisé à toutes les sauces dans les fins de match. Il joue 20 minutes par match. On a vu Cole voir son, tu sais, son temps de glace a été considérablement réduit. Penses-tu que le premier trio... Est-ce qu'il attaque la série avec son premier trio original ou...
18: Oui.
1: Oui? OK.
18: Oui. Il était à l'entraînement, c'est ça, puis je pense que ça va être ça. Puis moi, je trouve que c'est une bonne idée, parce que, tu sais, c'est change de décor, là. On ne sait pas comment ça va être, tu sais, c'est OK. Il y avait une recette, là, le Lightning avait une recette contre notre premier trio.
1: Oui.
18: Parfait. Bon, là, l'entraîneur s'est ajusté. Il a demandé à ses joueurs de il les a séparés, il leur a donné des rôles plus défensifs, il a réparti la force de frappe différemment, etc. Là, tu sais, c'est une autre affaire complètement, là. T'sais, on n'a pas assez... Là, il faut tourner la page. Ce qui s'est passé contre le Lightning, exactement. C'est terminé. C'est Alex Lyon, c'est pas Vasilevski. Tu sais, c'est comme c'est une autre affaire, là. Et moi, je pense que ça, il faut absolument garder ça en tête et reprendre la série, puis vous le paraphraser le coach, jouer la game qu'il y en avant.
1: Ça ressemble à ça. Danny, bonne soirée. Le sommeil du juste avant le début des hostilités qui reprennent demain à compter 18h30 avec Martin. Comme je lui disais, on va vous préparer le terrain à partir de 18h. Bonne soirée, Danny. Merci d'avoir été là.
18: Super.
1: Bye bye. Ciao. C'était Danny Dubé.

0: avait eu des propos plutôt orduriers.
1: Je pensais que tu allais me dire qu'il avait reçu un honneur comme Michael J. Fox et Harrison Ford.
0: En non, je dirais que John Travolta, pour vrai, là, depuis 10-15 ans.
1: On le voit moins?
0: On le voit pas mal moins. Là, on était dans les prix plus raisonnables. Mais tu sais, le prix de l'essence, ça fluctue beaucoup. Là. C'est comme le dollar canadien. Là, des fois, il est à 75 ou à 68 sous. Là. 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
6: Le mardi 5 mai, ici Caroline Bertrand. Bonne soirée à tous. Le chef du Parti libéral du Québec affirme qu'il n'y avait absolument rien de nouveau dans le discours d'ouverture de la première ministre Christine Fréchette. Lors de la reprise des travaux à l'Assemblée nationale aujourd'hui, elle a précisé ses 5 priorités de son gouvernement. Christine Fréchette a également annoncé que dès demain, mercredi, un projet de loi pour renouveler la disposition de dérogation sera déposé afin de protéger la loi 96. Charles Milliard a déjà indiqué qu'il n'appuiera pas le renouvellement.
7: Tactique politique là, de la part de Mme Fréchette, puis je vois les bonnes vieilles mains caquistes là, derrière cette stratégie-là. Ça fait 8 ans que la CAQ nous sert des stratégies comme ça sur le bord du comptoir pour diviser les Québécois. Moi, aujourd'hui, j'ai écouté son discours là, qui n'avait rien de renouveau. Hein. Je regardais, elle parle d'un nouveau gouvernement, mais on avait tous les ministres de M. Legault derrière elle.
6: Le ministre du Travail, Jean Boulet, confirme qu'il va porter plainte à la police de Montréal à la suite des événements de la fin de semaine où un mannequin à son effigie a été guillotiné. Louis Lacroix.
8: Jean Boulet admet avoir été choqué par les images de la fin de semaine.
9: Je me suis senti menacé dans mon intégrité. Les gens de ma famille, des...
8: Pour lui, il n'y a qu'une seule réplique possible.
9: Je confirme que je soumettrai une plainte à la police de Montréal qui va faire enquête et...
8: Même s'il s'agissait d'un mannequin qu'on a passé à la guillotine, il estime que c'est une incitation à la violence.
9: Quand t'es la personne qui est représentée, qui fait l'objet d'une décapitation, ça fait mal.
8: Depuis, un seul syndicat lui a présenté des excuses. Les grandes centrales doivent accepter une part de responsabilité.
9: Mais oui, les centrales syndicales ont été certaines.

0: certainement impliqué dans l'organisation.
1: Le vice-premier ministre Yann Lafrenière refuse de prendre la chose à la légère.
2: Qui, à la limite, est l'incitation à la haine aussi.
1: Louis Lacroix, Cogeco Nouvelles, Québec.
3: La Québécoise Louise Arbour a été nommée 31e gouverneure générale du Canada. Ancienne juge à la Cour suprême au Tribunal pénal international, en plus d'avoir occupé le poste de haut-commissaire aux Nations unies, c'est elle qui va donc succéder à Mary Simon. Reconnue pour ne pas avoir, disons, la langue dans sa poche, Louise Arbour doit maintenant respecter son devoir de réserve, qui lui impose une stricte neutralité politique, notamment au sujet de sa prédécesseure qui ne parle pas français.
4: J'ai beaucoup de respect pour toutes les personnes qui m'ont précédé dans ce poste. J'ai beaucoup de respect, beaucoup d'admiration pour le travail que Mme Simon a fait. Et évidemment, j'ai pas d'opinion sur les décisions qui ont porté le choix de sa candidature ou franchement de la mienne.
3: Louise Arbour sera la 6e femme à occuper ce poste. Un camion lourd maintenant a été intercepté avec 33 défectuosités, dont une portière retenue par une sangle. Selon Contrôle routier Québec, c'est survenu vendredi dernier au poste de contrôle de Saint-Augustin-de-Desmaures dans la région de Québec. Des contrôleurs ont intercepté le véhicule qui se trouvait en surcharge axiale. Une inspection mécanique approfondie a permis de constater, entre autres, des problèmes de frein de service, de pneus dégonflés, une plaque d'attelage mal fixée avec un boulon manquant et trois desserrés. Le poids lourd a été mis hors service. Le propriétaire a reçu deux constats d'infraction totalisant plus de 2 400 $, tandis que l'exploitant et le conducteur doivent payer 288 et 151 $ respectivement. Le véhicule avait fait l'objet d'une inspection mécanique annuelle en Ontario dans les dernières semaines. Et pour terminer, les changements climatiques rendent la vie plus difficile aux personnes asthmatiques, souligne l'Association pulmonaire du Québec. L'organisme a rappelé aujourd'hui que plus de 500 personnes meurent de l'asthme chaque année au pays. Le réchauffement des températures allonge notamment la période des allergies saisonnières. Un Canadien sur deux pourrait souffrir d'asthme d'ici 2050 en raison de l'augmentation des feux de forêt, selon l'Association. 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
1: Pour ce soir et cette nuit, on attend des averses, également un risque d'orage. C'est 10 à 15 mm de pluie de prévu. Minimum qui devrait descendre à 8. Pour demain, mercredi, c'est nuageux. Le matin, on aura quelques averses. On parle de 5 à 10 mm supplémentaires avec un maximum aux alentours de 9 degrés. Jeudi, dernière mise à jour d'Environnement Canada positive. On parle d'alternance soleil-nuage, mais un petit 40 % de risque d'averses avec un max de 11. Et vendredi, on termine la semaine avec du soleil et 11 degrés.
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7: 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Quel jeu de la part de Théodore! 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

0: Salut, mon Théo, comment ça va?
1: Ça va très, très, très bien, mon Mario, et toi?
0: Ben, ça va très bien. On est rendu en deuxième ronde. Veille du match contre Buffalo. On a fini de savourer l'élimination de Tampa Bay, là, mais peut-être que tu as tiré ça un peu. Hein. Toi qui joues au golf avec l'ancien capitaine du Canadien, Vincent Danfoss, aujourd'hui, là, j'imagine que ça n'a pas parlé de hockey ben.
1: Ça en parlait un petit peu de golf, mais pas longtemps qu'on s'est mis à parler de hockey. Puis c'est moi, Vincent, c'est quelqu'un que j'apprécie beaucoup parce que c'était mon capitaine quand j'étais à Montréal. Je jouais avec, j'étais allé au match des Étoiles avec. C'est un gars que j'apprécie. Puis il connaît son hockey, puis c'est ça, on parlait. Puis écoute, Vincent, il peut se vanter. Présentement, lui, il a dit que le Canadien se rendait en finale de la Coupe avant que les séries commencent. Ça, c'est son cas, c'est on the record, il l'a dit.
0: Comme EA Sports, d'ailleurs, avec son simulateur, ils ont prédit la Coupe aux Canadiens, ça semble un peu...
1: Mais ceci étant dit aussi, pour un gars qui a gagné la Coupe en 93, puis tu sais, je parlais un peu des similitudes, il me disait qu'à un moment donné, c'est bien beau, tes troisième, quatrième trio, les Kirby Doc, puis les New Hook, puis Texier, puis on a besoin d'eux beaucoup. Mais à un moment donné, quand même, il faut Cole Caulfield... Demidov, tes meilleurs joueurs, soit les meilleurs joueurs. Là, on ne peut pas gagner une coupe ou quatre séries que c'est le temps avec ton 3-4e trio, mais ceci étant dit, on oublie le premier tour, on met ça de côté, puis j'ose croire que Cole Caulfield veut pas, il va se redresser un peu, puis que les Top Guns vont être les Top Guns pour le côté du Canadien.
0: Tu m'as texté dimanche ou lundi matin, je pense dimanche après la victoire, l'élimination de Tampa avec un Doby et un signe de feu. Théo, tu te rallies derrière Jakub.
1: J'ai pas le choix, Mario, parce que tu sais, dans la vie, on est capable d'admettre ses erreurs. Ceci étant dit, je suis obligé de te dire que j'ai vu une grande progression, puis j'avais été on the record, puis je te l'avais dit. Quand ils ont changé d'entraîneur des gardiens, j'ai dit, on s'en va avec Marciano, qui a eu deux bêches à Laval, qui a été très performant à Laval, que je sais que Jacob Fowler m'a dit à quel point qu'il aimait travailler avec Marciano à Laval. Je pense que ça passe sous le silence à quel point que ça a été un move important du côté du Canadien. Puis j'ai rien contre Éric Raymond. Sauf qu'on a quand même vu, on s'en parlait, puis j'étais obligé de t'admettre que vers la fin de saison, Dobesch était beaucoup plus stable techniquement, beaucoup plus solide. Puis même contre Tampa, puis c'est là que je parle d'un bon entraîneur de gardien de but. Tu sais, le match à Montréal, je pense que c'est le match numéro 3 ou 4. Canadien avait gagné, mais Dobesch était quand même croche. Je le trouvais hors position. Il était trop agressif. Des fois, il se faisait prendre hors jeu, il plongeait. Et ça n'a pas été long qu'il a été capable de retrouver son beat. J'ai pas de scoop, mais selon moi, son entraîneur était capable de dire, écoute, t'es un petit peu trop anxieux, sois patient. Et les deux derniers matchs, je trouve que Dobesch a joué des matchs. Je le regardais, là, il me semblait solide, impénétrable. Il n'y avait pas de plongeage à gauche puis à droite. Il était solide, contrôlait ses retours. Fait que je pense quand même du côté, encore une fois, de Kent Hughes et son équipe, on a congédié Éric Raymond un bon temps. Mais le crédit revient à qui? À celui qui arrête l'époque. Je suis obligé de me ranger derrière lui. Il m'impressionne. Et peut-être que j'ai sous-estimé toute la saison. C'est sûr qu'un gars qui pleure au mois d'octobre, ça m'a un peu affecté. Hey. J'ai sous-estimé sa force de caractère et comment que c'est un battant. Ça, c'est quelque chose que j'aime voir chez un gardien de but. Il se bat. Même quand tu penses qu'il est abattu, il revient avec un gros match. Chapeau! C'est juste ça. Je veux voir le Canadien gagner. Puis présentement, je n'ai pas le choix de ne pas me dire, Jakub, je suis derrière toi puis je t'appuie.
0: Je suis content que tu évoques. C'est même pas moi qui te l'ai amené. Puis je me dis, je l'avais dans ma manche, mais c'est toi qui reviens sur le fait que. Puis t'es pas tout seul. Il y en a beaucoup qui ont été branlés quand il a exprimé de l'émotion, qu'on l'a senti comme, tu sais, le mouton dans la gorge après un match. Puis, mais j'en reviens pas. Puis je le dis en toute amitié. Je pense que c'est une vision, une perception un peu old school de penser que tu sais, parce que lui il a exprimé ça, que c'était pas l'homme de la situation, comme ça se faisait pas d'exprimer ses émotions. Tu sais, Wembanyama, qui est en train de devenir un des meilleurs joueurs de la NBA, il dit, moi, je veux pas accumuler les émotions, je vais les exprimer comme ils viennent. Lui aussi a exprimé des émotions dans des situations de tension depuis qu'il est dans la NBA, puis on est peut-être encore moins habitué à ça dans le hockey, mais je pense que ça a envoyé beaucoup de gens dans leur analyse de ce qu'était Dobesch sur une mauvaise piste. Ça leur a empêché d'apprécier ce qu'il y a. Honnête, là,
1: j'ai parlé avec l'entourage canadien et même les joueurs ont trouvé ça comme OK, c'est spécial là au mois d'octobre. Fait que même dans l'entourage, puis les fans, les analystes comme moi et toi, on peut dire ce qu'on pense. Mais quand c'est rendu même à l'interne de la chambre, que les gars disent, tu sais, what the On est au mois d'octobre, il y a un match, ça va être quoi un match 7? Fait que c'est sûr que c'est épeurant. On voit Edman, un des plus grands, ça va être un gars qui va aller au Temple de la Renommée, il se joue pas. Fait que c'est sûr qu'on va faire un lien, dire, es-tu capable d'avoir la job de numéro 1 à Montréal?
0: Mais il y a un peu d'old school là-dedans, mais... pareil, si tu me permets. Puis regarde, je vais donner d'autres... Mais t'as le droit, Théo, mais on jase. T'sais. Puis je vais donner une autre déclaration qui disait, après l'élimination de Tampa dimanche, c'est après l'élimination, c'était une entrevue en anglais avec Sportsnet. Il dit, moi, depuis le début de l'année, là, puis c'est un état d'esprit, il dit, chaque match, c'est un Game 7. Chaque match, je joue pour ma vie, je joue pour mon poste. Il y avait une rotation à 3, il y en a qui commençaient à chuchoter, tu sais, Fowler, etc. Fait que lui, son état d'esprit, c'est comme ça. Fait que il a sa tête sur la bûche à chaque fois qu'il joue un match, puis il aime pas ça perdre. Tu sais, juste pour conclure là-dessus, puis je te laisse le dernier mot là-dessus. J'essaierai pas de
1: te contrôler. Je vais te laisser là-dessus, c'est correct, mais si tu pleures après une game au mois d'octobre, tu vas pleurer en maudit dans ta carrière parce qu'il va en perdre des matchs. C'est juste ça, je veux dire, la saison est longue, mentalement est très top. Ceci étant dit, il m'a montré qu'il est capable de remonter, mais tu sais, c'est sûr que c'est un red flag. Tu parles à n'importe qui, c'est pas une question d'old school, Mario. C'est un red flag. Là, tu dis, oups,
0: je suis pas d'accord, Théo.
1: Ben c'est correct. Il faut. Hey, c'est pour ça que je t'aime, Mario, les contrastes s'attirent des fois. Tu vois, t'es le contraire, puis on s'attire. Fait que c'est bien correct. Mais ceci étant dit, oublie ça, c'est au mois d'octobre. Présentement, je voulais te dire que c'est un guerrier. Il est fort mentalement parce que perdre le match, j'attends pas quand il menait 2-0. Je pensais vraiment qu'il allait au match numéro 6. C'était pour être. Il a donné un mauvais but en plus, puis il a été incroyable en troisième. Il a volé le match. Fait que je suis obligé de le dire. Puis, tu sais, dans la chambre d'hockey, Mario, il faut être capable d'admettre ses torts. Puis j'ai pas de la misère à l'admettre. J'admets mes bons coups, mais mes torts. Je me suis trompé sur la force de caractère et le mental de Debèche. C'est un jeune, il apprend. Puis présentement, le voir où est-ce qu'il est aujourd'hui, il est à 1 million d'années lunaire qui était au mois de septembre. C'est correct, il y a une progression techniquement, mentalement. Et je suis obligé de te dire que présentement, c'est un gars extrêmement solide et confiant. Puis très, très à l'aise avec lui devant le filet. Tant mieux, c'est tout. Je me suis trompé.
0: Ben, c'est pas grave, Théo. Écoute, t'as pas de bain-bain, mais puis au point de le prendre en considération qui est là pour le Canadien quand tu penses à la série contre Buffalo, puis tes prédictions, est-ce que Daubèche pèse dans la balance dans ce que t'anticipes contre les Sabres? Puis peut-être que cet épisode-là, puis c'est le dernier mot que je dis là-dessus, ça a permis de mieux l'épauler autour dans l'organisation. Ça a peut-être envoyé un signal, mais bref, le fait que Daubèche soit là, jusqu'à quel point tu penses que c'est un plus pour le Canadien contre Buffalo?
1: C'est un plus. Ça, ce que j'ai aimé de Daubèche, c'est il a probablement gaulé contre un des meilleurs gardiens de la Ligue, Vasilevski. Il est en nomination pour le Vezina. Puis, il était capable pas juste de lui tenir tête, il était capable de le surpasser. Il était meilleur que lui. Puis malgré que Vasilevski a connu tout un match à Montréal avec un jeu blanc, il est revenu au match 7, il a volé le match. Ceci étant dit, là, présentement, il va jouer contre un gardien de but qui est dans la même position que Debèche. Lyon, c'est comme... OK, c'est un point d'interrogation dans le sens, à travers de la Ligue, ils sont pas sûrs. Il est-tu vraiment bon? Ben, c'est un feu de pomme, mais il était vraiment bon pour nous. Debèche, c'est un peu ça. À travers de la Ligue, on s'entend qu'il n'y a pas la réputation de Vasilevski non plus.
0: Non.
1: Fait que, tu sais, c'est sûr, du côté de Buffalo, on dit, ah, ça se peut qu'il va casser. Fait que là, on va avoir un bon duel de gardien de but, que c'est deux gardiens de but qui ont des choses à prouver. Mais je pense, si Debèche était capable de surclasser Vasilevski, s'il a la même approche, le même mindset, je pense pas que Lyon peut le déclasser, mais encore là, ça veut pas dire non plus que dans la série, on peut pas avoir un changement puis qu'on va avoir besoin de Fowler.
0: C'est possible,
1: on sait que souvent, on a besoin de nos deux gardiens de but. Mais présentement, Debèche est sur un gros nuage. Il y a de la confiance. Les gars ont beaucoup de confiance. Ça va être capable de dire on oublie le match de Tampa. Parce que, tu sais, j'ai passé par là. On a battu Boston, nous autres, en match 7. On tirait de l'arrière 3-1 en série. Puis on a battu Boston. Puis deux ou trois jours après, on jouait à Tampa. Mais notre tête était tellement comme on a réussi à battre Boston, tirer de l'arrière 3-1 en série, on a gagné un match 7. C'est comme ça a été long avant qu'on se remette en branle parce qu'on était on est peut-être parti un petit peu en arrière, là, en arrière de la gate, puis on a perdu contre Tampa. Fait que j'espère juste que les Canadiens ont été capables en groupe de se regrouper, puis vraiment mettre tout de côté et dire on repart. J'aime le fait que Dobson va revenir au jeu. Ça va quand même enlever de la pression à certains défenseurs. Ça va donner plus d'outils aussi à Robida puis à son groupe pour utiliser Dobson d'une manière peut-être contrôlée, mais quand même, ça, c'est un gros plus.
0: Ouais, il n'y a aucun doute. Et je cite Alex Lyon qui a dit aujourd'hui en réponse aux médias, puis c'est quelques mots qui disent tout là, de la position de gardien de but. « You're the guy until you're not the guy ». T'es l'homme de la situation jusqu'à temps que tu sois plus l'homme de la situation. La vie d'un gardien de but, Théo, tu l'as vécu pendant quoi? 15-20 ans pro, là? C'est ça qui est ça.
1: Exactement. Puis, tu sais, comme c'est là. Tu sais, j'aimerais ça que Dobesh reste dans le filet jusqu'à la fin, puis qu'il gagne le trophée Conn Smythe, puis qu'on gagne la Coupe. Ça serait merveilleux. Mais ceci étant dit, on le sait, dans la Ligue d'aujourd'hui, des fois, on utilise nos deux gardiens de but, malgré que je trouve depuis les débuts de la série, c'est un peu plus comme à l'ancienne, où est-ce que chaque gardien de but a commencé les matchs. On n'a pas alterné.
0: Ouais.
1: Fait que ça, moi, j'ai tout le temps aimé ça. J'ai toujours aimé un entraîneur qui dit « Écoute, j'y vais avec mon numéro un. » Fait que j'ose croire que... Je pense que pour que Dobesh perde son filet, c'est vraiment à Dobesh de le perdre. Autrement dit, même s'il perd un ou deux matchs, je serais surpris que Martin Saint-Louis, au deuxième tour, pas qu'on ne tente pas, mais au deuxième tour, qu'ils disent « Ah, ben on va changer pour alterner ça. » Moi, j'aimerais ça présentement, là, à moins que le Canadien essaye de l'arrière 3-0, ben qu'après deux matchs, Dobesh en arrête. Mais j'aimerais que ce soit l'homme de Martin Saint-Louis. Mais tu sais, je vais tout de suite te dire que mes prédictions, je vais y aller avec Canadien en 6 contre Buffalo.
0: Oh, oh.
1: J'aime ce que j'ai vu, fait que je le dis tout de suite avant que tu me le demandes. J'aime Canadien, puis Buffalo, c'est une équipe, selon moi, moins intimidante que Tampa, malgré le fait qu'ils sont gros défensivement, qu'ils ont été bons, ils ont fini premier, puis ça. T'sais, depuis qu'ils ont congédié le DG, ils ont été incroyables. Mais quand tu regardes, c'est un club que personne ne voyait en série, fait que, tu sais, je pense quand même que moins, tu sais, Tampa, c'est une machine de hockey depuis 10-15 ans, ils sont intimidants, ils ont gagné, ils ont de l'expérience, puis Canadien a passé à travers, D'après moi, contre Buffalo, on a des bonnes chances. Ça ne veut pas dire que ça va être facile. Je dis Canadien en 7.
0: Alors, Canadien en 7, la prédiction de Théo contre les Sabres. On va s'arrêter le temps de quelques messages parce que les commanditaires se bousculent pour être entendus pendant notre conversation, bien sûr. Et on revient tout de suite, mon Théo.
1: Yes.
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0: Théo, on est de retour, bien sûr, et juste avant de te parler d'une couple d'autres sujets... Ah ben non, je te parle de ça tout de suite. C'est bizarre, au lendemain de la catastrophique conférence de presse de la nomination de Sheka hier à Toronto, ils gagnent la loterie, ils vont repêcher premier. Je sais pas si ça va enterrer le malaise d'hier, mais ils repêchent premier, Toronto. Ben. Ça serait tentant de dire c'est arrangé avec le gars des vues, là. J'irai pas là.
1: C'est tentant. D'un autre côté, Toronto, je pense que la manière qu'ils s'en vont sont plus qu'à un seul joueur de gagner une coupe. Il faut qu'ils fassent beaucoup de changements. Là, on le sait, ils ont changé leur DG, ils ont amené Matt Sundin, que ça, je trouve, c'est un bon move. Mais tu sais, tu repêches premier. Ils n'ont pas repêché un certain Austin Matthews aussi au premier au total d'une coupe d'année, puis qu'on disait que ça pourrait être un gros changement. Écoute, moi, je veux voir Toronto dans les séries juste parce que ça rend tout plus excitant. On les haït tellement que si Canadien peut jouer contre Toronto puis les battre, moi, ça me donne une satisfaction de plus, comme quand Canadien bat Boston en série. Fait que moi, je veux voir Toronto en série juste parce que je les haït tellement, mais j'ai plus de plaisir à les battre. Fait que je veux qu'ils soient en série. Fait que tant mieux s'ils peuvent se classer en série.
0: J'aime ton commentaire. Dis-moi, après la victoire, on a vu des séquences là, sur les médias sociaux. Le Canadien a partagé une image de Martin Saint-Louis qui vient vivre ce moment-là dans la chambre avec son club, qui dit « Hey, on gagnera pas souvent des matchs en lançant 10 fois. » Là, les gars, ils disent « Non, 9, puis okay. Ah, il dit 9, il dit « Pas grave. » Ils disent « On peut gagner celle-là. » Est faite, est gagnée. Puis là, après ça, ils lancent. C'est pas tout le monde qui a reconnu la référence au film Le Loup de Wall Street, le Wolf of Wall Street, quand il dit « We're not leaving », puis il a commencé à se cogner sur le corps, le chest.
1: La poitrine.
0: Oui, c'est ça, merci. Puis, mais toi, tu as reconnu tout de suite la référence de ce film-là. D'ailleurs, tu as un poster de ça.
1: J'ai reconnu parce que c'est un film que moi aussi, j'aime beaucoup, puis que j'aimais. Fait que dès qu'il a dit ça, j'ai comme souri parce que je peux voir que Martin, on a le même âge pratiquement, puis il a aimé les mêmes films. Tu sais, les gens à la maison ne le voient pas, mais c'est Leonardo DiCaprio qui lance l'argent dans les airs avec les deux doigts du milieu dans les airs, puis qui dit « Average fucking sucks ben, ». C'est ça que ça dit.
0: C'est pas...
1: Tout ça pour dire ça fait partie du film, puis moi, j'ai aimé ce côté-là parce que j'ai souvent vu dans la vie... Si t'es dans la moyenne, ça vaut pas. Si tu veux pas être dans la moyenne, tu veux comme parler en bien, parler en mal, mais whatever. Fait que tu sais, j'ai ri quand j'ai vu Martin Saint-Louis dire ça. C'est une génération peut-être de mon temps, mais j'ai trouvé ça le fun. Puis c'est Martin Saint-Louis, là, pour m'en faire parler par du monde de l'organisation très près, le speech qu'il a fait d'ensemble après la deuxième période, quand son club a tiré zéro au filet, il paraît qu'il a fait un speech vraiment incroyable pour motiver les gars, mais enlever de la pression en même temps puis mettre les choses en perspective. Il paraît vraiment qu'il a fait un speech exceptionnel dans les bons speeches, pour entrer dans tous les détails, mais tout ça pour dire, c'est là que tu vois qu'un bon coach t'attend ton moment. Je suis certain que Martin il a dit, OK, là, c'est le temps que je dise de quoi ça a porté fruit. Parce que, tu sais, il ne faut pas oublier, là, le Canadien ne gagne pas cette série-là si ce n'est pas de la façon que Martin Saint-Louis coach l'équipe.
0: Non, honnêtement, là, il monte les étages, là, de fouf. Il a pris des décisions comme... Il a pris plusieurs décisions dans cette série-là. Autant de sortir Gallagher que de le rentrer, mais le temps...
1: D'asseoir Cole Caulfield en troisième période.
0: Oui.
1: Un bon coach, les bons coachs. Moi, j'ai Joël Canville comme entraîneur, un des meilleurs. J'ai beaucoup de bons entraîneurs, puis Michel Therrien aussi. Ils ont un bon coup dans la chambre. Des fois, c'est difficile d'enlever un joueur. T'sais, un gars qui a fait 51 buts, mais quand tu le sens pas, puis tu vois qu'il n'est pas dans son élément, d'être capable de faire le bon geste, d'être capable de dire, lui, je le mets dans l'alignement. J'amène Gallagher, qu'est-ce que je t'avais dit, je voulais qu'il amène. T'sais, il a fait beaucoup de petits gestes que qui a eu de gros impacts. Beaucoup d'entraîneurs ont dit, voyons, non, je peux pas enlever Cole Caulfield, je peux pas l'enlever Suzuki, ça a été mon premier trio. Il a pas eu peur de briser des choses, puis il a eu un bon coup, puis je pense que Martin Saint-Louis, on doit fier chandelle.
0: Ouais, c'était un beau moment, puis t'as vu les propos de Nick Suzuki après la rencontre qui parlait de Martin Saint-Louis, tu sais, c'était avec qui je disais ça un petit peu plus tôt aujourd'hui, peut-être avec Philippe Quentin, mais peu importe, c'est que c'est rare qu'un joueur va rendre hommage comme ça à son entraîneur, puis en disant qu'on irait à la guerre, on mettrait toute notre tête sa bûche pour lui. Tu sais, ça arrive, mais c'est surtout après la carrière, je l'ai bien aimé, mais tu sais, parce que les joueurs, c'est leur équipe, Martin Saint-Louis du souvent, c'est leur club. Tu sais, moi, j'essaie de les guider, mais c'était tout un hommage du capitaine, là.
1: C'est un bel hommage. Qu'est-ce que j'aime de Saint-Louis, c'est que beaucoup trop de joueurs qui sont devenus entraîneurs, ils ont oublié la partie joueur. Ça, ils sont rendus des entraîneurs maintenant, puis ils veulent gérer ça juste uniquement comme coach. Mais Saint-Louis, il l'a dit, il dit, je suis encore joueur dans l'âme. Il se rappelle encore c'est quoi d'être joueur, c'est quoi d'être dans la chambre. Puis il y a un bel équilibre entre, OK, je suis entraîneur, je sais qu'il faut que je sois ferme, mais il y a encore sa mentalité de joueur aussi. Puis c'est là que je trouve qu'il est bon. Il fait un bel équilibre entre, je coach, mais je suis quand même un vrai joueur aussi. Puis c'est là que je trouve qu'il sait quand est-ce que c'est le temps de parler, il sait quoi dire aux gars. Parce qu'il a justement, il a gardé son côté joueur aussi, qu'il ne l'a pas oublié. Puis ça paraît, puis ça lui donne un gros respect, puis les joueurs le respectent énormément. Puis pas juste lui, t'as aussi Stéphane Robida, Trevor Letowski. Il ne faut pas oublier aussi son équipe. Même Marciano, là, avec Debèche, qui a fait un travail incroyable. Fait que c'est encore là, chapeau à Kent Hughes qui a mis ensemble une équipe d'entraîneurs qui, présentement, qui font la job.
0: San Jose va repêcher au deuxième rang. Mais pour revenir au speech, qu'on n'était pas là, peut-être qu'un jour, ils vont le partager sur leurs médias sociaux, ce qu'il a dit entre la 2 puis la 3. Puis je sais pas s'il a fait regarder Lou de Wall Street à sa jeune équipe, puis peut-être que c'est devenu un film fétiche pour eux autres, comme Slapshot, là, dans bien des autobus de hockey, dans bien des avions. Mais il y a des grosses chances que son speech entre la 2 puis la 3 ressemblait au speech de Leonardo DiCaprio dans le film. Tu sais, dans le fond, au moment où toute la salle est déprimée devant lui, puis il est en train de leur expliquer que, tu sais, OK, on voulait dire, comme tout le monde pense, puis là, au moment où il pense qu'il va tout sacrer ça là, il dit, non, I'm not leaving, puis là, il part, puis il craint la gang. Je suis sûr que ça ressemblait à ça, juste à y penser, j'ai des frissons.
1: Mais c'est certain, parce que moi, j'ai eu des entraîneurs, Michel Therrien, qui est un petit peu plus vieux que Martin Saint-Louis. Michel Therrien nous a fait un speech à un moment donné, après la deuxième période, on était en série. Lui, c'était basé sur le film Rocky, dans Rocky 2, qui n'est pas supposé de gagner, qui arrive de l'arrière, même si... Fait que, tu sais, c'est sûr qu'en tant qu'entraîneur, t'es motivé par certains speeches, discours que t'entends, puis certains films qui t'inspirent. Parce que moi, j'écoute le film Rocky, puis après, à chaque Rocky, je m'en vais au gym, je fais des push-ups, puis je suis crinqué. Fait que tout ça pour dire, Martin Saint-Louis, c'était ce film-là. Michel Therrien, c'était les films de Rocky. Mais c'est sûr que c'est des films motivants pour les joueurs. Puis quand ton entraîneur l'utilise au bon moment, ça t'enlève une pression des fois d'avoir les bons mots de ton entraîneur. Parce que tu sais, t'as beaucoup de pression. Là, quand la game était 1-1, après deux périodes, game 7, tu joues comme la marde, excusez mon français. Mais il faut quand même trouver un moyen que tu peux gagner. La game est à portée de n'importe qui. Fait que tu sais, encore là, je pense que ça a été bien choisi. Puis ça a été chapeau à
0: petite parenthèse, chapeau au gars. C'est quoi le meilleur speech de ta vie que t'as entendu? N'as-tu un?
1: Ah ben là, tu me mets sur le spot comme ça, mais...
0: Mais pense-y, on en parlera un autre tantôt, c'est pas grave.
1: J'en parle un peu, parce qu'il y en a des fois des speeches que ça peut être un certain Joe Sakic qui disait un speech, des fois c'est l'entraîneur, des fois c'est un joueur, des fois c'est un joueur qui était blessé, qui arrivait dans la chambre. Il y en a eu beaucoup, des fois c'est des discours de un contre un avec l'entraîneur qui voulait me réveiller, mais ça c'était dans le bureau. Je vais penser à ça, puis je vous promets, après notre prochaine chronique, tu me le demanderas, je vais t'en dire un bon que... Mais Joel Canville, c'est un bon motivateur. Joel Canville aussi, s'il est capable de...
0: Stéphane White, ouais, t'arrêtes pas de nous le vanter. Il a travaillé avec pendant longtemps. Jimmy travaille avec aujourd'hui. Puis là, ben écoute, il est encore en vie avec ses Ducks d'Anaheim et Carter Hart devant le filet, même si c'était pas un candidat populaire pour bien des équipes à cause du dossier d'Équipe Canada 2018. Toi, t'aurais pris une chance sur Carter Hart. Pis,
1: ben, c'est obligé de te dire, on va parler de Joel Canville rapidement. Tu sais, quand tu parles qu'un entraîneur a un impact, qui avait prédit la saison que Anaheim était pour connaître cette année? On a engagé Joel Canville. Il y en avait encore du monde qui disait, je peux pas croire qu'on engage quelqu'un avec le scandale à Chicago, blablabla, blablabla. Tu gères une business de 1 milliard, tu vas aller chercher ton meilleur coach. Puis on a vu le travail qu'il a fait. Il a amené Anaheim en série. Puis présentement, on le voit engager les joueurs, se défonce pour lui. Moi, j'ai adoré Joel Canville. J'ai que de bons mots pour lui à dire de la façon que qu'est-ce que j'ai vu avec lui au Colorado. Et pour parler de Carter Hart, parce que c'est comme tout, à un moment donné, le commissaire Gary Bettman décide de lever la suspension. Il n'est plus suspendu. Tu parles d'un gars de première ronde qui a joué dans la Ligue nationale à 20 ans, qui est un gardien numéro 1, qui a sorti Carey Price en série, je pense, quand il avait ça, 20-21 ans, qui était voué, bien, encore voué à une très belle carrière. Tu as la chance de mettre un contrat comme ça pour seulement 2 millions. Je pense présentement à Vegas, là, tu sais, on s'entend que c'est un bon retour sur l'investissement. Puis avec un gars comme Tortorella, qui l'a connu aussi à Philadelphie, c'est un bon mariage. Parce que quand tu as un entraîneur qui te connaît, tu sais qu'il va te faire confiance. Il l'a fait jouer en fin de saison. Il a terminé la fin de saison, je pense, 11 victoires, 2 ou 3 défaites. Mm-hmm. De très bonnes statistiques. En série, hier, j'ai regardé le match. Il a été pas volé le match, mais il a été une étoile sans aucun doute.
0: Oui, merci d'avoir détricoté ça, d'ailleurs, là, Carter Hart avec Vegas, évidemment. Là, j'ai, dans ma présentation, j'ai mélangé ça, mais oui.
1: Oui, mais tout ça pour dire qu'on s'entend que Vegas à 2 millions... Vegas sont très contents de l'avoir, puis même, je vais te dire mieux, je serais pas surpris que Vegas fasse un bon bout, puis Carter Hart, il a toutes les capacités pour être un joueur clé, un MVP, même en série, il a juste 28 ans, fait que je pense que ça a été un bon move de Las Vegas, puis après tout, il a été acquitté, là, d'après ce que je cherche.
0: Deuxième ronde demain, ça part, mon Théo, fait que bon match, j'ai bien hâte qu'on se reparle de ça.
1: Go Habs, go! Il y a ma casquette, pas les Marlins, pour le monde qui le voit pas, rouge, M pour Montréal.
0: Extraordinaire, Théo. T'as toujours tes concepts. M'a dire une affaire.
1: T'es... Montréal all the way.
0: Concept et coquet.
1: Voilà. OK, Mario.
0: Salut, José.
1: Salut.
0: Bonne soirée.
1: Salut,
0: bye.
1: Bon match demain. Salut à tous.
0: Yes, sir. Salut. On revient dans un instant. Mathias Brunet sur le choix de loterie, notamment Toronto, puis les séries, bien évidemment. À tout de suite.
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0: Nous voilà de retour. Quel scénario, là, vous avez tous pris connaissance de la nomination de John Shaika hier comme DG aux côtés de Matt Sundin. C'était une conférence de presse, une présentation plutôt malaisante. Et 24 heures plus tard, pas tout à fait, ou un peu plus, Toronto gagne la loterie, hérite du premier choix total. On en discute avec Mathias Brunet de La Presse. Bonsoir, Mathias.
20: Bonsoir. Il y a un bon Dieu pour les incompétents.
0: Incroyable, hein? Quel concours de circonstances. Mais tu penses-tu que de gagner à la loterie va ramener l'espoir que la conférence de presse n'a pas semé hier ou l'effet raté de la nomination de Shaika va traîner longtemps?
20: Hey, ça fait diversion d'abord. T'auras remarqué qu'ils ont sorti Matt Sundin et non pas le directeur général, comme par hasard.
0: C'est étrange, hein?
20: Mais... je m'imaginais le scénario où Brad Treliving, qui, dans cet échange catastrophe, parce qu'on va le rappeler, que s'il ne gagnait pas la loterie puis il reculait d'un rang ou deux, ben ils donnaient leur choix à Boston pour Brandon Carlo. Donc, au moins, Treliving a eu le mini éclair de génie de protéger ça top 5. T'imagines-tu s'il n'avait pas protégé et que Boston hérite du premier choix au total pour Brandon Carlo, ça aurait été épouvantable. Alors là, écoute, ça change tout. Ça change tout.
0: Tu regardes ça du point de vue d'Austin Matthews, exemple. Là, c'est sûr que lui aussi, ça, à tout joueur, à Nylander et compagnie, ça leur donne de l'espoir de dire d'avoir du renfort qui va pas pulvériser la Ligue dès l'an prochain, mais qui risque de pouvoir les aider d'ici 2-3 ans. On verra si un Matthews est encore là dans 3 ans.
20: Bien, c'est que ça amène d'abord de l'espoir. Ça change complètement la dynamique. Là, je vais faire un peu d'ironie. John Shaika fait toute une job depuis qu'il est arrivé.
0: Il va chercher un premier choix.
20: Mais, tu sais, là, les gens vont tout de suite faire la connexion avec Gavin McKenna.
0: Ouais.
20: Pas sûr que ça va être McKenna automatiquement non plus, là.
0: C'est quoi l'autre option que McKenna? C'est pas lui qui est le premier au total.
20: Il y a Stenberg, le Suédois. Et il y a des bons défenseurs. Et rappelons-nous, là, Shaika a dit qu'il avait appris de ses erreurs en Arizona. 2018, lui, il avait dit « Je suis obsédé par Barrett Hayton. J'étais obsédé par lui depuis les fêtes. » Et dans notre évaluation, on voulait un gars qui jouait au centre, qui avait du leadership, qui avait du caractère. Il n'a pas pris le meilleur joueur disponible. Il a pris le joueur en fonction des besoins de l'Arizona. Et rappelle-toi qu'il a été repêché 5e devant Quinn Hughes, Noah Dobson et Evan Bouchard. Alors, si Toronto décide qu'ils ont besoin d'un défenseur, et ils ont besoin de défenseurs, peut-être qu'ils vont aller chercher des... Il y en a deux, trois, là, qui...
0: Mais si McKenna n'est pas le premier choix au total... Est-ce qu'il y a beaucoup de monde qui vont tomber en bas de leur chaise? Son étoile ou l'appréciation qu'on a de lui de l'extérieur? Puis c'est pas à cause de l'affaire hors glace, de la bagarre, là, hockey, là. Est-ce que son étoile a pâli un peu? Est-ce qu'on se révise un peu comme avec Shane Wright? Beaucoup d'équipes l'avaient fait.
20: Je te dirais qu'avant le championnat mondial junior, McKenna n'était plus nécessairement premier. Et là, il a été fumant à ce championnat-là. D'ailleurs, sur un trio avec Michael Hage, complété par Brady Martin, qui s'en va à Nashville, qui a été repêché par Nashville. Il est revenu à Penn State et là, il a cartonné. Pour un gars de 17 ans, qui a eu 18, c'est un late, si ma mémoire est bonne, d'obtenir un tel rendement, je pense que c'est 51 points en 34 ou 40 matchs. Il monte quand même davantage. On peut pas dire que c'est un Shane Wright en ce moment. Par contre, sais, c'est des positions différentes aussi. McKenna est un allié, puis c'est un gars à qui on reproche de jouer en périphérie. C'est comme un peu le Patrick Kane des pauvres.
0: Oh!
20: Alors,
0: c'est pas le profil d'un premier au total, ce Mathias, que tu me décris là.
20: Et là, tu te dis, bon, t'as Matthews, t'as Nylander, qui n'ont pas la réputation non plus de d'avoir joué dans Full Metal Jacket ou dans... tu sais, c'est pas des guerriers, là. Fait que là, t'ajoutes un gars de périphérie un peu chétif. Mais ça reste un heureux problème pareil.
0: Mais ce qui manque cruellement, pas juste aux Leafs, là, mais tu sais, tu regardes l'effet Hudson, puis des Hudson, ça court pas les rues, là. Regarde Quinn Hughes, regarde les équipes qui ont... Bon, on va voir Dallin dans cette série-là, qui est pas un hybride, qui est pas exactement là, le même modèle qu'un Hudson ou qu'un Quinn Hughes, mais qui est un défenseur dominant. Puis Riley a jamais été ce défenseur-là. C'est un excellent joueur, mais il a jamais été le défenseur dominant, le quart arrière de toute situation. Mais Toronto, c'est sûr que si tu pouvais ajouter un élément comme ça, dominant... Ça peut transformer une équipe. Regarde l'effet qu'Hudson a eu sur le Canadien de Montréal, Mathias.
20: Mario, je pense que tu me connais. Je suis quand même pro-reconstruction. Mais dans un cas comme celui des Maple Leafs, c'est difficile parce que là, ils n'ont plus de choix de premier tour en 2027 ni en 2028. Aux dernières nouvelles, on dit que ces deux choix-là ne sont pas protégés.
0: L'échangerais-tu? Alors? Ton choix, l'échangerais-tu? Pour avoir quelqu'un qui peut aider immédiatement?
20: Bon, ben, écoute, ça dépend.
0: Quoi? Qu'est-ce qu'il y a au bout de la ligne, évidemment?
20: Ben, là, tu ne peux pas reconstruire. Parce que si tu reconstruis, reconstruire implique couler au classement. Puis là, tu donnes peut-être des choix dans le top 3 l'an prochain et l'année d'après à cause du travail de SAP.
0: Ça marche
20: de
0: pas.
20: De Brad Treliving. Fait que tu n'as pas le choix de te reniper puis d'essayer de... tu vas peut-être être une équipe qui est bonne, mais tu ne seras pas une grande équipe. Et à moins de convaincre Matthews, si Matthews, je veux pas... Écoute, il y a encore 2 ans de contrat. Fait que tu peux l'endurer encore 1 an s'il veut partir. Tu sais, t'as pas la corde autour du cou parce qu'il reste seulement 1 an de contrat, il en reste 2.
0: Mm-hmm.
20: Tu peux essayer de sauver les meubles pendant 1 an ou 2 et peut-être reconstruire dans 2 ans.
0: Qu'est-ce que tu as pensé de la conférence pour conclure sur Toronto hier où on a présenté Sheikha et Matt Sundin? Pis c'est drôle parce que Matt Sundin avait un plus grand sourire en arrivant là qu'en partant, je trouve, là, où j'ai pas gardé bonne photo, mais c'était comme quand même étrange. Il y en a qui ont critiqué Steve Simmons du Toronto Star pour la façon dont il a posé sa question en torpillant du même coup la nomination des Leafs. Ouais. Toi, comme journaliste, Mathias, qu'est-ce que tu en as pensé?
20: C'est un journaliste qui est controversé. Tu sais, il est reconnu pour ses coups de gueule, il est reconnu pour... il n'est pas très subtil, disons, il est un peu taillé à hache. Et moi, écoute, il a posé la question que tout le monde aurait voulu poser comme journaliste. Je serais peut-être allé plus subtilement. Tu ouvres la conférence de presse avec en le traitant de menteur, de vendeur de balayeuse, et etc., etc. Ça manquait légèrement de subtilité. Compte. Il y a moyen de l'amener, la question, pour qu'elle soit aussi efficace, puis de dire pourquoi tu prends ce gars-là, qui a été un désastre en Arizona,
0: mm-hmm.
20: qui a été suspendu parce qu'il a trahi son organisation, qui a été puni par la Ligue nationale parce qu'il a contourné les règles, puis il y a eu une enquête ces derniers jours parce qu'on voulait savoir s'il n'avait pas essayé de faire de la...
0: du maraudage.
20: Du maraudage avec des hommes de hockey d'autres organisations. Finalement, on n'a pas trouvé d'évidence. Mais tu dis, hey, t'as le choix, là, puis tu vas chercher ce gars-là. Sundin est une légende, mais écoute, c'est peut-être un génie, je ne sais pas, mais il n'y a aucune expérience dans le domaine. Tu vois comment, dans le merveilleux monde de l'information, tout change en une journée. La conférence de presse, là, on l'efface, là.
0: Non, là, c'est quasiment. La loterie. Ils viennent de gagner la loterie. T'as raison.
20: Là, ils vont tous vouloir parler à Tchaïka, puis...
0: Qui
20: vont,
0: tu vas prendre? Ça va être quoi les critères?
20: Ils vont plier les chines puis faire des courbettes pour savoir qui il va prendre. Là. Il vient là, de changer complètement là, de chaise.
0: Je m'en voudrais de ne pas te parler un peu du Canadien qui vient d'éliminer Tampa Bay, bien sûr. Ça recommence demain, deuxième ronde contre les Sabres de Buffalo. Peut-être un petit mot sur le fait qu'ils aient traversé Tampa et qu'est-ce que tu anticipes maintenant?
20: Bien, écoute, le plus drôle, c'est on parle de Toronto. Toronto a mis quoi, 7-8 ans à franchir le premier tour?
0: Oui.
20: Canadien, 1 an après sa participation en série.
0: Ce qui ne garantit pas qu'ils vont le répéter cependant, tu sais, Mathias, mais t'as raison qu'ils l'ont fait plus vite. Oui, ça, il n'y a aucun doute.
20: Tu vois, puis ils t'aiment pas, c'était pile ou face.
0: Oui.
20: Moi, évidemment, j'ai deux noms. J'ai Dobesh, évidemment, qui me renverse. Je ne m'attendais pas à ça du tout. Je pense que je confonds toujours Marco et Mario Marciano. J'en suis désolé. Je pense que le changement d'entraîneur, c'est une décision qui a été clé. Pas qu'Éric Raymond n'était pas compétent, mais ça...
0: Il y avait déjà une chimie qui existait, bâtie à Laval,
20: transformé entre Dobesh. Marciano et Dobesh. Si on n'en parle pas assez de cette décision-là, deuxième point, Hudson a prouvé hors de tout doute que c'est un gars de série. C'est le meilleur joueur du Canadien qui ne porte pas de jambière.
0: OK.
20: Et l'autre, pour moi, l'acquisition de Philippe Dano pour un choix de deuxième tour, pas sûr que le Canadien... En fait, je ne pense pas que le Canadien gagne cette série-là sans Dano, qui est arrivé, qui a mis un peu de temps à s'adapter au style de jeu du Canadien. Il l'a admis lui-même.
0: Mm-hmm.
20: Qui arrive et qui cimente. Un peu comme Alexandre Carrier a cimenté la défense l'an dernier quand il est arrivé. Écoute, il jouait 16-17 minutes. Les mises au jeu, c'est un gars clé dont on ne parle pas beaucoup, qui n'a pas beaucoup de points, mais qui fait toute une différence. Et probablement dans le vestiaire aussi, pas seulement sur la glace.
0: C'est drôle parce que tu sais même les transactions dont on ne peut pas dire qu'elles ont été immensément concluantes, mais les acquisitions de Newhook et Dak, ça a bien tourné dans cette première ronde-là. Les deux ont eu leur mot à dire. Newhook qui compte le but gagnant. Dak, j'ai hâte de voir qu'est-ce qu'on va faire. On n'est pas rendu là, tu sais, contrat que comment le Canadien va envisager son avenir avec l'équipe. J'ai hâte. Je dis pas qu'il sauve tout son passé, mais là, en tout cas, il a mis son grain de sel.
20: Pour ça que, comme journaliste, il faut toujours faire attention avant d'enterrer des carrières. Puis, tu sais, la tentation est forte. On est au quotidien et tout ça. Mais le joueur, nous, on tape au clavier. Le joueur, il tient le bâton. Il a tout le temps le dernier mot. Peu importe qu'est-ce qu'on écrit, qu'on dit, il y a le dernier mot. Puis on a la preuve avec Dak et Newhook. On va voir au deuxième tour. Buffalo a une défense deux fois plus puissante, à mes yeux, que celle de Tampa. Avec Samuelson, avec Dallin, Power et Byram. Byram est plus petit à 6-1, 205. Les autres sont tous en haut de 6 pieds 3 et sont bons.
0: Ta prédiction, Mathias?
20: Moi, j'ai dit Buffalo en 6.
0: Ah, OK. Donc, tu penses que Buffalo est supérieur à Tampa, puis je prends des accords. J'ai dit Canadien, là, mais ouais, c'est très intriguant, cette série-là, en conclusion.
20: On s'est jamais avec le Canadien, évidemment. J'avais pris Canadien en 7 au premier tour. Et là, je me dis que Buffalo est quand même... mais pile ou face, hein? Les prédictions, Thierry, là.
0: Mm-hmm. C'est plus le plaisir de la conversation qu'autre chose.
20: Exactement.
0: Sauf quand on l'a mis dans le mille, ça, c'est le fun. Je vous l'avais dit. On n'aime pas ça, dire ça, je vous l'avais dit, hein, Mathias?
20: Ben, j'ai été chanceux parce que j'ai un de mes amis qui m'a texté avant le 7e match. Il m'a dit 4-1, t'aimes pas. J'ai dit 2-1, Canadien. J'étais content de prendre la capture d'écran, puis j'ai mis ça sur les réseaux sociaux.
0: Bon, mais toi, tu peux te vanter. Moi, tu sais, qu'est-ce qui me manquait? C'était quoi ma prédiction juste avant le match? J'ai dit Canadien 3-1, le dernier but dans un filet de désert.
20: Oh. T'es en maudit contre Brendan Eagle.
0: Ben oui, le torieux. il m'a hanté jusqu'au dernier moment. Mathias, bonne soirée. Bonne série. Au plaisir de te reparler bientôt.
20: À bientôt.
0: Bye. C'était Mathias Brunet de La Presse. On revient dans quelques instants. J'ai des choses à vous dire. Des promotions dont je veux vous parler. Des billets du Canadien. Des soirées de visionnement ISO 98.5. Bref, à tout de suite.
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0: Un extrait du point de presse de Martin Saint-Louis aujourd'hui à une question de Simon-Olivier Laurence, notre camarade de sortie de zone et de la presse, sur le jeu du Canadien 5-5 dans la série précédente en tentant de se projeter sur comment ça va se dérouler contre Buffalo.
25: Si tu mesures juste les buts et les passes, moi te dire après la série, c'était le meilleur. Mais si tu les mesures, là, on va jouer au hockey, on joue la game d'avant nous autres, ça me dérange pas quelle sorte de fit que c'est. Ça va fitter n'importe quoi. Si ça prend des games défensives, il n'y a pas beaucoup d'espace, on l'a montré, on est capable. Si mais ils veulent jouer à jeu ouvert parce qu'il y a beaucoup de revirements, je sais qu'on est capable de jouer là-dedans. Mais il faut que tu fasses attention à ne pas te faire pogner là-dedans. T'sais, mais moi, j'ai bien confiance que les gars peuvent jouer la game qui est en avant d'eux autres. C'est ça qu'ils ont fait.
26: Justement, si on parle de cours.
0: Alors, voilà, et quand Martin veut pas, il y a des questions qui le piquent un peu plus sur la performance des gars. Ça se mesure pas juste en but et en passe. Puis je suis obligé d'être d'accord avec, mais ça va en prendre des buts puis des passes, des éléments clés, des vedettes offensives du Canadien dans la série contre Buffalo, parce que je peux pas croire qu'on peut appliquer la même recette deux fois de suite là, contre deux équipes différentes. Et je sens que ça va arriver. Est-ce que ça va être suffisant? L'avenir va nous le dire. Bon, Juraj Slafkovský a quand même bien fini la série contre Tampa. On le sentait plus solide sur pied qu'après la bagarre, puis après la mise en échec de Crozier au milieu de la glace, je le sentais un peu plus titubant, moins solide, était plus enclin à tomber sur les contacts qu'il a vécu, puis beaucoup plus solide dans les deux derniers matchs. Bon, il a raté le filet, il a pas juste fait des super jeux offensivement, il a pas compté après ses 3 buts en avantage numérique, mais il a pas été très disponible, on l'a pas rendu disponible aux médias très souvent, alors l'occasion était bonne de lui demander comment ça va, puis y a-tu des séquelles, des coups que t'as subis, Juraj, là-dessus?
1: Well, I think I'm good, you know. I can't really get much dumber. I'm fine, you know. Didn't really hurt. Ready to go. I didn't even miss any time. Just had to do that one concussion protocol, but I guess that's league rules. I can't change that.
0: Il est drôle. Il dit, tu peux pas être plus dumber. Là, vous comprenez ce que ça veut dire en voulant dire. Bon, on pourrait le qualifier par stupide. Mais bref, il était pas obligé de s'auto-flageller en disant ça, parce que je suis sûr qu'il est très intelligent. Il dit qu'il s'est soumis au protocole, mais il dit, ça a pas fait mal. Il dit, j'ai pas manqué de temps. J'ai juste le temps que j'ai passé le protocole et ça va très bien. Mais je voulais conclure la présentation de quelques extraits avec Vasilevski, bilan de fin de saison du Lightning de Tampa Bay. Julien Brisebois a annoncé à tous les médias là-bas, et peut-être aussi à des joueurs qui souhaitaient qu'il y ait des changements, que John Cooper va demeurer l'entraîneur du Lightning de Tampa Bay pour plusieurs années encore. Puis on pourrait peut-être du même souffle dire, ben tant aussi longtemps que Julien sera là, Cooper sera son homme. C'est un duo qui a eu beaucoup de succès depuis qu'ils sont ensemble. C'est Julien qui l'a amené dans la Ligue américaine et ensuite dans la Ligue nationale. Alors, il y a un lien indestructible. Et c'est une philosophie qui ressemble à beaucoup de clubs de football. Quand tu as un bon coach, tu le changes pas juste pour plaire aux médias pendant trois jours, tu le gardes. Puis s'il manque de bons joueurs, ben tu lui donnes des meilleurs joueurs que ce que tu lui as donné dans les dernières années. Alors, en quelque sorte, la pression peut être davantage dirigée sur le directeur général. Mais écoutons Vasilevski, le gardien de but, sur sa conclusion de la série.
4: Cooper said after the game Sunday that the hockey gods have been in his corner a lot of times and it just wasn't in that game. And could you that based on, I don't know if you've looked at replays of the two goals that went in, they were just kind of crazy bounces. Is that just kind of how it goes sometimes?
9: I feel like that's our excuse the last like few years. Like hockey guys, bad bounces. Yeah, like bad bounces for sure, but I mean that's at the end of the day, like it's like a broken record over and over and again. I know we have to man up here. Again, our big players should be our, you know, our best players in the ice and
0: très intéressant, Vasilevski. C'était drôle parce que pendant la question qui s'étirait à son goût, il roulait des yeux parce que lui est tanné d'entendre parler des dieux du hockey puis des mauvais bons. Il dit, ouais, des mauvais bons peut-être, mais il dit, les hockey gods, là, en voulant dire, c'est un record qui est brisé, c'est un broken record. Il faut man up, il faut assumer. Puis il faut que les meilleurs soient les meilleurs. Et un peu plus loin, il cite en exemple les Hurricanes de la Caroline qui sont la pédale au plancher de la première seconde de jeu jusqu'à la dernière, à peu près tous les matchs. Alors, il souhaite que ça soit mieux pour Tampa dans l'avenir. On revient dans un instant. Martin Biron sur les sabres de Buffalo.
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16: Et s'il y a quelque chose qui fait jaser de ce temps-ci, à la ville, ben, c'est ce fameux projet de règlement donc, qui a été là, dévoilé pour financer là, des travaux importants que la ville va devoir faire donc, en ce qui concerne l'approvisionnement en eau et le traitement des eaux usées. Là. Pensons...